0: toi, c'est presque une philosophie de vie.
1: Oui, oui, si vous voulez. C'est pas évident d'ailleurs à définir le terme simplicité. Je sais pas. C'est un peu comme l'humilité. On est humble, mais on ne le sait pas, et personne ne peut vraiment la définir, cette humilité, si ce n'est que l'humilité, c'est la vérité. Et en fait, je pense que la simplicité, c'est aussi ça. La simplicité, c'est être vrai. Vrai avec Dieu, vrai avec les autres, vrai avec soi-même.
0: Père Maximilien, racontez-nous l'écriture de ce livre. C'est presque un carnet d'exercices guidé par des citations, des écrivains, des évangiles.
1: Oui, en effet, j'avoue que j'aime bien être nourri et éclairé par, bien sûr, l'écriture sainte, mais aussi toute la sagesse de la littérature, la sagesse des saints, mais aussi des auteurs profanes. J'aime beaucoup Saint-Exupéry, j'aime beaucoup les grands classiques, et aussi quelques auteurs modernes qui ouvrent des vraies pistes sur le thème de la simplicité, qui est très proche du thème de l'esprit d'enfance.
0: Oui, justement, j'allais y venir à cet esprit d'enfance. C'est la simplicité, on la connaît surtout lorsqu'on est enfant. On parle de l'âme d'enfant, celle que l'on perd en entrant dans l'âge adulte.
1: Oui, vous avez raison, c'est un peu cela, c'est que cette enfance qui reçoit tous les hommages du Seigneur dans l'Écriture, Jésus nous demande vraiment d'être enfant. Cet esprit d'enfance, on le perd un petit peu dans la confrontation avec la vie, avec cet éclatement de la personne devant toutes les choix à faire, et suite aussi aux échecs et aux péchés. Le simple, j'aime bien revenir à l'étymologie du mot simple. Simple, ça veut dire, ça vient du latin simplex, sampli. Être simple, c'est être sampli, sans ombre, sans repli. L'enfant, en général, s'il n'a pas été blessé, l'enfant, il est sans repli, il est vrai. Quand il a mal, il dit qu'il a mal. Quand il a soif, il dit qu'il a soif. Cette simplicité, cette spontanéité, eh bien, on la perd assez vite à l'âge adulte où on se durcit, où on croit que le paraître prime sur l'être.
0: Je voudrais revenir, Père, à l'écriture de ce livre, ce petit éloge spirituel de la simplicité. Cet appel presque à retrouver la simplicité, ça a nécessité un état d'esprit particulier pour vous, peut-être qu'il appelle à un retour sur soi-même.
1: Oui, oui, c'est vrai. Je pense que pour écrire un ouvrage comme ceci, c'est pas à la fois difficile, mais ça demande de prendre du temps. Moi, ça m'a pris du temps pour écrire cet ouvrage. J'ai depuis de longs mois, peu à peu, une sorte de convergence d'évidence. Ce thème, et donc je commence à collationner et être frappé, émerveillé aussi de voir les occurrences à travers les lectures, à la fois de l'écriture sainte, mais aussi des auteurs, voir que finalement émergeait ce thème et il me semblait très prégnant pour l'époque actuelle.
0: Ah oui, l'époque actuelle et le rythme effréné de nos vies qui complique beaucoup de choses. La simplicité, ça passe par prendre le temps, profiter de l'instant. Ces petits riens qui font les grands moments également.
1: Oui, tout à fait. Oui, ça à prendre du temps. Prendre du temps, mais on pourrait dire même, entre guillemets, perdre du temps. Perdre du temps, c'est pas voler du temps. Perdre du temps, c'est parfois donner du temps. Et donner du temps, c'est un don. Et lorsqu'on prend du temps avec quelqu'un, lorsqu'on prend du temps avec le Seigneur, lorsqu'on prend du temps avec son conjoint ou moi avec mes frères, eh bien, c'est finalement une façon de se donner et d'accéder finalement à la vérité des autres et de moi-même. Et donc me simplifier, m'apaiser, gagner en sérénité.
0: Il y a un chapitre entier, la simplicité du Christ, Père Maximilien. Vous nous en parlez de ce chapitre et de cette simplicité du Christ ?
1: Oui, alors, en ce temps on est encore dans la lumière de Noël, je pense qu'elle est particulièrement évidente, cette simplicité du Christ, en ce temps de Noël, temps de l'Épiphanie. Jésus il se présente d'abord comme un enfant. Et en fait, j'aime beaucoup la thématique développée par Benoît XVI, qui souvent revient sur cette thématique que Dieu aime l'enfance. Je vous dis cette citation que j'ai mis dans le livre. Le signe de Dieu est la simplicité, le signe de Dieu est l'enfant. Le signe de Dieu est qu'il se fait petit pour nous, telle est sa façon de régner. Il ne vient pas avec puissance ni grandeur extérieure, il ne veut pas s'imposer par la force. Là, on a, voilà, toute la thématique du Dieu enfant et donc du Christ qui vient de se présenter comme un enfant et qui ensuite, durant sa vie publique, va sans cesse exhorter à retrouver cet émerveillement, cette simplicité de l'enfant. Hein. Soyez simples comme des colombes, c'est-à-dire simples comme des enfants qui sont purs et pas encore meurtris par la vie.
0: Alors, quand on évoque la vie, nos vies, il y a ces relations avec les autres, nos semblables, qui n'ont parfois rien de très simple. Et là encore, vous y consacrez un chapitre, Père Maximilien.
1: Oui, en effet. Parce que être simple, c'est à la fois fuir la complication, la complexité. Donc, c'est une première piste. Mais aussi, être simple, c'est ne pas être double, ne pas être multiple. Et la duplicité, c'est le mensonge. Et donc, être simple, c'est être vrai. Et donc, c'est toute l'éloge de la véracité. Je dois être vrai vis-à-vis des autres. Je ne dois pas porter un masque. Alors, ensuite, parfois, je ne peux pas dire tout ce que je peux ou tout ce que je veux, par prudence. Mais de façon fondamentale, je dois chercher à être véridique, à être vrai, à éviter ce désaccord, comme dit saint Thomas, entre l'intérieur et l'extérieur, entre l'être et le paraître. Voilà, il faut que je sois vrai. Et c'est une des conditions d'ailleurs de l'amitié. Dans l'amitié, il n'y a pas de calcul, on ne va pas instrumentaliser l'autre, on ne va pas l'utiliser. Et d'où cette condition de l'amitié, hein, être simple. Hein. Je suis simple avec l'ami, donc je suis simple avec mon conjoint si je suis marié, moi simple avec mes frères de l'ABI.
0: Alors finalement, Père Maximilien, à bien vous écouter et vous lire cet éloge spirituel de la simplicité, il en faut peu pour être heureux si on paraphrase la chanson.
1: Oui, complètement. Et en effet, et c'est ça qui est superbe, c'est que la simplicité change un peu notre logiciel intérieur et notre regard sur les réalités, sur le quotidien. On a un quotidien qui est parfois pas folichon, pas extraordinaire, pas enthousiasmant. Mais en fait, ce quotidien, c'est de l'or. C'est de l'or si on le vit avec simplicité, ce qui est en fait avec une sorte de... complètement dans la mouvance de Dieu, donc avec charité, avec amour, tout prend de la valeur. Hein. Et les actes les plus élémentaires, comme les plus sublimes, c'est sûr, célébrer la messe, c'est un acte très très grand, mais faire la vaisselle, faire son lit, c'est très simple, mais on peut le... Mais ça peut, là aussi, c'est un lieu de sainteté, et donc un lieu de paix et de joie. Si on dit oui à la vie, finalement, on dit oui au quotidien, oui au devoir d'État, qu'on pourrait dire oui au... On pourrait dire plutôt qu'on pourrait appeler le bonheur d'État. Oui au bonheur d'État. Et c'est ça, la vie simple.
0: Et vous, Père, après avoir rédigé cet éloge spirituel de la simplicité, vous avez la clé pour être heureux au quotidien ?
1: Eh bien, j'espère. J'ai une clé théorique. Hein, et quand je commence à me tracasser, je reprends mon bouquin, mon livre. Et tout simplement, j'essaye de poser, hein, de me poser, prendre du temps. Pour moi, là, surtout en tant que religieux, j'essaye vraiment de privilégier, de sanctuariser des temps de prière, de cœur à cœur avec le Seigneur, pour me rappeler que ce n'est pas par le faire ou par mon action que je trouve la joie. C'est avant d'abord parce que je suis, et ce que je suis, c'est avant tout enfant de Dieu. Donc j'avoue que pour moi, la voie contemplative et la voie adoratrice est essentielle, et la voie de l'oraison.
0: Se poser, prendre du temps, ça nous rappelle également l'ouvrage précédent, cet éloge spirituel du repos, comme si ces deux livres se faisaient presque écho, étaient une continuité de l'un et de l'autre.
1: Oui, vous avez raison. C'est vrai que, comme je dis tout à l'heure, ce thème de la simplicité est apparu un peu comme une évidence après le premier livre. En fait, les repos et simplicité s'appellent mutuellement. Dans notre société qui est quand même hyper active, hyper fragmentée, qui nous invite finalement à l'éclatement. L'expression des jeunes, on s'éclate, c'est assez significatif. On s'éclate parce qu'on s'éparpille, et comme on s'éparpille, on est superficiel, on est à la surface de soi. Donc il faut arriver à retrouver de l'intériorité, et pour cela du calme, et pour cela du repos. Et pour cela, de la simplicité. Hein, Je pense que les deux se font écho.
0: Merci Père Maximilien. Je rappelle votre éloge spirituel de la simplicité qui est à retrouver aux éditions Artege. Merci d'avoir été avec nous.
1: Merci beaucoup Simon.
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Retrouvons à présent la prière du soir. En cette fin de journée, prions avec les moines de Cœur Moussa au Sénégal.

de Saint-Paul aux Romains. Ô abîme de la richesse, de la sagesse et de la science de Dieu, que ses décrets sont insondables et ses voies incompréhensibles, qui en effet a jamais connu la pensée du Seigneur, qui en fut jamais le conseiller, ou bien qui l'a prévenu de ses dons pour devoir être payé de retour. Car tout est de lui, et par lui, et pour lui. À lui soit la gloire éternellement. Amen.

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1: Sylvain Gasser, bonjour.
2: Bonjour Madeleine.
1: Vous êtes assomptionniste, éditeur à Prion en Église, musicologue et critique musicale. Alors, on va retourner auprès de Coëlette pour essayer de mieux comprendre ce qu'il essaye de nous dire. Mais avant, un mot sur ce livre de 12 chapitres. Comment est-ce que vous expliquez, Sylvain Gasser, que ces mots, ces grands principes, pleins de lucidité, aient pu traverser les siècles, c'est-à-dire entre le 3e siècle avant Jésus-Christ et aujourd'hui?
2: Il a déjà traversé tout le peuple hébreu qui est dans un univers maintenant grec. On est 3 siècles avant Jésus-Christ. Donc la Palestine est envahie par l'Empire grec qui montre la richesse de sa culture, de sa pensée. C'est le temps des grands philosophes antiques qu'on étudie au lycée ou même plus tard en philosophie. Et donc le peuple juif a essayé de comprendre aussi comment, à partir de cette richesse culturelle et de pensée, on pouvait aussi trouver un nouveau chemin qui nous conduit vers Dieu. Parce que la vie pour un juif, c'est la vie auprès de Dieu. C'est tout ce qui peut nous conduire à Dieu. Et on trouve effectivement dans la Bible ce récit, ce petit traité, ces propos, en tout cas d'un vieil homme sage, très certainement un peu désabusé, en tout cas à la première lecture, qui semble donner des conseils à des jeunes gens, plutôt de l'élite sociale de ce temps-là, pour justement ouvrir un chemin de vie, un chemin de compréhension nouvelle, parce que l'humanité avance, et elle avance avec toujours plus de questions.
1: Pour autant, il ne parle pas effectivement beaucoup de Dieu. C'est ça qui est un peu curieux. Vous dites ça change de l'ambiance grecque, entre guillemets. Pour autant, on ne baigne pas non plus dans des assertions qui seraient très baignées de Dieu.
2: C'est vrai. C'est un texte qui, à première lecture, nous apparaît un peu mi-profane. C'est-à-dire qu'il doute beaucoup de grandes questions, mais il est aussi mi-religieux parce qu'il se dit qu'il faudrait tout de même honorer et craindre Dieu. Et c'est cette ambivalence, moi, qui me fascine dans la lecture de Coëlette.
1: Alors, on va se plonger dans le chapitre 2. La semaine dernière, on a pu plonger dans le premier chapitre. C'était vraiment passionnant parce qu'on retrouvait toute vanité des vanités, tout est vanité, il n'y a rien de nouveau sous le soleil. Cette fois-ci, on arrive dans un chapitre 2, où l'idée, c'est que, après tout, vivons à fond pour connaître vraiment toutes les saveurs de cette vie. Soyons un glouton de la vie, on pourrait presque dire. Essayons tous les plaisirs sans limite, quitte à tomber dans la démesure. Je cite le verset 3. Je résolus de m'adonner au vin tout en poursuivant la sagesse et je me livrai à la démesure. Le verset 10 du chapitre 3. Rien de ce que mes yeux convoitaient, je ne l'ai refusé. Je n'ai privé mon cœur d'aucune joie. Et puis après, il parle de se réjouir et de prendre du bon temps dans sa vie. Vraiment, c'est sans limite. Et pourquoi pas ?
2: Oui, alors, tel que vous le présentez, on a l'impression qu'on a affaire à un traité hédoniste. Goûtons les plaisirs de la vie, une sorte de carpe diem biblique, finalement. Et c'est aussi en ce temps-là qu'on met en place toute cette pensée épicurienne. Néanmoins, il y a, à travers tous ces exemples très savoureux, la question fondamentale du sens de la vie, qui est aussi liée au temps qui nous mène et qui nous conduit inexorablement vers la mort. Et la leçon qu'on pourrait déjà retenir de Coëlette, c'est qu'il ne tente pas de donner un sens à la vie, comme nous aimons le faire aujourd'hui, mais plutôt de voir où se situe la saveur de la vie. Alors, il y a effectivement tous ces exemples que vous donnez et qu'il cite. Néanmoins, il va avoir après des propos plus durs en disant que tout cela à bien réfléchir n'est que vanité.
1: Alors, il essaye effectivement de basculer plutôt dans la mesure. Ne sois pas juste à l'extrême. Ne fais pas le sage à l'excès. Alors finalement, sa conclusion, c'est quoi? C'est qu'il a cherché à goûter la vie, en tout cas à voir la vie comme peut-être quelque chose dont il faudrait tirer le plus de plaisir. Ensuite, on comprend que finalement, c'est peut-être plutôt la mesure qu'il faudrait adopter. Et on a le sentiment qu'il va chercher à tâtons comment être un sage, comment le faire par la raison, peut-être plus par l'expérience, mais par la raison cette fois-ci.
2: C'est effectivement une pensée à tâtons, c'est très juste cela. C'est quelqu'un qui va avoir des propos différents de ce qu'on entendait chez les prophètes, qui eux ont une parole sociale et politique cinglante, parce qu'ils doivent dénoncer les injustices du temps, parce que l'injustice, c'est l'exploitation du pauvre, du petit, pour qui le Seigneur... notre Seigneur Dieu finalement vient guérir et vient bénir les petits. Là, on est dans une toute autre dimension, cette dimension un peu de comment la plurivalence de toutes nos expériences peut dire quelque chose aussi de notre recherche vers Dieu. Dieu n'est pas que confiné dans les choses très ascètes, très difficiles, ou avec beaucoup de contraintes. Il peut aussi se trouver dans les expériences de plaisir. Mais l'expérience de plaisir n'est jamais une fin en soi. D'où la mesure, effectivement, qu'il proclame.
1: On comprend aussi qu'il va être arrêté par ses propres limites, parce qu'il dit « Avec la sagesse, j'ai expérimenté toutes ces choses. J'ai dit, je veux être un sage, mais c'était loin de ma portée. » Alors, quelles sont en fait les limites pour accéder à la sagesse?
2: Je ne sais pas si on peut parler de limites. C'est quelqu'un qui prend conscience qu'il a des limites dans sa pensée, dans son intelligence, aussi dans ses expériences, et qui, plutôt que de s'en complaire ou de le regretter, considère que c'est cela sa condition humaine. Alors ça pourrait être presque le sens absurde de la vie. Finalement, si tout ce que je fais doit disparaître parce qu'à la fin, je serai bien mort, à quoi cela sert? D'où l'importance des premiers mots, et qu'on trouve 23 fois dans le livre de Qohelet, c'est « vanité des vanités », tout cela est vain, tout cela n'est que buée.
1: Alors, Sylvain Gasser, il y a aussi cette difficulté à embrasser tout le monde, c'est-à-dire à comprendre toute cette œuvre, l'œuvre de Dieu. Il dit « Plus l'homme se fatigue à chercher, moins il trouve. Même si le sage affirme savoir, il ne pourra pas trouver. » Ça, vous dites que ce n'est pas une limite, mais quelque part, est-ce que vous diriez que c'est pour autant un exercice d'humilité, peut-être?
2: Oui, l'humilité, ce serait déjà un jugement qu'on porterait à cette démarche.

0: l'homme que tu es dans tes fragilités. Et c'est cet homme-là, finalement, qui cherche. Et c'est cela le plus précieux, ta propre recherche.
1: Alors, on va écouter, justement, une partie de ce texte, parce que c'est en 12 chapitres. C'est le livre de l'Ecclésiaste, qu'on appelle aussi le livre de Coëlette. Et je vous propose qu'on écoute le chapitre 3. Il est lu par Christian Morague. Et on va y apprendre aussi une autre façon de voir la vie.
2: Il y a un temps pour tout et un temps pour chaque chose sous le ciel. Un temps pour donner la vie et un temps pour mourir. Un temps pour planter et un temps pour arracher. Un temps pour tuer et un temps pour guérir. Un temps pour détruire et un temps pour construire. Un temps pour pleurer et un temps pour rire. Un temps pour gémir et un temps pour danser. Un temps pour jeter des pierres et un temps pour les amasser. Un temps pour s'étreindre et un temps pour s'abstenir. Un temps pour chercher et un temps pour perdre. Un temps pour garder et un temps pour jeter. Un temps pour déchirer et un temps pour coudre. Un temps pour se taire et un temps pour parler. Un temps pour aimer et un temps pour ne pas aimer. Un temps pour la guerre et un temps pour la paix. Quel profit le travailleur retire-t-il de toute la peine qu'il prend ? J'ai vu la besogne que Dieu impose aux fils d'Adam pour les tenir en haleine. Toutes les choses que Dieu a faites sont bonnes en leur temps. Dieu a mis toute la durée du temps dans l'esprit de l'homme, mais celui-ci est incapable d'embrasser l'œuvre que Dieu a faite du début jusqu'à la fin. J'ai compris qu'il n'y avait rien de bon pour les humains, sinon se réjouir et prendre du bon temps durant leur vie. Bien plus, pour chacun, manger et boire et trouver le bonheur dans son travail, c'est un don de Dieu. Je le sais, tout ce que Dieu fait à jamais demeurera. À cela, il n'y a rien à ajouter, rien à retrancher. Dieu fait en sorte que l'on craigne en sa présence ce qui a déjà été, ce qui sera, a déjà existé. Dieu fera revenir ce qui a passé. J'ai vu encore sous le soleil la corruption sur le siège du droit, la corruption sur le siège de la justice. Je me suis dit, le juste et l'injuste, Dieu les jugera, car il y a un temps pour chaque chose et un jugement pour chaque action. Je me suis dit à propos des fils d'Adam, Dieu les met à l'épreuve pour leur montrer qu'ils sont comme les bêtes. Car le sort des fils d'Adam et celui de la bête sont un seul et même sort. Comme est la mort de l'un, ainsi la mort de l'autre, ils ont tous un seul et même souffle. L'homme n'a rien de plus que la bête. Tout est vanité. Tout va vers un même lieu, tout est tiré de la poussière et tout retourne à la poussière. Qui sait où va le souffle des fils d'Adam ? Montait-il vers le haut tandis que le souffle de la bête descendrait vers la terre ? Je ne vois rien de mieux pour l'homme que de jouir de son ouvrage, car tel est son lot. Qui donc l'emmènera voir ce qui est, après lui, sera.
1: Alors on entendait Christophe Morague nous lire ce chapitre 3 du livre de l'Ecclésiaste. Sylvain Gasser, il est beaucoup question de la mort. Est-ce que c'est là que se résout l'énigme du sens de la vie ?
0: Je ne sais pas, et Coëlette non plus. Mais il sait que tout ce que nous faisons, toutes nos actions, de toute façon, n'empêcheront pas la mort de venir. On pourrait dire que le seul destin, et je précise bien le mot de destin, qui incombe à un croyant, qu'il soit juif, qu'il soit chrétien, c'est la mort. Nous sommes destinés à mourir un jour. En revanche, toutes les destinées que nous pouvons avoir dans notre vie sont toujours de l'ordre de notre liberté. Je peux toujours changer le cours de ma vie, sauf la mort. Donc ça, c'est vraiment le destin qui s'abat. Alors plutôt que de cogner la tête contre ce mur, c'est de voir un peu, faire la relecture de toute sa vie, et voir cette vie, de quoi elle est composée. Et est-ce que tout cela a du sens ? Parce que n'oublions pas que, en fin de compte, nous irons vers la mort. Et donc c'est la question effectivement du jugement que l'on pourrait porter sur nos actions, bonnes ou mauvaises. Donc là c'est déjà un jugement sur la vie et on voit derrière cela, j'ai en tête bien sûr le jugement dernier qui montrera bien ceux qui auront fait des actions bonnes seront récompensés, ceux qui n'ont pas fait les bonnes actions seront au contraire rejetés dans le feu éternel. Mais pour Coëlette, cette mort qu'il voit arriver sans la craindre d'ailleurs, cette mort tente pour lui, enfin il tente par cette mort-là de donner finalement mettre de l'ordre dans toutes les actions de sa vie, d'où cette magnifique réflexion sur le temps.

0: qu'est-ce qu'on peut comprendre avant d'explorer, c'est vrai, tout ce volume sur le temps, qu'est-ce qu'on peut comprendre de la mort quand il la place sur le même plan que celui de la bête?
1: C'est parce que la mort concerne les vivants, et les vivants dans la Bible concernent bien sûr l'homme, mais aussi les bêtes. Il ne faut jamais oublier que, nous ne l'avons pas oublié, nous, pour le coup, c'est que les bêtes font partie de la création animée d'un souffle vivant, et donc il met à part égale l'homme qui meurt, la bête qui meurt. Alors bien sûr, il y aura des états différents de vie, c'est sûr, mais il n'oublie pas aussi cette solidarité que nous devons avoir, nous aussi, avec le règne du vivant et le règne animal.
0: C'est vrai que la question du temps, elle est omniprésente dans ce chapitre 3, elle est même très intéressante parce que c'est tout un passage qui vient nous raconter comment est-ce que les choses s'ordonnent et comment est-ce qu'elles ont leur temporalité. On pourrait résumer par le fait qu'il y a effectivement il y a un temps pour chaque chose. Qu'est-ce que vous retenez, vous, de
1: Alors
0: de
1: déjà, une chose qui me rassurerait quand j'entends ce très beau passage, c'est que la succession de nos actions, bonnes ou mauvaises, puisqu'il les met en regard chaque fois, en tant que telle, n'a pas de sens. De toute façon, nous avons commis et nous commettrons des actions mauvaises. Un temps la guerre, un temps haïr, un temps jeter la pierre, un temps détester. Nous n'y échappons pas. Et à côté de cela, il y a aussi le temps où nous construisons, nous aimons, nous recousons. Il y a aussi, donc, c'est ce balancement permanent qui nous rend visible, parce qu'on se dit, mais moi dans ma vie je cherche plutôt les bonnes actions que j'ai faites et j'ai plutôt envie de continuer en ce sens-là. C'est la dimension morale que je donne à ma vie. En fait, il dit, il y a tout cela qui constitue le sens d'une vie. Donc premièrement, nous n'y échappons pas. Néanmoins, il essaye de comprendre que c'est au gré de ces événements que nous tentons, tant bien que mal, de donner un sens à cette vie qui au départ nous échappe et que nous ne possédons pas.
0: Mais alors, est-ce qu'il met sur le même plan détruire et construire, coudre et déchirer? Est-ce que vous pensez que c'est quelque part, il ne hiérarchise pas? Au fond, tout se vaut. Est-ce que c'est ça la conclusion?
1: C'est pas que tout se vaut. De toute façon, nous commettons le bien comme le mal, et lui va plutôt mettre en avant l'entre-deux. C'est parce que nous commettons le mal que nous voulons faire le bien, que nous voulons pardonner, que nous voulons nous redonner une chance, que nous voulons rebondir. Et c'est parce que nous sommes assoiffés de faire le bien que nous mesurons aussi la puissance du mal qui est aussi au cœur de notre vie et qui révèle surtout la fragilité de mon existence et, Colette dira, la vanité même de cette existence.
0: Alors c'est vrai que tous ces aphorismes finalement nous parlent un peu dans chacun des moments de nos vies, un temps, oui, il y a un temps pour se taire, il y a un temps pour ne pas aimer, il y a un temps pour perdre, hein, et peut-être qu'on a oublié qu'il y avait aussi ces temps-là et qu'ils nous construisaient aussi.
1: Mais évidemment, parce que nous sommes dans une société où nous sommes assoiffés de faire des choses, de réaliser des œuvres, de considérer que notre identité humaine, elle ne peut se décrire que par rapport à l'œuvre que nous laisserons, la mémoire que nous laisserons, les traces patrimoniales que nous transmettrons. Vanité. Vanité, vanité, une fois de plus, Coëlette est là pour le dire. Mais il va plutôt montrer qu'il y a toujours ces deux extrêmes. On va dire tuer et donner la vie, deux extrêmes. Très bien. Néanmoins, il va montrer que si on reste que dans le temps de tuer, c'est le retour au temps barbare, le retour au chaos, c'est-à-dire au chaos des origines, où tout, finalement, peut sombrer dans une sorte de grand néant. Et parce qu'il y a cet avertissement, attention, ne retombons pas dans ce temps du chaos, qu'il y a la possibilité, et que nous désirons au plus profond de nous-mêmes, entrer dans un temps de construction, dans un temps d'amour, dans un temps de réconciliation.
0: Sur ce dernier verset, au verset 22 de ce chapitre 3, « Je ne vois rien de mieux pour l'homme que de jouir de son ouvrage, car tel est son lot. » Qui donc l'emmènera voir ce qui, après lui, sera Sylvain Gasser? Est-ce que vous avez la réponse?
1: Ben non, si Colette ne l'a pas, je ne vais pas avoir l'outrecuidance de répondre à cela. Nous ne savons rien. Nous ne savons rien de ce que nous laisserons sur Terre, de ce que sera la vie après la mort. Néanmoins, je reprends une idée de Maurice Zindel, ce grand spirituel du XXe siècle, qui a aussi réfléchi sur ce sens de la vie que nous voulons donner. Et devant des retraitants à qui il prêchait, il disait « La question de la vie après la mort n'est pas la question qui doit nous hanter en tant que telle. » Il dit « Ça, c'est la question de Dieu. C'est Dieu qui nous promet que la mort n'est pas la fin de tout et qu'une vie est possible après. » Très bien. Donc, il dit « Le plus important, c'est de savoir s'il y a une vie avant la mort. » Et c'est là qu'on va commencer à faire tout ce travail de relecture, ce travail de vérification. Qu'est-ce que j'ai déjà fait de ma vie ? Il ne s'agit pas de chercher un sens de ma vie pour lui-même. Il y a beaucoup de... Aujourd'hui, dans le développement personnel, on développe ce genre d'idées, mais le plus intéressant, regardons ce que j'ai fait. Non pas comme une grande œuvre, regardons la banalité des actions que j'ai commises dans ma vie, regardons ce que cela a dit de moi, comment cela m'a construit, et c'est là que l'on verra si nous avons vraiment vécu, au contraire, si nous avons finalement surfé sur les éléments qui nous entraînaient dans l'actualité complètement ridicule de ce monde-là, qui frise presque l'absurdité, au contraire, si nous avons tenté de construire quelque chose à partir, parfois aussi de la vanité des événements qui nous arrivent.
0: Est-ce qu'il y a une vie avant la mort ? C'est intéressant cette citation que vous donnez de Maurice Zindel du XXe siècle, hein, c'est ce théologien du XXe siècle. Justement, dans cette vie, nous amassons. Ça, c'est quelque chose dans l'ordre des choses, justement, sur la richesse, sur le fait d'amasser, sur le fait de faire des efforts pour obtenir, posséder. Qu'est-ce qu'il nous dit ? Je sais qu'au chapitre 4, Coëlette écrit « Mieux vaut une pleine main de repos que deux pleines poignées d'efforts à la poursuite du vent ». Qu'est-ce qu'il nous dit sur nos vies qui amassent ?
1: Alors, la vie qui amasse pourrait être soumise à un jugement. Finalement, il y a un dicton populaire qui dit « mais nous ne l'emporterons pas au paradis ». Donc, mais malgré cela, même si nous signons tous ce proverbe ou ce dicton, nous amassons. Pensant que nous serions tout puissants, c'est toujours une question de toute puissance de notre humanité qui veut toujours recommencer à zéro une construction, quelque chose que je laisserai. Il y a quelque chose de vaniteux là-dedans et d'orgueilleux aussi. C'est aussi cette alerte que donne Coëlette. Mais la question, c'est quelles que soient les choses que nous aurons amassées, de toute façon, ce n'est pas cela qui dira le sens de ma vie qui doit rester toujours une recherche et un désir, non pas un désir d'amasser des biens, mais un désir finalement d'arriver à accueillir la vie même que je reçois de Dieu. Et c'est vrai que Dieu est quasiment absent de ce texte. En tout cas, on le voit très peu. Mais c'est aussi une manière de dire, prenons l'ensemble de mon humanité, qu'est-ce que je peux dire de moi et où se situe mon désir, ma recherche des biens qui vont durer. Et les biens qui vont durer, ce n'est pas les maisons que j'ai construites, ce n'est pas l'argent que j'aurai accumulé, mais c'est peut-être surtout les relations profondes d'amour que j'aurai laissées. C'est cela aussi que nous voulons laisser, que nous désirons. Et d'une certaine manière, Coëlette parle beaucoup d'amour dans son texte.

0: Alors, il parle aussi d'insatisfaction. Qui aime l'argent n'a jamais assez d'argent. Qui aime l'abondance ne récolte rien.
1: On retrouve ici toute la sagesse des proverbes, c'est-à-dire cette sagesse populaire, cette vox populi, qui finalement tente aussi de trouver une sorte de spiritualité simple, accessible, parce qu'à travers les proverbes, il est dit encore quelque chose de la parole de Dieu que nous adressons à notre, au peuple, au temps qui est le nôtre, mais aussi que nous recevons de Dieu. C'est toutes ces petites sagesses-là qui ne sont pas loin de la sagesse même de Dieu. La sagesse, dans la Bible, c'est Dieu lui-même. C'est la sagesse, elle est vivante, elle est une parole qui construit. Je désire la sagesse, dira Salomon, je désire effectivement que Dieu soit pleinement au cœur de ma vie. Mais cela passera aussi par les médiations humaines qui sont ici caractérisées par les dictons, par les grands penseurs. Et n'oubliez pas, nous sommes dans un monde grec et Coëlette a été fasciné, évidemment, par les grands philosophes avec leurs pensées ou épicuriennes ou stoïciennes.
0: Et alors, la relation, c'est à l'inverse, c'est aussi la critique de la solitude. Voici un homme seul, sans personne, ni frère, ni fils, qui travaille à n'en plus finir, toujours avide de plus de richesses. Elle n'a pas de sens, cette solitude, cet isolement peut-être plutôt.
1: J'ai envie de dire oui, elle n'a pas de sens maintenant. Il faut se mettre à la place de la personne qui est seule. La solitude, enfin c'est plutôt l'isolement que la solitude. Cet isolement-là ne porte pas fruit. Quand dans la Genèse, nous lisons que pour l'Adam, il n'est pas bon qu'il soit seul, je lui ferai comme un vis-à-vis qui lui soit assorti, et ça là, deviendra la femme. Mais cette solitude-là, effectivement, c'est déjà une forme de mort, parce qu'elle ne porte pas fruit, elle n'est pas féconde. Enfin, cet isolement. Parce que la solitude, c'est quelque chose, c'est une vertu pour moi, c'est-à-dire cette capacité aussi à accueillir notre part de solitude dans la vie, le sens que je donne à ma propre vie, indépendamment des liens et des engagements que j'aurais contractés, soit avec mon époux ou mon épouse, soit dans le cadre d'une vie religieuse ou d'autres engagements qui existent.
0: La vie elle-même, elle est sacrée au-delà finalement de ce qui peut nous arriver aussi.
1: Nous naissons seuls, nous mourons seuls, mais il y a cet entre-deux où nous avons aussi une vie sociale, une vie de rencontre avec les aléas aussi que représentent ces rencontres. Ces rencontres peuvent nous faire du mal, elles peuvent nous élever, et une fois de plus, on retrouve un temps pour aimer, un temps pour détruire, un temps pour subir, un temps pour donner. Enfin, on voit bien que là, on retrouve de nouveau ce cadre qu'est la vie et qui nous est offerte à travers toujours ce balancement du temps avec une énorme abondance. Moi, finalement, ça me rassure qu'on puisse me dire il y a un temps pour haïr. Parce que oui, il y a des moments où je peux avoir des pensées mauvaises sur quelqu'un, je peux avoir un jugement péremptoire sur quelqu'un, je peux le regretter par la suite, mais j'ai eu ce temps-là. Ce n'est pas la fin du monde. Je considère que ça fait aussi partie de mon humanité. Mais il y a le pendant, un temps pour réconcilier, un temps pour panser la plaie qui a été ouverte, pour que justement cette vie, petit à petit, prenne de l'assise, de la solidité, et qu'elle puisse aussi avoir une saveur, un goût profond pour moi.
0: Alors, c'est vrai qu'il y a aussi ce moment... on a parlé de la richesse, hein, on a parlé du fait d'amasser... Et j'allais dire, et Dieu, au chapitre 6, mais Dieu ne lui a pas laissé le temps d'en profiter. Qu'est-ce que ça veut dire, profiter? C'est un mot qu'on retrouve d'ailleurs beaucoup dans ce livre de l'Ecclésiaste, Sylvain Gasser. Qu'est-ce que profiter de la vie? Qu'est-ce que faire du profit? Quel profit pour l'homme? Au fond, Dieu, à quoi est-ce qu'il nous invite?
1: Il nous invite en tout cas à une énorme ouverture de soi vers les autres, ce qu'on appellerait l'altérité. Comme chrétien, je pourrais résumer ma foi chrétienne avec 4 mots, jamais sans les autres. Ça, c'est le message du Christ. Et à partir de là, il suffirait de subordonner toutes nos actions avec ces 4 mots, tout ce que je fais, tout ce que je pense, tout ce que je vis, jamais sans les autres. Eh bien, on voit bien que c'est les autres aussi qui nous permettent de nous construire. Ça n'empêche pas qu'il y ait des tempéraments plus solitaires, qu'il y ait des tempéraments qui, finalement, n'ont pas trop besoin des autres. Mais Coëlette nous met en garde. C'est quelqu'un qui nous dit, attention, profitez à titre personnel des biens de ce temps, c'est une forme de jouissance. Il dit cela n'apporte pas grand-chose à la vie. En tout cas, il y voit aussi une forme profonde de vanité. Et on retrouve un pendant dans l'Évangile, quand le Christ va dans la parabole du bon gestionnaire, celui qui a amassé beaucoup de grains, donc la récolte était abondante. Et voilà cet homme qui a doublé de hauteur les silos, qui a doublé la masse de sa moisson et qui se réjouit. J'ai bien travaillé, maintenant je vais me reposer, je vais festoyer. Et voilà que Dieu lui dit, mais pauvre idiot, cette nuit je reprends ta vie. Alors ce n'est pas parce qu'il a accumulé des richesses qu'il y aurait un jugement de Dieu, c'est parce que cet homme est déjà mort. Parce qu'il ne voit le résultat qu'à partir de son propre ego. C'est moi, je. Il dit, mais dans ce cas tu n'as plus besoin des autres, et cette vie est déjà une mort à soi. Il aurait pu dire, mais maintenant je vais convoquer tous mes ouvriers, nous allons ensemble faire la fête, parce que c'est grâce à eux que nous avons pu effectivement œuvrer pour doubler effectivement les gains de la récolte. Et Dieu lui dit, mais si tu n'entres pas dans cette relation profonde avec les autres, tu es déjà mort. C'est pas une punition, mais tu es déjà mort. Et ce profit ou cette jouissance pour elle-même ne porte pas fruit.
0: Ah, on arrive à la conclusion au chapitre 11 et chapitre 12. Éloigne de ton cœur le chagrin, écarte de ta chair la souffrance, car l'adolescence et le printemps de la vie ne sont que vanité. On a envie de dire si c'était si simple que ça.
1: C'est un vieux qui parle, c'est un sage qui parle, c'est quelqu'un qui finalement a sans doute accumulé beaucoup d'expérience et qui est dans le temps de la transmission. On pourrait se dire, mais finalement, n'y a-t-il pas aussi une vanité à vouloir laisser par écrit ce qu'il nous laisse et à nous laisser ces quelques conseils? Mais c'est quelqu'un qui se dit aussi qu'il transmet une sagesse, parce qu'il voit bien que les jeunes gens à qui il parle, l'assemblée, puisque Qohelet, c'est l'assembleur, le sermonneur, celui qui parle avec le verbe haut, eh bien, il se rend bien compte que ces paroles, il va laisser un patrimoine. Même s'il repère que tout cela est vain, lui-même, oui, finalement, va contredire finalement ce qu'il a dit. Mais peut-être qu'on ne peut pas faire autrement. Et nous bénéficions effectivement de cette grande sagesse qu'il nous livre.
0: Et pour conclure ces paroles, là, c'est Qohelet qui parle. Tout est tout bien considéré, crains Dieu et observe ses commandements. Tout est là pour l'homme. On est à la conclusion. Sylvain Gasser, Dieu, tout est là pour l'homme.
1: Oui, c'est de fait. Qohelet ne pose aucun jugement, il ne nous juge pas, même si on a des propos qui pourraient un peu nous culpabiliser, il ne juge pas, mais il se met sous le jugement de Dieu, c'est-à-dire sous la loi de Dieu, sous la parole profonde. Il dit, un moment viendra où tout sera, tout apparaîtra en pleine lumière, toutes tes actions prendront force, prendront saveur, c'est un mot qu'il utilise, seront en pleine lumière. Et c'est cela finalement qui peut nous réjouir au terme de cette pensée qui, je répète, à première lecture, peut nous paraître un peu désabusée, sinon désenchantée. Et il dit, mais la crainte de Dieu, c'est simplement de se mettre sous l'aile de Dieu, sous la protection de Dieu, parce que finalement cette vie-là, même si elle paraît vaine, n'aura pas été vaine en tant que telle, elle aura aussi porté un fruit, si tu te places bien sous l'aile, sous la protection, sous le regard de Dieu, sous la parole en fait de Dieu.
0: Livre passionnant que nous avons lu avec vous, Sylvain Gasser. C'est le livre de Qohelet, c'est le livre de l'Ecclésiaste qu'on trouve dans l'Ancien Testament. 12 chapitres, plein de sagesse. Et il faut aller jusqu'au bout.
1: Jusqu'au bout, oui.
0: Sinon, on reste
1: le temps. Il ne faut pas le lire d'une seule traite. Il faut savourer ces versets qui finalement évoluent au gré de notre lecture, s'arrêter sur les versets, les savourer, parce qu'ils sont pleins de sagesse, pleins de bon sens, et parfois ils nous provoquent aussi.
0: Oui. Merci beaucoup, Sylvain Gasser. Je rappelle que vous êtes assomptionniste, éditeur à Prion en Église, musicologue et critique musicale. Vous êtes aussi l'auteur de plusieurs ouvrages, dont l'un qui porte sur le livre de Job. Merci à vous.
1: Merci, Madeleine.
0: On retrouve Thierry Lyonnais avec l'émission Visage.
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5: L'émission Visage que vous allez entendre provient des archives de RCF Notre-Dame. Les années sont passées, certains invités sont décédés. La magie de la radio est de nous restituer leur voix. Denise Bombardier, bonjour. Depuis plus de 30 ans, vous êtes l'une des journalistes les plus célèbres du Québec. Vos interventions, aussi bien à Radio-Canada que dans le Grand Journal du Québec, percutent, font grincer des dents, mais personne ne reste indifférent. Alors je suis heureux de vous recevoir à l'occasion de la parution en France de votre Dictionnaire amoureux du Québec aux éditions Plon, un livre qui nous permet à la fois de mieux vous connaître, vous l'enfant de la Révolution tranquille, mais aussi de mieux connaître votre belle province au-delà des clichés. Alors avant de parler du Québec, faisons un peu plus connaissance avec vous. Vous avez déclaré récemment, dans une interview, que vous veniez d'un milieu très démuni et que vous étiez une parvenue. Okay, qu'est-ce que vous mettez sur ce mot de parvenue ?
6: Ah, je suis parvenue au sens littéral du terme. Là où je suis, j'y suis parvenue à force de travail, à force de curiosité intellectuelle et tout. Parce que moi, je viens d'un milieu où les gens n'étaient pas personne dans ma famille, sauf ma mère, qui était la dernière de 11 enfants. Mais toutes mes autres tantes étaient à peu près analphabètes. Elles n'étaient pas analphabètes, mais elles étaient à l'école un an, deux ans, trois ans. Maximum.
5: Donc, en vous entendant, on comprend tout de suite que vous n'êtes pas de la célèbre famille Bombardier, inventeur du motoneige, propriétaire d'une multinationale.
6: Je ne suis pas la branche de l'héritage, mais puisque vous en parlez, c'est le même ancêtre et que mon père était un cousin. Et le cousin de celui qui a inventé, au fond, qui a révolutionné tout le transport dans le Grand Nord, puisqu'il a inventé la chenille, et après la motoneige, et après tout ce qui est venu, quoi, des trains, les avions, les wagons de métro.
5: Et vous avez le même ancêtre, hein, André Bombardier. André Bombardier, arrivé en 1700.
6: Arrivé en 1679. Oui. Voilà. Donc, ça fait longtemps qu'on a les pieds en Nouvelle-France. C'était la Nouvelle-France.
5: Et ça, c'est important, je dirais,
6: Ce sont les racines.
5: C'est fondamental.
6: C'est plus que fondamental. C'est
5: votre identité.
6: Ça fait partie de l'ADN, culturel en tout cas.
5: En lisant ce Dictionnaire amoureux du Québec, bien sûr, on apprend plein de choses sur le Québec, mais on en apprend aussi beaucoup sur vous. Vous racontez que vous avez eu une éducation à l'eau bénite.
6: Une enfance à l'eau bénite. Oui, parce que je suis de la génération s'exprimait dans toute sa gloire, dans toute sa puissance et sa flamboyance, l'éducation catholique telle que personne ne peut l'imaginer dans d'autres pays catholiques, parce que c'était une éducation très particulière, c'était une éducation faite par des gens, en tout cas pour ce qui est des filles. Parce que chez les garçons, évidemment, ils avaient des profs qui étaient des jésuites, donc qui avaient fait des études. Mais nous, les religieuses qui nous enseignaient quand j'étais toute petite, ces religieuses-là, elles avaient à peine plus... elles étaient à peine plus éduquées qu'on l'était, évidemment, en première année. Mais elles avaient fait, je sais pas combien d'années d'études. Donc, elles n'étaient pas savantes, elles n'étaient pas instruites. Et elles nous transmettaient... à travers, évidemment, les enseignements des clercs et de la hiérarchie, nous enseignaient une morale, une conception de la vie qui était complètement, mais alors, rétrécie. Ce n'est pas une éducation... Comment vous dire, ce n'est pas une éducation chrétienne qu'on a eue d'abord, c'est une éducation catholique bornée, voilà.
5: Et ça, on a du mal à l'imaginer en France, jusqu'à ce qu'on appelle la Révolution tranquille, dont nous allons parler, l'Église était omniprésente,
6: omniprésente
5: dans la vie des Québécois.
6: Oui, mais elle était omniprésente, mais avec le recul, et c'est pour ça que je me distingue certainement d'une partie des intellectuels québécois, avec le recul, il faut bien admettre que sans l'Église, je ne serais pas là pour vous parler français. Sans les religieuses qui m'ont enseigné, je ne serais pas là pour vous parler français. Donc, c'est sûr qu'elle défendait, la foi et la langue.
5: Hein? Elle était intimement liée à l'identité québécoise.
6: Complètement. L'identité se définissait par la foi et la langue. C'est pour ça qu'un jour, quand j'ai rencontré un grand sociologue américain qui, en fait, est en Israël maintenant, c'est un juif new-yorkais, que j'avais étudié en sociologie. Moi, je croyais qu'il y avait 102 ans, parce qu'il écrivait des livres qui étaient des références pour tous les étudiants en sociologie de l'Amérique du Nord, et ici aussi, parce qu'il est traduit, Eliot Katz, et il m'a demandé de lui expliquer le Québec. Et je lui ai expliqué ce qui s'était passé. La Révolution tranquille, le rejet de l'Église. Il m'a dit... alors comme ça, vous avez perdu la moitié de votre identité, comment vous allez reconstruire cela ?
5: Vous l'écrivez dans votre livre, dans l'avant-propos d'ailleurs, vous dites « Le Québec, en se délestant de la religion avec une fulgurance jamais enregistrée dans l'histoire d'un peuple, a perdu la moitié de son identité. »
6: Oui, je crois ça profondément, et je crois que ça explique la la perte des repères après.
5: Aujourd'hui, c'est ça, vous le sentez au Québec?
6: Ah bah oui, parce que ça prend du temps avant de s'en rendre compte. Ça s'est fait tellement vite chez nous que cette espèce de frénésie de tout faire sauter en même temps, on n'a pas pensé aux conséquences, évidemment. Vous savez, à un moment donné, dans les années 60, à la fin des années 60 et au début des années 70, les prêtres sortaient, ça sortait à la pochetée, comme on dit chez nous.
5: Oui, vous le dites sur une classe, parfois même il y avait un tiers des garçons qui voulaient être prêtres, hein, qui voulaient rentrer au séminaire.
6: Traditionnellement, au baccalauréat, il y avait un tiers des garçons qui s'en allaient au grand séminaire.
5: Incroyable. C'est sûr. Et aujourd'hui?
6: Ben je crois pas qu'il y en ait 5 à Montréal qui sont entrés au grand séminaire. Et en plus, je crois que c'est des étrangers. Et en plus, je sais que dans 2 cas, ce sont des gays. Donc, c'est des marginaux. Donc, ça a compliqué, évidemment, un peu les autorités. Mais enfin, ils ont réglé le problème, j'imagine.
5: Cette révolution tranquille, j'aimerais vraiment qu'on en parle. Vous consacrez toute une entrée dans votre dictionnaire amoureux, et c'est vrai que c'est fondamental. En France, on ne sait pas trop ce que c'est, on en a vaguement entendu parler si on s'intéresse.
6: Parce que vous ne savez pas ce que c'est qu'une révolution tranquille, c'est pour ça.
5: Nous, on connaît que des révolutions non tranquilles.
6: C'est ça. Vous pendez, vous.
5: Nous, on décapite. Hein,
6: vous décapitez, oui. Vous décapitez, puis vous pendez, puis vous tuez.
5: Alors, vous, cette révolution tranquille, année, on va dire en gros, dans les années 60, 70.
6: Dans les années 60, j'ai vécu mes 20 ans dans la Révolution tranquille. Donc, c'est pour ça que parfois, au Québec, on me dit « mais vous êtes nostalgique ». Je ne suis pas nostalgique, je sais exactement ce qui s'est passé. C'était tellement euphorisant. On était dans une sorte... C'est comme si on avait été ivre. On vivait dans une sorte d'ivresse de changement tous les jours. Je veux dire... Bon, d'abord...
5: Et donnez-nous des exemples.
6: Ben, je vais vous donner des exemples. Il n'y avait pas de ministère d'Éducation. C'était le département de l'instruction publique et ça relevait de l'Église. Hein, parce qu'il n'y avait pas de... l'Université de Montréal, par exemple, était une université pontificale. Donc le recteur était nommé par Rome. Donc du jour au lendemain, tout ça saute. Alors donc, c'est évident. Alors, pas de ministère d'Éducation. Le gouvernement qui se fait élire en 1960, le gouvernement libéral, en fait une promesse électorale. Alors, il est élu en juin 1960. Je crois que un an et demi après... voilà, un jour, je me lève le matin, j'ouvre le journal, paf, le ministère de l'Éducation est créé. Il y avait une commission de la censure pour le cinéma. Nous, on ne voyait pas vos films, parce que dans vos films français, vous mettiez toujours des hommes et des femmes couchés ensemble dans un lit. Alors ça ne marchait pas, ça ne passait pas la censure au Québec.
5: Qui était tenue par l'Église également.
6: Voilà, exactement. Et alors donc.
5: Et tout comme ça, j'ai l'impression, la santé, l'éducation.
6: Tout. Les hôpitaux étaient. Oui, mais vous savez, quand on voit les hôpitaux aujourd'hui, je vous assure que c'était mené d'une main de maître, pour ne pas dire de maîtresse, parce qu'il y avait des religieuses qui dirigeaient les hôpitaux, et elles, c'était des maîtresses femmes aussi, parce que ceux qui étaient dans la hiérarchie, sauf les autorités, je dirais, la grande hiérarchie, il n'y avait que des hommes, ça, évidemment. Mais pour ce qui était des religieuses qui dirigeaient leur couvent, vous avez là le prototype de la femme québécoise, des femmes puissantes et fortes. Et moi, j'ai fait, il y a peut-être 20 ans, j'ai fait un documentaire qui s'appelle « Adieu, mes sœurs », pour justement, pour parler de ce phénomène, du non-renouvellement des vocations religieuses. Et il y a une des religieuses qui a été membre de la commission, justement, qui a tout réformé l'éducation au Québec. Après, on a tout réformé le contenu des programmes et tout. Et elle m'a dit, mais moi, je suis entrée chez les religieuses parce que, vous savez, nos intentions ne sont pas, je me souviens, elle a dit, nos intentions ne sont pas toujours pures, pures, pures. Elle dit, moi, je ne voulais pas avoir 14 enfants. Elle avait fait des études, elle venait d'un milieu bourgeois. Je ne voulais pas être une femme à la maison.
5: Ce qui était la réalité québécoises avant les années 60.
6: Bien sûr.
5: Elles devaient se marier et avoir beaucoup d'enfants.
6: Oui.
5: Ça aussi, ça venait d'où, ce fait d'avoir beaucoup d'enfants?
6: C'est ce qu'on appelle la revanche des berceaux. Ça vient de la conquête. Je dirais, on a perdu la guerre, mais on a gagné la démographie.
5: Donc face aux Anglais, il fallait que les francophones aient beaucoup plus d'enfants que les autres.
6: Mais bien sûr. Parce que les francophones, c'était des catholiques. N'oubliez pas qu'à l'époque, c'était catholiques protestants. C'est comme ça que c'était vu. Hein?
5: Donc, les Anglais protestants et les francophones.
6: Oui. Et, oui, exact. Catholique. On savait qu'il y avait des Irlandais, ça c'était spécial, qui étaient catholiques, mais eux aussi ils détestaient les Anglais, alors ça allait. Ça correspondait au schéma, si vous voulez. Alors donc, cette révolution, en l'espace de 10 ans, je vous dirais, à peu près toutes les institutions qui étaient dirigées par l'Église, ces institutions se sont totalement transformées. Ce sont les laïcs qui ont pris la place. Mais qui étaient les laïcs qui étaient formés et très formés et qui avaient déjà géré et administré les institutions? C'était des clercs. Et bien, ce que je vous explique, c'est que ces clercs-là, ils sont sortis. Ils se sont retrouvés à la tête, par exemple, le ministère d'Éducation. On a retrouvé énormément de grands pédagogues qui étaient d'anciens prêtres, qui sont allés travailler, qui ont tout de suite trouvé...
7: Parce que cette révolution tranquille a été aussi la révolution de l'Église catholique à cette époque-là, durant le Concile de Vatican II. Et beaucoup de prêtres ont quitté, et des religions ont quitté les ordres à ce moment-là.
6: Mais bien sûr, je raconte dans le Dictionnaire amoureux, moi, que j'enseignais à un moment donné, au début, parce que j'étais mariée avec un étudiant qui lui étudiait. On avait fait une entente. Quand il finissait, moi, je commençais. C'est à ce moment-là qu'on s'est séparés. Mais peu importe, c'est l'anecdote. Mais la religieuse, le vendredi, elle est partie. Elle était habillée, non pas en religieuse, parce qu'il y avait eu Vatican II. Donc, mais comme les sœurs s'habillent quand... on sait que c'est des religieuses, elles ont l'air des religieuses, ne se maquillent pas, un truc gris. Elle a quitté le vendredi. Elle a dû dire, bonne fin de semaine à tous ses étudiants. Le lundi matin, elle est entrée en classe. D'abord, elle s'appelait sœur Sainte Rose du Dégelé, ou je sais pas moi. Et alors donc, elle est arrivée en classe, habillée là, avec des vêtements, en plus des vêtements...
7: Des couleurs bien flashies.
6: Mais oui, bien sûr, c'est, on le sait.
7: Et des talons, non?
6: Non, des talons cubains, comme on disait à l'époque, je me souviens. Et elle s'est achetée durant le week-end, enfin, elle avait dû l'acheter avant. Elle s'est achetée et... Elle arrive et elle stationne dans le stationnement de l'école une voiture, une Pontiac vert pomme. Et les enfants, qui avaient 13-14 ans, parce que c'était au secondaire, ils devaient faire comme si de rien n'était.
7: D'un seul coup, mais c'était un choc, ça, non?
6: J'imagine
7: que ça a été un choc psychologique pour beaucoup de gens au Québec à ce moment-là. Mais ça a été violent, quelque part.
6: Mais ça a été très violent. Mais cette violence-là, elle, c'est une violence très, très contenue. Au début, tout le monde était dans l'euphorie. Tout le monde était dans l'excitation. On était comme des... Vous savez, des petits chiens fous, là. Mais c'était comme ça, parce qu'il y avait une sorte de liberté. Et avec, comme, quand il n'y en a pas eu assez, qu'on lève le couvercle, ça explose d'une certaine façon. Et c'est sûr qu'il y a eu des drames personnels très, très importants. Et c'est ce qui explique aussi... que cette génération qui a connu cette révolution n'ont pas transmis à leurs enfants les valeurs, certaines des valeurs qui demeurent des valeurs universelles et fondamentales qui nous ont été transmises à travers la religion. Et c'est pourquoi au Québec, les gens, je dirais les francophones de souche, ont un problème avec la... Vous dites le mot religion, chez nous, les gens, ils dégainent. Vous dites le mot pape, ils disent, peut-être pas avec François, mais et encore. Vous dites le mot pape, ils disent pédophile. Vous voyez, il y a une sorte de... C'est resté parce qu'il y a
7: des gens... Et une agressivité.
6: Oui.
7: C'est-à-dire que ça n'a pas été réglé
6: encore.
7: Non,
6: non. Mais alors, ça, c'est ce que j'explique constamment.
7: C'est dans votre génération ou ceux qui ont, 60-50 ans aujourd'hui...
6: Le problème, c'est que les jeunes d'aujourd'hui, c'est ce qu'ils disent aussi.
7: Ils répètent ce que leurs parents ont dit.
6: Mais évidemment, et ils ne connaissent pas. Le cardinal Ouellette, qui a failli être pape, c'est pas qu'il était candidat quand même, m'a raconté, parce que lui, il était parti en Amérique du Sud, il a été missionnaire, je crois, et puis après, il s'est en allé à Rome, il est devenu un prince de l'Église, et il est revenu à Québec, comme archevêque de Québec, cardinal archevêque de Québec. Il est allé visiter, quelque temps après son arrivée, donc ça fait longtemps qu'il n'avait pas vu le Québec. On l'a amené dans une école secondaire, on a réuni les enfants de 13-14 ans, 15 ans, pour faire une conférence. Ils l'ont vu arriver dans la cour de récréation ou devant avec son chauffeur. Alors les questions c'était de cette nature. Ça a l'air que vous avez une bonne job, vous? Ça paye-tu votre job? Puis vous avez un chauffeur en plus de ça avec un beau char.
7: Les
6: enfants n'avaient... Vous vous rendez compte? Moi, ça me fait
7: ils
6: mal.
7: Ils n'avaient aucune question.
6: Ils ont aucune... Non.
7: Sur la religion, sur la spiritualité.
6: Absolument pas. Ils sont déculturés par rapport à l'histoire religieuse.
7: Et ça, ça vous fait mal?
6: Moi, ça me. C'est... Vous savez, être Québécois, les Québécois, on dit, ils sont de bonne humeur, j'en parle dans. Je dis, méfiez. Ne vous fiez pas aux apparences. Les Québécois sont très de bonne humeur, très joviaux.
7: Très joyeux.
6: Ils ont l'air joyeux. Mais en fait, il y a derrière ça des comment dire? Une perte des repères et une tentative de construire autre chose, mais on ne construit pas ça en 10 ans, puis en 20 ans.
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7: Denise Bombardier, nous poursuivons sur RCF cette émission au visage en votre compagnie pour mieux connaître le Québec. Je rappelle que vous venez d'écrire le dictionnaire amoureux du Québec pour nous faire connaître cette belle province. J'aimerais qu'on parle des femmes. On vous connaît bien au Québec, Denise Bombardier, pour votre féminisme, votre engagement. Mais j'ai trouvé que c'est un féminisme modéré. Alors,
6: ah, moi, je suis très modérée pour les Québécoises. Mais... moi, je me fais attaquer par les féministes radicales au Québec.
7: Ouais, c'est ce que j'ai découvert.
6: Depuis le début.
7: Alors, parlons d'abord, on vient d'évoquer cette révolution tranquille. La place de la femme québécoise a beaucoup changé avec cette révolution tranquille. J'aimerais que vous nous aidiez à comprendre ce qui s'est passé donc dans ces années 60-70 sur la place des femmes. Elles avaient quand même, on le voit en vous lisant, une place importante du temps de l'omniprésence de l'Église.
6: Bien sûr.
7: Puisque vous écrivez, c'est l'Église qui prend appui sur la femme jusqu'à la révolution tranquille.
6: Bien sûr, c'est les femmes qui étaient les alliées de l'Église pour défendre la foi. Et la langue maternelle, ça prend un sens encore plus important chez nous, parce que la langue a toujours été, a toujours été en danger. On se vit comme ça en Amérique du Nord.
7: Et c'est votre mère qui vous a fait aimer la langue française.
6: Hein, ah, mais ma mère m'a fait prendre des cours de diction, parce que ma mère disait quand on s'exprime bien et qu'on sait des choses. Ma mère m'a transmis le désir de connaître. Quand on s'exprime bien et on sait des choses, on est plus important que les autres. Elle ne voulait pas dire qu'on voulait écraser les autres. Ce qu'elle me disait, c'est qu'il fallait que je sorte de ce milieu, parce qu'elle aurait voulu en sortir, et elle n'en est pas sortie, finalement. Bien qu'elle ait fait 11 ans d'études, elle est obligée de se marier, et je crois qu'elle était enceinte de moi, mais elle n'a jamais voulu me le dire, même sur son lit de mort. Vous voyez un peu, oui, quand même. Elle aurait pu me le dire. Je dis, arrête donc, maman, je le sais. Voyons, tu fais des calculs, je ne sais même pas à quel moment tu t'es mariée et tout. Bon, elle n'a jamais voulu. Bon. Et elle a quitté l'Église, comme toutes mes tantes. Toutes ces femmes ont arrêté d'aller à l'Église dans les années 70. Vous voyez ça, des femmes de 60 ans qui arrêtent d'aller à l'Église et qui ont toujours été éduquées.
7: Mais elles ont rejeté, je dirais, l'institution religieuse, ou elles ont rejeté la foi? Elles ont gardé une dimension religieuse en elles, une dimension spirituelle en elles?
6: Ces tantes-là, pas beaucoup, je dois dire. Elles exprimaient pas beaucoup la foi.
7: Et votre mère?
6: Ma mère, à la fin de sa vie, je ne sais pas. Vous voyez? Je ne sais même pas.
7: On dit souvent qu'au Québec, vous avez jeté le bébé avec l'eau du bain.
6: Oui, mais c'est parce qu'elles n'étaient pas capables de distinguer. Probablement que c'était parce qu'elles n'étaient pas capables de faire la distinction entre l'institution et Dieu.
7: Comme beaucoup
6: parce
7: de gens.
6: Parce que vous savez, toutes ces femmes qui sont allées se confesser pour dire qu'elles contrôlaient les naissances, elles allaient se confesser. Et que les curés se mettaient à crier dans le confessionnal, et c'était dans des églises de campagne où tout le monde entendait, quoi, et qui ne voulaient pas leur donner l'absolution. Des femmes qui ont vécu ça, et qui retournaient à la maison. Ma mère, moi, s'est confessée, ça, elle me l'a dit, elle s'est confessée parce que mon père, qui était totalement incroyant, mon père limitait les naissances. J'en ai déduit qu'il limitait les naissances. Donc, elle s'est confessée de ça. Et le prêtre l'a tellement engueulée, mais qu'elle n'est plus jamais allée se confesser après. Ah oui, et le médecin lui avait dit, si vous avez... Ah, c'était pour le deuxième enfant, c'était pour la naissance de mon petit frère. Il lui a dit, le médecin a dit, si vous avez d'autres enfants, vous risquez de mourir. Elle a dit ça, et le prêtre lui a dit, eh bien, vous faites votre devoir. Voilà, c'était comme ça. Alors donc, c'est pour ça aussi que les femmes avaient du ressentiment vis-à-vis... Mais que la femme québécoise... La façon dont elle parle des hommes, c'est parfois assez négatif, mais je crois que ça vient de là. Ça vient de ces fatwas, on pourrait appeler ça comme ça aujourd'hui, que les prêtres lançaient aux femmes qui n'entraient pas dans le dogme, qui n'appliquaient pas la doctrine.
7: Alors, pour revenir sur la place des femmes, très concrètement, dans la vie québécoise, alors c'est difficile, effectivement, d'écarter la dimension religieuse, mais vous dites que dans le système québécois, on est assez proche du matriarcat.
6: Ah, je crois, moi je crois que c'est un matriarcat psychologique.
7: Et que c'était le cas avant la Révolution tranquille, et que c'est encore le cas aujourd'hui.
6: Oui, parce que...
7: Alors, qu'est-ce que vous voulez dire par matriarcat?
6: Mais je veux dire que c'est une des seules sociétés, parce que je ne sais pas dans quelle société sur la Terre ça existe, où les femmes, à un moment donné de notre histoire, les femmes étaient plus instruites que les hommes. Parce que la très grande majorité des hommes étaient c'était des paysans, c'était on appelait ça des cultivateurs ou des bûcherons. Ils partaient faire la drave, ils partaient 6 mois par an pour aller travailler dans le nord. Bon, pour aller bûcher, et ou alors ils avaient des terres, ils étaient cultivateurs. Ils n'avaient pas été à l'école.
7: Donc les femmes en savaient plus que...
6: Donc les femmes avaient fait quelques années d'école. Moi, ma mère, elle enseignait à lire et à écrire à son propre père. C'est quand même très émouvant. Hein?
7: Et au sein de la famille, elles avaient vraiment une place importante. Parce qu'on a quand même l'image du Québécois qui est un peu le père de famille.
6: Mais le père est absent. Si vous lisez la littérature québécoise jusqu'après les années 60, quand tout à coup il y a d'autres imaginaires qui se sont exprimés, l'homme, quand il n'est pas absent, il est lâche, il est saoul et il peut être violent.
7: Pas une belle image des hommes, quoi.
6: Et je vais vous dire une chose, il y a des téléromans, hein, des feuilletons télévisés jusque dans les années 80. Il y avait un feuilleton en particulier écrit par une femme qui a été ministre, Lise Payette, qui a été ministre dans le gouvernement de monsieur Lévesque, du Parti québécois, et qui a écrit des feuilletons quand elle a quitté la politique. Et dans ces feuilletons, l'image des hommes était si terrible que les acteurs, les jeunes acteurs qui devaient jouer ces rôles-là, à un moment donné, ont rendu public une sorte de pétition en disant on ne veut plus représenter des hommes lâches, faibles, débiles. C'est à ce point-là. Ah ben oui.
7: Et alors, qu'est-ce que la Révolution tranquille a changé sur la place de la femme dans la société québécoise?
6: Ben, d'abord, la Révolution tranquille est arrivée, la pilule est arrivée en même temps, c'est pas nous qui l'avons inventée, mais comme je dis parfois, nous, au lieu d'en prendre une pilule, on en prenait deux pour être sûr que ça marchait. Donc, il y a eu une chute de la natalité.
7: Ce qui est encore le cas aujourd'hui.
6: Ah ben là, aujourd'hui, si on n'a pas l'immigration, alors ça pose toutes sortes de problèmes.
7: Tout à l'heure,
6: on en parlera, ouais. C'est sûr. Ça s'est arrêté.
7: Grosse baisse de la natalité.
6: Ma mère, ils étaient 11 enfants, moi j'ai eu un fils.
7: Et la plupart des Québécois,
6: c'est comme ça. Je ne sais pas, mais c'est parce qu'il faut voir l'apport des femmes immigrantes dans le taux actuel, mais c'est pas comme ici. Ici, les jeunes filles, elles veulent deux enfants. Ici, les jeunes femmes, même celles qui travaillent, j'en connais beaucoup des enfants de mes amis ici, elles veulent deux enfants. Chez nous, non. Et il y a beaucoup de femmes qui font l'éloge de la non-maternité. Ça, moi, je trouve ça très, très... ça me dérange beaucoup, beaucoup, beaucoup.
7: Et alors, la relation entre hommes-femmes. Moi, je vais prendre l'entrée dans les femmes québécoises. Vous avez dans votre dictionnaire amoureux les femmes québécoises. Et vous écrivez ceci. La tête enracinée dans le 21e siècle et le cœur dans le 19e siècle, avec les hommes, les femmes peuvent être tour à tour frondeuses, enjôleuses, dures, maternelles, injustes ou mentes religieuses. Leur relation avec le sexe fort se déroule souvent sur le mode frontal. Fini la soumission du temps de leurs ancêtres, ce qui, évidemment, ne les met pas à l'abri des déboires amoureux. Elles se consolent mutuellement, car l'amitié féminine, à tous âges, est devenue le ciment affectif qui les relie et les aide à vaincre la peur de la solitude, risque inhérent qui guette les femmes affranchies.
6: Voilà, c'est ça.
7: C'est dur comme tableau, quand même.
6: Oui. Et les femmes, et c'est dur d'être une femme de 45 ans, par exemple, de nos jours, très scolarisée, avec une profession intéressante. Le nombre de femmes seules, il y a cette longue plainte des femmes seules.
7: Ou qui élèvent seules leurs enfants aussi.
6: Ah ça, il y en a beaucoup qui ont décidé d'en adopter seules, oui, effectivement.
7: On l'a vu récemment dans le film de Mummy, bon, qui est un film particulier,
6: oui.
7: Une femme
6: oui.
7: qui
6: mais ça dit seule, quelque, ça dit difficile. Ça dit quelque chose du Québec, le film Mummy, c'est sûr. Voilà, cette relation fusionnelle terrible là, c'est entre
7: la mère et son fils,
6: le fils gay. C'est pour ça que vous savez, un jour, j'ai des amis gays en France qui m'ont dit, moi, quand on est au Québec, on est tellement bien, c'est formidable, on est très bien accueillis. Même Bertrand Delanoë un jour m'a dit, tu sais, Montréal, on adore aller à Montréal. Moi, je pense que c'est parce que c'est un matriarcat. Puis qu'au fond, les mères québécoises, parce que j'en ai vu en plus de ça, les mères québécoises préfèrent que leur fils devienne gay, c'est-à-dire se mettre avec un garçon, plutôt que d'avoir la compétition d'une belle fille. Moi, je vais jusque-là. Enfin, c'est pas prouvé, c'est pas prouvé scientifiquement, mais je vous assure.
7: Mais on se souvient tous du livre célèbre de Guy Corneau, Père manquant, fils manqué.
6: Oui.
7: Ça a été un grand succès en France.
6: Même en France, oui, je sais.
7: Il a dépeint.
6: Oui, parce que la société française, c'est pas une société matriarcale.
7: On est encore patriarcale, nous.
6: Bien sûr, c'est sûr. Les Américains aussi. Je veux dire, je vois pas ça. Moi, je vis une partie de l'année aux États-Unis, je connais bien les Américains. La société américaine, c'est pas comme ça non plus.
7: Mais alors, ça veut dire quoi? Que ce système matriarcal met un peu la société en danger?
6: Ben, c'est-à-dire que... Mais venez pas au Québec pour dire que si les femmes avaient fait un peu plus leur devoir, on aurait moins de problèmes de natalité. Si vous faites ça, on vous remet dans l'avion le soir même. Hein. Vous prévient, vous pouvez pas. C'est interdit de dire ça. Mais il faut dire que c'est parce que les femmes ont cessé d'être d'abord des mères. Voilà. Et qu'elles sont devenues instruites. Et qu'en plus... elles ont, par leur volonté, et je serais mal placée pour m'exclure de cela. Mmh. Moi, j'ai pris la place des hommes, littéralement, quand j'ai commencé à la télévision. J'étais la première femme qui faisait des entrevues politiques, qui avait une émission politique, et c'est moi qui interviewais tous les politiques. Est-ce que vous pensez que mes camarades hommes aimaient ça? Ils m'ont dit, oh mon Dieu, très bien, attention, on va te mettre un petit tapis encore plus épais pour que tu t'assoies sur la chaise. Mmh. C'était pas comme ça. Donc, on les dérangeait et on les déstabilisait. Et moi, j'ai un fils, qui est cinéaste d'ailleurs, et qui a fait un film qui est une adaptation libre de la nouvelle de Turgenev, Premier amour. Et j'ai vu tout à coup, parce que moi, je vois des choses que les gens ne voient pas. Je vois la mise en scène des sentiments, l'importance je veux dire, l'espèce de désir que l'amour dure, parce qu'en plus, je me suis divorcée, donc il a subi ça. Moi, je ne fais pas l'éloge du divorce, bien que je me sois divorcée, mais moi, je ne fais pas l'éloge de ça. Mais ça venait...
7: Et lui, donc, il exprimait son rêve du couple uni.
6: C'est-à-dire qu'on le voit, il met toujours des enfants dans ses films. Il y a toujours des enfants. Et des enfants qui ont des chocs à cause des adultes.

0: Denise Bombardier, pour poursuivre cet entretien, on a parlé des femmes. Moi, j'aimerais qu'on parle des hommes québécois. Mmh. Dans votre dictionnaire amoureux, il y a une entrée sur les hommes québécois. C'est pas facile pour un homme aujourd'hui de trouver sa place face aux femmes
1: c'est
0: au
1: vrai.
0: Québec et dans la société québécoise.
1: Oui, bien que on n'ait pas encore l'égalité salariale et tout, bien que les femmes soient minoritaires à l'Assemblée nationale, mais on peut quand même pas faire des lois. Moi, j'ai déjà écrit, on peut quand même pas obliger les femmes avec des lois, les obliger à faire de la politique, puis si elles veulent pas, on les fout en prison. Ouais. Je veux dire, c'est...
0: Non, mais on a l'impression qu'il faut protéger les hommes au Québec.
1: Moi, c'est mon sentiment. Mmh. Moi, j'ai, en fait, sans me... Au début, sans m'en rendre compte, je me suis rendu, j'ai bien constaté que ma position très, très modérée sur la place de l'homme dans la société québécoise, c'était une façon de protéger les hommes, oui. Parce que j'ai un fils et que je l'aime et je vois bien sa fragilité. Et je vois bien comment les jeunes filles se comportent. Et je vois bien les conséquences de fragiliser les hommes. En fait, le combat féministe, c'est pas pour que les hommes deviennent, eux, écrasés. C'est pas pour ça. Mais c'est vrai que...
0: Excusez-moi, mais il n'y avait pas un côté revanche chez les féministes des années 60-70
1: bon,
0: et puis ce désir un peu d'écraser les hommes, non?
1: Pas des écraser, ça... Y a,
0: ou les soumettre.
1: Ouais, c'est seulement les femmes qui n'aiment pas les hommes. Mais de ne plus se laisser... d'être totalement libre et de ne plus se laisser imposer quoi que ce soit par un homme.
0: Vous écrivez que les hommes au Québec ont parfaitement intégré les valeurs d'égalité des sexes. Et vous écrivez, les Québécois d'antan étaient soumis à leur mère l'Église, à leur propre mère, une fois mariés, à leur épouse. Cette trinité maternante a modelé le caractère masculin. Il serait imprudent d'affirmer que ce trait a disparu du seul fait de la perte du pouvoir de l'Église.
1: Oui.
0: Donc l'homme est toujours soumis quelque part à une image maternelle au Québec.
1: Enfin, il s'en défend dans sa façon de se défendre. Disons, le paroxysme de ça, c'est dans le film de ces momies. Mm-hmm. N'est-ce pas? C'est le paroxysme de ce que j'ai décrit.
0: Mais du coup, il y a de la violence.
1: Mais bien sûr.
0: La violence,
1: mais la violence intérieure est terrible. Oui, terrible. C'est pour ça que c'est douloureux d'être québécois. Quand on est un peu lucide. Quand on ne veut pas le voir, puis qu'on pense que tout l'avenir est dans Internet, quand vous pesez sur des boutons, puis que la mémoire n'existe plus, et puis que la devise du Québec, je me souviens, c'est désuet, puis oubliez ça, et que le passé est dépassé, c'est sûr que vous avez pas, vous croyez ne pas avoir de problème.
0: Mais et alors votre côté jovial, joyeux, tout ça, c'est quoi? C'est un masque? C'est une façade?
1: Ça fait partie de
0: c'est une survie.
1: De l'énergie dont on a eu besoin. Pour survivre, nous, Français en Amérique du Nord, il fallait se battre pour ça. Et on s'est battu jusqu'à maintenant. Le problème, c'est l'avenir, mais ça, c'est autre chose. Mais on s'est battu.
0: Oui, mais vous aviez un ennemi extérieur avant.
1: Oui.
0: C'était les Anglais.
1: Oui.
0: Aujourd'hui, vous l'avez plus, cet ennemi extérieur.
1: Non, c'est ça.
0: On a l'impression que c'est votre démon intérieur qui vous fait vous battre. Ce que vous venez de nous décrire.
1: Quelque part, parce que on est... Parce que si on n'est pas apaisé par rapport à notre héritage passé, si on ne peut pas s'apaiser de ce qui nous a blessés, on n'a pas d'avenir. On est constamment dans le ressentiment.
0: Mais alors le « je me souviens » qui est sur les plaques d'immatriculation des voitures, c'est « je me souviens de quoi ?» Si vous rejetez tout ça, tout ce passé.
1: Mais voilà, mais ça, c'est la question qu'on pose, c'est la question que j'ai posée, que je pose moi aussi. Moi, je me souviens qu'il y a des hommes québécois qui ont travaillé, qui ont sué pour faire vivre des familles de 12, 14 et 16 enfants. Moi, je pense qu'il y avait quelque chose d'admirable là-dedans. Hein? C'était des gens qui se sacrifiaient. Et ce qui est extraordinaire, il y a un phénomène extraordinaire au Québec, c'est dans ces familles pauvres. Parce que c'est pour ça qu'on a été pauvres. C'est qu'on était, il y avait bien trop d'enfants. Si vous avez deux enfants, vous pouvez vivre et puis en plus vous pouvez économiser. Puis vous pouvez. Mais si vous en avez 16, mais c'était comme ça à la grandeur du Québec. Et moi je pense vraiment qu'on est exceptionnel dans la mesure où dans chaque famille, chaque grande famille, les pères ou les mères ou les pères et mères décidaient de choisir un enfant qui était doué. Et de l'envoyer s'instruire à l'intérieur de cette génération.
0: Et c'était à l'intérieur de l'Église, pour s'instruire, non, à l'époque?
1: Il y avait l'Église, mais il y avait aussi les notables de la place qui payaient. Il y avait les avocats, il y avait le médecin qui en prenait un petit, évidemment qui prenait que des garçons. Ça, c'est sûr. Bon. Et que les filles, ben, elles étaient faites pour...
0: Pour se marier,
1: être infirmière. Elles n'étaient pas médecin, infirmière. Hein? Bon, c'est clair. Maîtresse d'école, pas prof d'université. Bon. Mais c'est certain que les hommes se sont battus et,
0: vous êtes
1: et ont fait vivre leurs enfants.
0: Vous êtes entendu, Denise Bombardier, quand vous dites ça au Québec?
1: Je suis...
0: On se dit, ça y est, c'est une nostalgique.
1: On ne dit pas tout à fait ça, parce que je dérange. Je dérange. Mm-hmm. Mais moi, j'ai pris cette position-là, parce qu'intellectuellement, je trouve que c'est la position la plus, la plus risquée et la plus confortable pour moi.
0: Mm-hmm. Mais vous voilà. Êtes seule ou d'autres personnes
1: beaucoup.
0: Vous suivent?
1: On n'est pas beaucoup qui avons ce regard-là, je dois dire.
0: Parce que moi, j'ai trouvé qu'il y avait beaucoup de lucidité dans votre livre, mm-hmm. à la fois sur tous les apports bénéfiques mm-hmm. de l'Église dans le passé, et puis aussi toutes les perversions qu'il y a eu au sein de l'Église et la pression sur le peuple québécois. Même chose dans le féminisme, tous les apports positifs du féminisme,
1: absolument.
0: Et puis les excès, abus, et ce que vous venez nous décrire sur les faits sur les hommes.
1: Moi, je dis
0: c'est
1: toujours,
0: assez équilibré, ouais. hein, votre regard.
1: Moi, je dis toujours à mes compatriotes, mais vous voyez bien quand on est sorti de l'eau bénite, il fallait qu'ils nous donnent des instruments pour nous révolter quand même. Quand j'étais étudiante, moi, je me suis révoltée. On se révoltait. On voulait... Moi, j'ai écrit un éditorial parce qu'on avait un aumônier à l'Université de Montréal, encore, à cette époque. C'était avant que l'université perde son statut et devienne une université laïque. Et j'avais écrit... L'aumônier était payé par l'association étudiante à l'université. Moi, j'étais à l'université à ce moment-là. J'ai écrit un éditorial dans le journal étudiant un mardi. Et on s'est dit, on avait fait des réunions, on s'est dit, dans 3, 4, 5 ans, mais il y a une réunion de l'association étudiante la semaine suivante, ils abolissent le salaire de l'aumônier. Je suis convoquée à l'archevêché par son éminence, le cardinal Léger. Je suis convoquée. Et j'arrive là, et j'étais gonflée quand même, mais avec un photographe, pour être bien sûr que tout serait documenté. Et son secrétaire m'a introduit dans une pièce où il y avait son trône. Il est entré, il m'a tendu
0: sa
1: main. Et j'avais gagé que je ne le ferais pas. Donc on a pris la photo, moi j'ai tourné ma main. Mais très poliment. Enfin, on n'était pas. C'est pas comme maintenant. Maintenant, ils sont très très agressifs. Moi, j'étais d'une extrême politesse. J'étais très impressionnée en même temps. Il s'est assis sur son trône. Il a dit :« Ma chère enfant, vous faites pleurer mon cœur de père. » Vous savez que ça déstabilise, d'autant plus que moi, mon père, j'étais en conflit avec lui toute ma vie. Mais enfin, mon père, c'est mon fond de commerce de mes romans, quoi. Alors donc, et là, il m'a expliqué pourquoi. Et moi, je m'entends. Discuter, mais il discutait avec moi d'égal à égal. Il m'écoute et je m'entends essayer de le convaincre que l'Église doit tout lâcher et que maintenant c'est les laïcs qui doivent. C'est quand même incroyable, vous voyez. Il y a pas. Nommez-moi un pays où ça peut arriver, où ça aurait pu arriver dans un contexte pareil. Il y en a aucun. Donc le Québec est exceptionnel.
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0: Denise Bombardier, nous poursuivons avec vous sur RCF cette découverte du Québec, de votre histoire aussi personnelle à travers ce dictionnaire amoureux où vous nous partagez.

0: ils sont dans la mondialisation de la culture. Les racines, ils disent je suis québécois, je veux rester québécois, mais ça s'arrête là. Donc, et eux, ils sont connectés, hein, virtuellement à la terre entière. Alors,
1: donc pas plus attachés
0: ils
1: à
0: ont
1: la
0: pas
1: France.
0: Ils n'ont pas, pas l'affection que, dans laquelle on a été, moi j'ai été éduqué dans l'affection de la France quand même. D'abord, ne serait-ce que parce que dès que j'ai commencé à lire, je lisais des romans qui se passaient en France. Et pour moi, c'était la liberté, parce que ça me sortait du climat de ma famille. Je veux dire, ce sont les romans français, des livres, La Comtesse de Ségur, des histoires qui se passaient dans des châteaux, qui me sortaient de ce que je vivais à la maison.
1: Et c'est beaucoup moins le cas aujourd'hui. Les jeunes Québécois sont plus tournés vers les États-Unis.
0: Ah oui, de toute façon, je vous dirais, les jeunes Français aussi, puisqu'ils chantent en anglais, encore plus que nous. Mais c'est certain.
1: Alors, beaucoup de Français qui arrivent au Québec pour la première fois s'attendent à trouver des Français avec un accent un peu différent, mais des Français en Amérique du Nord. Et puis, c'est le choc, ils se disent, mais non, ce sont des Nord-Américains.
0: Oui, je sais. Mais maintenant, quand même, ça commence à se savoir, si vous voulez. Mais ils adorent ça, parce que moi, je le vois avec le dictionnaire amoureux, quand même, je fais les salons du livre. Et les gens qui viennent me trouver, ils sont allés au Québec. Plusieurs qui viennent acheter le livre sont allés au Québec, veulent aller au Québec, ont des enfants qui y vont, et qui partent et qui veulent plus revenir. Il y en a un, il y a 15 jours à Taloir, un monsieur qui s'est mis à pleurer devant moi, il m'a dit, mon petit-fils est au Québec. Puis il commence à pleurer. Moi, j'ai dit, mais vous savez, il va être bien accueilli. Mais il m'a dit, oui, mais il ne veut plus revenir en France. Vous voyez ? Donc, c'est des gens qui connaissent un peu le Québec.
1: C'est vrai, cette affirmation que vous êtes des Nord-Américains.
0: Oui, nous sommes des Nord-Américains. Ça, je m'en suis rendu compte en arrivant ici.
1: Au niveau des mentalités.
0: Je vais vous dire une chose. On vit dans un pays d'espace. Notre espace mental n'est pas le vôtre.
1: La vastitude.
0: Voilà. Et notre histoire est moins longue que la vôtre. On a plus de géographie que d'histoire, finalement.
1: Donc, comme les Américains, quoi.
0: Différemment, parce que nous ne sommes pas dans ce qu'on appelle aux États-Unis le melting pot. Ça, c'est sûr. Donc, mais c'est vrai qu'on a une approche. Et puis, on est une société jeune, quand même.
1: Il y a beaucoup de choses là. J'aimerais qu'on développe un peu l'aspect donc vastitude,
0: oui.
1: Ce grand territoire, espace. Qu'est-ce que ça crée dans les mentalités, ça ?
0: Mais ça fait que notre façon de voir les choses est plus large. Vous pensez en fonction de corridors. Vous vous installez dans des corridors. Nous, il n'y a pas de corridors. On choisit où on veut s'installer. En ce sens-là, on est plus libre. Je veux dire, on a une liberté de penser qui est plus libre que la vôtre.
1: Je pense spontanément au fait que vous déménagez beaucoup, pas seulement le 1er juillet.
0: Est-ce
1: que c'est lié à ça ? Vous êtes moins attaché à un lieu ?
0: Mais moi, ça m'a toujours frappé en France que les gens y habitaient le même appartement depuis 5 ans, 60 ans. Chez nous, c'est très rare que vous allez trouver des gens comme ça. Il faut que ça bouge. D'ailleurs, on dit « il faut que ça déménage ». Ça devient une expression pour dire « il faut que ça bouge ». Et à Montréal, ça, c'est un phénomène quand même. Les gens déménagent tous les ans. Les baux se terminent et puis il y a une journée où tout le monde déménage en même temps. C'est ahurissant. Oui.
1: Puis c'est vrai que la notion de distance n'est pas du tout
0: la même. Non, la notion de distance,
1: vous prenez votre char, comme vous dites, votre voiture, et puis hop, vous faites facilement 200, 300 kilomètres.
0: Oh bah oui.
1: C'est pas grand-chose.
0: Non, 300 kilomètres, c'est pour aller dîner et puis pour revenir. Mais il y a des gens qui partent de l'Abitibi, ça fait à peu près 600, 700 kilomètres, qui viennent à Montréal voir une partie de hockey et qui retournent la nuit. Pendant la nuit.
1: Et ça fait combien de kilomètres, ça ?
0: Mais ça doit faire 1200 kilomètres.
1: Et alors, une autre dimension, Denise Bombardier, qui est importante chez les Québécois, c'est la place de l'hiver, la neige et l'hiver. Alors ça, j'aimerais aussi que vous nous aidiez à comprendre en quoi ça vous a constitué cet hiver. C'est qui ? C'est Gilles Vigneault qui dit « Mon pays, ce n'est pas un pays, c'est l'hiver ».
0: Oui.
1: C'est vrai, ça ?
0: Oui, c'est vrai, mais encore là, les gens n'en sont pas très conscients, sauf que l'hiver dernier... où il a fait, en janvier et en février à peu près, ça a donné à peu près 15 à 20 jours, moins 35 à Montréal, à part le facteur vent, parce que nous, quand on donne la température, il faut donner le facteur vent par-dessus. Là, moi qui suis maintenant en Floride, hein, parce que c'est ça qui se passe aussi, c'est qu'il y a 500 000 de Québécois qui s'installent 6 mois moins un jour en Floride. Le moins un jour, c'est parce qu'autrement, ils perdent leur assurance maladie. Et il y a un autre, un peu plus qu'un demi-million qui vient en Floride l'hiver. Cette
1: pour
0: fuite
1: fuir,
0: vers le...
1: Ah l'hiver.
0: Oui, pour fuir.
1: Mais alors cet hiver, vous l'aimez ou vous l'aimez pas
0: ben, on l'aime quand on est jeune, puis qu'il ne fait pas trop froid, puis qu'on fait du sport. Mais il arrive un moment où... Quand, de toute façon, même les jeunes maintenant, du moins 35, là, les jeunes, puis surtout, sont plus douillets que les anciennes générations, ils ne supportent pas ça non plus. Je veux dire, c'est insupportable, c'est inhumain. L'hiver, c'est le moment où on fait comme les ours, finalement. Hein? On hiberne. Vous ne verrez jamais... En hiver, le soir, il n'y a personne dans les rues. Et j'ai une amie parisienne qui est née en Algérie, en plus, ça ne l'aidait pas pour ça, qui est venue, qui voulait aller l'après-midi, faisant un soleil radieux. Elle m'a dit, en plein mois de février, elle m'a dit, je vais aller me balader. J'ai dit, mais tu peux bien aller te balader, moi je ne sors pas. Elle m'a dit, mais vous êtes fous, c'est très beau. Elle est sortie, elle m'a appelée en pleurs. Elle était à l'angle, elle était à l'intersection de ma rue. Elle dit, je suis gelée, je ne peux plus avancer, je ne peux plus reculer. Alors, je suis allée la chercher, qu'elle était complètement sidérée, quoi. Hein? Eh bien, ce froid-là... ça a des conséquences, parce que l'hiver, on ne peut pas se révolter, on ne peut pas descendre dans la rue, ce que les Québécois aiment beaucoup faire.
1: Il n'y a pas de manifestation.
0: Essayez de convoquer des... Essayez de faire descendre 10 000 personnes quand il fait moins 25 pour manifester contre quelque chose, vous n'en trouverez pas. Donc, il y a une sorte de glaciation qui se fait, une espèce de lourdeur qui s'installe, et il y a toutes les... Alors, au mois de février, c'est le mois où il y a le plus il y a plus de gens qui prennent des congés maladie. Oui, les gens ne vont pas travailler.
1: On déprime,
0: ils
1: non
0: sont, ah, il y a une déprime terrible. Et ça se sent, d'ailleurs. Ça se sent. Et il y avait même un professeur de McGill... qui étant
1: oui
0: et qui était contre qui voulait parler de la langue parlée au Québec et qui était pas très très sympathique à notre cause et qui avait expliqué que si les Québécois parlaient comme ça que c'est parce que il y avait la bouche gelée à cause de l'hiver. Et lui il avait défendu ça dans un colloque, il a fait rire de lui, mais c'est sûr que l'hiver on fait pas de causette dans la rue, alors donc on est et on se voit pas. Parce qu'on est toujours enfermé. La seule chose qu'on veut... Et moi, quand je vois les gens qui vont au théâtre l'hiver, hein, qui s'en vont et qui sont obligés après de retourner dans leur auto, et l'auto, ça, et puis en plus, l'auto part pas, mais il faut être des héros ou des défenseurs exceptionnels de la culture pour s'en aller au théâtre.
1: Et ça joue sur le caractère, ça.
0: Ah oui, ça joue sur
1: et
0: le caractère.
1: Et ça a développé, par exemple... Je pense à une chose, la patience. Parce que quand l'hiver est long chez vous, ça dure vraiment longtemps. Est-ce qu'on devient plus patient pas spécialement.
0: Les nouvelles générations sont absolument impatientes. Donc, ça devient encore un peu plus intolérable pour eux. C'est sûr. Parce que moi, je suis très, très étonnée de voir des gens de 20 ans qui disent « Moi, l'hiver, je ne veux plus rien savoir de l'hiver. » Nous, on adorait ça. Moi, je faisais du ski, on faisait de la traîne sauvage à Montréal, sur la montagne.
1: Mais c'est plus le cas aujourd'hui, les
0: gens. Ceux qui font ça, c'est des immigrants. Ce sont les immigrants qui vont descendre parce qu'ils ne savent pas ce qui les attend d'une certaine façon.
1: Alors, Denise Bombardier, justement, ces immigrants, on le disait, jusqu'à la Révolution tranquille, jusqu'aux années 60-70, dans chaque famille québécoise, il y avait 10, 11, 15 enfants. Terminé. Aujourd'hui, c'est un, maximum deux enfants par famille, sauf chez les migrants. Et du coup, vous recevez beaucoup de migrants. Comment se passe l'accueil de ces migrants dans cette identité forte des Québécois?
0: Je suis frappée à quel point ça se passe bien, sauf pour un type d'immigrants. Ce sont les musulmans radicaux qui ont des exigences religieuses. Parce que, après tout ce qu'on s'est dit... Nous, nous sommes débarrassés de la religion, de tous les aspects négatifs de la religion, des contraintes que ça supposait, le sentiment de la culpabilité, l'exclusion de ceux qui ne sont pas nous et tout. Et quand on a des gens qui viennent et qui viennent publiquement revendiquer en s'appuyant sur la Charte des droits, des accommodements que l'on juge irraisonnables, n'est-ce pas?
1: Comme quoi, par exemple, quoi?
0: Ben, par exemple...
1: Le port du voile, c'est aussi un problème chez vous.
0: Oui, mais le gouvernement actuel, lui, ne veut pas interdire les signes ostentatoires religieux aux juges, aux policiers, en fait, à tous ceux qui sont en autorité, ils ne veulent pas le faire.
1: Donc ça veut dire qu'une policière québécoise voilée, c'est possible.
0: Mais ça va être possible parce qu'il y a un projet de loi qui est déposé là, qui va être déposé à l'automne. Donc, mais je sais que la majorité des Québécois n'est pas d'accord avec ça.
1: Et c'est une source de tension, cette présence des immigrés. Oui. Alors donc spécifiquement des musulmans, on va dire.
0: Oui, mais c'est ça qui est terrible parce que la majorité des immigrants musulmans qui viennent, ils viennent justement. Il y en a un nombre important qui viennent parce qu'ils veulent quitter ça, ils veulent fuir ça. Et ils arrivent à Montréal et ils se retrouvent avec des revendications d'imams qui sont très tenitruants, qui lancent des fatwas, mais qui lancent des poursuites judiciaires pour diffamation au maire de Montréal, par exemple, qui a dit qu'on voulait pas de gens pour causer des désordres sociaux. Voyez, alors donc c'est très délicat et c'est difficile à gérer.
1: Et sur l'aspect de la langue, parce qu'on a vu que l'identité québécoise passait beaucoup par la langue, et quand on a des migrants qui arrivent des quatre coins du monde, ils ne parlent pas le français. Ils apprennent le français et ils deviennent québécois en apprenant le français.
0: Ils sont obligés d'envoyer leurs enfants à l'école française jusqu'à la fin du secondaire, mais pas pour le collège. Et une proportion importante d'entre eux, quand les enfants ont terminé le secondaire, ils s'en vont dans les écoles publiques, dans les collèges publics. Et là, ils passent à l'anglais. Mais ils ont appris le français. Mais vous savez, on ne peut pas, quand même pas...
1: Et y a des... Mais dans la rue, dans la vie quotidienne, vous parlez, 98% des gens parlent français au Québec.
0: Oui, mais Montréal est une ville où on a basculé sous le 50% de francophones. On est 49% et 51% ce sont à la fois des anglophones et des allophones. Mais c'est sûr que les enfants apprennent le français. Avec leur... Et à la maison, les enfants vont presque enseigner le parler français à leurs parents.
1: Un autre aspect que je ne comprends pas bien, Denise Bombardier, au Québec, c'est que quand on rencontre des Québécois, il y en a pas mal qui sont nationalistes, qui voudraient un Québec libre. On se souvient de ce célèbre discours. Nous en parlez d'ailleurs dans votre dictionnaire amoureux. Et deux fois, votre pays a refusé d'être indépendant.
0: Voilà.
1: En 1980, 1995. Pourquoi ça, on ne comprend pas bien. Vous voulez être indépendant et en même temps, vous ne voulez pas l'être.
0: Parce que les Québécois sont des gens qui appartiennent à l'Occident. Ils ont des choses à perdre. S'ils font des... Parce que regardez la plupart des pays qui ont fait leur indépendance. Ce sont des pays, il y avait beaucoup de pays en Afrique. Bon, c'était un transfert de bourgeoisie, quoi. C'est hein? Bon. Et puis les populations étaient pauvres. Mais quand on est nord-américain, on est plus prudent. Et les Québécois sont minoritaires. Alors ça, c'est un aspect très important. Je veux dire, ce qu'il y a aussi dans la culture québécoise, c'est une culture de minoritaire.
1: Et vous êtes minoritaire au sein du Canada.
0: Oui,
1: si vous devenez indépendant, vous serez majoritaire.
0: Oui, mais on ne peut pas devenir indépendant comme ça en Amérique du Nord sans penser que ça va déstabiliser l'Amérique du Nord. D'abord que le Canada...
1: évidemment, petit Québec va déstabiliser l'Amérique du Nord.
0: Eh ben, est-ce que vous croyez que les Américains souhaitent que le Québec soit indépendant? Je ne suis pas sûre. D'ailleurs, les arguments, c'était de dire, aux États-Unis, ils disaient, ça va être un nouveau Cuba. Quoi. Il y avait peur parce que les Québécois sont plus à gauche que le reste du Canada. Il faut dire ça aussi. En fait, les Québécois, ils ont... ils ressemblent aux Français. Sur le plan politique, ils ressemblent aux Français aussi. Ils sont plus idéologiques.
1: Mais sur le plan profond, on le disait, ils sont plutôt... nord-américain.
0: Oui.
1: Vous êtes quand même des consommateurs, vous êtes quand même...
0: Oui,
1: très,
0: ouais, mais c'est pour, ça que, très, c'est pour ça que
1: très,
0: ça passe pas.
1: Nord-américain.
0: Mais c'est pour ça que ça n'a pas passé. Parce que ça n'a pas passé parce que les gens avaient peur. Ils avaient peur à leur fonds de pension. Les fonctionnaires qui travaillaient au fédéral se disaient, est-ce qu'on va, on aura plus de travail? Et ils avaient peur à leur retraite. Je veux dire, ce sont ces réalités-là qui ont retenu une partie des gens.
1: J'entends derrière le sécuritaire.
0: Oui.
1: Cette expression qu'on entend sur le Québec, le sécuritaire.
0: Oui, absolument.
1: Vous avez besoin de sécurité, en fait.
0: Et moi, j'ai voté deux fois oui, mais je ne voterai plus, je crois. Parce que je sais le traumatisme que ces deux noms-là a provoqué chez les Québécois, sans qu'ils veuillent l'admettre.
1: Ça veut dire que bientôt, vous allez être absorbé par les anglophones qui vous entourent?
0: Nous avons perdu, par rapport à notre survivance... Nous avons perdu la bataille de la démographie. Ce sont les nouveaux arrivants qui seront les Québécois de demain qui décideront, avec des Québécois de souche qui, eux, sont divisés, parce que ce qui arrive aussi, il faut que vous le sachiez, c'est quand s'il y avait un référendum, 99% des anglophones votent non, 98% des allophones votent non. Donc, vous avez déjà un bloc de 20%. Ce qui veut dire qu'il faudrait qu'il y ait 65% de Québécois francophones qui disent oui. Or, on est divisé entre nous. Et on est divisé depuis le début, depuis la Confédération. Alors, moi, je dis, on a perdu la bataille. C'est pour ça que je vous dis que c'est douloureux et que et qu'un Québécois, c'est un être plus complexe qu'il n'en a l'air ou que ce qu'il affiche.
1: En tous les cas, vous nous aidez à mieux comprendre cette complexité des Québécois. Merci beaucoup. Comme on dit chez vous, je vais me coucher moins niaiseuse ce soir.
0: Ah, ouais, vous connaissez l'expression.
1: Grâce à vous et grâce à ce dictionnaire amoureux du Québec que vous avez publié aux éditions Plomb. Puis bon séjour chez nous quand même, parce
0: merci.
1: Que vous êtes bienvenue en France.
0: Ah ben, je suis chez moi.
1: Oui, on
0: n'oubliez pas, mon ancêtre est né à Lille en 1679.
1: Je me souviens. Merci Denise Bombardier.
0: Merci beaucoup de cet entretien.
1: Cette émission que vous venez d'écouter provient des archives de RCF Notre-Dame. Des années se sont écoulées depuis les enregistrements. Ne soyez pas étonnés que certains aspects de la vie de nos invités ne soient pas abordés et même d'entendre des voix de personnalités qui nous ont quittés.
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2: Est-ce que je peux vous demander du coup votre nom? Vous aviez pris des places, c'est ça, pour la visite?
3: Oui.
2: Faites l'atelier ensuite, hein, c'est ça?
3: Oui.
4: C'est avec la même personne?
3: Non, c'est moi qui démarre et ensuite c'est mes collègues Alice et Mathilde pour la partie musicale.
2: Mais c'est toutes les trois des personnes très gentilles et qui savent bien s'y prendre avec les enfants.
5: Donc là, j'en ai un et sur la deuxième,
4: je vais trouver parce que
3: j'ai... Alors, bonjour à toutes et à tous. Donc, je m'appelle Marie. Il y a Xavier avec moi, vous avez pu remarquer qu'il y a un drôle d'engin rouge là. C'est juste qu'il enregistre un petit peu pour un reportage sur RCF. Et donc vous appelez comment? Moi j'ai dit je m'appelle Marie.
2: C'est maman qui dit? Cali. Calypso, tu dis je m'appelle Calypso. Et moi, maman, je m'appelle Stéphanie.
6: Moi c'est Annick.
7: Et moi c'est Aurore.
3: Alors figurez-vous que la nuit dernière, Clément, un petit garçon, a l'habitude, quand il s'endort, après son histoire avec sa maman, de partir dans un pays merveilleux, pays des rêves. Et dans ce pays, il voyage loin, où il y a des bâtiments très jolis qu'on peut visiter. Et la nuit dernière, donc, il était là, à Ambronay. Et il s'est réveillé d'un coup, et il a perdu son doudou, Piccolo, perdu en plein milieu de la nuit. Qu'est-ce qu'on pourrait faire pour l'aider? C'est l'aider à le retrouver, non? Parce que comment il va faire la sieste, sinon?
8: Marie Rande, médiatrice du patrimoine au Centre culturel de rencontre d'Ambronay, est en train de débuter une visite dédiée parents-enfants, enfants âgés de 2 à 4 ans, devant l'entrée de l'abbatiale d'Ambronay, après avoir monté quelques marches.
3: On m'a appelé? Eh oui, c'est moi. Qu'est-ce que vous voulez? Vous cherchez quelqu'un? Vous cherchez quelque chose?
8: Marie Ronde tient dans sa main droite une marionnette Frère Jacques.
3: Ben moi, je l'ai vue l'année dernière. Oh, c'est un doudou farceur. Oh. Figurez-vous qu'il fait des blagues. Et il m'a laissé des photos de ses cachettes.
8: Pendant ce temps, nous entrons dans l'abbatiale, fondée en l'an 800 par Barnard de Romans, officier de Charlemagne, qui sera canonisé en 944. Ambronay, c'est à 45 minutes environ au nord de Lyon, à 25 minutes à l'est de Bourg-en-Bresse, dans l'Ain, adossé au contrefort de la chaîne du Massif du Jura, qui vient jusque dans l'Ain. Et dans ce reportage, nous allons accompagner cette visite Piccolo, également un atelier pour les enfants âgés de 0 à 4 ans, Bulle de son. À l'occasion de cette journée d'été, il y a aussi des musiciens professionnels qui sont en masterclass avec un directeur d'ensemble et un stage vocal. Bonjour, vous visitez?
9: Je suis d'Ambronay et là, c'est les petits-enfants.
8: Il y a une petite visite à chaque fois à l'abbatiale d'Ambronay?
9: Disons, la prière du matin. Voilà. Puis il fait frais, on en profite, comme ça on va au parc et puis on fait la petite prière.
8: À quoi ça ressemble cette abbatiale, l'abbaye, le centre culturel de rencontre, le village d'Ambronay?
9: Ben, ça a un cachet rien que par l'abbatiale déjà, parce que l'abbatiale c'est un monument historique et puis surtout qu'il y a toute une histoire. La prière des moines qui étaient là autrefois. Donc il y a quelque chose du passé qui est là et qui est toujours debout, justement, et qui aspire un peu pour les personnes qui passent au silence, je dirais, à la prière. Voilà, en gros. Et ça donne un petit peu ce côté touristique aussi au village.
8: Bonne journée à vous, merci.
3: Alice, mets ton pied sur la tache rouge là. Oh, il est rouge. Je pense que si maman se met là, son pantalon devient rouge.
6: On essaye ?
3: Les enfants, la tache rouge qu'on a sur le sol, elle vient directement de la lumière du soleil. Le soleil passe à travers les vitraux et renvoie la couleur sur le sol. Et c'est comme ça qu'on décore à la fois les murs avec les vitraux et à la fois l'intérieur de l'église. Et ça, ça a beaucoup d'importance au Moyen-Âge. La lumière, c'est le Christ, c'est là où il est pour les croyants, et donc ça le renvoie à l'intérieur de l'église. On n'a toujours pas notre doudou. Hein. Alors, voilà. Qu'est-ce que je fais ? Allez, voilà. Il était au pied de ces vitraux. Donc ça, c'est les fenêtres où il y a des morceaux de verre qui, du coup, vont pouvoir permettre à la lumière de rentrer dans l'église. Tu prends un morceau de quelle couleur, là ?
6: Orange.
3: Ok, orange. Et le visage de maman, du coup, se retrouve transformé. Donc voilà, les fenêtres sont colorées dans les églises. Donc là, on a tout un ensemble de matériaux qui servent à construire les abbayes. On a vu qu'on avait des vitraux aux fenêtres. Là, on a beaucoup, beaucoup, beaucoup de pierres pour construire les murs. Et puis, on a vu qu'on pouvait retrouver à l'intérieur des meubles en bois avec du tissu. Et surtout, on a retrouvé...
7: Piccolo.
8: Vous êtes d'Ambronnet ou pas du tout ?
3: Du tout.
8: Vous êtes la maman d'Alice, c'est ça ? Qui a quel âge ?
3: Presque 4 ans.
8: C'est fréquent de l'emmener dans des lieux à visiter, elle aime ça ?
3: Là, c'est la première fois, mais oui, elle aime bien découvrir un peu tout.
8: C'était bien, Alice ? C'était comment ?
7: Bien.
8: Et vous, madame, c'est la première fois que vous venez à Ambronnet ?
2: J'étais venue une fois écouter des contes.
8: Et le lieu, vous le trouvez comment ?
2: Très beau.
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8: Comment tu t'appelles ?
3: C'est Ethan.
8: Quel âge il a ?
3: Il a 13 mois.
8: Qu'est-ce qui vous a poussé à emmener Ethan ici pour cet atelier Bulle de son qui va commencer, animé par le Centre culturel de rencontre d'Ambronnet ?
3: J'aime beaucoup la musique, je fais du piano. Et je remarque qu'il est très sensible à la musique aussi, qu'il a tendance à être très intéressé dès qu'il y a de la musique, que ce soit quelque chose qu'on joue, qu'on chante. Alors il tape dans les mains, il fait des vocalises pour l'instant, et il joue du piano sur la pointe des pieds à la maison.
8: Peut-être futur musicien ici pour le festival d'Ambronnet.
3: Je ne veux pas lui mettre la pression, mais...
10: On est ravis de vous accueillir aujourd'hui. Et là, on va vous emmener dans la salle d'activité. Alors, on va faire un petit peu de chemin. Alors, moi, je suis Mathilde Houdin. Je m'occupe de l'action culturelle.
8: Et vous êtes accompagnée de...
11: Alice de Villeblanche. Je suis attachée d'action culturelle et de médiation.
8: Tu as quel âge, toi ?
11: T'as quel âge, Louise ? Tu as 20 mois ?
8: Et à peine plus âgée que Tan. Musicienne aussi, déjà ?
11: Elle a des petits instruments qu'elle secoue et qu'elle jette. Mais je lui fais découvrir tout ce qu'on peut sur le territoire. On s'intéresse, on est curieuse.
10: Alors, on va rentrer dans la salle. Vous allez voir, il y a des petits coussins où on peut s'installer.

0: Voilà, on s'éloigne de cet atelier bulle de son qui commence avec les animatrices qui venaient d'ouvrir une sorte de valise magique contenant toutes sortes d'objets, de matériaux, avec, j'imagine, des bruits tout aussi variés pour aiguiser la curiosité de ces enfants. Et puis on vous retrouve, Marie Rande, et cette fois on ne va pas à la recherche du doudou piccolo, on va visiter ce lieu qu'est l'abbaye d'Ambrenay, avant de poursuivre sur les immédiats environs dans le village, dans Radio Guidage sur RCF Notre-Dame. Voilà, on est arrivé dans un long couloir. Marie Rande, vous êtes médiatrice du patrimoine pour le Centre culturel de rencontre d'Ambrenay. Et là, on est dans un long couloir au plafond, presque à la Chagall, avec plusieurs portes sur notre gauche, un sol d'allée. Nous sommes où aujourd'hui et nous aurions été où il y a 1200 ans, puisque l'abbatiale d'Ambrenay a été fondée en 800.
1: Ici, vous êtes dans un lieu où on a toujours dormi. Dans un premier temps, cette

0: grande aile sud servait de dortoir. Ensuite, les mauristes, quand ils sont arrivés au XVIIe, en ont fait des cellules monastiques. Et puis après, le départ des moines en 1791, on va transformer les lieux en prison, ça va être des logements privés, des logements sociaux par la suite, et par rapport à une porte historique. Et tout ce qui est moulure aussi, ça a été refait vraiment à l'identique. Et le plafond très coloré qui nous égaye les lieux, c'est une œuvre d'art qui fait 49 mètres de long par une artiste qui s'appelle Charlotte de Namur.
1: Il va y avoir une école de filles, il va y avoir un hospice, il va y avoir de l'habitat pour les soldats. Pendant la Deuxième Guerre mondiale, voilà. Je crois aussi qu'il y a des aviateurs qui viennent.
0: C'est ça, on a trouvé un mur de graffiti datant de 1944 avec le nom du soldat, sa date d'arrivée, sa date de départ.
1: Et puis après, logements sociaux, fruitière à fromage dans la tour, c'est ça?
0: Oui, tout à fait. La tour a la particularité d'avoir un mur extrêmement épais à sa base, 4,50 m d'épaisseur, donc c'est parfait pour affiner le fromage.
1: Ça marche aussi pour avoir du frais pendant les canicules ou pas?
0: Mais on capte pas le Wi-Fi. Ça pourrait, mais... Ouais.
1: Et puis, on passe encore quelques années, 1980, le début du festival consacré à la musique ancienne. Que tous les amateurs de cette musique connaissent ce festival d'Ambronay. Et puis, ce lieu qui appartient à qui aujourd'hui?
0: Eh bien, c'est partagé entre la commune, pour tout ce qui est affecté au culte, donc l'église, le presbytère, le cloître, la salle capitulaire, et tout le reste appartient au conseil départemental qui le met à disposition de cette association qui a commencé les premiers concerts, donc il y a 47 ans maintenant.
1: Centre culturel de rencontre, le statut, c'est dans les années...
0: En 2003, on était labellisé Centre culturel de rencontre, un label d'État qui vise les associations qui cherchent à travailler à la restauration du site au travers un projet artistique.
1: Et donc là, on surplombe le cloître avec son carré de pelouse. Est-ce qu'architecturalement, cette abbaye, cette église ont quelque chose de particulier en dehors de la qualité de l'acoustique de l'abbatiale qui a permis la naissance de ce festival?
0: Le cloître, déjà, il a la particularité d'avoir deux niveaux, ce qui est assez rare. Habituellement, on se cantonne vraiment à un rez-de-chaussée. Là, on a un magnifique niveau de style gothique flamboyant sur la partie basse. Et puis, la partie supérieure, elle a été aménagée par les mauristes, donc qui datent de la transition fin 17e, début 18e siècle, avec des colonnes un peu galbées et fallait dans l'escalier monumental.
1: Alors, Ambronay, évidemment, il y a des visites libres, il y a des visites guidées. Mais pour ce jour d'été, il se trouve qu'il y avait les animations dédiées aux tout-petits avec la visite, la recherche du doudou piccolo que vous animiez pour les 2-4 ans. Et puis, cet atelier bulle de son pour les enfants de 0 à 4 ans. C'est le but du CCR, du Centre culturel de rencontre, c'est d'éveiller à la musique, à la curiosité, tous les âges de la vie.
0: Voilà, on cherche vraiment à s'ouvrir à tous, dès 0-2 ans par rapport à l'atelier bulle de son et dès 2 ans par rapport à la visite. Après, tout l'été, on a cette recherche-là de s'ouvrir notamment aux familles. Enfin, il y a deux visites famille, une où on cherche un livre d'heures avec des défis à relever pour les 7-11 ans, et puis une où on va rechercher les animaux et on raconte un peu leurs caractéristiques, leurs symboliques pour les 6-10 ans. Et au-delà de ça, il y a les visites pour le tout public. L'abbaye aux 5 sens sont à leur emplacement d'origine avec plein de sculptures assez intrigantes. On a aussi des restes de peinture murale.
1: D'ailleurs, nous sommes passés des hauteurs du cloître tout en conversant. Nous sommes de retour dans cette abbatiale en direction des stalles.
0: Donc là, voilà, on a une quarantaine de stalles, ce qui nous laisse imaginer voilà, la communauté allant de 40 à 60 moines à peu près, parce qu'il y en a certaines qui ont brûlé. Et elles ont chacune une miséricorde différente. La miséricorde, c'est la petite sculpture sur laquelle le moine s'asseyait sans avoir la position de repos avec un bœuf.
1: Ah oui, il n'y a aucun document qui renseigne. On s'apprêtait à quitter l'église, mais le long du mur, vous attirez mon regard sur une fresque, une portion de fresque, à moitié effacée, à moitié visible.
0: Là, on est sur des peintures murales qui datent du 13e. Et il y a eu un incendie au 15e qui a fait des ravages. On ne sait pas pourquoi, on a une petite partie
2: à structurer notre pensée musicale, notre technique, notre connaissance de la stylistique baroque. Là, on est vraiment autour d'Endel et de ses contemporains.
1: Et puis en septembre, vous passez sur scène pour le Festival d'Ambronay?
2: Non, mais dans quelques années peut-être, avec plaisir.
1: Retour à nouveau dans l'église et il se passe quoi là? On voit quelques adultes.
3: On a un stage autour des pratiques vocales et chorales avec Pierre-Louis Retta pour diriger des amateurs. Et donc là, ça fait une petite semaine qu'il travaille avec eux. Ils sont 28 en tout, chanteurs et instrumentistes aussi.
1: Le fait qu'il y ait ce festival connu des amateurs de la musique ancienne, de la musique baroque, ça attire beaucoup, c'est un levier pour organiser ce type de masterclass, aussi bien avec les pros que de stage avec les amateurs, musiciens ou chanteurs.
3: Tout à fait. Alors en fait, on est dans deux dynamiques différentes. Pour ce qui concerne la masterclass, le travail qui est effectué cette semaine, il prépare celui de l'Académie. Et l'Académie baroque européenne, elle existe depuis 93, je crois, 1993. Donc c'est une vieille histoire. Les gens ont repéré ce lieu comme un lieu de formation et viennent.

0: aussi parce qu'il y a tel ou tel chef, par exemple. Pour ce qui concerne les pratiques amateurs, la démarche était un peu différente, c'est-à-dire qu'on a plutôt fait en sorte, il y a une petite dizaine d'années, de faciliter l'accès à ces musiques, musique savante, musique sacrée, pour proposer aux personnes qui ne savaient pas forcément lire la musique, mais qui l'appréciaient, qu'ils avaient aussi leur place à embrunner.
1: C'est-à-dire, pas tant brèche, ce que certains disent encore, que forcément cette musique et ce festival, c'est un peu élitiste.
0: Tout à fait. Moi, déjà, le vocabulaire parle de lui-même. Hein. Quand on parle de musique savante, c'est déjà assez exclu, etc. Donc là, c'est évidemment le récit inverse qu'on essaie de mener et qu'on mène avec toutes ces personnes, voilà, qu'on rencontre tout au long de l'année sur différents projets.
1: On viendra parce que là, ils finissent l'installation. Donc on va parler d'Embrunep avec Élodie Wimmer, adjointe notamment au tourisme, qui a aussi fait partie des habitants et habitantes qui assurent régulièrement des visites patrimoniales dans le village.
0: Ouais, on fait des balades patrimoniales avec les habitants. Ce patrimoine, il appartient à tout un chacun. Et donc, on essaie de rassembler, faire en sorte que les habitants puisse prendre part et aussi animer ce patrimoine.
1: Voilà, on va s'éloigner et on reviendra pour ponctuer ce radioguidage sur RCF Notre-Dame à Embrunep dans l'Ain. Embrunep, connu pour son festival de musique ancienne. On sort de l'abbaye. Un chien, de l'ando. Et puis les grandes personnes qui sont à côté. Vous venez visiter le site? Pas du tout. Ah, vous faites partie des choristes et vous attendez qu'on vous autorise d'entrer, c'est ça?
2: Non, on n'attend même pas l'autorisation.
1: Vous venez d'où?
2: Je viens de Grenoble.
3: Autour de Bourg-en-Bresse.
1: Local de l'étape.
3: Ouais.
1: Et vous venez régulièrement ou c'est votre premier stage ici?
2: C'est le premier stage, parce que c'est la première fois que le stage est organisé de cette façon.
1: Vous faites partie de chœurs qui ont au répertoire la musique ancienne, c'est ça?
2: Oui.
1: Et donc là, c'est le dernier jour.
2: C'est le dernier jour.
1: Et ce soir, c'est avec les professionnels.
2: Ce soir,
1: je repasse devant deux poussettes et deux mamans et deux des participants de cet atelier bulle de son, donc Ethan qui suce son pouce et puis
4: Baptiste.
1: Alors c'était comment cet atelier?
5: Eh ben c'était une super expérience avec les enfants.
1: Ou des visites ici à Embrunep, ça a donné envie ou vous connaissiez déjà?
4: Moi je suis d'Embrunep donc je connais un petit peu effectivement ce qui se fait, surtout au mois de septembre puisqu'il y a le festival d'Embrunep.
1: Qu'est-ce que vous diriez vous en tant qu'habitante?
4: Ben, je dirais que c'est pas que ça, c'est aussi un patrimoine. Embrunep, on a une magnifique abbaye qu'il faut venir voir. Et puis non, c'est une ville très tranquille où il y fait bon vivre, surtout pour les jeunes parents. Nous, on est très heureux d'avoir pu acheter ici et de vivre dans cette commune parce qu'elle est très dynamique. Donc on est très satisfaits, et même avec les commerces de proximité, tout ça.
1: C'est quoi votre coin préféré? Une fois qu'on a vu l'abbatiale, il faut aller où?
4: Alors moi, j'aime beaucoup Salaport, tout en haut de la ville. C'est une forêt, c'est un domaine où il y a des châtaigniers. Donc nous, on adore aller se promener là-bas au mois d'octobre-novembre pour ramasser les châtaignes. Il y a du muguet aussi, donc avril-mai. Donc c'est un endroit qu'on aime particulièrement pour aller se promener.
1: Baptiste est un blagueur. En fait, il chante, il cause. Quand le micro ne lui est pas tendu et quand on lui tend le micro, il devient silencieux, hein, Baptiste. Et vous, madame, vous êtes déjà venue à Embrunep?
5: Je suis déjà venue à Embrunep. J'ai une amie qui chante à la chorale d'Embrunep qui m'en a beaucoup parlé en bien. Là, c'était une super découverte et puis je resterai informée pour les prochaines.
1: Merci à vous. Merci, Baptiste.
4: Toujours pas.
1: Voilà, je vais voir dans ce radioguidage Embrunep sur Radio RCF Notre-Dame à l'ombre des arbres. Élodie Wimmer, élue d'Embrunep depuis donc à peu près maintenant 4 ans, puisque vous avez fait quelques années du mandat précédent.
6: Voilà, j'étais conseillère municipale, déléguée petite cité de caractère. Et là, aux élections de 2026, on m'a demandé de venir adjointe à l'urbanisme, au patrimoine, au tourisme, le lien avec le CCR. Donc voilà, donc moi je suis professeure d'histoire-géographie au collège de Condat.
1: Voilà, la cloche sonne tous les quarts d'heure.
6: Et donc, le village, depuis 2019, fait partie des Petites Cités de Caractère, qui est une association nationale qui regroupe des élus sur tout le territoire, qui a débuté en Bretagne et qui, aujourd'hui, a un point en Auvergne-Rhône-Alpes.
1: Il faut quoi pour avoir ce label Petite Cité de Caractère?
6: Nous sommes auditionnés. Nous avons une commission de contrôle qui s'effectue tous les 5 ans.
1: Oui, parce que ce n'est pas définitif.
6: Tout à fait. Donc, cette commission de contrôle, elle vient. Déjà, il faut avoir un patrimoine qui peut être comme nous ici l'abbatiale, mais pas seulement, une conservation des différentes maisons, de différentes huisseries importantes. Et ces petites cités de caractère ont un site national qui nous permet d'avoir une vision nationale. Et justement, ces dernières années, les petites cités de caractère nous ont donné la possibilité financière notamment de pouvoir réaliser un livret touristique. Ce livret touristique, il a été réalisé avec des élus, des habitants, le CCR, qui nous ont permis de rédiger de courts textes, de pointer dans un premier temps 15 points et de réaliser une carte.

0: Arte, voilà, on a une vue plongeante sur le village d'Ambronay en début de ce livret. Ce label, il y a combien de communes qui l'ont aujourd'hui ou
1: en
0: à peu près ?
1: En Auvergne-Rhône-Alpes, on est 44.
0: Et au niveau national ?
1: C'est beaucoup plus important.
0: On vient à Ambronay, soit pour le festival, on traverse, puis on voit qu'il y a une abbatiale, on a la curiosité d'aller pousser la porte et essayer peut-être aussi d'y trouver de la fraîcheur dans cet été caniculaire. Mais une fois qu'on a fait ça, qu'est-ce qui est à voir ? Parce qu'effectivement, j'ai le plan, cette vue plongeante sous les yeux avec ces 16 points qui vont de l'abbaye au jardin de l'abbaye. Donc on peut faire une petite balade en restant dans le cœur du village. Il y a combien d'habitants à Ambronay ?
1: On a presque 3000 habitants à Ambronay.
0: Mais dans ce périmètre du plan, c'est la partie ancienne ?
1: C'est la partie ancienne. On est sur même pas 1000 habitants hein, sur, en ce qui concerne le bourg. Parce que c'est un village qui est très étendu. Il y a plusieurs hameaux. C'est une des plus grandes communes de l'Ain. Donc là, on est vraiment dans le bourg historique.
0: Qu'est-ce qu'on peut voir ?
1: Dans ce bourg historique, il y avait deux choses. Donc, on a parlé du CCR qui occupe l'abbaye, qui est l'ancienne fortification. Et puis, il y avait une deuxième fortification tout autour, qui était la fortification de la ville d'Ambronay. Donc, à l'intérieur...
0: Est-ce que c'est le chemin qu'on voit fait tout le tour, là, de centre-village ? Il y avait les fortifications, à cet endroit.
1: Ce sont les fortifications de la ville. Donc, avec les fortifications de la ville, on avait quatre portes. Une porte au nord qui s'appelle la porte de la Conche, qui n'est plus visible aujourd'hui parce qu'elle a été détruite. Celle qui nous reste, c'est la porte ouest, qui était la porte principale de la ville. On est en train de faire des travaux pour embellir tout ce site-là, qui est la porte de la Gargouille, entrée principale au Moyen-Âge. On avait la porte sud, qui était la porte des Ravinelles, qui elle aussi a été détruite, et la porte est, qui était la porte de Merland. Donc quatre portes qui permettaient d'entrer dans la ville. Cette ville a gardé ses maisons qui sont attenantes les unes aux autres. Et surtout, la particularité, c'est ces petites venelles qui permettent de passer d'un endroit à l'autre de la ville de façon très piétonne.
0: Voilà, des rues très étroites.
1: Très étroites. On a aussi nos moulins qui, eux, étaient dans les faubourgs depuis le Moyen-Âge. Donc, on avait deux moulins. Un moulin pour le blé et un moulin pour le maïs, pour faire les gaudes, comme ils appellent ici.
0: Et je vois qu'il y a plusieurs tours.
1: On a plusieurs tours. Donc, c'était des tours de défense. La tour Dauphine et la tour des archives, c'était les tours de défense de l'abbaye, du monastère. Alors que la ville, elle, s'était dotée d'autres tours. Donc, on a la tour Vézoux, on a la tour du Munet, qui a été en partie aussi détruite.
0: Alors, Élodie Vimer, quel est votre coin préféré ?
1: J'adore la porte de la Gargouille, parce que c'est l'endroit moyenâgeux par excellence. Je veux bien vous y emmener.
0: C'est loin d'ici ?
1: Oh, allez, 5 bonnes minutes à pied, en passant par les petites venelles. Et en fin de compte, la municipalité, on a engagé des grands travaux. On est en train d'essayer de déminéraliser un petit peu tout ça, de faire des peignures végétalisées, et puis de rendre beaucoup plus accueillant cet ancien village médiéval, quoi. Donc là, on va pouvoir passer par ces petites venelles. Mais ces venelles, aujourd'hui, elles sont en travaux pour un certain nombre, mais elles vont être toutes refaites d'ici l'automne.
0: On laisse l'abbatiale dans notre dos, on descend quelques marches, on se rapproche d'une des rues principales, en tout cas de la partie centre ancien. Et puis l'avantage, j'imagine, des venelles, c'est qu'elles sont, en tout cas pour certaines d'entre elles, selon l'heure, à l'ombre.
1: Elles sont à l'ombre totalement. Alors on en a différentes. On en a certaines qui sont à l'air libre. On va passer par cette première venelle. Alors là, c'est une des venelles qui n'a pas encore été refaite, mais c'est une des venelles qui est couverte.
0: On tient à deux de front, hein, pas
1: voilà.
0: Plus.
1: Donc là, on arrive dans la zone des travaux.
0: Alors, on voit que c'est en chantier.
1: Là, c'est la place du Maquis. Les jeunes, le 8 juin 1944, les jeunes d'Ambronay et des villages avoisinants vont se réunir ici pour lancer la libération du secteur, le Maquis de l'Ain étant très important. Et puis, on a une petite vue sur la plaine de l'Ain et la Dombe.
0: Voilà, en face de nous, si on va plus loin, en 45 minutes en voiture, on a Lyon.
1: Voilà, c'est ça. Donc là, si vous imaginez bien, ici sur la place du Maquis, on avait les fortifications de la ville. Et on va déboucher à notre droite sur la porte de la Gargouille, qui était la porte principale d'entrée de la ville.
0: On arrive effectivement au croisement du chemin du Bourgneuf que nous avons emprunté pour arriver à la montée de la Gargouille. Et là, il y a un passage voûté. Et c'est la porte de la Gargouille, c'est elle. Et la Gargouille, elle est où ?
1: En fin de compte, il n'y a pas de Gargouille. Et on a les entrées de la ville qui sont ici. On voit encore les emplacements des portes. Et après, on arrivait dans cette rue qui était une rue marchande. On a une maison à gauche qui est reconnue historiquement, où les volets s'abaissaient et où ils pouvaient faire du commerce.
0: On va retourner vers l'abbaye.
1: Vous voyez, à gauche débouche encore une autre venelle qui vient d'être restaurée, couverte elle aussi, qui nous permet de traverser le village de façon assez rapide, sans employer forcément les rues passantes.
0: Voilà, on peut prendre les raccourcis.
1: Tout à fait.
0: Ambronay, dans l'Ain, célèbre pour son festival de musique ancienne chaque automne. Vous pouvez vous arrêter, voilà, à 45 minutes au nord de Lyon, 25 minutes à l'est de Bourg-en-Bresse, ville préfecture. Et voilà, on gravit une énième fois les marches qui conduisent à l'abbatiale d'Ambronay, avec ses chanteurs amateurs qui passent leur dernière journée d'un

0: À suivre sur votre radio chrétienne, Christophe Maury pour des arts et des lettres. 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
1: C'est merveilleux d'être reconnue par ce jury qui comporte de très grandes plumes et de très grands écrivains.
2: Et on salue et Dominique Bonnard.
1: Exactement, pour laquelle j'ai énormément d'admiration. Et c'est aussi magique de voir l'effet que ça fait sur les lecteurs. Il y a tellement de gens qui viennent me voir en me disant, vous savez, j'en avais envie depuis longtemps, mais bon, là, avec le prix Renaudot, je me lance. Et donc, merci au prix Renaudot de m'accorder un peu de ce crédit et d'accorder un peu de ce crédit à Milady de Winter, parce que ce livre, il s'appelle « Je voulais vivre », parce que j'ai envie qu'elle revive cette femme, et oui, ça arrive grâce au lecteur.
2: Alors avant d'entrer dans le roman, j'aimerais revenir sur la fabrique du roman. On se demande qu'est-ce qui est vrai, qu'est-ce qui est faux. Tout est faux, évidemment. Mais
1: et tout est vrai.
2: C'est un roman, c'est une fausse biographie, un vrai personnage. Comment avez-vous travaillé?
1: Alors c'était assez subtil parce qu'il fallait que je sois loyale à Dumas. J'aime profondément, il m'a fait vibrer, il m'a fait découvrir le plaisir de lecture. J'ai passé des heures et des semaines même absolument magiques avec lui, donc je ne voulais en aucun cas abîmer son histoire ou la trahir. Donc j'ai commencé par trouver tous les indices qu'il a laissés sur cette femme. Mais cette femme, il l'esquisse. Elle est un personnage secondaire. Elle est effectivement la plus grande méchante de la littérature française, sans doute. Mais il n'a pas été comme pour ses autres personnages dans sa personnalité, son histoire. Exactement ce que vous avez dit en ouverture de cette émission. Et donc, à partir des blancs, des silences, des ambiguïtés, je me suis glissée pour littéralement épouser son texte avec le mien.
2: Alors, on est entre 1609 et 1673, on passe de la troisième à la première personne du singulier, on est entre le Berry et Maastricht, on fait le grand écart tout le temps.
1: On fait le grand écart parce que j'aime assez passionnément, depuis que j'ai commencé à travailler, un roman un peu total, c'est-à-dire un roman dans lequel, eh bien, on va avoir une sorte de précipité de la vie, une sorte de substantifique moelle, comme disait évidemment Rabelais, c'est-à-dire d'aller parler des hommes, des femmes, de la jeunesse, de la vieillesse, mais aussi avoir des émotions qui vont du rire aux larmes, de l'adrénaline à l'apaisement. Et j'essaye de mettre... Je me rappelle un éditeur avec qui j'ai pas travaillé, me disait, on ne peut pas tout mettre dans un roman. Je crois que j'essaye de faire le contraire.
2: Mais vous avez bien raison, 475 pages qui se lisent comme un souffle. Et comme ce sont des chapitres courts, on a beau commencer à être fatigué. Vous savez, c'est comme les films, c'est comme les séries. On dit, allez, je fais l'épisode suivant. Allez, je fais le chapitre suivant. Et puis finalement, vous en faites 10 d'un coup. Alors, 20 ans plus tard. Alors, soyons précis, elle s'appelle Anne de Breuil. Et soyons encore plus précis, Charlotte Anne de Breuil. D'où vient ce nom?
1: Alors ça, c'est exactement le nom que lui a donné Dumas, parce qu'il faut se rappeler que Dumas lui-même invente une héroïne qu'il emprunte à un précédent romancier qui s'appelle Courty de Sandras, qui avait écrit les mémoires de Monsieur de D'Artagnan, dans lequel apparaît une certaine Milady, mais ça s'écrit M-I-L-E-D-I, et elle-même est inspirée d'un personnage historique qui était Lucie Hay, une comtesse de Carlisle, redoutable espionne qui a trahi et retrahi tout le monde, qui s'amusait à avoir des amants ennemis au même moment, donc elle était haute en couleur. Et donc c'est vrai qu'elle a plusieurs identités dans le livre Milady. Elle se cache sous des masques divers, mais son nom de naissance est Charlotte Baxon, le nom de sa mère est Anne de Breuil, et elle prend le nom de sa mère pour devenir Anne de Breuil, et ensuite la comtesse de la Fère, et ensuite Lady Clarick, et ensuite
2: Lady
1: Milady.
2: Lady Clarick, richissime, courtisée, elle a l'oreille des grands, manipulatrice sans foi ni loi, intrigante, traîtresse empoisonneuse, cette criminelle au visage angélique, à traverser les siècles et la littérature, et vous dites, voici venu le temps d'écarter la légende pour rencontrer la femme. Même un personnage de fiction peut réclamer justice.
1: C'est exactement ça, parce que en fait, dans Les Trois Mousquetaires, elle est un archétype.
2: Oui.
1: Elle est la méchante. Mmh. Et elle est un objet de désir, de rancœur, de haine, un objet aussi pour le romancier. C'est très pratique, une méchante pour faire avancer, voilà, une démone, une sorcière. D'ailleurs, elle a beaucoup d'éléments de la sorcière, à commencer par la marque.
2: On va en parler.
1: Exactement. Et évidemment, moi, j'ai envie de donner chair à cet archétype pour la transformer en femme, pour que d'objet elle devienne sujet, pour qu'on l'entende parler et pour qu'on connaisse les motivations, comment devient-on la plus grande méchante de la littérature ?
2: Et je tiens à dire que ce n'est pas un livre de nana. C'est vraiment un livre de romancier, avec un grand R.
1: Mais vous savez, Virginia Woolf disait « Le stylo n'a pas de sexe, j'essaye qu'on entende aussi bien les voix des hommes que les voix des femmes dans ce texte. » Et d'ailleurs, c'est un livre pour une femme, mais ce n'est pas un livre contre les hommes.
2: Et là, on a le parfum du cuir, l'odeur des chevaux, on a le foin, on a, on a les feuilles mortes au moment où, oui. où Athos l'emmène dans la forêt. Il y a cette chasse et on laisse passer le cerf. Et ensuite, il y a plein de marcassins et elle se demande ce qu'elle va faire et ça va être terrible. Mais là, on a l'humus.
1: Exactement. Je voulais qu'il y ait une grande sensorialité de la langue et qu'on puisse voyager grâce aux mots à cette époque de temps en temps. On a l'impression de lire à la bougie avec les parfums de ce temps-là.
2: Alors, qu'est-ce qui motive un tel personnage ? L'argent, le sexe, le pouvoir ? Bon, en fait, rien de tout ça. Elle va utiliser l'argent, le sexe et le pouvoir, non comme des buts, mais comme des moyens pour parvenir à ses fins, la vengeance. Milady n'est pas une femme qui pleure, elle est de celles qui se vengent, écrivez-vous. Et puis, vous lui faites dire, alors ça c'est absolument incroyable, mais j'adore, je retrouve la page tout de suite. J'avais tort. La vengeance est une corrosion de toute votre personne, elle vous change à jamais. C'est une passion funeste. Ceux qui pardonnent le font-ils par esprit d'amour ou de guerre lasse ? Comment se contraindre à l'oubli quand chaque parcelle de votre être porte la marque de l'offense ? Longtemps j'ai vu, dans le pardon, non de la grandeur mais du renoncement, une pitoyable tentative de se sauver soi-même. Après avoir puni mon pire ennemi, après avoir goûté à cette coupe, j'en ai même voulu plus. Cet étourdissement est devenu ma seule raison de vivre. Buckingham, le bourreau, le comte de l'affaire, il fallait qu'ils payent tous, jusqu'au dernier. Il fallait que le châtiment soit entier.
1: Vous lisez très très bien.
2: Ça fait froid dans le dos, mais effectivement, c'est la vengeance qui est au cœur de l'action.

0: Vous avez reconnu la musique de Guillaume Roussel qui accompagnait le film Milady. Milady, pour parler avec vous, Adélaïde de Clermont-Tonnerre, de Je voulais vivre chez Grasset, votre roman absolument épatant sur Milady de Winter. Je rappelle que vous avez obtenu pour lui ce prix Renaudot. De très belle naissance, Milady, elle avait tout pour une vie harmonieuse et heureuse. Et puis, à 6 ans, elle a dû fuir le château familial. Elle a vu des hommes s'emparer de sa mère. Elle a vu sa mère violée, égorgée, et sa grand-mère aussi. Qu'est-ce qui s'est passé ?
1: C'est vrai que Milady est par excellence l'héroïne dumasienne. Pourquoi ? Parce que vous l'avez très bien dit, elle est animée par la vengeance. Ouais. Et ce qui est fascinant, c'est que si vous regardez, ce texte des Trois Mousquetaires paraît quelques mois avant Monte-Cristo. Mais Milady, préfiguration d'Edmond Dantès,
0: évidemment
1: est condamnée pour cette aspiration à la vengeance, alors qu'Edmond Dantès est magnifié et que nous sommes tous avec lui dans sa quête de justice. Et donc, il fallait évidemment trouver et expliquer quelle était l'origine de la rage de Milady, de sa volonté entièrement tendue vers cette réparation. Et là encore, je déploie l'imaginaire. Vous savez, Alexandre Dumas disait assez joliment « L'histoire est le clou auquel j'accroche mes romans ». Et à partir de ce clou, il se permettait des envolées. Et bien, disons que j'ai donné un passé à Milady, des sentiments, une chair, une âme, un mouvement, pour qu'on comprenne comment elle en arrive au crime terrible dont elle est responsable. Et je ne voulais pas en faire une sainte. Elle est tout sauf une sainte.
0: Alors qu'elle demande d'avoir l'éducation, elle va être élevée au couvent.
1: Oui.
0: Elle obtient d'ailleurs au couvent l'autorisation de prendre des cours d'équitation.
1: Oui.
0: Ce qui est quand même extraordinaire.
1: Elle est très habile à obtenir ce qu'elle veut.
0: Oui.
1: Et des cours d'escrime.
0: Donc elle comprend dès l'enfance comment manipuler d'une certaine façon.
1: C'est exactement ça. Milady est une extraordinaire manipulatrice. Elle est d'une intelligence supérieure. Elle arrive à comprendre quelles sont les fragilités et en même temps les aspirations des gens. Et donc c'est une séductrice au sens entier, c'est-à-dire pas uniquement une séductrice amoureuse, mais une séductrice par le verbe, par la capacité à convaincre et à emmener avec elle, à détourner du droit chemin ou du chemin tout simplement.
0: Vous parlez des femmes ou de vous ?
1: Alors je ne parle pas du tout de moi parce que tout, justement, je défends une veine romanesque, de l'imagination, du roman. C'est un hommage, Je voulais vivre, à tous ces romans qui nous ont fait vibrer, ce grand roman français du 19e. De temps en temps, très gentiment, des lecteurs me disent « Ah, vous écrivez enfin des romans à l'américaine ». Alors ça me fait très plaisir, mais en même temps, si on regarde, le roman américain a ses racines dans le grand roman français, tout
0: sûr.
1: Comme le roman russe. Et pendant longtemps, vous savez, c'était passé de mode avec tout le mouvement du nouveau roman. On disait, les personnages, c'est pas intéressant. Et on disait, il faut être un styliste et ne pas raconter d'histoire. Eh bien, moi, je dis qu'il faut des personnages, une histoire, un style et que tout doit être en harmonie. En tout cas, c'est ce que j'essaye de faire.
0: C'est comme on revient au figuratif après l'abstraction en peinture.
1: Oui, en tout cas, de laisser une place pour ça.
0: Évidemment.
1: On n'est pas obligé de l'éliminer de notre héritage.
0: Alors, elle a une douleur atroce marquée à l'épaule au fer rouge d'une fleur de lys qui la flétrie à tout jamais, marquée par le bourreau de Béthune. Ça, c'est très joli comme clin d'œil, puisque c'est lui qui sera chargé de l'exécuter ensuite.
1: Exactement. Et ce qui est assez scandaleux, en fait, c'est que cette marque se fait en dehors de tout jugement. Le bourreau veut venger son frère et la marque au fer rouge, alors qu'il n'en a absolument pas le droit. Et ce qui m'a marqué au fond...
0: Ni la preuve.
1: Ni le droit, ni la preuve, ni aucune raison de le faire. Et ça donne, du coup, à Milady quelque chose d'une sorcière. Parce qu'en fait, on est, au moment où Milady meurt, en plein au moment où commence la chasse aux sorcières. Souvent, on pense que la chasse aux sorcières, c'est médiéval. Pas du tout, c'est le XVIIe siècle. Et que cherche-t-on pour retrouver la marque démoniaque sur le corps de la femme accusée de sorcellerie ? La marque. Elle en porte une éclatante.
0: Alors, elle, sous le nom de Charlotte Backson, elle sera mariée au comte de la Fère, qui ne s'appelait pas encore Athos. C'est un joli couple au départ.
1: Oui, elle croit follement à cet amour.
0: Ah bah carrément!
1: Elle est éperdument amoureuse d'Athos, comme je l'ai été la première fois où j'ai lu Les Trois Mousquetaires, je le reconnais sans honte. Et elle espère vraiment, au fond, pouvoir rentrer dans le rang.
0: À son mariage, elle prie, Seigneur, je suis votre humble servante. Donnez-moi le courage de ne rien laisser paraître des blessures que j'ai reçues et le courage d'effacer les débuts malheureux de mon existence. Merci de votre bonté envers moi. Je donnerai jusqu'à mes dernières forces pour devenir la femme qu'il espère. C'est absolument extraordinaire, cette repentance. Mais la repentance n'est pas en elle. Dans son, j'allais dire dans son ADN, puisque c'est un terme à la mode, elle a toujours cette vengeance en elle. Cette fois-ci, en pénétrant dans l'église, je n'implorais pas le pardon de Dieu. Je n'avais plus confiance en sa clémence et mes supplications passées n'avaient fait qu'aggraver mon sort. À chaque étape de mon existence, le Seigneur m'avait contrainte à m'enfoncer plus loin dans le péché et le mensonge. J'étais en colère contre lui, au même titre que la plupart de ceux qu'il avait créés à son image. L'orgue se fit entendre. L'église, dont le porche et les colonnes étaient sculptées de personnages saints, s'ouvrait sur un plafond à voûte en éventail décoré de guipures de pierre. La profusion de fleurs, de parfums, la puissance majestueuse des chants et l'élégance de l'assistance donnaient le vertige. J'avais choisi une robe d'un rose sombre, ornée d'un grand col de dentelle que couvrait un magnifique collier de perles offert par mon fiancé. Et là, on a encore une entrée magnifique, dans une église magnifique, mais un rejet complet de Dieu, de sa vie et de tous ses malheurs.
1: C'est exactement ça, c'est-à-dire que toute petite, elle est recueillie par un prêtre qui est d'une extraordinaire bonté et qui...
0: Ça, c'est Monseigneur, bienvenue.
1: Oui, exactement, mais en tout cas, il a voilà, cette humanité, cette générosité qui, moi, me touche. Et après, elle est détournée par un prêtre, malheureusement, beaucoup moins bien intentionné, qui profite de sa jeunesse et de sa séduction pour prendre avantage d'elle. Et donc, elle est en permanence dans sa vie partagée entre la volonté de rédemption et cette volonté de vengeance. Et puis, au bout d'un moment, d'une certaine manière, on pourrait utiliser un mot d'aujourd'hui, se radicalise dans sa colère et elle perd foi en Dieu.
0: Alors, Adélaïde de Clermont-Tonnerre, il faut dire que vous écrivez des scènes de combat avec une virtuosité qui me laisse sans voix. J'y retourne par gourmandise.
1: Merci.
0: Je ne cessais de reculer. J'avais beau être agile, il me dominait nettement. Il me toucha à l'épaule sans parvenir à percer ma veste de cuir. Il réattaqua aussitôt, visant ma gorge, je parais. Une, deux, trois fois. Je crus ma dernière heure venue. Quand il étendit le bras une quatrième fois, je mis un genou à terre, arrêtant à nouveau le coup de mon épée et de ma dague croisée au-dessus de moi avant de me relever d'un bond. Je me défendais avec l'énergie du désespoir. Ma vue se brouilla. J'étais hors d'haleine. Je perdais ma clairvoyance et sentis mes muscles se figer quand par miracle... Son pied fut retenu par une racine. Il trébucha et cette seconde inattention me sauva. Mon épée transperça son œil gauche. Je le repoussai de toutes mes forces et il tomba en arrière, raide mort, avec imprimé sur ses traits répugnants une dernière grimace dans laquelle la stupeur se mêlait à la méchanceté. Je n'avais jamais tué auparavant, pas même un animal.
1: Alors ça, c'est un moment pour moi qui est fondateur de sa vie, parce que c'est la première fois qu'elle tue. Et évidemment, une femme qui tue, ça semble la transgression ultime. Et je voulais montrer qu'elle a ce débat moral terrible, parce qu'après, elle met beaucoup de temps à savoir si elle avait droit de faire ça, et si elle ne trahit pas sa nature et son sexe en prenant les armes des hommes.
0: Et oui, parce que les armes des femmes, à l'époque, c'est le poison.
1: C'est le poison, arme qu'elle maîtrise aussi, et en même temps, elle a l'inverse de cette arme, qui est le talent de la guérison.
0: Oui.
1: Et donc c'est là où, en fait, pour sortir de l'archétype, je montre ce qui est pour moi, je pense, profondément un être humain. Elle a le meilleur et le pire. Nous avons tous en nous le meilleur et le pire. Et on essaye de faire des choix pour aller plutôt vers le meilleur la plupart du temps.
0: Alors l'une des grandes forces du roman dans ce personnage, c'est la maternité. C'est l'événement qui aurait pu apaiser, mais non, elle devient une louve quand il s'agit de son petit garçon. C'est important pour vous qu'elle fût mère ?
1: Oui, d'abord parce que c'est dans le texte de Dumas, et qu'on est tous passés dessus quasiment sans le voir.
0: Ah oui, ça je ne l'avais pas vu.
1: Et parce que justement, on est dans cette catégorisation des femmes où la mère ne peut pas être méchante, alors que, évidemment, comme la blonde ne peut pas être méchante, donc c'est pour ça que tant de fois Milady a été adaptée par des actrices brunes, parce que la méchante doit être brune.
0: Mais vous êtes blonde et mère.
1: Et moi, je suis blonde et mère de deux garçons. C'est pour ça que j'ai une grande tendresse et pour les garçons et pour les hommes et que je ne suis pas du tout en lutte contre eux. Mais elle est mère d'un petit garçon. Et comme Dumas, vous savez, il a été élevé par une mère seule. Son père meurt très jeune, qui était le légendaire général Dumas, un homme d'un courage extraordinaire, abandonné de Napoléon, mort dans la misère. Eh bien, il passe très vite sur le fait qu'elle est mère, parce que lui-même, il a quand même un peu de mal à se dire qu'il va faire subir tant d'outrages à une maman.
0: Mais je trouve que ça donne une force et une consistance supplémentaire à Midwinter, parce que si on est passé au-dessus de sa maternité dans Dumas, c'est qu'elle n'est pas si importante. Chez vous, elle est vraiment centrale.
1: Et c'est là où je dis que à chaque fois, je m'appuie sur ce qu'il a créé. Et que je le déploie. Et simplement le fait de changer de point de vue, c'est-à-dire de parler depuis l'intériorité de Milady et de regarder les mêmes faits avec ses yeux, ça permet...
0: On finit par l'aimer. Mais dès la première ligne, elle hurle, ou du moins veut le faire, mais aucun son ne sort de sa bouche. Dans la nuit, elle vient de distinguer Collier. Elle la prend dans la chair. Donc moi, j'ai envie de lui pardonner, mais je vais avoir très très peur. Je vais avoir très très peur qu'à un moment donné, ça se retourne.
1: Vous lui pardonnez avec un programme de réinsertion, en fait, c'est ça?
0: C'est ça.
1: D'accord.
0: Oui, avec un lourd programme de réinsertion. Mais parce que votre personnage, mais est-ce que c'est pas féminin finalement? Mais je ne veux pas, stigmatiser, évidemment. Mais elle est sans cesse dans un va-et-vient entre vengeance et paix intérieure.
1: Oui, mais il faut quand même reconnaître que la vie s'acharne sur elle. C'est-à-dire qu'à chaque fois qu'elle pense avoir trouvé un refuge, à chaque fois qu'elle pense qu'elle va pouvoir rentrer dans le rang, avoir une vie plus simple d'une certaine manière, le sort vient la frapper. Et c'est ça qui, je pense, emmenée par le prêtre qui est son mentor, et elle a tout juste 25 ans quand elle est exécutée.
0: Et elle a 6 ans lorsque commence le roman et qu'elle arrive chez ce prêtre qui est un peu comme Monseigneur Myriel, Monseigneur Bienvenu, l'évêque de Digne, des Misérables, qui va essayer de... Enfin, qui voit qu'il y a une plaie, quoi, qui voit que c'est une enfant brisée.
1: Oui, il va vouloir l'aider, il est fendu et aimé. Moi, je suis bouleversée. Quand je pense à nos mères, nos grand-mères, nos arrière-grand-mères, toutes ces femmes qui ont porté des familles, qui ont essayé de trouver un chemin, un espace d'expression, qui ont créé au fond le monde qui nous permet à nous, femmes d'aujourd'hui, d'avoir la chance inouïe de vivre en France au XXIe siècle. Et en même temps, toutes ces femmes ont eu des hommes qui les ont protégés et aimés, et je suis très opposée.
0: Tonnerre, je voulais vivre chez Grasset, le prix Renaudot de cette année. Merci infiniment de votre visite, Adélaïde de Clermont-Tonnerre. Merci à Cédric Cobat pour la réalisation, François Dieudonné, Philippe Alpeuch, Camille Meyer pour la réussite technique de notre rendez-vous. Alors demain, c'est mercredi, je vous emmènerai au cinéma pour parler.

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1: Et politique et ecclésiale de Jeanne d'Arc, parue en 2021 au CERF. Alors une lecture peut-être plus accessible dans un premier temps.

Vous avez aussi rédigé des articles pour L'Homme Nouveau dans hors-série sur Jeanne d'Arc, hein, qui permet peut-être de replacer cette sainte dans son contexte historique du XVe siècle. Alors, Jeanne d'Arc...

0: Vierge Jeanne pour défendre la foi et la patrie.
1: Ah, dans cet ordre, la foi et la patrie, et non pas la patrie, parce qu'aujourd'hui, la figure de Jeanne d'Arc est un petit peu récupérée par les partis politiques pour peut-être des choses qui sont très éloignées du message de Jeanne d'Arc, mais d'abord la foi.
0: D'abord la foi. Et là, ça nous interroge, comme chrétiens, sur défense de la patrie, on voit bien de quoi il s'agit. Défense de la foi, on s'interroge, comment est-ce que Jeanne a pu défendre la foi? Quelle est cette défense de la foi? Qu'est-ce qu'elle nous dit? Et on a, en fait, en creusant et quand on regarde, on a une confrontie du parti anglo-bourguignon, de clergé de l'Université de Paris, qui la juge au service du politique.
1: D'accord. Alors, ce clergé, quelle était sa caractéristique, on va dire, intellectuelle? Quelle était sa conception de ce que devait être finalement un fidèle, le pouvoir politique, voire le rôle de l'Église au XVe?
0: Pour répondre au nom de Dieu, ce qu'elle doit répondre.
1: Alors, quelles sont les questions que ces grands intellectuels lui posent? Et finalement, qu'est-ce que apprend Jeanne à ces intellectuels? Et peut-être, qu'est-ce qu'apprend Jeanne aux auditeurs? Parce que Dieu ne parle pas uniquement au XVe siècle.
0: Alors, c'est assez étrange quand on rentre dans le procès de Jeanne d'Arc, une fois qu'on passe les premières pages et un peu l'interrogatoire sur sa vie, sa date de naissance, un peu les batailles, toute la dimension historique, on va très rapidement rentrer dans des questions théologiques. On ne s'attendrait pas à les trouver là. Et en regardant de près, j'ai été assez surpris de constater que, en fait, ce n'est pas d'abord les juges qui posent des questions à Jeanne.
1: C'est elle qui mène les débats, finalement.
0: Oui, quelque part.
1: Avec une forme d'autorité qui est étonnante pour, une jeune femme de 19 ans sans

0: Nous écoutons avec bonheur l'abbé Jacques Olivier, auteur d'une thèse « Le prophétisme politique et ecclésial de Jeanne d'Arc » parue en 2021. Et derrière cette thèse, un certain nombre d'articles, en particulier dans le hors-série de l'Homme Nouveau sur Jeanne d'Arc, qui permet de manière assez étonnante de voir que Jeanne d'Arc a toujours quelque chose à nous dire et que cette jeune bergère éduque. Alors d'abord les théologiens parisiens, sur les différents thèmes qu'on évoquait un petit peu avant la pause, mais derrière tout ça, le politique et l'intégralité du peuple chrétien de l'époque.
1: Tout à fait, on a ce grand message de Jeanne, à la fois au pouvoir politique, mais aussi aux gens d'église.
0: Alors, qu'est-ce qu'elle nous dit exactement sur ces thèmes? Finalement, quelles leçons peut-on tirer de ce message ecclésial de Jeanne?
1: Alors je vais essayer de simplifier parce que c'est évidemment très vaste et puis c'est aussi des débats entre deux clergés qui ne vont pas intéresser tous les auditeurs. Je vais vous faire une citation et on pourrait résumer ce message aux gens d'église à une phrase que tout le monde connaît, seulement on ne sait pas forcément qu'elle était adressée à l'église. C'est la phrase « Dieu premier servi ». Dieu premier servi est dit le samedi saint 31 mars 1431 dans un cadre très précis, n'a jamais été marqué ni sur l'étendard, sur la bannière, c'est pas un message pour le roi, c'est vraiment un message pour les prêtres et les évêques, Dieu premier servi.
0: C'est presque provoquant comme message, cher père, de rappeler aux pères et aux évêques que c'est Dieu qui doit être le premier servi. Qu'est-ce que ça sous-entend? Qu'est-ce que ça signifie vraiment?
1: Eh bien, à l'époque, c'est sans doute une tentation régulière, mais au XVe siècle, nous avons cette tentation d'une soumission des clercs envers le pouvoir politique. Et le procès de Jeanne en est une parfaite illustration. C'est-à-dire qu'ils sont payés, l'évêque Cochon, l'Université de Paris, tous les théologiens qui sont là, sont payés par le roi d'Angleterre pour juger Jeanne. Donc c'est un procès politique fait par des religieux au nom de l'Inquisition, dans un but politique. Donc on est complètement, parce qu'il faut discréditer le sacre qui a été fait pour Charles VII. Puisque si, comme le sacre a donné une légitimité à Charles VII, il ne faut pas que ce soit légitime, donc il faut discréditer ce qu'il y a autour. Donc on est dans un procès politique, mais avec une dominante religieuse, et on fait faire ça par des gens d'église. Donc c'est un mélange complet des genres qui est tout à fait inadéquat et auquel ne devrait pas se prêter l'église. Et pourtant, on a des clercs d'un parti, du parti anglais, qui vont le fermer. C'est pas parce qu'ils sont du parti anglais que c'est mauvais. Ce qui est mauvais, c'est qu'ils soient d'un parti.
0: Oui, c'est ce que j'allais dire.
1: Qu'ils soient français ou anglais.
0: Oui, ça aurait pu être exactement l'inverse et ça aurait été tout aussi condamnable.
1: Tout à fait. Tout à fait. On est sur cette question, est-ce que les clercs doivent être soumis envers le pouvoir politique? Et dans les clercs qui étaient autour de Charles VII, on a tout à fait le même type de positionnement, parce qu'on cherche tel évêché, tel avantage en argent, en pouvoir, en ce qu'on veut. Et donc, c'est le pouvoir politique qui couvre un peu ça et qui utilise l'Église. Et Jeanne va dire, non, Dieu premier servi. Je vais vous citer le procès, parce qu'on est au sommet, dans la fine pointe du procès, la citation précise du texte. Jeanne est questionnée autour de l'obéissance. En fait, les juges n'arrivent pas à la coincer, elle est plus maligne qu'elle. Ils ne savent pas quoi faire, donc en fait, ils essayent de l'obliger à obéir. Donc en fait, ils disent, tu dois nous obéir, sinon c'est que tu n'es pas catholique et on va te condamner pour ça. Donc il y a un chantage à l'obéissance.
0: Peut-être une forme de cléricalisme avant l'heure, d'une certaine manière.
1: Avant l'heure, disons que ça n'a peut-être jamais changé. En tout cas, on lui pose cette question, interroger si elle croit être sujette à l'Église de Dieu qui est sur la terre, à savoir notre Seigneur, le pape, les cardinaux, archevêques et autres prélats de l'Église, enfin, c'est-à-dire eux qui posent la question. Elle répond quoi? Elle répondit que oui, Dieu premier servi. Donc oui, je suis sujette de l'Église de Dieu, oui, je vais obéir, mais... C'est moi qui rajoute le « mais Dieu reste toujours premier servi. Et l'obéissance à l'Église, et là en l'occurrence à ce parti d'Église qui n'est pas vraiment l'Église, qui est un détournement, qui se dit être l'Église, mais qui n'est qu'un morceau ou qu'un parti, elle dit « oui, je suis obéissante, mais Dieu premier servi, c'est-à-dire « mais je vais être d'abord fidèle à mes voix, aux révélations que je reçois du ciel, à ce que Dieu me dit de vous dire ».
0: Alors, je ne crois pas me tromper en disant que l'Église et les clercs en face d'elle n'ont pas dû être très très heureux de ce type de réponse.
1: Alors, ils n'ont pas été très contents, on sait dire comment se termine l'histoire. Oui. Alors, ils vont l'interroger une deuxième fois pour être sûr de savoir s'ils ont bien compris. Et elle va être encore plus précise. On lui dit, mais alors, qu'est-ce qui te dit Dieu sur nous, là, quelque part? Est-ce que tu dois obéir, oui ou non? Je cite dans le texte, interroger, c'est la commandement de ses voix de ne pas se soumettre à l'Église militante qui est sur terre, ni à son jugement. Donc est-ce que Dieu lui aurait dit par hasard qu'il ne fallait pas obéir aux prêtres, aux évêques qui sont là ? Elle répond, quoi ? Je cite, elle ne répond rien qu'elle prenne dans sa tête, donc ce n'est pas elle qui parle, mais ce qu'elle répond, c'est du commandement de ses voix. Et ses voix ne commandent point qu'elle n'obéisse pas à l'Église, Dieu premier servi.
0: Donc elle les coince. Si
1: elle les coince parce qu'on a une double négation, ce qui est un petit peu différent d'une affirmation. Les voix ne disent pas de ne pas obéir à l'Église, elles ne disent rien là-dessus, elles disent que Dieu doit toujours être premier servi.
0: Donc c'est quand même un appel assez fort, encore une fois, d'une gamine de 19 ans, à ses prêtres et à ses évêques, d'être réellement les serviteurs de Dieu et pas les serviteurs du pouvoir politique.
1: C'est ça. Et ça, c'est un appel qui, quelque part, dépasse strictement le cadre du procès de Jeanne, qui est finalement un appel pour tous les siècles, où finalement l'autorité de l'Église, que ce soit le pape, les évêques, et, les prêtres ou tout dépositaire du pouvoir spirituel, ne doit pas être au service d'un pouvoir temporel, mais doit être d'abord et en premier lieu au service de Dieu pour conduire les gens au ciel et pour le salut.
0: Oui, c'est-à-dire que le rôle de l'Église n'est pas non plus d'appuyer tel ou tel parti politique ou tel pouvoir politique. C'est d'abord le salut, c'est d'abord effectivement Dieu et le salut des âmes et pas le salut sur terre, si je vais jusqu'au bout.
1: Alors c'est vrai, sachant que le salut sur terre ou les pouvoirs politiques a son sens, on l'a évoqué autour du bien commun, autour de donner quel est le but d'un bon pouvoir politique, c'est de créer des conditions matérielles dans lesquelles les gens puissent faire leur salut. Donc, mais quelque part, le pouvoir politique n'a pas à se mêler du salut des gens. Il crée des conditions de paix, par exemple, de prospérité, d'équilibre, d'harmonie, tout ce qu'on veut, pour que, dans ce cadre-là, de la manière la plus facile possible, les gens puissent faire leur salut.
0: Oui, il faut se méfier des pouvoirs politiques qui vous promettent le paradis sur terre et de faire votre salut. Ça ressemble furieusement au régime totalitaire du XXe.
1: Oui, et finalement, on voit que dans cet équilibre, chacun doit rester à sa place. Et que si le pouvoir temporel empiète sur le pouvoir de l'Église, c'est une catastrophe. Et à l'inverse, si un pouvoir spirituel empiétait, alors dans l'histoire, c'est plus rare, mais on ne peut pas dire que ça n'a jamais existé. Il y a certaines religions dans lesquelles c'est peut-être plus fréquent que dans le catholicisme. C'est quelque chose qui également est mauvais parce que la religion n'a pas finalement à gérer le politique. Chacun doit être à sa place. Et là, on retrouve la citation de le Christ, rendez à Dieu ce qui est à Dieu, à César ce qui est à César. Il ne doit pas y avoir de mélange, il doit y avoir une complémentarité.
0: Donc c'est une laïque qui enseigne finalement le clergé. Est-ce que dans le message ecclésial de Jeanne, au-delà de cette séparation, allez, on va dire du pouvoir politique et du pouvoir religieux, il y a aussi un message aux hommes d'église proprement dit sur la manière dont ils doivent gérer l'église et finalement Dieu premier servi, qu'est-ce que ça veut dire concrètement pour ces évêques, ces cardinaux?
1: Alors, là-dessus, Jeanne présente vraiment, c'est assez intéressant, on a des questions autour de la grâce, donc la prééminence de Dieu comme source de la grâce. On va lui poser d'ailleurs cette question de la grâce, est-ce que vous êtes en état de grâce? Et alors, c'est la fameuse réponse que l'on connaît, hein, sur « si j'y suis, Dieu m'y garde, si j'y suis pas, Dieu m'y mette ». On a dit qu'elle l'avait entendu ailleurs et qu'elle l'a répété, j'ai fait des études sur le sujet, je n'ai trouvé aucun endroit où cette phrase existait avant elle. Et on dit d'ailleurs que les gens ont été très étonnés par cette réponse. En revanche, j'ai trouvé beaucoup de citations après elle, comme si cette phrase finalement avait fait date et avait été reprise même dans des manuels de l'Église. Voilà. Donc, elle montre bien que Dieu est source de la grâce. Elle rappelle aux clergés qu'ils ont d'abord à donner les sacrements, finalement, que c'est par les sacrements qu'ils vont sauver les gens. Elle-même qui, en l'occurrence, est plus ou moins privée, au moins de l'Eucharistie. La confession, c'est pas tout à fait aussi clair qu'il y paraît. Mais elle est privée de l'Eucharistie, donc elle est privée de cette nourriture spirituelle, là où finalement on devrait essayer de la sauver. Donc, elle rappelle cela, mais c'est surtout autour de la vision du pouvoir qu'elle insiste. Elle est contre un pouvoir totalitaire, hein, de l'Église, et elle va rappeler finalement un peu à chacun sa place, et y compris quelle est la place des théologiens par rapport aux évêques, et des évêques entre eux par rapport au pape. pas oublier qu'à l'époque, ils sont en train de se disputer pour savoir si les évêques sont supérieurs ou pas. Et on recule de quelques semaines le concile de Constance parce qu'on est en train de juger Jeanne, parce que c'est les mêmes. En fait, ils vont partir tout de suite après le procès pour aller siéger. On dirait aujourd'hui les pères conciliaires de Bâle, qui un concile qui est hérétique, hein, qui sera condamné par la suite, où ils vont dire que les évêques rassemblés ont le même pouvoir que le pape. Là où Jeanne, au contraire, va dire dans le cours de son procès, va faire un appel au pape qui aurait dû qui était suspensif, donc qui va rendre le procès nul, en disant qu'elle veut bien être jugée par le pape. Quelque part, elle renvoie à l'instance supérieure. C'est aussi une manière de sortir de ce positionnement de clerc de parti et de la confusion qui règne dans ce procès politico-religieux.
0: Donc elle n'est pas révolutionnaire, ni dans une forme de laïcat qui consisterait à dire que finalement toute la communauté des chrétiens est totalement égale et a le même pouvoir et la même relation au Christ. Il y a vraiment une hiérarchie qui doit exister au sein de l'Église, avec à sa tête le pape qui sert réellement Dieu.
1: Tout à fait. D'ailleurs, elle reconnaît même à ses juges, hein, donc le pouvoir religieux qui est le leur. Elle leur dénie simplement le pouvoir de dire à Dieu ce qu'il doit dire, mais elle a vraiment une saine doctrine du laïcat, de l'obéissance. Et en fait, elle va obéir sur tout ce qu'elle peut. Et on voit une Jeanne obéissante, contrairement à ce qu'on lui reproche, mais pas obéissante sur le fait de dire que Dieu ne lui a pas parlé. C'est vraiment le point qu'elle refuse. Elle ne peut pas accepter qu'on dise que ses voix ne viennent pas de Dieu. Et comme c'est ses voix qui l'ont dit de faire sacrer le roi, c'est un petit peu la pomme de discorde. Si on veut discréditer le sacre, il faut discréditer les voix. Donc on lui dit que les voix viennent du démon. Et c'est là que finalement on sait comment ça se termine. Ça va se terminer par le martyr. Elle sera condamnée. On pourrait dire ce message Dieu premier servi qui est donné aux gens d'église, ils ne vont pas le recevoir. Ils vont le rejeter et Jeanne va être condamnée.
0: Par contre, le peuple de Dieu, lui, a reçu à la fois le message politique et religieux, d'où cette mémoire extrêmement longue et ce retour en grâce, y compris par la sainteté au XXe siècle. Vous pensez que le message de Jeanne est d'actualité pour l'Église ?
1: Le message de Jeanne est d'actualité pour l'Église comme pour le pouvoir politique. C'est-à-dire qu'on a toujours besoin de réentendre les mêmes vérités, de la même manière que l'Évangile est toujours d'actualité. Ce que Dieu a dit à un moment donné reste toujours vrai. C'est vrai que c'est dit dans un certain contexte spécifique à l'époque, avec certains questionnements de l'époque, mais profondément, ce que Dieu dit un jour est toujours vrai, et en ce sens, c'est bon pour nous aujourd'hui d'entendre, moi comme prêtre en tout cas, d'entendre que Dieu doit être premier servi, et que c'est vraiment là-dessus, sur la question du salut des âmes, que je dois d'abord me consacrer. Après, pour votre première question, c'est d'abord les gens qui ont retenu son message. Le problème, c'est que c'était d'abord un message qui était donné à l'autorité. Et donc, si Jeanne a été populaire, c'est peut-être parce que ce message a touché le peuple. En revanche, elle n'a pas été reçue et l'autorité s'est détournée d'elle. Le roi l'a lâchée, l'Église, quelque part, les clercs qui étaient au pouvoir à l'époque ont laissé qu'elle soit brûlée. Donc, ce qui est resté, c'est son épopée extraordinaire, plus que son message, parce que ses destinataires l'ont quand même mis sous le boisseau.
0: Mais grâce à vous, ce Dieu premier servi pour tous, y compris les hommes d'église, résonne encore aujourd'hui.
1: On en a besoin, et je crois qu'il faut en tout cas le retrouver dans sa profondeur. Et c'est vrai qu'on a tendance à le mettre un peu à toutes les sauces, mais il nous dit quand même vraiment quelque chose qui nous rappelle le but ultime de notre vie. Si on est sur la terre, c'est bien pour préparer notre ciel.
0: Merci infiniment, Père Jacques-Olivier, pour ce rappel. Merci à notre technicien et à la semaine prochaine.

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2: Bonjour et bienvenue à l'école de la prière, une émission qui vise à vous introduire à l'art de la prière. Aujourd'hui, j'ai le grand plaisir de recevoir le père Étienne Grenet, qui est prêtre du diocèse de Paris depuis 2007 et qui est responsable du pôle mission. Il enseigne également l'écriture sainte aux Bernardins. Bonjour père Étienne.
3: Bonjour Xavier.
2: Alors vous faites paraître aux éditions Emmanuel un ouvrage qui s'appelle « Dieu agit, 35 histoires vraies ». Où vous partez en fait de beaucoup de Fioretti qui concernent votre expérience de la mission pour ensuite aller un peu plus profondément dans ce que signifient vos expériences, parce que leur caractéristique est d'être marquée par ces dons du Saint-Esprit qu'on appelle les charismes et dont on va aujourd'hui parler plus généralement. Alors les charismes, vous en tant que vous n'êtes pas vous n'appartenez pas à une communauté charismatique, vous n'êtes pas prêtre du Chemin Neuf ou de l'Emmanuel ou de je ne sais quelle communauté. Vous êtes prêtre diocésain, mais vous avez découvert progressivement cet exercice des charismes. Est-ce que vous pouvez nous dire un peu comment c'est rentré dans votre ministère, dans votre expérience pastorale ?
3: Alors c'est venu plutôt après mon ordination, donc après le moment où je suis devenu prêtre. Ça a commencé un petit peu quand je me suis mis à faire plus d'évangélisation directe, donc d'aller parler à des gens un petit peu dans la rue, où là, parfois, il se passait un peu des choses étonnantes, parfois, comme on dit, des synchronicités ou des choses un peu inattendues. Ça m'a un petit peu préparé. Et puis ensuite, j'ai participé à une formation ou l'autre, un peu des sessions vraiment spécifiquement orientées vers la découverte, on pourrait dire, des charismes. Et là, vraiment, ça a été une grosse découverte pour moi. Je dirais dans ma formation et mon itinéraire chrétien. Donc il y a eu des étapes avant, mais celle-là, ça en a été une vraiment très marquante, quoi. Donc la sensation que j'ai eue un petit peu, c'est vraiment de pouvoir respirer un peu d'une manière nouvelle, parce qu'on me faisait découvrir tout un pan auquel je n'avais pas été initié, ou dont on m'avait très très peu parlé, ou peut-être que j'avais manqué des opportunités avant.
2: Il faut dire qu'en fait, les charismes, d'une certaine façon, ont été redécouverts relativement récemment dans l'Église catholique romaine.
3: Mais on voit au moment du Concile Vatican II, qui a remis en avant et en lumière, notamment dans la Constitution sur l'Église, Lumen Gentium, cette place significative des charismes, que dans les débats du moment, en fait, on voit que pour un certain nombre des personnes qui étaient là, donc à la fois des évêques, mais aussi des spécialistes, c'était un sujet en fait qui était assez méconnu. Là, je disais encore ce matin quelqu'un qui des extraits d'un livre là, qui va être bientôt publié sur cette question-là, et les gens à l'époque en fait, ouais, il y avait un côté on redécouvre un peu un trésor de l'Église. Donc ce que j'ai vécu un peu à l'échelle personnelle et que pas mal de gens vivent, je pense, en ce moment, correspond aussi à quelque chose qui a été redécouvert d'une manière particulière au moment de Vatican II, cette mise en avant, ouais, de la place des charismes dans la vie de l'Église.
2: Alors, est-ce que, en deux mots, vous pouvez nous dire, parce que c'est vrai qu'on parle de charisme, mais peut-être certains auditeurs ne voient pas de ce dont on parle, qu'est-ce que les charismes, et comment ils sont présents dans l'Écriture ?
3: C'est des choses très concrètes, donc il en est question dans les Écritures, notamment chez saint Paul, dans ses lettres, où il dit qu'il y a des dons qui ont été faits aux chrétiens en vue du bien commun, pour que la communauté chrétienne puisse remplir sa mission. Et très concrètement, il donne des exemples de... Ça peut être un charisme de parole, du type charisme d'enseignement. Ça peut être un charisme d'accueil. Saint Paul n'en parle pas, mais il parle de charisme de service. Il parle de charisme de prophétie. On pourrait parler d'un charisme d'intercession aussi. Qu'est-ce que ça veut dire ? Ça veut dire que tout le monde peut intercéder. Vous et moi, on peut intercéder, mais il y a des personnes qui, je dirais, lorsqu'elles intercèdent, on voit qu'il y a une espèce de, on pourrait dire, de déficience ou de puissance un petit peu particulière. Donc, on peut avoir des charismes à des niveaux variés, ça peut se travailler, ça peut grandir dans la vie personnelle. Et c'est vraiment un enrichissement pour la vie de la communauté tout entière, pour que, si tous les charismes, on pourrait dire, distribués par l'Esprit Saint, comme il le veut, dit Paul, dans la communauté chrétienne. Si tous les charismes se développent, eh bien c'est sûr que la communauté chrétienne, elle est équipée de manière assez puissante, on pourrait dire, de manière très, très féconde pour sa mission.
2: Oui, parce que ce sur quoi il faut insister peut-être dès maintenant, c'est que le charisme est donc en vue de l'édification de la communauté, mais c'est c'est différent des, comment dire, d'une expérience, de l'itinéraire individuel de l'âme, quoi, et personnel de l'âme.
3: C'est oui, ça. C'est peut-être pour ça qu'il y a aussi eu un oubli un petit peu des charismes, c'est que quand nous vivons, beaucoup d'entre nous, notre vie chrétienne de manière assez individualiste, on va dire, ou assez, un peu dans notre couloir, quoi, un peu comme du développement spirituel perso, c'est sûr que la question d'un don pour la communauté est moins présent à notre esprit, on est moins attentif à ça, voilà. Mais c'est quelque chose qui pourtant fait la différence. C'est-à-dire, si quelqu'un qui a un charisme d'accueil, j'avais quelqu'un dans la paroisse que je viens de quitter, qui est une personne de 80 ans, elle a un charisme d'accueil vraiment significatif. Si vous la mettez à l'entrée de votre église à la messe du soir, je veux dire, la personne, elle va choper le nouvel arrivant. C'est-à-dire, elle a une espèce de sixième sens pour attraper la personne qui débarque, au lieu de se mettre à discuter avec les gens qu'elle connaît déjà, par exemple.
2: Ouais,
3: Et moi, j'ai vu, elle a aiguillé des dizaines de personnes. Ensuite, elle voit le nouveau, elle parle, elle accueille, et éventuellement lui fait rencontrer quelqu'un d'autre. Hyper fécond, quoi.
2: Mais ce qu'il faut dire, c'est que c'est pas forcément un signe de sainteté. C'est-à-dire que c'est quelque chose qui est donné pour l'édification de l'Église. Mais c'est pas parce qu'on a un charisme qu'on est forcément très loin dans l'itinéraire spirituel.
3: Non, tout à fait. Ça, c'est aussi peut-être une idée fausse qu'on a en tête ou qu'on a eu longtemps en tête. C'est un petit peu un alignement de charisme sur la question de la sainteté. Mmh. Or, dans les évangiles, Jésus dit explicitement, c'est au chapitre 7 de Matthieu, que des personnes qui auront exercé de manière puissante des charismes seront, on pourrait dire, démasqués un peu au moment du jugement parce qu'ils auront commis l'iniquité, comme c'est dit dans ce passage-là. Donc on peut, c'est un peu mystérieux, c'est un peu étonnant, mais on peut ne pas avoir une vie très sainte et avoir des charismes quand même significatifs. Ce qui veut dire, de manière très simple, ça peut être donné dès le baptême, chacun reçoit des charismes à cultiver.
2: Alors, donc vous nous parliez de Vatican II, qui donc, dans une de ses constitutions, dans les constitutions sur l'Église, j'imagine, évoque justement cette question des charismes, oui. La remet un peu au goût du jour. Et en fait, c'était très peu de temps, finalement, avant l'arrivée du renouveau charismatique en France, qui nous est venu des États-Unis, par Sainte.
3: Oui, c'est assez étonnant, c'est un peu comme la définition de l'Immaculée Conception, 4 ans avant que la Sainte Vierge, dans une apparition à Bernadette, disent la même chose, au fond. Là, on a un peu le même phénomène, c'est-à-dire qu'on a les évêques du monde entier, donc rassemblés en concile, qui exhument un peu cette question des charismes, et puis, quelques années, 3-4 ans après, aux États-Unis, alors il y a plusieurs départs de feu, on pourrait dire, mais le principal, c'est aux États-Unis, venant du monde plutôt protestant, ce renouveau qui avait déjà démarré dans le monde protestant au début du XXe siècle, là, d'une manière un peu particulière, se connecte ou passe, on pourrait dire, la flamme passe dans la sphère catholique, aux États-Unis d'abord, et puis assez vite, y a des Français qui font des allers-retours, etc. Et la fin des années 60 ou début des années 70, il y a tous ces petits départs de communautés dont un certain nombre ont disparu et puis dont un certain nombre existent encore aujourd'hui. Communauté de l'Emmanuel, communauté du Chemin Neuf, communauté des Béatitudes, etc.
2: Et alors, il y a finalement une nouvelle étape, on a l'impression, c'est le pape François qui a...

0: vous faites connaître cette vie charismatique, vous l'exercez, comme en témoigne votre livre « Dieu agit » aux éditions Emmanuel.
1: Oui, donc on est à un moment assez étonnant dans la vie de l'Église. Alors, de fait, le pape François l'a vraiment nommé. Déjà, ses prédécesseurs, depuis Paul VI, parlent du renouveau qui apparaît dans les années comme d'une grâce pour l'Église, puis d'une grâce pour toute l'Église, un courant de grâce, donc Benoît XVI, Jean-Paul II, Benoît XVI. Et puis le pape François, lui, passe un cliquet de plus en disant « il faut que le fleuve, donc ce courant de grâce, se jette dans la mer ». Donc je crois que c'est quelque chose qui avait déjà été dit par quelqu'un avant, mais là, au niveau c'est comme si au niveau magistériel, on repérait ce phénomène-là qui est... Ce courant de grâce qui est né un petit peu, puis qui est resté un petit peu sur les extérieurs, on va dire, enfin sur les extérieurs, en tout cas dans des lieux un petit peu contenus, ces communautés nouvelles, comme on disait à un moment, du renouveau charismatique. Et là, on est à un moment où ça est en train d'infuser ou de se diffuser peu à peu dans le tissu ordinaire de la vie paroissiale, diocésaine, et c'est quelque chose de très joyeux, voilà, mais de fait qui est bien repéré par le pape François, qui a eu, je pense, pareil, un peu personnellement, qui a fait une expérience de la grâce que c'était.
0: Et on voit, c'est vrai, dans les paroisses aujourd'hui se développer notamment la prière des frères. Vous avez consacré un autre livre d'ailleurs à la prière des frères, qui est une magnifique. Enfin, c'est pas forcément, il n'y a pas forcément d'exercice des charismes dans la prière des frères, mais ça peut aussi accompagner l'exercice des charismes, cette façon de prier à deux ou trois paroissiens, à écouter, sans donner de conseils évidemment, oui, sans être directif, mais oui, écouter et intercéder pour la personne qui, assez rapidement, qui vient déposer un fardeau.
1: Oui, tout à fait. La prière des frères, on pourrait dire, c'est un développement du charisme un peu d'intercession dans les communautés. Mais ça peut être un lieu où parfois des inspirations, effectivement, sont données, ou des choses peuvent être données. C'est un lieu assez favorable, au développement de certains charismes, en tout cas. Ouais.
0: Et c'est aussi quelque chose qui accompagne cette nécessité de la mission. Vous soulignez le fait que dans Jésus, quand il évangélise, c'est son évangélisation, sa proclamation de l'évangile, en fait, s'accompagne de signes, et bien en fait ces charismes sont un peu aussi au service justement de cette nouvelle évangélisation dont on a besoin.
1: Oui, alors c'est sûr que ça c'est un thème vraiment spécifique qui pourrait être développé, mais c'est qu'il y a vraiment un lien entre l'exercice des charismes qui va permettre parfois d'accompagner la parole d'annonce en permettant qu'il y ait des signes manifestes qui soient donnés.
0: Merci beaucoup, Père Étienne Grenier. Je rappelle que vous êtes prêtre du diocèse de Paris, que vous venez de faire paraître aux éditions Emmanuel, « Dieu agit, 35 histoires vraies », où vous racontez des petits fioretti de votre expérience de la mission, et vous en tirez un certain nombre d'enseignements. Vous le relisez notamment à la lumière de la Bible que vous enseignez aux Bernardins. Merci beaucoup, chers auditeurs, de votre attention. Je vous donne rendez-vous à la semaine prochaine. Et d'ici là, j'espère vous retrouver dans le mensuel magazine Prier, qui vous forme à la vie de prière, qui vous informe sur l'actualité du monde de la prière, des communautés, et qui vous propose l'évangile médité chaque jour avec son supplément Prier au quotidien. À très bientôt. Au revoir.
2: Dans un instant, place à Bruno Fuma pour faire un point sur l'histoire.

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1: Aujourd'hui, nous sommes le 22 juillet. Voilà un roi qui aura longtemps espéré pouvoir succéder à son père sur le trône de France. Il prendra même les armes contre lui. Louis XI devient 38 ans roi de France après la mort de son père Charles VII. Nous sommes le 22 juillet 1461.
2: Durant son règne, il prend soin de gouverner en homme d'État, par la ruse et la négociation, plutôt que par les armes, en éliminant avec une infinie patience les grands féodaux, procédé pourtant inhabituel au Moyen-Âge, pour imposer sa puissance. Petit à petit, il tisse ainsi sa toile à la manière d'une araignée. La toile France, qui à la fin du règne, ressemble beaucoup à la carte de la France actuelle.
1: Extrait d'un documentaire d'Imineo. Louis XI régnera jusqu'en 1483. Ses détracteurs, fort nombreux, lui donneront le surnom d'universelle araignée.

0: La Norvège bascule dans l'horreur le 22 juillet 2011. Une bombe artisanale explose dans le centre de sa capitale Oslo, faisant 8 morts et 15 blessés. Puis, deux heures plus tard, un homme déguisé en policier ouvre le feu sur un camp de jeunes situé sur l'île d'Utøya, tuant 69 personnes et en blessant 200 autres.
1: Sur les rivages de l'île, des corps inanimés. Pendant près d'1h30, le tireur a traqué et achevé ses cibles. Des dizaines d'adolescents de 14 à 18 ans abattus froidement. Les secouristes ramènent, un par un, les victimes et les rescapés. Des jeunes ensanglantés. Certains corps sont sans vie. L'île d'Utøya bascule dans l'horreur.
0: Le tueur s'appelle Anders Breivik, il a 32 ans. Il se rend sans opposer de résistance à l'arrivée de la police. Proche de l'extrême droite, Breivik sera condamné à 21 ans de prison. Âgé de 77 ans, le général Franco, le maître tout-puissant de l'Espagne, prépare sa succession et désigne le prince Juan Carlos comme son successeur à la tête de l'Espagne le 22 juillet 1969.
2: C'est au Cortés, le Parlement espagnol, que le général Franco a pris assurance sur l'avenir de son pays en désignant le prince Don Juan Carlos comme son successeur en cas de retrait du caudillo ou de la mort de celui-ci. Juan Carlos montera un jour sur un trône vacant depuis la fuite de son grand-père Alphonse XIII en 1931.
0: Franco mourant en 1975, Juan Carlos montera sur le trône et enclenchera un processus pour rétablir la démocratie en Espagne.
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0: Au niveau culture, c'est le 22 juillet 1929 que voyait le jour Michel Roux. Il était pendant les années 60-70 l'un des acteurs vedettes de l'émission Au théâtre ce soir. Il reste aussi pour le grand public la voix française de Tony Curtis, notamment dans la série Amicalement Vôtre.
4: Surtout, ne t'inquiète pas, je suis là.
0: Michel Roux disparaît en 2007. Autre naissance en 1946 à Avignon, celle de Mireille Mathieu. Aînée d'une famille de 14 enfants, elle est révélée par le jeu de la chance en 1965. Au cours de sa carrière, elle a enregistré plus de 1200 chansons qu'elle interprète dans de très nombreuses langues. Livre.

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1: Bonjour, aujourd'hui nous fêtons les Marie-Madeleine. Le prénom Madeleine vient du village de Magdala, près du lac de Tibériade en Terre Sainte. Sainte Marie-Madeleine est l'une des saintes les plus populaires. Elle a fasciné de nombreux artistes. Mais que sait-on vraiment sur Marie de Magdala ? Ce fut la première à voir le Christ ressuscité et à rendre témoignage de la résurrection devant les apôtres. C'est pourquoi on la surnomme l'apôtre des apôtres. Elle faisait partie des femmes qui suivaient Jésus et qui avaient assisté de loin à son crucifiement. Mais la tradition, depuis le pape Grégoire le Grand, l'associe aussi à Marie de Béthanie, la sœur de Marthe et de Lazare, amie de Jésus, qui habitait en Judée, ainsi qu'avec la femme inconnue, la pécheresse repentie de l'évangile de Luc, qui se jeta aux pieds de Jésus et les couvrit de parfums. Ces trois femmes sont-elles trois ou n'en font-elles qu'une? Pour les Grecs, il s'agit depuis toujours de trois personnes distinctes, et pour les Latins, la tradition n'en a fait qu'une seule personne depuis le VIe siècle. Quoi qu'il en soit, elle est très vénérée en France, à Aigues-Mortes, où elle aurait débarqué, à la Sainte-Baume en Provence, où elle aurait vécu 30 ans ermite dans une grotte, et à Saint-Maximin, où son corps reposait avant de partir pour Vézelay. Sainte Marie-Madeleine est chère au cœur des Français. Elle incarne la fidélité aimante, la plus glorieuse des amantes, disait d'elle Saint-François de Sales.
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Le premier jour de la semaine, Marie-Madeleine se rend au tombeau de grand matin. C'était encore les ténèbres. Elle s'aperçoit que la pierre a été enlevée du tombeau. Elle se tenait près du tombeau, au dehors, tout en pleurs. Et en pleurant, elle se pencha vers le tombeau. Elle aperçoit deux anges, vêtus de blanc, assis l'un à la tête et l'autre aux pieds, à l'endroit où avait reposé le corps de Jésus. Ils lui demandent « Femme, pourquoi pleures-tu » Elle leur répond « On a enlevé mon Seigneur et je ne sais pas où on l'a déposé. » Ayant dit cela, elle se retourna. Elle aperçoit Jésus qui se tenait là, mais elle ne savait pas que c'était Jésus. Jésus lui dit « Femme, pourquoi pleures-tu ? Qui cherches-tu ? » Le prenant pour le jardinier, elle lui répond « Si c'est toi qui l'as emporté, dis-moi où tu l'as déposé, et moi j'irai le prendre. » Jésus lui dit alors « Marie. » S'étant retournée, elle lui dit en hébreu « Rabouni, c'est-à-dire maître. » Jésus reprend « Ne me retiens pas, car je ne suis pas encore monté vers le Père. Va trouver mes frères pour leur dire que je monte vers mon Père et votre Père, vers mon Dieu et votre Dieu. » Marie-Madeleine s'en va donc annoncer aux disciples « J'ai vu le Seigneur » et elle raconta ce qu'il lui avait dit.

0: Bonjour, ami au-delà du micro. La liturgie, citée, a dit à Marie-Madeleine, « Va trouver mes frères. » Si je ne m'abuse,
1: « Donnons aussi à ceux qui nous ont offensés. Et ne nous laisse pas entrer en tentation, mais délivre-nous du mal. Car c'est à toi qu'appartiennent le règne, la puissance et la gloire pour les siècles des siècles. Amen. »

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2: Et puis une formation spirituelle aussi qui est donnée par l'aumônier de l'incubateur que je fus jusque au 31 août 2025. Mais maintenant c'est mon successeur, le père Mathieu Janin, qui est l'aumônier, puisque c'est situé sur la paroisse Notre-Dame des Otages, cet incubateur, donc voilà. Mais c'est, le point commun, c'est ça. J'ai envie de monter mon entreprise, mais je connais déjà plein de choses, bien sûr, sur mon métier, mais j'ai besoin d'approfondir l'entrepreneuriat, de le mettre en lien avec ma vie spirituelle.
3: Est-ce que le choix de l'entreprise, est-ce que ce sont des projets qui ont un impact social, voilà, est-ce qu'il y a, un sens dans le projet, ou c'est plutôt la personne qui compte?
2: Nous incubons des personnes. Donc c'est d'abord l'entrepreneur. On a un incubateur d'entrepreneurs, pas tellement d'entreprises en fin de compte. Nous incubons des personnes. Donc c'est d'abord l'entrepreneur qui compte. Il faut bien sûr que le projet ne soit pas insensé.
3: Vous avez des exemples ?
2: De projets sans, on en élimine une bonne partie. Parce que bah, y a soit des projets ne sont pas mûrs, peuvent être très intéressants, mais pas mûrs ou trop mûrs. Nous, on est très en amont, hein, dans la phase du projet. Soit ça n'avait pas de sens à nos yeux. La chose, voilà. Aujourd'hui, on a des projets qui sont dans un logiciel de ce qu'on appelle de fintech. Donc, c'est des logiciels qui sont destinés à la finance. On a de l'intelligence artificielle pour aider à l'éducation. On a un restaurant qui a fini son incubation, qui s'est lancé. On a une boîte de conseil qui est en train de se monter sur un concept assez original, hein, qui mêle un peu de la philosophie, du trek dans la montagne, enfin, c'est un truc un peu de team building, on va dire. Voilà, on a plein de choses différentes. On a des logiciels, on a aussi des applications sur des téléphones, enfin, voilà, y a de tout.
3: Il y a de tout. Voilà. Vous le disiez, ce n'est pas forcément des piliers de sacristie, ceux qui s'adressent à vous. Qu'est-ce que vous percevez de ce qu'ils viennent chercher, de ce que vous pouvez leur apporter, justement?
2: Et c'est-à-dire qu'en fait, nous, on a... Bon, ce sont des gens qui ont regardé d'autres incubateurs aussi. Il y a énormément d'incubateurs d'entreprises à Paris aujourd'hui. Hein. C'est vraiment saturé, on peut le dire. Donc, on est dans un secteur qui est très concurrentiel. Ce qui fait notre différence, à leurs yeux, c'est d'abord une ambiance fraternelle, réellement. C'est-à-dire qu'il y a une vraie collaboration entre entrepreneurs qui se donnent des coups de main, qui vivent vraiment la fraternité. Il y a un lieu de prière qui n'est pas obligatoire, mais qui est proposé en plein cœur du plateau de travail. Donc, c'est pas du tout mis de côté. C'est vraiment en plein cœur, la petite chapelle.

0: Donc c'est un ressourcement spirituel, il y a un accompagnement, il y a une aide, il y a un tarif qui est intéressant aussi, il faut le dire, et surtout, contrairement à beaucoup d'incubateurs, nous ne prenons, comme on est une œuvre d'église, nous ne prenons pas de part, hein. Beaucoup d'incubateurs se rémunèrent en prenant des parts dans votre société. Nous, on ne fait pas ça du tout, les gens payent un petit abonnement qui est très bon marché pour bénéficier des services, et c'est tout. Et donc il y a à la fois donc, ce côté fraternel et puis le fait que bah, économiquement et patrimonialement c'est intéressant parce que nous on respecte beaucoup le patrimoine de l'entrepreneur. Quoi. C'est pas, l'idée n'est pas de le piller dès le début. Quoi.
1: C'est le premier incubateur qui vient, qui est proposé par l'Église, par une paroisse. Est-ce qu'il y en a d'autres ?
0: Alors par une paroisse, oui, ça c'est sûr. Il y a eu des petites tentatives d'espace. Donc, mais si vous voulez, le point, nous ce qu'on a voulu faire, c'est quelque chose qui ne ressemble pas à une salle paroissiale. C'est un lieu pro. Vraiment, quand vous êtes à l'incubateur Saint-Joseph, vous êtes dans des locaux qui voient qu'elles ont retiré dans leur management, dans leur relation client, dans ce genre de choses, quelque chose de la fraternité du Christ qu'elles ont reçu à l'incubateur Saint-Joseph. Et pour ça, il faudra plusieurs années pour voir effectivement les résultats. Pour l'instant, on dirait qu'au niveau simplement de notre efficience à incuber des entreprises, ça marche plutôt bien, puisqu'on a quand même des entreprises qui ont fini leur incubation déjà, et qui sont lancées, ou qui sont parties dans des incubateurs plus gros, mais qui sont sur une trajectoire de développement. Donc je dirais que pour l'instant, c'est positif, mais honnêtement, on manque vraiment de recul encore. Ouais.
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1: Et cette semaine, dans Témoin, je reçois le père Stéphane Mayor, qui a créé l'incubateur Saint-Joseph. Et avant de devenir prêtre, eh bien, père Stéphane Mayor, vous avez eu une première vie dans la finance. Vous leviez des fonds hein, pour des startups de la tech. Est-ce que vous pouvez nous raconter cette partie de votre vie ?
0: Alors, c'est ça, merci. Je préfère le mot partie de ma vie que autre vie. C'est la même vie.
1: Mais, c'est ça.
0: Voilà. Mais elle s'est vécue un peu différemment, évidemment. Moi, je n'ai vraiment rencontré le Seigneur qu'à 21 ans, pendant mes études. Et j'ai eu un gros coup de Jésus à ce moment-là. Mais la question de la vocation ne s'est pas du tout posée à ce moment-là. Donc j'ai fait plutôt de bonnes études, grâce vraiment à ma rencontre du Christ, parce qu'avant j'étais plutôt moyen, assez médiocre quand même. Et je suis devenu vraiment bon parce que le Christ m'a, je dirais, m'a boosté, quoi. Enfin, m'a donné de la motivation.
1: Vous l'avez rencontré comment c'est pas...
0: Ben,
1: vous disiez qu'avant 21 ans...
0: Avant 21 ans, oui, parce que je ne suis pas issu d'une famille particulièrement croyante à la base. Hein. C'est des gens qui ont fait un peu de chemin depuis, mais pour l'instant, enfin, au début, ce n'était pas tellement ça. En fait, j'étais un petit peu perdu dans ma vie, on va dire, à 21 ans, et je me suis rappelé que quand j'étais au Franc-Bourgeois, parce que je suis passé par cet établissement scolaire catholique parisien, on me disait « va te confesser si jamais tu as des choses à te reprocher ». Bon, donc je suis allé me confesser pour la première fois depuis de très nombreuses années, je pense que la dernière fois c'était pour ma première communion, quelque chose comme ça. Bon. Et en sortant de la confession, j'ai vraiment été saisi par l'amour de Dieu, voilà, tout simplement. Une émotion spirituelle, un saisissement par l'amour de Dieu, donc ça m'a profondément marqué. Et je suis redevenu, on va dire, un catholique pratiquant, devenu même, on peut le dire, un catholique pratiquant, parce qu'avant je ne l'étais pas. À partir de ce moment-là, je n'ai pas fait grand-chose d'autre, mais vraiment la messe dominicale. Et voilà. Et puis deux pèlerinages à Medjugorje aussi, à l'époque. Il y a longtemps, c'était au tout début des apparitions.
1: Et alors, donc, ça c'est pour votre parcours de foi, vous avez une vingtaine d'années. Mm-hmm. En parallèle, vous faites des études, vous choisissez la finance. Pourquoi ? Qu'est-ce qui vous attirait dans cette voie-là ?
0: Alors moi j'ai une double formation. D'abord j'ai un père informaticien, qui était un informaticien à l'époque où il y en avait très peu en France. Hein. C'était un des premiers. Et il m'a donné un petit peu le virus de l'informatique. Donc j'ai fait des études d'informatique à l'université Pierre et Marie Curie. Et ensuite, je me suis rendu compte assez vite que la technique m'intéressait, mais qu'en fait, j'étais plus intéressé par le côté produit, le développement, ce genre de choses. Et donc, j'ai fait un master de finance à Dauphine. Et c'est pour ça que j'avais cette espèce de double casquette à la fois d'ingénieur et de financier qui plaisait bien aux entrepreneurs de la tech. Parce qu'évidemment, quand vous êtes entrepreneur de la tech, vous venez de la tech. Et donc avoir un financier qui parle un peu votre langage, aujourd'hui je serais complètement has-been, hein, mais à l'époque j'étais à peu près à la page, et ça leur plaisait beaucoup, donc c'était plutôt pas mal.
1: Ça leur plaisait pas mal, donc là vous faites vos études, vous intégrez le milieu de la finance, vous êtes épanoui, vous aimez ça, vous plaisez ?
0: Bon, j'étais moins épanoui dans le sacerdoce aujourd'hui, mais c'était très bien. Et je gagnais bien sûr extrêmement bien ma vie,

0: un homme de mon âge. J'avais aussi une amie, enfin voilà, je passe là-dessus. Mais voilà, ça allait très bien. J'ai aimé mon métier. À tel point que là, avec l'incubateur Saint-Joseph, je retrempe un peu de temps, bien sûr, sur un angle très différent. Mais c'est un métier que j'ai beaucoup aimé parce que c'est de la finance d'entreprise. Si vous voulez, vous n'êtes pas derrière un écran. Vous disiez en introduction, il était dans ses tours de verre, tout, oui. Pas du tout. Absolument pas. Hein. C'était dans ce genre de petite banque d'affaires dans laquelle je travaillais. Elle s'appelle Cambon Partners, qui a pignon sur rue aujourd'hui, qui était tout à fait microscopique à l'époque. Eh bien, c'est des bureaux feutrés du boulevard Haussmann, ou ce genre de choses. C'est pas du tout.
1: On est bien loin des grandes.
0: Voilà. Donc, c'est de la moquette rouge bien épaisse. Et puis, c'est. Voilà. Et donc, ça m'a beaucoup plu d'accompagner ces entrepreneurs-là, et la personne de l'entrepreneur m'a toujours intéressé. Après, évidemment, moi, j'ai reçu un appel, donc l'appel a été plus fort, si vous voulez, que la vie que je menais, qui était très agréable par ailleurs.
1: Alors justement, voilà. Quel a été peut-être cet élément déclencheur de l'appel au sacerdoce, puisque la conversion, on peut dire qu'elle était déjà faite.
0: Oui, oui. Alors après, la conversion, c'est l'œuvre d'une vie, hein, mais en tout cas, ça avait démarré. J'étais à une messe de Noël en 1999. C'était une messe vraiment pas géniale en fait, hein, parce que j'étais en province chez ma grand-mère qui est morte quelques années, enfin un peu de temps après. Et c'était vraiment une messe dans une église très reculée de campagne qui faisait avec les moyens du bord, on va dire. Mais pendant cette messe qui n'avait rien de séduisante, j'ai senti le désir d'être prêtre, quoi. Et ce désir-là, je l'ai trouvé très stupide. Donc je l'ai repoussé pendant 2 ans. J'ai continué à travailler comme si de rien n'était, mais ça revenait tout le temps. Je n'arrivais pas à m'en détacher. Ça commençait à prendre de la place dans mon espace mental, si je puis dire. Donc au bout d'un moment, en fait, j'ai décidé de démissionner. Je me suis dit que si le Seigneur m'avait permis de gagner un peu de sous, c'était aussi pour que je puisse prendre du temps. Donc j'ai démissionné de mon travail. Et j'ai pris plus quelques mois, donc d'abord j'ai pris un père spirituel qui m'a appris à prier. J'ai commencé vraiment à prier sérieusement. J'ai pris des cours de théologie à ce qui était à l'époque l'école cathédrale, qui est devenue maintenant les Bernardins, mais qui n'était pas du tout dans ce beau bâtiment qu'on a actuellement. J'ai fait une retraite ignatienne pour avoir un discernement clair. Et pendant la retraite, le discernement a été extrêmement clair. Donc j'ai plus hésité. Je suis rentré au séminaire là, en septembre d'après, quoi.
1: Donc, comment est-ce qu'on passe finalement du monde de la finance au séminaire? Parce que c'est finalement. Alors, vous avez eu cette période de discernement, mais c'est quand même un peu violent.
0: Non, en fait, c'est pas si violent que ça, parce qu'en réalité, quand on sait qu'on est sur la bonne voie, le reste. J'ai pas senti ça comme violent. La chose qui était un tout petit peu difficile, c'est que moi, j'étais plutôt un solitaire. Je suis fils unique. Je n'ai jamais vraiment vécu avec plein de monde autour de moi. Et là, évidemment, je me retrouvais à la maison Saint-Augustin, qui est une espèce d'année zéro du séminaire, qui est une année vraiment quasi monastique, on pourrait dire. Donc on est les uns sur les autres pendant toute une année. Alors, les uns sur les autres, non, on avait quand même des espaces assez agréables. À l'époque, c'était rue de la Santé, chez les sœurs. maintenant, c'est à Picpus. Mais je dirais ça ne m'a pas tellement pesé. Je m'y suis fait assez bien. Le séminaire a été plus dur vers la fin, en fait.
1: Pourquoi ?
0: Mais parce qu'en fait, c'est comme quand on arrive, on a plus mal aux jambes à la fin de la course qu'au début, parce que d'abord, il y a la course dans les pattes, mais il y a aussi qu'on voit l'arrivée. Et du coup, il y a besoin d'un autre second souffle à ce moment-là. Et la question de l'obéissance, notamment, c'était difficile, parce que moi, j'étais quelqu'un quand même d'assez un peu plus âgé que la plupart de mes confrères, pas tous, hein. J'étais pas le plus vieux de la promo, mais bon.
1: Indépendant.
0: Assez indépendant. Et là, je me retrouvais effectivement à devoir obéir sur des trucs qui me semblaient, moi, un peu enfantins. Après, a posteriori, en relisant, mais en fait, c'est une bonne humilité. C'est-à-dire que c'est nécessaire aussi de passer par des périodes où, justement, on accepte de s'en remettre en confiance à l'Église, parce qu'après, on aura à le vivre très souvent dans le ministère. Donc c'est très formateur, mais sur le moment, évidemment, il faut tenir, je dirais, à son appel et se dire que c'est la voie que le Seigneur a choisie, et on avance, quoi. Mais
1: se tenir à son appel, on avance, il y a des petites résistances, mais pas de doute.
0: Non.
1: Pas de doute.
0: Non, vraiment pas. Non, non. J'ai eu un ou deux petits challenges, mais qui n'étaient pas de l'ordre du doute. voilà. Mais pendant ma vie de séminariste, voilà, pour des questions, soit effectivement que je supportais plus d'être au séminaire, soit que il y avait des rencontres dans ma vie qui ont fait que il y a des moments où je me suis posé la question. Et en fait, j'arrivais pas à me retirer de l'esprit que, à part prêtre, je voyais pas ce que je pouvais faire, quoi.
1: Et alors, au début de cette émission, vous disiez que vous étiez issu d'une famille peu croyante, pratiquante, peut-être. Il y a eu des résistances. Est-ce qu'ils ont, ils ont compris votre choix? Ça a été difficile?
0: Oui, c'est pas très simple. Alors, donc, du côté de ma mère, je suis fils unique. Du côté de mon père, s'est remarié. Il a eu une fille de son deuxième mariage, qui a 15 ans de moins que moi, avec qui je m'entends très bien. On est très proches. Mais... si vous voulez, le... La vie d'un les parents qui sont déjà des parents croyants, oui, accepter que leur fils parte dans les ordres, ne fonde pas de famille, etc., c'est pas si simple. Alors, des parents qui sont pas très pratiquants, je sais pas qu'ils sont pas croyants, il y a quand même un fond religieux chez eux, mais voilà, qui n'est pas des piliers d'église. Quoi. L'église, c'est, je m'engage dans le célibat, elle a dû prier jour et nuit pour que je trouve une dame qui m'enlève de cette chose de vertueux. Dans la subsidiarité, qui est très forte dans l'Église, contrairement à ce qu'on pense, c'est pas du tout pyramidal. Dans la charité comme principe de relation humaine, plus que simplement les rapports de force. Dans, voilà. Et je pense qu'il y a des choses vraiment dont on peut s'inspirer.
1: Alors justement, comment est-ce que vous accompagnez ces entrepreneurs dans leur discernement? C'est quand ils arrivent avec leur projet, il faut arriver à discerner. Alors à la lumière peut-être de l'Évangile.
0: On puisse émettre un avis. À partir de ce moment-là, on va lui donner les outils pour essayer d'y voir plus clair. On a notamment une personne, Serge Chanchol, qui est responsable de la formation, qui est un des fondateurs. On s'attache quand même à accompagner des entrepreneurs souvent qui n'ont pas beaucoup de moyens personnels. Voilà. Donc c'est des gens qui peuvent être d'avoir de très bons diplômes, tout ce que vous voulez, ou même un bon parcours professionnel, mais pas forcément une famille qui les aide. Oui. Et ces gens-là, donc, ils peuvent démarrer dans leur boîte avec presque rien, en fait. Et donc c'est des phases qui sont vraiment difficiles.

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2: 4... Pour nous de faire notre halte spirituelle quotidienne.
3: La profession de foi catholique trouve ses origines dans les tout premiers siècles après Jésus-Christ, du temps de ce qu'on a appelé l'Église primitive. Alors ça veut dire...
4: Et maintenant, nous pouvons nous avancer vers le mystère du sacrement, de l'Eucharistie, dans lequel Dieu se donne à nous. Et là, l'Assemblée pourra répondre par la prière du Notre Père, qui s'adresse directement à Dieu.
3: C'est ce qui fait cette posture aussi du croyant, en quelque sorte.
4: On peut en rendre compte comme

0: assurer l'unité autour de la religion chrétienne qui était devenue la religion officielle, la religion de l'Empire. Donc Constantin ne voulait pas de désordre autour de la religion. Donc convoquer un concile et faire en sorte que les formules de foi soient bien solides, qu'on arrête de se disputer, de s'écharper, comme c'était le cas autour des controverses avec Arius et ses partisans. Ça, c'était vraiment le but recherché par l'empereur Constantin.
1: Alors pour autant, on ne peut pas dire que le credo est politique. Il traverse une période politique. En tout cas, il y a un contexte politique autour de ce concile qui a permis de l'écrire, mais le credo n'est pas politique.
0: Non, je pense pas qu'on puisse dire ça, en effet, mais ce qui est certain, c'est qu'à cette époque-là, d'une certaine manière, on pourrait peut-être dire qu'aujourd'hui aussi, les questions de la foi croisent les questions d'appartenance politique.
1: Parce que c'est la question de l'identité, en fait, que vous soulevez à travers ça. D'ailleurs, du reste, est-ce qu'aujourd'hui, on pourrait se revendiquer catholique par le credo, de manière identitaire ?
0: J'ai pas ce sentiment. Je pense que la problématique est un peu inverse, c'est-à-dire que les gens cherchent plutôt à apprivoiser un texte compliqué plutôt qu'à s'en régler.

0: des caractéristiques qui identifient clairement des sensibilités avec des prolongements éventuellement politiques. Je pense que la manière d'être au monde inclut et la foi et les questions politiques. On n'est pas, on n'est pas scindé.
1: Alors, est-ce qu'on peut imaginer que ce credo soit réécrit, soit interprété, soit pourquoi pas transformé? En tout cas, on sait qu'il y a des formules du credo qui aujourd'hui sont un peu bousculées. Est-ce que c'est possible ou est-ce que c'est une nouvelle hérésie de faire ça?
0: Alors, on peut toujours s'approprier un texte donné par l'Église pour y mettre ses propres mots, pour chercher à affirmer de manière un peu nouvelle, un peu plus actuelle, des choses qui nous paraissent importantes, mais il n'aura pas le statut qu'a le credo dans la liturgie. C'est possible de le faire, et ce n'est pas nécessairement une hérésie, on ne sait pas, ça peut peut-être l'être, mais en tous les cas, il n'aura pas la place qu'a le credo, que ce soit celui de Nicée-Constantinople ou celui des apôtres, dans la liturgie, comme une parole que donne l'Église, et autour de laquelle les croyants se rassemblent, même si, encore une fois, il n'est pas requis d'adhérer 100% à tout, parce que la foi, c'est d'abord un chemin.
1: Merci beaucoup, Sœur Moïsa. On vous retrouve demain.

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3: Bonjour, aujourd'hui nous fêtons les Marie-Madeleine. Le prénom Madeleine vient du village de Magdala, près du lac de Tibériade en Terre Sainte. Sainte Marie-Madeleine est l'une des saintes les plus populaires. Elle a fasciné de nombreux artistes. Mais que sait-on vraiment sur Marie de Magdala ? Ce fut la première à voir le Christ ressuscité et à rendre témoignage de la résurrection devant les apôtres. C'est pourquoi on la surnomme l'apôtre des apôtres. Elle faisait partie des femmes qui suivaient Jésus et qui avaient assisté de loin à son crucifiement. Mais la tradition, depuis le pape Grégoire le Grand, l'associe aussi à Marie de Béthanie, la sœur de Marthe et de Lazare, amie de Jésus, qui habitait en Judée, ainsi qu'avec la femme inconnue, la pécheresse repentie de l'évangile de Luc, qui se jeta aux pieds de Jésus et les couvrit de parfums. Ces trois femmes sont-elles trois ou n'en font-elles qu'une ? Pour les Grecs, il s'agit depuis toujours de trois personnes distinctes, et pour les Latins, la tradition n'en a fait qu'une seule personne depuis le VIe siècle. Quoi qu'il en soit, elle est très vénérée en France, à Aigues-Mortes, où elle aurait débarqué, à la Sainte-Baume en Provence, où elle aurait vécu 30 ans ermite dans une grotte, et à Saint-Maximin, où son corps reposait avant de partir pour Vézelay. Sainte Marie-Madeleine est chère au cœur des Français. Elle incarne la fidélité aimante, la plus glorieuse des amantes, disait d'elle Saint-François de Sales.

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1: Évangile de Jésus-Christ selon saint Jean. Le premier jour de la semaine, Marie-Madeleine se rend au tombeau de grand matin. C'était encore les ténèbres. Elle s'aperçoit que la pierre a été enlevée du tombeau. Elle se tenait près du tombeau, au dehors, tout en pleurs. Et en pleurant, elle se pencha vers le tombeau. Elle aperçut deux anges vêtus de blanc, assis l'un à la tête et l'autre aux pieds, à l'endroit où avait été déposé le corps de Jésus. Ils lui demandent « Femme, pourquoi pleures-tu » Elle leur répond « On a enlevé mon Seigneur, et je ne sais pas où on l'a déposé. » Ayant dit cela, elle se retourna. Elle aperçoit Jésus qui se tenait là, mais elle ne savait pas que c'était Jésus. Jésus lui dit « Femme, pourquoi pleures-tu? Qui cherches-tu ?» Le prenant pour le jardinier, elle lui répond « Si c'est toi qui l'as emporté, dis-moi où tu l'as déposé, et moi, j'irai le prendre. » Jésus lui dit alors « Marie !» S'étant retournée, elle lui dit en hébreu « Rabboni !» c'est-à-dire « Maître ». Jésus reprend « Ne me retiens pas, car je ne suis pas encore monté vers le Père. » Va trouver mes frères pour leur dire que je monte vers mon Père et votre Père, vers mon Dieu et votre Dieu. » Marie-Madeleine s'en va donc annoncer aux disciples « J'ai vu le Seigneur !» et elle raconta ce qu'il lui avait dit. »

Aujourd'hui, nous fêtons Sainte Marie-Madeleine. Et donc, Marie-Madeleine, dans l'Évangile, cherche Jésus dans les larmes. Mais c'est quand il prononce son nom, Marie, qu'elle le reconnaît. Comme dit Saint Grégoire le Grand, Marie n'a pas reconnu le Seigneur dans la forme du serviteur, mais elle a reconnu quand il a appelé par son nom. Jésus ne se laisse pas trouver par nos efforts, mais par son amour qui nous appelle personnellement. Le Christ transforme donc la tristesse en mission et la recherche en annonce. Il ne laisse pas l'amour se refermer sur la perte, mais l'ouvre à la vie nouvelle. Aujourd'hui donc, il nous dit aussi, « Pourquoi pleures-tu? Qui cherches-tu? » Écoutons-le, nous appeler par notre nom et devenons comme Marie, des témoins de sa résurrection.

Notre Père qui es aux cieux, que ton nom soit sanctifié à ceux qui nous ont offensés, et ne nous laisse pas entrer en tentation, mais délivre-nous du mal. Amen.

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1: Bonjour et bienvenue, je suis très heureux de vous retrouver ce matin toujours au cœur de l'été pour une matinale où nous vous proposons de l'actu, de la culture. Ce matin encore, nous reviendrons sur les incendies qui ravagent la France, sur la crise de gouvernement, mais également sur le voyage du pape en France. C'est dans un peu plus de 2 mois et le Vatican a envoyé des émissaires pour préparer le chemin de Léon, le décryptage et les informations de Pauline de Torsiac. Ce sera dans un quart d'heure. Nous fêtons aussi aujourd'hui Sainte Marie-Madeleine, la sainte patronne des coiffeurs, des jardiniers et de la Provence, bien sûr. Nous sommes le mercredi 22 juillet. Très bon réveil. 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Et à la une, Mathias Troud, le deuil des soldats du feu.
2: 2 pompiers sont morts en intervention près de l'aéroport de Bordeaux. Leur camion s'est retrouvé piégé par les flammes. Les incendies qui continuent de faire du dégât avec un nouveau feu dans le Var, le plus important de la saison en Provence. La ministre de la Transition écologique vit ses dernières heures au gouvernement. L'adoption définitive hier de la loi d'urgence agricole avec le volet sur les néonicotinoïdes provoque la démission de Monique Barbu. Donald Trump n'en a pas du tout fini avec la guerre en Iran. C'est lui-même qui le dit. 11e nuit de bombardement alors que le débat sur une rallonge budgétaire fait rage à Washington. Et puis encore une victoire belge sur le Tour de France. Remco Evenepoel célèbre la Journée nationale belge et consolide sa place sur le podium autour du lac Léman.
1: Dans 2 mois tout juste.

0: Léon XIV posera le pied sur le sol français pour une visite historique. Les derniers détails du programme se peaufinent, vous l'entendrez avec Pauline de Torsiac dans 10 minutes. L'information continue sur RCF Notre-Dame. hectares déjà partis en fumée dans le Var, Mathias.
1: Un incendie qualifié d'hors de contrôle par l'Association de prévention des feux de forêt. Près d'un millier de pompiers et gendarmes sont mobilisés. Les flammes ont poussé 400 personnes à l'évacuation et privé cette nuit 2300 foyers d'électricité. Les communes de Cotignac, Corrence, Montfort-sur-Argence restent menacées. Cotignac, où se trouvent les sanctuaires de Saint-Joseph de Bessillon et de Notre-Dame-de-Grâce. Je voulais qu'elle se taise, je l'ai attrapée par le cou et j'ai serré les mots de Cédric Jubilard. Lors de son audition devant la présidente de la cour d'assises, c'était le 15 juillet, l'AFP et plusieurs médias en dévoilent le procès verbal. Son aveu du meurtre de sa femme Delphine est donc complet. Le procès en appel est repoussé au premier semestre 2027 à la lumière de ces nouvelles informations.
0: Monique Barbu claque la porte.
1: La ministre de la Transition écologique présente sa démission ce matin d'ici au Conseil des ministres. Pas d'autre option, dit-elle, après l'adoption définitive de la loi d'urgence agricole par le Sénat hier. Le texte prévoit la réintroduction dérogatoire de deux pesticides décriés par la communauté scientifique. 37,5 milliards de dollars, c'est le coût de la guerre en Iran pour les États-Unis, indique le ministre de la Défense, Pete Hegseth, une estimation 30% plus élevée que la dernière fois déjà. L'administration Trump demande au Congrès une rallonge budgétaire de 67 milliards de dollars pour le Pentagone. Les États-Unis qui ont bombardé l'Iran pour la 11e nuit consécutive, Donald Trump avertit qu'il n'en a pas fini du tout avec la guerre.
0: C'est ce qu'on appelle un in-flight call.
1: L'astronaute française Sophie Adno sera en contact avec le public de la Cité de l'Espace de Toulouse. C'est aujourd'hui à 14h45, 20 minutes d'échange en direct avec celle qui vit depuis 5 mois dans la Station Spatiale Internationale. Les équipes ont préparé de nombreuses questions. Christophe Chaffardon, directeur sciences et culture à la Cité de l'Espace de Toulouse.
2: Il y a des questions très liées à la vie quotidienne, comment on mange dans l'espace. C'était l'anniversaire de Sophie Adenau il n'y a pas très très longtemps, elle l'a cité, donc on a une question là-dessus, ça va être assez rigolo. Des questions aussi sur les souvenirs qu'elle a, sur les temps forts qu'elle a vécu dans l'espace depuis son arrivée dans la station spatiale. Donc voilà, ça va être très très très chouette. Aussi découvrir la personnalité de Sophie Adenau. Elle est vraiment très sympa, elle est assez rigolote et elle est très spontanée en fait dans ses réponses.
1: Christophe Chaffardon au micro RCF Notre-Dame de Philomène Dubois. L'échange avec Sophie Adenau est à suivre également sur la chaîne YouTube de la Cité de l'Espace de Toulouse. Et puis, jour de fête nationale belge, jour de victoire belge sur le Tour de France hier. Encore une, Remco Evenepoel a récidivé sur le contre-la-montre autour du lac Léman. Sa place sur le podium se précise avec la chute et l'abandon de Florian Lipovic.
0: Côté météo, Mathias, les pompiers seront un peu aidés par le recul de la chaleur dans le sud.
1: Oui, fin des vigilances orange canicule aujourd'hui. Il reste des vigilances jaunes et des pics à 35 degrés dans le Var. Mais c'est moins qu'hier. Ailleurs en France, il fera entre 22 à Lille et 32 à Tarbes cet après-midi. La maximale est à Ajaccio, 36 degrés. Grand soleil prévu partout. Mais quelques nuages se lèveront sur un quart nord-est du pays à partir de Paris, la capitale où on attend 20 degrés ce matin et 25 cet après-midi.
0: Merci beaucoup Mathias Trout. Vous restez à proximité pour nous faire découvrir une bonne info dans quelques minutes. On fera le point aussi sur le programme de la visite de Léon XIV en France. Mais avant cela, je vous propose une rediffusion de la chronique « Une fois n'est pas coutume ». Nous allons revenir quelques mois en arrière, au mois de décembre, mois où sont fêtés Hanouka et Noël. Constance Grodner revient sur la symbolique d'un élément indissociable de ces célébrations, la lumière, qui recouvre des réalités différentes selon les traditions religieuses. Ce sera l'occasion également de rappeler brièvement les différences entre ces fêtes ainsi qu'avec le Maolid musulman.
3: C'est Constance Grodner, pour une fois n'est pas coutume, votre pastille interculturelle. Dans ma chronique sur le Maolid, la commémoration de la naissance de Mahomet au mois de septembre, je vous expliquais que, premièrement, le Maolid n'était pas comparable au Noël chrétien, parce que les deux fêtes n'ont pas la même portée. La naissance de Jésus est racontée dans la Bible, c'est la deuxième fête la plus importante pour les chrétiens après Pâques. Alors que la naissance de Mahomet n'est pas relatée dans le Coran. Ce n'est pas une fête à proprement parler, c'est une occasion religieuse pour les musulmans de se rassembler et d'honorer leur prophète. Deuxièmement, qu'il n'y avait pas d'équivalent dans le judaïsme, parce que la naissance d'aucun prophète ou prophétesse n'est commémorée. Ce qui importe dans le judaïsme, c'est leurs actions, leurs messages. Mais alors, pourquoi Noël et Hanouka sont-ils si fréquemment comparés, au point d'entendre parfois que Hanouka serait le Noël juif? Alors, ce qui peut prêter à confusion, c'est que ces deux fêtes ont lieu à la même période, à la fin de l'année, au mois entre le 25 décembre pour Noël et fin novembre et décembre pour Hanouka, en plein milieu de l'hiver pour l'hémisphère nord, et que le symbole de la lumière est au cœur de ces deux célébrations, tout comme le Maolid. Alors, cette lumière a-t-elle le même sens dans les trois religions? Pour rappel, Hanouka ne célèbre pas une naissance, mais une victoire et un miracle. La victoire au IIe siècle avant Jésus-Christ de résistants juifs sur l'armée de l'empereur grec Antiochus Épiphane, qui avait interdit le judaïsme pour imposer la religion grecque. Et le miracle de la fiole d'huile au temple de Jérusalem, qui devait durer un jour, mais qui resta allumé 8 jours. Alors, la lumière dans le judaïsme ne représente pas Dieu, mais son action. L'homme produit la lumière qui résiste aux ténèbres, au mal. Elle ne peut pas la faire disparaître, mais cette lumière tient tête au mal. La lumière est alimentée par la foi religieuse, les valeurs des individus. Dans le christianisme, la lumière n'est plus un signe de l'action de Dieu, mais Dieu lui-même. Jésus est appelé la lumière du monde, selon l'évangile de Saint Jean, celle qui sauve le monde. Et dans l'islam, Mahomet est décrit comme la lumière qui montre le chemin. Alors je vous laisse réfléchir sur ces trois visions de la lumière et vous demander laquelle vous parle le plus.
0: Merci beaucoup Constance Grotner pour la chronique. Une fois n'est pas coutume, vous l'avez compris, c'était une rediffusion d'une chronique diffusée la première fois en décembre dernier. Dans 2 mois tout juste, Léon XIV posera le pied sur le sol français pour une visite historique. Les derniers détails du programme se peaufinent. Vous allez l'entendre dans quelques instants avec Pauline de Torsiac. L'information continue sur RCF.
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0: RCF Notre-Dame, il est 7h10, soyez les bienvenus. Je suis très heureux de me réveiller avec vous ce matin encore pour de l'actu, de la bonne info. On va d'ailleurs partir dans les arbres dans quelques minutes. Vous savez, vous avez peut-être des neveux, nièces, des enfants, petits-enfants qui font du scoutisme, qui actuellement campent dans les arbres. Eh bien, on va se rendre aussi dans les cimes. Nous serons avec Régis Morel de l'association Là-haut. Il propose des séjours perchés à des jeunes de milieux défavorisés. Vous allez l'entendre. Ce sera après l'actualité chrétienne. Léon XIV en visite en France. Ce sera dans 2 mois, du 25 au 28 septembre prochain. Place aux derniers ajustements dans l'organisation de cet événement historique. Une délégation est d'ailleurs en France depuis lundi, Pauline de Torsiac.
6: Oui, la délégation est menée par un Mexicain, Monseigneur José Salas Castaneda. C'est le coordinateur des voyages pontificaux. Après Lourdes, en début de semaine, la délégation est à Paris, avant de faire étape à Metz de jeudi à samedi. Il s'agit en fait de finaliser dans les moindres détails le programme de cette visite de Léon XIV. Pourquoi pas d'ajouter une rencontre, une étape, peut-être autour du sujet de la fin de vie, les précisions de Jean-Charles Puzolu, rédacteur en chef de la rédaction française de Radio Vatican et Vatican News.
7: Je pense qu'il y a de la part de l'Église de France la volonté d'entendre une parole du pape à ce sujet, donc dans quel contexte, avec quelle personne, dans quel lieu. Tout ça est en cours de finalisation parce qu'au début de l'organisation des voyages, par exemple, la loi fin de vie n'était pas votée, donc les choses auraient pu être organisées de façon différente. Donc là, c'est un point qui très certainement est en cours d'ajustement, de négociation. Il se peut qu'il y ait aussi des rencontres privées qui aient lieu soit par exemple au sanctuaire, là où le pape résidera toute la journée à Lourdes, soit à l'Annonciature à Paris. Tout doit être préparé à l'avance. Il n'y a pas de rendez-vous de dernière minute. On ne vient pas frapper à la porte de l'Annonciature à Paris pour rencontrer le pape si ça n'a pas été organisé avant. Et tous ces déplacements de la délégation servent à ça.
6: Pas de place pour l'improvisation. Donc, lors de cette visite apostolique de Léon XIV en France, la délégation doit valider à la minute près le programme, la logistique, tous les détails liturgiques, mais aussi les questions de sécurité en tandem avec les autorités françaises.
7: Ça, c'est une collaboration permanente, on va dire, entre les services de sécurité du Saint-Siège, qui sont la gendarmerie vaticane et les gardes suisses. Alors bien sûr, en France, vous ne verrez pas des gardes suisses en tenue d'apparat. Toute cette sécurité est en costume noir, cravate noire, chemise blanche. Mais c'est la gendarmerie vaticane et la garde suisse qui, pendant le voyage, assurent la sécurité rapprochée du souverain pontife. Mais il faut aussi assurer la sécurité de la part de l'État français, de toutes les autorités qui se déplaceront aux différents rendez-vous. Et puis, évidemment, la sécurité des fidèles. Lorsque vous avez une messe avec plusieurs dizaines de milliers de personnes, il faut assurer la sécurité de façon à ce que tout se déroule pour le mieux, qu'on ne soit pas, disons, sous la crainte d'un attentat ou d'une action violente. Donc ça, la France, pour sa part, s'occupe de cette partie-là, c'est-à-dire de la sécurité des fidèles et de la sécurité des représentants de l'État français. Et en collaboration avec le Saint-Siège, il y a aussi toute la sécurité autour du Saint-Père. Mais la sécurité rapprochée du Saint-Père est toujours garde suisse et gendarmerie vaticane.
6: Et on devrait connaître le programme définitif de la visite de Léon XIV en France après le retour à Rome en fin de semaine de la délégation du Vatican. C'est une fois validé par le pape que le programme sera rendu public.
0: Et nous suivrons évidemment cela avec énormément d'attention sur RCF Notre-Dame et rcfnotredame.fr. Vous aurez tous les détails la semaine prochaine sur notre site internet avec déjà des questions. Comment s'inscrire si vous avez entre 18 et 35 ans pour aller au Stade de France? Comment s'inscrire? Faut-il s'inscrire pour aller à la messe qui sera donnée à Paris sur les Champs-Élysées, la place de la Concorde? Bref, toutes les informations seront sur notre site. Merci beaucoup, Pauline de Torsiac. Il est 7h14 sur RCF Notre-Dame. À suivre, un conseil pour votre lecture d'été. Nous serons à la librairie Siloé de Cherbourg. Mais d'abord, la bonne information, la bonne info. C'est avec vous, Mathias Troud, et vous nous emmenez dans les arbres ce matin.
1: Oui, une bonne info qui reconnecte avec la nature aujourd'hui, alors que nos forêts brûlent à cause du réchauffement climatique, de la sécheresse et de l'artificialisation des sols. Une association rennaise propose d'éduquer à la nature des jeunes issus des milieux défavorisés, et ce, au plus près des arbres, dans les arbres même. Bonjour Régis Morel.
8: Bonjour.
1: Vous êtes coordinateur de l'association Là-haut. Vous organisez donc ces séjours perchés. Est-ce que vous pouvez nous expliquer le concept ?
8: Le concept est assez simple. En fait, on mobilise un groupe d'une douzaine de jeunes ados. Alors, en partie issus des quartiers, mais pas que, aussi une mixité sociale. Et on leur propose de passer 4 jours en haut des arbres, sans toucher terre, en fait. Et en fait, on les accompagne et on fait toutes nos vies quotidiennes là-haut.
1: On parlait de cette actualité particulièrement lourde pour nos forêts. En tout, 40 000 hectares ont déjà brûlé cette année. C'est plus que toute l'année dernière. Ça vous motive encore plus, on imagine, à éduquer sur cette question?
8: Oui, tout à fait. Oui, c'est, ça devient un sujet récurrent tous les ans, plus que important. Et justement, au lieu d'avoir des grands discours, on pense que l'idéal, c'est de vivre, de ressentir des choses par l'intermédiaire de ce type de projet.
1: Alors, qui sont ces jeunes que vous arrivez à emmener dans les arbres? Est-ce que c'est plutôt des groupes scolaires, des jeunes qui viennent d'eux-mêmes?
8: Alors, ce sont des jeunes, il y a différentes stratégies. L'idée, c'est qu'ils aient déjà grimpé auparavant, au cours de l'année. C'est un projet, en fait, qu'on développe depuis plusieurs années au sein du quartier de Clenay à Rennes, mais aussi un peu plus largement. Et parce qu'il faut être surtout hyper volontaire et hyper motivé, en fait, par l'exercice. Et voilà, donc en fait, c'est un groupe qui est constitué spécialement pour le séjour.
1: Et quels sont les enseignements les plus importants à tirer d'un séjour comme ça dans les arbres?
8: Eh bien, ils sont hyper nombreux. Je crois que le premier, c'est la coopération, l'importance du travail d'équipe. En fait, dans les arbres, les jeunes passent beaucoup de temps à s'entraider, à discuter, à apprendre à se connaître. On est sur des choses vraiment très simples. Et puis après, y a toute l'importance du vivant, effectivement. Donc, prendre soin de l'arbre, on passe beaucoup de temps à le regarder, l'observer, voir comment il se comporte. Donc, ouais, je dirais solidarité, connexion au vivant. Et puis, l'importance de faire des choses qui soient simples.
1: Et quel type d'atelier, concrètement, vous proposez en haut? Est-ce qu'on est plus sur du scientifique ou du ludique?
8: Alors nous, là-haut, c'est une association d'éducation populaire, donc on est plutôt sur des choses ludiques et assez simples. Ce que je disais, la vie quotidienne, aller aux toilettes, faire à manger, déjà ça prend beaucoup de temps. Et puis après, là, cette année, la particularité, c'est qu'on a travaillé autour du récit, c'est-à-dire qu'on a invité les ateliers du bourg, donc un intervenant artistique qui nous a facilité le récit, en fait, à travers le dessin et aussi les mots, de façon à produire un fanzine qui va sortir bientôt, le mois de septembre, pour raconter un peu la vie quotidienne de ces enfants là-haut.
1: Et ces enfants, avant de monter, c'est quoi un peu leur état d'esprit? Est-ce qu'ils ont plutôt hâte de se détendre et de passer des moments ensemble, ou ils se disent au contraire que ça va être un défi sans réseaux sociaux, par exemple?
8: Alors ça dépend, en fait. Il y a aussi beaucoup de peur, en fait, pour ceux qui c'était la première fois. Il y avait beaucoup de crainte, en fait. Est-ce que je vais y arriver? Est-ce que je vais avoir peur? Puis après, oui, très très très rapidement, en fait, il y a l'esprit de groupe qui se met en place, et l'idée, c'est que tout le monde réussisse, et donc une vraie solidarité, une vraie excitation à l'idée de passer ces 4 jours là-haut, quoi.
1: Et alors, je ne sais pas si vous avez du recul, peut-être avec d'autres associations, des études sur les bienfaits de ces séjours dans les arbres. Est-ce qu'on peut imaginer une génération moins portée sur la bétonisation, du coup?
8: Oui, tout à fait. Donc, il y a de plus en plus de recherches. On travaille aussi avec l'ARS, l'Agence régionale de santé, sur la santé mentale des jeunes. Et déjà, on voit bien qu'il y a une certaine détente qui se met en place, une sérénité, une confiance en soi qui se développe à travers ce type de projet. Et après, effectivement, le lien aux politiques. La nécessité, parce que là, on avait fait un atelier pancarte, par exemple, où les jeunes étaient amenés à s'exprimer, et très largement, en fait, tous s'expriment pour remettre le vivant au cœur des enjeux et arrêter d'artificialiser les sols et d'avoir une approche qui soit vraiment tournée autour de l'humain, quoi.
1: Très bien, merci beaucoup Régis Morel, coordinateur de l'association Là-haut, qui propose donc des séjours perchés dans les arbres.
0: Et merci à vous Mathias Troud, on vous retrouve dans quelques minutes pour les informations.
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0: 7h19 sur RCF Notre-Dame, le conseil lecture. Connaissez-vous le tsundoku? C'est un mot japonais, vous l'avez sûrement deviné, qui désigne le fait d'accumuler les livres qu'on achète ou qu'on nous offre sans jamais les lire, en les laissant s'empiler sur la tête de nuit ou sur un coin de bureau. Voilà, je peux vous le confier ce matin. Moi, je souffre de tsundoku, et l'été est l'occasion justement de les ouvrir, ces livres, de les lire. Je vous emmène aujourd'hui en Normandie avec Bénédicte Buisson pour découvrir un roman biographique pour adolescents.
9: Aujourd'hui, dans Libraire à l'air libre, nous sommes à Cherbourg, en Cotentin, dans la Manche, et nous nous sommes arrêtés à la librairie associative Siloé, où je suis en compagnie de la co-responsable de cette librairie, Ladislaya Delair. Bonjour.
10: Bonjour Bénédicte.
9: Merci de nous recevoir ici dans cette librairie pour nous présenter votre coup de cœur de l'été. Alors, c'est un roman jeunesse que vous nous proposez
6: aujourd'hui?
10: Oui, j'ai choisi une biographie romancée sur Florence Nightingale, écrite par Clotilde Jeannin et destinée aux jeunes de à peu près 14 ans, donc 3e, 4e, pour les lecteurs un petit peu plus matures, peut-être 13 ans. Dans cette biographie, Clotilde Jeannin nous présente Florence Nightingale, un personnage assez mal connu en France. C'est une Anglaise, jeune femme, qui a révolutionné le soin infirmier, qui est notamment très connue parce qu'elle a pu sauver beaucoup de soldats blessés pendant la guerre de Crimée. Et dans ces livres, on se concentre sur l'épisode de la guerre de Crimée. La guerre même apparaît seulement en toile de fond. L'action se joue vraiment dans l'hôpital en Turquie. En Scutari, c'est la rive asiatique de l'Istanbul actuelle. Et un tout petit peu aussi dans les arrière-pays des combats, dans la Crimée elle-même. Et c'est justement là-bas où Florence Nightingale mène en fait sa propre guerre pour sauver des blessés. Au départ du livre, on est encore en Angleterre. La guerre a éclaté et les journaux anglais lancent un appel pour trouver de jeunes filles qui pourraient se dévouer pour soigner les soldats blessés là-bas. Et Florence répond à cet appel et elle sent vraiment que c'est son destin d'y aller. Et c'est là que toute aventure commence.
9: Pourquoi vous l'avez choisi? Pourquoi vous le conseillez justement?
10: J'ai pensé que ça peut bien parler aux jeunes d'aujourd'hui, parce qu'elle parle un petit peu de ce profond ennui de la vie qui lui est destinée comme fille de bonne société. Et on voit très bien qu'elle rêve très grand. Elle veut faire quelque chose pour le bien du monde. Et on comprend qu'elle a souffert d'une dépression. Elle lutte pour convaincre ses parents pour pouvoir faire une formation d'infirmière. Et que la vie normale lui semble trop douce et trop harmonieuse. Elle combat pour trouver en fait son sens de la vie. En même temps, elle a pas un caractère facile, elle est plutôt autoritaire, un petit peu sévère, mais c'est une figure très courageuse et très dévouée.
9: Voilà donc cette invitation à découvrir ce livre Florence Nightingale, L'ange de Crimée, écrit par Clotilde Jeannin et publié aux éditions Essial. Merci beaucoup Ladislaya Delair de nous avoir partagé votre coup de cœur de l'été sur RCF Notre-Dame.
10: Merci à vous.
0: Et merci Bénédicte Buisson. On va rester en Normandie puisque l'émission Radio Guidage aujourd'hui nous emmène à Lisieux, à la maison des Buissonnets, où la petite Thérèse a mûri sa vocation. Mais d'abord, quelques notes de musique pour vous réveiller dans la douceur. C'est le choix de Pierre-Henri Paget, Cette fumée, c'est Pontex ce matin, qui interprète ce titre, Cette fumée. Bienvenue sur RCF Notre-Dame et merci pour votre fidélité.

0: Cette fumée, c'était Pontex sur RCF Notre-Dame et on continue cette matinale de l'été avec la balade de l'été. Vous savez l'émission Radio Guidage et ce mercredi à 10h, Guillaume Desanges va nous emmener à Lisieux découvrir le sanctuaire Sainte-Thérèse, la basilique monumentale bien sûr, mais aussi la maison des Buissonnets, là où la petite sainte normande a mûri sa vocation. Chaque pièce témoigne de son parcours spirituel marqué par les épreuves et la confiance.
1: On arrive au premier étage. Et donc là, on rentre dans cette... Là, on est dans la chambre, c'est ça? On est juste au-dessus de la cuisine?
2: Voilà. C'était la chambre de Marie et Pauline. Et en Normandie, très souvent, vous verrez les maisons, il n'y a pas de salon au rez-de-chaussée. En bas, nous avions la cuisine, la salle à manger à côté, puis un petit cabinet de travail qui servait aussi pour les veillées. À l'étage, les chambres... Là, il y a une alcôve avec le lit dedans. Il faut imaginer des rideaux que l'on fermait la journée et la pièce devient un salon. C'est ici qu'on recevait. C'est aussi ici que la Sainte Vierge était disposée. Cette statue de la Vierge qui avait été offerte à Louis avant son mariage, qu'il a emmenée dans la famille, qui a suivi la famille d'Alençon à ici, et devant laquelle d'ailleurs Zélie écrit, donc la maman de Thérèse, écrit dans ses courriers qu'elle a obtenu de nombreuses grâces en priant cette Vierge Marie. Elle s'appelle la Vierge du Sourire depuis cet événement où elle a souri à Thérèse. C'était ici, on avait mis Thérèse dans la chambre avec Marie qui veillait sur elle jour et nuit parce qu'elle n'allait vraiment pas bien. Et c'est donc ici, comme se trouvait la Sainte Vierge, que Thérèse a été guérie par ce sourire.
0: Extrait de l'émission Radio Guidage que vous retrouvez en intégralité à partir de 10h, la balade de l'été sur RCF Notre-Dame. À suivre les informations, Mathias Troude.
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0: C'est 7h29, la météo avec vous Mathias Troude et c'est un grand soleil qui se lève sur toute la France.
7: Oui, il n'y aura que le quart nord-est pour avoir l'ombre de quelques nuages cet après-midi. À noter la fin de la vigilance orange canicule dans le sud. Les températures oscilleront entre 20 et 25 degrés dans la moitié nord, 25 et 34 au sud.
0: Restez avec nous pour les informations Mathias Troude.
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0: Vous écoutez RCF Notre-Dame, il est 7h30, les informations avec vous Mathias Troude, et c'est une moisson de textes adoptée par le Parlement hier.
7: Ça y est, les députés et sénateurs sont en vacances, une fin de session infructueuse pour le gouvernement. 6 textes approuvés définitivement hier, on vous en parlait. La France est devenue le premier pays d'Europe à interdire les réseaux sociaux aux moins de 15 ans. Une avancée majeure, salue Emmanuel Macron, même si l'application reste encore floue. Pas de contraintes pour les plateformes, ni de sanctions pour les enfants et les parents. Et puis l'autre texte phare, c'est la loi d'urgence agricole. La ministre de la Transition écologique, Monique Barbu, va démissionner aujourd'hui. Elle proteste contre la réintroduction par dérogation de deux pesticides. Le choc dans la communauté des sapeurs-pompiers après la mort de deux des leurs, c'était hier lors d'une intervention contre un incendie près de l'aéroport de Bordeaux. Leur camion s'est retrouvé piégé par les flammes dans le Var. C'est un incendie très virulent qui s'est déclaré hier. Il est ce matin contenu après avoir parcouru 2500 hectares. 400 personnes ont dû évacuer et 2300 foyers ont passé la nuit sans électricité. La vigilance reste de mise autour de Cotignac, Corrèze et Montfort-sur-Argens.
0: C'était l'une des pires crises politiques en Ukraine depuis le début de la guerre.
7: Des milliers de personnes descendues dans la rue ont obtenu gain de cause. Volodymyr Zelensky vire le commandant en chef de son armée, Oleksandr Sirski. Il offre aussi un retour au gouvernement à Mykhailo Fedorov. C'est le limogeage de Fedorov qui avait déclenché la crise. Lui qui accusait Sirski de l'avoir poussé vers la sortie et entraver sa tentative de réforme de l'armée. Et c'est souvent dans ce contexte géopolitique tendu qu'on parle de souveraineté industrielle et numérique. Eh bien, le géant français de l'intelligence artificielle Mistral a annoncé hier un accord avec Microsoft, plusieurs milliards de dollars à la clé, pour la location des centres de données de la licorne française.
0: Merci Mathias Troude. La suite de vos programmes sur RCF Notre-Dame et rcfnotredame.fr.
8: Les sapeurs-pompiers de l'Hérault sont sur le qui-vive dans le département pour lutter contre les incendies qui se multiplient sur le territoire. Nous faisons le point sur cette situation inédite avec Jérôme Bonafoux, sous-directeur et chef d'état-major des sapeurs-pompiers de l'Hérault.
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8: Bonjour Jérôme Bonafoux.
9: Bonjour.
8: Vous êtes sous-directeur et chef d'état-major des sapeurs-pompiers de l'Hérault. Vous êtes un petit peu sur le qui-vive hein, depuis le début de la saison estivale et même avant dans l'Hérault pour lutter contre les incendies qui se multiplient sur le territoire. Comment vous qualifierez la situation sur le terrain ?
9: C'est une situation qu'on vit tous les étés, sauf que cette année, ça a été précoce, c'est-à-dire qu'on a eu des feux très tôt, y compris fin juin, et surtout on a eu des gros feux donc début juillet, c'est-à-dire qu'on a des conditions météorologiques que l'on retrouve normalement au mois d'août.
8: Quels sont un petit peu vos moyens pour faire face à cette situation ?
9: L'activité de sapeurs-pompiers, malheureusement, elle ne s'arrête pas quand il y a les feux de forêt. C'est-à-dire que nous, on doit d'abord répondre à ce qu'on appelle le risque courant, c'est-à-dire c'est toutes les malaises, les accidents, les feux d'habitation, les feux de voiture. S'ajoute à cela, on l'a vu tout à l'heure, par rapport à la sécheresse, aux canicules qu'on a eues, donc de départs de feu qui tournent à peu près entre 20 et 30 départs de feu, ce qu'on appelle espace naturel, et de forêt qu'il faut traiter. Donc c'est pour ça qu'on met du personnel en bus qui est spécialement dédié à ça. Donc on a une activité qui est quand même assez soutenue, et donc on mobilise du personnel qui ne fait que ça. C'est-à-dire que tous les jours, il y a une réunion la veille qui analyse les risques pour le lendemain. On travaille avec Météo France qui nous transmet une carte des risques feux de forêt. Et en fonction des risques, plus le niveau de risque est important, plus on met des pompiers sur le terrain. Ça peut aller de 200 pompiers mobilisés quand les risques seront un peu faibles pour tout le département, que pour le feu de forêt, jusqu'on peut mobiliser jusqu'à un peu plus de 800 sapeurs-pompiers quand on a un risque important, comme c'était le cas il y a quelques jours et comme c'est encore le cas aujourd'hui.
8: Et plutôt dans le mois, Éric Florès, donc le contrôleur général des sapeurs-pompiers de l'Hérault, a appelé les collectivités à libérer les sapeurs-pompiers volontaires. Est-ce que cet appel a eu un écho ? Est-ce que ça a fonctionné ?
9: Effectivement, il a appelé à libérer les sapeurs-pompiers volontaires quand on a eu à traiter le feu, notamment de Carencas et de Joey Valquer, parce que ce jour-là, on a eu 3 départs de feu simultanés, donc qui ont mobilisé beaucoup de personnel, et on sait que quand on a un feu qui s'installe et qui dépasse plusieurs centaines d'hectares, on va y être sur plusieurs jours. En plus, durant cette période, c'était la période où on avait vraiment des conditions météo extrêmement défavorables, donc comme on devait s'inscrire dans la durée, on a fait un appel, puisqu'on a des pompiers volontaires qui sont conventionnés avec nous pour les libérer, pour qu'ils puissent venir donner main forte dans les casernes. Cet appel a été entendu puisqu'il a permis de libérer 250 sapeurs-pompiers volontaires. C'est un travail qu'on a fait avec la préfète, avec le président de l'association des maires, que l'on tient vraiment à remercier puisqu'ils nous ont permis de relier cet appel auprès des employeurs et donc de pouvoir disposer de pompiers volontaires qui, plutôt que d'aller travailler et prendre le travail tous les jours, sont venus en caserne. Et je crois qu'il faut vraiment remercier tous les employeurs, les 250 employeurs qui ont joué le jeu et qui ont permis, donc ont contribué à l'effort républicain pour venir lutter contre ces dramatiques incendies.
8: La situation est inédite, hein, vous l'avez dit, dans l'Hérault, mais également dans la région avec les départements de l'Aude. Hein, mais elle est aussi ailleurs, comme on a pu le voir avec la forêt de Fontainebleau la semaine passée. Depuis 10 jours aussi, il y a un incendie qui ravage le nord de la Corse. Et plus de 70 pompiers et 20 engins de l'Hérault ont été envoyés pour justement renforcer cette lutte contre les flammes. Est-ce qu'ils sont rentrés depuis et comment est-ce qu'ils ont vécu justement cet incendie ?
9: Alors non, ils ne sont pas encore rentrés, ils devraient rentrer normalement jeudi. J'ai fait tout à l'heure le point avec eux, ils sont encore sur ce feu qui est toujours actif, parce que vous savez que la Corse, ce sont des territoires assez escarpés, et le feu, là où il est parti, est difficilement accessible aux véhicules. Ça veut dire qu'il faut faire ce qu'on appelle des établissements de grande longueur, c'est-à-dire qu'il faut faire des actions pédestres, faire des ouvertures de pistes quelquefois, et établir des longueurs de tuyaux, certaines vont dépasser même le kilomètre, pour pouvoir atteindre le feu. Vous l'avez dit, moi de toute ma carrière, j'ai jamais connu un été comme ça. C'est la première fois où on a des conditions météorologiques en début de saison, c'est-à-dire au mois de juillet, qui sont celles du mois d'août. On n'a pas de signal vraiment fort de la météo qui laisse apparaître une amélioration, notamment de baisse des températures. On a plusieurs critères qui nous sont défavorables. Le premier, il faut le rappeler, c'est les effets de la tempête de Nyx, puisque bon, il n'a pas échappé que la tempête a touché le département, qu'il y a beaucoup d'arbres qui sont tombés dans les forêts et qui font un potentiel calorifique qui nous crée des difficultés et même qui nous gêne dans notre technique de lutte, dans nos techniques de lutte, puisque quand il faut établir des établissements de grande longueur, eh bien, quand on a tout un amas d'arbres, ça complique la donne et ça complique la manœuvre donc de lutte. Ensuite, on a eu aussi donc des pluies assez tardives qui ont fait qu'il y a la biomasse, c'est-à-dire la strate herbacée basse qui a poussé et qui donne aussi du potentiel calorifique. Et puis dernièrement, on a donc cette canicule, cette troisième vague de chaleur qui a desséché les végétaux sur un niveau dont on avait rarement connu et qui est un véritable brasier lorsqu'il y a une énergie d'activation, une étincelle qui peut donner rapidement des feux extrêmement violents et importants.
8: Ce genre de situation risque de se multiplier dans le temps avec les hausses de température, la sécheresse due au changement climatique. Mais justement, vous, Jérôme Bonafoux, qui êtes sur le terrain, comment mieux se préparer à ces feux selon vous ?
9: Nous, les sapeurs-pompiers, on est dans ce qu'on appelle l'anticipation et la prévision opérationnelle. C'est-à-dire qu'on prévoit l'intervention par intermédiaire de plans de secours. Mais ces plans, ça passe aussi par les aménagements forestiers. Et pour ça, on travaille avec le département, et notamment les forestiers-sapeurs, qui aménagent des pistes de défense de forêt contre l'incendie. En fait, ces pistes, elles vont nous permettre de faire accéder les véhicules, parce que ce qu'il faut savoir, c'est que la guerre du feu, elle se gagne à la fois avec une action par les moyens aériens, et le département de l'Hérault est le seul département en France qui loue sa propre flotte aérienne départementale. On a 3 avions bombardiers d'eau qui sont basés depuis le début juillet à l'aéroport de Béziers, mais aussi par une action combinée des moyens terrestres qui vont petit à petit grignoter les flancs pour arriver à maîtriser le feu. Comme je vous disais, il faut qu'on puisse tenir, et pour tenir, il faut planifier, parce que les personnels sont sans arrêt relevés pour éviter qu'ils se fatiguent.
8: Un grand merci à vous, Jérôme Bonafoux. Je le rappelle, vous êtes sous-directeur et chef d'état-major des sapeurs-pompiers de l'Hérault. Merci beaucoup d'avoir été avec nous.
9: Merci.

0: Je vois.
1: Ni. Sans. Très bien.
2: Depuis le lancement des ateliers karaté, elles sont une soixantaine de femmes à avoir participé. Annabelle Soubré-Duquet est enseignante de karaté depuis plus de 30 ans. C'est elle qui anime ces ateliers, formés à la méthode par l'ONG Fight for Dignity.
3: La séance est divisée en quatre parties. Donc la première partie, c'est un échauffement. Ensuite, on a une partie avec des exercices de karaté. Ensuite, on a une partie relaxation. Et on finit avec un petit goûter, une petite collation. Et puis, les dames décorent leur ceinture.
1: Pour les pieds bien ancrés au sol, largeur d'épaule, on se tient bien droite et on annonce Tekyoku Shodan.
4: Tekyoku Shodan.
1: Ouais, Tekyoku Shodan. Super.
4: Tekyoku Shodan.
2: Pas de combat dans ces séances adaptées, mais des gestes réalisés dans le vide et des bénéfices thérapeutiques.
3: Le karaté, on travaille beaucoup avec la respiration, beaucoup avec le ventre. Quand des femmes ont subi des violences, c'est des endroits du corps qui ont souvent été traumatisés. Donc, on vient agir sur ces parties-là. Ça leur donne confiance en elles. Au départ, quand elles arrivent, elles peuvent être un petit peu renfermées. Et puis, on les voit redresser les épaules, redresser le regard. C'est aussi un petit cocon pour elles, un petit endroit où elles se sentent bien. Il y a beaucoup de rire dans les séances.
1: Ça va.
2: Accompagnement médical, économique, juridique, social, la Maison des Femmes propose une prise en charge globale. Emmanuelle Berbin, sage-femme et vice-présidente de l'association.
5: L'idée, c'est de donner toutes les pistes à la femme, parce que comment voulez-vous fuir un climat de violence si vous n'avez pas les données pour retrouver un logement, savoir quels sont vos droits. Quand on a vécu des violences pendant des années, parfois, on est complètement à plat. Tout est difficile, même passer une porte pour raconter son histoire. Donc, c'est les aider à se reconstruire en prenant soin d'elles, en passant des temps agréables.
2: En 2024, plus de 350 femmes ont été accompagnées par la structure.
1: Et on fait le salut. Merci.
6: Merci Guillaume Martin de Guéret. On en profite pour rappeler le numéro pour les femmes victimes de violences. C'est le 3919. Avant la prière du matin, nous allons retrouver Bruno Fuma. Vous connaissez le concept, il est simple. On prend la date du jour, mercredi 22 juillet, et on regarde ce qui s'est passé ce jour dans l'histoire.
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8: Aujourd'hui, nous sommes le 22 juillet. Voilà un roi qui aura longtemps espéré pouvoir succéder à son père sur le trône de France. Il prendra même les armes contre lui. Louis XI devient 38 ans roi de France après la mort de son père Charles VII. Nous sommes le 22 juillet 1461.
9: Durant son règne, il prend soin de gouverner en homme d'État, par la ruse et la négociation, plutôt que par les armes, en éliminant avec une infinie patience les grands féodaux, procédé pourtant inhabituel au Moyen-Âge, pour imposer sa puissance. Petit à petit, il tisse ainsi sa toile à la manière d'une araignée. La toile France, qui à la fin du règne, ressemble beaucoup à la carte de la France actuelle.
8: Extrait d'un documentaire d'Imineo. Louis XI régnera jusqu'en 1483. Ses détracteurs, fort nombreux, lui donneront le surnom d'universel araigne. La Norvège bascule dans l'horreur le 22 juillet 2011. Une bombe artisanale explose dans le centre de sa capitale Oslo, faisant 8 morts et 15 blessés. Puis, deux heures plus tard, un homme déguisé en policier ouvre le feu sur un camp de jeunes situé sur l'île d'Utøya, tuant 69 personnes et en blessant 200 autres.
10: Sur les rivages de l'île, des corps inanimés. Pendant près d'1h30, le tireur a traqué et achevé ses cibles. Des dizaines d'adolescents de 14 à 18 ans abattu froidement. Les secouristes ramènent, un par un, les victimes et les rescapés. Des jeunes ensanglantés. Certains corps sont sans vie. L'île d'Utøya bascule dans l'horreur.
8: Le tueur s'appelle Anders Breivik, il a 32 ans. Il se rend sans opposer de résistance à l'arrivée de la police. Proche de l'extrême droite, Breivik sera condamné à 21 ans de prison. Âgé de 77 ans, le général Franco, le maître tout-puissant de l'Espagne, prépare sa succession et désigne le prince Juan Carlos comme son successeur à la tête de l'Espagne le 22 juillet 1969.
11: C'est au Cortés, le Parlement espagnol, que le général Franco a pris assurance sur l'avenir de son pays en désignant le prince Don Juan Carlos comme son successeur en cas de retrait du caudillo ou de la mort de celui-ci. Juan Carlos montera un jour sur un trône vacant depuis la fuite de son grand-père Alphonse XIII en 1931.
8: Franco mourra en 1975. Juan Carlos montera sur le trône et enclenchera un processus pour établir la démocratie en Espagne.
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8: Au niveau culture, c'est le 22 juillet 1929 que voyait le jour Michel Roux. Il était pendant les années 60-70 l'un des acteurs vedettes de l'émission Au théâtre ce soir. Il reste aussi pour le grand public la voix française de Tony Curtis, notamment dans la série Amicalement vôtre.
12: Surtout, ne t'inquiète pas, mon vieux, je suis là.
8: Michel Roux disparaît en 2007. Autre naissance en 1946 à Avignon, celle de Mireille Mathieu. Aînée d'une famille de 14 enfants, elle est révélée par le jeu de la chance en 1965. Au cours de sa carrière, elle a enregistré plus de 1200 chansons qu'elle interprète dans de très nombreuses langues. Livre.

Mille Colons, oh, ça fait du bien d'écouter Mireille Mathieu. J'aime beaucoup ces chansons de Mireille Mathieu, c'est merveilleux ça. Je ne sais pas si c'est tout à fait du goût de notre réalisateur Pierre-Henri Paget, quoi qu'il nous propose lui aussi de la musique. La prière du matin, c'est dans 3 minutes, mais d'abord, Bon Iver est avec nous.

0: Voilà le choix de Pierre-Henri Paget, Bon Iver, ce matin à suivre la prière du matin et puis Isabelle Delaunay, le saint du jour.
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0: Il est 8h10 sur RCF Notre-Dame. Sainte Marie-Madeleine à l'honneur aujourd'hui, la sainte patronne de la Provence où elle aurait passé les 30 dernières années de sa vie. On va vous raconter la vie de l'apôtre des apôtres ainsi que la surnommée saint Thomas d'Aquin juste après la prière du matin. Et je vous propose d'écouter, de prendre le temps, d'écouter la parole de Dieu, justement l'évangile de saint Jean au chapitre 20, les versets 1 à 18, qui nous parle de Marie-Madeleine, première femme à voir le Christ ressuscité. L'évangile du jour commenté par le père Jean-Paul Caze.
3: Le premier jour de la semaine, Marie-Madeleine se rend au tombeau de grand matin. C'était encore les ténèbres. Elle s'aperçoit que la pierre a été enlevée du tombeau. Elle se tenait près du tombeau, au dehors, tout en pleurs. Et en pleurant, elle se pencha vers le tombeau. Elle aperçoit deux anges, vêtus de blanc, assis l'un à la tête et l'autre aux pieds, à l'endroit où avait reposé le corps de Jésus. Ils lui demandent « Femme, pourquoi pleures-tu ? » Elle leur répond « On a enlevé mon Seigneur et je ne sais pas où on l'a déposé. » Ayant dit cela, elle se retourna. Elle aperçoit Jésus qui se tenait là, mais elle ne savait pas que c'était Jésus. Jésus lui dit « Femme, pourquoi pleures-tu ? Qui cherches-tu ? » Le prenant pour le jardinier, elle lui répond « Si c'est toi qui l'as emporté, dis-moi où tu l'as déposé, et moi j'irai le prendre. » Jésus lui dit alors « Marie ». S'étant retournée, elle lui dit en hébreu « Rabouni », c'est-à-dire « Maître ». Jésus reprend « Ne me retiens pas, car je ne suis pas encore monté vers le Père. Va trouver mes frères pour leur dire que je monte vers mon Père et votre Père, vers mon Dieu et votre Dieu. » Marie-Madeleine s'en va donc annoncer aux disciples « J'ai vu le Seigneur » et elle raconta ce qu'il lui avait dit. »

0: Bonjour, amis au-delà du micro. La liturgie nous bouscule un peu. Nous étions hier chez Matthieu, aujourd'hui chez Jean, et demain chez Marc, avant de revenir à Matthieu. Pourquoi ? Parce que tous ces passages tournent autour de la vraie fraternité du Christ. Jésus ressuscité a dit à Marie-Madeleine « Va trouver mes frères ». Si je ne m'abuse, c'est la première fois en Saint Jean que Jésus et Jésus ressuscité parlent ainsi de ses disciples. Quel poids ce mot doit-il avoir pour chacun de nous ? Je ne sais pas comment vous vous situez par rapport à Jésus, mais souvent, nous nous voyons comme de pauvres pécheurs, comme de piètres disciples, comme des apprentis, et nous avons raison. Or, Jésus ressuscité nous donne, par grâce et pas à cause de nos mérites, le titre de frère et sœur. Pourquoi cela ? Parce que son Père est notre Père, parce que son Dieu est notre Dieu. En rigueur de terme, seul Jésus peut dire « Père ». Il est le Fils unique, le Fils par nature, le Fils consubstantiel au Père. Mais, à travers toute sa vie et sa passion, il nous donne par grâce la possibilité de nous adresser à Dieu par son nom propre, Père. En revanche, là aussi en rigueur de terme, il nous faut dire « notre Père » et non pas « mon Père ». Notre Père, car si nous sommes fils et filles de Dieu, nous sommes frères et sœurs les uns des autres. Nous sommes en Église, nous sommes le corps du Christ. Et ce que nous avons reçu, nous avons la charge de l'offrir. Marie-Madeleine s'en va donc annoncer aux disciples « J'ai vu le Seigneur, et voici ce qu'il m'a dit. » Frères et sœurs, à demain.
1: Notre Père qui es aux cieux, que ton nom soit sanctifié, que ton règne vienne, que ta volonté soit faite sur la terre comme au ciel. Donne-nous aujourd'hui notre pain de ce jour. Pardonne-nous nos offenses, comme nous pardonnons aussi à ceux qui nous ont offensés. Et ne nous laisse pas entrer en tentation, mais délivre-nous du mal. Car c'est à toi qu'appartiennent le règne, la puissance et la gloire pour les siècles des siècles. Amen.

0: Une ambiance de la joie de Pâques ce matin. Le père Jean-Paul Caz, prêtre du diocèse de Nanterre, faisait le commentaire de l'évangile du jour, Saint Jean, au chapitre 20, les versets 1 à 18, lorsque Jésus, ressuscité, apparaît à Marie-Madeleine, qu'elle prend pour le jardinier, vous l'avez entendu. Il est 7h56 sur RCF Notre-Dame. Et justement, Isabelle Delaunay, aujourd'hui, c'est Sainte Marie-Madeleine qui est à l'honneur, Isabelle.
1: Bonjour, aujourd'hui, nous fêtons les Marie-Madeleine. Le prénom Madeleine vient du village de Magdala, près du lac de Tibériade en Terre Sainte. Sainte Marie-Madeleine est l'une des saintes les plus populaires. Elle a fasciné de nombreux artistes. Mais que sait-on vraiment sur Marie de Magdala? Ce fut la première à voir le Christ ressuscité et à rendre témoignage de la résurrection devant les apôtres. C'est pourquoi on la surnomme l'apôtre des apôtres. Elle faisait partie des femmes qui suivaient Jésus et qui avaient assisté de loin à son crucifiement. Mais la tradition, depuis le pape Grégoire le Grand, l'associe aussi à Marie de Béthanie, la sœur de Marthe et de Lazare, amie de Jésus, qui habitait en Judée, ainsi qu'avec la femme inconnue, la pécheresse repentie de l'évangile de Luc, qui se jeta aux pieds de Jésus et les couvrit de parfums. Ces trois femmes sont-elles trois ou n'en font-elles qu'une? Pour les Grecs, il s'agit depuis toujours de trois personnes distinctes. Et pour les Latins, la tradition n'en a fait qu'une seule personne depuis le VIe siècle. Quoi qu'il en soit, elle est très vénérée en France, à Aigues-Mortes, où elle aurait débarqué, à la Sainte-Baume en Provence, où elle aurait vécu 30 ans ermite dans une grotte, et à Saint-Maximin, où son corps reposait avant de partir pour Vézelay. Sainte Marie-Madeleine est chère au cœur des Français. Elle incarne la fidélité aimante, la plus glorieuse des amantes, disait d'elle Saint François de Sales.
0: Merci beaucoup Isabelle Delaunay. Très bonne fête à toutes les Madeleines qui nous écoutent. On pense notamment, évidemment, sur cette antenne à Madeleine Vatel. Dans 10 minutes, l'invité de la matinale avec Louis Dauphren et le père Michel Fédoux, jésuite, théologien, prix Ratzinger. Il sera avec nous. Merci pour votre fidélité. Restez à l'écoute de RCF Notre-Dame.
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0: Nous sommes le mercredi 22 juillet. Nous fêtons aujourd'hui Sainte Marie-Madeleine. Très bon début de journée. 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Et à la une ce matin, Mathias Trou, de plus de 2500 hectares ravagés par les flammes dans le Var.
4: Tout ça en moins de 24 heures. C'est le feu le plus virulent de la saison en Provence. Près d'un millier de pompiers luttent. Des pompiers par ailleurs endeuillés par la mort en intervention de deux des leurs hier près de Bordeaux. Je voulais qu'elle se taise, je l'ai attrapé par le cou et j'ai serré. Cédric Jubilard avoue toujours un peu plus le meurtre de son ex-femme Delphine. Le coût de la guerre en Iran monte à 37,5 milliards de dollars pour les États-Unis, sans compter et les pertes humaines qui s'élèvent à 20 morts et près de 700 blessés, ces chiffres pourraient peser sur les élections de mi-mandat qui approchent en novembre. Et puis vous avez des questions à poser à une astronaute, vous en aurez l'opportunité aujourd'hui à la Cité de l'Espace de Toulouse. 20 minutes d'échange sont prévues avec Sophie Adenau.
0: Dans 10 minutes, c'est le père Michel Fédoux qui sera l'invité de la matinale de Louis Dauphren. Mais d'abord la suite de l'information sur

0: 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Le feu ne progresse plus dans le Var, Mathias.
1: Annonce à l'instant du commandant des pompiers du département. 2500 hectares sont partis en fumée. De nombreux points chauds appellent toujours à la vigilance des pompiers ce matin autour de la montagne du Gros-Bessillon. Les sanctuaires de Saint-Joseph de Bessillon et de Notre-Dame-de-Grâce ne sont pas loin. Elle m'a dit quelque chose qui m'a fait péter le plomb. J'ai vrillé. Cédric Jubilard continue d'avouer à la justice le meurtre de sa femme Delphine en 2020. Il décrit la strangulation et sa réalisation le lendemain matin qu'il avait fait, je cite, quelque chose d'abominable. C'était lors de son audition devant la présidente de la cour d'assises le 15 juillet. L'AFP et plusieurs médias en dévoilent le procès verbal.
0: Donald Trump n'en a pas fini du tout avec la guerre en Iran.
1: C'est lui-même qui le dit. 11e nuit de bombardement alors que le débat sur une rallonge budgétaire fait rage à Washington. Le Pentagone veut 67 milliards de dollars en plus. Il faut dire que l'estimation du coût de la guerre a grimpé de 30%. On est désormais à 37,5 milliards selon le ministre de la Défense Pete Hegseth. Allô l'ISS, ici la Terre. Si vous êtes du côté de la Cité de l'Espace de Toulouse, vous pourrez parler à l'astronaute française Sophie Adnaud. C'est aujourd'hui à 14h45. Les équipes ont préparé de nombreuses questions sur ces 5 mois passés dans la Station Spatiale Internationale. Christophe Chaffardon, directeur Sciences et Culture à la Cité de l'Espace de Toulouse.
2: Il y a des questions très liées à la vie quotidienne, comment on mange dans l'espace. C'était l'anniversaire de Sophie Adenau il n'y a pas très très longtemps, elle l'a cité, donc on a une question là-dessus, ça va être assez rigolo. Des questions aussi sur les souvenirs qu'elle a, sur les temps forts qu'elle a vécu dans l'espace depuis son arrivée dans la station spatiale. Donc voilà, ça va être très très très chouette. Aussi découvrir la personnalité de Sophie Adenau. Elle est vraiment très sympa, elle est assez rigolote et elle est très spontanée en fait dans ses réponses.
1: Christophe Chaffardon au micro RCF Notre-Dame de Philomène Dubois. Et si vous êtes loin de Toulouse, l'échange avec Sophie Adnaud est également à suivre sur la chaîne YouTube de la Cité de l'Espace.
0: La météo, Mathias, avec la fin des vigilances orange canicule dans le sud aujourd'hui.
1: De quoi aider un peu les pompiers. Il reste des vigilances jaunes et des pics à 35 degrés dans le Var, mais c'est moins qu'hier. Ailleurs dans l'Hexagone, il fera entre 22 à Lille et 32 à Tarbes cet après-midi.
0: 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Place à la bonne info, Mathias.
1: Oui, la bonne info aujourd'hui, c'est une adaptation au réchauffement climatique. Vous avez peut-être des enfants qui ont vu la kermesse de leur école annulée à cause des grandes chaleurs, eh bien, une association veut les organiser la nuit quand il fait frais, ce qui permet aussi de voir l'école sous un autre jour. Bonjour Benjamin Gentil.
3: Bonjour.
1: Vous êtes membre de Classe Dehors qui prône pour des temps d'école hors les murs. Quelle est un peu l'idée derrière ces kermesses nocturnes ?
3: L'idée, c'est de prendre en compte la réalité de notre quotidien et qu'on a été confronté à de nombreux parents et derrière ces parents, de nombreux enfants déçus de voir annuler lors de la dernière vague de chaleur les kermesses de fin d'année qui sont des moments où pendant quelques heures, l'école se transforme, les parents sont des bénévoles, les enseignants sont plus seulement des enseignants, les enfants organisent, montrent ce qu'ils ont vécu et au-delà d'être un temps festif, c'est un temps rituel de passage qui serait dommage de supprimer du fait du changement climatique. Donc on essaye de trouver des moyens de s'adapter et de continuer à se réunir en convivialité. Et pourquoi pas aller traverser l'épreuve collective de la nuit ensemble.
1: Et comment est né le concept de faire cette école la nuit, hors les murs, pas seulement forcément pendant les canicules ?
3: En fait, l'association qui s'occupe de Classe Dehors, la Fabrique des communs pédagogiques, travaille beaucoup sur l'éducation en situation de crise. Et cette idée, en réalité, elle nous est venue en 2020, à la fin du premier confinement. On s'était dit que l'année avait été compliquée, chaque enfant renvoyé chez soi pendant plusieurs semaines, obligé d'apprendre uniquement via l'ordinateur, sans contact avec le réel. Et donc, on avait proposé de se retrouver pour la rentrée, quelques jours avant, avec les parents, les enseignants, des associations locales, et d'aller explorer à la tombée du jour son environnement, découvrir les plantes, découvrir les animaux qui sortent la nuit, observer les étoiles, pourquoi pas bivouaquer. Et donc, c'était une solution, finalement, pour retrouver une manière d'être ensemble après une période d'isolement. Et puis, on voit que les crises se succèdent, et qu'aujourd'hui, avec la canicule, finalement, se poser la question des rythmes scolaires et de la nuit pouvait être intéressante.
1: Est-ce que vous avez déjà des écoles qui ont répondu à votre proposition pour l'année prochaine ?
3: Alors, on a lancé l'appel dans une infolettre avant-hier. Il y a plus d'une centaine d'écoles et de mairies qui ont fait part de leur intérêt pour participer à la démarche, soit à la rentrée en substitution de la kermesse qui n'a pas eu lieu, soit pour se positionner pour organiser cela l'année prochaine en anticipant une potentielle canicule.
1: Alors le principe de faire école dehors et la nuit que prône votre association, il se base sur les night studies. Est-ce que vous pouvez nous expliquer les bénéfices pédagogiques et éducationnels à la clé ?
3: Bien sûr, donc les Night Studies, c'est un champ de recherche qui a été structuré en géographie, notamment par un géographe qui s'appelle Luc Gadzinski, qui invite à prendre en compte les temps de la nuit dans la géographie. La nuit, il y a différents usages. Il y a évidemment les usages des fêtards et des fêtards, mais il y a des gens qui travaillent, les personnels qui vont nettoyer les immeubles, les gens qui travaillent dans les boulangeries. Et en fait, la nuit est à intégrer dans nos modes de vie et souvent un impensé. Et donc, nous, on a essayé de penser la nuit du point de vue des apprentissages. Et si la nuit, ça peut sembler complètement inhabituel, l'école, on la pense de 8h30 à 16h30, on se rend bien compte que c'est un moyen de continuer à apprendre lorsque les conditions d'enseignement ne sont plus assurées. Et finalement, on a regardé par exemple ce qui se passe du côté de l'Espagne, où ça peut fonctionner parfois en horaire décalé. En Italie, c'est pareil. Bon, après, ça impose que l'État se réorganise, parce que c'est du temps de travail qui est réorganisé. Et en fait, ça va bien au-delà des kermesses, c'est-à-dire comment on s'adapte au changement climatique et qu'on permet quand même aux enfants de continuer à apprendre dans les meilleures conditions possibles.
1: Et est-ce qu'il y a eu des expérimentations? Vous parlez de l'Espagne et de l'Italie. Est-ce qu'on sait comment ça se déroule? Les enfants ne tombent pas de fatigue? Ils arrivent à dormir avant?
3: En fait, parfois, c'est simplement qu'il n'y a pas cours de 13h à 18h et l'école reprend à 18h30. Donc la nuit, l'épreuve de la nuit, ce n'est pas forcément de 3h du matin à 6h du matin. En fait, à 21h, il fait déjà plus frais. Donc on parle de la nuit, mais les horaires restent tout à fait raisonnables.
1: Le problème du réchauffement climatique, c'est que parfois, même la nuit, il fait encore 30, 31 degrés à minuit. Donc est-ce que ça marche toujours ?
3: En effet, ça n'empêchera pas d'adapter les écoles au changement climatique. Et là, il y a de nombreuses expérimentations et travaux de recherche qui sont montrés. C'est-à-dire, on peut ouvrir la nuit pour aérer, on peut mettre des brasseurs d'air, il faut mettre des rideaux occultants à l'extérieur autant que possible. Donc ça n'empêchera pas une réorganisation du bâti scolaire. Mais c'est l'ensemble de ces solutions mises bout à bout qui permettront de continuer, encore une fois, aux enfants d'apprendre dans les meilleures conditions possibles et aussi de se réunir pour célébrer leur année avec les kermesses la nuit.
1: Merci Benjamin Gentil, membre de l'association Classe Dehors, qui organise donc pour l'année prochaine de nouvelles kermesses la nuit.
0: Et merci à vous Mathias Troud. La bonne information, la bonne info, c'est à retrouver sur rcfnotredame.fr. À suivre, l'invité de la matinale avec Louis Dauphresne et le père Michel Fédoux, jésuiste, théologien, prix Ratzinger. Il sera avec nous. Merci pour votre fidélité. Restez à l'écoute de RCF Notre-Dame.
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0: RCF Notre-Dame, il est 8h10, soyez les bienvenus. Dans deux mois tout juste, Léon XIV posera le pied sur le sol français pour une visite historique. Les derniers détails du programme se peaufinent, vous l'entendrez dans quelques minutes avec Pauline de Torsiac. Mais d'abord, l'invité de la matinale avec vous, Louis Dauphresne, vous recevez le père Michel Fédoux, jésuite, théologien, prix Ratzinger 2022. Il est professeur émérite aux facultés Loyola Paris, préfacier d'Espérer pour tous et de l'enfer, une question, les deux derniers ouvrages de Hans-Urs von Balthasar qui sont réédités chez Desclée de Brouwer.
6: Oui, on va en parler parce que c'est un événement éditorial, n'en déplaise aux pourvoyeurs du divertissement, la vie est quelque chose de sérieux. et nul ne peut abuser du temps que la Providence lui laisse pour faire le bien. Et au bout du compte, chacun reste hanté par cette question. La mort est-elle un sommeil éternel ou la vie continue-t-elle? Et l'enfer, donc, dont nous parle Hans-Urs von Balthasar, a ceci d'épouvantable qu'il représente une forme d'existence dans la mort, c'est-à-dire dans l'absence irréversible de Dieu. C'est vrai que le clergé s'exprime assez peu sur le sujet. On entend surtout des chansons comme « On ira tous au paradis », c'est ça la culture aujourd'hui contemporaine. En fait, la question qui doit être posée est la suivante. La miséricorde de Dieu a-t-elle des limites? Juste avant sa mort, en 1988 donc, le théologien suisse Hans-Urs von Balthasar publie ses deux derniers livres très courts, « Espérer pour tous » en 1986 et « L'enfer, une question » un an plus tard. C'est le jésuite, donc Michel Fédoux, professeur émérite aux facultés Loyola Paris, qui les a préfacés. L'Église a porté au plus haut point la réflexion sur notre condition humaine et notre destinée, afin de tenter de résoudre quoi? Finalement, l'énigme que représente notre passage sur Terre. Bonjour Père Michel Fédoux.
7: Bonjour.
6: Merci d'avoir accepté notre invitation. Peut-on essayer de resituer ces deux ouvrages dans l'œuvre immense de ce théologien suisse?
7: Bien, ce sont des ouvrages qui, effectivement, ont été écrits tout à fait vers la fin de la vie de Balthasar. Deux ouvrages brefs, ce qui contraste avec un ensemble d'ouvrages antérieurs de Balthasar, comme La gloire et la croix, des ouvrages très, très volumineux. Mais Balthasar voulait là écrire brièvement et en même temps, de façon très ferme, quelque chose qui lui tenait à cœur, presque vers la fin de sa vie. Et il a été pendu à cela par les circonstances dans lesquelles il se trouvait à cette époque-là, suite justement à une déclaration qu'il avait faite, sur laquelle on pouvait se demander si l'enfer n'était pas vide. Et à la suite de cela, il avait reçu des objections.
8: On espère que l'enfer est vide.
7: On espère que l'enfer est vide.
8: C'est et l'Église canonise.
7: L'Église, en fait, n'a jamais dit que telle ou telle personne se trouvait en enfer. Mais c'est vrai que traditionnellement, l'Église tout de même parle de l'enfer, en particulier parce que, déjà dans le Nouveau Testament, il est question de la géhenne, du lieu où il y aura des pleurs, des grincements de dents, etc. Donc on ne peut pas évacuer cette notion, mais en même temps, l'Église ne s'est jamais aventurée, ne s'est jamais risquée à dire que telle ou telle personne serait en enfer.
8: C'est un article de foi.
7: Alors, c'est en fait une affirmation qui ne fait pas partie du credo comme tel. Dans le credo, il est dit qu'il y aura un jugement. Le mot jugement, le Christ juge à la fin des temps, c'est quand même présent dans le credo. Pourquoi cette affirmation de l'enfer? Parce qu'il y va du sérieux, comme le dit Balthasar, il y va du sérieux de l'existence humaine. S'il n'y avait pas de perspective d'un salut ou d'un enfer, eh bien, on pourrait dire, au fond, tout se vaut, on peut faire tout ce qu'on veut en cette vie, peu importe. Mais ça ne veut pas dire pour autant que l'enfer sera plein. Pas du tout. Au contraire, Balthasar argue dans ce livre qu'il incombe aux chrétiens d'espérer pour tous.
8: Il est même des cas où des saints, par exemple, ont accepté, vous le dites dans votre préface, auraient accepté ou acceptent de livrer leur vie, leur propre salut, pour le salut des autres.
7: Oui, alors évidemment, c'est quelque chose de tout à fait exceptionnel. On appelle cela une supposition impossible. C'est à prendre comme l'expression de la part de ces saints, l'expression d'un amour qui va jusqu'au bout de lui-même. Mais il ne faut pas en induire que pour autant, ces saints sont condamnés. Au contraire, nous croyons qu'ils sont dans la béatitude.
8: Michel Fédoux, le jugement dont vous avez parlé, c'est un jugement de chacun par soi-même. C'est-à-dire, ce n'est pas vraiment un jugement de Dieu.
7: En fait, c'est ce qui ressort du Nouveau Testament. Je pense en particulier à un passage de l'Évangile de Jean, dans lequel Jésus dit « Ce n'est pas moi qui vous jugerai ». Il laisse entendre qu'on est jugé soi-même en fonction du comportement que l'on a eu, que l'on aura eu durant cette vie. Le comportement, est-ce qu'on a vraiment aimé ou pas? C'est là-dessus qu'on est jugé fondamentalement. Et le jugement est en quelque sorte la sanction de ce comportement qu'on aura eu en cette vie.
8: Est-ce que Balthasar a apporté une réflexion primordiale sur cette réalité de l'enfer?
7: Bien, il a eu le souci avant tout d'enraciner sa réflexion dans le Nouveau Testament et dans une lecture de l'histoire de la théologie. Dans le Nouveau Testament, parce que pour Balthasar, eh bien, il est clair que, certes, Jésus parle du jugement, il parle de la géhenne, etc. Mais il y a aussi dans le Nouveau Testament beaucoup d'affirmations qui indiquent clairement que Dieu vraiment a le souci du salut de tous. Dieu veut que tous les hommes soient sauvés, dit saint Paul. Et donc, Balthazar montre qu'il y a une certaine prédominance de ces affirmations-là. Et puis, d'autre part, il propose toute une lecture de l'histoire de l'Église sous cet angle, en particulier en s'arrêtant sur certains auteurs comme Origène, Augustin, et en évaluant chaque fois de façon critique la position qu'ils ont tenue par rapport à la question de l'enfer.
8: Critique par rapport à Augustin ?
7: Alors, un peu critique par Augustin. Alors, il faut dire que Balthazar admire Augustin, à bien des égards. On voit ça à travers l'ensemble de son œuvre. Mais sur ce point, effectivement, il pense que Augustin, enfin, surtout vers la fin de sa vie, a en quelque sorte durci sa position pour des raisons qui s'expliquent historiquement. Il était en prise avec la position d'un certain Pélage. Bon, Augustin a été en quelque sorte poussé dans ses retranchements et il en est venu à dire que Dieu avait prédestiné certains au salut, ce qui laissait entendre implicitement que d'autres ne l'étaient pas. Et c'est seulement plus tard qu'on a durci encore ces positions d'Augustin, en particulier dans le cadre du jansénisme qui allait jusqu'à dire qu'effectivement, Dieu avait prédestiné des gens à la damnation. Ce que l'Église a toujours refusé. Le jansénisme a été refusé, a été condamné par l'Église catholique romaine.
8: Père Michel Fédoux, quelle est la place qu'occupe la réflexion sur l'enfer aujourd'hui dans l'Église catholique telle que le monde la perçoit dans son discours ?
7: Bien. Je dirais qu'il y a un paradoxe, parce que de cette manière, on en parle très peu. C'est vraiment très très rare, c'est moins qu'on puisse dire, d'avoir des prédications qui parlent de l'enfer, par exemple. Et en même temps, je suis frappé par le fait que souvent, des gens nous questionnent là-dessus. Est-ce que vous croyez à l'enfer ou pas ? Donc, il y a une espèce de paradoxe. Je pense qu'une bonne manière de prendre les choses, c'est justement de mettre en avant avant tout le thème de l'espérance, ce que fait Balthazar de manière tout à fait remarquable. Espérer pour tous. C'est-à-dire, la thèse de Balthazar, ce n'est pas que nous pouvons affirmer l'enfer n'existe pas, parce que nous ne sommes pas à la place de Dieu, nous ne pouvons pas nous mettre à la place de Dieu. Mais la thèse de Balthazar, c'est qu'il nous incombe comme chrétiens d'espérer pour tous. Balthazar prend position contre une fameuse théorie qu'on appelait la théorie de l'apocatastase, c'est-à-dire l'affirmation suivant laquelle il y aurait une restauration universelle, un salut de tous. Il dit, non, on ne peut pas affirmer, nous ne sommes pas à la place de Dieu pour affirmer que tous seront sauvés, mais par contre, nous devons l'espérer, au nom même de ce qui est dit dans le Nouveau Testament, à savoir que Dieu veut que tous les hommes soient sauvés.
8: Qu'est-ce que cela commande comme attitude d'espérer pour tous ?
7: Eh bien, je dirais que ça commande avant tout une attitude qui est de l'ordre de la prière, c'est-à-dire au fond confier à Dieu la destinée de ceux et celles qui nous ont quittés. Ça induit aussi un comportement éthique en cette vie même. Au fond, la perspective du jugement bien comprise, c'est une perspective qui ne nous déporte pas vers l'au-delà, simplement, mais qui nous renvoie au présent. Précisément, la perspective d'un jugement est là pour nous inciter à prendre vraiment au sérieux notre existence comme le lieu même où se joue le salut et la vie.
8: Quel est le péché irrémédiable ?
7: Bien, le péché irrémédiable, ce serait le péché contre l'esprit, comme dit Jésus dans le Nouveau Testament. Et qu'est-ce que c'est ce péché contre l'esprit ? Jésus dit, ce péché-là ne peut pas être pardonné. Ben, au fond, on pourrait dire, c'est le péché qui consiste à refuser le pardon, le péché qui consiste à refuser la miséricorde.
8: Donc la désespérance y conduit.
7: La désespérance conduit à cela. Et justement, Balthazar, dans son livre, dénonce cet écueil de la désespérance. On pourrait dire que Balthazar dénonce deux écueils opposés. Il dénonce, d'une part, un optimisme qui laisserait entendre que, au fond, il n'y a pas de problème, maintenant, puisque tout le monde sera sauvé.
8: On ira tous au paradis, comme dit la chanson.
7: Voilà. Mais d'un autre côté, à l'autre extrême, eh bien, Balthazar dénonce effectivement la désespérance. Il dit que c'est une forme de présomption. On n'a pas le droit de présumer que certains seront exclus de la vie et du salut. Parce qu'on doit croire fondamentalement à la miséricorde de Dieu. On doit croire que la miséricorde de Dieu est sans limite.
8: Alors justement, sur cette miséricorde sans limite, on a l'impression que l'enfer pose une limite à la miséricorde.
7: Alors, l'enfer semble poser une limite à la miséricorde, mais précisément, est-ce que l'affirmation sur laquelle l'enfer existe n'est pas une manière de freiner, en quelque sorte, l'espace de la miséricorde. Or, ce qui ressort du Nouveau Testament et de la tradition de l'Église, c'est qu'on ne peut poser aucune limite à la miséricorde de Dieu. Encore une fois, ça ne veut pas dire qu'on puisse faire n'importe quoi, ça ne veut pas dire que nous affirmions que l'enfer n'existe pas, ça veut dire simplement que nous devons espérer pour nous-mêmes et pour tous que Dieu fera miséricorde.
8: En fait, il y a une sorte, Père Michel Fédoux, de péché d'orgueil à préjuger ou à présumer que Dieu ne sera pas miséricordieux.
7: Exactement. C'est au fond, il y a un double péché d'orgueil. Il y a le péché d'orgueil qui consiste à dire, à se mettre en quelque sorte à la place de Dieu en disant que tout le monde sera sauvé. De toute façon, on le sait, c'est ce savoir qui est justement problématique. Mais il y a le péché d'orgueil inverse qui consisterait à affirmer que de toute façon, certains seront forcément damnés. On n'a pas le droit de dire ça parce que c'est une forme de présomption et d'orgueil.
8: Vous êtes investi dans le dialogue œcuménique, Père Michel Fédoux, et vous regardez, on sait que les jésuites sont aussi ouverts, et puis d'autres chrétiens, bien sûr, au vaste monde et au dialogue avec les autres religions. Est-ce que cette question du salut, de l'après-vie ou la vie qui continue, est-ce que c'est un point d'ancrage pour le dialogue avec toute l'humanité ?
7: Bien, c'est une question qui, évidemment, peut intervenir dans le cadre du dialogue œcuménique. Enfin, je pense surtout dans le cadre du dialogue avec la tradition réformée, puisque Calvin tenait ce qu'on appelle la double prédestination. Pour Calvin, bien, il y a des gens qui sont prédestinés au salut et d'autres qui sont prédestinés à la damnation. Et donc, effectivement, on n'est pas d'accord avec sur ce point. D'ailleurs, à l'intérieur même de la tradition réformée, il y a aujourd'hui des discussions sur la pensée exacte de Calvin sur ce plan. On ne peut pas dire que la question intervienne vraiment, souvent en tout cas, elle n'intervient pas souvent dans le cadre du dialogue œcuménique. Par contre, c'est une question, quand on essaie d'en percevoir les enjeux, comme le fait Balthazar, c'est une question qui je crois, travaille la conscience humaine. Parce qu'au fond, c'est la question de la destinée. Quelle est la destinée à laquelle nous sommes appelés ?
8: Merci beaucoup de nous avoir présenté ces deux ouvrages de Hans-Urs von Balthasar, théologien suisse de renom. L'enfer, une question et espérer pour tous, c'est aux éditions DDB. Le père Michel Fédoux, jésuite, théologien, je vous remercie beaucoup.
0: Et merci à vous, Louis Dauphren.
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0: Il est 8h22 sur RCF Notre-Dame. Léon XIV en visite en France. Ce sera dans deux mois, du 25 au 28 septembre prochain. Place aux derniers ajustements dans l'organisation de cet événement historique. Une délégation est d'ailleurs en France depuis lundi, Pauline de Torsiac.
10: Oui, la délégation est menée par un Mexicain, Monseigneur José Salas Castaneda. C'est le coordinateur des voyages pontificaux. Après Lourdes, en début de semaine, la délégation est à Paris, avant de faire étape à Metz de jeudi à samedi. Il s'agit en fait de finaliser dans les moindres détails le programme de cette visite de Léon XIV. Pourquoi pas d'ajouter une rencontre, une étape, peut-être autour du sujet de la fin de vie, les précisions de Jean-Charles Puzolu, rédacteur en chef de la rédaction française de Radio Vatican et Vatican News.
11: Je pense qu'il y a de la part de l'Église de France la volonté d'entendre une parole du pape à ce sujet, donc dans quel contexte, avec quelle personne, dans quel lieu. Tout ça est en cours de finalisation parce qu'au début de l'organisation des voyages, par exemple, la loi fin de vie n'était pas votée, donc les choses auraient pu être organisées de façon différente. Donc là, c'est un point qui très certainement est en cours d'ajustement, de négociation. Il se peut qu'il y ait aussi des rencontres privées qui aient lieu soit par exemple au sanctuaire, là où le pape résidera toute la journée à Lourdes, soit à l'Annonciature à Paris. Tout doit être préparé à l'avance. Il n'y a pas de rendez-vous de dernière minute. On ne vient pas frapper à la porte de l'Annonciature à Paris pour rencontrer le pape si ça n'a pas été organisé avant. Et tous ces déplacements de la délégation servent à ça.
10: Pas de place pour l'improvisation. Donc, lors de cette visite apostolique de Léon XIV en France, la délégation doit valider à la minute près le programme, la logistique, tous les détails liturgiques, mais aussi les questions de sécurité en tandem avec les autorités françaises.
11: Ça, c'est une collaboration permanente, on va dire, entre les services de sécurité du Saint-Siège, qui sont la gendarmerie vaticane et les gardes suisses. Alors bien sûr, en France, vous ne verrez pas des gardes suisses en tenue d'apparat. Toute cette sécurité est en costume noir, cravate noire, chemise blanche. Mais c'est la gendarmerie vaticane et la garde suisse qui, pendant le voyage, assurent la sécurité rapprocher du souverain pontife. Mais il faut aussi assurer la sécurité de la part de l'État français, de toutes les autorités qui se déplaceront aux différents rendez-vous. Et puis, évidemment, la sécurité des fidèles. Lorsque vous avez une messe avec plusieurs dizaines de milliers de personnes, il faut assurer la sécurité de façon à ce que tout se déroule pour le mieux, qu'on ne soit pas, disons, sous la crainte d'un attentat ou d'une action violente. Donc ça, la France, pour sa part, s'occupe de cette partie-là, c'est-à-dire de la sécurité des fidèles et de la sécurité des représentants de l'État français. Et en collaboration avec le Saint-Siège, il y a aussi toute la sécurité autour du Saint-Père, mais la sécurité rapprochée du Saint-Père est toujours garde suisse et gendarmerie vaticane.
10: Et on devrait connaître le programme définitif de la visite de Léon XIV en France après le retour à Rome en fin de semaine de la délégation du Vatican. C'est une fois validé par le pape que le programme sera rendu public.
0: Et nous suivrons ça avec beaucoup d'attention sur cette antenne. Dès la semaine prochaine, en début de semaine, retrouvez tout sur rcfnotre-dame.fr. Et nous avons à présent l'émission Radio Guidage. Guillaume Desanges qui nous emmène cette semaine à Lisieux découvrir le sanctuaire Sainte-Thérèse, la basilique monumentale bien sûr, mais aussi la maison des Buissonnets où la petite sainte normande a mûri sa vocation. Chaque pièce témoigne de son parcours spirituel marqué par les épreuves et la confiance. On visite cet édifice avec Guillaume Desanges.
12: On arrive au premier étage. Et donc là, on est dans la chambre, c'est ça? On est juste au-dessus de la cuisine.
13: Voilà. C'était la chambre de Marie et Pauline. Et en Normandie, très souvent, vous verrez les maisons, il n'y a pas de salon au rez-de-chaussée. En bas, nous avions la cuisine, la salle à manger à côté, puis un petit cabinet de travail qui servait aussi pour les veillées. À l'étage, les chambres. Là, il y a une alcôve avec le lit dedans. Il faut imaginer des rideaux que l'on fermait la journée et la pièce devient un salon. C'est ici qu'on recevait. C'est aussi ici que la Sainte Vierge était disposée. Cette statue de la Vierge qui avait été offerte à Louis avant son mariage, qu'il a emmené dans la famille, qui a suivi la famille d'Alençon à ici, et devant laquelle d'ailleurs Zélie écrit, donc la maman de Thérèse, écrit dans ses courriers qu'elle a obtenu de nombreuses grâces en priant cette Vierge Marie. Elle s'appelle la Vierge du Sourire depuis cet événement où elle a souri à Thérèse. C'était ici, on avait mis Thérèse dans la chambre avec Marie qui veillait sur elle jour et nuit parce qu'elle n'allait vraiment pas bien. Et c'est donc ici, comme se trouvait la Sainte Vierge, que Thérèse a été guérie par ce sourire.
0: Voilà, vous écoutez un extrait de l'émission Radio Guidage. Vous pourrez tout suivre à partir de 10h sur RCF Notre-Dame, l'émission complète à la suite de Guillaume Desanges. Visitez le magnifique sanctuaire de Lisieux.
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0: La météo Mathias, les pompiers qui combattent les flammes dans le Var seront un peu aidés par le recul de la chaleur.
1: Plus aucun département n'est en vigilance orange canicule aujourd'hui, il reste tout de même une bonne partie du sud et toute la Corse en vigilance jaune, mais les maximales seront moins hautes qu'hier, 32 degrés à Marseille, 33 à Perpignan, 34 à Draguignan. Le reste de l'Hexagone attend des températures plus proches des normales de saison, il fait 16 degrés à Paris, on dépassera la barre des 20 avant midi, plus tard On attend 25 degrés dans la capitale, 26 à Strasbourg et Brest, 28 dans le centre du pays et 29 à Lyon. Presque tout l'Hexagone pourra profiter d'un grand soleil. Il n'y aura que le quart nord-est pour voir des nuages pointer le bout de leur nez.
0: Mais ça fait du bien aussi.
1: C'est bien.
0: Ça permet d'avoir un peu d'ombre. Exactement. Et d'éviter de continuer à prendre des coups de soleil. Sinon, il faut mettre de la crème solaire. C'est mieux. Merci beaucoup Mathias Troud. À suivre le journal de Radio Vatican. D'heure conseil lecture, nous serons à la librairie Siloé de Cherbourg, mais d'abord le journal de Radio Vatican.
10: Donald Trump promet d'aider le Liban après la visite de Joseph Aoun à la Maison Blanche hier. Le président libanais a lui insisté sur le besoin d'un retrait total d'Israël dans le sud du pays. Les détails en début de ce journal. En Inde, le chef de l'opposition appelle à la démission de Narendra Modi après la violente répression d'une manifestation étudiante lundi. La jeunesse indienne exige une réforme en profondeur du système universitaire jugé trop inégalitaire. Perquisition hier en Hongrie dans des locaux du Fidesz, parti de l'ancien Premier ministre Viktor Orban, soupçonné de détournement de fonds publics. Nous serons avec notre correspondant à Budapest dans ce journal. La France interdit les réseaux sociaux aux moins de 15 ans, une première en Europe. Et puis on reste en France dans notre dossier en fin de journal. Reportage dans une clinique de soins palliatifs catholiques à Marseille. Nous entendrons les inquiétudes du personnel soignant une semaine après l'adoption d'une loi créant un droit à l'aide à mourir.
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10: Bonjour à tous. Une rencontre historique, la première depuis 17 ans. Hier, le président libanais a été reçu à la Maison Blanche par Donald Trump. Cette première rencontre entre les deux chefs d'État intervient alors que Washington presse Beyrouth de désarmer le Hezbollah pro-iranien. Condition posée par Israël pour retirer ses troupes du sud du Liban. Le président américain a exprimé son attachement au pays du Cèdre et sa volonté de soutenir le Liban, sans faire néanmoins d'annonces concrètes. La correspondance depuis New York de Sarah Laurent.
19: C'était une rencontre aux enjeux importants pour Joseph Aoun, le président du Liban, qui s'est rendu hier à la Maison Blanche pour un entretien avec son homologue américain. Le chef d'État libanais espérait convaincre Donald Trump de faire pression sur son plus grand allié dans la région, Benjamin Netanyahou, pour qu'Israël se retire des terres du sud du pays qu'elle occupe depuis mars dernier. Lors d'une conférence de presse commune entre les deux chefs d'État, Donald Trump a promis que l'armée israélienne était en train de se redéployer. La veille, les États-Unis avaient annoncé l'instauration de zones tampons contrôlées par l'armée libanaise en bordure du territoire occupé par Israël. C'est la première phase de l'accord entre Israël et le Liban, signé entre les deux pays le mois dernier. Le président Joseph Aoun a aussi demandé une aide financière aux États-Unis pour soutenir l'armée libanaise dans ses efforts contre les forces armées du Hezbollah. Donald Trump a promis qu'il voulait beaucoup aider le pays, sans donner pour l'instant plus de détails. Sarah Laurent, à New York, pour Radio Vatican.
10: Et si le président américain parle de paix au Liban, il n'en est rien en Iran. Pour la 11e nuit consécutive, l'armée américaine a lancé une campagne de frappe contre des cible militaire de la République islamique. Objectif affiché, continuer d'affaiblir la capacité iranienne à menacer le trafic maritime dans le détroit d'Ormuz. Et le coût économique de la guerre commence à se faire durement ressentir. Il a été estimé à 37,5 milliards de dollars, chiffre dévoilé hier par le ministre de la Défense américaine. Pete Hegseth, demande une rallonge budgétaire de 67 milliards de dollars pour le Pentagone. Une requête critiquée chez les démocrates comme chez les républicains, en l'absence d'une stratégie claire de sortie de crise. Nouvelle prise de position des évêques américains sur la politique migratoire de Donald Trump. En début de semaine, une réflexion pastorale a été publiée sur le site de la conférence épiscopale. Elle souligne que l'application de la loi ne doit jamais porter atteinte à la dignité ni à la vie humaine. Nous appelons à la responsabilité, à la transparence et à la justice, ce qui nécessite que des réformes significatives soient apportées à notre système d'immigration, écrivent les évêques. Plus de détails à retrouver sur notre site internet vaticannews.va. En Inde, la mobilisation prend de l'ampleur et vise désormais directement Narendra Modi. Lundi, des milliers de personnes, dont une majorité d'étudiants, ont manifesté pacifiquement dans la capitale New Delhi. Ils demandent une réforme en profondeur du système universitaire, jugé très inégalitaire. La manifestation a été violemment réprimée par les forces de l'ordre, ce qui a attisé le mécontentement des manifestants. Hier, le chef de l'opposition a appelé à la démission du Premier ministre indien. Les détails avec Jean-Charles Puzolu.
20: Le principal chef de l'opposition, Rahul Gandhi, accuse le Premier ministre d'avoir détruit l'avenir de la jeunesse indienne et dénonce la répression de l'une des plus importantes manifestations depuis l'arrivée au pouvoir de Narendra Modi en 2014, à coups de matraques et de gaz lacrymogènes. Au moins 180 personnes auraient été blessées selon la police, beaucoup plus selon les étudiants. Cette mobilisation répond à l'appel du mouvement de contestation du Parti des Cafards, lancé au mois de mai dernier. Ce mouvement fédère la colère contre les fraudes aux examens et le mécontentement des jeunes qui peinent à trouver un emploi stable et rémunéré dans ce pays le plus peuplé au monde. Ces étudiants demandent des réformes du système universitaire et le renvoi du ministre de l'Éducation. Sans ces deux conditions, le Parti des Cafards a promis de poursuivre sa mobilisation. Les premiers effets de la contestation se font sentir. Deux représentants du mouvement ont été reçus par un ministre lundi pour discuter de leurs revendications. Mais en l'absence de réponse du gouvernement, pour le moment, des manifestants entendent rester sur les lieux de rassemblement à New Delhi, déterminés à poursuivre leur action, et ce, malgré la répression.
21: Jean-Charles Puzolu. En Ukraine, les manifestants obtiennent, eux, gain de cause. Cela faisait plusieurs jours qu'ils réclamaient le départ d'Oleksandr Sirski, commandant en chef de l'armée depuis 2024. Hier, le président ukrainien Volodymyr Zelensky a annoncé son limogeage, le remplaçant à ce poste par le populaire commandant des forces interarmées, Mihály Drapáti. En Hongrie voisine, le parquet a perquisitionné hier des locaux du Fidesz, le parti de l'ancien Premier ministre Viktor Orban, en raison de soupçons de corruption et de détournement de subventions publiques. Ces subventions ont été versées par le Fonds national de la culture, dirigé par un proche du Fidesz, juste avant les élections législatives du 12 avril. La correspondance à Budapest de Daniel Pseny.
22: Le site d'information indépendant Telex a publié des courriels dans lesquels un musicien demande et obtient 1,4 million d'euros du fonds pour faire campagne en faveur du camp national de Viktor Orban juste avant les élections. De son côté, l'administration fiscale estime que la direction du fonds aurait attribué illégalement 47 millions d'euros de subventions publiques à plus de 1000 associations. En juin, 6 personnes, dont l'ancien vice-président du fonds, ont été mises en examen et placées en détention. Dans le cadre de cette même affaire, la police a également perquisitionné mardi le centre des données du Fidesz pour y saisir l'ensemble de son système de communication. Le parti de Viktor Orban a dénoncé une tyrannie qui a atteint un nouveau niveau et souligne qu'il n'y a eu aucun précédent de ce genre en Hongrie depuis la fin du communisme. Peter Magyar a simplement indiqué sur Facebook attendre le rapport du procureur. Daniel Pseny à Budapest pour Radio Vatican.
21: Les réseaux sociaux désormais interdits en France aux moins de 15 ans. Le Parlement a définitivement adopté hier soir une proposition de loi en ce sens. Elle entrera en vigueur le 1er septembre pour les nouveaux comptes et les comptes déjà existants auront jusqu'au mois de janvier pour être supprimés. Après l'Australie en décembre dernier, la France est seulement le deuxième pays au monde à prendre une telle mesure. Les précisions en France de Marie-Christine Bonzon.
23: Le texte a été approuvé par le Sénat à la quasi-unanimité, puis par l'Assemblée nationale à une très large majorité. Emmanuel Macron, qui a voulu cette nouvelle loi, salue une avancée majeure dans une vidéo qu'il a publiée sur les réseaux sociaux. Le président estime, et je cite, que la France ouvre la voie en Europe pour la protection de nos enfants et de nos adolescents. Le texte interdit l'accès des moins de 15 ans aux réseaux sociaux. Il interdit aussi le téléphone portable au lycée, comme c'est déjà le cas dans les écoles et les collèges. Si la France insoumise de Jean-Luc Mélenchon a voté contre le texte en le jugeant liberticide, les députés d'autres partis qui ont voté pour ont tout de même souligné les incertitudes autour de la mise en œuvre de la nouvelle loi. En effet, l'interdiction des réseaux sociaux aux moins de 15 ans repose sur un système de vérification de l'âge qui devra être mis en place par les plateformes sur la base du volontariat. Par ailleurs, la loi ne prévoit pas de sanctions. Enfin, elle n'énumère pas expressément l'identité des réseaux sociaux concernés. Les députés socialistes ont d'ailleurs annoncé qu'ils vont saisir le Conseil constitutionnel. Marie-Christine Bronzon pour Radio Vatican.
21: Et puis toujours en France, la ministre de la Transition écologique, Monique Barbu, compte présenter sa démission ce mercredi. Décision prise après l'adoption définitive au Sénat d'une mesure controversée sur les pesticides au sein de la loi d'urgence agricole. Le texte prévoit de réintroduire, à titre dérogatoire et sous condition, deux pesticides interdits. Avant de passer à notre dossier, un petit rappel en ce temps de vacances. N'hésitez pas à nous écrire et à nous dire qui vous êtes, vous, nos auditeurs, et à nous dire pourquoi vous nous écoutez tous les jours. Cela nous permettra de mieux vous connaître et de mieux vous servir. Pour cela, une seule adresse, français@vaticannews.va. Je répète, français@vaticannews.va. Une semaine après le vote par l'Assemblée nationale d'une loi créant un droit à l'aide à mourir en France, le nombre d'établissements de soins palliatifs qui accompagnent la fin de vie de milliers de patients s'inquiètent de leur avenir, notamment les établissements catholiques dont le soin de la vie au fondement de leur vocation est incompatible avec la possibilité de donner la mort. La réforme votée prévoit en effet que tout établissement réponde à la demande d'euthanasie d'un patient. Alors, comment affronter ce dilemme anthropologique ? Notre journaliste Cécile Mérieux s'est rendue à la clinique Sainte-Élisabeth à Marseille pour recueillir les craintes et les espérances du personnel soignant en première ligne.
2: Ça va,
3: bonjour.
2: Comment ça va ?
3: Ça va.
2: Ouais.
4: Quelques jours après le vote solennel du droit à l'aide à mourir, l'activité à la clinique Sainte-Élisabeth à Marseille n'a pas changé.
2: Le médecin qui va passer vous voir.
4: Les familles continuent de se rendre dans cet établissement bordé de jardins et fontaines, rendre visite à leurs proches, accueillis pour quelques jours ou quelques mois, dans les derniers instants de leur vie.
2: Bon, on va vous laisser vous reposer. Vous avez bien pris...
4: Autour d'eux s'affaire tout un personnel soignant et complémentaire pour permettre un départ sans douleur et apaisé, jusqu'à ce que le vote de la semaine dernière jette un voile d'incertitude sur l'avenir du service.

0: patients, de leurs familles et des équipes de soins. Comment le personnel soignant et accompagnant a reçu la confirmation de ce vote?
1: J'ai senti quelque chose d'un peu lourd. Et moi-même, j'étais un peu, j'ai de la déception, un peu la colère. Je trouvais que cette loi n'était pas du tout ajustée et contraire aux soins palliatifs. C'est une rupture, quoi, dans notre façon d'accompagner la vie.
0: Et pour vous, docteur Tesson, vous disiez refuser de faire le geste de donner la mort, mais il faudra recevoir malgré tout cette demande. Quel sera alors votre rôle ?
2: Il va falloir prendre encore plus de temps avec le malade pour comprendre ce qu'il vit quand il demande la mort, mais aussi vraiment être attentif à ce qui atteste de son désir de vivre. Il y a quelque chose qui est extrêmement difficile, mais peut-être quelque chose qui vient nous mettre encore plus en responsabilité vis-à-vis du patient et de son désir de vivre.
0: Est-ce que le personnel fait bloc sur cette position à la clinique ? Est-ce que cette approche fait consensus dans les différents services hospitaliers ?
2: Dans notre établissement, il y a quand même vraiment quelque chose qui est commun, une philosophie commune, des repères dont chacun s'est approprié, je dirais. Mais je pense que dans beaucoup d'endroits, dans beaucoup d'établissements, dans les hôpitaux publics, il y aura beaucoup plus de diversité d'approches. Je pense que la mission des services hospitaliers va être fragmentée. Il y a de quoi s'y perdre. On demande à la médecine de prendre soin de la vie et en même temps, maintenant, on va lui demander de donner la mort. Les relations humaines au sein des services hospitaliers risque d'en souffrir énormément.
0: Est-ce que votre combat s'achève ici avec ce vote, ce permis d'euthanasier, ou est-ce que votre motivation reste vaillante, tenace pour accompagner les personnes jusqu'au bout de leur vie ?
2: Face à cette loi, bien sûr, il y a de quoi être triste, d'appréhender l'avenir. Mais je suis persuadé que devant cette adversité, nous allons mettre de l'énergie pour développer encore plus la qualité des soins auprès de la personne, et puis, avec la grâce de Dieu, être inventif.
1: Bien sûr, je pense que nos convictions, et on est pour la vie, donc moi je prends cette loi comme un appel à résister un peu plus, à être inventif, comment rejoindre un peu plus le patient pour le conduire vers la vie. Non, on ne se laissera pas abattre, je pense que tous on est dans cette mission de la vie, de servir la vie.
3: On va aller la voir. Ok.
4: Les autres vont bien.
5: Voilà un sujet préparé par Cécile Mérieux à la clinique Sainte-Élisabeth à Marseille, une clinique de soins palliatifs catholiques. Nous avons donc entendu les inquiétudes et les espérances du personnel soignant une semaine après l'adoption d'une loi créant un droit à l'aide à mourir en France. 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
6: 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RCF Notre-Dame, il est 8h44. Et avant la prière du matin, le conseil lecture. Est-ce que vous connaissez le tsundoku ? C'est un mot japonais, hein, vous l'aurez sûrement deviné, même si mon accent n'est pas parfait, qui désigne le fait d'accumuler des livres qu'on achète ou qu'on nous offre sans jamais les lire. Et on les laisse s'empiler sur la table de nuit, sur un coin de bureau. Le tsundoku, eh bien l'été, c'est l'occasion justement de lutter contre ce tsundoku, d'ouvrir les livres, de les lire. Je vous emmène aujourd'hui en Normandie avec Bénédicte Buisson pour un conseil lecture, découvrir un roman biographique pour adolescents.
7: Aujourd'hui, dans Libraire à l'air libre, nous sommes à Cherbourg, en Cotentin, dans la Manche, et nous nous sommes arrêtés à la librairie associative Siloé, où je suis en compagnie de la co-responsable de cette librairie, Ladislaya Delair. Bonjour.
8: Bonjour Bénédicte.
7: Merci de nous recevoir ici dans cette librairie pour nous présenter votre coup de cœur de l'été. Alors, c'est un roman jeunesse que vous nous proposez aujourd'hui.
8: Oui, j'ai choisi une biographie romancée sur Florence Nightingale, écrite par Clotilde Jeannin et destinée aux jeunes de à peu près 14 ans, donc 3e, 4e, pour les lecteurs un petit peu plus matures, peut-être 13 ans. Dans cette biographie, Clotilde Jeannin nous présente Florence Nightingale, un personnage assez mal connu en France. C'est une Anglaise, jeune femme, qui a révolutionné le soin infirmier, qui est notamment très connue parce qu'elle a pu sauver beaucoup de soldats blessés pendant la guerre de Crimée. Et dans ces livres, on se concentre sur l'épisode de la guerre de Crimée. La guerre même apparaît seulement en toile de fond. L'action se joue vraiment dans l'hôpital en Turquie. En scutari, c'est

0: la rive asiatique de l'Istanbul actuelle. Et un tout petit peu aussi dans les arrière-pays des combats dans la Crimée elle-même. Et c'est justement là-bas où Florence Nightingale mène en fait sa propre guerre pour sauver des blessés. Au départ du livre, on est encore en Angleterre. La guerre a éclaté et les journaux anglais lancent un appel pour trouver de jeunes filles qui pourraient se dévouer pour soigner les soldats blessés là-bas. Et Florence répond à cet appel et elle sent vraiment que c'est son destin d'y aller. Et c'est là que toute aventure commence.
1: Pourquoi vous l'avez choisi? Pourquoi vous le conseillez justement?
0: J'ai pensé que ça peut bien parler aux jeunes d'aujourd'hui, parce qu'elle parle un petit peu de ce profond ennui de la vie qui lui est destinée comme fille de bonne société. Et on voit très bien qu'elle rêve très grand. Elle veut faire quelque chose pour le bien du monde. Et on comprend qu'elle a souffert d'une dépression. Elle lutte pour convaincre ses parents pour pouvoir faire une formation d'infirmière. Et que la vie normale lui semble trop douce et trop harmonieuse. Elle combat pour trouver en fait son sens de la vie. En même temps, elle a pas un caractère facile, elle est plutôt autoritaire, un petit peu sévère, mais c'est une figure très courageuse et très dévouée.
1: Voilà donc cette invitation à découvrir ce livre Florence Nightingale, L'ange de Crimée, écrit par Clotilde Janin et publié aux éditions Essial. Merci beaucoup Ladislaïa Delair de nous avoir partagé votre coup de cœur de l'été sur RCF Notre-Dame.
0: Merci à vous.
2: Et merci à vous Bénédicte Buisson, journaliste pour RCF Notre-Dame en Normandie. La suite du programme, la prière du matin en cette fête de Sainte-Marie-Madeleine. Et justement, Isabelle Delaunay nous racontera la vie de cette sainte dont l'on raconte qu'elle a terminé les 30 dernières années de sa vie à la Sainte-Baume en Provence, la sainte patronne de la Provence à l'honneur aujourd'hui.
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1: Évangile de Jésus-Christ selon saint Jean. Le premier jour de la semaine, Marie-Madeleine se rend au tombeau de grand matin. C'était encore les ténèbres. Elle s'aperçoit que la pierre a été enlevée du tombeau. Elle se tenait près du tombeau, au dehors, tout en pleurs. Et en pleurant, elle se pencha vers le tombeau. Elle aperçut deux anges vêtus de blanc, assis l'un à la tête et l'autre aux pieds, à l'endroit où avait été déposé le corps de Jésus. Ils lui demandent « Femme, pourquoi pleures-tu » Elle leur répond « On a enlevé mon Seigneur, et je ne sais pas où on l'a déposé. » Ayant dit cela, elle se retourna. Elle aperçoit Jésus qui se tenait là, mais elle ne savait pas que c'était Jésus. Jésus lui dit « Femme, pourquoi pleures-tu? Qui cherches-tu ?» Le prenant pour le jardinier, elle lui répond « Si c'est toi qui l'as emporté, dis-moi où tu l'as déposé, et moi, j'irai le prendre. » Jésus lui dit alors « Marie !» S'étant retournée, elle lui dit en hébreu « Rabboni !» c'est-à-dire « Maître ». Jésus reprend « Ne me retiens pas, car je ne suis pas encore monté vers le Père. » Va trouver mes frères pour leur dire que je monte vers mon Père et votre Père, vers mon Dieu et votre Dieu. » Marie-Madeleine s'en va donc annoncer aux disciples « J'ai vu le Seigneur !» et elle raconta ce qu'il lui avait dit. »

Aujourd'hui, nous fêtons Sainte Marie-Madeleine. Et donc, Marie-Madeleine, dans l'Évangile, cherche Jésus dans les larmes. Mais c'est quand il prononce son nom, Marie, qu'elle le reconnaît. Comme dit Saint Grégoire le Grand, Marie n'a pas reconnu le Seigneur dans la forme du serviteur, mais elle a reconnu quand il a appelé par son nom. Jésus ne se laisse pas trouver par nos efforts, mais par son amour qui nous appelle personnellement. Le Christ transforme donc la tristesse en mission et la recherche en annonce. Il ne laisse pas l'amour se refermer sur la perte, mais l'ouvre à la vie nouvelle. Aujourd'hui donc, il nous dit aussi, « Pourquoi pleures-tu? Qui cherches-tu? » Écoutons-le, nous appeler par notre nom et devenons comme Marie, des témoins de sa résurrection.

Notre Père qui es aux cieux, que ton nom soit sanctifié, que ton règne vienne, que ta volonté soit faite sur la terre comme au ciel. Donne-nous aujourd'hui notre pain de ce jour. Pardonne-nous nos offenses, comme nous pardonnons aussi à ceux qui nous ont offensés. Et ne nous laisse pas entrer en tentation, mais délivre-nous du mal. Amen.

0: Il est 8h56 sur RCF Notre-Dame. La matinale de l'été de ce mercredi 22 juillet touche bientôt à sa fin. Mais pas d'inquiétude, vous avez rendez-vous dans quelques instants avec Thierry Lyonnais pour l'émission Visage, comme chaque matin à 9h. Thierry qui reçoit ce matin Perla Servan-Schreiber. Elle a fondé avec son mari un magazine à succès, Psychologie Magazine. Elle va nous parler de capacité d'émerveillement, de la joie de cuisiner et de servir, de rencontrer des amis, de découvrir la poésie. Bref, une interview passionnante comme Thierry sait en faire. Ce sera dans quelques minutes, mais d'abord Isabelle Delaunay est avec nous pour le Saint du jour.
1: Bonjour, aujourd'hui nous fêtons les Marie-Madeleine. Le prénom Madeleine vient du village de Magdala, près du lac de Tibériade en Terre Sainte. Sainte Marie-Madeleine est l'une des saintes les plus populaires. Elle a fasciné de nombreux artistes. Mais que sait-on vraiment sur Marie de Magdala? Ce fut la première à voir le Christ ressuscité et à rendre témoignage de la résurrection devant les apôtres. C'est pourquoi on la surnomme l'apôtre des apôtres. Elle faisait partie des femmes qui suivaient Jésus et qui avaient assisté de loin à son crucifiement. Mais la tradition, depuis le pape Grégoire le Grand, l'associe aussi à Marie de Béthanie, la sœur de Marthe et de Lazare, amie de Jésus, qui habitait en Judée, ainsi qu'avec la femme inconnue, la pécheresse repentie de l'évangile de Luc, qui se jeta aux pieds de Jésus et les couvrit de parfums. Ces trois femmes sont-elles trois ou n'en font-elles qu'une? Pour les Grecs, il s'agit depuis toujours de trois personnes distinctes, et pour les Latins, la tradition n'en a fait qu'une seule personne depuis le VIe siècle. Quoi qu'il en soit, elle est très vénérée en France, à Aigues-Mortes, où elle aurait débarqué, à la Sainte-Baume en Provence, où elle aurait vécu 30 ans ermite dans une grotte, et à Saint-Maximin, où son corps reposait avant de partir pour Vézelay. Sainte Marie-Madeleine est chère au cœur des Français. Elle incarne la fidélité aimante, la plus glorieuse des amantes, disait d'elle Saint François de Sales.
0: Merci beaucoup Isabelle Delaunay et très bonne fête à toutes les Marie-Madeleine et les Madeleines qui nous écoutent. Évidemment, on a une pensée sur cette antenne pour Madeleine Vatel. Et donc, il est 8h58 sur RCF Notre-Dame. La matinale de l'été, c'est déjà la fin. Et merci à Pierre-Henri Paget qui réalisait cette matinale. Moi, je vous donne rendez-vous demain matin à partir de 7h. Mais aujourd'hui, Melchior Gormand vous retrouve et vous le retrouvez également à partir de 18h pour le 18-19 de l'été. Merci à tous de nous avoir suivis. Je vous souhaite à tous et à chacun une très belle journée de vacances.

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0: Perla Servan-Schreiber, bonjour et merci de nous accueillir chez vous, ici à Paris. Alors, je savais que le blanc était votre couleur de prédilection et effectivement, dans votre salon, salle à manger, où nous nous sommes installés, tout est blanc, du sol au plafond. Vous êtes toutes vêtues de blanc et vos cheveux blancs, eh bien, vous ne les cachez pas, vous les portez joyeusement. Vous qui assumez pleinement votre âge, 80 ans, et qui partageait depuis quelques années dans vos livres, vos essais, la joie de bien vieillir. Vous avez travaillé pendant des années pour des magazines féminins, comme Elle et Marie-Claire. Et puis en 1998, vous avez cofondé, avec votre époux Jean-Louis Servan-Schreiber, un magazine qui a rencontré très vite un énorme succès, Psychologie Magazine. Vous êtes également l'autrice de plusieurs livres de cuisine, l'une de vos passions, et également d'essais sur l'art de bien vieillir. Et dans votre nouveau livre, Intimité au fil des jours, que vous publiez aux éditions de La Martinière, vous nous offrez de mieux connaître la femme que vous êtes, sensible à la poésie, à la vie familiale, à l'intériorité, à l'amitié. Par petites touches, on y glane des phrases inspirantes pour poursuivre le chemin de la vie, et notamment celle-ci. Le cadeau de la vieillesse, c'est la liberté. Alors, je ne vous cache pas que j'ai été étonné, c'est une phrase presque provocante, tant on s'imagine que vieillir, c'est décliner et donc perdre en liberté. Comment comprendre cette phrase ?
1: C'est quelque chose que j'ai ressenti de manière très puissante et évidente, peut-être parce que la liberté a toujours été une obsession dans ma vie depuis l'âge de 14 ans, mais lorsque j'ai titré mon livre « Les promesses de l'âge, une nouvelle liberté », c'était très nouveau et je suis enchantée, très enchantée que ce mot soit désormais repris par beaucoup de personnes qui s'intéressent ou qui écrivent sur l'âge. Et surtout, j'ai reçu beaucoup d'échos de lectrices et de lecteurs qui témoignait de cette réalité méconnue. Alors, entendons-nous bien, je ne parle que de personnes qui vieillissent en bonne santé. Alors, j'ai 80 ans et j'ai ressenti ce sentiment de liberté depuis déjà une petite dizaine d'années.
0: Vous insistez beaucoup sur ce fait. Vous adressez à des personnes qui vieillissent en bonne santé. Parce que quand on vieillit malade, c'est tout autre chose.
1: Deux sujets différents, exactement. C'est un autre sujet dont j'ignore tout, et j'ai de la chance à ce jour, mais je parle uniquement de celles qui vieillissent en bonne santé, et nous sommes, il faut reconnaître, de plus en plus nombreux, et surtout nombreuses, comme vous savez.
0: Mais la liberté, vous venez de le dire, j'ai l'impression que vous l'avez toujours recherché. Tous vos ancêtres étaient des rabbins.
1: C'est une très, très belle et très grande famille, bienveillant, et bien que obéissant eux-mêmes à des règles très précises, bien sûr, de comportement, de vie, c'est normal, tout à fait normal. Curieusement, ça ne m'a jamais pesé chez eux. Parce qu'il y avait d'abord beaucoup d'amour, n'oublions pas que c'est quand même l'essentiel, et aussi une immense bienveillance. Donc il n'y avait pas de privation pour moi chez ces personnes-là. Je n'étais pas privée de liberté. J'aimais vivre à leur rythme comme ils aimaient, eux, et ça me convenait.
0: Pourquoi alors ce besoin de liberté, Perla Servan-Schreiber, ce besoin de partir? Parce que vous avez passé cette période de l'adolescence, la 14, 15, 16 ans,
1: là-bas.
0: Avec eux, là-bas, au Maroc?
1: Oui, au lycée, bien sûr, je suis allée au lycée là-bas.
0: Donc visiblement, vous étiez très heureuse avec eux.
1: Ouais. J'étais heureuse avec eux, j'étais heureuse dans ce lycée qui était un tout petit lycée où... En fait, c'était curieux, mais ce lycée était connu pour recueillir à peu près tous les voyous du Maroc qui étaient renvoyés de tous les autres lycées.
0: Là, vous étiez à Casablanca à ce moment-là?
1: Non, c'est à côté de Casablanca. C'était à ce qui s'appelait Mazagan, et qui à 100 km, et qui s'appelle aujourd'hui El Jadida, en fait, depuis l'indépendance. Donc, j'étais là, et ce lycée été voilà, une espèce aussi, une bouffée de joie et de liberté. C'est là que je me suis initiée à l'information politique avec des amis que j'ai, voilà, qui sont devenus amis, voilà, des gens du lycée qui étaient, vous savez, à l'époque, c'était quand même la guerre d'Algérie, qui comptait beaucoup et chaque jour. Et c'est là que je me suis initiée à l'intérêt de la politique et que je garde, voilà, très, très vif encore aujourd'hui, bien sûr. Et également, c'est là que, grâce à eux, j'ai pu commencer à lire Simone de Beauvoir, Jean-Paul Sartre. C'était un groupe de garçons d'ailleurs surtout, hein. Je me souviens pas de filles, j'étais la seule fille dans cette petite bande. Et c'était un éveil extraordinaire à des paroles de liberté.
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0: Perla Sévan-Schreiber, qu'est-ce qu'il reste aujourd'hui à la femme de 80 ans

0: de ce que vous avez reçu dans ce milieu juif séfarade au Maroc des années 60.
1: Il y a l'amour des rituels. Il y a les rituels qui continuent évidemment à marquer le déroulement d'une année et qui sont les fêtes juives que je respecte, que je fête, parce que c'est vraiment une fête. J'ai, hélas, je suis totalement inculte puisque je ne lis pas l'hébreu et je ne sais rien de ce qui est raconté, en tout cas dans cette langue. Ce qui fait que j'ai tout de suite installé, y compris voilà, quand je me suis mariée avec Jean-Louis, pour qui ces traditions n'existaient pas au sein de sa famille, parce que c'était une famille extrêmement laïque.
0: Pourtant juive.
1: Et pourtant juive, par le père, bien sûr. Mais ils ont été élevés beaucoup plus de par justement l'époque de guerre. Ils ont été élevés totalement dans la tradition catholique de leur mère. Et ça les a sauvés. Il a été évidemment ravi d'y contribuer. Et dès que nous avons eu ensemble des petits-enfants, évidemment, ça a pris un tout autre sens. Et pour eux, ils ont maintenant, ils sont trentenaires pour une partie d'entre eux. Il y a un grand mot. Ce qui rythme ma vie aujourd'hui, c'est tout simplement une méditation de 10 minutes le matin, vous voyez, qui est, en tout cas pour moi, qui n'a aucun caractère religieux ni confessionnel, mais un caractère de bien-être et de démarrage d'une journée avec un esprit libre, encore une fois, et une attention particulière qui me permet dans la journée de garder cette attention aux autres qui est fondamentale dans ma vie.
0: Et vous avez des rituels avec vous ?
1: J'aime beaucoup citer, parce que c'est totalement inventé par une de mes très jeunes amies, car une des caractéristiques voilà, de ma vieillesse et de la chance que j'ai de vieillir comme ça, c'est que plus de la moitié de mes amis ont la moitié de mon âge. Et je sais...
0: Vous qui avez été femme libre, puisqu'on parlait de la liberté, femme libre dans les années 70, vous avez connu ce grand élan de liberté
1: comment
0: pour les femmes.
1: Et comment?
0: Et puis en même temps, femme aujourd'hui. Donc, la féminité, pour vous, c'est quelque chose qui est important. Vous dites même dans votre livre, la féminité est une pièce manquante au combat des femmes d'aujourd'hui.
1: Oui.
0: Pourquoi est-ce que vous dites ça?
1: Je trouve que c'est une immense chance d'être femme. Je n'ai jamais envié le sort des hommes, c'est-à-dire que je n'ai jamais pris pour modèle un homme. J'ai eu la chance de vivre avec un homme magnifique. Il était pleinement homme à sa façon, j'ai été pleinement femme à la mienne, et c'est précisément de cette rencontre avec des différences et des valeurs partagées, mais de grandes différences de comportement et l'observation justement de voir vivre quelqu'un de profondément différent de moi.
0: Oui, mais vous avez pris votre temps, Perla.
1: Oui, bien sûr.
0: Vous vous êtes mariée avec lui, vous aviez quoi, 42, 43 ans
1: 43 ans, bien
0: donc
1: sûr.
0: Vous avez
1: même
0: été femme,
1: avant,
0: on va dire femme libre jusqu'à 43 ans.
1: Tout de suite, mais je me suis sentie libre tout, même pendant, même à part, pendant que j'étais mariée. J'ai toujours eu ce sentiment de liberté. Alors, quand on dit un sentiment de liberté, les gens peuvent imaginer faire à peu près n'importe quoi, n'importe où, n'importe comment.
0: C'est pas ça chez vous.
1: Et c'est pas du tout ça que je veux dire. C'est juste être la personne que je suis. Voilà. Être la personne que je suis
0: et facile,
1: respecter
0: attendez,
1: la personne qu'il est.
0: C'est pas facile d'être voilà. La personne que je suis, comme
1: mais
0: vous dites.
1: Mais c'est pas
0: c'est
1: facile.
0: Une quête, non
1: c'est une quête, parce que c'est quotidien, bien sûr. Je veux dire, on se construit tous les jours et on se manifeste également dans ce que l'on est tous les jours. Mais il y a une richesse dans cette différence qui est pour moi fondamentale, et c'est d'ailleurs le fondement de l'humanité, la différence entre les hommes et les femmes. Il y a, dans ma vie de femme, j'ai, comme vous venez très justement de le rappeler, traversé quand même la période de 68, de 68 d'art, qui est restée dans ma mémoire comme une espèce de fête.

0: extraordinaire et qui a quand même bouleversé beaucoup, beaucoup, beaucoup de choses au plan de la société et du rapport entre les hommes et les femmes.
1: Bénéfiquement ou pas, selon vous ?
0: Ah, bénéfiquement. Très largement bénéfiquement, mais ne serait-ce que la contraception qui a été quand même, je veux dire, la révolution la plus fondamentale. On n'en parle plus du tout aujourd'hui parce qu'il y a eu quand même de cette liberté que nous évoquons depuis le début de notre rencontre qui est fondamentale. Absolument fondamentale. Mais il n'y avait pas ce modèle pour moi masculin à prendre en exemple.
1: Alors c'est intéressant parce que tout à l'heure vous me disiez que vous n'aviez pratiquement au lycée que des copains,
0: oui,
1: que des garçons,
0: oui,
1: vous étiez qu'avec des garçons,
0: oui,
1: pour discuter,
0: oui,
1: politique,
0: oui,
1: et en même temps, mmh, arrivé en France, vous avez fait des,
0: oui,
1: études de droit, sciences politiques, et puis vous avez travaillé assez rapidement dans le monde de la,
0: de la
1: mode,
0: presse, de la publicité,
1: et de la publicité,
0: bien sûr,
1: et notamment pour des revues féminines.
0: Oui, elle et Marie-Claire. Ouais. Oui.
1: Donc vous avez été aussi immergé dans le monde féminin,
0: ah oui,
1: et dans ce courant féministe de l'époque.
0: Ah oui, très.
1: Vous avez
0: très
1: baigné là-dedans.
0: Bien sûr.
1: Alors, qu'est-ce que c'est pour vous qu'être une vraie féministe ?
0: Je crois qu'on est tous, on est toutes, si on nous demande, voilà, à nous qui nous disons féministes, hein, des définitions différentes. C'est même pas une définition, c'est un mode de vie complètement différent. Je crois que ce qui nous différencie, c'est le fait, et en tout cas pour ma génération que l'on a appelée les baby-boomers et qui ont effectivement été incroyablement privilégiés, et par rapport à la jeunesse d'aujourd'hui, je le vois avec mes petits-enfants, vraiment nous on a traversé une période dorée, absolument dorée. Mais il y a la grande différence à mon avis, c'est entre les universalistes dont je suis, et celle pour qui le modèle masculin est dominant. Moi, je me suis toujours définie, transformée, évoluée, avancée, en étant femme jusqu'au bout des ongles. C'est quelque chose qui m'importe énormément, que j'aime. J'aime énormément l'esthétique d'une femme, tout comme j'aime l'esthétique d'un homme. Et le fait de m'habiller en pantalon n'a pas du tout pour moi, en tout cas pas du tout, de référence masculine, même si au départ, évidemment, c'est quand même un vêtement masculin. Mais ceci est très au-delà de la manière de s'habiller ou de se comporter. Mais j'ai toujours trouvé, puisque j'ai vécu dans des magazines, vous venez de le rappeler, de mode, mais des magazines extrêmement militants dans le domaine du féminisme, et notamment à Marie-Claire, où j'ai passé 20 ans. Et là, il y avait vraiment cette erreur profonde, en tout cas à mon humble avis, qui était de vouloir effacer les traces du féminin. Et notamment, par exemple, moi qui suis une fan de faire à manger, de faire la cuisine, de nourrir, de rassembler, de partager, de considérer par exemple que le fait de faire la cuisine, c'était comme passer l'aspirateur et puis on a jeté le bébé avec l'eau du bain, que voilà, vouloir vivre en permanence avec un homme longtemps et le servir, je n'ai pas peur de ce mot, tout comme je sers mes amies femmes quand elles viennent ou mes petits-enfants quand ils viennent.
1: Vous aimez beaucoup ça, associer faire la cuisine et servir.
0: Beaucoup.
1: Servir, vous insistez beaucoup là-dessus.
0: J'aime servir, j'aime être pleinement aux côtés avec les personnes avec lesquelles je vis ou qui passent.
1: Il y a un instant, la féminité est une pièce manquante au combat des femmes d'aujourd'hui. Vous trouvez qu'aujourd'hui, les femmes sont dans un combat et, oui, elles rejettent finalement.

0: comment on peut aimer aussi longtemps et durer dans la vie de couple. Oui. Alors, quel conseil vous leur donnez pour ces jeunes femmes et ces jeunes hommes qui ont envie de durer dans la vie de couple?
1: Je crois qu'il y a comment faire le tour d'un problème comme ça? Évidemment, c'est totalement impossible, comme disait Montaigne à propos de l'amitié, mais c'est tout aussi vrai en amour, c'est parce que c'était lui et parce que c'était moi. Hier, pour ce profil de personne-là, pas du tout. Donc, les sites de rencontres qui rendent, et les applis qui rendent service, et je trouve que c'est un vrai service aussi, elles limitent également ce que j'appelle la rencontre, puisqu'on coche des cases. Et ça, c'est le contraire. Mais surtout, surtout pour durer, et le projet de vie, même si j'ai eu la chance de faire des magazines, d'écrire des livres, de, voilà, une chance énorme, immense, eh bien, mon projet de vie, c'était Jean-Louis et notre couple. Et comme vous le savez peut-être...
0: Rencontre, vous avez dit un jour, c'est pour le couple, hein, c'est vivre dans la joie malgré tout.
1: Évidemment.
0: C'est malgré tout qui est important.
1: Évidemment. Mmh. Et j'irai même jusqu'au bout, puisque vous venez de le dire, Jean-Louis est décédé en 2020, et même dans ce qui est réellement une amputation pour moi, enfin, je veux dire, la mort de Jean-Louis est pour moi une amputation totale. Donc, j'apprends à marcher sur une patte. Et je parviens à le faire, comme beaucoup d'autres, bien entendu. Je parviens à le faire. Mais ce qui est possible, voilà, avec mes amis, avec mes petits-enfants, en allant, comme je l'ai fait la semaine dernière, avec eux que j'adore, avec leur famille entière, leurs épouses et leurs enfants. Et puis il y a aussi, voilà, cette deuxième famille qui est un cadeau, et que sont les enfants de Jean-Louis et nos petits-enfants.
0: Je tiens à préciser, excusez-moi, je vous interromps, que vous n'avez pas eu d'enfants. Vous avez fait le choix de ne pas avoir d'enfants.
1: Absolument.
0: Par contre, vous avez vécu avec les enfants de Jean-Louis Servan-Schreiber d'un autre mariage. Oui. Et donc, quand vous parlez de vos petits-enfants, ce sont les petits-enfants de Jean-Louis.
1: Exactement.
0: Qui sont vos petits-enfants.
1: Exactement. Qui sont nos petits-enfants ensemble, si je puis dire. Voilà. Exactement. C'est tout à fait ça. Et faire le choix pour moi de ne pas avoir d'enfants était un choix qui allait dans le sens de cette liberté qui est une obsession caractérise et qui est le rapport à la propriété.
0: Vous arrivez à aimer vos petits-enfants, qui sont ceux de Jean-Louis, comme s'ils étaient à vous, de vous.
1: Ah mais je dis toujours mes petits-enfants. Alors c'est peut-être abusif, hein, je ne sais pas. Mais en tout cas, je dis mes petits-enfants.
0: Donc ce qui vous a le plus aidé à...
1: Mais avec celui de rencontres multiples, comme nous venons de l'évoquer, qui me sont précieuses et nécessaires. Mais j'ai besoin de cette alternance entre les temps de parole et les temps de silence, et les temps de rencontre et les temps de solitude. J'ai beaucoup besoin de ça, et ça me restaure complètement.
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0: Vous dites, Perla Servan-Schreiber, dans votre livre Intimité, vivre, c'est prendre soin de cette triade. Corps, esprit, âme.
1: Et l'âme, oui. Enfin, sauf... voilà, quand on a le goût de la poésie, on le retrouve.
0: Chez François Cheng, notamment.
1: Et bien sûr, chez François Cheng, merveilleux.
0: Alors, qu'est-ce que c'est pour vous, l'âme?
1: C'est ce qui est plus grand que moi. Et il y a quelque chose qui m'est à la fois dicté à manger, nourrir. C'est pour moi quelque chose de tout à fait à la fois gourmand et spirituel.
0: J'aimerais bien qu'on avance ensemble sur cette réflexion autour de vivre. Mais vivre, pour vous, c'est vieillir. C'est intimement vieillir, pour vous et pour nous tous, bien sûr. Mais bon, plus particulièrement pour vous qui avez avancé en âge.
1: Ça veut dire essayer de vivre jusqu'au bout. Oui. Voilà.
0: Et vous écrivez, Perla Servan-Schreiber, bien vieillir est un vrai travail.
1: Oui.
0: Et j'aimerais comprendre, quel est ce travail de bien vieillir?
1: Vivre aussi, c'est un travail.
0: Oui, c'est un peu la même chose, non?
1: Oui, aimer, c'est un travail. Voilà, c'est-à-dire qu'il y a quand même jusqu'au bout.
0: Donc, prendre soin de son corps, on retrouve la triade dont nous parlions à l'instant, corps, esprit et âme.
1: Oui.
0: Donc, il faut prendre soin de son corps.
1: Prendre soin de son corps et prendre âme, je ne sais pas,

0: y a quand même à prendre des nouvelles de personnes qui comptent pour vous, même si vous n'en avez pas eu depuis un moment. Il y a, vous voyez, ce type de petite attention, le fait de s'occuper des autres. Et pour moi, c'est fondamental. Vivre le mieux possible et par conséquent, vieillir le mieux possible. Pour moi, vieillir, c'est de vivre. J'essaye de vivre.
1: Vous donnez trois mots clés, Père La Servancherelle.
0: Il n'a rien écrit, il n'a pas laissé d'écrit, mais il a beaucoup marqué ses disciples. Et les personnes qui ont eu la chance de travailler avec lui quelques années ont, eux, écrit et rapporté ses paroles. Et ce qui était pour lui, voilà, quand on essaye de résumer une pensée, voilà, en une phrase, ce qui est toujours quand même très hasardeux, mais lui parlait vraiment de l'acceptation joyeuse de la réalité. Pour lui, c'était ça, vivre.
1: Donc, accepter le monde tel qu'il est.
0: Tel qu'il est.
1: S'accepter soi-même tel que nous sommes.
0: Oui.
1: Alors, oui. Quand on parle du vieillissement, c'est pas évident, ça.
0: Oui, bien sûr. Mais je crois que si vous ne commencez pas par accepter, vous ne pouvez pas choisir d'autres femmes, bien sûr, qui venaient aussi en consultation et qui étaient là en même temps que moi. Et j'ai été très frappée par, comment dirais-je, une sorte de mantra qui venait le plus souvent dans la bouche de ces femmes et que je peux comprendre. Hein. J'ai eu la chance d'échapper à ça. Et c'est « mais pourquoi moi ?» Pourquoi moi j'ai eu un cancer ? Cette simple phrase leur a donné moins d'énergie pour se battre très vite contre cette maladie.
1: Mais comment faire, Perla, pour accepter tout en se battant pour guérir ?
0: Mais c'est en vous battant que... Je veux dire, si vous n'acceptez pas, vous n'avez pas la totalité de votre énergie pour vous battre. C'est évident.
1: Et donc il faut dire oui à ce qui est là,
0: c'est évident. Mais avez-vous le choix ? Mais avez-vous d'autres choix que celui d'accepter ? Mais il n'y en a pas d'autres. Il n'y en a pas d'autres. Donc, c'est, pour moi, gaspiller de l'énergie. C'est pas une critique, hein. Je comprends très bien qu'on puisse penser à ça. Hein, je comprends très bien qu'on puisse se révolter, si je puis dire. Bien sûr, on a une capacité à nous révolter, pourquoi pas. Mais dans des domaines comme cela, tout ce que nous avons à faire, c'est à nous mettre en route. On a la chance de vivre en France aujourd'hui, d'être suivis, voilà, en payant rien. Et évidemment, en ayant cotisé toute sa vie, mais tout de même. Et il faut que toute son énergie soit présente avec une détermination pour y arriver.

0: Il y a des raisons de pleurer.
1: Simplement ça, l'existence aussi. Hein. C'est vraiment ça. Il y a besoin de renoncer à quelque chose dès l'instant où on a énoncé un projet qui est pour vous essentiel et prioritaire. Tout a un prix et tout

0: dans la tradition judéo-chrétienne, on parle du banquet après la mort.
1: Oui, c'est
0: ça,
1: vrai.
0: Ça doit vous plaire, ça.
1: C'est vrai, oui, hein, ça me plaît, d'ailleurs, incontestablement. Alors, le goût du travail, certainement, mais la joie de vivre d'abord, et le goût du travail.
0: Et ça, ça prend, ça, la joie de vivre, où on l'a en soi.
1: Et puis, je crois qu'on l'a en soi, d'abord. Ça, c'est vrai qu'il y a quelque chose qui est donné au départ, mais on en fait ou on n'en fait pas quelque chose. On en fait ou on n'en fait pas quelque chose. Et la liberté, toujours. Ça, c'est mes deux petites filles. J'ai deux petites filles et six petits-fils. Voilà, mais les filles, ça c'est vraiment...
0: Appartement tout blanc, comme vous. Et je renvoie bien sûr à votre livre, Intimité au fil des jours, que vous venez de publier aux éditions de La Martinière. Et puis, pour ceux qui le veulent, il y a vos newsletters dominicales, les newsletters dominicales de Perla. Il suffit
1: Good
0: de taper...
1: Good Morning Perla, ça s'appelle.
0: Oui. C'est ça, il faut taper 3W.
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0: Bénédicte, bonjour.
1: Bonjour Guillaume.
0: Merci de nous accueillir ici à Lisieux. On est pourtant marqué l'histoire de l'Église, l'histoire et qui marque encore la vie de très nombreuses personnes qui l'a pris quotidiennement. On va rentrer dans cette basilique qui surplombe la ville de Lisieux. Lisieux, je disais, on est dans le département du Calvados, en Normandie, au cœur du Pays d'Auge. Il y a combien d'habitants Lisieux ? Lisieux, ce n'est pas une ville très très grande.
1: C'est une ville de 20 000 habitants.
0: Voilà, 20 000 habitants et un sanctuaire immense qui attire à travers le monde cette basilique qui a été construite, qui a fini d'être construite à rentrer dans cette basilique où nous attend le père Rémi. Il est chapelain de ce sanctuaire Sainte Thérèse de l'Enfant Jésus. On monte les marches. Voilà. Et le père Rémi nous attend. Bonjour mon père.
2: Bonjour Guillaume. Bienvenue.
0: Merci. Alors vous êtes chapelain de ce sanctuaire. Peut-être avant de rentrer dans cette basilique, peut-être dire un mot. On est devant cette grande basilique. On n'est pas encore rentré. Quand on est arrivé, il y avait des cloches. C'est que derrière nous, il y a un belvédère, c'est ça ?
2: Un campanile qui contient 51 cloches. C'est un des plus grands d'Europe. Et de temps en temps, il y a quelques jours, nous avions pour le 12 juillet, il y avait un concert de cloches, un concert de carillon, voilà, qui était fait par Alessandro, notre organiste qui a joué sur le carillon du campanile.
0: Alors on va rentrer, on va monter ces quelques marches qui restent encore à monter avec vous, Père Rémi et Bénédicte, et on va rentrer dans cette basilique où les pèlerins continuent à se rendre. Hop là, la porte est lourde. Alors on rentre, il y a un office visiblement. Père Rémi, oui, il y a un office, hein, c'est ça, régulièrement dans la journée?
2: Oui, c'est la messe de 10h, donc il y a une messe pendant l'été, une messe à 10h dans la chapelle de l'Écosse, qui est une chapelle qui est à gauche, pour les pèlerins qui souhaitent la messe. Vous voyez, donc on a à la fois les pèlerins qui rentrent et qui découvrent la basilique, qui sont peut-être aussi des visiteurs simplement. Et puis on a des gens qui viennent aussi pour une messe. Il y en aura une autre à 16h30 qui sera dans la crypte.
0: Ce qui frappe quand on rentre ici, c'est l'espace de cette basilique. Et puis c'est une basilique qui est toute illustrée.
2: Oui, alors il y a, je crois, 5000 mètres carrés de mosaïque. Et c'est vraiment très, très illustré. Il y a aussi deux grandes verrières et puis des vitraux aussi.

0: colorées. Et les gens, quand ils rentrent, généralement, quand on fait visiter, on leur dit simplement de regarder, de se laisser toucher un peu par le monument avant de leur donner des explications qu'on va faire plutôt au centre de la basilique.
1: Bénédicte, je me tourne vers vous parce que dans cette basilique, le père Rémy a parlé de la chapelle de l'Écosse. Il y a, comme dans beaucoup d'églises, des chapelles latérales et dans chaque chapelle, il y a un drapeau. Chaque chapelle est destinée à une nation particulière.
2: Tout à fait. Nous avons différentes chapelles. Nous avons également la chapelle du Liban, par exemple. Et c'est des chapelles qui ont été financées par les pays.
1: Ah oui, ça illustre le caractère vraiment international de l'aura de cette petite carmélite de Lisieux.
0: Oui, ça c'est vraiment une caractéristique ici. Si la basilique existe, c'est parce qu'il y a cette renommée mondiale de Sainte-Thérèse. C'est ce qu'a dit le pape Pie XI quand il a encouragé et même poussé à ce qu'il y ait cette basilique. Il a dit qu'il faut faire un monument dédié à la renommée mondiale, enfin pour honorer la piété mondiale à Sainte-Thérèse. Et c'est bien ce qui s'est passé puisque les dons sont venus de partout dans le monde pour financer assez rapidement la construction d'une basilique, puisque la construction elle-même n'a pris que 10 ans, 1929-1939. La croix tout en haut était posée en 1939.
1: Voilà, on entend l'orgue de cette basilique qui commence à jouer. Et ce qui frappe aussi, c'est la multitude des petites lumières qui signifie aussi la multitude des prières qui sont faites à Sainte-Thérèse.
0: Oui, tout le monde vient, chacun trouve un peu sa manière de prier. Il y a beaucoup de cierges qui sont posés et en permanence, les gens viennent ici. L'autre chose qu'ils font souvent, c'est d'écrire une petite, de remplir une petite feuille avec des intentions de prière. Il y en a une multitude d'intentions qui sont quotidiennement confiées à l'intercession de Sainte-Thérèse, qui est très très connue pour venir en aide, pour nous donner ses grâces. Et c'est pas une réputation erronée. Elle est vraiment là pour entendre les prières qu'on lui confie. Et on a aussi beaucoup de témoignages de grâces reçues.
1: Voilà, et on passe devant l'urne, justement, où les gens peuvent déposer leurs intentions de prière. Ah, je vais proposer un petit témoignage. Je vais voir. Bonjour, excusez-moi de vous déranger. Je fais un reportage pour la radio RCF.
3: No thanks, I'm from Italy and I'll speak French.
1: Vous ne parlez pas français, d'accord. Très bien.
3: Thank you.
1: Il y en a qui parlent anglais parmi vous?
3: Oui, moi je parle anglais.
1: Oui. Ah, bon, on peut essayer, oui. Bonjour, vous vous appelez comment et vous venez d'où?
4: What's your name and where do you come from?
3: My name is Luca and we come from Modena, Italy.
1: J'ai vu que vous étiez en train de déposer une intention.
2: Il a écrit une intention de prière pour lui demander de protéger son mariage parce qu'il va épouser sa femme
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1: Alors on arrive au cloître de la basilique où effectivement nous attend la petite histoire de Sainte-Thérèse avec toute une série de décors de théâtre qui exposent à travers ces figurines de plomb peintes. Pixi, ils sont très connus pour avoir illustré toutes les grandes figures de la BD franco-belge, Gaston Lagaffe, Spirou, Astérix, Black et Mortimer et compagnie. Mais ils font aussi des représentations historiques. Donc celle-ci, on va rentrer pour mieux voir. Ça vaut vraiment le déplacement. C'est très, très original. Voilà, on rentre. Et alors, il y a combien? Une vingtaine de chapitres?
2: Une vingtaine de scénettes.
1: Voilà, par exemple, l'étape 1, c'est le... C'est quoi? Ah oui, c'est le baptême de Thérèse.
2: Le baptême de Thérèse. Et elle va lui demander d'entrer au Carmel, effectivement, bien avant l'âge. Et le pape lui répondra, vous ferez ce que vos supérieurs diront. Voilà, mais Thérèse ne s'arrêtera pas là. On le découvrira par la suite.
1: Et voilà, Sainte-Thérèse qui avait un fort caractère. Et alors, c'est vraiment magnifique. Hein. C'est à chaque fois des petites scènes de théâtre. Et donc là, on voit Louis marquer les visiteurs à cette exposition Pixie. On croise Jonas avec votre manteau blanc des volontaires de Sainte-Thérèse. Typique, bonjour.
6: Bonjour.
1: Vous venez d'où, Jonas? Vous avez un léger accent.
6: Je viens de la Belgique, de la Flandre, et je suis un séminariste et j'ai saisi l'opportunité. Évidemment, il y a aussi ces moments de prière, la messe.

0: chaque jour et je pense que ça se unit harmonieusement au service dans le sanctuaire, aussi la vie spirituelle, et oui, c'est une unité.
1: Merci beaucoup en tout cas, Jonas, de cette mission que vous assumez, puis de nous avoir partagé quelques mots. On vous souhaite une bonne mission, un bel été.
0: Merci pareillement, oui, aussi à vous.
1: Alors parmi les scénettes de cette exposition Pixie sur la Petite Thérèse, il y en a une qui concerne les buissonnets. Ça va être justement notre prochaine étape, les buissonnets, qui est cette maison familiale dans laquelle s'est installé Louis Martin. Quand il est venu, eh bien on y va.
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3: On entre directement dans la cuisine, un lieu important qui était un peu le lieu où la domestique, la bonne, à l'époque on appelait comme ça, travaillait, préparait le repas. La cheminée sert de chauffage mais aussi de cuisinière et c'est ici qu'il se passait beaucoup de choses.
1: Ce qui est extraordinaire dans la vie de Sainte Thérèse, c'est qu'elle n'a pas écrit un grand manuel théologique, elle a écrit son histoire. Et donc, on découvre dans cette maison plein de lieux qui ont marqué sa vie. On entend un peu alors je ne sais pas si c'est le parquet ou l'escalier qui grince, mais par exemple, il y a ce fameux escalier où elle a vécu des choses très fortes dans sa croissance spirituelle.
3: Tout à fait. Dans l'escalier, s'est passé un événement tellement important que Thérèse l'appelle la conversion. C'est sa conversion. Elle voulait
1: entrer. Aller le voir d'ailleurs l'escalier.
3: Tout à fait. On peut. Voilà.
1: Je sais. Il est derrière cette porte.
3: Il y a cette petite porte qui grince. Et derrière, nous avons.
1: Voilà, je ne l'imaginais pas comme ça. Et voilà, c'est pour ça qu'il faut venir ici.
3: Voilà. Aujourd'hui, il est recouvert parce que très très abîmé. Il a été réparé de nombreuses fois. Et aujourd'hui, il est recouvert. Mais dans la restauration future prochaine de la maison des Buissonnets, il sera rendu à son état d'origine.
1: Voilà, un escalier étroit. On imagine Thérèse, qui part tout de suite sur la gauche, donc on voit pas. Voilà, je vous ai coupé, mais il fallait que je voie cet escalier. Dans cet escalier, qu'est-ce qui s'est passé?
3: Alors, il s'est passé un événement très important. En fait, Thérèse voulait entrer au Carmel, mais depuis la mort de sa maman, elle était restée une petite fille très sensible, hyper sensible, c'est-à-dire qu'elle pleurait d'un rien, et après, elle pleurait parce qu'elle avait pleuré. Ça n'en finissait jamais, et cette hypersensibilité était un handicap énorme. Elle voulait devenir religieuse, carmélite. Une carmélite qui pleurniche tout le temps, il fallait qu'il se passe quelque chose dans son cœur. Elle était incapable de le faire par elle-même, donc elle suppliait le bon Dieu de l'aider pour grandir en un moment, comme elle disait. Et donc c'est cette nuit de Noël, elle allait avoir 14 ans puisqu'elle est du 2 janvier, elle rentre de la messe de minuit, au pied de la cheminée il y avait ses petits souliers avec les gâteries de Noël, et puis son père, un peu fatigué, fait une réflexion en disant « J'espère que c'est la dernière année, Thérèse est grande maintenant. » À presque 14 ans à l'époque, il faut savoir que les gens travaillaient déjà, on était déjà adultes. Et Thérèse, qui montait le petit escalier justement pour aller déposer son chapeau et son manteau, entend cette réflexion. Céline, qui est à côté, se dit « Oh là là, ça y est, Thérèse va pleurer, la soirée est fichue, le réveillon gâché, enfin bref. » Et puis c'est dans cet escalier que le Seigneur a choisi d'intervenir dans la vie de Thérèse. Thérèse se retourne, elle refoule ses larmes et elle sent une force qui vient en elle. Et elle reçoit cette force qui la fait grandir en un moment. Non pas grandir physiquement, mais spirituellement. Quelque chose se change en elle et elle a cette force, cette détermination qui vont la lancer dans une course de géant pour aller jusqu'au Carmel.
1: On arrive au premier étage. Et donc là, on rentre dans cette. Là, on est dans la chambre, c'est ça? On est juste au-dessus de la cuisine.
3: Voilà. C'était la chambre de Marie et Pauline. Et en Normandie, très souvent, vous verrez les maisons, il n'y a pas de salon au rez-de-chaussée. En bas, nous avions la cuisine, la salle à manger à côté, puis un petit cabinet de travail qui servait aussi pour les veillées. À l'étage, les chambres. Là, il y a une alcôve avec le lit dedans. Il faut imaginer des rideaux que l'on fermait la journée et la pièce devient un salon. C'est ici qu'on recevait. C'est aussi ici que la Sainte Vierge était disposée. Cette statue de la Vierge qui avait été offerte à Louis avant son mariage, qui l'a emmenée dans la famille, qui a suivi la famille d'Alençon à ici, et devant laquelle d'ailleurs Zélie écrit, donc la maman de Thérèse, écrit dans ses courriers qu'elle a obtenu de nombreuses grâces en priant cette Vierge Marie.

0: Elle s'appelle la Vierge du Sourire depuis cet événement où elle a souri à Thérèse. C'était ici, on avait mis Thérèse dans la chambre avec Marie qui veillait sur elle jour et nuit parce qu'elle n'allait vraiment pas bien. Et c'est donc ici, comme se trouvait la Sainte Vierge, que Thérèse...
1: Puis son père, Saint-Louis Martin, après le décès de... On retrouve le groupe dont vous nous parliez, le groupe de pèlerins. Donc ce jardin qui est bien évidemment plein de roses notamment,
0: oui.
1: Roses trémières et roses à épines.
0: Exactement.
1: Et il y a une statue qui nous attend, une statue de Thérèse et de son père. Là, il y avait aussi toute une relation extraordinaire, son petit père chéri.
0: Tout à fait. Thérèse l'appelait mon roi chéri et lui l'appelait ma petite reine. Et donc, Thérèse veut entrer au Carmel. Mais pour ça, il faut qu'elle demande l'autorisation à beaucoup de personnes. Elle commence par son papa. Et c'est un soir de Pentecôte en 1887, donc elle a 14 ans. Qu'elle demande à son papa en revenant des vêpres. Il marche dans le jardin. Thérèse est tracassée parce qu'elle ne sait pas comment lui dire. Elle ne veut pas lui faire de peine. Il y a déjà Pauline qui est entrée au Carmel. Il y a déjà Marie. Et maintenant, Thérèse qui veut, sachant que Louis sait très bien aussi que Céline veut entrer au Carmel. Elle va rester accompagner son papa. Et donc, Thérèse cherche un petit peu à parler à son papa qui, devinant ce que Thérèse veut lui dire, l'a plu. Thérèse le raconte comme ça. Elle dit « Ses larmes se mêlèrent aux miennes ». Et mon petit père, ne voulant pas gâcher la joie que j'avais...
1: Le message est lancé. Un grand merci, Claire, de nous avoir fait découvrir cette maison des Buissonnets. Et puis, je n'oublie pas Bénédicte et le père Rémi de nous avoir servi de guide pour découvrir cette magnifique basilique. Et puis, bien évidemment, à travers ce sanctuaire de Lisieux, cette immense petite sainte qui est Sainte Thérèse. Un grand merci.
2: Merci à vous et à bientôt à Lisieux.
3: Merci, voilà, soyez tous les bienvenus à Lisieux.
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8: Et oui, je vous retrouve avec toujours beaucoup de plaisir, c'est Oh Happy Day.

Réjouissez-vous et jubilez, car de nouveau, voici au Happy Day, votre programme musical consacré semaine après semaine au gospel, au negro spiritual, à la soul music, à la funky music, avec souvent aussi un peu de blues et de jazz, ce qui sera d'ailleurs le cas cette semaine dans notre programme. Alors en ouverture, c'était

du gospel bien traditionnel de ces années 70-80 en quartet masculin. Alors, quartet masculin qui comprenait ici 5 chanteurs, mais non, je ne fais pas une erreur. Je rappelle que ce qu'on appelle quartet peut comporter plus que 4 chanteurs. Mais ce serait théoriquement 4 voix différentes, ce qui n'est plus trop le cas d'ailleurs dans ce gospel d'après-guerre où le style Jubilee d'avant-guerre a été remplacé par ce style que nous venons d'entendre beaucoup plus énergique avec introduction d'instruments rythmiques. Alors, le groupe s'appelait The Heavenly Sons, les fils célestes, les fils du ciel, et c'est un quartet donc qui est probablement originaire du Maryland. Ce n'est pas précisé sur la pochette, il n'y a aucune indication. Ils ont enregistré cet album vinyle pour une toute petite marque qui s'appelait Wadji Records, W-A-J-J-I Records, qui était basée à Washington en 1991. Je ne connais pas beaucoup d'albums sous ce label, donc c'était un micro-label, et donc je vous disais, dans la plus pure tradition du chant en quartet qui est pratiqué de cette sorte dans les années 70-80, et encore de nos jours, que l'on écoute par exemple un ensemble comme Lee Williams and the Spiritual QCs, qui enregistrait dans les années 2000 un gospel de ce style. Alors cette semaine dans Happy Day, je vous propose un nouvel épisode dans la série L'Amérique dans tous ses états. Ce sera le 17e épisode et cette semaine nous aborderons l'état du Kansas. Alors c'est un état dit du Midwest. Le Kansas se présente comme un rectangle presque parfait, seul son coin nord-est faisant preuve d'un peu de fantaisie en épousant les méandres du fleuve Missouri. Alors en partant du nord et en suivant le sens des aiguilles d'une montre, le Kansas est entouré par le Nebraska, le Missouri, l'Oklahoma et le Colorado. C'est un État qui est assez peu peuplé. Il se classe en 35e position des 50 États américains et au total une population de près de 3 millions d'habitants. Donc c'est un petit État. La ville la plus connue est bien sûr Kansas City, mais c'est un cas particulier sur lequel je reviendrai. Mais elle n'arrive qu'en 3e position par sa population, ce qui est étonnant peut-être, derrière Wichita et Overland Park. Mais nous verrons pourquoi Kansas City en Kansas n'arrive qu'en 3e position plus tard dans notre émission. Alors comme pratiquement chaque État américain, le Kansas a connu et connaît encore une vie musicale intense. Certaines personnalités quelque peu connues y sont nées et y ont vécu, telles le cinéaste afro-américain Gordon Parks, qui est à l'origine du film Shaft, l'écrivain beatnik William Burroughs, le poète noir Langston Hughes, et des musiciens aussi tels que Gene Clark, qui était membre du groupe The Byrds, Buck Clayton, qui était un trompettiste dans l'orchestre de Count Basie, et d'autres artistes bien sûr, sans oublier Charlie Parker, le grand altoïste qui a révolutionné le jazz en créant pratiquement le bebop dans les années 40. Alors, place à la musique après cette introduction sur l'état du Kansas, avec un premier titre qui évoque une de ces villes de l'état, la ville de Wichita. Alors, je vous disais, c'est la ville principale de l'état du Kansas avec 395 000 habitants. Et la composition qu'il évoque est intitulée Wichita Lineman. Alors c'est une belle composition qui est due à la plume de quelqu'un qui a beaucoup composé, qui s'appelait Jimmy Webb. C'était un auteur-compositeur de talent. Par exemple, il a aussi composé By Charles ou Smokey Robinson, ou encore le groupe de Rhythm and Blues et Soul, The Dells, un groupe qui a été formé dans l'Illinois dans les années 1950. Alors c'est leur version de Wichita Lineman que je vous ai choisie. Elle date de 1969. Elle est enregistrée pour le label Chess et elle figure dans leur album Love is Blue. Voici donc The Dells avec Wichita Lineman.

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1: C'était l'un des plus beaux hommages à une des villes du Kansas, la ville de Wichita, qui, je vous le disais, est la plus importante par sa population. Et c'était une composition de Jimmy Webb, qui était un compositeur qui était plutôt orienté country music, mais qui nous a laissé de belles mélodies, celle-ci et d'autres que je vous citais, comme By the Time I Get to Phoenix ou encore MacArthur Park. Alors voilà, Kansas City, la ville de Kansas City, puisque nous évoquons l'état du Kansas cette semaine, je l'ai signalé, est la troisième ville du Kansas par sa population, ce qui peut sembler étrange, car lorsqu'on regarde la carte de ce coin des États-Unis, la ville apparaît occuper une superficie beaucoup plus importante que celle des autres localités de l'État que j'ai citées, dont Wichita. Le Kansas comporte dans la grande métropole quelques 2,4 millions d'habitants et en ferait donc la ville la plus importante du Kansas. Mais il y a une explication simple à cela. La ville de Kansas City est en fait coupée en deux. Elle est à cheval sur deux États. Il y a le Kansas à l'ouest et le Missouri à l'est. Or, c'est cette partie orientale qui est la plus remarquable. C'est là que se trouvent les administrations, les musées, les théâtres, les salles de concert, les nightclubs, les clubs de jazz en particulier, les artères commerçantes, etc. Aussi, désigne-t-on généralement la ville comme Kansas City, Missouri, et non comme Kansas City, Kansas. Cette partie occidentale de la ville étant plus généralement considérée comme faubourg et banlieue de la plus prestigieuse moitié est. Alors, pour réaliser cette émission, j'ai dû tricher un petit peu en évoquant le Kansas. Je dois quand même me référer à la ville de Kansas City, Missouri, car du côté Kansas City, Kansas, il n'y aurait pas grand-chose à dire et pas beaucoup d'artistes à présenter. Alors, la ville a été immortalisée par une composition de R&B, Rhythm and Blues, tout simplement titrée Kansas City.

Harrison, sa version de Kansas City, donc enregistrée en 1959. Nous dirons que c'est du rock'n'roll, mais bien sûr c'est aussi du rhythm and blues, car le rock'n'roll vient de ces artistes de rhythm and blues. Le Kansas City, une des compositions donc de Leiber et Stoller, qui est enregistrée par plus de 300 artistes, dont Little Richard, Fats Domino, Big Joe Turner ou encore Jimmy Witherspoon, sous le nom de Going to Kansas City. Parfois, donc, le titre était un peu changé. Alors, Kansas City, donc, c'est la ville la plus importante du Kansas et aussi du Missouri, qui connaît une activité musicale foisonnante dès les années 1920. Bien sûr, ce sont les années folles, les années du jazz. Mais le jazz est encore populaire à Kansas City dans les années 1930, alors que le pays connaît la récession et la misère de la Grande Dépression. Les activités illégales fleurissent dans la ville pendant toute cette période. La vie nocturne y est intense et la pègre règne en maîtresse, sous l'impulsion en particulier d'un politicien très corrompu, mais très influent dans les affaires de la ville et du comté, Tom Pendergast, qui finira par être condamné à 15 mois de prison pour évasion fiscale en 1939. Grâce à Tom Pendergast, qui fermait les yeux sur beaucoup d'activités criminelles et illégales de la ville, eh bien, la ville a continué à garder ses clubs de jazz et autres clubs nocturnes tout au long de ces années 30, alors que beaucoup de villes aux États-Unis avaient dû restreindre leurs activités. Alors, sous son règne, prospèrent les nightclubs en tout genre, mais parallèlement à ces activités, aussi les églises africaines-américaines qui proposent un autre style de musique et de chant, le gospel. Voici, pour illustrer cet autre aspect de la vie musicale à Kansas City, un quartet vocal masculin dénommé Kansas City Gospel Singers. Le groupe enregistre en novembre 1950 quelques titres pour un label californien appelé Swingtime, label qui enregistre aussi les tout débuts de Ray Charles. Deux titres de la session sont publiés en un disque 78 tours, mais plusieurs restent inédits à l'époque. Alors voici l'un de ces titres qui était resté inédit, un morceau intitulé « I know the Lord »,« Je connais le Seigneur ». C'est un ancien Negro Spiritual qui avait été publié en 1926 dans le livre de Spirituals compilé par l'écrivain James Weldon Johnson. Alors voici donc ici les Kansas City Gospel Singers, c'est donc du gospel traditionnel dans le style Jubilee. « I know the Lord »,« Je connais le Seigneur ».

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1: 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Je sais que le Seigneur a posé ses mains sur moi. C'était interprété par les Kansas City Gospel Singers dans un style traditionnel qui, celui-ci, remonte à l'avant-guerre, avant Seconde Guerre mondiale. C'est le style pratiqué par des groupes tels que le Golden Gate Quartet, par exemple, à cette même époque, quoi, qu'en 1950, c'était déjà un style qui était un peu dépassé, ce style de gospel a cappella. On avait déjà introduit des instruments de musique. Alors les États américains, puisque nous évoquons cette semaine le Kansas, les États américains sont traversés par des voies de communication de vaste ampleur. Vu la taille du pays, que ce soit des routes, les célèbres highways, des fleuves, dont le majestueux Mississippi et son affluent, le Missouri, et des voies ferrées. L'État du Kansas est en particulier traversé par une telle voie ferroviaire, la ligne Atchison, Topeka and Santa Fe, l'une des plus importantes compagnies ferroviaires entre sa création en 1859 et sa fusion avec une autre compagnie en 1996. La célèbre ligne faisait circuler un train qui était appelé le Super Chief, le Super Chef, un train qui offrait à ses passagers, à partir de 1950, le luxe de Pleasure Domes et de Dining Cars sur deux étages. C'est eux, en effet, cette compagnie qui a introduit en 1950 les wagons à deux étages, un premier étage qui était tout en verre et qui permettait donc aux gens de voir le paysage dans de meilleures conditions, et en dessous, à l'étage, au rez-de-chaussée, si on peut dire, il y avait le restaurant, le Dining Car. La ligne qui tire son nom des villes de Atchison et de Topeka au Kansas et de Santa Fe au New Mexico est le sujet d'une chanson composée et publiée en 1944 par Harry Warren pour la musique et Johnny Mercer pour les paroles, et qui a obtenu en 1946 une récompense, une Academy Award for Best Original Song. Mais plusieurs versions en sont enregistrées en 1945, avant la sortie du film, par Bing Crosby, Tommy Dorsey et Johnny Mercer lui-même. Pour coller au mieux avec notre principe fondamental dans « Oh Happy Day », à savoir proposer des enregistrements par des artistes africains-américains venant des mondes du blues, de la soul ou du jazz, je vous ai déniché une rare version du thème interprété par le chanteur saxophoniste alto et amuseur Louis Jordan, interprété dans une émission radiophonique datant du 15 octobre 1945 en provenance du club Zanzibar à New York City avec son groupe dénommé The Timpani Five. C'était une rare acétate hors commerce qui a survécu jusqu'à nos jours et jusqu'à vous. Voici Louis Jordan on the Atchison, Topeka and Santa Fe.
2: And off we go with Louis Jordan and Company on the Atchison, Topeka and Santa Fe.

une rare version radiophonique, 1945, par Louis Jordan, de ce thème On the Atchison, Topeka and Santa Fe, qui célèbre donc la célèbre ligne ferroviaire qui traversait l'état du Kansas et emmenait ses passagers entre Chicago et Santa Fe au New Mexico, au Nouveau-Mexique. Alors pour terminer, nous revenons à Kansas City, donc la grande ville à la fois du Kansas et du Missouri, avec une bande-son d'un film. En 1996, le cinéaste Robert Altman se saisit du sujet et tourne le film Kansas City. C'était la ville où il était lui-même né. Alors la bande-son de son film est 100% jazz, bien sûr, avec les meilleurs musiciens américains de cette fin du XXe siècle, dont Nicolas Payton à la trompette, Don Byron à la clarinette, Joshua Redman, saxophone ténor, Jerry Allen au piano, et quelques vétérans aussi, dont David Fathead Newman au saxophone ténor, et Ron Carter, célèbre contrebassiste. Alors c'est un peu l'équivalent, ce film Kansas City, du film Cotton Club, qui lui racontait la prohibition à New York et l'histoire de ce célèbre club dans les années 20. Kansas City, c'est aussi l'histoire d'un club dans la ville, mais dans les années 30. Alors, extrait de cette bande-son, qui est donc purement jazz, je vous propose de terminer notre émission avec un morceau intitulé Yeah Man, qui avait été aussi enregistré par d'autres artistes à l'époque, dont Count Basie. Et c'est avec ce morceau, donc extrait de la bande-son du film de Robert Altman, Kansas City, que nous devons déjà malheureusement nous séparer. Mais réjouissez-vous et jubilez, car dès la semaine prochaine, je vous le promets, nous serons ensemble pour un nouveau numéro de Happy Day. La réalisation technique était assurée par Mathieu Goualard.

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2: Bonjour à tous, bienvenue dans ce studio pour cette nouvelle édition des Racines du Présent. Comme chaque semaine, en partenariat avec le quotidien La Croix et en codiffusion sur l'ensemble des radios chrétiennes. Face aux troubles qui secouent en ce moment la vie politique française depuis déjà de nombreux mois, alors que des voix s'élèvent pour mettre en question la République elle-même, ses voies et moyens, eh bien il peut être bon de jeter un œil dans notre rétroviseur. C'est ce que nous allons faire aujourd'hui en nous penchant sur l'histoire de notre République et plus précisément sur celle des hommes qui l'ont construite et qui l'ont défendue depuis 200 ans. Nous allons donc converser avec notre invité Jean Garrigue, bonjour.
3: Bonjour.
2: Merci beaucoup d'être avec nous. Vous êtes historien, spécialiste de l'histoire politique de notre pays. Vous animez aujourd'hui la Commission internationale pour l'histoire des assemblées et vous venez de publier un nouveau livre aux éditions Odile Jacob intitulé « Les avocats de la République, ceux qui l'ont construite, ceux qui la défendent ». Avec vous, nous allons donc essayer de comprendre comment les avocats ont-ils construit et défendu la République et en quoi pouvons-nous aujourd'hui nous-mêmes être des avocats de la République.
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2: Notre invité aujourd'hui, Jean Garrigue, je rappelle, vous êtes historien, spécialiste de notre histoire politique. Et je voudrais dire tout de suite, Jean Garrigue, à quel point votre introduction résonne d'accent alarmiste. Je vous cite, « Comment s'y prendre aujourd'hui pour empêcher la République de se briser face à la déferlante du populisme, de l'illibéralisme et du communautarisme qui disloque peu à peu notre sens de l'intérêt commun ?» Vous y allez franchement, Jean Garrigue ?
3: Oui, je pense que c'est un constat finalement assez lucide, certes au vitriol, mais enfin, justement, et malheureusement assez lucide, d'une société qui s'est fracturée. Je ne suis pas le premier à le dire, ce que dit un Jérôme Fourquet, par exemple. Mais au-delà de ça, une société qui, me semble-t-il, non seulement ne se reconnaît plus dans son personnel politique, dans ses représentants politiques, ce qui est évidemment très grave, mais au-delà de ça, qui ne se reconnaît plus dans son modèle, dans son modèle démocratique, qui ne comprend plus ce que c'est véritablement que la République, justement, ce que c'est que la citoyenneté. C'est ce qu'on certains appellent une fatigue démocratique. On est tellement habitué à vivre dans ce confort, je dirais, institutionnel et politique, qu'on ne se rend même plus compte de ses vertus. Alors que,
2: et du privilège qu'il représente à bien des égards.
3: Exactement, car tout le monde le sait, enfin, toutes les études montrent que le périmètre de la démocratie se réduit d'année en année à l'échelle du monde. Et il n'est que de regarder autour de nous pour voir que les deux grandes puissances politiques, en tout cas deux des grandes, et même la troisième surtout, que ce soit la Russie, la Chine, qui sont des dictatures, on ne peut pas les appeler autrement, et les États-Unis qui sont en train de devenir quelque chose qui n'est plus tout à fait la démocratie libérale, eh bien, quand vous avez ces trois pays qui dominent le monde et qui échappent justement à ce périmètre de la démocratie, vous pouvez quand même vous poser des questions et justement sonner une sorte de signal d'alarme en disant, attention, ne tombons pas et défendons avec ardeur ces valeurs qui nous ont construites depuis plusieurs siècles.
2: Alors, on va remonter le fil de cette histoire-là. Mais avant, je voudrais vous demander de prolonger un peu votre constat, Jean Garrigue. Vous scrutez notre histoire politique depuis 30 ans. Vous confirmez bien que depuis 30 ans, vous avez vu progresser l'abstention, les abstentions, ce que certains appellent le aquabonisme, et plus largement la distance entre ceux qui nous représentent et nous-mêmes, les électeurs.
3: Je le confirme, et non seulement un problème d'abstention électorale, mais je dirais que c'est un problème d'abstention politique. Je veux dire par là qu'on constate, toutes les enquêtes le montrent, que bien le désengagement des partis est de plus en plus criant. Et on a bien vu dans la crise des Républicains, par exemple, comment il avait suffi d'un personnage comme Bruno Retailleau pour essayer de relancer un tout petit peu un parti qui était quasiment moribond. On pourrait dire la même chose aujourd'hui avec le Parti Socialiste. Les deux grands partis qui nous ont structurés depuis 50 ans sont des partis qui sont atones, qui n'existent quasiment plus comme forme de proposition, comme forme d'énergie, de dynamique politique. On pourrait dire la même chose avec le syndicalisme, qui est quand même très mal en point aussi. Vous avez quand même à même pas 10% des salariés qui adhèrent à des syndicats. C'est pas d'hier, mais enfin, c'est quand même, ça pose un problème. Donc, très franchement, on voit bien qu'il y a une crise du désengagement politique, une crise de méfiance terrible entre les citoyens et tous leurs acteurs politiques, que ce soit la présidence de la République, le gouvernement, les assemblées. Seuls les maires s'en tirent un tout petit peu à ce jeu de massacre.
2: Et leur vie est bien dure, dit-on.
3: Leur vie est bien dure.
2: Parce qu'ils sont le réceptacle de tous les ressentiments,
3: exactement,
2: de toutes les amertumes.
3: À portée de baffe, comme on dit. Il devient très compliqué de faire de la politique, de parler politique. Les débats sont de plus en plus polarisés. La brutalité a fait irruption dans le débat politique comme jamais, sauf si on se réfère évidemment, et je suis historien, à des périodes de tension comme les années 30.
2: Les débats parlementaires ont pu être très violents.
3: Les parlementaires à l'époque étaient très violents. Quand vous aviez un député lors de l'intronisation de Léon Blum à la Chambre des députés qui dit pour la première fois ce pays sera gouverné par un juif, l'antisémitisme se dévoilait à pleine gueule, j'allais dire.
2: Oui, vous citez ces propos de Xavier Vallat, député de l'Ardèche, qui ensuite est devenu commissaire aux affaires juives sous l'état de Vichy. Et voici ce qu'il disait. « Votre arrivée au pouvoir, monsieur le président du Conseil, il s'adresse en séance à Léon Blum, marque incontestablement une date historique. Pour la première fois, ce vieux pays gallo-romain va être gouverné par un juif. J'ose dire à haute voix ce que tout le pays pense en son fort intérieur. Il est préférable de mettre à la tête de ce pays un homme dont les origines appartiennent à son sol plutôt qu'un subtil talmudiste. » Alors, ces propos aujourd'hui seraient punis par la loi, mais on peut entendre bien l'autre chose aujourd'hui, tout aussi virulente.
3: Je ne vous apprends pas que l'antisémitisme a repris son essor depuis quelque temps. Ce n'est plus le même. Il ne faut pas reculer à constater que l'antisémitisme aujourd'hui vient moins de l'extrême droite que d'une certaine extrême gauche, et que de ceux, en tout cas, que flatte le discours de l'extrême gauche, ce qui est un peu différent. Je ne parle pas d'antisémitisme de la France insoumise, mais d'un discours qui peut engendrer l'antisémitisme. Et ça, c'est une certitude. Il y a une recrudescence des actes antireligieux dans ce pays, actes antireligieux à l'encontre des juifs notamment, et des chrétiens d'ailleurs, et aussi, sans oublier quand même, les musulmans. Donc on voit bien aujourd'hui qu'il y a un problème d'une société qui ne se retrouve plus dans ses valeurs, parce que l'antisémitisme a de tout temps été, j'allais dire, le symptôme, le catalyseur d'une société en crise, d'une société qui se cherchait des boucs émissaires, qui se cherchait des responsables et qui se divisait. Eh bien, on a vu toute une vague, il y a une trente ou quarantaine d'années, autour d'une xénophobie, je veux dire anti-musulmane, qui était incontestable, qui a fait le jeu d'ailleurs à l'époque de Jean-Marie Le Pen. Aujourd'hui, on est dans une vague d'antisémitisme qui est très inquiétante.
2: Et avec les mêmes mots et les mêmes ressorts.
3: Les mêmes mots, les mêmes ressorts, exactement.
2: Alors, on va revenir, si vous le voulez bien, Jean Garrigue, sur ce qui fait le cœur de votre livre, dont je rappelle le titre, « Les avocats de la République, ceux qui l'ont construite, ceux qui la défendent ». C'est aux éditions Odile Jacob. Votre objectif, c'était donc de rechercher dans les mots de ces grands avocats de la République, et on va les citer. visités au fil de notre conversation ont recherché dans leurs mots ce que devrait dire aujourd'hui un républicain pour la défendre. Alors, on a envie de vous demander, Jean Garrigue, jusqu'à quel point la République a-t-elle toujours été menacée durant son histoire? Est-ce qu'il a toujours fallu des avocats pour la défendre?
3: Oui, on peut dire que... Mais c'est le propre d'une démocratie.
2: La démocratie, c'est fragile.
3: Oui. Démocratie, c'est fragile. Mm-hmm. Le dictateur dispose des moyens de figer une société, de contrôler, de glacer une société donnée. Ça a été le cas pour Adolf Hitler pendant quelques années, pour Mussolini de manière moins dure. Mais enfin, ça a été le cas mm-hmm. aussi pour Mussolini, ça a été le cas pour Staline. Bref. Du côté de la démocratie, il y a toujours eu une fragilité, elle a toujours été menacée par des mouvements plus ou moins populistes, plus ou moins réactionnaires, plus ou moins, au contraire, utopiques. Bref, c'est le propre d'une...
2: Les menaces viennent de tous les côtés.
3: Les menaces viennent de tous les côtés, mais il se trouve aussi, il s'est toujours trouvé, jusqu'à aujourd'hui, des voies, précisément, pour défendre ces valeurs républicaines, pour les instaurer. Les instaurer, j'ai fini par le dire, comme pendant la Révolution française, puisque je commence le livre pendant cette période-là, il s'est toujours trouvé des voies, et bien souvent, effectivement, c'était des voies qui s'étaient aguerries, je dirais, à l'exercice du barreau, donc des avocats de la République.
2: Et donc de l'art oratoire.
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2: Nous conversons aujourd'hui avec l'historien Jean Garrigue, spécialiste de l'histoire politique de notre pays, qui publie chez Odile Jacob un livre intitulé « Les avocats de la République, ceux qui l'ont construite, ceux qui la défendent ». Vous nous avez expliqué pourquoi et comment la République a toujours été fragile et pourquoi elle l'est peut-être plus spécialement aujourd'hui. Alors, vous nous proposez une liste d'avocats, qui sont tous des hommes, on y reviendra, mais c'est comme ça, c'est un peu l'histoire de notre pays.
3: Sauf Gisèle Halimi.
2: Oui, sauf Gisèle Halimi.
3: À la toute fin de
2: voilà.
3: Livre.
2: Ouais. Alors, je cite Danton, Robespierre, François Robert, dont on a peu entendu parler, et puis Ledru-Rollin, Léon Gambetta, Jules Ferry, Pierre Valdez-Crousseau, Aristide Briand, Pierre Cotte, Jean Zay, Léon Blum, Pierre Mendès-France, Gaston Monnerville, Paul Reynaud, Gisèle Halimi, vous l'avez cité, et Robert Badinter. Tous ces hommes et cette femme, pour quelles raisons vous avez choisi cela plutôt que d'autres? Est-ce que c'est leur talent oratoire? Est-ce que c'est la place de l'éloquence dans la République? Ou est-ce que c'est parce qu'ils sont significatifs de ce que certains appellent une certaine bourgeoisie à talent, c'est-à-dire des personnes qui ont connu des succès grâce à l'ascenseur républicain? Qu'est-ce qui fait que vous avez choisi ces personnalités-là, Jean Garrigue?
3: Écoutez, il y a un peu tout ce que vous avez énuméré, mais je dirais que essentiellement, c'était le moment de tension qu'ils illustraient, pendant lequel ils se sont illustrés aussi, c'est-à-dire qu'il fallait une rencontre entre des hommes et une femme et qui étaient des maîtres de l'éloquence, dans des styles d'ailleurs très très différents, mais en tout cas qui étaient tous et toutes, à leur manière, des as du barreau, des maîtres de la rhétorique et de la tribune. Et puis, il fallait qu'ils rencontrent un moment de tension extrême de l'histoire républicaine, de manière à ce que, par leur discours, ils puissent soit illustrer, soit cristalliser, soit défendre, précisément, cette République en tension ou en danger. Mmh. C'était ça l'idée.
2: Alors, vous commencez donc à l'époque de la Révolution française par un avocat qu'on méconnaît aujourd'hui, qui s'appelle François Robert. Et son objectif, écrivez-vous, était d'anéantir ces deux piliers de l'Ancien Régime, qui étaient l'inviolabilité et l'hérédité. Là, il y a eu un basculement très très important, Jean Garrigue.
3: Un basculement, on passait d'une monarchie absolue qui était... au moment des états généraux, au début, en mai 1789, contesté, mais simplement pour lui opposer un contre-pouvoir qui serait celui d'une assemblée nationale qui était proclamée.
2: On s'orientait plutôt vers une monarchie constitutionnelle.
3: Tout à fait. D'ailleurs, ça a été la première constitution de 1791. C'est une constitution monarchique. Mm-hmm. Mais François Robert, lui, veut aller plus loin. Il considère que le pouvoir absolu et la concentration des pouvoirs aux mains d'un seul homme est quelque chose de néfaste, qu'il y a non seulement des contre-pouvoirs, mais un système politique qui puisse garantir précisément que cela ne revienne plus. Et donc, il demande la République. Alors, lui, vient de la principauté de Liège. Il était à Paris presque par hasard pour plaider la cause de sa commune au tout début de la Révolution française. Il s'enflamme pour cette révolution, devient un citoyen du club des Jacobins aux côtés des Robespierre, Danton et d'autres, mais beaucoup moins connu pour son éloquence d'ailleurs. Mais cela ne l'empêche pas de plaider à plusieurs reprises devant le club des Jacobins, à la tribune de l'Assemblée constituante, pour cette République, et puis il crée un journal, et à travers ce journal, le Mercure National, il y a véritablement le développement de cette idée républicaine qui apparaît et qui finalement va s'imposer à une majorité de députés.
2: Alors cette idée républicaine, mais qui combat, si je vous entends bien, Jean-Garry, qui combat l'idée de tout pouvoir personnel,
3: oui, c'est
2: et pas seulement du pouvoir monarchique.
3: Oui, c'est ce qui obsède, au début d'ailleurs, François Robert, parce que François Robert, comme les autres, va être entraîné, je dirais, dans la spirale de la Révolution, dans la spirale de la terreur à partir de 1793. Or, la terreur, c'est précisément le retour
2: du pouvoir personnel.
3: Du pouvoir personnel, celui d'abord du
2: comité et de l'arbitraire.
3: Du comité de salut public, et singulièrement de Robespierre. Et là, on voit un François Robert complètement en fait dépassé par les événements. Parce que précisément, on est entré dans une phase de concentration de pouvoir, de dictature en quelque sorte. Il n'a plus son mot à dire et peu à peu va s'éloigner du pouvoir. Il fait partie malgré tout de ceux qui ont voté la mort du roi, mais après c'est peut-être son dernier acte politique majeur. Et après ça, on voit très bien que, comme beaucoup d'autres d'ailleurs, il va s'écarter de la Révolution, en être écarté par ceux précisément qui, au fond, ne respectent plus et bafouent la République.
2: Mais il ne va pas y laisser sa tête.
3: Il a eu la chance de ne pas y laisser sa tête.
2: Alors ensuite, les Français, nos aïeux, vont succomber à une tentation qu'on retrouve tout au long de notre histoire, qui est la tentation de l'homme providentiel, à travers le premier consul, Napoléon Bonaparte, le premier empire, puis ensuite Napoléon III, et puis ensuite peut-être les débuts de la Ve République.
3: J'ai consacré à cette fascination de l'homme providentiel un ouvrage, il y a déjà une quinzaine d'années maintenant, et ça me paraît être un fil conducteur de notre histoire politique, une caractéristique, une exception française, cette idée de l'homme providentiel, beaucoup plus que dans les démocraties qui nous environnent. Et on voit très bien que depuis Napoléon Bonaparte, en passant par Napoléon III, mais aussi par l'idolâtrie qui s'est cristallisée par exemple sur un Gambetta au début de la Troisième République, sur un Clémenceau au moment de la Première Guerre mondiale.
2: L'idolâtrie, dites-vous, Jean Garrigue.
3: Oui, il y avait véritablement, c'est ce que j'avais
2: étudié.
3: Un culte, il y avait un culte, un culte laïque, un culte républicain, mais il est vrai que ce furent des figures adulées par une grande partie. Alors ça, c'est ce que j'avais montré dans cet ouvrage, je le répète, qui était paru en 2012, mais qu'on retrouve en filigrane aussi dans ce livre, parce qu'on voit très bien que, précisément, les qualités d'orateur, de tribun d'un Gambetta, l'un des pères fondateurs de la Troisième République, ont fait de lui une figure que la plupart des Français admiraient. Et à l'époque, louait pour ses qualités de politique et de tribun, justement.
2: Alors, on va arriver justement à ce milieu, à ce mi-temps du 19e siècle, à partir duquel vous développez, vous décrivez un certain nombre de personnalités. Jean Garrigue, encore une question sur l'un des fils rouges de notre vie politique depuis deux siècles, c'est la question de la violence. Oui. La politique française est-elle violente ou ne peut-elle pas se dispenser de la violence, Jean Garrigue ?
3: Depuis la Révolution française, on est obligé de constater que la vie politique, elle s'est à chaque fois accrochée, arrimée à des moments de violence. Je veux dire que qui ont été des moments essentiels, décisifs. Alors des violences plus ou moins globalisées, plus ou moins générales, plus ou moins canalisé par les uns ou les autres. Le coup d'état du 18 Brumaire est une violence exercée par Napoléon Bonaparte
2: sur l'Assemblée
3: générale, le Conseil des 500. On ne peut pas dire que la France, à ce moment-là, est brutalisée. Mais vous avez la révolution de 1830, qui met fin à ce qu'on appelait la Restauration, et qui engendre un nouveau type de régime, une monarchie constitutionnelle plus souple, et puis celle de 1848, la révolution de février 1848, on ne fait pas d'omelette sans casser des œufs, et il va y avoir des morts pendant cette révolution. Il y en aura surtout d'ailleurs en juin 1848.
2: Ça s'est très mal terminé.
3: Ça s'est très mal terminé avec la révolte des voilà. ateliers nationaux.
2: Alors c'est l'occasion d'évoquer l'un des avocats de la République que vous nous proposez dans votre livre Jean Garrigue, Les avocats de la République, c'est Ledru-Rollin. Donc Ledru-Rollin, nous sommes face à la monarchie en 1848. Ledru-Rollin prône le suffrage universel masculin, ce qui était révolutionnaire à l'époque.
3: Ah, c'était
2: on ne connaissait que le suffrage censitaire.
3: Exactement, c'était une véritable révolution. Alors c'est vrai que c'était un suffrage réservé aux hommes et que à l'époque l'idée de donner le suffrage aux femmes n'intéressait quasiment aucun
2: Il a fallu attendre un siècle.
3: Mm-hmm. Même Georges Sand, qui était d'ailleurs très proche de Ledru-Rollin et qui était une républicaine avertie et convaincue, estimait qu'il était trop tôt pour les femmes. La femme était trop soumise à l'homme, pas assez éduquée, peut-être trop proche des curés.
2: On avait peur que les femmes votent comme les curés.
3: Votent comme les curés. Mm-hmm. Donc pour toutes ces raisons et bien d'autres, on reléguait les femmes plutôt au foyer que auprès de l'urne électorale. Toujours est-il que ce combat pour le suffrage universel a été mené par ce grand avocat qu'était Alexandre Ledru-Rollin, qui, sous la monarchie de Juillet, défend à plusieurs reprises, comme ça, les opposants au régime. Et on arrive à proximité de la fin de la monarchie de Juillet, à cette campagne de banquet. C'était quelque chose d'assez particulier. La liberté d'expression n'existait pas.
2: Donc il fallait contourner les interdictions.
3: Donc on organisait des banquets sur des thèmes qui n'étaient pas politiques.
2: Oui.
3: On pouvait parler de zoologie, de botanique, de tout ce que vous voudrez, de géophysique subtil, mais en fait, on y parlait beaucoup politique, et là, Alexandre Ledru-Rollin, et quelques autres, mais lui se distinguait par son talent oratoire, et incarnait véritablement cette marche vers le suffrage universel.
2: Et alors, vous nous expliquez que, dans son combat politique, Alexandre Ledru-Rollin a dû lutter, lui qui était un grand républicain, on l'a compris en vous écoutant, il a dû lutter face à l'extrême-gauche républicaine.
3: Oui, déjà
2: cette tension.
3: Qui existait d'ailleurs déjà sous la Révolution française, entre les enragés, les indulgents, les montagnards, les girondins, ça n'a pas cessé.
2: Ça aussi, c'est un fil rouge.
3: C'est un fil rouge.
2: Entre la gauche réformiste, la gauche révolutionnaire.
3: Les extrêmes, de part et d'autre d'ailleurs, qui ont toujours été des éléments de dislocation et je dirais de frein précisément à cette émancipation républicaine. Là, Ledru-Rollin est évidemment confronté à une opposition socialiste et radicale. C'est à leur détriment qu'il impose malgré tout en février 1848 le drapeau tricolore plutôt que le drapeau rouge. Drapeau rouge, le bonnet phrygien des sans-culottes, le drapeau tricolore, le drapeau de la nation française. Et il va par la suite très vite être dépassé par les événements jusqu'à cette fameuse révolte des ouvriers au chômage d'ailleurs en juin 1848 qui là va être réprimée d'une manière très sanglante par ceux qui avaient succédé au pouvoir à Ledru-Rollin. Et puis on va aller très très vite vers cette élection présidentielle, cette première élection présidentielle de notre histoire en décembre 1848. Et là, la surprise générale, qui l'emporte? Louis-Napoléon Bonaparte, le neveu de l'empereur, parce que c'était le neveu de l'empereur.
2: Un autre homme providentiel.
3: Un autre homme providentiel.
2: Pour reprendre ce qu'on disait tout à l'heure.
3: Exactement.
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2: Avec notre invité aujourd'hui, l'historien Jean Garrigue, auteur d'un livre intitulé « Les avocats de la République, ceux qui l'ont construite, ceux qui la défendent » chez Odile Jacob. Nous remontons le cours de notre histoire politique et nous sautons de tribun en tribun, d'avocat en avocat pour essayer de comprendre comment chacun d'entre eux a su trouver les mots et les moments pour défendre la République. Alors nous arrivons de fait à Léon Gambetta, Jean Garrigue, Léon Gambetta face à l'ordre moral. Alors c'est un géant de notre vie politique. Vous écrivez, Jean Garrigue, que Léon Gambetta a su donner la parole à ces couches sociales nouvelles qui ont structuré la République. C'était les médecins, les avocats, les commerçants, bref, tous ceux qui ont peu à peu remplacé les notables traditionnels.
3: Oui, il en était l'émanation, lui, le fils d'un petit épicier de Cahors.
4: Le César de Cahors, on l'appelait.
3: Le César de Cahors. Oui. Son père était un immigré italien, ce qui était déjà un handicap, tenant un petit commerce à Cahors, mais qui s'est développé d'ailleurs, enfin, dont il a fait quelque chose. Et Gambetta, par son talent par son courage physique, pendant les années 1860, s'oppose avec virulence au régime de Napoléon III, ce qu'il considérait comme un régime césariste, un régime de dictature. Et il défend à plusieurs reprises des journalistes républicains qui ont été condamnés par le système, par le régime. Notamment, il y a un célèbre procès en 1868 le procès Baudin, qui rend célèbre Gambetta. Tout le monde, tous les Français commencent à connaître son nom. Et puis en 1870, le 4 septembre, il est quand même l'homme qui proclame la République au balcon de l'Hôtel de Ville, le 4 septembre 1870, après que Napoléon III ait été fait prisonnier par les Prussiens à Sedan. Et puis c'est lui qui va être le commis-voyageur de la démocratie, c'est-à-dire qui va sillonner la France pendant plusieurs années pour aller expliquer aux paysans français, qui pour la plupart avaient un peu peur de la République.
4: Ils craignaient les Rouges.
3: Ils craignaient les Rouges, leur rappelait ce qui s'était passé en 1848. Et puis, mon Dieu, ils étaient plutôt contents du Second Empire, la prospérité avait été économique, au rendez-vous, en tout cas jusqu'aux dernières années du régime. Et donc, il fallait leur expliquer ce que c'était que la République, qu'est-ce qu'elle pouvait leur apporter. Et là, les talents d'orateur, les talents de tribun de Gambetta, qui voulait d'ailleurs, il le disait aussi, réconcilier les paysans et la bourgeoisie, le peuple et la bourgeoisie.
4: C'est un homme de compromis.
3: C'est un homme de compromis, oui. Totalement. Mm-hmm. D'ailleurs, ceux qui étaient plus à gauche que lui, comme Georges Clemenceau à l'époque, qui était le chef des radicaux, chef de l'extrême gauche, Clemenceau disait que c'était un opportuniste. Oui. Et Gambetta revendiquait cet adjectif, cette épithète. Il considérait que l'opportunisme avait été une nécessité pour installer la République, parce que je rappelle qu'il a fallu quand même 5 ans pour obtenir des lois constitutionnelles qui étaient le fondement du régime, et que pour obtenir ces lois constitutionnelles, il a fallu que Gambetta négocie avec les monarchistes, qui exigeaient notamment qu'il y ait une deuxième chambre.
4: Et qui eux-mêmes étaient divisés, les monarchistes.
3: Et qui eux-mêmes étaient divisés en légitimistes,
4: querelle de famille.
3: Bonapartistes, querelle de famille. Mais il a fallu négocier avec eux, leur concéder cette deuxième chambre, qui est une chambre des notables, qui contrebalançait la chambre des députés élus au suffrage universel direct, masculin. Et puis leur concéder aussi une institution qui, pour les républicains, n'était pas évidente, qui était la présidence de la République. Donc on retrouve là des présidents de la République, mais qui, sous la Troisième, sont élus non pas par le peuple, mais par les deux assemblées réunies en assemblée.
4: Donc il a fallu 6 bonnes années pour installer, pour solidifier la République, pour la sécuriser.
3: En tout cas, 5 ans jusqu'aux lois de 1875, et puis, et vous avez raison de le dire, 6 bonnes années parce qu'il a fallu ensuite qu'il y ait des élections, les premières élections de la Chambre des députés, qui ont été gagnées par les républicains, mais le président de la République de l'époque, qui s'appelait le maréchal de MacMahon, était un monarchiste. Et qu'est-ce qu'il a fait ? Au bout de quelques mois, il a dissous cette Chambre des députés, comme les lois lui en donnaient le pouvoir. Et il a fallu organiser et combattre, et là aussi Gambetta a joué un rôle d'organisateur de la campagne électorale, aboutissant à la victoire des Républicains en 1877. Donc en réalité, jusqu'en 1877, la République est encore incertaine, et Gambetta joue un rôle majeur pour la faire connaître et l'expliquer.
4: Et puis il a dû jouer également un rôle majeur face à ce qu'on appelait déjà le cléricalisme.
3: Oui, le cléricalisme, voilà l'ennemi, dit-il, dans un de ses discours fameux. La formule d'ailleurs n'est pas de lui, mais d'un de ses amis, député Alphonse Perra, mais simplement, il fallait la sortir au bon moment, au moment précisément de la crise avec le maréchal de MacMahon, qui défendait l'ordre moral, qui défendait une société fondée sur la religion et sur l'Église. Et Gambetta, à ce moment-là, pointe du doigt ses adversaires. Il sait que l'Église, mais surtout l'esprit de religion que MacMahon voulait instiller dans la société, plus encore que...
4: C'était une vision politique du christianisme.
3: Mais oui, c'était toute la question était dans l'interférence politique de l'Église.
4: Notamment dans l'enseignement.
3: Dans l'enseignement. il est vrai que les pères fondateurs, la plupart des pères fondateurs de la République sont souvent des anticléricaux, mais pas tous. Jules Ferry, par exemple, qu'on associe...
2: Oui, venons-en à Jules Ferry.
3: Jules Ferry, qu'on retrouve évidemment dans ce livre, comme un grand orateur, un grand avocat aussi qu'il avait été. Jules Ferry, fait promulguer ses décrets contre les congrégations, l'expulsion des jésuites, et puis...
2: En 1880,
3: et cette fameuse loi sur l'enseignement gratuit, laïque et obligatoire à l'école primaire. Mais il ne le fait pas par anticléricalisme. Et il explique bien, son propos n'est pas d'exclure l'Église de la société, mais de la séparer de l'école, de la séparer de l'État et de l'école, et d'obtenir justement à travers cette exclusion ou cette séparation d'avec l'Église, une forme d'unité nationale, que au fond, chaque petit Français apprenne à l'école primaire la même chose que son voisin, qu'il soit breton, normand, méridional ou auvergnat.
2: Est-ce qu'on peut dire paradoxalement que c'est une volonté de fraternité qui animait Jules Ferry en luttant contre l'Église?
3: Bien sûr, même si l'Église avait porté historiquement et portera aussi ces valeurs de fraternité, en l'occurrence, se débarrasser de l'influence politique, j'allais dire culturelle de l'Église dans l'école, était pour les républicains, pas seulement pour Ferry, était le moyen d'unifier la nation, de faire nation en réalité. Et ça, c'est très important parce que la laïcité, laos, du grec laos, c'est le peuple uni. La laïcité, c'est d'abord et avant tout cette idée. C'est de faire une nation unie, commune, qui se reconnaît dans les mêmes principes. D'où l'importance d'ailleurs pour Ferry de l'enseignement de la morale républicaine.
2: Est-ce qu'on ne touche pas là, Jean Garrigue, encore une autre tentation constante de la vie politique française? On a parlé de la tentation de la violence, de la tentation de l'homme providentiel et la tentation du retour à une certaine chrétienté peut-être fantasmée. Est-ce que c'est quelque chose qu'on observe à travers nos deux siècles de vie politique qui viennent de s'écouler?
3: Oui, bien sûr, c'est la nostalgie de l'ancien régime, de cet ancien régime des ordres, d'une société d'ordre et d'une société où précisément l'Église jouait un rôle central, la religion jouait un rôle central, non seulement dans le quotidien des Français, mais dans l'organisation socio-politico-culturelle de la France. Il y a toujours eu ces organisations, cette nostalgie, on la retrouve aujourd'hui à travers un certain nombre de médias, d'ailleurs, qui la portent de manière extrêmement offensive, avec une vision particulière aussi de cette nostalgie un peu idéalisée. Mais en tout cas, pour les hommes de cette période-là, et c'est pour moi très, très important parce que c'est quand même un enseignement pour aujourd'hui, le combat, je le répète, n'est pas un combat contre la liberté de penser, contre la liberté de croire ou d'exercer un culte, mais contre l'interférence politique de telle ou telle communauté qui peut empêcher justement de souder l'intégralité de la nation.
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2: Au micro, Frédéric Mounier, nous sommes aujourd'hui en compagnie de l'historien Jean Garrigue qui signe chez Odile Jacob un livre intitulé « Les avocats de la République, ceux qui l'ont construite, ceux qui la défendent ». Et avec lui, nous remontons le cours de ces deux siècles d'histoire politique de notre pays à travers de grandes figures, de grands orateurs, de grands avocats. Nous avons évoqué François Robert, Ledru Rollin, Gambetta, Jules Ferry. Nous arrivons maintenant au début du XXe siècle avec Pierre Waldeck-Rousseau. Alors Pierre Waldeck-Rousseau, on l'a un peu oublié.
3: Oui.
2: C'est un homme qui a dû exister face aux ligues nationalistes. Il a été ministre de Gambetta, de Ferry. Il est arrivé au pouvoir juste après l'affaire Dreyfus. Il a eu cette phrase magnifique que vous citez. « Les exagérés sont aussi absurdes qu'ils sont violents ». Il a été ministre de l'Intérieur. Et c'est un homme qui a animé, dites-vous, Jean Garrigue, le grand parti des modérés. C'est-à-dire ?
3: Mais c'est un héritier, justement, de l'opportunisme de Gambetta, en réalité. Alors attention, parce que faire partie des modérés ne les rendait pas modérément républicains. Mmh. Ils étaient républicains jusqu'au bout des ongles, et la défense de la République était pour eux majeure. Mais c'est au nom de cette défense, d'ailleurs, que Waldeck-Rousseau, en juin 1889, constitue un gouvernement tout à fait surprenant, puisque c'est un gouvernement dit de défense républicaine, dans lequel vous trouvez un socialiste, le premier ministre socialiste de notre histoire, Alexandre Millerand, qui avait été un proche de Jean Jaurès, et puis un homme qui était à l'extrême droite de l'échiquier politique de l'époque, s'appelait le marquis général de Galifet.
4: L'un des massacreurs de la Commune.
3: L'un des massacreurs de la Commune, détesté par les communards, par les socialistes parisiens, mais qui pourtant a accepté d'entrer dans ce gouvernement dominé par des modérés, alors des modérés plutôt de gauche, plutôt de droite, plutôt centristes. Il y avait un peu tout l'échiquier politique. Hein. C'est, aujourd'hui, il y avait tout le monde.
4: Et pourquoi est-ce que cela était possible à cette époque? Parce que le pays était épuisé après l'affaire Dreyfus, ou bien...
3: Voilà, on cherchait une sortie de cette crise où on avait vu cette France...
4: Ouais. Plus personne ne pouvait parler. C'était polarisé, comme on dit aujourd'hui.
3: Et menacé, précisément, je rejoins ce que vous disiez, par les extrêmes. Mm-hmm. C'est-à-dire que vous aviez une série de ligues d'extrême droite, antisémites, notamment, les ligues antisémites de Jules Guérin, qui la Ligue d'Action Française, qui était en train de se créer, qui ont pris fait et cause contre le capitaine Dreyfus pour défendre la chose jugée par l'armée, qu'on ne pouvait pas remettre en question. Et face à eux, évidemment, toute une partie des républicains, justement, qui prônaient les idées de justice, d'équité, etc., et qui, peu à peu, il a fallu 4 ans, se sont rendus compte que peut-être le capitaine Dreyfus n'était pas si coupable que ça, parce qu'il était juif. Et donc, vous avez cette France coupée en deux, et vous avez ce gouvernement qui est un peu la bouée de sauvetage de la République en péril, et qui finalement va réussir non seulement à juguler cette extrême droite, qui était finalement pas si dangereuse que ça, mais à résoudre finalement, à clore cette affaire Dreyfus. La grâce accordée à Dreyfus par le président de la République, Émile Loubet, a été importante. Et puis surtout, à faire repartir la France sur de bons rails. Hein, parce que Waldeck-Rousseau, c'est aussi la loi de 1901 sur les associations.
4: Quand même, la fameuse loi qui nous régit encore aujourd'hui.
3: Voilà un des fondements de ces associations qui font vivre une grande partie de la vie culturelle et sociale en France. Et puis, ce sont un certain nombre de réformes comme ça qui ont permis de relancer véritablement le pays sur des bases républicaines.
4: Donc, en vous écoutant bien, Jean Garrigue, on peut se dire qu'à certains moments de notre histoire politique, la France n'a pas été condamnée à la violence politique et aux extrêmes et à la polarisation.
3: Pas du tout.
4: Il y a eu des moments de compromis.
3: Mais bien sûr, on a pu sortir de la violence par le compromis. C'est le cas pour Waldeck-Rousseau. Ça sera le cas quelques années plus tard pour quelqu'un qui admirait beaucoup Waldeck-Rousseau, qui s'appelait Aristide Briand.
4: Voilà. Alors, Aristide Briand, nous célébrons ces jours-ci les 120 ans de la grande loi de séparation de l'Église et de l'État, 1905. Alors, on a déjà compris en vous écoutant que cette loi était en voie d'accouchement depuis déjà longtemps au sein de la République et que la tension était permanente entre les cléricaux et les anticléricaux, notamment autour de la question de l'éducation, de l'enseignement. Cette loi, on dit d'elle qu'elle a été une loi d'apaisement.
3: Ah oui, complètement.
4: Oui.
3: C'est
4: Jean Garrigue.
3: Le torchon brûlait depuis les débuts de la Troisième République. Mm-hmm. Les républicains, dont beaucoup, il faut le rappeler, étaient francs-maçons, avaient une vision quand même très hostile à l'Église. Beaucoup étaient des anticléricaux, y compris celui qui a gouverné le pays, qui s'appelait Émile Combes, à partir de 1902. Donc, avec Émile Combes, la tension s'était renforcée contre l'Église. Et cette commission dont Aristide Briand est le rapporteur, c'est-à-dire qui va lui rédiger le rapport des discussions de cette commission, qui va durer pendant 2 ans quand même. Mmh. Cette commission a rencontré beaucoup de difficultés pour concilier les uns avec les autres, ceux qui voulaient...
4: Ça a été un lent travail de conciliation.
3: Un travail très, très compliqué, parce que certains, comme Clémenceau, voulaient véritablement écarter l'Église au maximum du social, de la société française. D'autres, au contraire, voulaient préserver les privilèges de l'Église. Et grâce, véritablement, au travail de diplomatie parlementaire d'Aristide Briand, on arrive à un compromis qui, d'un côté, garantit le libre exercice des cultes, quel qu'il soit d'ailleurs, mais qui assure cette liberté de penser.
4: Dont la République ne subventionne aucun.
3: Et en même temps, dissocie l'État de l'Église, ce qui était une revendication, un désir, une volonté qui s'était déjà manifestée et qui avait été déjà concrétisée dans les années 1880. On a parlé des lois scolaires. On aurait pu parler de la loi sur le divorce en 1884, loi Naquet, de la publicisation des cimetières, enfin, des hôpitaux.
4: C'est une émancipation lente, en fait.
3: C'est une émancipation très lente, lente, et qui aboutit en 1905 à une loi qui, au départ, est rejetée par une grande partie du monde chrétien, du monde catholique, mais qui assez rapidement va finalement être intégrée. Alors le pape a réagi en 1906, il y a eu ce qu'on appelle la querelle des inventaires.
4: Voilà. Ça s'est mal passé quand même, quand on a expulsé les chartreux, quand il a fallu aller compter les calices au fond des sacristies, peuple catholique a réagi.
3: De manière assez provocatrice, les républicains sont entrés dans les églises, mais finalement, en dépit de l'instrumentalisation notamment par l'Action française de Charles Maurras, ça s'est finalement résolu et grâce à quelqu'un qui était pourtant à l'époque un bouffeur de curé, qui était Clémenceau, et qui a compris que l'apaisement valait mieux que ces dissensions religieuses un peu, j'allais dire, presque surannées.
4: Un peu comme François Mitterrand qui a renoncé à la loi sur
3: la loi, exactement.
4: À la fameuse loi sur le service public laïque unifié.
3: Oui, on retrouve un petit peu cette démarche-là, exactement.
4: Une similitude. Et puis Aristide Briand, c'était aussi le pèlerin de la paix.
3: Oui.
4: Et par les temps qui courent, où les bruits de bottes et de guerre résonnent à nos portes, c'est intéressant de voir comment est-ce que Aristide Briand a tout fait pour préserver la paix, alors même que celle-ci était mal emmanchée, si j'ose dire, après la paix de Versailles, qui était quand même une très très mauvaise paix.
3: Les traités de 1919 sont des traités humiliants pour l'Allemagne. Considère que c'est un diktat, ce qui va d'ailleurs entretenir en Allemagne tout cet ensemble de petits micro-partis, organisations, dont le NSDAP d'Adolf Hitler, et qui va construire peu à peu, progressivement, son ascension autour de cette humiliation des traités. Et la vertu d'Aristide Briand est d'essayer de négocier avec son homologue des affaires étrangères, s'appelait Gustav Stresemann, un certain nombre de traités, dont le traité de Locarno, qui replace finalement l'Allemagne dans le concert des nations européennes. D'ailleurs, l'idée d'Aristide Briand, c'est de construire une Europe et un monde pacifié, alors notamment par le biais de cette Société des Nations créée en 1920.
4: L'ancêtre de l'Organisation des Nations Unies.
3: Exactement, à la tribune de laquelle il vient à Genève à plusieurs reprises faire des discours qui sont des discours historiques sur le projet européen, j'allais dire l'utopie européenne. Et puis son action en faveur de la paix avec l'Allemagne lui vaut, avec Stresemann en 1926, le prix Nobel de la paix.
4: Et pourtant, trois ans après,
3: la crise de 1929 va être déterminante pour
4: saper les soubassements de l'édifice fragile de la paix.
3: Exactement, parce que la crise conduit à un repli de toutes les nations sur elles-mêmes, à une crise sociale profonde en Allemagne, et c'est à partir de ce moment-là que se fait véritablement l'ascension d'Hitler. Hitler n'est qu'un homme politique de deuxième plan jusqu'à la crise de 1929, il devient le Führer à partir de...
4: Il peut prospérer sur un terreau.
3: Il prospère sur le terreau de la
4: On a reçu récemment à ce micro votre collègue Marc Lazare, avec son histoire des populismes chez Gallimard, qui nous a aidé à comprendre ces évolutions, y compris chez nous, du reste. On n'a pas parlé tout à l'heure du boulangisme, mais c'est aussi quelque chose contre lequel vos grands avocats de la République ont dû lutter, Jean Garrigue.
3: Jules Ferry, le premier, mon premier livre a été consacré au général Boulanger, à la crise boulangiste, qui est aux origines de ce populisme que nous connaissons aujourd'hui. Si on veut comprendre aujourd'hui ce qu'est le succès du Rassemblement national en France, voire d'un Donald Trump aux États-Unis, oui. il faut relire et comprendre ce qu'était le général Boulanger à son époque.
4: C'est-à-dire un terreau social favorable.
3: Une crise économique oui. Qui engendre du chômage. On n'avait jamais connu le chômage avant cette période-là en France. Si ce n'est en 1848, mais d'une manière différente, parce que l'industrie n'était pas aussi développée. Le chômage, une insatisfaction des citoyens par rapport à leurs élites politiques, parce qu'on les estime impuissantes, corrompues. Oui. Il y a quand même eu ce grand scandale.
4: De Panama.
3: D'abord de l'affaire des décorations en 1887.
4: Avec le gendre du président de la République qui trafiquait des décorations.
3: Et ça joue un rôle très important dans l'esprit.

0: des sociologies électorales autour de ce mouvement de protestation, de ras-le-bol des Français, avec une personnalité plus ou moins charismatique.
1: Et cristallisante, en tout cas.
0: Et cristallisante, oui. Eh bien, ça vous donne un mouvement comme le boulangisme, qui, à mon sens, est quand même l'ancêtre de ce qu'on connaît aujourd'hui.
1: Mmh. Alors ensuite, la République a été malmenée, c'est le moins qu'on puisse dire, a été désintégrée en juillet 1940, sous la pression de l'invasion allemande, mais aussi suite à l'action, disons, corrosive de... On a reçu ici récemment l'historien Laurent Joly, qui nous a bien expliqué ce qui s'était passé au casino de Vichy en juillet 1940. Et puis, des hommes se sont fait justement les avocats de la République à cette époque-là. Vous en citez plusieurs. Jean Garrigue, Pierre Cotte, Jean Zay, Léon Blum, Pierre Mendès-France. Alors tous n'ont pas joué le même rôle, mais tous ont voulu défendre quelque chose d'essentiel dans la République.
0: Alors il y a un moment, le moment le plus fort est sans doute ce fameux procès de Rion en 1942, où Léon Blum...
1: Voulu par le pouvoir de Vichy.
0: Voulu par le... exactement. Léon Blum emprisonné par le régime de Vichy, avec d'autres comme Daladier, etc., ceux qui avaient gouverné à la fin... De la Troisième République, était en posture d'accusé, lui et le Front Populaire, d'être le responsable de la faillite militaire française en 1940, cette débâcle qui nous a fait écraser en trois semaines par l'armée allemande. Et la vertu et le talent de Léon Blum, c'est de retourner complètement ce procès et d'expliquer de manière tout à fait cohérente, de manière très précise, que la responsabilité ne repose pas du tout sur le Front Populaire, sur la République, mais bien sur les chefs de l'armée qui n'ont pas su prévoir une riposte aux offensives militaires allemandes, cette stratégie du mouvement qui était celle de l'armée allemande. Et au-delà de ces chefs militaires, évidemment, du principal responsable qui était le maréchal Pétain, chef d'état-major à l'époque,
1: qui lui-même avait un véritable projet politique.
0: Qui avait un projet politique, et son projet politique, ça a été de profiter de la chute de la République, de profiter de la défaite pour abattre la République, suspendre les institutions républicaines à Vichy le 10 juillet 1940, mais instaurer quelque chose qui n'était plus la République, qui s'appelait l'État français, qui reposait sur des valeurs, sur un système politique de concentration des pouvoirs qui n'avait rien à voir avec la démocratie. Et c'est ce que dénonce, c'est ce que montre Léon Blum avec au passage la démonstration de la manière dont les Juifs, dont il était quand même le porte-parole, ont été des serviteurs de l'État, et alors que Vichy, lui, mettait en place une politique antisémite, de répression envers les Juifs, dès octobre 1940. Ben voilà, avec ce discours de Rion, cette plaidoirie de Rion, Blum retourne totalement la situation, si bien que Hitler... totalement affolé par l'écho de ce discours dans le monde entier, demande illico à Pétain d'en finir avec...
1: C'est absolument fascinant.
0: C'est fascinant.
1: On n'en revient pas aujourd'hui que Léon Blum ait pu faire plier d'une certaine façon Adolf Hitler.
0: Il fait plier.
1: Et donc le procès a été ajourné.
0: Le procès a été ajourné, alors ça n'a pas empêché de continuer les emprisonnements de Léon Blum et des autres. Alors Mendès-France, lui, s'était évadé pour rejoindre la France libre du général de Gaulle. Jean Zay n'a pas eu cette chance et il a été tué par les miliciens en 1944. Jean Zay
1: qui a été grand ministre de l'éducation nationale
0: du Front Populaire et d'Édouard Daladier, parce qu'il est resté jusqu'à la guerre ministre du Front Populaire et ministre de l'éducation nationale, pardon, et des cultes, mais surtout et de la culture, pardon. Jean Zay, lui, avait en 1940 fait un grand discours dans lequel il associait finalement l'esprit de résistance à l'idée de renaissance, à l'idée de régénérer la République, considérant que c'était par cette idée de régénération qu'il allait faire venir la jeunesse de France à cette idée de résistance au totalitarisme et à Hitler notamment.
1: Et finalement, il a été assassiné par la milice.
0: Assassiné par la milice en 1944. On a retrouvé son corps que bien des années plus tard. Enfin, ça a été une destinée tragique.
1: Je voudrais citer ces propos de Léon Blum que vous rappelez dans votre livre Jean Garrigue à propos de ce qui s'est passé à Vichy le 10 juillet 1940.

0: 40, Léon Blum explique « J'ai vu pendant 2 jours des hommes s'altérer, se corrompre comme à vue d'œil, comme si on les avait plongés dans un bain toxique. » C'est ainsi que la République a pu se dissoudre en 2 jours.
1: Oui, c'est ainsi qu'elle s'est sabordée, suicidée, pour des tas de raisons. J'allais dire que je pense qu'il y aurait une raison pour chaque député ou chaque sénateur réuni à Vichy.
0: Mais Pierre Laval a su en jouer.
1: Laval, exactement, a su en jouer, comme, organisant des réunions avec les uns et les autres, des petits groupes, essayant de les persuader qu'au fond, il valait mieux négocier avec les Allemands pour protéger l'essentiel, ce qui au départ apparaissait finalement comme une hypothèse assez plausible, hein, d'avoir une zone, cette fameuse zone libre qui restait sous l'autorité de Vichy. En réalité, le projet de Laval, c'était d'aller franchement vers une collaboration avec le régime nazi et peut-être d'être intégré même dans cet empire hitlérien qu'ambitionnaient les Allemands.
0: Et puis notre cher et vieux pays est sorti de cet abîme, de ce cauchemar. Il a de nouveau succombé, Jean Garrigue, à la tentation de l'homme providentiel, au moins pendant quelques mois, en 1944-45-46, avec Charles de Gaulle. Et vous montrez dans votre livre, et c'est tout à fait curieux de comprendre cela, les tensions entre Pierre Mendès France et Charles de Gaulle.
1: Oui.
0: Ces deux hommes se respectaient
1: énormément,
0: grandement. Et pourtant... Qu'est-ce qui les opposait ?
1: Ce qui les opposait, c'est très simple, c'est que Mendès France avait une idée, je dirais, presque intégriste, de ce que devait être un régime parlementaire qui devait assurer la séparation des pouvoirs entre le législatif et l'exécutif et l'équilibre entre ces pouvoirs. Mendès France considérait que l'essentiel devait se jouer au Parlement, hein, dans le débat entre les représentants du peuple, et que c'est à partir de ces débats que l'exécutif pouvait se charger d'appliquer, tout simplement, comme ça se faisait sous la Troisième République, ou comme ça s'est fait sous la Quatrième République. De Gaulle, lui, considérait que ça avait mené à l'impuissance, le constat qu'il faisait de la Troisième, puis de la Quatrième régime des partis, le faisait arriver à la conclusion qu'il fallait renforcer l'autorité de l'exécutif et notamment du président de la République, que le président de la République devait être la clé de voûte des institutions, qu'il fallait lui redonner ce pouvoir de dissolution qu'il avait perdu sous la Troisième et sous la Cinquième, parce que sous la Quatrième, où les conditions étaient très compliquées. Bref, on était dans une opposition sur la nature même du régime, d'autant plus que les conditions dans lesquelles le général de Gaulle a pris le pouvoir en 1958
0: étaient singulières, disons.
1: Étaient singulières. je ne dirais pas que c'est un coup d'État, mais disons qu'il y avait une menace de coup d'État que les gaullistes ont exploité à leur avantage. Mmh. C'est ça l'idée. Même si le général de Gaulle a insisté en disant qu'il n'allait pas commencer à 67 ans une carrière de dictateur. En tout cas, il était clair qu'il allait resserrer et redonner un pouvoir majeur au président de la République.
0: Et tout cela s'est cristallisé à nouveau autour du mode de scrutin et de la question, en 1962, de l'élection du président de la République au suffrage universel. Vous décrivez très finement, Jean Garrigue, dans votre livre « Les avocats de la République » chez Odile Jacob, comment se sont opposés à Charles de Gaulle autour de cette question du suffrage universel. Pierre Mendès France, Gaston Monnerville, qui était quand même le président du Sénat, et Paul Reynaud, qui était quand même une grande autorité face à ce que Gaston Monnerville a appelé la forfaiture.
1: Trois hommes, totalement différents d'ailleurs, même si Gaston Monnerville, Pierre Mendès France, venaient tous les deux de la famille radicale. Là, il y a vraiment des points communs entre eux, ils se respectaient beaucoup. Mais Paul Reynaud est un homme qui venait de la droite, qui avait été d'ailleurs président du Conseil à la toute fin de la Troisième République, à qui on reprochait d'ailleurs d'avoir passé le flambeau au maréchal Pétain, qui était son vice-président du Conseil, mais qui avait quand même choisi comme sous-secrétaire d'État, le général de Gaulle, qui avait mis le pied à l'étrier du général de Gaulle.
0: Pour quelques jours.
1: Or, en cet automne 1962, que ça soit Gaston Monnerville et que ça soit Paul Reynaud, au nom des principes de la République, refuse que ce que Gaston Monnerville appelle cette forfaiture, qui est d'utiliser un article de la Constitution qui ne permettait pas de changer le fameux article 11
0: dont on parle encore aujourd'hui,
1: exactement, qui ne permettait pas une révision par le référendum. Or, le général de Gaulle passe en force, il il organise ce référendum, non sans avoir eu contre lui une motion de censure, la première de l'histoire de la Ve République, qui est longtemps restée d'ailleurs la seule. Et cette motion de censure, qui a renversé le gouvernement de Georges Pompidou, a été expliquée et votée, bien sûr, par Paul Reynaud, qui était le doyen de ce fameux cartel des noms hostile au général de Gaulle. Donc, Gaston Monnerville a sa place de président du Sénat, Paul Reynaud a sa place de doyen des députés de l'Assemblée nationale, se sont opposés, ont été les plus virulents adversaires de cette forfaiture gaullienne, alors que l'un et l'autre, d'ailleurs, avaient été plutôt, pendant la guerre...
0: Oui, c'était des résistants.
1: Gaston Monnerville avait soutenu le général de Gaulle. Par la suite, Paul Reynaud avait failli, en 1958, être le premier président de l'Assemblée nationale. C'est lui que voulait de Gaulle. Chaban-Delmas s'était imposé. Bref, il n'avait rien a priori contre le général de Gaulle, sauf qu'il ne pouvait pas admettre qu'on enfreigne les règles des institutions.
0: On comprend bien, en vous écoutant, Jean Garrigue, à quel point notre République, depuis deux siècles, est un être vivant.
1: Être
0: vivant qui ne cesse d'être mobile, qui ne cesse d'être assailli d'une certaine façon. Alors, on arrive malheureusement au terme de cette passionnante conversation. Je voudrais vous proposer, l'espace de quelques instants, Jean Garrigue, de faire une sorte de zoom arrière, puisque par ailleurs, vous animez aujourd'hui la Commission internationale pour l'histoire des assemblées. Donc vous êtes en contact avec un certain nombre de vos homologues universitaires à travers le monde occidental, et vous scrutez ce qui se passe dans nos pays, l'évolution des démocraties. Est-ce que vous voyez se dégager des lignes de tension en ce moment à travers nos démocraties libérales occidentales ?
1: Il y en a une qui est essentielle, c'est de voir comment cette fatigue démocratique, cette usure du système démocratique a fait perdre le fil de nombreux citoyens, fait perdre le fil de ce qu'ils sont, et de ce que sont nos régimes démocratiques.
0: Ou de là d'où ils viennent, peut-être.
1: Ou de là d'où ils viennent, exactement. Ils ont oublié cette histoire, que ce soit l'histoire républicaine française, ou l'histoire de monarchie, comme le Royaume-Uni, l'Espagne, ou les pays scandinaves. Ils ont perdu ce fil-là, et se jettent à corps perdu dans des modèles alternatifs qu'on leur propose, alors qu'on leur propose... à l'intérieur même de leur pays, voyez le succès de l'AFD en Allemagne, par exemple, ou de mouvements de ce type aux Pays-Bas, voyez le succès de Giorgia Meloni en Italie. Je ne dirais pas que Giorgia Meloni est une menace pour la démocratie. En tout cas, elle vient d'une famille politique qui a pris quand même ses distances avec ce modèle de la démocratie.
0: Et puis, il y a eu le fameux assaut du Capitole, le 6 janvier.
1: Et voilà. Et
0: d'autres modèles. C'est quand même un symbole extrêmement fort.
1: Et d'autres modèles, évidemment, extrêmement forts, avec une fascination de plus en plus forte dans beaucoup de pays européens pour précisément ce modèle trumpiste, c'est-à-dire d'une autorité comme ça un petit peu sans frein et qui est prête à franchir les lignes blanches ou les lignes jaunes de ce que sont nos valeurs, de ce qu'est l'équilibre des pouvoirs, de ce qu'est la liberté d'expression, les libertés publiques.
0: Il y a quelque chose de fondamental à vos yeux d'historien.
1: Bien sûr qu'il y a quelque chose
0: qui
1: est en jeu aujourd'hui, et d'ailleurs ses limites ont été franchies par exemple en Hongrie par Viktor Orban. Donc veillons-y, soyons attentifs.
0: Voilà. Ça restera notre mot d'ordre. Un grand merci à vous, Jean Garrigue. Je rappelle le titre de votre livre, Les avocats de la République, ceux qui l'ont construite, ceux qui la défendent. C'est chez Odile Jacob. Avec vous, nous avons remonté un peu plus de deux siècles de l'histoire de notre République, et nous avons compris à quel point il est important, justement, de ne pas perdre le fil de cette histoire et des différents fils rouges, bleu, blanc, rouge, qui ont tissé notre République. Un grand merci à vous. Nos auditeurs pourront évidemment retrouver les titres de vos livres sur les sites de RCF, de Radio Notre-Dame, et vous pouvez évidemment, vous qui nous écoutez, vous pouvez nous réécouter ad libitum en podcast, en balado-diffusion, quelle que soit la nature de l'activité à laquelle vous vous livrez. Un grand merci à vous tous pour votre fidélité, et à la semaine prochaine pour une nouvelle édition des Racines du Présent.

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2: Bonjour et bienvenue sur les ondes de RCF. Il est actuellement midi. Nous sommes le mercredi 22 juillet 2026 et nous sommes ensemble jusqu'à 14h avec les midis RCF que nous débutons tout de suite avec votre douce tresse près de chez vous de l'été.

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2: Et pour débuter, c'est votre point météo. Il n'y a plus de vigilance orange canicule, mais pour cet après-midi, les températures restent tout de même élevées. Mais d'abord, le temps, le ciel sera entièrement dégagé sur tous les roues. Il fera 31 degrés à 7 pour la valeur minimale, 32 à Agde et Béziers, 33 à Lunel et Bédarieux, 34 à Montpellier, Saint-André-de-Saint-Gonis et Saint-Mathieu-de-Tréviers, 35 à Saint-Pons-de-Thomières et Le Dèvre, et une maximale de 36 degrés à Olonzac. Dans la soirée, quelques petits nuages viendront se poser sur le ciel. Pour les températures, il fera 25 degrés à Bédarieux, Saint-Mathieu-de-Tréviers. Ce sera les valeurs minimales, 26 à Béziers et Montagnac, 27 à Lunel et Agde, 29 à Olonzac et 7 et une maximale de 30 degrés à Montpellier. Nous passons maintenant au sommaire de votre 12-13 près de chez vous. Au programme, le troisième épisode du reportage de la semaine signé Justine Brun. Elle sera à l'école des chiens de guide en France. Nous enchaînerons avec l'agenda des sorties où je vais vous proposer 4 sorties dans les roues. Tout de suite après, ce sera Manon Debande avec l'invité de la rédaction. Elle va nous parler de situations inédites avec les sapeurs-pompiers de l'Hérault. Nous enchaînerons avec la chronique cinéma. Cette fois-ci, Oliane Elivares et Louis Echeverria vont nous proposer le film L'Odyssée. Il est réalisé par Christopher Nolan. Nous enchaînerons avec la chronique Les couleurs de l'engagement de Justine Frayssinet. Une chronique où elle reçoit des artistes engagés à Montpellier. Et aujourd'hui, c'est la seconde partie de Claude Sculpteur. Nous enchaînerons avec une chronique réalisée par Justine Brun, notre journaliste. C'est Héros Historia. Elle va nous parler des bunkers allemands sur la plage de la Tamaricière à Agde. Et nous enchaînerons et terminerons également ce 12-13 près de chez vous avec Manon Debande pour la chronique Ça s'est passé cette année. Aujourd'hui, elle sera avec Yannick Lintz. Ils vont nous présenter le partenariat entre le musée Guimet et le musée Fabre. Et sans oublier bien sûr la musique, au programme de ce 12-13, mon manège à moi d'Edith Piaf, Manu Chao avec Omens ou encore Pierre Garnier avec L'Horizon et bien sûr plein d'autres musiques. Mais pour débuter ce 12-13 près de chez vous, nous retrouvons Justine Brun pour le troisième épisode du reportage de la semaine à l'école des chiens de guide en France.
3: Donc à l'âge de 1 an, le chien rentre en éducation. Un éducateur de chien guide, donc diplômé, le prendra ensuite en main à partir entre 12 et 14 mois. L'éducation va durer à peu près entre 6 et 8 mois. Et pendant cette période d'éducation, donc l'éducateur devra apprendre à bien connaître son chien. Ça, c'est la première étape. Moi, je dis toujours avoir une bonne lecture de son chien, bien savoir le chien qu'il a en main, parce que chaque chien a son caractère, sa sensibilité. Donc on doit bien apprendre à... Par exemple, on a Vasco qui est un golden qui est un peu sensible. Voilà, c'est un chien, il faut y aller tout doucement, avec de la confiance, de l'amour, avoir une grosse relation avec lui. Happy, c'est un chien qui est beaucoup plus franc, qui est un peu capricieux un petit peu aussi. Donc voilà, c'est à moi de gérer aussi les caractères des chiens. Et ensuite, donc on passe par une période d'apprentissage qui va durer plusieurs mois. Donc tous les jours, on va travailler en ville, en campagne, sur des parcours qu'on aura travaillé un petit peu au préalable avec des objectifs bien précis. On va leur apprendre d'abord tout ce qui est obéissance. Il faut que nos chiens soient vraiment obéissants. Ensuite, on va commencer à travailler tout ce qui est les traverser dans des passages piétons, des lignes blanches. On va leur apprendre à s'arrêter au trottoir. On va commencer à leur apprendre aussi tout ce qui est évitement d'obstacles au sol, tout ce qui est latéral, obstacles latéraux, mi-hauteur, hauteur. Et ce sera un travail au quotidien, chaque jour. C'est vraiment tous les jours, tous les jours. Et ces journées seront rythmées par des temps de calme, comme je dis souvent, des temps de repos, et avec de la détente, des détentes régulières, parce que nos chiens ont besoin aussi de se détendre.
4: Les chiens ont en effet une petite salle à leur disposition pour ces temps de calme. Un petit espace vitré donnant sur le local de l'association et dans lequel on retrouve couverture, coussins et jouets. À terme, cet espace pourra accueillir jusqu'à 5 chiens pour les moments de repos.
3: Après la période d'apprentissage, donc on va arriver à une période de ce que j'appelle sensibiliser, renforcer le chien. Tout le travail qu'on lui a appris auparavant, toutes les connaissances qu'on lui aura apprises, il faut qu'il soit validé par du renforcement. C'est-à-dire que là, l'éducateur va mettre le bandeau avec un autre collègue qui suit derrière l'éducateur et tous les jours, on fera du bandeau pour valider un peu tout le travail qu'on a fait en mettant le chien en situation de cécité. L'éducateur du chien mettra le bandeau et un autre éducateur donc le suivra. Tout ce travail pendant un mois, ce qu'on appelle la période de renforcement, sera validé par des exercices où on va mettre le chien à la faute, où on aura des postures différentes. On ne va pas pouvoir anticiper les situations. Voilà, donc c'est pour voir un peu comment le chien se comporte. Et à la fin de cette période de renforcement, le chien, on va lui faire passer le CAG, ce qu'on appelle le certificat d'aptitude à guider. C'est un peu le baccalauréat des chiens, j'appelle ça. Et donc, il a donc plusieurs situations à gérer. C'est un travail qui se fait en ville et en campagne. C'est l'éducateur du chien, donc il va mettre le bandeau avec son chien. Et le chien doit avoir acquis 50 ordres qui seront également validés pendant cette heure d'exercice. Et une fois qu'il a obtenu le diplôme, alors s'il ne l'obtient pas, ça peut arriver, on le refait dans 15 jours, un mois. On doit revalider les exercices qu'il n'a pas réussi à faire. Et si le diplôme est validé, à ce moment-là, c'est là où après on va lui chercher un déficient visuel qui a fait une demande de chien guide qui correspond à son caractère, à son travail, parce qu'on a des chiens qui marchent vite, des chiens qui ont du tempérament, d'autres qui sont plus calmes, plus posés. Donc on essaie de... Notre travail aussi, c'est de faire des duos, des binômes assortis, qui vont bien ensemble. Je dirais un mariage réussi.
4: Et l'éducateur, est-ce qu'il est aussi impliqué justement dans cette recherche de duo avec une personne en déficience, puisque c'est celui qui le connaît le mieux après cette formation ?
3: Alors, c'est pas l'éducateur qui va chercher le non-voyant. C'est pas notre travail. On dit toujours, c'est la personne déficiente visuelle qui doit faire la démarche. C'est pas à nous d'aller dire à une personne déficiente visuelle s'il veut un chien. Parce que c'est très, très important que ce soit la personne qui fasse cette démarche. Pourquoi ? Parce qu'il faut que cette demande soit mûrie, qu'elle soit réfléchie. Il faut avoir l'envie d'avoir un chien guide, parce que la vie est bouleversée. C'est plus du tout la même vie. C'est comme un être vivant, entre parenthèses, qui arrive au sein du foyer, avec tout ce que ça impose. Un chien guide, on va le garder pendant 8 ans. Parce qu'un chien guide, il guide donc de 2 ans, 24 mois, 2 ans, jusqu'à l'âge de 10 ans, donc 8 ans de travail. Donc c'est pas rien. Donc c'est quelque chose qui doit être bien réfléchi. C'est à la personne de venir vers nous. Et ensuite, l'éducateur va étudier la demande avec la personne déficiente visuelle.
2: C'était le 3e épisode du reportage de la semaine, signé Justine Brun. La suite, c'est dès demain. Et tout de suite, pour la première musique de votre douce tresse près de chez vous, on écoute Jérémy Frérot avec le morceau « Un homme ».

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1: Ancien membre du duo Les Frérots de la Vega, c'était Jérémy Frérot avec le morceau Un homme. Et tout de suite, on passe à votre agenda des sorties. Aujourd'hui, j'en aurai 4 à vous proposer, dont un escape game, du théâtre et encore 2 autres sorties dans l'Hérault.
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1: Et nous débutons cet agenda à l'ODEV avec un événement jeune public, jeu en famille, enquête game. L'alarme du musée s'est déclenchée, une sculpture a disparu, les portes du musée se sont refermées avec tous ses occupants à l'intérieur. Le temps de l'enquête, vous voilà dans la peau d'un détective, d'un guide ou encore du journaliste. Le voleur est forcément parmi vous, saurez-vous coopérer avec les autres participants et le retrouver avant qu'il ne parvienne à s'enfuir avec l'œuvre. La durée est d'1 heure, c'est à partir de 10 ans. La réservation n'est pas obligatoire mais elle est fortement conseillée. Vous pouvez réserver sur museedelodev.fr ou par téléphone au 04 67 88 86 10. Je le répète, le 04 67 88 86 10. Pour l'adresse, c'est à l'ODEV et pour la date, c'est en ce moment même et jusqu'au 27 août 2026, tous les jeudis de 14h30 à 15h30 et le tarif est de 12 euros.

Et nous continuons cet agenda à Saint-Chinian avec un concert, celui du duo Ziriab. Il est dans le cadre du festival Musisque. Ziriab rassemble Lisa à la flûte et Gaspard à la guitare. Ensemble, ils croisent héritage musical et création actuelle pour renouveler le duo flûte-guitare. Leur musique pleine de couleurs et d'énergie mêle naturellement classique, tradition et modernité grâce à leurs compositions et arrangements originaux. Un verre de l'amitié vous sera offert par le domaine La Morerie. La réservation est obligatoire, pour l'adresse c'est à Saint-Chinian et pour la date c'est demain, le jeudi 23 juillet de 19h à 20h30 et le tarif est de 12 euros. Attention, l'abus d'alcool est dangereux pour votre santé, il est à consommer avec modération.

Et nous poursuivons cet agenda à Vias Plage avec du théâtre, le Fût de Seine, le Béret de la Tortue. Xavier, vétérinaire de profession, aime tout organiser avec une rigueur chronométrique. À chaque saison estivale, il loue une maison de vacances avec 3 chambres où sont invités 3 couples. Il a tout prévu, les excursions, quels couples occuperont les chambres, ainsi que l'emploi du temps sans laisser de place à l'imprévu. Ces 3 couples vont donc se partager cette maison de vacances, mais tout va très vite se dérégler de par les personnalités de chacun, avec une forte personnalité, une intello, une maniaque de l'organisation, un hystérique, une galériste trop gentille, une assistante dentaire très solaire et une assistante vétérinaire lasse. Chaque couple dans leur chambre va médire en secret sur les uns et les autres, jusqu'au moment où on va les retrouver tous ensemble sur la terrasse, remontés comme des pendules. Les langues vont se délire et donner cours à un règlement de compte hors norme. Une comédie sur le vivre ensemble qui tournera à la tragicomédie, enivrant, décapant, vivifiant, une comédie estivalement vôtre. Pour l'adresse, c'est Avenue de la Méditerranée à Vias Plage, et pour la date, c'est demain, le jeudi 23 juillet 2026, à partir de 19h30.

Et nous terminons cet agenda à Clermont-Lérault avec un stage de roller dance. Vous souhaitez apprendre à patiner ou vous perfectionner, que vous soyez enfant, adolescent ou adulte, ces stages sont accessibles à tous. Au roller dance, chacun apprendra à son rythme tout en s'amusant. Les patins à roulettes, le casque et les protections sont mis à disposition. Pour plus de souplesse, les séances sont accessibles avec ou sans réservation. Un moment de plaisir et de convivialité sur roulette à partager en famille ou entre amis. Pour l'adresse, c'est 9 rue des Chasselas à Clermont-Lérault et pour la date, c'est en ce moment même et jusqu'au 28 août 2026, les lundis, mardis, mercredis, jeudi et vendredis de 10h à 12h et le tarif est de 30 euros.

0: À l'instant, c'était le morceau très entraînant de The Chain Gang of 1974, le morceau Sleepwalking. Et tout de suite, nous retrouvons Manoa de Bande pour votre invitée de la rédaction. Elle va nous parler de situations inédites avec les sapeurs-pompiers de l'Hérault.
1: Bonjour Jérôme Bonafoux.
2: Bonjour.
1: Vous êtes sous-directeur et chef d'état-major des sapeurs-pompiers de l'Hérault. Vous êtes un petit peu sur le qui-vive hein, depuis le début de la saison estivale et même avant dans l'Hérault pour lutter contre les incendies qui se multiplient sur le territoire. Comment vous qualifierez la situation sur le terrain ?
2: C'est une situation qu'on vit tous les étés, sauf que cette année, ça a été précoce, c'est-à-dire qu'on a eu des feux très tôt, y compris fin juin, et surtout on a eu des gros feux donc début juillet, c'est-à-dire qu'on a des conditions météorologiques que l'on retrouve normalement au mois d'août.
1: Quels sont un petit peu vos moyens pour faire face à cette situation ?
2: L'activité de sapeurs-pompiers, malheureusement, elle ne s'arrête pas quand il y a les feux de forêt. C'est-à-dire que nous, on doit d'abord répondre à ce qu'on appelle le risque courant, c'est-à-dire c'est toutes les malaises, les accidents, les feux d'habitation, les feux de voiture. S'ajoute à cela, on l'a vu tout à l'heure, par rapport à la sécheresse et aux canicules qu'on a eues, donc de départs de feu qui tournent à peu près entre 20 et 30 départs de feu, ce qu'on appelle espace naturel, et de forêt qu'il faut traiter. Donc c'est pour ça qu'on met du personnel en bus qui est spécialement dédié à ça. Donc on a une activité qui est quand même assez soutenue, et donc on mobilise du personnel qui ne fait que ça. C'est-à-dire que tous les jours, il y a une réunion la veille qui analyse les risques pour le lendemain. On travaille avec Météo France qui nous transmet une carte des risques feux de forêt. Et en fonction des risques, plus le niveau de risque est important, plus on met des pompiers sur le terrain. Ça peut aller de 200 pompiers mobilisés quand les risques seront un peu faibles pour tout le département, que pour le feu de forêt, jusqu'on peut mobiliser jusqu'à un peu plus de 800 sapeurs-pompiers quand on a un risque important, comme c'était le cas il y a quelques jours et comme c'est encore le cas aujourd'hui.
1: Et plus tôt dans le mois, Éric Florès, donc le contrôleur général des sapeurs-pompiers de l'Hérault, a appelé les collectivités à libérer les sapeurs-pompiers volontaires. Est-ce que cet appel a eu un écho ? Est-ce que ça a fonctionné ?
2: Effectivement, il a appelé à libérer les sapeurs-pompiers volontaires quand on a eu à traiter le feu, notamment de Carencas et de Joey Valquer, parce que ce jour-là, on a eu 3 départs de feu simultanés, donc qui ont mobilisé beaucoup de personnel, et on sait que quand on a un feu qui s'installe et qui dépasse plusieurs centaines d'hectares, on va y être sur plusieurs jours. En plus, durant cette période, c'était la période où on avait vraiment des conditions météo extrêmement défavorables, donc comme on devait s'inscrire dans la durée, on a fait un appel, puisqu'on a des pompiers volontaires qui sont conventionnés avec nous pour les libérer, pour qu'ils puissent venir donner main forte dans les casernes. Cet appel a été entendu puisqu'il a permis de libérer 250 sapeurs-pompiers volontaires. C'est un travail qu'on a fait avec la préfète, avec le président de l'association des maires, que l'on tient vraiment à remercier puisqu'ils nous ont permis de relier cet appel auprès des employeurs et donc de pouvoir disposer de pompiers volontaires qui, plutôt que d'aller travailler et prendre le travail tous les jours, sont venus en caserne. Et je crois qu'il faut vraiment remercier tous les employeurs, les 250 employeurs qui ont joué le jeu et qui ont permis, donc ont contribué à l'effort républicain pour venir lutter contre ces dramatiques incendies.
1: La situation est inédite, hein, vous l'avez dit, dans l'Hérault, mais également dans la région avec les départements de l'Aude. Hein, mais elle est aussi ailleurs, comme on a pu le voir avec la forêt de Fontainebleau la semaine passée. Depuis 10 jours aussi, il y a un incendie qui ravage le nord de la Corse. Et plus de 70 pompiers et 20 engins de l'Hérault ont été envoyés pour justement renforcer cette lutte contre les flammes. Est-ce qu'ils sont rentrés depuis et comment est-ce qu'ils ont vécu justement cet incendie ?
2: Alors non, ils ne sont pas encore rentrés, ils devraient rentrer normalement jeudi. J'ai fait tout à l'heure le point avec eux, ils sont encore sur ce feu qui est toujours actif, parce que vous savez que la Corse, donc ce sont des territoires assez escarpés, et le feu, là où il est parti, est difficilement accessible aux véhicules. Ça veut dire qu'il faut faire ce qu'on appelle des établissements de grande longueur, c'est-à-dire qu'il faut faire des actions pédestres, faire des ouvertures de pistes quelquefois, et établir des longueurs de tuyaux, certaines vont dépasser même le kilomètre, pour pouvoir atteindre le feu. Vous l'avez dit, moi de toute ma carrière, j'ai jamais connu un été comme ça. C'est la première fois où on a des conditions météorologiques en début de saison, c'est-à-dire au mois de juillet, qui sont celles du mois d'août. On n'a pas de signal vraiment fort de la météo qui laisse apparaître une amélioration, notamment de baisse des températures. On a plusieurs critères qui nous sont défavorables. Le premier, il faut le rappeler, c'est les effets de la tempête de Nils, puisque bon, il n'a pas échappé que la tempête a touché le département, qu'il y a beaucoup d'arbres qui sont tombés dans les forêts et qui font un potentiel calorifique qui nous crée des difficultés et même qui nous gêne dans notre technique de lutte, puisque quand il faut établir des établissements de grande longueur, eh bien, quand on a tout un amas de d'arbres, ça complique la donne et ça complique la manœuvre donc de lutte. Ensuite, on a eu aussi donc des pluies assez tardives qui ont fait qu'il y a la biomasse, c'est-à-dire la strate herbacée basse qui a poussé et qui donne aussi du potentiel calorifique. Et puis dernièrement, on a donc cette canicule, cette troisième vague de chaleur qui a desséché les végétaux sur un niveau dont on avait rarement connu et qui est un véritable brasier lorsqu'il y a une énergie d'activation, une étincelle qui peut donner rapidement des feux extrêmement violents et importants.
1: Ce genre de situation risque de se multiplier dans le temps avec les hausses de température, la sécheresse due au changement climatique. Mais justement, vous, Jérôme Bonafoux, qui êtes sur le terrain, comment mieux se préparer à ces feux selon vous ?
2: Nous, les sapeurs-pompiers, on est dans ce qu'on appelle l'anticipation et la prévision opérationnelle. C'est-à-dire qu'on prévoit l'intervention par intermédiaire de plans de secours. Mais ces plans, ça passe aussi par les aménagements forestiers. Et pour ça, on travaille avec le département, et notamment les forestiers sapeurs, qui aménagent des pistes de défense de forêt contre l'incendie. En fait, ces pistes, elles vont nous permettre de faire accéder les véhicules, parce que ce qu'il faut savoir, c'est que la guerre du feu, elle se gagne à la fois avec une action par les moyens aériens, et le département de l'Hérault est le seul département en France qui loue sa propre flotte aérienne départementale. On a 3 avions bombardiers d'eau qui sont basés depuis le début juillet à l'aéroport de Béziers, mais aussi par une action combinée des moyens terrestres qui vont petit à petit grignoter les flancs pour arriver à maîtriser le feu. Comme je vous disais, il faut qu'on puisse tenir, et pour tenir, il faut planifier, parce que les personnels sont sans arrêt relevés pour éviter qu'ils se fatiguent.
1: Un grand merci à vous, Jérôme Bonafoux. Je le rappelle, vous êtes sous-directeur et chef d'état-major des sapeurs-pompiers de l'Hérault. Merci beaucoup d'avoir été avec nous.
2: Merci.
0: Tous les invités de la rédaction réalisée par nos journalistes sont à retrouver dans leur intégralité sur notre site internet rcf.fr. Tout de suite, on écoute l'immense artiste Édith Piaf avec le morceau « Mon manège à moi ».

0: Immense pilier de la chanson française, on vient d'entendre Édith Piaf avec le morceau Mon manège à moi. Et tout de suite, nous retrouvons Eliane Olivares et Luis Echeverria pour une nouvelle chronique cinéma. Aujourd'hui, le film qu'ils nous présentent, c'est L'Odyssée. Il est réalisé par Christopher Nolan.
1: Bonjour à toutes et à tous et bienvenue dans votre chronique cinéma. Comme chaque mercredi, je suis en compagnie d'Eliane Olivares pour parler 7e art. Bonjour Eliane.
2: Bonjour Luis et bonjour à tous.
1: Aujourd'hui, on s'attaque au gros morceau de l'année. Oui. On l'a attendu pendant très longtemps. C'est le film L'Odyssée de Christopher Nolan avec une flopée d'acteurs, un casting incroyable. Matt Damon, Tom Holland, Anna Taoué, Zendaya, Robert Pattinson, Charlize Theron, entre autres,
2: et d'autres.
1: Encore d'autres,
2: et bien
1: qui
2: d'autres,
1: jouent des entre guillemets second rôle, qui sont quand même assez importants. Alors l'Odyssée, qu'est-ce qu'on en a pensé ?
2: Eh ben écoutez, moi je trouve que ce Christopher Nolan qui nous porte à l'écran donc l'Odyssée, on sait tous que c'est une épopée mythique, d'Homère, et qui suit le retour d'Ulysse dans sa ville d'Ithaque. Donc là, il s'est vraiment axé sur Ulysse.
1: Ouais.
2: Alors que ceux qui n'ont pas lu l'Iliade. C'est-à-dire l'explication de la guerre de Troie, et qui ne savent pas pourquoi il y a eu cette guerre de Troie, ils ne vont pas le savoir dès le début du film.
1: Non, c'est sûr.
2: Voilà, bon, il faut le dire tout de suite, il a pris En Marche, il a pris la fin d'Ulysse.
1: Ils prendront seulement l'Odyssée et pas
2: voilà, et en plus, le retour, sauf vraiment son retour.
1: Ouais, c'est ça.
2: Voilà,
1: c'est donc, encore Matt Damon qui essaye de rentrer chez lui.
2: Et voilà, il a beaucoup de mal, il a mis du temps.
1: C'est clair.
2: Donc, il faut dire aussi qu'il a pris quelques libertés avec ce récit, quand même, le 8e siècle avant JC, comme on dit, JC, j'adore ça quand j'entends ça, ça m'énerve un peu, mais enfin bon. Et il a pris un petit peu quelques libertés aussi, bon, on n'aurait pas pu tout suivre, de toute façon, c'était pas possible. Donc, voilà. Par contre, là, il nous présente un Ulysse profondément hanté par les traumatismes de la guerre et par la culpabilité. On sent qu'il est coupable. Et c'est pas un Matt Damon souriant qu'on voit. Il est franchement... c'est vraiment... Tout ce voyage-retour, pour lui, c'est un calvaire. Quoi.
1: Ah oui, tout à fait.
2: Plus que la guerre, à la limite. C'est un homme brisé, hanté par les massacres de nombreux habitants. Nous sommes loin, mais alors vraiment très loin, c'est vrai, de l'Ulysse de la mythologie, capable de tuer de sang-froid des ennemis. D'ailleurs, parce que dans Homère, c'est pas un enfant de Marie, Ulysse. Comme tous à l'époque, c'était des guerriers. Les scènes les plus violentes d'ailleurs du récit ne figurent pas dans le film. Il y a quelques scènes violentes, évidemment, mais pas énormément. Dans le texte, outre la cruauté, Ulysse est un manipulateur, c'est même un menteur. À l'écran, c'est un homme d'action, plutôt droit. C'est un héros guidé par l'empathie et la moralité qui évolue dans des décors évidemment magnifiques. Alors là, les décors, on en parlait hors micro. Ils ont tourné en Grèce, en Écosse, en Sicile, à Malte, au Maroc. Enfin, c'est vraiment... magnifique.
1: Ah oui, c'est magnifique. Les images sont
2: magnifiques. Voilà. Le réalisateur sélectionne les moments les plus spectaculaires de l'Odyssée. C'est-à-dire, vous avez Polyphème, donc le cyclope. Très bien fait.
1: Oui, bien sûr. Même s'ils ont enlevé quand même la réplique culte de «
2: Je
1: m'appelle personne ».
2: Oui, il nous manque personne. Mais voilà. Bon, je trouve que dans les films d'horreur, il se débrouille pas trop mal, Christopher Nolan. Vous avez Circé aussi, qui transforme les hommes en cochons. Ou Charybde et Scylla, c'est magnifique, ces images sur la mer. Qu'est-ce qu'il y a d'autre encore? Évidemment, le cheval.
1: Le cheval de Troie.
2: Ce cheval, il est absolument fabuleux.
1: Par contre, il a remplacé le rôle de... Enfin, j'y pense parce que ça me fait penser à la scène du cheval, mais il a remplacé le rôle d'Achille, il me semble. C'est Sinon.
2: Oui, c'est Sinon.
1: Voilà. Je vais parler de Page.
2: Je vous disais qu'il a pris quelques libertés, mais ça passe.
1: Ah oui, tout à fait, ça passe. Ça passe super bien.
2: Voilà, alors sans compter, évidemment, les 7 années passées à côté de Calypso, dans son île, etc. Donc tout ça, en parallèle... Parce que le film marche avec quelques flashbacks en parallèle. Nous sommes à Ithaque aussi, où il y a Pénélope et son fameux, sa belle tapisserie qu'elle défait tous les soirs, et qui lutte, elle, pour conserver sa liberté face à des prétendants plutôt agressifs, quand même. Pattinson, là, il a un rôle. Quelle horreur. Bon, enfin, il y a son fils Télémaque, mais qui n'a pas tellement connu son père. Il était trop petit quand il est parti.
1: Oui, il a 20 ans.
2: Donc, il a pas tellement de poids. Il fait ce qu'il peut pour aider sa mère, mais c'est pas très concluant. Voilà. Alors, c'est une femme remarquable, elle, dotée d'un caractère bien trempé, mais le temps est une force hostile pour elle et pour son mari. Le temps passe et ces 20 années, c'est long.
1: C'est très très long.
2: C'est très long. Même s'il résiste aux années qui passent, parce que finalement, c'est quand même une très belle femme.
1: Ah bah oui, oui.
2: Elle est très convoitée. Hein, on a trouvé
1: le
2: pire.
1: Les prétendants qui veulent le trône, ils veulent surtout du coup la mettre dans leur lit. Hein, en soi.
2: Ils la mettent dans leur lit, mais à prendre le trône aussi.
1: Oui, bah tout à fait. Tout
2: voilà,
1: fait.
2: Les deux.
1: Ça ne dérange pas l'un sur l'autre.
2: Voilà. Moi, je me rappelle d'Irène Papas dans le rôle de Pénélope, c'était pas mal aussi. Voilà. Mm-hmm. Alors, Nolan jongle en temporalité pour transcrire les souvenirs très épars d'Ulysse, d'où les nombreux flashbacks, comme je vous disais, qui nous font comprendre que les dieux, les créatures et les épreuves ne relèvent pas que du merveilleux, entre guillemets, mais plutôt des projections des peurs humaines. Donc c'est un film plutôt très humain, qui nous parle évidemment toujours de la loi de Zeus, parce que ça, l'hospitalité grecque, elle était très réputée, et ils sont très axés sur Dieu, sur les dieux, parce qu'ils en ont plusieurs.
1: Ah oui, bien sûr.
2: Et d'ailleurs, le pauvre Ulysse a fait beaucoup de mal à Poséidon, qui se venge sévèrement aussi. Voilà, en tout cas, écoutez, moi j'ai trouvé que c'était un très très grand spectacle, un très bon film.
1: Est-ce que vous l'avez vu en IMAX?
2: Non, je ne suis pas une grande... Oui, mais bon, je ne suis pas une grande adepte. Moi, je l'ai vu en VO, moi,
1: pour
2: déjà.
1: Pour l'expérience, oui.
2: Et puis, oui, oui, non, mais... Je l'ai vu surtout à un horaire qui me convenait.
1: Oui, c'est ça.
2: Le principal, c'était de le voir. Oui. Et puis, voilà. Non, j'ai beaucoup aimé. Alors, je vous dis encore une fois, il y a quand même quelques libertés. Alors, pour les puristes... Oui.
1: Non, bien sûr, il y a liberté, mais Christopher Nolan,
2: il le dit d'ailleurs.
1: Il se permettait aussi de prendre ses libertés parce que, comme vous l'avez dit, c'est le récit via ce que racontent les hommes en fait dans le film.
2: Exactement.
1: On voit ce qui se passe par rapport au barde au tout début qui raconte l'histoire, puis en même temps Manélas, le frère d'Agamemnon, qui raconte son côté de la guerre.
2: Oui.
1: C'est ce que les hommes racontent, pas ce qui s'est vraiment passé. C'est un
2: exactement.
1: Peu ça.
2: Mais en plus, l'œuvre d'Homère est absolument magnifique.
1: Oui, bien sûr.
2: Alors, je crois que 3 heures n'auraient pas suffi.
1: Non, c'est ça. Parce que déjà, en 3 heures, moi, je trouve que l'une des plus grandes qualités du film, c'est qu'on ne voit pas le temps passer. En 3 heures.
2: On lui a reproché aussi l'image d'Hélène.
1: Oui.
2: D'avoir choisi une noire.
1: Mmh. Oui, mais bon, ça, c'était une polémique. Mais
2: c'est toujours
1: ça
2: pareil.
1: Une fois qu'on voit le film.
2: Il y a des grincheux. Écoutez, moi, je trouve que c'est un excellent spectacle. S'il fait 3 heures, c'est sûr. Mais on ne voit
1: pas 3 heures comme Oppenheimer, honnêtement. 3 heures, beaucoup plus facile, je trouve.
2: Ah, Oppenheimer, c'est un sujet différent.
1: Oui, bien sûr. Mais là, en 3 heures, on a l'impression presque qu'il va très vite sur certaines histoires de l'Odyssée.
2: Oui.
1: Alors qu'en fait, il ne peut pas tout raconter, quoi. C'est beaucoup trop.
2: Et pour 20 ans.
1: 20 ans, c'est énorme.
2: C'est une génération. Voilà, en tout cas, moi, je ne saurais trop vous conseiller d'aller voir l'Odyssée.
1: Allez, c'est déjà disponible en salle. Bon courage pour trouver des places dans certaines séances,
2: oui,
1: quand même.
2: Mais il y a des horaires particuliers.
1: Mais voilà.
2: Voilà.
1: Merci beaucoup, Eliane.
2: Merci à vous.
0: Un immense merci à vous, Louis Echeverria, et à vous, Eliane Olivares, pour cette chronique cinéma. On vous retrouve sans faute mercredi prochain pour la présentation d'un nouveau film. Tout de suite, on écoute Manu Chao avec le morceau Omens.
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1: Chanteur franco-catalan, c'était Manu Chao avec le morceau Omens. Et tout de suite, nous retrouvons Justine Frayssinet pour une chronique Les couleurs de l'engagement. C'est une chronique où elle reçoit des artistes engagés de Montpellier. Aujourd'hui, elle reçoit Claude Sculpteur et c'est la deuxième partie de sa chronique.

0: Chers auditeurs et auditrices de RCF Magellan Hérault, bienvenue dans les chroniques de l'été, dans le thème de l'engagement artistique à Montpellier. J'ai le plaisir de retrouver aujourd'hui Claude Sculpteur, une artiste qui récupère et transforme des matériaux glanés et recyclés. Bonjour Claude.
1: Bonjour Justine.
0: Pour continuer cette émission, parlez-nous de votre travail avec l'histoire de la matière.
1: Oui, je suis fascinée par les... Enfin, moi, j'ai été beaucoup influencée par les arts premiers, donc toutes les couleurs qui viennent de la terre m'intéressent. C'est pour ça que quand j'ai découvert les ocres du Roussillon, bon, voilà, j'ai commencé à intégrer l'ocre dans ma pâte. C'est un rendu moins fin que l'argile. Du coup, en mélangeant l'ocre, j'avais déjà une belle matière à la base. Et j'ai pas besoin forcément de la repeindre derrière.
0: Quel rapport avez-vous avec l'imperfection dans cette société qui valorise le neuf, le beau, le blanc ?
1: Eh ben, moi, j'ai besoin d'autre chose, en fait. Il y a trop d'uniformité, tout le monde doit s'habiller pareil, vivre de la même façon, tout s'individualise aussi. Alors que justement, ben, les objets, ça relie des hommes. On retrouve des histoires, on continue ces histoires. Et il y a beaucoup d'émotions quand les gens viennent dans mon atelier. C'est pas pour rien, parce que ça parle aux gens. Voilà, le lien social, il est important. Nous, en tant qu'artistes, on a besoin de cette bienveillance du public et de cet échange pour tisser des liens. Et l'art nous permet ça, et ça, c'est super.
0: Vous qui travaillez en récupérant ce dont les autres se séparent, de quoi vous êtes-vous vous-même séparé et qu'avez-vous choisi de garder dans votre vie d'artiste ?
1: Moi, j'ai beaucoup de mal avec la séparation, en fait. Donc, j'entasse beaucoup. C'est pas toujours facile, parce qu'au bout d'un moment, on voit plus rien, et il faut faire du vide. Donc, voilà, il faut faire des choix.
0: Qu'aimeriez-vous que les gens retiennent après avoir vu votre travail ?
1: Des histoires à se raconter, des histoires à vivre, et beaucoup d'émotions.
0: Claude, nous arrivons déjà à la fin de cette rencontre. Où est-ce que nos auditeurs peuvent-ils retrouver votre travail ?
1: Je fais partie de l'association des Briscards de Montpellier. On organise l'ouverture des ateliers deux fois par an, au mois de mai. Et le prochain sera le 4 décembre. Ensuite, je participe aussi aux journées des ateliers d'artistes d'Occitanie, qui ont lieu en général vers la mi-octobre. Mais vous pouvez retrouver des informations sur mon Instagram, claude.sculpteur avec un E, et sur le site desbriscards.com.
0: Auriez-vous un mot de la fin à partager avec nous ?
1: Le recycleur continue sa route et va glaner encore plein de nouvelles pièces et vous invite à son atelier pour découvrir son petit monde.
0: Merci Claude.
1: Merci à vous.
0: Merci à vous, chers auditeurs et auditrices, pour votre écoute. Si cette chronique vous a intéressé, sachez que tous les épisodes des Chroniques de l'été seront en libre écoute sur le site rcf.fr. Merci et rendez-vous au prochain épisode.

0: Un immense merci à vous, Claude Sculter, et à vous, Justine Frayssinet, pour cette chronique Les couleurs de l'engagement. On vous retrouve sans faute demain pour une nouvelle chronique avec un nouvel artiste. Tout de suite, on écoute Pierre Garnier avec le morceau L'Horizon.
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0: Grand gagnant de la Star Academy en 2023, on vient d'entendre Pierre Garnier avec le morceau L'Horizon. Et tout de suite, nous retrouvons Justine Brun pour une nouvelle chronique Héros Historia. Aujourd'hui, elle nous parle des bunkers allemands sur la plage de la Tamaricière à Agde.
1: Bonjour à toutes et à tous, bienvenue dans votre nouvel épisode de Héros Historia, la chronique de votre histoire près de chez vous. Et aujourd'hui, on se rend du côté du Cap d'Agde entre 1939 et 1945 à la découverte des bunkers allemands de la Tamaricière. En 1940, l'armée française perd la guerre contre l'Allemagne après l'invasion par les Ardennes. Désormais vaincue, la moitié nord de la France est occupée par le Troisième Reich. La partie sud, dirigée par le régime collaborationniste de Vichy, reste indépendante. En tout cas, jusqu'en novembre 1942. Les Anglais et les Américains lancent l'opération Torche le 8 novembre. Ils débarquent en Afrique du Nord, principalement au Maroc et en Algérie, alors sous domination française. Le 16 novembre, les armées françaises d'Afrique passent du côté des Alliés. Et en représailles, dès le 11 novembre, le Troisième Reich envahit la zone libre. À partir de là, l'Allemagne se sent beaucoup plus menacée. Les côtes d'Afrique du Nord ne sont vraiment pas si loin de la France et un débarquement est à craindre à tout moment. Il faut donc se protéger. Les Allemands vont alors construire une longue série de fortifications, le mur de Méditerranée. Entre 800 et 900 bunkers vont être construits en moins de 2 ans d'un bout à l'autre de la côte méditerranéenne. Et chez nous, dans la zone du Cap d'Agde, c'est une centaine de fortifications qui sont installées, notamment à la Tamaricière. Mais pourquoi en construire ici ? L'explication est simple. Pour réussir un débarquement, les Alliés ont besoin d'une plage en pente douce et d'un port. La Tamaricière est l'endroit idéal, avec une bonne plage et à quelques kilomètres à peine de l'embouchure de l'Hérault et du port de la ville d'Agde. Les Allemands y installent donc une cinquantaine de constructions. Aujourd'hui, il reste encore une trentaine de ces bunkers, mais seulement 2 ont été restaurés et sont visitables, les bunkers 610 et 638. Ces deux noms font référence au modèle de construction de chaque bunker. En effet, ces bâtiments militaires sont standardisés. C'est ce qu'on appelle le modèle Riegelbau. Chaque bunker allemand est classé en fonction de son utilité et tous les bunkers allemands du même type sont exactement identiques partout le long des côtes, jusqu'au Danemark et même en Norvège. Le bunker 610 est le poste de commandement de toute la batterie de la Tamaricière. C'est de là que partent tous les ordres, mais aussi toutes les consignes de gestion du quotidien. Le bunker 638, quant à lui, est un hôpital militaire de 100 mètres carrés et composé de 9 pièces, permettant de répartir les blessés en fonction de la gravité de leur état et de réaliser des opérations. Ces deux bâtiments sont légèrement en retrait de la côte pour rester protégés derrière les constructions totalement armées pour la défense. Mais finalement, ces bunkers ne verront jamais de combat. Les Alliés débarquent en Provence à la mi-août 1944, en parallèle de l'avancée dans le nord avec le débarquement de Normandie 2 mois plus tôt.
2: Les premiers échelons prennent pied à 8h du matin. Dans la nuit, des commandos ont débarqué au Cap Nègre, à la pointe de l'Esquillon et aux îles du Levant. Et pour couper la retraite de l'ennemi, 10 000 parachutistes ont été lâchés près de Draguignan. Malgré l'effet de surprise, les combats sont très durs. En dépit de ses effectifs réduits, la 19e armée allemande se bat avec acharnement. Chaque fortin, chaque point d'appui nécessite un siège en règle. Mais l'offensive se développe inexorablement. Et au soir de ce 15 août, la mission fixée par l'état-major allié peut être considérée comme intégralement remplie.
1: Avec ce débarquement, les Allemands comprennent qu'aucun navire ne viendra dans le Midi et les bunkers d'Agde ne servent plus à rien. Les Allemands les abandonnent rapidement en détruisant le matériel pour qu'il ne soit pas récupéré. Et pendant plus de 60 ans, ce lieu va rester scellé et abandonné. Mais depuis 2018, l'association Agde Histoire 3945 a restauré en profondeur les bunkers 638 et 610, tout en ajoutant des explications sur les autres constructions de la batterie, notamment les bunkers 622 et 622A. Un lieu chargé d'histoire et visitable si vous souhaitez en apprendre plus sur la Seconde Guerre mondiale, le fonctionnement d'une batterie allemande et sur l'histoire de sa construction.
0: Un immense merci à vous, Justine Brun, pour cette chronique Hero Historia consacrée à l'immense plage de la Tamaricière à Agde et de ses bunkers. Tout de suite, on écoute Linkin Park avec l'immense morceau Breaking a Habit.

0: À l'instant, c'était Linkin Park avec le morceau Breaking a Habit. Et tout de suite, nous retrouvons Manoa Demande pour votre chronique. Ça s'est passé cette année. Ça s'est passé cette année. C'est une rétrospective des meilleurs invités de la rédaction réalisée par nos journalistes tout au long de l'année. Aujourd'hui, Manoa Demande est accompagnée de Yannick Lins. Elle va nous présenter le partenariat entre le musée Guimet et le musée Fabre.
1: Bonjour Yannick Lins. Vous êtes la présidente du musée Guimet.
2: Bonjour.
1: Pour ses 200 ans d'histoire, le musée Fabre de Montpellier a vu les choses en grand. Il s'offre un nouveau partenariat avec le musée Guimet, le musée national des arts asiatiques à Paris. En ce début de mois de décembre, on célèbre donc une toute nouvelle exposition, direction la Chine et ses chefs-d'œuvre. Yannick Lins, pourriez-vous nous présenter un petit peu plus cette exposition? Qu'est-ce qu'on peut y voir dans cette exposition?
2: Alors déjà, c'est une exposition qui va durer un an et qui va donner suite à trois autres années avec d'autres aires culturelles. Cette année, pour commencer ce cycle de 4 ans, nous avons voulu proposer à la ville la Chine millénaire. Nous savons combien Montpellier est un lieu important pour l'enseignement du chinois en France. Nous savons aussi que la ville est jumelée avec la ville de Chengdu, qu'il y a un enseignement français à Chengdu grâce à l'université de Montpellier. Donc on se devait d'entamer ce cycle par cette Chine millénaire. Et donc l'idée de cette exposition, c'est d'amener une trentaine de chefs-d'œuvre. C'est aussi le défi d'initier à une Chine millénaire, cette Chine impériale, et de montrer en 30 chefs-d'œuvre la diversité de cette civilisation. Donc raconter des milliers d'années de civilisation en 30 chefs-d'œuvre, dans une scénographie aussi immersive, c'est-à-dire nous vous offrons d'entrer en Chine dans un cabinet de lettré et son jardin le matin, à midi, le soir, de vivre au rythme d'un lettré chinois. Nous vous faisons respirer les odeurs typique de ces intérieurs chinois impériaux. Nous vous initions à la poésie chinoise, à la musique chinoise. Donc c'est un vrai voyage que nous essayons de proposer.
1: Comment est-ce qu'on fait dialoguer notre culture avec celle, vous l'avez dit, donc millénaire, la culture chinoise et ses arts avec ses chefs-d'œuvre?
2: Alors, on peut se dire qu'on n'a aucun point commun et que, évidemment, c'est de l'exotisme, mais finalement, en réfléchissant, qui ne va pas aujourd'hui manger de la cuisine chinoise? Qui ne s'intéresse pas aux médecines douces ou à faire du yoga, à essayer d'avoir une attitude zen? Donc, finalement, la culture chinoise, je dirais, nous imprègne déjà. Nous sommes évidemment moins familiers à l'art chinois. Et c'est bien l'enjeu ici de l'exposition, d'aller de cette connaissance commune que nous avons tous à un pas de plus pour essayer de comprendre d'où vient cette culture.
1: Et aussi, donc c'est un parcours de découverte autour de grandes thématiques assez universelles, donc à savoir la beauté, le prestige, le sacré, la transgression. Là, on est dans la salle du prestige. Par exemple, qu'est-ce qu'on peut y retrouver d'assez fou, finalement, dans cette salle?
2: Ben, vous voyez, par exemple, qu'ici se trouvent trois exemples de porcelaine, ici avec, évidemment, le dragon, ces porcelaines aux mille fleurs. Nous sommes tout simplement dans des vases qui étaient destinés à l'empereur de Chine et qui sont aujourd'hui, en 2025, à Montpellier.
1: C'est aussi une exposition vivante avec, vous l'avez dit, des dispositifs qui sont multisensoriels. C'est aussi pour mieux rendre accessible aussi l'art.
2: Oui, parce que je pense qu'on ne peut plus aujourd'hui, en 2025, se contenter de faire une exposition, c'est-à-dire de montrer des œuvres, et c'est tout. Je trouve qu'il faut essayer, par de l'accompagnement interactif, de développer aussi une curiosité qui donne envie d'aller vers les œuvres, même si on n'est pas spécialiste. Quelle que soit la connaissance, ça ne doit pas être une question de connaissance, mais une question de curiosité. Et ces dispositifs sont aussi là pour développer la curiosité en essayant de raconter un peu d'où viennent ces œuvres.
1: On l'aura compris, c'est un voyage en Chine qui est proposé aux Montpelliérains et même au-delà. Mais pour créer ce voyage, il a fallu donc déplacer toutes ces collections à travers la France avec le dispositif Guimet Plus qui est déjà déployé donc à Clermont-Ferrand et à Digne-les-Bains. Comment ça s'est déroulé tout ça ?
2: Alors, je dirais que c'est une sacrée organisation. Les chefs-d'œuvre que nous montrons aujourd'hui à Montpellier ont passé une année à Clermont-Ferrand, qui aujourd'hui même ouvre son année sur le Japon.
1: Et donc vous, avec ce musée Guimet à Paris, qui a donc un rayonnement quand même assez fou, national, européen aussi, c'est l'une des plus grandes collections européennes de collections consacrées au monde asiatique. Qu'est-ce que ça vous apporte, vous, de vous déployer à travers les villes en France ?
2: Alors vous avez raison, on a la chance de collaborer avec tous les grands musées d'Asie, que ce soit Pékin, Shanghai, l'Inde, l'Asie du Sud-Est, etc. Et nous accueillons notamment de magnifiques trésors venant de ces pays-là. Mais j'estime que c'est notre mission fondamentale en tant que musée national aussi de rayonner, et nous en sommes très fiers, dans différentes villes de France. Je crois que ça doit être notre mode d'existence, de relier le monde asiatique à la France à travers le dispositif de Guimet Plus.
1: Eh bien écoutez, un grand merci à vous Yannick Lins. Je le rappelle, vous êtes la présidente du musée Guimet. Merci beaucoup.
2: Merci à vous.
0: La chronique Ça s'est passé cette année est à retrouver tous les jours sur les ondes de RCF Maguelone Hérault à partir de 12h50. Et voilà, nous arrivons au terme de ce 12-13 près de chez vous. Je vous retrouve dans quelques minutes avec les midis RCF en région et je vous souhaite un bon appétit si vous passez à table.
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4: En Ukraine, la rue célèbre un nouveau commandant en chef plus d'une semaine après le remaniement de son gouvernement qui a enclenché des manifestations à travers le pays, correspondance sur place. En Turquie, le principal parti d'opposition, le CHP, se fissure à moins de 2 ans de la prochaine élection présidentielle. Les jeunes Français de moins de 15 ans seront privés de réseaux sociaux. La loi a été définitivement adoptée par le Parlement et entrera en vigueur dès septembre. L'Alliance contre le narcotrafic du bouclier des Amériques compte un nouveau membre. La Colombie annonce l'ouverture d'un bureau à Medellin et son ralliement aux 16 alliés de Washington.
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4: Bonjour. En Ukraine, la rue s'est fait entendre. Le pays a un nouveau commandant en chef. Volodymyr Zelensky a annoncé hier soir, plus d'une semaine après avoir remanié son gouvernement, ce qui avait enclenché des manifestations à travers le pays. Les contestataires réclamaient le départ du nouveau ministre de la Défense, regrettant l'ancien. C'est finalement Mykhailo Drapaty qui remporte le choix du peuple, comme nous l'explique notre correspondante Emmanuelle Chaz, que l'on retrouve à Kiev.
6: Mykhailo Drapaty est l'homme de guerre que les manifestants souhaitaient voir au poste à la place d'Oleksandr Sirski, dont ils réclamaient le départ, car selon eux, sa stratégie était dépassée et il ne respectait pas l'avis de ses hommes. Et les premiers mots du nouveau commandant en chef ont été adressés au peuple. « Je travaillerai de façon responsable, avec concentration et respect pour ceux qui défendent le pays. » Mykhailo Drapaty, lui, est un héros de l'Ukraine, très respecté pour ses faits d'armes. Il s'est notamment illustré en 2014 pendant la bataille de Marioupol en libérant des otages dans une opération spectaculaire. Et depuis 2022, il a occupé plusieurs postes de haut commandement. Il est vu comme un réformateur ayant à cœur d'éliminer la corruption au sein de l'armée. Et il était sorti de la réserve d'usage ces derniers jours pour soutenir Mikhaïl Fedorov en disant que si le ministre devait travailler en dépit du système et non pas grâce à lui, cela signifiait que le système devait changer. En nommant Mikhaïl Drapaty, Volodymyr Zelensky a accédé à l'une des requêtes du peuple. Le président a précisé avoir offert un poste d'importance à Mikhaïl Fedorov, mais ce dernier n'a pas encore commenté à ce sujet. Les manifestants, eux, réclament toujours son retour à la défense. Emmanuel Chaz, Kiev, RFI pour Radio Vatican.
7: Ce nouveau commandement en chef de l'armée ukrainienne ne changera pas la situation sur le front, a affirmé le Kremlin en assurant que l'armée russe allait continuer son avancée. Le chef de la diplomatie russe annonce qu'il va rencontrer demain son homologue états-unien à Manille, aux Philippines. L'échange sera centré sur les conflits en Ukraine et au Moyen-Orient. En Turquie, une scission du principal parti d'opposition, le CHP, le Parti républicain du peuple, pourrait rebattre les cartes de la vie politique et ce, à moins de 2 ans des prochaines élections présidentielles. Özgür Özel, le dirigeant du CHP récemment évincé par la justice, a annoncé ce mardi qu'il allait créer un nouveau mouvement. Son ambition, devenir le premier parti de Turquie, celui qui battra dans les urnes le président Recep Tayyip Erdogan. Correspondance à Ankara, Dan Andlauer.
8: Dès l'entrée de Özgür Özel dans la salle du CHP au Parlement, le ton est donné.
9: Chaque fin est un commencement.
8: Élu en 2023 à la tête du principal parti d'opposition turc, destitué de son fauteuil par un tribunal en mai, Özgür Özel prononce son dernier discours à la tribune du CHP.
9: Je suis devant vous avec la tristesse d'un adieu dont le moment est venu. Nous sommes à un tournant historique. Nous créons notre nouveau parti avec nos députés choisis par le peuple.
8: Dans la salle, environ 80 des 135 députés du CHP l'applaudissent. Une façon de montrer que la majorité de ses élus rejettent la décision qui a annulé la primaire de 2023 et remplacé Özgür Özel par son rival vaincu, Kemal Kılıçdaroğlu. Une décision que Özgür Özel qualifie de manœuvre du président Erdogan. Le nouveau parti, qui devrait naître officiellement dans les prochains jours, n'a pas encore de nom, mais un objectif clair, acquérir le statut de principale force d'opposition, puis s'imposer au prochain scrutin. Mais l'impasse dans laquelle se trouve le CHP pousse Özgür Özel à un pari risqué, car cette scission pourrait fragmenter davantage l'opposition turque. Özgür Özel veut croire que la base du CHP et une partie des électeurs du reste de l'opposition le suivront dans ce nouvel élan politique. À Ankara, dans le Loir pour Radio Vatican.
7: Pas de réseaux sociaux avant 15 ans, c'est ce que le Parlement français a définitivement adopté hier soir. La loi doit entrer en vigueur le 1er septembre pour les nouveaux comptes et le 1er janvier 2027 pour les comptes déjà ouverts. La France est seulement le deuxième pays au monde à prendre une telle mesure. En décembre dernier, l'Australie l'avait précédé en interdisant les réseaux sociaux aux moins de 16 ans. Les explications de Marie-Christine Bonzon.
10: Le texte a été approuvé par le Sénat à la quasi-unanimité, puis par l'Assemblée nationale à une très large majorité. Emmanuel Macron, qui a voulu cette nouvelle loi, salue une avancée majeure dans une vidéo qu'il a publiée sur les réseaux sociaux. Le président estime, et je cite, que la France ouvre la voie en Europe pour la protection de nos enfants et de nos adolescents. Le texte interdit l'accès des moins de 15 ans aux réseaux sociaux. Il interdit aussi le téléphone portable au lycée, comme c'est déjà le cas dans les écoles et les collèges. Si la France insoumise de Jean-Luc Mélenchon a voté contre le texte en le jugeant liberticide, les députés d'autres partis qui ont voté pour ont tout de même souligné les incertitudes autour de la mise en œuvre de la nouvelle loi. En effet, l'interdiction des réseaux sociaux aux moins de 15 ans repose sur un système de vérification de l'âge qui devra être mis en place par les plateformes sur la base du volontariat. Par ailleurs, la loi ne prévoit pas de sanctions. Enfin, elle n'énumère pas expressément l'identité des réseaux sociaux concernés. Les députés socialistes ont d'ailleurs annoncé qu'ils vont saisir le Conseil constitutionnel. Marie-Christine Bronzon pour Radio Vatican.
7: En France encore, 5 ONG saisissent le Conseil d'État pour enjoindre le gouvernement d'empêcher les entreprises de travailler dans les colonies israéliennes. Selon ces ONG, la France n'a pas traduit ses obligations de la Cour internationale de justice de prendre des mesures contre les échanges commerciaux et les investissements qui aident au maintien de cette occupation illicite. De l'autre côté de l'Atlantique, la lutte transnationale contre le narcotrafic s'organise. Le président colombien a annoncé l'ouverture à Medellín d'un bureau du bouclier des Amériques. Cette union pour lutter contre le trafic qui réunit 16 alliés de Washington comme l'Argentine, l'Équateur ou le Salvador. Abelardo de la Espleia, qui sera investi en août, a été élu sur une ligne très dure vis-à-vis des narcotrafiquants. Mais l'efficacité de ce bureau laisse dubitatif les experts. Explication de l'économiste Jean-Louis Martin, chercheur associé sur l'Amérique latine à l'IFRI.
11: Ça va être extrêmement compliqué, bureau du bouclier des Amériques ou pas, parce que, si vous voulez, vis-à-vis des groupes de Marco, il y avait deux solutions, soit négocier, c'est ce qu'a essayé Petro, ça ne marche pas parce qu'il n'y a rien à négocier avec ces gens qui n'ont plus absolument rien de politique. Aujourd'hui, ce sont des groupes de gangsters qui ne visent qu'à un contrôle territorial pour faire leurs petites affaires. Il n'y a rien à négocier avec eux. Mais bon, de toute façon, de la Espriella a dit que lui, il ne va pas négocier, il va cogner, il va faire comme Bukele au Salvador. Ça ne va pas marcher non plus. Parce que le Salvador, ça fait 20 ou 21 000 km carrés. La Colombie, ça fait 1 100 000 km carrés. C'est deux fois la taille de la France. C'est essentiellement des forêts et des montagnes. Et pour attraper tous ces gangsters, ça va être assez compliqué. Il va certainement renforcer l'armée. Il va avoir une politique beaucoup plus dure. Mais ça ne va pas résoudre le problème. Tant qu'il y aura une demande, il y aura une production parce que le terrain, le climat s'y prête. Et ça va continuer.
7: L'économiste Jean-Louis Martin, chercheur associé sur l'Amérique latine à l'IFRI. Le président vénézuélien déchu de retour au tribunal à New York, Nicolas Maduro doit comparaître aujourd'hui. L'ex-chef d'État est poursuivi pour trafic de drogue. Depuis sa spectaculaire capture par les États-Unis au début de l'année à Caracas, il nie les faits qui lui sont reprochés et se présente comme un prisonnier de guerre. Et enfin, un mot du pape en cette période de congés estivaux dans le mensuel Piazza San Pedro. Le pape a répondu à la question « Comment vivre sa foi pendant les vacances ?» Léon XIV propose de vivre ce temps comme un cheminement spirituel et exhorte à faire l'expérience de la fraternité et de la communion. Il invite à profiter des vacances pour s'éduquer à la sobriété en évitant les excès et le gaspillage, le matérialisme et le consumérisme. Et avant de clôturer ce journal, une proposition pour vous, chers auditeurs. Nous aimerions mieux vous connaître, vous qui écoutez Radio Vatican. Pourquoi ou qui êtes-vous? Et pourquoi nous écoutez-vous? N'hésitez pas à nous écrire, nous serons ravis de vous lire. C'est à l'adresse français@vaticannews.va. Je répète, français@vaticannews.va. Et c'est la fin de notre journal. Merci pour votre écoute, merci pour votre fidélité. Prochain rendez-vous avec l'actualité en français, ce sera demain à 8h30, heure de Rome. Ce sera avec Jean-Charles Puzzolu. D'ici là, retrouvez toutes nos actualités sur notre site vaticannews.va. Je vous souhaite à tous, à toutes, une très bonne journée.
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0: Il est 13h10, bonjour et bienvenue si vous nous rejoignez dans les midis RCF en région. Je vais vous accompagner jusqu'à 14h et en second temps de cette heure de programme régional, nous écouterons votre playlist chrétienne. Mais pour commencer, c'est la rediffusion de votre visage d'Occitanie. Aujourd'hui, elle vous est proposée par Sarah Carlier. Elle est avec Romaïssa Mabrouk. Elle est écrivaine et amoureuse de la poésie.

0: Romaïssa Mabrouk, bonjour.
1: Bonjour.
0: Vous êtes espagnole et vous êtes tarnaise aussi d'adoption. Vous habitez à Castres depuis un moment. Vous avez même fait vos études ici dans le Tarn et vous écrivez aussi. Vous avez publié plusieurs ouvrages de poésie, notamment en espagnol et en anglais. C'est ça?
1: Oui.
0: Et donc du coup, on va un petit peu parler de cette passion que vous avez pour l'écriture, pour la littérature. D'où ça vous vient, cette passion-là pour les lettres?
1: Oui, d'abord, mon parcours littéraire, ça a commencé à l'âge de 14 ans, avec un roman en anglais de mystère et de fantasy. Donc, ça a commencé parce que j'avais l'inspiration d'autres livres. Et donc, j'ai pensé de créer mon propre livre à l'âge de 14 ans.
0: À 14 ans, et vous l'avez écrit vous-même, donc?
1: Oui, il n'est pas encore fini, donc je pense encore de le finir pour le publier. Donc voilà, parce que les autres ouvrages, pour l'instant j'ai 34 ouvrages, dont 2, ce sont des romans en anglais, et après 31 livres de poésie anglaise, et après un roman en espagnol.
0: Et vous préférez écrire en anglais ou en espagnol?
1: Je crois qu'on est en anglais parce que c'est plus international et comme ça vous avez plus d'opportunités d'arriver à plusieurs gens.
0: À 14 ans, vous développez cet attrait pour les lettres. Votre premier roman, donc à 14 ans, il parle de quoi? Qu'est-ce que vous vouliez transmettre aux gens?
1: Oui, c'est un roman de fantasy et de mystère. C'est sur une fille qui est en vacances avec ses familles et après... Parce qu'il est encore pas fini, donc en fait c'est un roman de mystère que j'avais pensé qui se développait dans différentes régions du monde et avec une fille en vacances avec sa famille.
0: Et pourquoi cette idée? Pourquoi cette idée-là d'intrigue, de mystère?
1: Oui, parce qu'en fait je lisais beaucoup de livres de mystère, donc dans ma tête, même si je voulais écrire quelque chose qui n'était pas sur le mystère, même si je voulais éviter l'idée du mystère, parce que c'est plus compliqué, surtout à l'âge de 14 ans, je pouvais pas l'éviter.
0: Ouais, du coup, cette inspiration vous a nourri dans votre travail. Est-ce qu'aujourd'hui, c'est toujours quelque chose qui vous habite, ce côté-là un peu de mystère?
1: Oui, oui. En fait, je peux pas l'éviter. même si j'essaye d'écrire quelque chose de normal, de plus direct, fluide, je peux pas, c'est juste mon imagination va directement là-bas.
0: Ouais, c'est comme un prisme, vous êtes un peu prisonnière de ce mystère-là.
1: Exactement, oui.
0: Qu'est-ce qui vous plaît dans ce style-là d'intrigue?
1: En fait, c'est le fait de ne pas savoir ce qui va arriver après. Donc, le fait d'avoir les lecteurs en train de lire le livre, mais après... de se rencontrer des choses nouvelles à continuation à chaque chapitre.
0: Votre dernier ouvrage publié, il date de 2022. Est-ce que vous pouvez nous décrire en fait un petit peu aussi cette ambiance-là que vous avez voulu mettre dans ce livre?
1: Oui, le roman en espagnol qui a été publié chez l'éditorial à Círculo Rojo en Espagne, c'est l'histoire d'une jeune fille qui, après ses études, passe son temps dans son endroit préféré. Et après, au bout de quelques jours, il y a des choses qui se passent, qui sont bizarres, des comportements bizarres et des symboles surtout. Après, elle se rend compte qu'elle est suivie par quelqu'un, mais elle ne sait ni qui ni pourquoi jusqu'à la fin de l'histoire.
0: Est-ce que cette fille, c'est vous?
1: En fait, il y a des choses, surtout de personnalité, qui, oui. Mais en fait, c'est une histoire de l'imagination, de fiction en fait.
0: Est-ce que dans votre famille, on aime aussi les lettres? Est-ce que dans votre famille, vous avez des personnes autour de vous qui ont écrit et qui vous ont du coup inspiré?
1: Oui, en fait, c'est un membre de famille distante. Il a créé des livres, je crois qu'il a 6 livres au total, mais ce sont sur... C'est surtout des livres scientifiques plutôt que de fiction. Et après, je me suis rendu compte après d'avoir publié des livres en fait. Et après, je l'ai contacté, j'ai dit comment est-ce que je peux faire procéder ces projets. Et après, il m'a raconté tout.
0: Et c'est un peu lui, du coup, qui vous a donné envie de vous lancer?
1: Oui.
0: On l'a dit, vous êtes espagnole.
1: Oui.
0: D'où est-ce que vous venez en Espagne?
1: Ah, de Tarragone. Oui, je suis née en Tarragone en 2001. Et après, là-bas, j'ai fait des études dans un village qui s'appelle El Morell. Et après, je suis allée à l'université de Rovira y Virgili, que c'est à Tarragone, pour continuer les études de biotechnologie.
0: Oui, vous avez commencé vos études en biotechnologie.
1: Oui.
0: Et ça, à côté de la littérature, c'est un peu un grand écart, non?
1: Oui, en fait, c'est différent parce que c'est les sciences. Et après, pendant mon temps libre, j'essaye de d'écrire ou de dessiner. Mais je crois que ça aide pour de se développer et de voir et de toucher différents domaines. Et donc voilà.
0: Donc vous avez à la fois cet amour pour les sciences
1: Oui,
0: et l'amour pour les lettres.
1: et pour les lettres, oui.
0: Vous êtes arrivé dans le Tarn et là vous avez continué vos études, toujours dans les sciences de la vie, donc 2 ans à Champollion. Et ensuite vous avez fait du droit. En fait vous touchez un petit peu à tout.
1: Oui, en fait, j'avais commencé sciences de la vie parce que en fait, j'avais fait 3 ans de la licence de biotechnologie en Espagne. Donc, lorsque je suis venue ici, c'était un peu compliqué avec la langue. Donc, j'ai passé 2 ans en sciences de la vie, mais c'était un peu plus compliqué. Après, en troisième année, j'ai passé la licence de droit parce que en fait, je voulais changer quelque chose de différent. J'étais fatiguée parce que j'avais passé au total 5 ans dans le même domaine, sciences de la vie. Et après, je voulais changer pour voir quelles sont les différences entre les deux. Et si j'aimais le droit, après, je vais continuer.
0: Et qu'est-ce qui vous plaît le plus aujourd'hui, le droit ou les sciences de la vie, les lettres?
1: En fait, c'est les deux. Oui. Il y a des choses sur sciences de la vie que j'aime beaucoup et après, de droit que j'aime. Il y a des choses sur le droit que j'aime aussi.
0: Et est-ce que tout ça, c'est complémentaire finalement?
1: Oui, c'est complémentaire, oui. J'avais passé 5 ans au total avec la licence sciences de la vie. Après, j'avais des barrières linguistiques de langue. Lorsque je suis arrivée ici, en fait, je savais rien du tout. Et c'était plus compliqué de poursuivre les études de sciences de la vie. Après cela, la troisième année, j'ai pensé de changer vers la licence de droit pour voir vraiment les différences entre les deux et pour voir si j'aime le droit après, je vais continuer.

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1: Romaïssa Mabrouk, on parle donc de votre parcours. On disait que voilà, vous avez fait des études en Espagne, ensuite vous êtes venue dans le Tarn faire vos études également. Pourquoi le Tarn ? Pourquoi ici ?
2: En fait, c'est parce que j'avais de la famille ici. Après, c'est ma famille qui m'ont aidée pour m'inscrire et voilà, c'est pour cela. Mmh. Parce qu'en fait, j'avais pensé aussi à Paris. C'est une ville qui m'intéresse beaucoup aussi. Mais au final, c'était ici.
1: Et quand vous avez commencé à entreprendre ces études en sciences, est-ce que c'était pour viser un métier en particulier ?
2: Oui, c'était pour le métier de biotechnologue. Donc, c'est un métier qui est relationné. Vous travaillez dans un laboratoire. Et il s'agit de créer des médicaments et de vaccines. Surtout, c'est... le domaine de biotechnologie rouge qu'on appelle, c'est le domaine qui c'est pour créer des médicaments et des vaccins.
1: D'où est-ce que ça vous est venu, cette idée de travailler dans ce domaine-là ?
2: Depuis que j'étais petite, je voulais un métier qui est relationné avec la médecine, biomédecine ou biotechnologie ou biochimie. Et donc voilà. C'était juste quelque chose que j'aimais depuis petite.
1: Qu'est-ce qui vous plaisait dans ce domaine-là ?
2: La biotechnologie rouge surtout et la biochimie.
1: Et le fait de pouvoir sauver des gens, de pouvoir aider, c'est ça ?
2: Oui, c'est ça.
1: Dans votre famille, des personnes aussi travaillent en médecine ou vous êtes un petit peu la première à avoir décidé de faire ça ?
2: Mes tantes, après, oui, voilà.
1: Et c'est elles qui vous ont donné l'envie, peut-être ?
2: Oui, un peu oui, mais c'est quelque chose que j'avais depuis petite, que j'étais toujours intéressée par le domaine de la médecine et biochimie et tout cela.
1: Intéressée donc par les sciences et à la fois par les lettres, on l'a dit, vous avez déjà publié à la fois en Espagne et aussi en France. Comment on fait quand on est voilà, indépendante, seule et femme, pour aller voir les éditeurs et leur dire « Tenez, voici mon livre ».
2: Oui, le premier roman, en fait, c'était chez l'éditorial Círculo Rojo. Donc, c'était un peu compliqué et c'était un peu processus long. Mais au final, c'était juste, j'avais envoyé l'ouvrage, ils m'ont envoyé une évaluation. Et après, ils ont procédé à l'éditer et à le publier. Mais en fait, à partir de cet ouvrage, les autres 33 livres, je les ai procédés à publier sur Amazon parce que c'est plus facile. Et surtout lorsque vous avez beaucoup d'ouvrages et beaucoup d'idées, donc c'est plusieurs idées, donc c'est plus facile de les auto-publier que d'aller voir un éditeur parce que c'est plus compliqué et le processus est plus long.
1: Et donc là, vous êtes en auto-édition ?
2: Oui, maintenant oui.
1: Et comment ça se passe donc en ligne ? Est-ce que vous avez développé, du coup, comme une espèce de petite fanbase ?
2: Pas encore, mais pour l'instant, ce que je fais, c'est de publier les livres et de leur laisser. Parce qu'en fait, je n'ai pas encore des réseaux sociaux liés à mon parcours littéraire ou artistique.
1: Et donc, du coup, l'objectif là, de l'auto-édition, auto-publication, oui. comment ça marche ? Est-ce que vous arrivez à vous rémunérer, par exemple, là-dessus ?
2: Sur l'auto-publication, c'est justement de l'éditer vous-même. Après, ou par exemple, si vous avez des difficultés de contracter quelqu'un pour corriger vos œuvres. Et après, de créer une couverture. Et après, c'est juste de le remettre chez Amazon et d'avoir l'option de l'avoir des autres librairies. Et vous avez, là, vous avez une rémunération de, je crois, 60%.
1: Et ça ne doit pas être facile quand on est toute seule aussi à penser tout ça.
2: Oui, voilà. J'ai aussi pensé à faire des expositions, des présentations parce que c'est plus direct surtout. En fait, j'aime plus d'avoir un contact plus direct aux lecteurs et aux gens qu'en ligne, parce qu'en ligne, en fait, c'est plus difficile. Il peut avoir beaucoup de barrières, en fait, et ça peut être plus compliqué. Mais après, lorsque vous êtes devant des lecteurs, c'est plus facile d'avoir cette, ce lien.
1: Il y a plus de barrières en ligne qu'en physique ?
2: Oui, je crois que oui. Oui, parce qu'en ligne, c'est, en fait, vous devez avoir une audience plus grande. Et après, de vous développer, c'est plus compliqué, surtout lorsque vous êtes une auteure individuelle.
1: La suite, justement, pour vous, qu'est-ce que c'est ? Est-ce que vous pouvez peut-être nous partager vos travaux, peut-être sur un prochain ouvrage là, que vous êtes en train d'écrire ?
2: Oui, j'aimerais bien te partager quelque chose.
3: Donc l'extrait du roman anglais c'est le suivant. They were golden souls that were hardened more than any other adult soul, just that were enclosed in little bodies. Each kid with a story and how they succeeded to survive it every day. Because since the first day they had decided that's how their life would be, until the last minute their souls would leave this world. Donc cet extrait décrit une petite fille qui voit dans le ciel des images d'enfants de différentes parties du monde dessinées avec la lumière des aurores boréales. Chaque chapitre raconte ensuite l'histoire d'un enfant vivant dans un endroit différent. Et j'ai choisi cet extrait car il correspond parfaitement au titre du livre et sert de point de départ à la compréhension des chapitres suivants. Comme mentionné avant, il s'agit d'un extrait du livre The Hour of Souls, publié le 13 janvier 2025.
2: Maintenant, je suis encore en train de travailler sur les autres projets de poésie anglaise qui sont la suite des 31 livres que j'ai publiés. Et chaque livre, en fait, c'est sur un sujet. Par exemple, un livre, c'est sur la poésie sur les arts, par exemple, ou sur la mer, etc. Et après, en ce moment-là, je suis en train d'écrire encore des livres de poésie qui sont sur des sujets de la nature ou de concepts sur la moralité, etc.
1: La nature, c'est une source d'inspiration pour vous ?
2: Oui, bien sûr, oui. Surtout les endroits qui sont calmes ou des parcs naturels.
1: Ça a toujours été un lieu de ressources ?
2: Oui. Oui, ça a été toujours un endroit, en fait, j'aime toujours d'aller dans un endroit calme et où il y a de la nature pour vraiment pouvoir procéder et continuer avec les ouvrages. Parce qu'en fait, lorsque vous êtes chez vous, parfois ça peut être un peu compliqué lorsque vous avez comme des blocages de l'écriture et tout cela.
1: Depuis que vous êtes petite aussi, la nature, ça a toujours fait partie de vous ?
2: Lorsque j'étais petite, c'était pas du tout. En fait, je savais pas, j'avais pas un lien très fort avec la nature. Mais c'était à partir, je crois, qu'à l'âge de 18 ans, lorsque j'étais à l'université de là-bas en Espagne. Donc, lorsque je finis les études, j'allais à chaque jour. La plupart des jours à la plage. Et c'est là-bas où j'avais de l'inspiration, des motivations pour pouvoir créer, écrire et dessiner.

0: Ce visage d'Occitanie vous a été proposé par Sarah Carlier. Et juste avant de vous laisser avec votre playlist chrétienne, je vous souhaite un très bel après-midi à l'écoute de RCF Occitanie. Et je vous retrouve demain à partir de 13h10 pour une nouvelle heure de programme régional. Et tout de suite, nous écoutons votre playlist chrétienne.
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0: Dans Témoins, cette semaine, je reçois le père Stéphane Mayor, ancien banquier d'affaires. Il a quitté les tours de verre et les chiffres pour devenir prêtre et se consacrer à une mission d'un genre nouveau, entrepreneur de Dieu. Il a fondé en 2024 l'incubateur Saint-Joseph, unique en son genre. Cet incubateur est destiné à accompagner des porteurs de projets dans leur aventure entrepreneuriale, un lieu où former, coacher ne rime pas seulement avec business, mais aussi avec sens, valeur et foi. Père Stéphane Mayor, bonjour.
1: Bonjour.
0: Alors, vous êtes devenu prêtre il y a quelques années, mais avant cela, vous avez été banquier d'affaires. On va revenir un petit peu sur votre parcours, mais avant cela, je voudrais que vous nous parliez de cet incubateur Saint-Joseph que vous avez créé en 2024. Quel est son but et à qui s'adresse-t-il ?
1: L'incubateur Saint-Joseph s'adresse à des personnes qui veulent monter leur entreprise, quel que soit le secteur d'activité, je le précise. Pas uniquement dans des choses qui sont immédiatement sociales, par exemple, ça peut l'être évidemment, mais ça peut être des choses, des logiciels informatiques, de la biotech, tout ce que vous voulez, ou des services à la personne ou de la restauration. On a vraiment de tout à l'incubateur Saint-Joseph. Le point commun de tous nos entrepreneurs, c'est qu'ils ne sont pas tous des piliers de sacristie, mais ils sont tous d'accord pour se dire que la doctrine sociale de l'Église, ce que propose l'Église en matière de réflexion autour de l'entreprise, est une bonne chose, à la fois moralement et même, je dirais, aide à la performance. Et donc, ils sont là pour avoir des locaux qui les aident à être hébergés en espace de travail, puis ensuite avec des services, des formations, du mentorat. Donc, ils ont des personnes qui les accompagnent, des personnes expérimentées qui les accompagnent bénévolement. Et puis, une formation spirituelle aussi, qui est donnée par l'aumônier de l'incubateur, que je fus jusqu'au 31 août 2025. Mais maintenant, c'est mon successeur, le père Mathieu Janin, qui est l'aumônier, puisque c'est situé sur la paroisse Notre-Dame des Otages, cet incubateur. Donc voilà. Mais c'est, le point commun, c'est ça. J'ai envie de monter mon entreprise, mais je connais déjà plein de choses, bien sûr, sur mon métier. Mais j'ai besoin d'approfondir l'entrepreneuriat, de le mettre en lien avec ma vie spirituelle.
0: Est-ce que le choix de l'entreprise, est-ce que ce sont des projets qui ont un impact social, voilà, est-ce qu'il y a, un sens dans le projet, ou c'est plutôt la personne qui compte ?
1: Nous incubons des personnes. Donc c'est d'abord l'entrepreneur. On a un incubateur d'entrepreneurs, pas tellement d'entreprises en fin de compte. Nous incubons des personnes. Donc c'est d'abord l'entrepreneur qui compte. Il faut bien sûr que le projet soit pas insensé.
0: Vous avez des exemples ?
1: De projets sensés ?
0: Oui, je crois oui. Qu'il y a une cinquantaine de...
1: Ah non, plus. Non. Il y en a, actuellement, il y a à peu près un peu plus d'une vingtaine, 25 entreprises hébergées. En un an, c'est déjà beaucoup. En revanche, on a dû recevoir une bonne cinquantaine de dossiers, ou même plus. Donc on en élimine une bonne partie. Parce que soit des projets ne sont pas mûrs, peuvent être très intéressants, mais pas mûrs ou trop mûrs. Nous, on est très en amont dans la phase du projet. Soit ça n'avait pas de sens à nos yeux. La chose, voilà. Aujourd'hui, on a des projets qui sont dans un logiciel de ce qu'on appelle de fintech. Donc, c'est des logiciels qui sont destinés à la finance. On a de l'intelligence artificielle pour aider à l'éducation. On a un restaurant qui a fini son incubation, qui s'est lancé. On a une boîte de conseil qui est en train de se monter sur un concept assez original, hein, qui mêle un peu de la philosophie, du trek dans la montagne, enfin, c'est un truc un peu de team building, on va dire. Voilà, on a plein de choses différentes. On a des logiciels, on a aussi des applications sur des téléphones, enfin, voilà, y a de tout.
0: Il y a de tout. Voilà. Vous disiez, c'est pas forcément des piliers de sacristie, ceux qui s'adressent à vous. Qu'est-ce que vous percevez de ce qu'ils viennent chercher, de ce que vous pouvez leur apporter, justement ?
1: Et c'est-à-dire qu'en fait, nous, on a... ce sont des gens qui ont regardé d'autres incubateurs aussi. Il y a énormément d'incubateurs d'entreprises à Paris aujourd'hui. Hein. C'est vraiment saturé, on peut le dire. Donc, on est dans un secteur qui est très concurrentiel. Ce qui fait notre différence, à leurs yeux, c'est d'abord une ambiance fraternelle, réellement. C'est-à-dire qu'il y a une vraie collaboration entre entrepreneurs qui se donnent des coups de main, qui vivent vraiment la fraternité. Il y a un lieu de prière qui n'est pas obligatoire, mais qui est proposé en plein cœur du plateau de travail. Donc c'est pas du tout mis de côté, c'est vraiment en plein cœur, la petite chapelle. Donc c'est un ressourcement spirituel, il y a un accompagnement, il y a une aide, il y a un tarif qui est intéressant aussi, il faut le dire. Et surtout, contrairement à beaucoup d'incubateurs, nous, nous ne prenons, comme on est une œuvre d'église, nous ne prenons pas de part. Hein, beaucoup d'incubateurs se rémunèrent en prenant des parts dans votre société. Nous, on ne fait pas ça du tout. Les gens payent un petit abonnement qui est très bon marché pour bénéficier des services, et c'est tout. Et donc, il y a à la fois donc, ce côté fraternel, et puis le fait que, bah, économiquement et patrimonialement, c'est intéressant, parce que nous, on respecte beaucoup le patrimoine de l'entrepreneur. Quoi. C'est pas, l'idée n'est pas de le piller dès le début. Quoi.
0: C'est le premier incubateur qui vient, qui est proposé par l'Église, par une paroisse. Est-ce qu'il y en a d'autres ?
1: Alors, par une paroisse, oui, ça c'est sûr. Il y a eu des petites tentatives d'espace de coworking. Mais un espace de coworking, c'est vraiment juste un espace où les gens viennent travailler. Il n'y a pas vraiment de service. Nous, on a vraiment des services très pointus. On a vraiment des mentors de très très haut niveau qui aident gracieusement et de façon très compétente les entreprises. Donc, une entreprise chez nous, elle avance beaucoup plus vite qu'ailleurs. Hein. Donc c'est pas juste un espace de coworking. Il y a eu des tentatives d'espace de coworking pour rentabiliser des salles paroissiales, disons-le. Mais si vous voulez, le point, nous, ce qu'on a voulu faire, c'est quelque chose qui ne ressemble pas à une salle paroissiale. C'est un lieu pro, vraiment. Quand vous êtes à l'incubateur Saint-Joseph, vous êtes dans des locaux qui sont strictement équivalents à ce que les meilleurs incubateurs de Paris proposent en plus petit, parce qu'on n'est pas très gros. Mais voilà. Donc ça, c'était notre but. Et puis après, effectivement, il y a des choses qui sont pas très très loin. Vous avez les jésuites proposent quelque chose à la maison Maguis qui est à côté de Sèvres Babylone, qui ressemble un peu, qui est très bien aussi. Mais pareil, il y a c'est encore plus en amont que nous, donc on est assez proche d'eux parce qu'on a récupéré certains de leurs dossiers qui étaient déjà suffisamment mûrs pour rentrer chez nous. Donc d'églises comme ça, de paroisses, de diocèses, parce que c'est le diocèse quand même qui est aussi derrière. Non, ça à ma connaissance, il y en a pas.
0: Sur les profils, on va revenir un instant sur les profils des personnes qui viennent à l'incubateur Saint-Joseph, de ces entrepreneurs. Et c'est des jeunes, des plus âgés. Il n'y a pas de critères. Est-ce que vous avez des profils qui sont plus attirés par votre proposition ?
1: La moyenne se situerait autour de 35 ans à peu près, je pense, dans ces eaux-là. 35-40. Mais il y a tous les âges. On a des jeunes vraiment jeunes, quasiment sortis d'études. Et puis des personnes qui ont déjà une expérience professionnelle plus ancienne, qui sont quinquagénaires, voilà, et qui montent leur boîte un peu plus sur le tard. Mais disons que la moyenne, c'est ça, c'est 35 ans, quoi, à peu près.
0: Et au bout d'un peu plus d'un an, vous vous tirez quoi comme bilan sur cette aventure, sur ce début d'aventure ?
1: Alors le vrai bilan, pour être tout à fait honnête, on ne pourra pas le tirer avant de nombreuses années, parce que pour moi, le succès de cet incubateur sera de voir des entreprises, d'abord qui ont réussi à se développer. Elles sont pas toutes appelées à devenir des poids lourds du CAC 40, hein, bien sûr, mais il y a des choses très simples et des choses plus ambitieuses, mais en tout cas à se développer, à assurer la pérennité économique de leur modèle, et tout en faisant un peu des affaires autrement quand même. C'est-à-dire que de voir qu'elles ont retiré dans leur management, dans leurs relations clients, dans ce genre de choses, quelque chose de la fraternité du Christ qu'elles ont reçu à l'incubateur Saint-Joseph. Et pour ça, il faudra plusieurs années pour voir effectivement les résultats. Pour l'instant, c'est-à-dire qu'au niveau simplement de notre efficience à incuber des entreprises, ça marche plutôt bien, puisqu'on a quand même des entreprises qui ont fini leur incubation déjà, et qui se sont lancées, ou qui sont parties dans des incubateurs plus gros, mais qui sont sur une trajectoire de développement. Donc je dirais que pour l'instant, c'est positif, mais honnêtement, on manque vraiment de recul encore. Ouais.
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0: Et cette semaine, dans Témoin, je reçois le père Stéphane Mayor, qui a créé l'incubateur Saint-Joseph. Et avant de devenir prêtre, eh bien, père Stéphane Mayor, vous avez eu une première vie dans la finance. Vous leviez des fonds, hein, pour des startups de la tech. Est-ce que vous pouvez nous raconter cette partie de votre vie ?
1: Alors, c'est ça. Merci. Je préfère le mot partie de ma vie que autre vie. C'est la même vie, mais
0: c'est ça.
1: Voilà. Mais elle s'est vécue un peu différemment, évidemment. Moi, je n'ai vraiment rencontré le Seigneur qu'à 21 ans, pendant mes études. Et j'ai eu un gros coup de Jésus à ce moment-là, mais la question de la vocation ne s'est pas du tout posée à ce moment-là. Donc j'ai fait plutôt de bonnes études, grâce vraiment à ma rencontre du Christ, parce qu'avant j'étais plutôt moyen, assez médiocre même. Et je suis devenu vraiment bon, parce que le Christ m'a boosté, quoi. Enfin, m'a donné de la motivation.
0: Vous l'avez rencontré comment, vous disiez qu'avant 21 ans...
1: Avant 21 ans, oui, parce que je ne suis pas issu d'une famille particulièrement croyante à la base. Hein. C'est des gens qui ont fait un peu de chemin depuis, mais pour l'instant, enfin, au début, ce n'était pas tellement ça. En fait, j'avais... J'étais un petit peu perdu dans ma vie, on va dire, à 21 ans, et je me suis rappelé que quand j'étais au Franc-Bourgeois, parce que je suis passé par cet établissement scolaire catholique parisien, on me disait « va te confesser si jamais tu as des choses à te reprocher ». Bon, donc je suis allé me confesser pour la première fois depuis de très nombreuses années, je pense que la dernière fois c'était pour ma première communion, quelque chose comme ça. Bon. Et en sortant de la confession, j'ai vraiment été saisi par l'amour de Dieu, voilà, tout simplement. Une émotion spirituelle, un saisissement par l'amour de Dieu, donc ça m'a profondément marqué. Et je suis redevenu, on va dire, un catholique pratiquant, devenu même, on peut le dire, un catholique pratiquant, parce qu'avant je ne l'étais pas. À partir de ce moment-là, je n'ai pas fait grand-chose d'autre, mais vraiment la messe dominicale. Et voilà. Et puis deux pèlerinages à Medjugorje aussi, à l'époque. Il y a longtemps, c'était au tout début des apparitions.
0: Et alors, donc, ça c'est pour votre parcours de foi, vous avez une vingtaine d'années. En parallèle, vous faites des études, vous choisissez la finance. Pourquoi ? Qu'est-ce qui vous attirait dans cette voie-là ?
1: Alors moi j'ai une double formation. D'abord j'ai un père informaticien, qui était un informaticien à l'époque où il y en avait très peu en France. C'était un des premiers. Et il m'a donné un petit peu le virus de l'informatique. Donc j'ai fait des études d'informatique à l'université Pierre et Marie Curie. Et ensuite, je me suis rendu compte assez vite que la technique m'intéressait, mais qu'en fait, j'étais plus intéressé par le côté produit, le développement, ce genre de choses. Et donc, j'ai fait un master de finance à Dauphine. Et c'est pour ça que j'avais cette espèce de double casquette à la fois d'ingénieur et de financier qui plaisait bien aux entrepreneurs de la tech. Parce qu'évidemment, quand vous êtes entrepreneur de la tech, vous venez de la tech. Et donc avoir un financier qui parle un peu votre langage, aujourd'hui je serais complètement has-been, hein. Mais à l'époque j'étais à peu près à la page, et ça leur plaisait beaucoup, donc c'était plutôt pas mal.
0: Ça leur plaisait pas mal, donc là, là vous faites vos études, vous intégrez le milieu de la finance, vous êtes épanoui, vous aimez ça, vous plaisez ?
1: Bon, j'étais moins épanoui dans le sacerdoce aujourd'hui, mais c'était très bien, et je gagnais bien sûr extrêmement bien ma vie pour un homme de mon âge. J'avais aussi une amie, enfin voilà, je passe là-dessus, voilà, ça allait très bien. J'ai aimé mon métier à tel point que là, avec l'incubateur Saint-Joseph, je retrempe un peu de temps, bien sûr, sous un angle très différent. Mais c'est un métier que j'ai beaucoup aimé parce que c'est de la finance d'entreprise. Si vous voulez, vous n'êtes pas derrière un écran. Vous disiez en introduction, il était dans ses tours de verre, tout, oui. Pas du tout, absolument pas. Hein. C'était dans ce genre de petite banque d'affaires dans laquelle je travaillais. Elle s'appelle Cambon Partners, qui a pignon sur rue aujourd'hui, qui était tout à fait microscopique à l'époque. Eh bien, c'est des bureaux feutrés du boulevard Haussmann, ce genre de choses. C'est pas du tout.
0: On est bien loin des gros tours.
1: Voilà. Donc c'est de la moquette rouge bien épaisse, et puis c'est voilà. Et donc ça m'a beaucoup plu d'accompagner ces entrepreneurs-là, et la personne de l'entrepreneur m'a toujours intéressé. Après, évidemment, moi j'ai reçu un appel, donc l'appel a été plus fort, si vous voulez, que la vie que je menais, qui était très agréable par ailleurs.
0: Alors justement, voilà. Quel a été peut-être cet élément déclencheur de l'appel au sacerdoce, puisque la conversion, on peut dire qu'elle était déjà faite.
1: Oui, oui. Alors après, la conversion, c'est une œuvre d'une vie, hein, mais en tout cas, ça avait démarré. J'étais à une messe de Noël en 1999. C'était une messe vraiment pas géniale, en fait, hein, parce que j'étais en province chez ma grand-mère qui est morte quelques années, enfin peu de temps après. Et c'était vraiment une messe dans une église très reculée de campagne qui faisait avec les moyens du bord, on va dire. Mais pendant cette messe qui n'avait rien de séduisante, j'ai senti le désir d'être prêtre, quoi. Et ce désir-là, je l'ai trouvé très stupide. Donc je l'ai repoussé pendant 2 ans. J'ai continué à travailler comme si de rien n'était, mais ça revenait tout le temps. Je n'arrivais pas à m'en détacher. Ça commençait à prendre de la place dans mon espace mental, si je puis dire. Donc au bout d'un moment, en fait, j'ai décidé de démissionner. Je me suis dit que si le Seigneur m'avait permis de gagner un peu de sous, c'était aussi pour que je puisse prendre du temps. Donc j'ai démissionné de mon travail. Et j'ai pris plus quelques mois, donc pour d'abord j'ai pris un père spirituel qui m'a appris à prier. J'ai commencé vraiment à prier sérieusement. J'ai pris des cours de théologie à ce qui était à l'époque l'école cathédrale, qui est devenue maintenant les Bernardins, mais qui n'était pas du tout dans ce beau bâtiment qu'on a actuellement. J'ai fait une retraite ignatienne pour avoir un discernement clair. Et pendant la retraite, le discernement a été extrêmement clair. Donc j'ai plus hésité. Je suis rentré au séminaire en septembre d'après, quoi.
0: Donc, comment est-ce qu'on passe finalement du monde de la finance au séminaire? Parce que c'est finalement, c'est, alors vous avez eu cette période de discernement, mais c'est quand même un peu violent.
1: Non, en fait, c'est pas si violent que ça, parce qu'en réalité, quand on sait qu'on est sur la bonne voie, le reste, j'ai pas senti ça comme violent. La chose qui était un tout petit peu difficile, c'est que moi, j'étais plutôt un solitaire. Je suis fils unique je n'ai jamais vraiment vécu avec plein de monde autour de moi. Et là, évidemment, je me retrouvais à la maison Saint-Augustin, qui est une espèce d'année zéro du séminaire, qui est une année vraiment quasi monastique, on pourrait dire. Donc on est les uns sur les autres pendant toute une année. Alors, des uns sur les autres, non, on avait quand même des espaces assez agréables. À l'époque, c'était rue de la Santé, chez les sœurs. maintenant, c'est à Picpus. Mais je dirais ça ne m'a pas tellement pesé. Je m'y suis fait assez bien. Le séminaire a été plus dur vers la fin, en fait.
0: Pourquoi ?
1: Mais parce qu'en fait, c'est comme quand on arrive, on a plus mal aux jambes à la fin de la course qu'au début, parce que d'abord, il y a la course dans les pattes, mais il y a aussi qu'on voit l'arrivée. Et du coup, il y a besoin d'un deux second souffle à ce moment-là. Et la question de l'obéissance, notamment, c'était difficile, parce que moi, j'étais quelqu'un quand même d'assez un peu plus âgé que la plupart de mes confrères, pas tous, j'étais pas le plus vieux de la promo, mais bon.
0: Indépendant.
1: Assez indépendant. Et là, je me retrouvais effectivement à devoir obéir sur des trucs qui me semblaient, moi, un peu enfantins. Après, a posteriori, en relisant, mais en fait, c'est une bonne humilité. C'est-à-dire que c'est nécessaire aussi de passer par des périodes où, justement, on accepte de s'en remettre en confiance à l'Église, parce qu'après, on aura à le vivre très souvent dans le ministère. Donc, c'est très formateur. Mais sur le moment, évidemment, il faut tenir, je dirais, à son appel et se dire que c'est la voie que le Seigneur a choisie, et on avance, quoi. Mais
0: se tenir à son appel, on avance, des petites résistances, mais pas de doute.
1: Non.
0: Pas de doute.
1: Non, vraiment pas. Non, non. J'ai eu un ou deux petits challenges, mais qui n'étaient pas de l'ordre du doute. Voilà. Mais pendant ma vie de séminariste, voilà, pour des questions, soit effectivement que je supportais plus d'être au séminaire, soit qu'il y avait des rencontres dans ma vie qui ont fait qu'il y a des moments où je me suis posé la question. Et en fait, j'arrivais pas à me retirer de l'esprit que, à part prêtre, je voyais pas ce que je pouvais faire, quoi.
0: Et alors, au début de cette émission, vous disiez que vous étiez issu d'une famille peu croyante, pratiquante, peut-être. Il y a eu des résistances. Est-ce qu'ils ont, compris votre choix ? Ça a été difficile ?
1: Oui, c'est pas très simple. Alors, du côté de ma mère, je suis fils unique. Du côté de mon père, s'est remarié. Il a eu une fille de son deuxième mariage, qui a 15 ans de moins que moi, avec qui je m'entends très bien. On est très proches. Mais si vous voulez, La vie d'un les parents qui sont déjà des parents croyants, oui, accepter que leur fils parte dans les ordres, ne fonde pas de famille, etc., c'est pas si simple. Alors, des parents qui sont pas très pratiquants, je sais pas qu'ils sont pas croyants, il y a quand même un fond religieux chez eux, mais voilà, c'est pas des piliers d'église, quoi. L'église, il suffit pas d'être croyant, je dirais, pour accepter une vocation, il faut comprendre l'église. Alors là, c'était un peu abscon. Alors, je dirais que mon père, lui, il a fait comme beaucoup de papas, c'est si c'est ton choix, je le respecte, et si t'es heureux comme ça, tout va bien. Pour ma mère, c'était un peu plus difficile, et j'ai bien senti que jusqu'au diaconat, c'est-à-dire jusqu'à ce que je m'engage dans le célibat, elle a dû prier jour et nuit pour que je trouve une dame qui m'enlève de cet enfer, quoi. Voilà. Et en fait, une fois que l'engagement était pris, c'était terminé. Les choses étaient réglées. Jamais ils m'ont embêté sur quoi que ce soit.
0: Alors, justement, pour revenir peut-être à cet incubateur Saint-Joseph, mais il y a un lien, selon vous, entre justement la foi et l'entrepreneuriat, et si oui, quel lien vous faites ?
1: Alors, il y a plein de liens. D'abord, il y a un lien naturel, c'est-à-dire que Dieu est le premier grand entrepreneur, il a créé à partir de rien, c'est ce qui le distingue de nous, il faut toujours quand même qu'on ait une base de travail, mais il a lancé cette espèce d'aventure incroyable qui est la création. Et il a pris un peu cette initiative un peu folle, voilà. Et il faut bien comprendre que ça rejoint l'entrepreneur, parce que souvent, quand un entrepreneur lance sa boîte, il le fait pas uniquement par opportunisme, ça sort des tripes. C'est quelque chose qu'il a en lui, vous voyez, c'est un accouchement. Et le Seigneur, lui, quand il crée à partir de sa parole, qui est une des personnes de la Trinité, donc il crée de son propre, et de son esprit. qui crée à partir de son propre fonds. Donc ça sort vraiment de lui. Donc j'essaie d'expliquer des gens aux entrepreneurs que ce qu'ils font est tout à fait normal, puisqu'on est créé à l'image de Dieu, et qu'en fait, on est fait pour faire des choses. Voilà. Le Christ lui-même a fondé une structure qui dure depuis 2000 ans, qui est la seule structure humaine qui dure depuis aussi longtemps, puisque vous savez qu'on n'est pas la religion la plus ancienne, bien sûr, mais on est la seule structurée de cette façon, mondialement, avec une hiérarchie, etc. Aucune structure humaine n'a tenu cette durée. Les grands empires se sont effondrés, les entreprises pareil, tout ce que vous voulez. Et donc, il y a quelque chose, si vous voulez, dans l'Église catholique particulièrement, enfin dans l'Église en tout cas, d'un état d'esprit dont on peut vraiment s'inspirer. Je ne dis pas qu'on va copier, on va faire une entreprise qui va durer éternellement, mais en tout cas, il y a quelque chose de vertueux dans la subsidiarité, qui est très forte dans l'Église, contrairement à ce qu'on pense, c'est pas du tout pyramidal, dans la charité comme principe de relation humaine, plus que simplement les rapports de force. Et je pense qu'il y a des choses vraiment dont on peut s'inspirer.
0: Alors justement, comment est-ce que vous accompagnez ces entrepreneurs dans leur discernement? Quand ils arrivent avec leur projet, il faut arriver à discerner, alors à la lumière peut-être de l'Évangile ou de ce que peut dire l'Église.
1: Alors, il faut bien comprendre que nous, on ne prétend pas savoir mieux que l'entrepreneur quel est son métier. Quand il a passé le comité de sélection, parce qu'on trouve que le projet a du sens aussi loin que nous, on puisse émettre un avis, à partir de ce moment-là, on va lui donner les outils pour essayer d'y voir plus clair. On a notamment une personne, Serge Chanchol, qui est responsable de la formation, qui est un des fondateurs de l'incubateur de Polytechnique, qui fait toute la formation business. Et une de ses missions principales, c'est justement d'aider les entrepreneurs à formaliser leur projet et à l'affiner, parce que souvent ils arrivent avec, on va dire, des choses intéressantes, mais qui ont besoin vraiment d'être mûries. L'offre produit, le machin, etc. Donc sur la question, en tout cas business, on les aide vraiment à affiner leurs propositions. Et du point de vue spirituel, moi, un de mes grands soucis, c'est de leur redonner confiance. L'entrepreneur a besoin d'être remis en confiance continuellement, parce que il passe par des périodes de découragement qui sont importantes, qui peuvent être assez dévastatrices pour lui et pour son entourage. La question de la famille, on n'en a pas trop parlé, mais c'est un des éléments dont on tient compte aussi dans notre accompagnement. Et donc le but pour nous, c'est vraiment de lui donner confiance, parce qu'au fond, comme dirait saint Ignace de Loyola, aucun bon discernement ne se fait dans la désolation. C'est-à-dire que quand je suis dans le trouble et l'agitation, je ne dois pas décider. Donc il faut que je retrouve ma sérénité, il faut que je retrouve le cap de ma vie pour pouvoir poser une décision juste, qui peut être d'arrêter d'ailleurs le projet. On l'a pas encore eu beaucoup, mais ça peut très bien. On se voit très bien à un moment donné dire aux personnes: écoutez, est-ce que vous avez suffisamment d'éléments pour savoir si vous voulez continuer ou pas? Mais en tout cas, au moins pour passer toutes les périodes difficiles. Quand on commence à vouloir lever des fonds, c'est très difficile en démarrant de zéro. Nous, on s'attache quand même à accompagner des entrepreneurs souvent qui n'ont pas beaucoup de moyens personnels. Voilà. Donc c'est des gens qui peuvent être d'avoir de très bons diplômes, tout ce que vous voulez, ou même un bon parcours professionnel, mais pas forcément une famille qui les aide. Et ces gens-là, donc ils peuvent démarrer dans leur boîte avec presque rien en fait. Et donc c'est des phases qui sont vraiment difficiles.
0: Alors vous parliez de la famille, justement, vous aidez ces porteurs de projets, mais vous accompagnez finalement toute la cellule familiale, si je comprends bien.
1: Non, vous voulez vous aider. Non, on rentre pas, justement. Il faut pas tomber dans l'esprit totalitaire de certaines entreprises qui veulent envahir votre vie privée. L'incubateur Saint-Joseph est là d'abord pour l'entrepreneur, voilà. Mais il se trouve que, en tout cas dans les formations spirituelles que nous donnons, la question de l'équilibre familial est forcément abordée. Voilà. Alors après, leurs situations sont très différentes. Vous avez des célibataires. Bon, c'est un peu plus facile, on va dire. On va parler d'équilibre personnel de vie, mais voilà. Puis il y en a qui sont mariés, donc avec enfants, même pour certains, en bas âge. C'est là où on les remet toujours devant cette vérité que s'il y a un sacrement de mariage dans l'histoire, ça veut dire que le consentement mutuel est à la base de leur vie de couple et que le projet qu'ils sont en train de développer doit accueillir un vrai consentement de la part de leur époux ou de leur épouse. Voilà. Et même, d'ailleurs, d'une certaine manière, s'ils sont en mesure de le faire, des enfants. Parce que on ne peut pas monter son projet contre sa famille, c'est pas possible. Sinon, on va droit dans le mur.
0: Puisque c'est votre spécificité, à l'incubateur Saint-Joseph, qu'est-ce que, finalement, l'Évangile a à dire à ces porteurs de projets?
1: Mais elle a à dire que il y a vraiment énormément à recevoir, à grandir dans ce type d'aventure. Humainement, j'entends, et spirituellement, et en profondeur personnelle. Que ce n'est pas une aventure qui est simplement une aventure stressante ou une aventure lucrative, ou même qui peut coûter beaucoup d'argent si on se plante. C'est une aventure qui fait vraiment grandir dans les échecs et dans les réussites. Et l'Église, en fin de compte, c'est... Vous voyez, le Christ ressuscité, ça m'a toujours, c'est un passage qui m'a toujours beaucoup marqué chez saint Matthieu. Matthieu rassemble les disciples en Galilée, le Christ ressuscité leur apparaît, et leur dit, voilà, tout pouvoir m'a été donné au ciel et sur la terre, allez, de toutes les nations, faites des disciples. Donc on a à la fois le Christ qui dit, moi, je suis tout puissant, et en même temps, je veux passer par vous. Voilà, allez, de toutes les nations, faites des disciples. Il pourrait faire des disciples lui-même. Mais en fait, ça passe par nous. Ça veut dire que le Seigneur met un point d'honneur à nous faire participer. Pourquoi ? Parce qu'en fin de compte, c'est la seule façon pour nous de grandir profondément. Donc l'entrepreneuriat, c'est une participation à la construction du royaume de Dieu. Enfin, du moins, on essaye justement que ça le soit. Ça n'est pas forcément de fait, hein, mais on essaye que ça soit, dans les faits, une participation au royaume de Dieu, pour pouvoir justement faire grandir ces personnes-là et... Voilà, leur faire vraiment goûter la joie du Créateur et qui voit le monde surgir comme un cadeau extraordinaire qui vient de son propre fond. Voilà.
0: Merci beaucoup, Père Stéphane de Mayeur. Merci d'être venu témoigner cette semaine. Je rappelle que vous avez créé cet incubateur Saint-Joseph, unique en son genre. Il a vocation à accompagner les porteurs de projets dans leur aventure entrepreneuriale. Évidemment, vous formez, vous coachez, mais vous accompagnez aussi spirituellement ces porteurs de projets. Merci. Vous pouvez évidemment retrouver cette émission sur rcf.fr et sur toutes les plateformes. Merci.
1: Merci.

0: Dans quelques minutes, la Bible nous parle et c'est Madeleine Vatel qui posera les questions.
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3: Prophète qui reproche à son peuple sa mauvaise conduite, son éloignement de Dieu. Ici, dans cette émission sur l'Ancien Testament, cela pourrait donner l'impression d'un déjà-vu. Et pourtant, le livre de Jérémie est un livre fort, décapant même, j'oserais presque dire, un livre qui nous réveille, nous aussi. Et c'est aussi un livre qui vous a traversé. Père Erwan Chauty, bonjour.
4: Bonjour Madeleine.
3: Vous êtes jésuite, exégète, docteur en théologie biblique et enseignant au Centre Sèvres. Vous êtes aussi l'auteur du livre Jérémie aux éditions du Cerf, dans la collection Mon ABC de la Bible. Alors, pendant ces deux semaines à venir, nous allons ouvrir les pages d'un livre qui nous transporte de Jérusalem à la Mésopotamie, de la puissance de Dieu, du souffle de son prophète, d'un peuple infidèle, il sera question. Et puis, on parlera aussi de Babylone, d'Égypte, de rois, de faux prophètes, et bien sûr, de Jérémie. Alors, simplement, avant de commencer, j'aimerais bien savoir pourquoi dans cette Bible épaisse, riche de tellement de récits, de figures, pourquoi est-ce que juste justement, vous, personnellement, c'est Jérémie qui vous a interpellé.
4: Alors, je dois dire que je travaille un livre biblique que je ne connaissais pas beaucoup auparavant. Mais c'est pendant mes études à Rome, à l'Institut biblique, que j'ai eu un séminaire sur le livre de Jérémie. Et ça m'a fasciné, ça m'a passionné. Je devais travailler les chapitres 37-38, où on voyait le prophète dans les derniers mois avant la chute de la ville, les armées de Nabucodonosor qui prenaient position, le roi qui ne savait pas ce qu'il allait faire. Et ça m'a passionné. Et puis ensuite, bon, j'ai réfléchi pour voir si je pouvais y consacrer quelques années de doctorat et de recherche ensuite. Et ça m'a semblé très pertinent, à la fois parce que c'est un livre très dur à travailler, donc il y a vraiment du travail pour la recherche. C'est un livre où on peut faire ce qu'on appelle de l'analyse narrative, et on peut dire depuis 40 ans, c'est un grand développement de la recherche biblique. Et puis parce que Jérémie, c'est le prophète du temps de la crise. Et pour moi, alors ça dépend sans doute des contextes, pour moi qui suis français, qui vois une église catholique vivante, mais en transformation très rapide, hein, où l'église d'aujourd'hui n'est pas celle que j'ai connue enfant et pas celle qu'ont connue les plus âgés. Et dans 30 ans, elle sera complètement différente. Et ça fait peur de voir des effondrements parce qu'on ne voit pas tout à fait ce qui naît tout de suite. Je me suis dit, mais Jérémie, il est exactement à ce moment-là de l'histoire du peuple d'Israël. Et donc, il faut le lire aujourd'hui pour comprendre où on est et puis voir, deviner où est l'avenir sans se fixer sur le passé qui va de toute façon disparaître.
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3: Alors, on va s'arrêter quelques minutes sur Jérémie. Est-ce qu'on peut dresser un portrait de ce prophète ? Alors, on sait qu'il alerte sur la chute de Jérusalem, mais finalement, qu'est-ce qu'on connaît du personnage Jérémie lui-même ? À quoi il ressemble ? Qui était cet homme qui a quand même combattu, on pourrait dire, avec tout son environnement ?
4: Voilà, alors, il faut dire qu'avec le livre de Jérémie, on n'est pas dans les livres de la Bible les plus reconstruits, les plus fictifs, ou des vrais romans, comme certains livres de la Bible. On n'est pas non plus dans le témoignage historique le plus direct. On est dans un entre-deux. On a des événements militaires, géopolitiques racontés dans le livre de Jérémie qui correspondent à ce que nous montre l'archéologie. Hein, qui est l'arrivée de l'armée de Nabucodonosor, l'empereur de Babylone, qui détruit Jérusalem. Ça, toute l'archéologie montre bien les traces de la bataille, l'existence de ces personnages, etc. Ce qui est compliqué, c'est qu'une partie de ce qui est raconté dans le livre, c'est des rédactions tardives par des disciples pour mettre en valeur les prophéties qu'ils ont gardées. On peut dire que c'est quelqu'un qui habite dans la région de Jérusalem, Le livre nous dit qu'il est d'Anatot, un petit village, il n'y a pas de raison de mettre en doute ça, pourquoi pas, hein. D'Anatot, un petit village à quelques kilomètres de Jérusalem. Il est bien inséré dans la société de son temps. Il est très proche d'une famille très importante, qui est la famille du scribe Shaphan. Shaphan, c'est celui de la centralisation du culte à Jérusalem au temps du roi Josias. Qu'est-ce qu'on peut dire d'autre ? On voit bien que dans l'Ancien Testament, il y a plusieurs courants. Il y a des gens intéressés par ce qui se passe dans le culte des sacrifices au temple et d'autres qui ne sont pas intéressés. Ben, Jérémie, il n'est pas intéressé par le culte. Il est intéressé pour critiquer le culte quand ça va mal, mais pas du tout pour expliquer comment faire des sacrifices ou quels accessoires liturgiques utiliser. Et c'est pas du tout quelqu'un qui aurait des visions de choses que personne d'entre nous n'a vues. Si vous lisez Isaïe, il a une sorte de grand récit de vocation dans le temple. Alors les portes se mettent à bouger, il y a de la fumée, il y a des anges, tout ça. Ézéchiel, mais il voit un temple, il est emmené voir des ossements dans une vallée, etc. Jérémie, lui, la plus grande vision qu'il ait un jour, c'est un amandier dans son jardin et une casserole dans sa cuisine. Donc c'est un homme du concret.
3: Oui.
4: Donc vous voyez, je peux pas vous dire sa biographie complète, mais je vois un peu une personnalité qui transparaît à travers le livre.
3: Alors, on peut aussi dresser un peu le contexte de ces écrits, parce que, comme vous le disiez, finalement, on va s'apercevoir, on y reviendra dans quelques minutes, la rédaction a pris du temps, mais en tout cas, on considère que, vraiment, ce qu'il décrit a eu lieu 6 siècles avant Jésus-Christ. C'est un contemporain de l'exil à Babylone, donc on est dans ce bouillonnement un peu. On va rapidement rappeler qu'il y a 2 royaumes. Il y a eu le premier où la capitale, la Samarie, a chuté.
4: Voilà.
3: Les populations du nord descendent, elles arrivent dans le sud. Ça fait une sorte de population qui grandit, une forte émigration avec laquelle il faut composer. Et puis, on a ce tout petit royaume de Juda avec Jérusalem comme capitale. Et alors là, que se passe-t-il ? Est-ce que Juda est en danger finalement à l'époque de Jérémie ?
4: Oui, absolument. J'ai mis dans le livre à la fin une petite carte avec ce qu'on appelle le croissant fertile. C'est les historiens qui disent ça. Donc il faut voir qu'on est dans une région globalement stérile où il n'y a pas d'agriculture dans les déserts et les montagnes, etc. Et donc pas vraiment de population de civilisation. Et puis il y a une petite bande en forme de croissant avec toute la Mésopotamie, donc entre le Tigre et l'Euphrate à Babylone, et puis la côte est de la Méditerranée, avec ce qui serait le Liban aujourd'hui, Jérusalem, le Jourdain, etc. Et puis on descend jusqu'à l'Égypte, au détroit du Nil. Donc la géographie, ce n'est pas une géographie à 2 dimensions, c'est une bande.
3: Oui.
4: Et le petit royaume de Juda, avec sa capitale Jérusalem, il est sur cette bande et il y a des grands empires de chaque côté. Il y a l'Égypte au sud-ouest, qui parcourt les siècles et les millénaires, mais qui, selon les siècles, est un empire plus ou moins grand, plus ou moins puissant. Et puis au nord, il y a tout un temps l'Assyrie, L'apostrophe oui. Assyrie, qui a une grande importance. C'est elle qui va faire tomber la ville de Samarie, la capitale du grand royaume du nord, qui correspond aux 10 plus grandes tribus d'Israël. Mais ce qui se passe au 6e siècle, c'est que l'Assyrie est moins importante, que Babylone a pris son indépendance, et que Nabucodonosor II hérite de son père un empire qui s'est libéré de la Syrie, qui va prendre son importance. Et donc, vous voyez, il est à un bout de la bande. Il conquiert de plus en plus de places pour aller vers l'Égypte. Et entre les deux, il y a ce tout petit royaume, qui est le royaume de Juda, avec sa capitale Jérusalem.
3: Alors, c'est un petit royaume. Néanmoins, c'est ici que se trouve le descendant de David. Et c'est aussi ici que se trouve le temple bâti autour de l'Arche de l'Alliance. Donc, cœur vivant de ce peuple.
4: Voilà, on peut dire que c'est un royaume tout petit à l'échelle de l'histoire et de la géographie, mais qui transmet une mémoire religieuse, une mémoire littéraire, qui traverse les siècles et jusqu'à aujourd'hui. Alors que les religions anciennes de l'Égypte ou de Babylone, seuls les spécialistes aujourd'hui les connaissent.
3: Revenons à notre ami Jérémie, avec lequel on va passer cette émission et puis la prochaine. Donc Jérémie, il est en alerte, il va reprocher au peuple sa mauvaise conduite, il va aussi chercher à lui rendre espoir. Et on se trouve quelques années avant le départ en exil. À ce moment-là, dans le récit, on ne sait pas forcément que tout le monde... On a encore l'espoir que peut-être la population va se convertir. En tout cas, Jérémie va être consacré prophète. Comment est-ce que ça se passe ? Ça nous est dit dans le texte. C'est intéressant de revenir au départ de la vocation d'un prophète, finalement, parce qu'on assiste, le lecteur assiste à Jérémie nommé prophète.
4: Voilà, vous êtes en train, Madeleine, de faire référence à ce qu'on nous raconte au premier chapitre du livre de Jérémie. Et c'est des récits qu'on a pour plusieurs prophètes qui suivent un peu toujours les mêmes étapes. Le problème des prophètes, c'est toujours de dire que Dieu parle à travers eux, mais que de tous ceux qui prétendent que Dieu parle à travers eux, certains sont authentiques et d'autres ne le sont pas. Et donc, pour Jérémie, ça commence toujours, et puis pour d'autres prophètes, Isaïe, Daniel racontent des choses, Ézéchiel aussi de la même manière, par une parole du Seigneur qui est adressée à lui. Il ne nous dit pas du tout comment il entend, s'il a cherché, mais il rend compte, simplement, la parole du Seigneur s'est adressée à moi, pour lui dire, je te connaissais, je fais de toi un prophète pour les nations. Tous les prophètes, enfin les vrais prophètes, raconte ensuite qu'ils se sont opposés à cet appel.
3: Alors lui, il est nommé prophète avant même d'être né. D'ailleurs, il est enfant, en fait. C'est ça qui est dit. C'est curieux, non, de demander à un enfant de remplir cette mission de prophète.
4: Alors, c'est peut-être votre traduction.
3: Je suis un enfant, verset 7. Ne dis pas « je suis un enfant » parce que lui répond justement « je ne sais pas parler car je suis un enfant ».
4: Ah oui, c'est parce qu'on a mis la Bible de Jérusalem dans le livre, comme c'est les éditions du Cerf. La Tob dit « trop jeune », l'hébreu dit « nahar ». C'est pas un petit enfant, c'est un adolescent, quoi. En tout cas, c'est une manière de dire pour lui, mais c'est un motif littéraire, c'est une manière de dire « je ne suis pas capable ». Vous vous souvenez Moïse qui disait au buisson ardent mais moi je ne sais pas parler, je bégaye ». Ou Saint-Pierre dans la barque avec la pêche miraculeuse. Éloigne-toi de moi, Seigneur, je suis un pêcheur. Bon, pas plus que les autres.
3: Donc ça, c'est ça, cette première étape. C'est ça que vous appelez la résistance, en fait.
4: Oui, la résistance. Toujours celui qui raconte sa vocation dans la Bible dit qu'il a refusé, qu'il s'est senti indigne, incapable. Et la manière de Jérémie de dire, c'est de dire « je suis un gamin ».
3: Je ne suis pas prêt, en tout cas.
4: Oui, oui.

0: Alors la deuxième étape de celui qui est choisi par Dieu, c'est ce reproche à Dieu quelque part de lui faire signe.
1: Voilà, c'est toujours une manière de dire pour le prophète, c'est pas moi qui ai l'initiative, c'est pas moi qui ai quelque chose à vous dire, c'est pas moi qui invente des oracles, ça me tombe dessus et j'ai pas le choix.
0: Il n'a pas le choix. Troisième étape, le Seigneur va lui toucher la bouche. Ça, c'est un acte corporel, c'est un acte d'envoi. Il y a cet envoi vers sa mission.
1: Et chez les prophètes, beaucoup racontent dans le récit de vocation que soit un ange, soit Dieu leur touche la bouche. Alors c'est intéressant, il ne lui touche pas les oreilles. Le prophète, ce n'est pas celui qui entend la parole de Dieu par une oreille et puis qui la proclame par sa bouche. C'est Dieu qui touche la bouche et qui... Voilà, on a ça en Jérémie, chapitre 1, verset 9. « Je mets mes paroles dans ta bouche. » Donc le Seigneur dit, à la fois, je t'appelle, ce n'est pas toi qui veux être prophète, mais ma parole, ça va être quand tu parles. Donc il y a toujours ce geste, je touche la bouche. Pour Isaïe, on lui purifie les lèvres avec un charbon, etc.
0: Mais quelle différence ça fait? Est-ce que ça veut dire que quand vous dites, il ne lui dit pas, je vais te parler et toi, tu parleras? Qu'est-ce que ça peut vouloir dire d'accéder directement à la parole du prophète? Quelle est la différence finalement? Quelle est l'authenticité de la parole de Dieu? Qui parle? Est-ce que c'est l'homme qui transmet une parole? Est-ce que c'est vraiment Dieu qui ouvre la bouche du prophète? Qu'est-ce que vous faites comme différence?
1: Alors là, je vais faire... je crois que la vraie bonne réponse à cette question, on ne peut pas la penser vraiment dans le livre de Jérémie, mais on peut le penser de l'intérieur de la foi chrétienne, c'est que ce qui est divin et ce qui est humain, ça ne s'oppose pas. Vous savez, le concile de Chalcédoine dit ça, Jésus-Christ est vrai Dieu et vrai homme, sans confusion ni séparation. Et bien dans Jérémie, alors on est des siècles avant, on n'a pas cette conceptualité-là, mais c'est présent de manière implicite. Chez le prophète authentique, il n'y a pas cette distinction entre parole humaine et parole divine, quoi. Ça se rencontre.
0: Alors ça veut dire que quand Jérémie va parler, il est finalement véritablement celui qui délivre cette parole de Dieu. Et ça, c'est l'une des étapes. Et puis il y a enfin cette mission, la mission que va donner Dieu. Et là, elle est très claire.
1: Voilà. Alors pour Jérémie, d'abord, c'est une autorité sur les nations et les royaumes. Alors évidemment, c'est un prophète qui va parler à son peuple, mais qui se sent chargé de parler pour tous les autres peuples, ce qu'on appelle les nations, donc les païens. Et puis il y a pour Jérémie six verbes qui résument sa mission: déraciner, renverser, ruiner, démolir, bâtir et planter. Et ça résume bien beaucoup de choses qu'il va proclamer. C'est à la fois « je vais annoncer la destruction et vous devez l'accepter », et c'est une question de réalisme politique face à l'immense armée de Babylone et son immense empire, le royaume de Juda est tout petit. Accepter ces forces immenses contre lesquelles on ne peut rien. Et c'est dans la mesure où on les accepte qu'il y a un avenir qu'on pourra bâtir et planter. Dans Jérémie, c'est ça. La promesse de Dieu, c'est une promesse de renouveau à condition qu'on accepte la crise et ce qu'elle va purifier ou éliminer.

0: Dans le premier chapitre de Jérémie, à un moment où il est devant un amandier et puis un chaudron, et puis ça arrivera dans d'autres chapitres ensuite. On peut dire que les prophètes, ce sont des gens qui souvent, pour transmettre leur message, font des gestes symboliques. Ils vont pas rencontrer les gens en leur disant « je vous dis de la part de Dieu ceci et cela », mais ils vont faire un geste, casser une cruche, Ézéchiel fait un trou dans la muraille devant là. Alors tout le monde est surpris, puis ensuite il explique la signification de cela. Et ce que nous montre Jérémie, c'est que c'est pas seulement lui qui produit des symboles pour les autres, mais le Seigneur, quand il a quelque chose à lui dire, passe comme ça. Donc Jérémie voit quelque chose, le Seigneur l'interroge, « Que vois-tu ? Ce que je vois, c'est un rameau d'amandier. » Et ensuite, le Seigneur donne son oracle, son message à partir de là. Et ce qui est demandé au prophète, c'est pas seulement de bien voir, c'est aussi de bien dire. De bien dire. Alors en hébreu, ça passe par des jeux de mots, par exemple, qu'on perd dans les traductions. Le langage du prophète pour décrire ce qu'il a devant les yeux devient le lieu où la parole de Dieu va ensuite venir.
1: Alors là, on est dans les détails de la langue. C'est vrai qu'on perd aussi, avec ce passage de l'hébreu au français, évidemment, des petites nuances. J'aimerais qu'on s'arrête aussi sur les difficultés, parce que pour Jérémie, on lui demande d'abord de ne pas se marier, de ne pas avoir d'enfants. Il va subir des persécutions, des emprisonnements. Et ça lui arrive d'être saisi par le doute. On pourrait se dire qu'il est envoyé par Dieu. Ça lui semble pourtant clair qu'il a une mission. Et pourtant, il a ce doute. Là, j'ai sous les yeux le chapitre 8, verset 18, « Mon affliction est sans remède, tout mon être est défaillant. » Dieu lui avait dit, hein, « Ne te laisse pas accabler. »
0: Voilà, donc Jérémie, c'est pas comme de ces gens qui peuvent parfois se dire prophètes aujourd'hui et qui font des grandes conférences et qui ont du succès et que tout le monde veut écouter. Il est plutôt celui qui constate une parole en lui qu'il doit proclamer. Moi, j'ai le chapitre 20 sous les yeux, avec ce qu'on appelle les confessions, hein, où Jérémie dit ben, la parole, je préférerais ne pas, je résume, hein, je dis avec mes mots, je préférerais ne pas la proclamer, parce que quand je l'annonce, les gens ne sont pas contents, mais si je ne la proclame pas, ça devient en moi comme un feu dévorant prisonnier de mon corps. Donc il a mal au ventre. Hein.
1: S'il voulait refuser, quelque part, il est rattrapé.
0: Oui, tout à fait.
1: Moi qui suis pour tout le pays, l'homme contesté et contredit, c'est intéressant ce que vous disiez sur le fait que il n'est pas celui qui dit « tout va bien, tout va bien ».
0: Ça, c'est les faux prophètes hein, dans Jérémie.
1: On y reviendra dans quelques minutes. Mais alors, comment est-ce que le prophète va véritablement être reconnu comme prophète ? Qu'est-ce qui fait qu'on sait que Jérémie n'est pas un faux prophète ?
0: Alors, il faut dire deux choses. Sur le moment, d'une certaine manière, on n'est jamais sûr. On n'est jamais sûr, et je crois que ça fait partie, non pas d'être agnostique, mais ça fait partie des conditions d'écoute de la parole de Dieu. On n'est pas sûr sur le moment. Et aujourd'hui aussi, on a l'impression que vivre en chrétien, ce serait faire cela, mais on est quand même traversé par des doutes, des hésitations, quand on doit prendre des grandes décisions, etc. Et pour Jérémie, c'est dans la durée que les choses se précisent.
1: Alors, le temps a son importance.
0: Le temps a absolument son importance. Alors pour nous, c'est simple parce que nous lisons le livre de Jérémie, c'est-à-dire le livre rédigé par ses disciples et des disciples pendant des siècles et reconnu comme vrai après coup. Donc nous, quand nous lisons le livre, nous savons qu'il faut croire le narrateur dans un livre. Ça fonctionne comme ça. on n'a pas le... Mais le livre nous raconte en même temps qu'à la fois pour nous lecteurs, c'est clair, mais qu'au temps de Jérémie, les gens hésitaient et discutait.
1: Et alors Jérémie, il est suivi malgré tout par quelques personnes du peuple. Il va alerter, certains vont le suivre, d'autres non. Finalement, c'est une adhésion qui se fait par la conviction que c'est vraiment Dieu qui parle et que c'est censé ce qu'il dit, même si ça nous dérange.
0: Alors, on n'a jamais complètement les critères. On voit dans le livre de Jérémie deux personnages qui l'écoutent, qui le suivent, et puis qui vont recevoir ce qu'on appelle un oracle de salut, c'est-à-dire Jérémie leur dit de la part de Dieu que quand Babylone va détruire Jérusalem, eux auront la vie sauve, ou ils auront leur vie comme butin, littéralement. C'est Baruch, le scribe, qui met les oracles par écrit et va faire qu'ils se conservent, hein, qui est une première image pour nous de la mise par écrit du livre dont nous disposons. Et puis, Évêd-Mélec, ce serviteur étranger qui va délivrer Jérémie d'un emprisonnement dans une citerne qui lui permet de survivre et qui reçoit lui aussi un oracle de salut. Alors,

0: Alors, on n'a pas dans le livre, on ne nous présente pas un grand groupe qui suivrait Jérémie, qui s'opposerait à ceux qui ne l'écoutent pas, mais on a au moins ces deux très belles figures qui nous montrent que quand Babylone vient détruire Jérusalem, ce n'est pas une armée qui écrase tout, il y a de la liberté. Il y a de la liberté, il y a des gens qui ont réagi de manière juste et qui ont trouvé le chemin de la survie et puis d'un espoir ensuite.
1: Alors je vous propose qu'on écoute un petit extrait de ce livre de Jérémie, et qu'on écoute cette parole, cet oracle de Jérémie, notamment au chapitre 23, et c'est à partir du verset 16, et c'est lu par Quentin Pourbet.
2: Ainsi parle le Seigneur. N'écoutez pas les paroles de ces prophètes qui vous prophétisent. Ils vous dupent, ils débitent les visions de leur cœur, rien qui vienne de la bouche du Seigneur. Ils osent dire à ceux qui me méprisent, « Le Seigneur a parlé, vous aurez la paix. » Et à tous ceux qui suivent l'obstination de leur cœur, « Aucun mal ne vous arrivera. » Mais qui donc a assisté au conseil du Seigneur pour voir et entendre sa parole ? Qui a fait attention à sa parole et l'a entendue ? Voici un ouragan du Seigneur, sa fureur qui éclate, un ouragan se déchaîne, sur la tête des impies, il fait irruption. La colère du Seigneur ne se détournera pas qu'il n'ait accompli et réalisé les desseins de son cœur. À la fin des jours, vous comprendrez cela clairement. Je n'ai pas envoyé ces prophètes et ils courent. Je ne leur ai rien dit et ils prophétisent. S'ils avaient assisté à mon conseil, ils auraient fait entendre mes paroles à mon peuple, ils les auraient fait revenir de leur voie mauvaise et de la perversité de leurs actions. Ne serais-je un Dieu que de près ? De loin, ne serais-je plus un Dieu ? Un homme peut-il se terrer dans des lieux cachés sans que je le voie ? Est-ce que le ciel et la terre, je ne les remplis pas ? J'ai entendu comment parlent les prophètes qui prophétisent en mon nom le mensonge en disant « J'ai eu un songe, j'ai eu un songe ». Jusqu'à quand y aura-t-il au sein des prophètes des gens qui prophétisent le mensonge et annoncent l'imposture de leur cœur ? Avec les songes qu'ils se racontent l'un à l'autre, ils s'ingénient à faire oublier mon nom à mon peuple. Ainsi, leurs pères ont-ils oublié mon nom au profit de Baal ? Le prophète qui a eu un songe, qu'il raconte un songe, et celui qui tient de moi une parole, qu'il délivre fidèlement ma parole. Qu'ont de commun la paille et le froment ? Ma parole n'est-elle pas comme un feu ? N'est-elle pas comme un marteau qui fracasse le roc ? Aussi vais-je m'en prendre aux prophètes qui se dérobent mutuellement mes paroles. Je vais m'en prendre aux prophètes qui agitent la langue pour émettre des oracles. Je vais m'en prendre à ceux qui prophétisent des songes mensongers, qui les racontent et égarent mon peuple par les mensonges et leurs vantardises. Moi, je ne les ai pas envoyés, je ne leur ai pas donné d'ordre, et ils ne sont d'aucune utilité à ce peuple.
1: Alors c'est intéressant par cet effet un peu miroir de comprendre ce qu'est un prophète à travers ce que n'est pas un prophète avec ses faux prophètes justement. C'est une époque où des hommes ont une parole publique et sont écoutés. Est-ce qu'il y a là un jeu un peu de séduction pour la population et surtout quelle place est donnée à Dieu en fin de compte, c'est ça la question qui est posée. Quelle est l'alliance qui est proposée au peuple entre lui et Dieu ?
0: Oui, on voit bien qu'on devine à travers le livre de Jérémie qu'il y a des faux prophètes, enfin plein de prophètes qui pullulent, comme dans beaucoup d'endroits de l'Ancien Testament, et que le peuple écoute tout le monde et essaye d'y voir clair. Sans doute parce que la situation est vraiment étrange, on se demande vraiment ce qui va se passer. Politiquement, est-ce qu'il faut s'allier avec l'Égypte contre Babylone ou accepter la victoire de Babylone et ne pas s'appuyer sur l'Égypte ? Est-ce qu'il faut accepter de partir en déportation pour espérer un retour plusieurs décennies après ou bien essayer de rester à Jérusalem ? Qu'est-ce que peut devenir la foi en Dieu si on détruit le temple ? Donc c'est une époque où on sent que les gens cherchent, en effet.
1: Et les enjeux sont puissants aussi.
0: Voilà.
1: Alors les prophètes, au chapitre 5, verset 12, les prophètes sont réduits à un souffle, ce n'est pas Dieu qui parle en eux. Ça m'a intéressé. Et puis aussi, il est beaucoup question de mensonges, en fin de compte. Est-ce que ce qui fait un prophète, c'est la capacité à accepter la réalité, fût-elle difficile à entendre ? Parce que là, ce qui est dénoncé aussi, c'est ils ont bien vite fait de remédier au désastre de mon peuple en disant tout va bien, et rien ne va. Ce sont vraiment des petites pépites, je trouve, tout au long de ces phrases. Ce qui est dénoncé aussi, c'est les mirages, les trouvailles fantaisistes, on le lisait, les fausses visions, tout ce qui est magie. Un prophète s'attaque au dur, finalement.
0: Oui, c'est-à-dire Jérémie, c'est à la fois quelqu'un qui est très concret, qui ose regarder la situation telle qu'elle est, et quand il décrit une situation de sécheresse, où plus personne n'a d'eau, pas même les animaux, quand il décrit la force d'une armée qui monte pour la bataille, donc il a une capacité à observer le réel tel qu'il est, sans filtre, et en même temps, c'est quelqu'un qui, par la force de sa poésie, arrive à en dire autre chose. C'est pas les images du journal télé qui nous font voir des catastrophes. Il y a une capacité à le penser, à le dire, qui lui donne une signification et qui fait espérer autre chose.
1: Alors on verra justement, on a le temps de développer. Oui, peut-être simplement ce que vous évoquiez aussi en début d'émission, c'est-à-dire qu'il y a une force de l'image. Il y a plusieurs images qui sont utilisées dans ces textes. Il y a celle des figues, il y a celle du potier. Peut-être on peut s'arrêter sur celle du potier, qui est assez connue.
0: Oui, tout à fait. C'est un jour, je tourne ma Bible en même temps, je ne sais plus où c'est.
1: Le potier, je peux vous aider.
0: Chapitre 18. Ouais. Voilà, on est dans Jérémie, chapitre 18, où Jérémie est envoyé chez un potier. Et il ne sait pas, une fois de plus, pourquoi le Seigneur l'envoie là. Et puis, il observe comment le potier fait un vase, le rate, recommence. Et puis, une fois qu'il a décrit cela, il entend la parole du Seigneur, eh bien, qui compare le peuple d'Israël à ce qui est arrivé à ce pot raté. Il y a besoin, une fois que le pot est raté, on ne peut pas le réparer, il faut refaire une boule d'argile et recommencer à zéro. Et bien, c'est ce qui va arriver avec l'exil à Babylone et puis le retour qui viendra, mais plusieurs générations plus tard.
1: Alors on va poursuivre cette histoire, on rentrera dans ce qui est dénoncé par Jérémie dans la prochaine émission que je vous invite à écouter la semaine prochaine. En attendant, merci beaucoup Père Erwan Chauty. Je rappelle que vous êtes jésuite, exégète et docteur en théologie biblique. Vous intervenez également au Centre Sèvres. Et surtout, vous êtes l'auteur d'un livre qui s'appelle Jérémie, aux éditions du Cerf, dans la collection Mon ABC de la Bible. Merci beaucoup. À la semaine prochaine.
0: Au revoir, Madeleine.

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4: Bonjour et bienvenue à l'École de la prière, une émission qui vise à vous introduire à l'art de la prière. Aujourd'hui, j'ai le grand plaisir de recevoir le père Étienne Grenet, qui est prêtre du diocèse de Paris depuis 2007 et qui est responsable du pôle mission. Il enseigne également l'écriture sainte aux Bernardins. Bonjour père Étienne.
5: Bonjour Xavier.
4: Alors vous faites paraître aux éditions Emmanuel un ouvrage qui s'appelle « Dieu agit, 35 histoires vraies ». Où vous partez en fait de beaucoup de Fioretti qui concernent votre expérience de la mission pour ensuite aller un peu plus profondément dans ce que signifient vos expériences, parce que leur caractéristique est d'être marquée par ces dons du Saint-Esprit qu'on appelle les charismes et dont on va aujourd'hui parler plus généralement. Alors les charismes, vous en tant que vous n'êtes pas vous n'appartenez pas à une communauté charismatique, vous n'êtes pas prêtre du Chemin Neuf ou de l'Emmanuel ou de je ne sais quelle communauté. Vous êtes prêtre diocésain, mais vous avez découvert progressivement cet exercice des charismes. Est-ce que vous pouvez nous dire un peu comment c'est rentré dans votre ministère, dans votre expérience pastorale ?
5: Alors c'est venu plutôt après mon ordination, donc après le moment où je suis devenu prêtre. Ça a commencé un petit peu quand je me suis mis à faire plus d'évangélisation directe, donc d'aller parler à des gens un petit peu dans la rue, où là, parfois, il se passait un peu des choses étonnantes, parfois, comme on dit, des synchronicités ou des choses un peu inattendues. Ça m'a un petit peu préparé. Et puis ensuite, j'ai participé à une formation ou l'autre, un peu des sessions vraiment spécifiquement orientées vers la découverte, on pourrait dire, des charismes. Et là, vraiment, ça a été une grosse découverte pour moi. Je dirais dans ma formation et mon itinéraire chrétien. Donc il y a eu des étapes avant, mais celle-là, ça en a été une vraiment très marquante, quoi. Donc la sensation que j'ai eue un petit peu, c'est vraiment de pouvoir respirer un peu d'une manière nouvelle, parce qu'on me faisait découvrir tout un pan auquel je n'avais pas été initié ou dont on m'avait très très peu parlé, ou peut-être que j'avais manqué des opportunités avant.
4: Il faut dire qu'en fait, les charismes, d'une certaine façon, ont été redécouverts relativement récemment dans l'Église catholique romaine.
5: Mais on voit au moment du Concile Vatican II, qui a remis en avant et en lumière, notamment dans la Constitution sur l'Église, Lumen Gentium, cette place significative des charismes, que dans les débats du moment, en fait, on voit que pour un certain nombre des personnes qui étaient là, donc à la fois des évêques, mais aussi des spécialistes, c'était un sujet en fait qui était assez méconnu. Je disais encore ce matin quelqu'un qui des extraits d'un livre qui va être bientôt publié sur cette question-là, et les gens à l'époque en fait, ouais, il y avait un côté on redécouvre un peu un trésor de l'Église. Donc ce que j'ai vécu un peu à l'échelle personnelle et que pas mal de gens vivent, je pense, en ce moment, correspond aussi à quelque chose qui a été redécouvert d'une manière particulière au moment de Vatican II, cette mise en avant, ouais, de la place des charismes dans la vie de l'Église.
4: Alors, est-ce que, en deux mots, vous pouvez nous dire, parce que c'est vrai qu'on parle de charisme, mais peut-être certains auditeurs ne voient pas de ce dont on parle, qu'est-ce que les charismes, et comment ils sont présents dans l'Écriture ?
5: C'est des choses très concrètes, donc il en est question dans les Écritures, notamment chez Saint Paul, dans ses lettres, où il dit qu'il y a des dons, qui ont été faits aux chrétiens en vue du bien commun pour que la communauté chrétienne puisse remplir sa mission. Et très concrètement, ils donnent des exemples de... Ça peut être un charisme de parole du type charisme d'enseignement. Ça peut être un charisme d'accueil. Saint Paul n'en parle pas, mais il parle de charisme de service. Il parle de charisme de prophétie. On pourrait parler d'un charisme d'intercession aussi. Qu'est-ce que ça veut dire ? Ça veut dire que tout le monde peut intercéder. Vous et moi, on peut intercéder. Mais il y a des personnes qui, je dirais, lorsqu'elles intercèdent, on voit qu'il y a une espèce de, on pourrait dire de déficience ou de puissance un petit peu particulière. Donc, on peut avoir des charismes à des niveaux variés. Ça peut se travailler, ça peut grandir dans la vie personnelle. Et c'est vraiment un enrichissement pour la vie de la communauté tout entière, pour que si tous les charismes, vous pourrez dire, distribués... par l'Esprit Saint, comme il le veut, dit Paul, dans la communauté chrétienne. Si tous les charismes se développent, eh bien c'est sûr que la communauté chrétienne, elle est équipée de manière assez puissante, on pourrait dire, de manière très, très féconde pour sa mission.
4: Oui, parce que ce sur quoi il faut insister peut-être dès maintenant, c'est que le charisme est donc en vue de l'édification de la communauté, mais c'est différent d'une expérience de l'itinéraire individuel de l'âme quoi, et personnel de l'âme.
5: C'est oui, ça. C'est peut-être pour ça qu'il y a aussi eu un oubli un petit peu des charismes. C'est que quand nous vivons, beaucoup d'entre nous, notre vie chrétienne de manière assez individualiste, on va dire, ou assez un peu dans notre couloir, quoi, un peu comme du développement spirituel perso. C'est sûr que la question d'un don pour la communauté est moins présent à notre esprit, on est moins attentif à ça. Voilà. Mais c'est quelque chose qui pourtant fait la différence. C'est-à-dire, si quelqu'un qui a un charisme d'accueil, j'avais quelqu'un dans la paroisse que je viens de quitter, qui est une personne de 80 ans, elle a un charisme d'accueil vraiment significatif. Si vous la mettez à l'entrée de votre église à la messe du soir, je veux dire, la personne, elle va choper le nouvel arrivant. C'est-à-dire, elle a une espèce de sixième sens pour attraper la personne qui débarque, au lieu de se mettre à discuter avec les gens qu'elle connaît déjà, par exemple.
4: Ouais, ouais.
5: Et moi, j'ai vu, elle a aiguillé des dizaines de personnes. Ensuite, elle voit le nouveau, elle parle, elle accueille, et éventuellement lui fait rencontrer quelqu'un d'autre. Hyper fécond, quoi.
4: Mais ce qu'il faut dire, c'est que c'est pas forcément un signe de sainteté. C'est-à-dire que c'est quelque chose qui est donné pour l'édification de l'Église. Mais c'est pas parce qu'on a un charisme qu'on est forcément très loin dans l'itinéraire spirituel.
5: Non, tout à fait. Ça, c'est aussi peut-être une idée fausse qu'on a en tête ou qu'on a eu longtemps en tête. C'est un petit peu un alignement de charisme sur la question de la sainteté. Mmh. Or, dans les évangiles, Jésus dit explicitement, c'est au chapitre 7 de Matthieu, que des personnes qui auront exercé de manière puissante des charismes seront, on pourrait dire, démasqués un peu au moment du jugement parce qu'ils auront commis l'iniquité, comme c'est dit dans ce passage-là. Donc on peut, c'est un peu mystérieux, c'est un peu étonnant, mais on peut ne pas avoir une vie très sainte et avoir des charismes quand même significatifs. Ce qui veut dire, de manière très simple, ça peut être donné dès le baptême, chacun reçoit des charismes à cultiver.
4: Alors, donc vous nous parliez de Vatican II, qui donc, dans une de ses constitutions, dans les constitutions sur l'Église, j'imagine, évoque justement cette question des charismes, oui. La remet un peu au goût du jour. Et en fait, c'était très peu de temps, finalement, avant l'arrivée du renouveau charismatique en France, qui nous est venu des États-Unis, par Sandra.
5: Oui, c'est assez étonnant. C'est un peu comme la définition de l'Immaculée Conception, 4 ans avant que la Sainte Vierge, dans une apparition à Bernadette, disent la même chose, au fond. Là, on a un peu le même phénomène, c'est-à-dire qu'on a les évêques du monde entier, donc rassemblés en concile, qui exhument un peu cette question des charismes, et puis, quelques années, 3-4 ans après, aux États-Unis, alors il y a plusieurs départs de feu, on pourrait dire, mais le principal, c'est aux États-Unis, venant du monde plutôt protestant, ce renouveau qui avait déjà démarré dans le monde protestant au début du XXe siècle, là, d'une manière un peu particulière, se connecte ou passe, on pourrait dire la flamme passe dans la sphère catholique, aux États-Unis d'abord, et puis assez vite, bah, y a des Français qui font des allers-retours, etc. Et la fin des années 60 ou début des années 70, il y a tous ces petits départs de communautés dont un certain nombre ont disparu et puis dont un certain nombre existent encore aujourd'hui. Communauté de l'Emmanuel, communauté du Chemin Neuf, communauté des Béatitudes, etc.
4: Et alors, il y a finalement une nouvelle étape, on a l'impression. C'est le pape François, qui à l'origine, je crois qu'il en était à Buenos Aires, disait qu'il voyait d'un œil un peu, comment dire, suspicieux les communautés charismatiques, a été très touché. Recevant ce qu'on appelle l'effusion de l'Esprit Saint, ou le baptême dans l'Esprit, et donc ensuite était très très réceptif, ouvert à cela, et il a demandé lors du jubilé du renouveau charismatique que les communautés charismatiques fassent don de ce don, de ce courant finalement à toute l'Église. Et on a l'impression que c'est ce qui est en train de se passer, notamment vous en êtes un exemple puisque vous êtes prêtre diocésain et que vous êtes chargé donc de responsable du pôle mission au sein du diocèse de Paris et que vous-même finalement vous faites connaître cette vie charismatique, vous l'exercez, comme en témoigne votre livre « Dieu agit » aux éditions Emmanuel.
5: Ouais, donc on est à un moment assez étonnant dans la vie de l'Église. Alors de fait, le pape François l'a vraiment nommé. Déjà, ses prédécesseurs, depuis Paul VI, parlent du renouveau qui apparaît dans les années comme d'une grâce pour l'Église, puis d'une grâce pour toute l'Église, un courant de grâce. Donc Benoît XVI, Jean-Paul II, Benoît XVI. Et puis le pape François, lui, passe un cliquet de plus en disant il faut que le fleuve, donc ce courant de grâce, se jette dans la mer. Donc je crois que c'est quelque chose qui avait déjà été dit par quelqu'un avant, mais là, au niveau magistériel, c'est comme si au niveau magistériel, on repérait ce phénomène-là, ce courant de grâce qui est né un petit peu, puis qui est resté un petit peu sur les extérieurs, on va dire, enfin sur les extérieurs, en tout cas dans des lieux un petit peu contenus, c'est ces communautés nouvelles, comme on disait à un moment, du renouveau charismatique. Et là, on est à un moment où ça est en train d'infuser ou de se diffuser peu à peu dans le tissu ordinaire de la vie paroissiale, diocésaine, et c'est quelque chose de très joyeux, voilà, mais de fait qui est bien repéré par le pape François, qui a eu, je pense, pareil, un peu personnellement, qui a fait une expérience de la grâce que c'était.
4: Et on voit, c'est vrai, dans les paroisses aujourd'hui, se développer notamment la prière des frères. Vous avez consacré un autre livre, d'ailleurs, à la prière des frères, qui est une manifestation. C'est pas forcément, il n'y a pas forcément d'exercice des charismes dans la prière des frères, mais ça peut aussi accompagner l'exercice des charismes, cette façon de prier à deux ou trois paroissiens, à écouter, sans donner de conseils, évidemment, sans être directif, mais écouter et intercéder pour la personne qui, assez rapidement, qui vient déposer un fardeau.
5: Oui, tout à fait. La prière des frères, on pourrait dire, c'est un développement du charisme un peu d'intercession dans les communautés. Mais ça peut être un lieu où parfois des inspirations, effectivement, sont données, ou des choses peuvent être données. C'est un lieu assez favorable, au développement de certains charismes, en tout cas, oui.
4: Et c'est aussi quelque chose qui accompagne cette nécessité de la mission. Vous soulignez le fait que dans Jésus, quand il évangélise, son évangélisation, sa proclamation de l'évangile, en fait, s'accompagne de signes. Et bien, en fait, ces charismes sont un peu aussi au service, justement, de cette nouvelle évangélisation dont on a besoin.
5: Oui, alors c'est sûr que ça, c'est un thème vraiment spécifique qui pourrait être développé, mais c'est qu'il y a vraiment un lien entre l'exercice des charismes qui va permettre parfois d'accompagner la parole d'annonce en permettant qu'il y ait des signes manifestes qui soient donnés.
4: Merci beaucoup, Père Étienne Grenier. Je rappelle que vous êtes prêtre du diocèse de Paris, que vous venez de faire paraître aux éditions Emmanuel « Dieu agit, 35 histoires vraies » où vous racontez des petits fioretti de votre expérience de la mission et vous en tirez un certain nombre d'enseignements. Vous le relisez notamment à la lumière de la Bible que vous enseignez aux Bernardins. Merci beaucoup, chers auditeurs, de votre attention. Je vous donne rendez-vous à la semaine prochaine. Et d'ici là, j'espère vous retrouver dans le mensuel magazine Prier, qui vous forme à la vie de prière, qui vous informe sur l'actualité du monde de la prière, des communautés, et qui vous propose l'évangile médité chaque jour avec son supplément Prier au quotidien. À très bientôt. Au revoir.
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1: La profession de foi catholique trouve ses origines dans les tout premiers siècles après Jésus-Christ, du temps de ce qu'on a appelé l'Église primitive. Alors ça veut dire que très vite, après la mort du Christ, les premières communautés chrétiennes ont mis des mots sur ce qui était difficile à exprimer. Ils ont écrit ce qui était important pour eux. Et cette déclaration a évolué à travers des conciles. Et on connaît aujourd'hui le credo de Nicée qui reste central. Alors, un credo peut-il évoluer sans trahir les convictions et les dogmes qu'il porte? Quelle est l'importance de l'histoire et de la Bible dans l'écriture de cette profession de foi? Ce sont des questions sur lesquelles vous vous êtes penchée, sœur Moïsa. Bonjour.
2: Bonjour Madeleine.
1: Nous nous trouvons ici à la faculté Loyola Paris, dans laquelle vous enseignez justement un cours sur le credo. Alors, quelle est la place du credo dans la liturgie? Avant de revenir sur justement les dogmes qu'il porte, au cours de la messe, on récite donc cette profession de foi, mais on dit aussi le Notre Père, on écoute la parole de Dieu, on peut recevoir les sacrements, on entend aussi qu'il y a les commandements de Dieu, il y a l'homélie, il y a signe de croix. Alors la place du credo dans, je dirais, ces grands moments de la foi d'un chrétien.
2: Alors c'est sûr que le credo a une place très particulière. D'abord, le statut de cette parole est très particulier puisque ce n'est pas une parole adressée à Dieu. On a déjà eu l'occasion d'échanger à ce sujet. On commence dans la liturgie par entendre la parole de Dieu. Donc il s'agit d'une réception. Et puis, il y a effectivement le commentaire de cette parole qu'on appelle l'homélie. Et après l'homélie, l'assemblée se lève. C'est un moment solennel. Tous les moments de la messe dans lesquels l'assemblée se lève sont des moments plus solennels que les autres, qui sont marqués par une attention, par une solennité, et attestent pour elle-même d'une foi qu'elle essaie de proclamer, à laquelle elle essaie de correspondre, parce qu'on n'a jamais fini de correspondre à des énoncés aussi profonds, aussi énormes, aussi complexes aussi que le sont les symboles de la foi. Donc il s'agit non pas encore d'une réponse à Dieu, puisque on ne s'adresse pas à Dieu. L'assemblée s'atteste à elle-même du contenu de sa foi et dit voilà, nous nous appuyons là-dessus et maintenant nous pouvons nous avancer vers le mystère du sacrement de l'Eucharistie dans lequel Dieu se donne à nous. Et là, l'assemblée pourra répondre par la prière du Notre Père qui s'adresse directement à Dieu.
1: C'est ce qui fait cette posture aussi du croyant, en quelque sorte.
2: On peut en rendre compte comme ça. Je ne dis pas que ce soit la seule façon de présenter la chose. Mais en tous les cas, ce qui est certain, c'est que cette parole se tient à peu près au milieu de la liturgie dominicale comme un moment où l'Assemblée s'identifie elle-même comme croyant dans le Dieu Trinité, Père, Fils, Saint-Esprit.
1: Alors, on l'a entendu, il y a au cours de la messe la parole de Dieu. Dans quelle mesure la parole de Dieu, les évangiles, et puis même l'Ancien Testament, ont pu nourrir ce credo? Parce que d'où viennent les vérités qui sont dites, les vérités de foi, vous le disiez, sont dites dans ce credo? D'où viennent-elles?
2: Alors, les vérités de foi ne viennent pas d'ailleurs que de l'Écriture. C'est une interprétation de l'Écriture, c'est une formulation des Écritures, parfois en réponse aux hérésies, pour élucider, essayer de mettre en lumière le contenu de la foi. Mais la source, c'est l'Écriture, c'est la révélation, il n'y a pas d'autre source.
1: Ça veut dire que si on reprenait toutes les phrases du credo, on trouverait pour chacune des phrases une référence dans l'Évangile et ou dans l'Ancien Testament?
2: Oui, l'inspiration vient de l'Écriture. Je prends non pas toutes les phrases, bien sûr, mais « Lumière née de la lumière, vrai Dieu née du vrai Dieu », vous êtes renvoyé par exemple au prologue de l'Évangile de Jean. Pour nous les hommes et pour notre salut, ce sont des formules qu'on trouve chez Paul. Il descendit du ciel, il a pris chair de la Vierge Marie et s'est fait homme. Vous avez encore aussi le prologue de Jean, le récit de l'Annonciation qui est derrière. Et puis, ensuite, dans ce qui concerne la passion et la résurrection, on se rapproche de formules qui sont directement à l'origine de l'affirmation de foi, ce qu'on appelle le kérigme. Alors le kérigme, on a ça dans des textes la plupart du temps pauliniens. Par exemple, 1 Corinthiens 15:3, « Je vous ai transmis ce que j'ai moi-même reçu. Christ est mort pour nos péchés, il a été enseveli et il est ressuscité le troisième jour conformément aux Écritures. » Ça, c'est véritablement la matrice des confessions de foi. Le nœud qui proclame la passion, la mort, l'ensevelissement, la résurrection selon les Écritures.
1: Et l'Ancien Testament dans tout ça, parce que vous nous avez cité des textes du Nouveau Testament, est-ce qu'il en prend compte ?
2: Alors l'Ancien Testament n'est pas aussi présent, puisqu'il s'agit vraiment de proclamer la foi dans le Dieu Trinité. Mais on a quand même, à propos de l'Esprit Saint, ce qui est dit donc dans le dernier, le troisième article du Credo, dans le symbole de Nicée-Constantinople, il a parlé par les prophètes. Donc il s'agit là vraiment d'attester du fait que c'est bien le même Dieu. Il n'y a pas d'abord le Dieu Père qui aurait connu les Juifs, et puis ensuite il y aurait le Christ auquel croient en plus les chrétiens. Donc du coup, c'est pour ça qu'ils ne sont pas juifs, c'est parce qu'ils croient en plus dans le Fils. Et puis maintenant que le Fils n'est plus là, il y a le Saint-Esprit. Ben, vous voyez que le credo rebat les cartes complètement dans un autre sens, puisqu'il situe le Saint-Esprit comme parlant à travers les prophètes et aussi comme étant présent au moment de l'incarnation, puisqu'il est dit par l'Esprit Saint, il a pris chair de la Vierge Marie. Donc l'idée selon laquelle on aurait petit un le Père, petit deux le Fils, et maintenant qu'il n'y a plus ni le Père, qui de toute façon n'a jamais été là, ni le Fils, eh bien heureusement nous avons le Saint-Esprit, ça ne marche pas du tout comme ça. De tout temps, Dieu est Père, Fils et Saint-Esprit. Ce sont des manières d'être, des personnes, mais des personnes, des modes de subsistance distincts et reliés du seul Dieu auquel nous croyons.

0: train de voir avec vous, sœur Moïsa, comment le credo a été inspiré, à partir de quoi, quelles sont ses sources. Et on peut le voir, le credo n'a pas échappé à l'histoire avec un grand H. Le credo a été écrit dans un contexte particulier. Et alors, si on s'arrête sur le credo de Nicée-Constantinople, c'est assez flagrant.
1: Mm-hmm. Alors, le credo de Nicée-Constantinople, dont la matrice principale émane des deux conciles, d'abord de Nicée en 325, puis de Constantinople en 381. Le premier de ces deux conciles, à Nicée, a été convoqué par l'empereur Constantin pour des motifs, en fait, politiques. C'est-à-dire, il s'agissait de faire revenir la paix, d'assurer l'unité autour de la religion chrétienne qui était devenue la religion officielle, la religion de l'Empire. Donc, Constantin ne voulait pas de désordre autour de la religion. Donc, convoquer un concile et faire en sorte que les formules de foi soient bien solides, qu'on arrête de se disputer, de s'écharper, comme c'était le cas autour des controverses avec Arius et ses partisans. Ça, c'était vraiment le but recherché par l'empereur Constantin.
0: Mmh. Alors, pour autant, on ne peut pas dire que le credo est politique. Il traverse une période politique. En tout cas, il y a un contexte politique autour de ce concile qui a permis de l'écrire, mais le credo n'est pas politique.
1: Non, je pense pas qu'on puisse dire ça, en effet, mais ce qui est certain, c'est qu'à cette époque-là, d'une certaine manière, on pourrait peut-être dire qu'aujourd'hui aussi, les questions de la foi croisent les questions d'appartenance politique.
0: Parce que c'est la question de l'identité, en fait, que vous soulevez à travers ça. D'ailleurs, du reste, est-ce qu'aujourd'hui, on pourrait se revendiquer catholique par le credo, de manière identitaire ?
1: J'ai pas ce sentiment. Je pense que la problématique est un peu inverse, c'est-à-dire que les gens cherchent plutôt à apprivoiser un texte compliqué plutôt qu'à s'en réclamer. Donc la distance commence d'abord par s'imposer par rapport à ce texte, plutôt que de l'avoir dans sa poche pour en faire une carte d'identité et confronter éventuellement avec le voisin qui aurait possiblement une autre carte d'identité. Je pense pas que ce texte, je peux me tromper, hein, mais je pense pas que ce texte puisse être instrumentalisé de cette manière-là. Les clivages dans l'expression de la foi aujourd'hui se porte bien davantage sur des questions liturgiques. Alors le credo se déclame dans la liturgie, mais ce sera peut-être pas sur le contenu de ce qui est dit, mais plutôt sur la façon de célébrer, sur la langue dans laquelle on célèbre, etc. Là, il y a des notes, des caractéristiques qui identifient clairement des sensibilités avec des prolongements éventuellement politiques. Je pense que la manière d'être au monde inclut et la foi et les questions politiques. On n'est pas scindé.
0: Alors, est-ce qu'on peut imaginer que ce credo soit réécrit, soit interprété, soit pourquoi pas transformé? En tout cas, on sait qu'il y a des formules du credo qui aujourd'hui sont un peu bousculées. Est-ce que c'est possible ou est-ce que c'est une nouvelle hérésie de faire ça?
1: Alors, on peut toujours s'approprier un texte donné par l'Église pour y mettre ses propres mots, pour chercher à affirmer de manière un peu nouvelle, un peu plus actuelle, des choses qui nous paraissent importantes, mais il n'aura pas le statut qu'a le credo dans la liturgie. C'est possible de le faire, et ce n'est pas nécessairement une hérésie, on ne sait pas, ça peut peut-être l'être, mais en tous les cas, il n'aura pas la place qu'a le credo, que ce soit celui de Nicée-Constantinople ou celui des apôtres, dans la liturgie, comme une parole que donne l'Église, et autour de laquelle les croyants se rassemblent, même si, encore une fois, il n'est pas requis d'adhérer 100% à tout, parce que la foi, c'est d'abord un chemin.
0: Merci beaucoup, sœur Moïsa. On vous retrouve demain.

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1: Déposez dès maintenant votre intention de prière au 0892 46 00 12. Nous la présenterons pour vous à la grotte de Massabielle.
2: Notre-Dame de Lourdes, intercède auprès de ton Fils pour la santé de Jérôme et la santé de Stéphanie. Merci Notre-Dame.
3: Je souhaiterais confier à la bienveillante protection de Notre-Dame de Lourdes et de notre Seigneur un vieux monsieur qui a de graves soucis, notamment en matière de santé, ainsi que son épouse, pour que leur situation s'améliore. Merci infiniment.
4: Merci Maman Marie, merci du fond du cœur pour la guérison d'une dépression qui aura duré 50 ans. Merci Maman Marie, merci pour la guérison de cette dépression.
5: Au nom du Père, et du Fils, et du Saint-Esprit. Chers pèlerins, bienvenue dans ce lieu béni, à la grotte de Massabielle, où la Vierge Marie est apparue 18 fois à Bernadette. Nous sommes heureux de prier ensemble les mystères glorieux du chapelet, accompagnés des jeunes de diocèse d'Évreux. Merci à eux de nous aider à prier. Nous prions aussi avec tous ceux qui nous suivent par la radio, la télévision, les réseaux sociaux. Je vous propose de prier ce chapelet pour le bon déroulement de la venue du pape en France et que ce soit l'occasion pour nous tous d'une conversion profonde, d'un retour au Christ, d'un élan de justice et de paix. Je crois en Dieu, le Père Tout-Puissant, Créateur du ciel et de la terre, et en Jésus-Christ, son Fils unique, notre Seigneur, qui a été conçu du Saint-Esprit, est né de la Vierge Marie, a souffert sous Ponce Pilate, a été crucifié, est mort et a été enseveli, est descendu aux enfers, le troisième jour est ressuscité des morts, est monté aux cieux, est assis à la droite de Dieu, le Père Tout-Puissant, d'où il viendra juger les vivants et les morts. Je crois en l'Esprit Saint, à la Sainte Église catholique, à la communion des saints, à la rémission des péchés, à la résurrection de la chair, à la vie éternelle. Amen. Notre Père qui es aux cieux, que ton nom soit sanctifié, que ton règne vienne, que ta volonté soit faite sur la terre comme au ciel.
6: Donne-nous aujourd'hui notre pain de ce jour. Pardonne-nous nos offenses, comme nous pardonnons aussi à ceux qui nous ont offensés. Et ne nous laisse pas entrer en tentation, mais délivre-nous du mal.
5: Je vous salue Marie, pleine de grâce. Le Seigneur est avec vous. Vous êtes bénie entre toutes les femmes, et Jésus, le fruit de vos entrailles, est béni.
6: Sainte Marie, Mère de Dieu, priez pour nous pauvres pécheurs, maintenant et à l'heure de notre mort. Amen.
5: Je vous salue Marie, pleine de grâce. Le Seigneur est avec vous. Vous êtes bénie entre toutes les femmes, et Jésus, le fruit de vos entrailles, est béni.
6: Sainte Marie, Mère de Dieu, priez pour nous pauvres pécheurs, maintenant et à l'heure de notre mort. Amen.
5: Je vous salue, Marie, pleine de grâce. Le Seigneur est avec vous. Vous êtes bénie entre toutes les femmes, et Jésus, le fruit de vos entrailles, est béni.
6: Sainte Marie, Mère de Dieu, priez pour nous pauvres pécheurs, maintenant et à l'heure de notre mort. Amen.

0: Amen. Ô Marie conçue sans péché. Premier mystère glorieux, la résurrection de Jésus. De l'évangile de Jésus-Christ selon saint Matthieu. Jésus demanda à ses disciples, « Pour vous, qui suis-je ?» Simon-Pierre prit la parole et dit, « Tu es le Christ, le Fils du Dieu vivant. » Que par la puissance de la résurrection de Jésus, par l'intercession de Saint-Pierre et à l'occasion de la visite de son successeur, le pape Léon, nous soyons affermis dans la foi pour devenir de véritables disciples du Christ. Notre Père, qui es aux cieux, que ton nom soit sanctifié, que ton règne vienne, que ta volonté soit faite sur la terre comme au ciel.
1: Donne-nous aujourd'hui notre pain de ce jour. Pardonne-nous nos offenses, comme nous pardonnons aussi à ceux qui nous ont offensés. Et ne nous laisse pas entrer en tentation, mais délivre-nous du mal.
2: Je vous salue Marie, pleine de grâce. Le Seigneur est avec vous. Vous êtes bénie entre toutes les femmes. Et Jésus, le fruit de vos entrailles, est béni.
1: Sainte Marie, Mère de Dieu, priez pour nous pauvres pécheurs, maintenant et à l'heure de notre mort. Amen.
2: Je vous salue, Marie pleine de grâce. Le Seigneur est avec vous. Vous êtes bénie entre toutes les femmes. Et Jésus, le fruit de vos entrailles, est béni.
1: Sainte Marie, Mère de Dieu, priez pour nous pauvres pécheurs, maintenant et à l'heure de notre mort. Amen.
2: Je vous salue, Marie pleine de grâce. Le Seigneur est avec vous. Vous êtes bénie entre toutes les femmes. Et Jésus, le fruit de vos entrailles, est béni.
1: Sainte Marie, Mère de Dieu, priez pour nous pauvres pécheurs, maintenant et à l'heure de notre mort. Amen.
3: Je vous salue, Marie, pleine de grâce. Le Seigneur est avec vous. Vous êtes bénie entre toutes les femmes. Et Jésus, le fruit de vos entrailles, est béni.
1: Sainte Marie, Mère de Dieu, priez pour nous pauvres pécheurs, maintenant et à l'heure de notre mort.
3: Je vous salue Marie, pleine de grâce. Le Seigneur est avec vous. Vous êtes bénie entre toutes les femmes et Jésus, le fruit de vos entrailles, est béni.
1: Sainte Marie, Mère de Dieu, priez pour nous pauvres pécheurs, maintenant et à l'heure de notre mort. Amen.
3: Je vous salue Marie, pleine de grâce. Le Seigneur est avec vous. Vous êtes bénie entre toutes les femmes et Jésus, le fruit de vos entrailles, est béni.
1: Sainte Marie, Mère de Dieu, priez pour
3: Je vous salue Marie, pleine de grâce. Le Seigneur est avec vous. Vous êtes bénie entre toutes les femmes et Jésus, le fruit de vos entrailles, est béni.
1: Sainte Marie, Mère de Dieu, priez pour nous pauvres pécheurs, maintenant et à l'heure de notre mort. Amen.
4: Je vous salue Marie, comblée de grâce. Le Seigneur est avec vous. Vous êtes bénie entre toutes les femmes et Jésus, le fruit de vos entrailles, est béni.
1: Sainte Marie, Mère de Dieu,
4: Je vous salue Marie, pleine de grâce. Le Seigneur est avec vous. Vous êtes bénie entre toutes les femmes, et Jésus, le fruit de vos entrailles, est béni.
1: Sainte Marie, Mère de Dieu, priez pour nous pauvres pécheurs, maintenant et à l'heure de notre mort. Amen.
4: Je vous salue Marie, comblée de grâce. Le Seigneur est avec vous. Vous êtes bénie entre toutes les femmes, et Jésus, le fruit de vos entrailles, est béni.
1: Sainte Marie, Mère de Dieu, priez pour nous pauvres pécheurs,

0: Ô Marie conçue sans péché. Deuxième mystère glorieux, l'ascension de Jésus. Jésus dit à Pierre, Simon, Simon, voici que Satan vous a réclamé pour vous passer au crible comme le blé. Mais j'ai prié pour toi, afin que ta foi ne défaille pas. Toi donc, quand tu seras revenu, affermis tes frères. Qu'à l'occasion de la venue du Saint-Père, nous soyons affermis dans l'espérance du salut grâce à la miséricorde de Dieu qui nous relève de toutes nos chutes. Notre Père, qui es aux cieux, que ton nom soit sanctifié, que ton règne vienne, que ta volonté soit faite sur la terre comme au ciel.
1: Je vous salue Marie, pleine de grâce. Le Seigneur est avec vous. Vous êtes bénie entre toutes les femmes, et Jésus, le fruit de vos entrailles, est béni.
2: Sainte Marie, Mère de Dieu, priez pour nous pauvres pécheurs, maintenant et à l'heure de notre mort. Amen.
1: Je vous salue Marie, pleine de grâce. Le Seigneur est avec vous. Vous êtes bénie entre toutes les femmes, et Jésus, le fruit de vos entrailles, est béni.
2: Sainte Marie, Mère de Dieu, priez pour nous pauvres pécheurs, maintenant et à l'heure de notre mort.
1: Je vous salue Marie, pleine de grâce. Le Seigneur est avec vous. Vous êtes bénie entre toutes les femmes, et Jésus, le fruit de vos entrailles, est béni.
2: Sainte Marie, Mère de Dieu, priez pour nous pauvres pécheurs, maintenant et à l'heure de notre mort.
3: Je vous salue Marie, pleine de grâce, le Seigneur est avec vous. Vous êtes bénie entre toutes les femmes, et Jésus, le fruit de vos entrailles, est béni.
2: Sainte Marie, Mère de Dieu, priez pour nous pauvres pécheurs, maintenant et à l'heure de notre mort. Amen.
3: Je vous salue Marie, pleine de grâce, le Seigneur est avec vous. Vous êtes bénie entre toutes les femmes, et Jésus, le fruit de vos entrailles, est béni.
2: Sainte Marie, Mère de Dieu, priez pour nous pauvres pécheurs, maintenant et à l'heure de notre mort. Amen.
3: Je vous salue Marie, pleine de grâce. Le Seigneur est avec vous. Vous êtes bénie entre toutes les femmes, et Jésus, le fruit de vos entrailles, est béni.
2: Sainte Marie, Mère de Dieu, priez pour nous pauvres pécheurs, maintenant et à l'heure de notre mort. Amen.
3: Je vous salue Marie, pleine de grâce, le Seigneur est avec vous. Vous êtes bénie entre toutes les femmes, et Jésus, le fruit de vos entrailles, est béni.
2: Sainte Marie, Mère de Dieu, priez pour nous pauvres pécheurs, maintenant et à l'heure de notre mort. Amen.
4: Je vous salue Marie, pleine de grâce, le Seigneur est avec vous. Vous êtes bénie entre toutes les femmes, et Jésus, le fruit de vos entrailles, est béni.
2: Sainte Marie, Mère de Dieu, priez pour nous pauvres pécheurs, maintenant et à l'heure de notre mort. Amen.
4: Je vous salue Marie, pleine de grâce. Le Seigneur est avec vous. Vous êtes bénie entre toutes les femmes, et Jésus, le fruit de vos entrailles, est béni.
2: Sainte Marie, Mère de Dieu, priez pour nous pauvres pécheurs, maintenant et à l'heure de notre mort. Amen.
4: Je vous salue Marie, pleine de grâce. Le Seigneur est avec vous. Vous êtes bénie entre toutes les femmes, et Jésus, le fruit de vos entrailles, est béni.
2: Sainte Marie, Mère de Dieu, priez pour nous pauvres pécheurs, maintenant et à l'heure de notre mort. Amen.

0: Amen. Ô Marie conçue sans péché. Troisième mystère glorieux, la Pentecôte, de l'évangile de Jésus-Christ selon saint Matthieu. Jésus dit à Pierre, « Je te le déclare, tu es Pierre, et sur cette pierre je bâtirai mon église, et la puissance de la mort ne l'emportera pas sur elle. » Qu'à l'occasion de la venue du Saint-Père en France, nous grandissions dans l'amour de l'église, cette église qui est sortie du cœur de Jésus, qui s'est répandue au jour de la Pentecôte par la grâce de l'Esprit-Saint, cette Église qui nous apporte le salut grâce aux prêtres qui nous donnent les sacrements. Notre Père, qui es aux cieux, que ton nom soit sanctifié, que ton règne vienne, que ta volonté soit faite sur la terre comme au ciel.
1: Je vous salue Marie, pleine de grâce, le Seigneur est avec vous. Vous êtes bénie entre toutes les femmes, et Jésus, le fruit de vos entrailles, est béni.
2: Sainte Marie, Mère de Dieu, priez pour nous pauvres pécheurs, maintenant et à l'heure de notre mort. Amen.
1: Je vous salue Marie, pleine de grâce, le Seigneur est avec vous. Vous êtes bénie entre toutes les femmes, et Jésus, le fruit de vos entrailles, est béni.
2: Sainte Marie, Mère de Dieu, priez pour nous pauvres pécheurs, maintenant et à l'heure de notre mort. Amen.
1: Je vous salue Marie, pleine de grâce, le Seigneur est avec vous. Vous êtes bénie entre toutes les femmes, et Jésus, le fruit de vos entrailles, est béni.
2: Sainte Marie, Mère de Dieu, priez pour nous pauvres pécheurs, maintenant et à l'heure de notre mort. Amen.
3: Je vous salue Marie, pleine de grâce. Le Seigneur est avec vous. Vous êtes bénie entre toutes les femmes, et Jésus, le fruit de vos entrailles, est béni.
2: Sainte Marie, Mère de Dieu, priez pour nous pauvres pécheurs, maintenant et à l'heure de notre mort.

0: femme, et Jésus, le fruit de vos entrailles, est béni.
1: Sainte Marie, Mère de Dieu, priez pour nous pauvres pécheurs, maintenant et à l'heure de notre mort. Amen.
2: Je vous salue, Marie, pleine de grâce. Le Seigneur est avec vous. Vous êtes bénie entre toutes les femmes, et Jésus, le fruit de vos entrailles, est béni.
1: Sainte Marie, Mère de Dieu, priez pour nous pauvres pécheurs, maintenant et à l'heure de notre mort.
2: Je vous salue, Marie, pleine de grâce. Le Seigneur est avec vous. Vous êtes bénie entre toutes les femmes, et Jésus, le fruit de vos entrailles, est béni.
1: Sainte Marie, Mère de Dieu, priez pour nous pauvres pécheurs, maintenant et à l'heure de notre mort. Amen.
2: Je vous salue, Marie, pleine de grâce. Le Seigneur est avec vous. Vous êtes bénie entre toutes les femmes, et Jésus, le fruit de vos entrailles, est béni.
1: Sainte Marie, Mère de Dieu, priez pour nous pauvres pécheurs, maintenant et à l'heure de notre mort.

0: Ô Marie conçue sans péché. Quatrième mystère glorieux, l'Assomption de la Très Sainte Vierge Marie. De l'Évangile de Jésus-Christ selon saint Jean. Jésus parlait à Pierre pour lui signifier par quel genre de mort il rendrait gloire à Dieu. Puis il lui dit, suis-moi. Que la venue du Saint-Père en France soit l'occasion pour nous de lever les yeux vers le ciel sans peur de la mort, prêt à suivre le Christ jusqu'au bout, accompagné par la bienheureuse Vierge Marie. Notre Père, qui es aux cieux, que ton nom soit sanctifié, que ton règne vienne, que ta volonté soit faite sur la terre comme au ciel.
1: Donne-nous aujourd'hui notre pain de ce jour. Pardonne-nous nos offenses, comme nous pardonnons aussi à ceux qui nous ont offensés. Et ne nous laisse pas entrer en tentation, mais délivre-nous du mal.
2: Je vous salue, Marie, pleine de grâce. Le Seigneur est avec vous. Vous êtes bénie entre toutes les femmes, et Jésus, le fruit de vos entrailles, est béni.
1: Sainte Marie, Mère de Dieu, priez pour nous pauvres pécheurs, maintenant et à l'heure de notre mort. Amen.
2: Je vous salue, Marie, pleine de grâce. Le Seigneur est avec vous. Vous êtes bénie entre toutes les femmes, et Jésus, le fruit de vos entrailles, est béni.
1: Sainte Marie, Mère de Dieu, priez pour nous pauvres pécheurs,
2: Je vous salue, Marie, pleine de grâce. Le Seigneur est avec vous. Vous êtes bénie entre toutes les femmes, et Jésus, le fruit de vos entrailles, est béni.
1: Sainte Marie, Mère de Dieu, priez pour nous pauvres pécheurs, maintenant et à l'heure de notre mort. Amen.
3: Je vous salue, Marie, pleine de grâce. Le Seigneur est avec vous. Vous êtes bénie entre toutes les femmes, et Jésus, le fruit de vos entrailles, est béni.
1: Sainte Marie, Mère de Dieu, priez pour nous pauvres pécheurs,
3: Je vous salue Marie, pleine de grâce. Le Seigneur est avec vous. Vous êtes bénie entre toutes les femmes et Jésus, le fruit de vos entrailles, est béni.
1: Sainte Marie, Mère de Dieu, priez pour nous pauvres pécheurs, maintenant et à l'heure de notre mort. Amen.
3: Je vous salue Marie, pleine de grâce. Le Seigneur est avec vous. Vous êtes bénie entre toutes les femmes et Jésus, le fruit de vos entrailles, est béni.
1: Sainte Marie, Mère de Dieu, priez pour nous pauvres pécheurs, maintenant et à l'heure de notre mort. Amen.
4: Je vous salue Marie, pleine de grâce. Le Seigneur est avec vous. Vous êtes bénie entre toutes les femmes, et Jésus, le fruit de vos entrailles, est béni.
1: Sainte Marie, Mère de Dieu, priez pour nous pauvres pécheurs, maintenant et à l'heure de notre mort. Amen.
4: Je vous salue Marie, pleine de grâce. Le Seigneur est avec vous. Vous êtes bénie entre toutes les femmes, et Jésus, le fruit de vos entrailles, est béni.
1: Sainte Marie, Mère de Dieu, priez pour nous pauvres pécheurs, maintenant et à l'heure de notre mort. Amen.
4: Je vous salue Marie, pleine de grâce. Le Seigneur est avec vous. Vous êtes bénie entre toutes les femmes, et Jésus, le fruit de vos entrailles, est béni.
1: Sainte Marie, Mère de Dieu,

0: Amen. Ô Marie conçue sans péché. Cinquième mystère glorieux, le couronnement de Marie au ciel. De l'évangile de Jésus-Christ selon saint Jean. Près de la croix de Jésus se tenait sa mère. Jésus, voyant sa mère et près d'elle le disciple qu'il aimait, dit à sa mère, « Femme, voici ton fils. » Puis il dit au disciple, « Voici ta mère. » Et à partir de cette heure-là, le disciple la prit chez lui. Confions notre Saint-Père le pape Léon à la bonté de la Vierge Marie, qu'elle le choisisse comme un fils de prédilection, qu'elle guide chacun de ses gestes, chacune de ses paroles, pour qu'il soit toujours le saint représentant du Christ sur la terre, celui dont le monde a besoin. Notre Père, qui es aux cieux, que ton nom soit sanctifié, que ton règne vienne, que ta volonté soit faite sur la terre comme au ciel.
1: Donne-nous aujourd'hui notre pain de ce jour. Pardonne-nous nos offenses, comme nous pardonnons aussi à ceux qui nous ont offensés. Et ne nous laisse pas entrer en tentation, mais délivre-nous du mal. Amen.
2: Je vous salue, Marie, pleine de grâce. Le Seigneur est avec vous. Vous êtes bénie entre toutes les femmes, et Jésus, le fruit de vos entrailles, est béni.
1: Sainte Marie, Mère de Dieu, priez pour nous, pécheurs, maintenant et à l'heure de notre mort. Amen.
2: Je vous salue, Marie, pleine de grâce. Le Seigneur est avec vous. Vous êtes bénie entre toutes les femmes, et Jésus, le fruit de vos entrailles, est béni.
1: Sainte Marie, Mère de Dieu, priez pour nous, pécheurs, maintenant et à l'heure de notre mort.
2: Je vous salue Marie, pleine de grâce, le Seigneur est avec vous. Vous êtes bénie entre toutes les femmes, et Jésus, le fruit de vos entrailles, est béni.
1: Sainte Marie, Mère de Dieu, priez pour nous pauvres pécheurs, maintenant et à l'heure de notre mort. Amen.
3: Je vous salue Marie, pleine de grâce, le Seigneur est avec vous. Vous êtes bénie entre toutes les femmes, et Jésus, le fruit de vos entrailles, est béni.
1: Sainte Marie, Mère de Dieu, priez pour nous pauvres pécheurs,
3: je vous salue, Marie pleine de grâce. Le Seigneur est avec vous. Vous êtes bénie entre toutes les femmes. Et Jésus, le fruit de vos entrailles, est béni.
1: Sainte Marie, Mère de Dieu, priez pour nous, pécheurs, maintenant et à l'heure de notre mort. Amen.
3: Je vous salue, Marie pleine de grâce. Le Seigneur est avec vous. Vous êtes bénie entre toutes les femmes. Et Jésus, le fruit de vos entrailles, est béni.
1: Sainte Marie, Mère de Dieu, priez pour nous, pauvres pécheurs, maintenant et à l'heure de notre mort. Amen.
3: Je vous salue, Marie pleine de grâce, le Seigneur est avec vous. Vous êtes bénie entre toutes les femmes, et Jésus, le fruit de vos entrailles, est béni.
1: Sainte Marie, Mère de Dieu, priez pour nous, pauvres pécheurs, maintenant et à l'heure de notre mort. Amen.
4: Je vous salue, Marie pleine de grâce, le Seigneur est avec vous. Vous êtes bénie entre toutes les femmes, et Jésus, le fruit de vos entrailles, est béni.
1: Sainte Marie, Mère de Dieu, priez pour nous pauvres pécheurs, maintenant et à l'heure de notre mort. Amen.
4: Je vous salue, Marie pleine de grâce. Le Seigneur est avec vous. Vous êtes bénie entre toutes les femmes, et Jésus, le fruit de vos entrailles, est béni.
1: Sainte Marie, Mère de Dieu, priez pour nous pauvres pécheurs, maintenant et à l'heure de notre mort.
4: Je vous salue, Marie, pleine de grâce. Le Seigneur est avec vous. Vous êtes bénie entre toutes les femmes. Et Jésus, le fruit de vos entrailles, est béni.
1: Sainte Marie, Mère de Dieu, priez pour nous pauvres pécheurs,

0: Amen. Ô Marie conçue sans péché,
1: priez pour nous
0: pécheurs. Prions le Seigneur. Tu as voulu, Seigneur, qu'à l'annonce de l'ange, ton Verbe prit chair dans le sein de la Vierge Marie. Réponds à nos supplications, puisque nous la croyons vraiment Mère de Dieu, fais que nous trouvions secours dans sa prière auprès de toi. Par Jésus-Christ, ton Fils, notre Seigneur, qui vit et règne avec toi dans l'unité du Saint-Esprit, Dieu pour les siècles des siècles.
1: Amen.

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0: Le Festival des Mercredis de la Chapelle Paul fête cette année sa 27e édition et comme chaque année, il offre un programme vraiment prestigieux, tout en permettant à de jeunes musiciens talentueux de se produire en public. Il se poursuit jusqu'au 19 août. Et puis pour compléter la programmation de ce festival, il y a les 3 jours de piano de Brignogan qui auront lieu les 7, 8 et 9 août. Alors pour en parler, j'ai le plaisir d'accueillir Gabriel Couat. Bonjour à vous.
1: Bonjour.
0: Alors vous êtes présidente de l'association Musique en Côte de Légende qui porte ces deux rendez-vous qui se déroulent dans cette très jolie chapelle qui se dresse à la pointe de Pontusval en Finistère Nord. Alors les mercredis de la chapelle Paul, tout comme les 3 jours de Brignogan, ce sont des concerts de musique classique, mais pas que. Est-ce que vous pouvez nous expliquer la philosophie de ces deux rendez-vous, de ces deux festivals ?
1: Alors, deux festivals pour partager, pour découvrir, pour vivre ensemble la musique. En fait, l'idée de base de notre association, c'est effectivement de développer l'égale valeur des cultures, la diversité, la découverte, la transmission et la convivialité. C'est vraiment un festival local, mais avec un retentissement très large, puisque finalement, la programmation étant de qualité, attire aussi évidemment un certain nombre de touristes, voire d'un public venant de France et d'étrangers.
0: Voilà. Alors cette édition 2026, quel esprit ou quelle tonalité avez-vous souhaité lui donner ?
1: Alors, comme chaque année, une programmation très diversifiée avec, comme vous le disiez, des musiques classiques de manière prioritaire, mais aussi beaucoup de variétés. Par exemple, nous avions deux concerts en mai, l'un de jazz et l'autre avec un accordéon Bayan qui nous a joué du Bach et du Mussorgsky de manière extraordinaire et très émouvante. Et puis on va poursuivre avec des jeunes, des ensembles déjà connus comme Psophos, avec la baroque opéra. Ça donne un peu une idée déjà de l'ouverture du festival qui reconnaît toutes les musiques pour leur valeur, à condition que ce soit des ensembles d'excellente qualité.
0: L'idée est de se faire croiser les talents aussi ?
1: Oui, bien sûr, avec chaque année des musiciens de toutes les origines, de tous les âges, et puis aussi des musiciens qui sont accueillis chez les adhérents, par exemple, ce qui crée aussi tout un réseau au niveau local, donc beaucoup d'échanges.
0: Entrons tout de suite, si vous le voulez bien, dans la programmation, donc avec les mercredis de la Chapelle Paul et les deux concerts du 29 juillet qui mettent à l'honneur la guitare et le violoncelle.
1: Oui, un peu original aussi, ouais. N'est-ce pas ? Et donc, effectivement, deux concerts déjà, je le précise, puisque y a le même concert est donné deux fois. Une fois à 18h et une fois à 20h. Donc, des concerts d'une heure. Et cette fois-là, donc, nous accueillons le duo Canopé avec Laura Rouy, qui est guitariste, et Pauline N'Golo, qui est violoncelliste. Elles se sont rencontrées au Conservatoire d'Amsterdam et depuis, elles explorent les sons complémentaires et tout à fait différents, de contrastés, même on pourrait dire, de leurs instruments, avec des sons, des musiques d'Amérique latine, mais aussi du classique comme Schubert, Marin Marais, et même Tchaïkovski.
0: Alors, qu'allons-nous écouter ? Dites-nous.
1: Alors, j'ai choisi un Bulgarian rock. C'est un compositeur bulgare qui s'appelle Atanas Urkuzunov et qui avait été écrite pour violoncelle et guitare au départ, et puis dès le départ en fait, donc qui va tout à fait dans les cordes, je dirais, de ce duo. Ce morceau fait partie d'une suite qui s'appelle Tanzo Loggia, qui est en 3 mouvements et qui représente des danses, un tango, une valse et bulgarian rock au rythme traditionnel bulgare et endiablé.

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1: Voilà donc ces deux concerts du duo Canopé qui auront lieu le 29 juillet à 18h et à 20h, puisque les mercredis de la Chapelle-Paul, ce sont deux concerts à chaque fois. Alors Gabriel Couat, je rappelle, vous portez ces deux rendez-vous, les mercredis de la Chapelle-Paul et les trois jours de piano, on en parlera un petit peu plus tard. Revenons au mercredi avec les deux concerts du 5 août, avec cette fois-ci un jeune pianiste franco-ukrainien.
2: Oui, Adrian Herp a commencé dans la vie de la Chapelle-Paul, je dirais, il y a bien longtemps, puisqu'il avait gagné le concours international de piano de Brest en 2017. Il avait 17 ans et c'était une surprise pour tout le monde, y compris pour les organisateurs. Nous avions été vraiment totalement épatés par son talent, puisqu'il est à la fois virtuose et émouvant, ce qui est rare à cet âge. Il a poursuivi avec ses deux qualités et au moment du Covid, il y a eu des initiatives, je dirais, pour revitaliser la vie culturelle. Et à ce moment-là, on a décidé de nous y mettre aussi. Et je lui ai proposé de lui offrir trois jours en carte blanche.
1: Alors, Gabriel Couat, pour nous plonger dans ce concert du 5 août, vous avez choisi de nous faire écouter une pièce d'Igor Stravinsky.
2: Oui, parce que, en fait, nous n'avons pas d'enregistrement encore d'Adrian Herp sur le programme, voilà. Et donc, on a quand même quelques pièces, mais évidemment pas celles qu'il va interpréter cette année dans le concert du 5 août, puisqu'il va interpréter Dans les brumes de Janáček et la sonate numéro 8 de Prokofiev. Donc, pour vous faire quand même découvrir son talent et vous donner une envie de l'entendre, j'ai vous choisi de vous le présenter dans L'oiseau de feu de Stravinsky. C'est une pièce qui a été transcrite par Agosti pour piano seul. Et voilà, je vous laisse le découvrir, c'est magnifique.

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1: Et aujourd'hui, nous sommes en Finistère pour découvrir deux festivals en un, les mercredis de la Chapelle Paul qui se déroulent jusqu'au 19 août et puis les trois jours de piano de Brignogan qui se dérouleront les 7, 8 et 9 août. Alors nous en parlons avec vous, Gabrielle Couat. Je rappelle, vous êtes présidente de l'association Musique en Côte de Légende qui porte ces deux rendez-vous. Alors si l'on suit la chronologie, nous entrons maintenant dans ces fameux trois jours de piano de Brignogan. Et avant tout, Gabrielle Couat, pouvez-vous nous en dire un petit peu plus, peut-être sur cette magnifique chapelle qui accueille ses concerts?
2: Oui, une petite chapelle, mais avec
1: un
2: une acoustique. Ah oui, tout à fait, extraordinaire, plantée sur la dune à deux pas de la plage, et qui est donc une chapelle du XVe siècle, qui a été rénovée en 1994 et qui depuis a été aménagée avec quelques récents aménagements très légers, mais pour améliorer la lumière et consolider la scène. Et donc cette chapelle qui peut accueillir seulement 100 personnes, enfin 95 à 100 personnes, est évidemment une limite en termes de capacité de public, d'où aussi l'idée de faire deux concerts, un à 18h et un à 20h, et en pleine saison, ils sont souvent complets, donc il faut aussi penser à réserver.
1: On va donc entrer dans les trois jours de piano qui vont réunir cette année donc Adrian Herp, dont on a déjà parlé, et Nika Sidor, une jeune virtuose, elle aussi ukrainienne.
2: Tout à fait. Nika Sidor est actuellement au conservatoire de Bratislava, mais cette année, elle est venue, dans le cadre d'Erasmus d'ailleurs, faire une année au prestigieux conservatoire de Vienne, et où elle termine sa thèse sur Ravel. Et elle travaille avec Adrian Herp, avec une virtuosité et une complicité qui rendent leurs pièces à quatre mains tout à fait extraordinaires.
1: On va donc rentrer dans le premier concert de ces trois jours de piano, celui du 7 août. Qu'avez-vous choisi de nous faire écouter, de nous faire entendre ?
2: Alors, le 7 août, il y aura deux concerts, en fait. Donc, le premier concert d'ouverture à 11h30, avec une proposition de nos deux jeunes virtuoses sur la redécouverte du 7e art à travers le prisme du piano, puisqu'en fait, ils vont interpréter des œuvres de Alexandre Desplat, Ennio Morricone, etc., John Williams, Philip Glass, bien sûr. Voilà, donc c'est à 11h30. Et à 21h15, un concert-concept nocturne qui est en fait, nous dit Adrian Herp, une expérience immersive totale, puisqu'en fait, à la tombée de la nuit, la salle sera progressivement plongée dans l'obscurité et donc on sera invité à abandonner nos repères visuels pour exalter l'écoute. Vraiment un programme exceptionnel qui explore la manière dont les compositeurs ont capturé les mystères nocturnes. Robert Schumann, Claude Debussy, Frédéric Chopin, etc. Et pour terminer, une nuit sur le Mont Chauve à quatre mains de Modeste Moussorgski, ce qui risque d'être une immersion sonore inoubliable, nous dit-on. Et donc, pour illustrer cette journée, j'ai choisi une pièce à nocturne de Chopin, le numéro 18, que nous interprète Adrian Herp.

0: L'été des festivals sur RCF Notre-Dame aujourd'hui à la Chapelle Paul en Nord-Finistère qui propose à la fois les mercredis de la Chapelle Paul mais aussi les trois jours de piano. Alors Gabriel Coit, il est important de préciser que ces trois jours de piano de Brignogan proposent aussi des masterclass.
1: Oui, des masterclass qui sont un moment très particulier parce que c'est l'occasion en fait d'une expérience enrichissante pour les participants mais aussi pour les auditeurs parce que ce sont des masterclass en public et donc on peut bénéficier de conseils en temps réel, observer les différences pédagogiques et les approches pédagogiques et stimuler l'esprit critique et l'écoute musicale des participants. Adrien Herb, qui donc enseigne aussi des cours particuliers dans sa vie de musicien, a aussi un talent extraordinaire pour identifier ce qui va donner de l'âme à une pièce, je dirais, et amener les jeunes, voire les moins jeunes, puisqu'il y a effectivement du public qui a tout à fait de tous les âges pour ces masterclass qui auront lieu donc les samedis et dimanches matin cette année.
0: Alors, nous sommes arrivés au 8 août, hein, dans ces trois jours de piano, avec la soirée donc, du 8 août, une soirée consacrée à Schubert, l'éternel voyageur.
1: Oui, donc ce concert du 8 août, donc à 18h, sera ce que Adrien appelle un concert présenté. C'est en fait que sa prestation se déroule en deux temps. Une première où il parle, où il présente la sonate en parlant, en expliquant, je dirais, sa forme et son esprit. Et c'est une introduction à l'univers intime de Schubert en éclairant les secrets de fabrication de cette œuvre qui a été surnommée la Fantaisie. Et ensuite, après l'introduction, évidemment, nous aurons une interprétation de l'intégralité de la sonate en solo pour révéler toute sa profondeur poétique et sa contemplation suspendue.
0: Donc vous nous faites écouter du Schubert.
1: Voilà, du Schubert qui est aussi un morceau très particulier puisque Adrien Herb a été sélectionné aujourd'hui, enfin cette année, par les jeunes talents de la fondation Jaroussky. Et pour le coup, il l'a interprété avec une autre jeune talentueuse soprane, un morceau de Schubert que je vous fais entendre qui s'appelle le Versunken, pardon, D715 de Schubert, en compagnie donc de Léontine Marida Zimmerlin, enregistrée à la scène musicale lors de la Schubertiade de décembre 2025.

0: Voilà, donc ce concert, avant-dernier concert des trois jours de piano à Brignogans. On arrive donc au dernier concert de ces trois jours, Gabriel Couat, avec un concert de clôture et un grand débat sur ce thème, rompre le fil, la nouvelle école de Vienne et l'avenir de la musique. Donc c'est un vaste thème pour une soirée.
1: Complètement, tout à fait. Mais avec évidemment le talent d'Adrien Herbe qui saura nous amener à comprendre en fait ce qui s'est joué là, comment et pourquoi l'histoire de la musique a basculé au début du XXe siècle. En fait là, donc plus qu'un concert, c'est un espace d'échange et de décodage avec le public. Nous allons explorer la transition fascinante qui a mené Johannes Brahms jusqu'aux révolutions d'Arnold Schoenberg et d'Anton Webern. Et donc l'idée déjà de comprendre ce qu'est ce fonctionnement de système d'écriture radical à la fois rigoureux et vertigineux, la tonalité et le dodécaphonisme. Mais évidemment, l'idée, c'est de repartir de cette musique pour se poser cette question et notamment de savoir tout sur cette polémique qui a secoué le monde musical contemporain, qui avait été initiée par le pianiste et compositeur Jérôme Ducrot au Collège de France, et qui avait dit que c'était le déclin de la musique atonale et qu'on devait revenir à un retour nécessaire à la musique tonale. Voilà, donc est-ce que la musique d'aujourd'hui doit réinventer le passé ou poursuivre l'avant-garde? Ça sera l'occasion d'aborder le sujet, mais on aura aussi pour terminer bien sûr un grand moment de musique en plus pour retrouver cette convivialité du festival.
0: Et dans ce grand moment de musique, vous avez choisi de nous faire écouter un extrait des valses nobles et sentimentales de Ravel,
1: qui ont été interprétées l'année dernière par Adrien Herbe et certaines à 80 ou donc lors du précédent festival des trois jours, c'était l'année dernière à la Chapelle Paul.

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1: Et l'été des festivals s'arrête aujourd'hui en Bretagne, plus précisément en Finistère Nord, pour les mercredis de la Chapelle Paul, festival qui fête cette année sa 27e édition. Et nous avançons dans la programmation avec vous, Gabrielle Couat. Je rappelle, vous êtes présidente de l'association Musique en Côte de Légende. Alors, nous avons refermé la page des 3 jours de piano et nous revenons donc au mercredi de la Chapelle Paul avec les deux concerts du 12 août qui nous conduisent jusqu'en Scandinavie et les Balkans et qui nous plonge dans un univers totalement différent.
2: Totalement, effectivement, puisque nous recevrons Marguerite Lestrot au

Mais ça illustre une partie du travail de Woden, puisqu'on y entend les deux instruments phares, le nickel harpa suédois et la vielle à roue, et la culture suédoise qui est très présente dans leur répertoire en parallèle de celle des Balkans, et plus spécifiquement de la Bulgarie.

0: du duo Vauden qui sera à entendre le 12 août à la Chapelle Paul, donc dans le Finistère. Gabriel Couat, on précise que l'horaire du concert du soir sera, l'horaire de ce concert hein, sera décalé pour permettre à ceux qui le souhaitent d'assister à l'éclipse de soleil qui aura lieu à 19h22.
1: Voilà, sur la petite plage de Pontusval, juste à côté de la chapelle. Donc, nous avons anticipé les concerts, puisqu'ils auront lieu donc à 16h et 18h le 12 août, puisque ce qui nous permettra effectivement de nous retrouver sur la plage pour 19h22, de 19h22 à 21h12 pour l'éclipse au moment du coucher du soleil. Ça risque d'être magnifique.
0: Eh bien, voilà, sur RCF Notre-Dame, nous arrivons au dernier concert de cet été des festivals en Nord Finistère à la Chapelle Paul. Ce sera le 19 août avec une soirée piano et violon.
1: Et l'instant en duo, en fait, qui est formé de Jean-Marie Lyons, qui est un violoniste bien connu sur Brest, puisqu'il a déjà participé à l'ensemble Mathéus et il continue avec l'ensemble L'Instant qui se décline en plusieurs formule, je dirais, trio, quintette, etc. Et qui a été rejoint cette année par Anastasia Kroachko-Quintin, qui est une pianiste concertiste franco-ukrainienne qui habite la région et qui était aussi major de promotion soliste et musique de chambre à Lviv, où elle a terminé ses études de doctorat.
0: On va donc en effet terminer cette émission en écoutant ces deux artistes virtuoses, on l'a entendu, hein, Anastasia Kroachko-Quintin et Jean-Marie Lyons. Mais auparavant, on va rappeler que les mercredis de la Chapelle Paul ont lieu jusqu'au 19 août à Brignogan, en Finistère, tout comme les trois jours de piano dont on a parlé avec vous, Gabriel Couat. Alors, Gabriel, est-ce que vous pouvez nous dire où trouver toutes les informations pratiques et comment réserver les places pour ces différents concerts ?
1: Donc, toutes les informations figurent sur notre site internet qui s'appelle tout simplement festivalchapellepaultattaché.com. Donc, ou bien, et puis pour les réservations, il y a aussi un Facebook, les mercredis de la Chapelle Paul, qui vous donne un compte rendu de concerts régulièrement et des informations sur les différents concerts. Vous pouvez de réserver, et on vous conseille de réserver parce que la chapelle est petite, c'est vrai que c'est mieux si on peut réserver. Donc là, soit par le site directement, il y a un formulaire, c'est très simple, ou bien alors par téléphone, puisque l'Office de tourisme de la Côte des Légendes prend aussi les réservations par téléphone au 02 29 61 13 60. Sinon, la chapelle ouvre une demi-heure avant le concert et on peut toujours se présenter, même quand c'est complet, on ne sait jamais, il peut y avoir quelques désistements.
0: Merci beaucoup à vous, Gabriel Couat. Je rappelle que vous êtes présidente de l'association Musique en Côte de Légende qui porte ces deux rendez-vous importants avec la musique ici en Finistère. On va donc terminer avec l'instant duo Anastasia Kroachko-Quintin et Jean-Marie Lyons que nous entendrons le 19 août à la Chapelle Paul. Et qu'avez-vous choisi comme extrait ?
1: J'ai choisi les danses roumaines de Bartok, six danses populaires qui sont une suite de courtes œuvres qu'il avait composées en 1915, initialement pour le piano, et il les avait ensuite transcrites pour orchestre de chambre, mais et c'est ensuite Zekeli qui les a adaptées pour violon et piano. Et donc, ce qu'on entend là, c'est la version que vous entendrez si vous venez, puisqu'elle a été enregistrée au Conservatoire de Brest lors d'un concert que Jean-Marie Lyons et Anastasia Kroachko-Quintin avaient donné en mars.
0: Un grand merci à vous.
1: Merci.

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1: 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Moins 15 000, camping itinérant.
0: Reprenons la course de l'homme dans le fil des années. Situons-nous en moins 15 000. Tiens, voici un Magdalénien.
1: Mais qu'est-ce qu'un Magdalénien ?
0: Alors, c'est un contemporain de Cro-Magnon, plus petit, descendu du nord à la poursuite de Rennes et qui s'est installé en Dordogne, notamment dans la grotte de la Madeleine près d'Aizy.
1: D'où le nom de cette époque et de l'homme qui l'occupe, le Magdalénien.
0: Il fait en France, à cette époque, un froid de Sibérie. Il neige pendant 6-8 mois par an. L'été, le Magdalénien quitte ses grottes pour aller camper, par exemple, au bord de la Seine, à Montereau, où, en mai 1964, on a découvert les traces du passage d'une tribu traquant le Rhin.
1: Peu à peu, le climat se réchauffe. Les glaciers fondent. Les steppes reculent et laissent place à de larges fleuves et rivières, à d'immenses forêts. Nous sommes entre moins 10 000 et moins 5 000. Notre français de l'époque s'appelle l'Azilien, nom donné à cette époque à partir des sites découverts au Mas d'Azil en Ariège. Le gros gibier migre vers l'Europe du Nord. Il va falloir faire preuve d'ingéniosité pour survivre. C'est après la fin du Paléolithique, le Mésolithique. Moins 5 000, l'économie de production.
0: L'ingéniosité se manifeste d'abord par la création ou le perfectionnement de l'arc et de la flèche. Ça doit faire mal. Peu à peu, cet instrument de chasse et de guerre devient aussi efficace à 50 mètres que des plombs de chasse de 12 ou de 14, traversant presque de part en part un ours et, a fortiori, un homme.
1: Ces groupes d'archers sont accompagnés d'un animal qui s'est apprivoisé progressivement, attiré sans doute par une nourriture variée et facile contre une soumission de tout instant, le chien.
0: Plutôt caractéristique du Mésolithique, les archers voient arriver peu à peu d'autres hommes venus de loin qui savent conserver à portée de silex des troupeaux d'animaux peu sauvages.
1: Le mouton ou le porc par exemple. Ils découvrent aussi qu'en plantant et replantant, il est possible de récolter régulièrement et de prévoir quelques grains pour subsister jusqu'à la saison nouvelle. La cigale, qui était le cueilleur, est remplacée par la fourmi agriculteur. Voici donc notre homme qui inaugure vers moins 5000 à la fois le néolithique, période de la nouvelle pierre, ou pierre polie, et l'économie de production, l'ère du rendement. Civilisation cardiale, civilisation rubanée.
0: Intrigant, ces deux mots, cardial et rubané. Voici l'explication. La création de l'agriculture, conséquence instantanée de la sédentarisation au néolithique, s'est effectuée à partir de deux axes de pénétration des influences étrangères. Du sud, celle des Méditerranéens. De l'est, sont venues les habitudes des Danubiens. On le remarque notamment sur les poteries différemment décorées. Les poteries cardiales, décorées avec le rebord d'un coquillage appelé cardium, caractéristique du Midi, pénétration méditerranéenne. Et puis les poteries rubanées, imprimées de spirales, d'entre croisements harmonieux, de volutes dans l'argile, trouvé dans la partie nord de la France, pénétration danubienne.
1: Les villages aussi sont différents. Ceux du Midi rassemblent dans de petites maisons, des groupes peu nombreux qui réservent encore à la chasse une part importante de leur subsistance. Ceux du Nord sont constitués de maisons tout en longueur, entre 10 et 40 mètres. Leur largeur varie de 6 à 8 mètres. Dans les villages du Nord, on entrepose les récoltes de blé, d'orge, de légumes séchés. La viande de consommation courante provient des animaux d'élevage. On tisse des étoffes, on fabrique des poteries, on enterre les morts. Bref, la routine s'installe. Moins 4000 d'énormes menhirs en Bretagne. Il faut mentionner, à cette époque, une population étonnante située à l'extrême pointe ouest de la France, à l'emplacement actuel de la Bretagne. Qu'a-t-elle de particulier, cette population? Eh bien, il suffit de vous rendre à Locmariéker, dans le Morbihan. Vous y verrez, entre autres, menhir, pierre levée, un mastodonte de 350 tonnes. Oui, 100 tonnes de plus que l'obélisque de la Concorde. Et ce menhir fut dressé comme des millions d'autres, moins lourds, il est vrai, par les ancêtres d'Astérix et Obélix vers moins 4000. Aujourd'hui, le grand menhir est tombé, brisé en 4 morceaux, mais des champs entiers de menhirs plus modestes sont toujours debout. À quoi servait-il? Sans doute à indiquer une sépulture comme une stèle funéraire. Un aide-mémoire. Le cromlech.
0: On trouve aussi des dolmens ou tables de pierre qui recouvrent une ou plusieurs chambres funéraires, souvent superposées au fil des époques. Enfin, que ce soit dans les champs de menhir ou isolément en pleine campagne, on peut observer aujourd'hui encore des cromlechs, en breton pierre en rond, ou leurs restes. Ces cromlechs sont orientés précisément en fonction des équinoxes et solstices. Il est probable, selon les dernières interprétations, qu'ils servaient de calendrier ou d'aide-mémoire afin de reconnaître le temps des labours, celui des ensemencements, celui des fêtes religieuses aussi, et peut-être même des sacrifices pour relancer la machine céleste.
1: Le tumulus. En latin, le tumulus, c'est l'éminence, l'élévation, le tertre. C'est le nom qu'on a donné à des promontoires construits peu de temps après l'époque des menhirs et dolmens. Ces pyramides de pierre, dont certaines mesurent plus de 100 mètres de long sur 60 mètres de large, tumulus Saint-Michel, près de Carnac, dans le Morbihan, celui de Plouizoche, près de Morlaix, fait 70 mètres, rassemblant des chambres funéraires disposées de part et d'autre de couloirs. Puisque nous venons de parler de Carnac, il faut rappeler que c'est là que se trouve la plus exceptionnelle concentration de mégalithes, grosses pierres, au monde. Trois sites s'offrent à vous. Celui de Kerliscan, qui rassemble 240 menhirs, celui de Kermario, 982, et celui du Ménèque, 1099.
0: Alors, si vous allez à Carnac, n'essayez pas d'en dresser un supplémentaire, histoire de vous faire remarquer, de faire remarquer votre passage, parce qu'ils sont régulièrement recomptés, donc ça se verrait.
1: Moins 3700, trafic de haches. 3700 avant notre ère, des habitants autochtones de Chassé en Saône-et-Loire, nommés depuis les Chasséliens, se disent depuis déjà plusieurs siècles que décidément, les Danubiens, individus de petite taille au crâne et au visage allongé, au nez épaté, et leur beau Danube bleu deviennent à la fois monotones et envahissants, ils décident de les repousser au-delà de la ligne Dunkerque-Belfort.
0: Et puis, voici que ces Chasséens s'en vont dans toutes les directions, avec leurs fort jolies poteries, leur outillage perfectionné, leur technique de culture, leur silo à grains, leurs bœufs. Ils fondent des villages, creusent des puits et s'activent pour que la démographie sorte de son anémie millénaire. Ainsi, 1000 ans plus tard, en moins 2700, la population est passée à 1 million d'habitants sur le territoire français. De plus, le commerce est florissant. Les haches fabriquées par milliers dans les PME de Plucilien dans les Côtes d'Armor sont exportées dans la communauté européenne de l'époque. Oui, elle est moins importante qu'aujourd'hui, elle ne comprend que l'Angleterre, l'Allemagne et l'Italie.
1: Moins 3000, il est midi à peu près, on se rassemble pour le déjeuner. Que mange-t-on ? De la viande de dragon ? Des côtelettes de Léviathan ? Pas du tout, vous allez être déçus, c'est comme à la cantine, on mange du beefsteak, des côtes de porc ou de mouton. On a préparé aussi du poisson, ouvert des moules et des huîtres, confectionné des crêpes et des galettes. Pour le dessert, vous avez le choix entre des fraises, des bois, toutes petites encore, des mûres, des prunes, des pommes.
0: Attention, il va falloir faire la vaisselle après, hein, les poteries doivent être nettoyées. Non mais, on n'est pas des sauvages.
1: Moins 2400 des cités lacustres.
0: Belles images que celles des livres de l'école primaire au siècle dernier. On y voyait des hommes préhistoriques habitant des cités lacustres afin de se protéger des bêtes féroces. Après avoir cultivé leurs champs dans la campagne environnante. Cette vision, datée du 19e siècle, lorsque le niveau du lac de Zurich ayant baissé, on avait découvert un village isolé du rivage comme une petite île. Mais à partir de 1940, on commence à comprendre que les cités hâtivement baptisées lacustres ne sont que le produit d'une imagination simplificatrice. De cités lacustres, point. Les villages ont été bâtis sur la terre ferme, bien avant la montée des eaux du lac. Ainsi, celui de Charavine, dans l'Isère, près du lac de Paladru, qui a livré quantité de renseignements sur la vie des hommes du Néolithique, entre moins 2400 et moins 2300. On y trouve des récipients, des louches, des cuillères, des peignes, des bobines de fil, oui, des litières pour le bétail, des traces de pas d'hommes et d'animaux, et même des cuillères.
1: Eh oui, la restauration rapide n'avait pas encore fait faire aux affamés ce progrès formidable, manger avec les mains. Moins 700, la France bronze. En moins 1700, le bronze apparaît en France et pour 1000 ans environ. C'est une découverte aussi importante pour les habitants de l'époque que la télé dans les années 60. En effet, la société se modifie, se centralise, se hiérarchise. Les tombes deviennent individuelles et témoignent de l'existence d'un chef tout-puissant, d'abord importé ou apporté par des voyageurs ou envahisseurs nouveaux venus d'Espagne ou de l'Est. Le bronze est bientôt fabriqué en France, dans le Médoc par exemple, où on mélange le cuivre et l'étain d'importation pour obtenir un bronze.
0: Oui, alors un bronze made in Médoc.
1: Dont on fait des milliers de haches au bord relevé. On fabrique des haches de bronze également dans la Creuse, dans le centre-ouest, dans le massif central. En Bretagne, la fabrication des haches atteint une production record. Ce sont plus de 40 000 unités qui partent d'Armorique pour l'Espagne ou l'Angleterre.
0: Mais vers moins 800, le temps s'assombrit. Il fait de plus en plus froid. Conséquence de ce temps de chien, les peuples du nord et de l'est de l'Europe cherchent des cieux plus cléments. Et quelle direction prennent-ils ? Eh bien, celle de la douce France, où se termine alors la préhistoire.
1: Et pendant ce temps chez nos voisins.
0: Nous sommes tout fiers de nos bâtisseurs de huttes, de nos architectes, de tumulus, des émouvantes bobines de fil et des bols de nos ancêtres du Néolithique. Soit, c'est légitime. Mais que se passe-t-il ailleurs? Eh bien, en Égypte, par exemple, on élève des pyramides qui aujourd'hui encore nous laissent sans voix. Khéops, Khéphren, Meïkrinos, cette trinité de pierres pointées vers les étoiles, vers l'ailleurs, surtout intrigue et fascine. Comment ont-ils fait?
1: Un peu plus au nord, les Sumériens, en basse Mésopotamie, utilisent l'écriture des moins 4000 et développent une remarquable architecture religieuse. 1000 ans plus tard, ils coulent le bronze et l'étain, inventent la première calculette, la culture par irrigation, les premiers récits de l'histoire de l'homme, création, paradis, déluge, épopée de Gilgamesh, la démocratie, les élections, l'heure de 60 minutes, l'ordonnance médicale, le moulin à eau, le mariage et le divorce.
0: Babylone est fondée en moins de 1300 par les Akkadiens venus de Mésopotamie. Attention, pas les Akkadiens du Canada. Et nous, avec nos bobines de fil et nos petits bols, nos haches et nos tumulus, humbles. Oui, l'histoire rend humbles.

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2: Philippe Vialard, bonjour.
3: Bonjour.
2: Merci d'être avec nous. Vous êtes bien connu dans le département de la Lozère. Vous avez chanté pendant de nombreuses années. Vous êtes un artiste reconnu. Nous parlons dans cette émission de l'Occitan. Votre tout premier contact avec l'Occitan, avec cette langue, avec ce patois, puisque vous êtes originaire de la Lozère.
3: Bah oui, je suis originaire de l'Asbinal. Mon tout premier contact, je suis incapable de vous le dire, parce que comme c'est ma langue maternelle, enfin en tout cas une de mes langues maternelles, c'est depuis toujours.
2: Donc, lorsque vous étiez avec vos parents, vous parliez, on disait comment, patois à l'époque?
3: On parlait patois, oui, parce que c'est comme ça que ça a été qualifié. Effectivement, c'était pas forcément reconnu comme une langue et on s'en rendait pas forcément compte. Mais oui, avec mes grands-parents, mes oncles, mes tantes, mes parents, mes familles parlent cette langue-là. Et du coup, ouais, c'était dans ma vie tout le temps comme ça. J'avoue que adolescent, il y avait plutôt une envie de rejeter cette langue pour se détacher un peu de ses parents, justement.
2: Après, vous y êtes revenu, mais au départ, cette langue vous paraissait péjorative ?
3: Péjoratif, je sais pas. Oui, certainement. Certainement. Il y avait un côté un peu péjoratif parce que les autres ne la parlaient pas forcément. Quand on se retrouve au collège à Marvejol ou à Mende, les gens parlent pas forcément en patois. Donc, oui, peut-être que c'était ça. C'était une question de... que c'est une langue qui appartenait aux vieux. Voilà.
2: Vous la parlez couramment et vous la comprenez?
3: Je la comprends et je la parle couramment. J'ai de moins en moins l'occasion de la parler couramment, par contre, parce que les gens qui la parlent disparaissent autour de moi. Donc, c'est plus compliqué. Et je n'ai pas fait mon travail de passeur. Je ne l'ai pas appris à mes enfants. Donc, ça, c'est pas bien. Mais je suis en train.
2: Et pourquoi vous n'avez pas fait ce travail de passeur d'Occitan?
3: Je sais pas, parce que ça s'est pas présenté. Mon épouse est avéronnaise. Ses parents ne parlaient pas, mais comprenaient très bien. Enfin, son père, s'il parlait l'occitan, voilà, il le comprenait très bien. Mais c'était pas une langue qui était utilisée en famille. Ma femme le comprend, et du coup, on n'a pas trouvé. Enfin, j'ai pas trouvé l'utilité de la transmettre. Je pense que j'avais pas fait tout ce travail autour de la langue pour me rendre compte de l'utilité que ça pouvait avoir.
2: Et ce travail, vous l'avez fait plus tard?
3: Ce travail, je l'ai fait plus tard, oui, parce que j'ai eu l'opportunité de travailler pour la défense de cette langue au sein de la région Languedoc-Roussillon d'abord et puis Occitanie ensuite. Et c'est à partir de là que je me suis rendu compte aussi de toute l'importance de passer cette langue. Alors bien sûr, j'avais commencé avant parce que je chantais déjà en occitan et que je trouvais que c'était déjà important de transmettre cette culture-là. Mais du coup, c'est devenu beaucoup plus officiel ensuite quand j'ai travaillé à la région Occitanie. Ouais.
2: Alors là, vous vous êtes rendu compte qu'il y avait une large région occitane, mais il y a des différences dans ces patois.
3: Bien sûr, il y a des différences, exactement. Alors, je prends toujours le même exemple. Quand vous parlez français à Lille ou quand vous parlez français à Marseille, vous ne parlez pas tout à fait le même français. Voilà, il y a un accent différent, il y a des expressions différentes, il y a des façons de prononcer les mots différentes. Et bien, c'est la même chose sur la zone occitane qui est très large, hein, qui va de l'océan Atlantique, de Bordeaux jusqu'aux montagnes d'Italie, là, jusqu'aux vallées occitanes d'Italie autour de Turin. Donc, c'est des façons extrêmement différentes de parler. Et c'est vrai qu'il n'y a pas eu d'uniformité de la langue parce que les gens se déplaçaient beaucoup moins au moment où on parlait cette langue-là. Donc, du coup, on a avait des façons de parler qui étaient très locales, très localisées. Et on a maintenant des grands dialectes, du coup, que ce soit le provençal, le gascon, l'auvergnat, le languedocien, le béarnais. Voilà, donc il y a toutes ces façons de parler, mais c'est la même langue.
2: Alors aujourd'hui, comment se fait ce passage? On pense à l'école, puisqu'il y a des grands rassemblements occitans.
3: Je pense qu'il y a deux axes, peut-être même trois. Il y a le premier axe qui paraît le plus évident, c'est l'école, effectivement. Voilà, avec le développement d'écoles associatives qui sont immersives, les calendrettes, par exemple, pour ce qui est de l'occitan, où les enfants parlent et apprennent tout en occitan, et il y a une petite partie en français, mais par exemple les mathématiques se font en occitan. Il y a aussi l'école publique bilingue, où là il y a des cursus bilingues ici en Lozère, il y en a à Mende, je crois qu'il y en a à Marvejols aussi, voilà. Il y a des cursus bilingues où les enfants ont la moitié de la journée en occitan, la moitié de la journée en français. Donc ça, c'est un des véhicules. Après, si on continue sur le collège et le lycée, il y a des options qui permettent de continuer à apprendre la langue. Et ensuite, il y a une ouverture sur la fac, notamment la fac Paul Valéry à Montpellier, avec un cursus occitan, où on travaille tout autour de la littérature. Ça, c'est le premier axe. Il y a un deuxième axe qui est l'axe culturel, avec quand même le développement d'artistes, que ce soit en théâtre, en musique, beaucoup en musique, ou en littérature, en poésie aussi. Donc il y a des gens qui travaillent autour de cette langue, il y a des artistes qui travaillent autour de cette langue, qui s'expriment avec cette langue, et qui d'ailleurs se sont beaucoup professionnalisés ces quelques dernières années, là, je veux dire ces 20 dernières années, et qui rayonnent maintenant, non seulement sur l'Occitanie, mais bien ailleurs, au niveau national et international, en portant cette langue qui est quand même la langue des troubadours. Donc la langue qui est étudiée dans des universités, des grandes universités mondiales, lorsqu'on parle du Moyen-Âge.
2: Il y a des compagnies culturelles de théâtre occitane.
3: Il y a des compagnies de théâtre occitane, oui, bien sûr. Il y a des compagnies... et ensuite, il y a des conteurs aussi, pas mal. Il y a le conte qui s'est beaucoup développé en occitan. Et puis, il y a les artistes, les chanteurs, voilà, avec des grands noms de la musique occitane qui vont jouer un peu partout dans le monde. Je pense au groupe de femmes La Mal Coiffée, Coucagne, je pense à Laurent Cavaillé avec le groupe du Bartas, je pense à Guillaume Lopez ou à Manu Théron aussi du groupe marseillais Loucor de la Plane. Voilà, ça, ce sont des grandes figures de l'Occitan qui voyagent un peu partout, et j'en oublie, donc j'espère qu'ils m'en voudront pas, mais j'en oublie forcément Loubaru, Troudine, enfin voilà, il y a quand même un vivier d'artistes occitans qui véhiculent aussi cette langue. Donc ça c'est le deuxième axe fort. Et puis ensuite, il y a un axe de socialisation, parce qu'il faudrait, pour que la langue apparaisse, et on le voit par exemple au Pays Basque, il y a une vraie identité basque avec un très fort retour de la langue. C'est passé par l'école, c'est passé par les artistes, mais c'est aussi passé par les médias et la visibilité de la langue. Soit dans les médias, effectivement, journaux, radio, télévision, etc., mais aussi dans l'espace public avec des panneaux en bilingue, etc. Quand vous allez au Pays Basque, vous savez que vous êtes au Pays Basque parce que on voit la langue basque présente dans l'espace public.
2: Mais si on prend la langue basque, il y a un rattachement à la population, il y a une fierté d'appartenir à cette langue.
3: C'est vrai, il y a une fierté. Je pense que il y a une fierté ici aussi, mais elle est plus diluée. D'abord parce que l'espace est beaucoup plus grand, voilà. Et puis je pense que ça revient. Je pense que ça revient. Par exemple, je vais prendre l'exemple, puisque à Nasbinal, on vient de mettre les panneaux des rues, des chemins, etc. Voilà. Il y a une volonté que ça a été fait en bilingue. Donc en venant là sur la route, il y a écrit en français et en dessous, il y a la traduction occitane. Donc il y a cette volonté quand même d'afficher, de revenir sur une identité qu'on a beaucoup rejetée parce que l'État français n'a pas voulu de ces langues régionales. Il était interdit de cracher par terre et de parler patois. Mon père, moi, me disait que dès qu'il disait un mot en patois à l'école, on lui tapait sur les doigts. Nulle part ailleurs dans le monde, c'est comme ça. Si vous voyagez en Afrique, si vous voyagez aux Pays-Bas, etc., on a des langues régionales qui côtoient sans aucun souci la langue nationale. Moi qui ai vécu au Maroc pendant très longtemps, on a l'arabe classique qui est appris à l'école, on a l'arabe de la rue, et puis on a le berbère, par exemple, dans les montagnes de l'Atlas, avec une chaîne de télé berbère, etc. Donc il y a pas cette volonté de détruire quelque chose qui était là depuis très longtemps. Et on dit que les Français sont nuls en langue, mais parce qu'on ne met pas dans notre tête, dès le départ, la façon de jongler d'une langue à l'autre. Et quand on apprend une langue régionale et qu'on a la chance, comme moi par exemple, d'être bilingue, c'est-à-dire d'avoir à la fois la langue régionale et la langue nationale, eh bien, je pense qu'après, on a des mécanismes qui sont dans nos têtes qui nous permettent d'appréhender les autres langues de façon beaucoup plus facile. Mais bon, voilà, ça a été compliqué à une époque où il y avait besoin d'uniformiser les choses. C'était compliqué d'accepter que d'autres parlent breton, alsacien, corse, parce que les langues régionales en France, elles sont nombreuses, elles sont très nombreuses. Et d'ailleurs, il y a pas mal maintenant d'offices publics pour les langues qui se créent. Il y a l'office public de la langue bretonne, l'office public de la langue occitane, de la langue catalane, de la langue basque, corse, etc. Donc, on voit qu'il y a quand même un renouveau et que les institutions, et notamment les institutions régionales, s'en saisissent pour peut-être créer pour recréer une identité qui a été un tout petit peu oubliée, mais qui est là, qui est sous-jacente. Tous les noms des paysages font appel à ses racines occitanes. Et ce que dit, par exemple, ce que disait, il est plus président du parc maintenant, mais je crois qu'il est encore président d'Odeur, André Valadier, sur le parc naturel de l'Aubrac, il disait que l'Occitan transpire partout dans ce paysage, que ce soit le nom du ruisseau, le nom de la vache, le nom du savoir-faire. En fait, on utilise tous les jours des tas de mots occitans. Et ça fait partie de notre identité.
2: Mais est-ce que ce n'est pas trop tard ?
3: Je ne sais pas. Il y a encore, il y a eu une enquête qui a été menée par l'Office public de la langue occitane qui dit qu'il y a quand même encore pas mal de gens qui comprennent la langue. Il y a un peu moins de locuteurs. Et même moi, autour de moi, je m'en rends compte, hein, puisque je discute avec mes parents et mes parents ne sont plus là, donc je ne discute plus avec eux. J'ai encore la chance d'avoir des oncles et tantes qui parlent l'occitan et avec qui je me régale de parler. D'ailleurs, moi, je l'intellectualise maintenant, mais quand je parle avec eux, eux, ils ne l'intellectualisent pas du tout. On parle en français, on parle en occitan, on switch de l'un à l'autre sans vraiment s'en rendre compte. Mais effectivement, ces locuteurs dits naturels disparaissent, effectivement. Et si il faudrait qu'on arrive à faire en sorte que la langue soit transmise dans la famille. Voilà. J'ai eu, moi, un choc parce que je trouvais que les écoles, c'était super et je me disais, c'est chouette que les gamins apprennent l'occitan, etc. Et l'autre fois, j'ai un collègue de mon épouse qui est venu à la maison avec sa fille, qui est dans une calandrette. Et quand elle est arrivée, je lui ai parlé naturellement en occitan. Elle m'a dit, ah non, on n'est pas à l'école ici. Et ça, c'est dommage. Voilà.
2: En fait, ça cloisonne. Il faut qu'on sorte de l'école.
3: Il faut qu'on sorte de l'école. Mais pour ça, il faut qu'on nous aide à sortir de l'école. Il y a du travail qui est fait, il y a des choses qui sont faites sur des formations d'élus, des formations autour de la langue et de la richesse du patrimoine. Il y a des choses qui sont prises en compte aussi maintenant dans les chartes des parcs régionaux, des parcs naturels régionaux. On en a beaucoup en Occitanie. Dans ces chartes-là, il y a une partie sur le patrimoine et notamment sur le patrimoine linguistique et sur la langue. Donc il y a des choses qui se font. Les médias aussi s'en saisissent quand même pas mal. Il y a une ouverture maintenant. Et puis on se rend compte aussi que les artistes qui s'expriment en langue occitane sont des artistes qui sont maintenant... qui étaient mis un peu sur le bord, qui étaient un peu ostracisés en disant « oui, bon, ça, c'est de la langue, c'est vieillot, etc. » Bon, maintenant, on les voit sur les scènes nationales. Donc, on se dit que peut-être ça revient. Alors, il ne faudrait pas que ça revienne comme un folklore. Il faudrait que ça revienne comme étant quelque chose de vivant.
2: Donc, l'occitan, le patois, est marié avec le folklore, avec l'accordéon ?
3: Alors, il est, bien sûr, parce qu'il y a toutes ces chansons traditionnelles qui sont reprises, etc. Après, reste à savoir si ça va devenir vivant ou pas. Et d'ailleurs, les groupes folkloriques, moi j'ai fait partie de groupes folkloriques depuis vraiment ma plus jeune enfance, on ne faisait pas les présentations, on ne parlait pas du tout de la langue. C'est-à-dire qu'on était coupé d'une réalité, on présentait... des costumes qui datent de la fin du 19e siècle en français, sans parler de la langue, en présentant des danses traditionnelles, etc., la cabrette, etc. Bon, très bien, mais on oublie qu'à cette époque-là, les gens ne parlaient pas français. Ici, dans la rue, ils parlaient tous en occitan, en patois. Tous. Et ils parlaient français à l'école, parce qu'on leur obligeait de parler français à l'école, mais dès qu'ils revenaient à la maison, c'était pas le français. Donc on oublie... Quand on présente ces groupes folkloriques, quand les groupes folkloriques présentent ces danses traditionnelles, ces costumes traditionnels, etc., ils oubliaient, parce que c'est plus le cas maintenant, ils le prennent de plus en plus en compte, cette réalité, et il y en a de plus en plus, si vous allez voir les spectacles folkloriques, qui prennent en compte cette dimension de la langue. Et notamment parce qu'ils vont chanter quelque chose en occitan ou parce qu'ils vont, ils vont dire quelques mots. Alors la présentation ne sera pas en occitan, c'est logique, mais ils vont quand même intégrer cette dimension-là. Et on l'avait vraiment mise de côté. C'est fou parce qu'on a séparé complètement la langue de, toute la, de tout le reste de la culture. Or, elle, ça en fait partie. Donc il faut qu'on arrive à remarier tout ça. Ce n'est pas évident.
2: Ça paraît pas évident, effectivement, puisqu'il y a d'autres problèmes.
3: Oui, oui, oui, effectivement, mais je pense que, en même temps, quand on voyage, moi j'ai la chance de voyager un peu, on a envie. Alors, il y a la mondialisation, hein, c'est-à-dire qu'on va retrouver McDo, Zara, machin, etc., partout. C'est pas ce qui m'intéresse quand je voyage. Ce qui m'intéresse, c'est d'aller découvrir des paysages, une culture, des plats, voilà, et notamment des façons de faire et des langues qui y sont liées. Et je pense que quand les touristes viennent aussi en Occitanie, ils ont envie de ça. On est content quand on va au Pays Basque de savoir qu'on est au Pays Basque parce que on va manger basque, mais parce que aussi on va entendre la langue basque. La même chose quand on va chez les Catalans, quand on se promène sur le marché à Serré, c'est très agréable d'entendre les personnes discuter en catalan parce qu'on sait qu'on est dans une région avec une identité, etc. Je ne sais pas si ça reviendra ici. C'est dommage. Moi, je trouve ça dommage parce que je pense que autour

0: pas toi, je suis un des rebuts de la société. Donc déjà, il faudrait éliminer le mot patois, parce que le mot patois, c'est quand même quelque chose de péjoratif. Et bien redire aux personnes qui parlent en occitan ou qui parlent patois, puisque voilà, que en fait c'est bien une langue qu'ils maîtrisent, et c'est une langue en plus qui est là depuis des millénaires, voilà, qui est là depuis au moins, et qui a été une des langues les plus importantes du Moyen-Âge, avec une littérature et des chansons, etc. Enfin voilà. On est sur cette langue-là. Alors après, on vous dit, oui, ces gens-là, par exemple, ne savent pas l'écrire. Moi, c'était mon cas. Je ne sais pas écrire en occitan. Je sais le lire maintenant parce que j'ai travaillé beaucoup dessus. Mais si j'écris en occitan, je fais plein de fautes. Voilà, parce que je n'ai pas appris. Je ne l'ai pas appris à l'école. Je l'ai appris de façon naturelle.
1: Parce qu'il y a une volonté d'uniformiser l'occitan, notamment dans l'écriture. C'est ce que critiquent que certains...
0: Oui, il y a eu ça, effectivement. Si on prend Frédéric Mistral, qui est quand même prix Nobel de littérature, lui, il écrit en provençal, c'est-à-dire de façon phonétique. Quand vous le lisez, le provençal, c'est de façon phonétique. Quand on écrit l'occitan, le languedocien, etc., il y a eu tout un mouvement qui a voulu revenir à la façon dont écrivaient les troubadours. Voilà. Donc, c'est ce qu'on essaie d'uniformiser. Pour autant, on n'uniformise pas les différentes variantes de l'occitan. C'est-à-dire, moi, ça m'empêche pas. On a uniformisé par rapport à l'écriture. Mais en fait, oui, parce qu'il y avait un conflit avec les provençaux, etc. Mais en fait, les provençaux, s'ils me parlent en provençal et que moi, je leur parle en languedocien, puisque c'est plutôt ce dialecte-là qui est parlé ici, encore que sur l'Aubrac, on est sur un mélange, auvergnat, languedocien, parce qu'on est un peu à la charnière, on se comprend. On se comprend très bien. Il n'y a aucun souci. Donc, même si on n'écrit pas de la même façon, est-ce que c'est grave ?
1: Mais vos parents, ils n'ont jamais écrit en occitan ?
0: Alors non, effectivement, ils n'ont jamais écrit en occitan. Ma mère était institutrice. Elle n'a jamais banni l'occitan de son enseignement. Parce que, ben voilà, pourquoi on met un accent circonflexe sur fenêtre ? Parce qu'on dit fenestre. Et dès qu'il y a un S en occitan, ça donne l'accent circonflexe. Nostre. Notre, on met un accent circonflexe. Enfin voilà, le castel, château, on met un accent circonflexe. Et donc elle nous a appris ça. Enfin, moi, j'étais en classe avec elle. Et, ben, elle utilisait l'occitan pour l'orthographe. Et puis elle a fait une licence d'occitan pour pouvoir justement développer cette partie-là, parce qu'elle se rendait compte que c'était important que ce soit dans son enseignement. Et je voudrais citer un dernier exemple qui me semble extrêmement parlant dans les quartiers politiques de la ville de Nîmes, où il y a de multiples nationalités. Le Dazen, à une époque, avait décidé que on apprendrait dans ces écoles-là, dans ces quartiers-là, on apprendrait l'occitan. D'abord parce que dans les quartiers politiques, les rues de ces quartiers-là transpire l'occitan, hein, voilà, il y a Pissevin, etc. Enfin voilà, il y a tous les quartiers, Val-de-Gour, tout ça, ce sont des mots qui sont d'origine occitane, et que c'était un moyen de faire prendre conscience aux gamins de leur environnement, et c'était un moyen aussi de mettre tout le monde sur le même pied d'égalité, c'est-à-dire les gamins qui arrivaient, j'en sais rien moi, de Turquie, d'Ukraine, de partout dans le monde, qui ont déjà une langue, qui doivent apprendre le français, sont quand même, par rapport à ceux qui vivent là et qui parlent déjà français, ont déjà un décalage. Donc pour que tout le monde soit sur le même pied d'égalité, le Dazen avait décidé qu'on mettait l'occitan et que cette langue unique permettait de gommer toutes les différences sociales, ethniques, etc. Et de faire prendre conscience aux gamins qui arrivaient là du patrimoine qui était là. Et je trouve que c'est ce qu'on devrait faire. Moi, je milite plutôt pour ça. Je trouve que ça serait génial qu'on puisse tous être bilingues, retrouver la langue de nos ancêtres et continuer, bien sûr, à parler français. Ça, je n'ai rien contre la langue française. La preuve, je m'exprime en français.
1: C'est vrai que... en fait, il y a plusieurs patois. Hein.

0: façon. Il y a plusieurs façons de parler l'occitan. Il y a plusieurs façons de parler la langue d'oc, puisque tout le sud de la France, c'était la langue d'oc. Pour dire oui, on disait o, oc, voilà. Et il y avait la langue d'oïl, ça on l'apprend hein, quand on est en cinquième, je crois, voilà, quand on est au collège. Il y a plusieurs façons, parce qu'il y a plusieurs accents, tout simplement. Il y a plusieurs accents. Et si moi qui suis allé faire mon armée dans l'est de la France, au début, ils me parlaient français, pourtant, pour me donner les ordres, je ne comprenais pas, parce qu'il y avait un très fort accent et que je ne comprenais pas ce qu'on me disait. Voilà, et pourtant, tout le monde parlait français. Donc, je pense qu'il y a des différences. On essaie d'uniformiser tout ça, et c'est pas bien. On a beaucoup, beaucoup, beaucoup raillé notre Premier ministre parce qu'il avait l'accent du Sud, de Monsieur Castex, et on continue. Et ce qu'on appelle, on appelle ça de la glottophobie parce que ben, on raille les gens. Moi, c'est arrivé à un camarade de passer un entretien, de passer un oral à Sciences Po, et on lui a dit, Monsieur, si vous voulez réussir dans la vie, il faut gommer cet accent parce qu'il avait l'accent du Sud. C'est pas normal, tout ça. Donc voilà, donc on a différents accents et c'est le problème par rapport au français. Et on retrouve ces différences d'accents sur la langue occitane, entre eux, le béarnais, effectivement, où il y a plus de F, le gascon, le provençal, l'auvergnat, où il y a beaucoup de che à la place des S. Bon voilà, c'est comme ça, c'est des façons de parler. Mais il n'empêche que quand je me déplace en Occitanie, si je vais du côté des Hautes-Pyrénées et qu'on me parle en occitan, je comprends. Il n'y a pas de souci. Juste l'accent est un peu différent. C'est tout.
1: C'est vrai qu'on a tendance à gommer aujourd'hui sur une radio, il faut pas avoir d'accent apparemment, sauf sur les radios locales.
0: Exactement. Et vive les radios locales.
1: Est-ce qu'il faut être optimiste pour cette langue, Philippe? Est-ce qu'elle va pas disparaître?
0: Alors moi je suis plutôt optimiste. Je pense qu'il y a eu un creux, je pense qu'il y a un renouveau. On le voit, il y a un renouveau culturel, il y a beaucoup de groupes qui s'expriment maintenant en occitan. Il y a une ouverture qui est faite, il y a une place qui est faite pour cette langue dans les lieux de diffusion. Et puis, il y a un besoin pour les parents de jeunes enfants, d'inscrire leurs enfants en école bilingue. Et il y en a de plus en plus. On ouvre des cursus bilingues de plus en plus partout, dans l'Académie de Montpellier, dans l'Académie de Toulouse et dans l'Académie de Bordeaux, etc. Donc on se rend compte, par exemple, alors il y a d'autres endroits où on a été précédé, en Corse, au Pays Basque, en Bretagne, mais il y a de plus en plus maintenant d'enfants qui apprennent cette langue. Le problème, c'est qu'il faut maintenant qu'on la fasse sortir de l'école. Voilà, il faut qu'on la fasse sortir de l'école, il faut qu'on l'entende à la radio, il faut qu'on l'entende à la télévision, il faut qu'on la voie sur les panneaux publicitaires, il faut qu'on la voie dans l'espace public, tout simplement, pour se rendre compte que c'est une vraie langue, que c'est une vraie identité. Et quand je dis identité, je ne dis pas identitaire. Il faut qu'on soit bien clair là-dessus, parce qu'il y a aussi ça. Il y a aussi des mouvements qui sont beaucoup plus radicaux, qui sont plus intégristes. Et quand je dis une identité, ce n'est pas être identitaire. Voilà, avoir une identité, ce n'est pas être identitaire.
1: Et donc, l'avenir de l'Occitan, eh bien, il est devant lui.
0: Ben, j'espère, oui, j'espère. J'espère qu'il y aura plus de nouveaux locuteurs que d'anciens qui disparaissent. La seule différence, c'est que les anciens qui disparaissent étaient des locuteurs qui étaient dits naturels, c'est-à-dire qui ont appris la langue comme moi en famille et sans se poser la question de savoir si c'était une autre langue ou pas. Et puis, il y a les nouveaux qui l'apprennent à l'école voilà, et qui l'utilisent et qui, j'espère, vont l'utiliser de plus en plus dans leur vie courante. Et moi, j'adorerais qu'on puisse aller à la boulangerie et commander son pain en occitan. Voilà, ça serait super.
1: Merci Philippe Vialard.
0: Merci à vous, à bientôt.

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1: Bonsoir à toutes et à tous, bienvenue dans ce 18-19. Chaque soir, vous le savez, on passe une heure ensemble sur RCF Notre-Dame avec de l'info, des reportages, de l'actualité et de la culture. Le 18-19, c'est d'abord ce qu'il faut retenir de l'actualité. Et tout d'abord, depuis la reprise des combats au Moyen-Orient le 7 juillet dernier, les cours du pétrole sont repartis à la hausse. Le baril a dépassé les 94$ aujourd'hui. C'est ce qui a poussé Total Energy à réactiver son plafonnement des carburants. 1,99€ le litre pour l'essence et 2,25€ pour le diesel. La canicule exceptionnelle de fin juin a provoqué près de 6000 décès supplémentaires selon un bilan provisoire de Santé publique France. Si les personnes âgées restent les plus touchées, l'excès de mortalité concerne toutes les classes d'âge à partir de 15 ans. L'Île-de-France est la région la plus durement frappée avec une hausse de plus de 80% des décès par rapport à la normale. Et puis après avoir annoncé sa démission ce matin, la ministre de la Transition écologique Monique Barbu reste finalement au gouvernement. Elle a accepté de poursuivre sa mission sur demande du président, malgré son opposition à une réintégration prévue par la loi d'urgence agricole de certains pesticides interdits en France. Un épisode qui révèle les tensions entre soutien du monde agricole et les ambitions environnementales. On analysera ce bras de fer écologique et la place de l'écologie dans les quinquennats d'Emmanuel Macron avec notre invitée du 18-19, Mathilde Boitias. Elle est agronome et directrice de la Fabrique écologique. Rendez-vous à 18h30. Un point sur la météo avec Mathias Servoz. Bonsoir Mathias.
2: Bonsoir Melchior.
1: Ce soir, l'ambiance reste estivale dans une grande partie du pays.
2: Avec des températures agréables en soirée. Il fait encore 18 à Lille, 23 à Paris et jusqu'à 30 degrés à Marseille. Quelques rafales pourront encore souffler localement dans le Grand Est et sur la côte atlantique. Demain matin, le réveil se fera sous un ciel, souvent lumineux, mais parfois voilé, en particulier dans le nord et l'ouest, avec quelques grisailles possibles près des côtes. Les éclaircies reviendront progressivement par endroits, les températures resteront agréables au réveil avec 18 à Amiens, 19 à Rouen et même un peu plus chaude dans le sud avec 26 à Bordeaux et 27 à Nice. Le vent soufflera un peu plus fort du côté de Montélimar, Tours et La Rochelle.
1: Et on refera un point sur la météo à 18h30. Léon XIV sera en visite en France dans 2 mois. Le pape est attendu du 25 au 28 septembre pour un déplacement historique. À 2 mois de l'événement, les derniers ajustements sont en cours. Et une délégation du Vatican est d'ailleurs en France depuis lundi pour finaliser les préparatifs. Pauline de Torsiac.
3: Oui, la délégation est menée par un Mexicain, Monseigneur José Salas Castaneda. C'est le coordinateur des voyages pontificaux. Après Lourdes en début de semaine, la délégation est à Paris, avant de faire étape à Metz de jeudi à samedi. Il s'agit en fait de finaliser dans les moindres détails le programme de cette visite de Léon XIV. Pourquoi pas d'ajouter une rencontre, une étape, peut-être autour du sujet de la fin de vie. Les précisions de Jean-Charles Puzolu, rédacteur en chef de la rédaction française de Radio Vatican et Vatican News.
4: Je pense qu'il y a de la part de l'Église de France la volonté d'entendre une parole du pape à ce sujet, donc dans quel contexte, avec quelle personne, dans quel lieu. Tout ça est en cours de finalisation parce qu'au début de l'organisation des voyages, par exemple, la loi fin de vie n'était pas votée, donc les choses auraient pu être organisées de façon différente. Donc là, c'est un point qui très certainement est en cours d'ajustement, de négociation. Il se peut qu'il y ait aussi des rencontres privées qui aient lieu soit par exemple au sanctuaire, là où le pape résidera toute la journée à Lourdes, soit à l'Annonciature à Paris. Tout doit être préparé à l'avance. Il n'y a pas de rendez-vous de dernière minute. On ne vient pas frapper à la porte de l'Annonciature à Paris pour rencontrer le pape si ça n'a pas été organisé avant. Et tous ces déplacements de la délégation servent à ça.
3: Pas de place pour l'improvisation. Donc, lors de cette visite apostolique de Léon XIV en France, la délégation doit valider à la minute près le programme, la logistique, tous les détails liturgiques, mais aussi les questions de sécurité en tandem avec les autorités françaises.
4: Ça, c'est une collaboration permanente, on va dire, entre les services de sécurité du Saint-Siège, qui sont la gendarmerie vaticane et les gardes suisses. Alors bien sûr, en France, vous ne verrez pas des gardes suisses en tenue d'apparat. Toute cette sécurité est en costume noir, cravate noire, chemise blanche. Mais c'est la gendarmerie vaticane et la garde suisse qui, pendant le voyage, assurent la sécurité rapprochée du souverain pontife. Mais il faut aussi assurer la sécurité de la part de l'État français, de toutes les autorités qui se déplaceront aux différents rendez-vous. Et puis, évidemment, la sécurité des fidèles. Lorsque vous avez une messe avec plusieurs dizaines de milliers de personnes, il faut assurer la sécurité de façon à ce que tout se déroule pour le mieux, qu'on ne soit pas, disons, sous la crainte d'un attentat ou d'une action violente. Donc ça, la France, pour sa part, s'occupe de cette partie-là, c'est-à-dire de la sécurité des fidèles et de la sécurité des représentants de l'État français. Et en collaboration avec le Saint-Siège, il y a aussi toute la sécurité autour du Saint-Père. Mais la sécurité rapprochée du Saint-Père est toujours garde suisse et gendarmerie vaticane.
3: Et on devrait connaître le programme définitif de la visite de Léon XIV en France après le retour à Rome en fin de semaine de la délégation du Vatican. C'est une fois validé par le pape que le programme sera rendu public.
1: Merci beaucoup Pauline de Torsiac, c'était l'actu chrétienne. Pauline, avec toute l'équipe de RCF Notre-Dame qui commence déjà à préparer justement la venue du pape Léon XIV en France. Vous pouvez déjà suivre tous nos articles sur notre site rcf.fr. Merci pour votre écoute et pour votre fidélité. Un peu de musique tout de suite pour vous accompagner en ce mercredi soir, et dans un instant ce sera la bonne info de Mathias Troud. On parlera écologie ce soir.

0: Heart of Gold, c'était Ilse et Bon Iver.
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0: Il est presque 18h09, la bonne info du jour, c'est avec Mathias Troude. Et au menu ce soir, on parle écologie.
2: La bonne info aujourd'hui, c'est une adaptation au réchauffement climatique. Vous avez peut-être des enfants qui ont vu la kermesse de leur école annulée à cause des grandes chaleurs. Eh bien, une association veut les organiser la nuit quand il fait frais, ce qui permet aussi de voir l'école sous un autre jour. Bonjour Benjamin Gentil.
3: Bonjour.
2: Vous êtes membre de Classe Dehors qui prône pour des temps d'école hors les murs. Quelle est un peu l'idée derrière ces kermesses nocturnes ?
3: L'idée, c'est de prendre en compte la réalité de notre quotidien et qu'on a été confronté à de nombreux parents et derrière ces parents, de nombreux enfants déçus de voir annuler lors de la dernière vague de chaleur les kermesses de fin d'année qui sont des moments où pendant quelques heures, l'école se transforme, les parents sont des bénévoles, les enseignants sont plus seulement des enseignants, les enfants organisent, montrent ce qu'ils ont vécu et au-delà d'être un temps festif, c'est un temps rituel de passage qui serait dommage de supprimer du fait du changement climatique. Donc on essaye de trouver des moyens de s'adapter et de continuer à se réunir en convivialité. Et pourquoi pas aller traverser l'épreuve collective de la nuit ensemble.
2: Et comment est né le concept de faire cette école la nuit, hors les murs, pas seulement forcément pendant les canicules ?
3: En fait, l'association qui s'occupe de Classe Dehors, la Fabrique des communs pédagogiques, travaille beaucoup sur l'éducation en situation de crise. Et cette idée, en réalité, elle nous est venue en 2020, à la fin du premier confinement. On s'était dit que l'année avait été compliquée, chaque enfant renvoyé chez soi pendant plusieurs semaines, obligé d'apprendre uniquement via l'ordinateur, sans contact avec le réel. Et donc, on avait proposé de se retrouver pour la rentrée, quelques jours avant, avec les parents, les enseignants, des associations locales, et d'aller explorer à la tombée du jour son environnement, découvrir les plantes, découvrir les animaux qui sortent la nuit, observer les étoiles, pourquoi pas bivouaquer. Et donc c'était une solution finalement pour retrouver une manière d'être ensemble après une période d'isolement. Et puis on voit que les crises se succèdent et qu'aujourd'hui avec la canicule, finalement se poser la question des rythmes scolaires et de la nuit pouvait être intéressante.
2: Est-ce que vous avez déjà des écoles qui ont répondu à votre proposition pour l'année prochaine ?
3: Alors, on a lancé l'appel dans une infolettre avant-hier. Il y a plus d'une centaine d'écoles et de mairies qui ont fait part de leur intérêt pour participer à la démarche, soit à la rentrée en substitution de la kermesse qui n'a pas eu lieu, soit pour se positionner pour organiser cela l'année prochaine en anticipant une potentielle canicule.
2: Alors, le principe de faire école dehors et la nuit que prône votre association, il se base sur les night studies. Est-ce que vous pouvez nous expliquer les bénéfices pédagogiques et éducationnels à la clé ?
3: Bien sûr, donc les Night Studies, c'est un champ de recherche qui a été structuré en géographie, notamment par un géographe qui s'appelle Luc Gadzinski, qui invite à prendre en compte les temps de la nuit dans la géographie. La nuit, il y a différents usages. Il y a évidemment les usages des fêtards et des fêtards, mais il y a des gens qui travaillent, les personnels qui vont nettoyer les immeubles, les gens qui travaillent dans les boulangeries. Et en fait, la nuit est à intégrer dans nos modes de vie et souvent un impensé. Et donc, nous, on a essayé de penser la nuit du point de vue des apprentissages. Et si la nuit, ça peut sembler complètement inhabituel, l'école, on la pense de 8h30 à 16h30, on se rend bien compte que c'est un moyen de continuer à apprendre lorsque les conditions d'enseignement ne sont plus assurées. Et finalement, on a regardé par exemple ce qui se passe du côté de l'Espagne, où ça peut fonctionner parfois en horaire décalé. En Italie, c'est pareil. Bon, après, ça impose que l'État se réorganise, parce que c'est du temps de travail qui est réorganisé. Et en fait, ça va bien au-delà des kermesses, c'est-à-dire comment on s'adapte au changement climatique et qu'on permet quand même aux enfants de continuer à apprendre dans les meilleures conditions possibles.
2: Et est-ce qu'il y a eu des expérimentations ? Vous parlez de l'Espagne et de l'Italie. Est-ce qu'on sait comment ça se déroule ? Les enfants tombent pas de fatigue ? Ils arrivent à dormir avant ?
3: En fait, parfois, c'est simplement qu'il n'y a pas cours de 13h à 18h et l'école reprend à 18h30. Donc la nuit, l'épreuve de la nuit, ce n'est pas forcément de 3h du matin à 6h du matin. En fait, à 21h, il fait déjà plus frais. Donc on parle de la nuit, mais les horaires restent tout à fait raisonnables.
2: Le problème du réchauffement climatique, c'est que parfois, même la nuit, il fait encore 30, 31 degrés à minuit. Donc, est-ce que ça marche toujours ?
3: En effet, ça n'empêchera pas d'adapter les écoles au changement climatique. Et là, il y a de nombreuses expérimentations et travaux de recherche qui sont montrés. C'est-à-dire, on peut ouvrir la nuit pour aérer, on peut mettre des brasseurs d'air, il faut mettre des rideaux occultants à l'extérieur autant que possible. Donc, ça n'empêchera pas une réorganisation du bâti scolaire. Mais c'est l'ensemble de ces solutions mises bout à bout qui permettront de continuer, encore une fois, aux enfants d'apprendre dans les meilleures conditions possibles et aussi de se réunir pour célébrer leur année avec les kermesses la nuit.
2: Merci Benjamin Gentil, membre de l'association Classe Dehors, qui organise donc pour l'année prochaine de nouvelles kermesses la nuit.
0: Et c'était la bonne info de Mathias Troude que vous retrouvez tous les matins dans la matinale de 7h à 9h. Allez, un petit coup d'œil sur la suite de ce 18-19. On parlera de cette démission annoncée au petit matin, mais un maintien au gouvernement quelques heures plus tard. La séquence politique autour de la ministre de la Transition écologique, Monique Barbu, témoigne des fractures qui persistent au sommet de l'État sur les questions environnementales. Quelle place occupe encore la transition écologique dans l'action d'Emmanuel Macron? On regardera ça de plus près avec notre invitée du 18-19, c'est Mathilde Boitias. Elle est la directrice de la Fabrique écologique. Elle est également agronome spécialisée en sciences économiques et sociales. Elle sera notre invitée à 18h30. Et puis demain dans l'info, ce sera avec Philomène Dubois. Bonsoir Philomène.
4: Bonsoir Melchior.
0: Demain on évoquera, tout à l'heure, mais pour l'actualité de demain, on évoquera le vote d'un nouveau train de sanctions contre la Russie.
4: Oui, c'est le 21e. Les 27 membres de l'Union européenne se réunissent donc demain pour voter ces nouvelles mesures. Ils élargissent une nouvelle fois le périmètre des sanctions autour de l'économie et de la diplomatie russe. Et vous allez l'entendre, certains intérêts nationaux bloquent encore le vote.
0: Ce sera 18h50 avec vous Philomène Dubois. À tout à l'heure.
4: À tout à l'heure.
0: Que s'est-il passé aujourd'hui dans l'histoire ? Réponse avec Bruno Fuma.
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5: Aujourd'hui, nous sommes le 22 juillet. Voilà un roi qui aurait longtemps espéré pouvoir succéder à son père sur le trône de France. Il prendra même les armes contre lui. Louis XI devient 38 ans roi de France après la mort de son père Charles VII. Nous sommes le 22 juillet 1461.
6: Durant son règne, il prend soin de gouverner en homme d'État, par la ruse et la négociation, plutôt que par les armes, en éliminant avec une infinie patience les grands féodaux, procédé pourtant inhabituel au Moyen-Âge, pour imposer sa puissance. Petit à petit, il tisse ainsi sa toile à la manière d'une araignée. La toile France, qui à la fin du règne, ressemble beaucoup à la carte de la France actuelle.
5: Extrait d'un documentaire d'Imineo. Louis XI régnera jusqu'en 1483. Ses détracteurs, fort nombreux, lui donneront le surnom d'universelle araigne. La Norvège bascule dans l'horreur le 22 juillet 2011. Une bombe artisanale explose dans le centre de sa capitale Oslo, faisant 8 morts et 15 blessés. Puis, deux heures plus tard, un homme déguisé en policier ouvre le feu sur un camp de jeunes situé sur l'île d'Utøya, tuant 69 personnes et en blessant 200 autres.
7: Sur les rivages de l'île, des corps inanimés. Pendant près d'une heure trente, le tireur a traqué et achevé ses cibles. Des dizaines d'adolescents de 14 à 18 ans abattu froidement. Les secouristes ramènent, un par un, les victimes et les rescapés. Des jeunes ensanglantés. Certains corps sont sans vie. L'île d'Utøya bascule dans l'horreur.
5: Le tueur s'appelle Anders Breivik, il a 32 ans. Il se rend sans opposer de résistance à l'arrivée de la police. Proche de l'extrême droite, Breivik sera condamné à 21 ans de prison. Âgé de 77 ans, le général Franco, le maître tout-puissant de l'Espagne, prépare sa succession et désigne le prince Juan Carlos comme son successeur à la tête de l'Espagne le 22 juillet 1969.
8: C'est au Cortés, le Parlement espagnol, que le général Franco a pris assurance sur l'avenir de son pays en désignant le prince Don Juan Carlos comme son successeur en cas de retrait du caudillo ou de la mort de celui-ci. Juan Carlos montera un jour sur un trône vacant depuis la fuite de son grand-père Alphonse XIII en 1931.
5: Franco mourant en 1975, Juan Carlos montera sur le trône et enclenchera un processus pour rétablir la démocratie en Espagne.
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5: Au niveau culture, c'est le 22 juillet 1929 que voyait le jour Michel Roux. Il était pendant les années 60-70 l'un des acteurs vedettes de l'émission Au théâtre ce soir. Il reste aussi pour le grand public la voix française de Tony Curtis, notamment dans la série Amicalement vôtre.
9: Surtout, ne t'inquiète pas, je suis là.
5: Michel Roux disparaît en 2007. Autre naissance en 1946 à Avignon, celle de Mireille Mathieu. Aînée d'une famille de 14 enfants, elle est révélée par le jeu de la chance en 1965. Au cours de sa carrière, elle a enregistré plus de 1200 chansons qu'elle interprète dans de très nombreuses langues. Livre.

0: Et ben, joyeux anniversaire alors à Mireille Mathieu qui nous écoute peut-être sur RCF Notre-Dame, ce jour dans l'histoire, un podcast à réentendre sur l'application mobile RCF Notre-Dame. Changer le monde, ça commence ici et ce soir dans le Loiret. On va partir dans les maisons des femmes qui se développent en France, il en existe aujourd'hui une trentaine, et celle d'Orléans a ouvert ses portes en 2021 au sein de l'hôpital, une maison qui propose une prise en charge globale des femmes victimes de violences. Et aux consultations, vous allez l'entendre, aux consultations médicales et sociales s'ajoutent désormais des séances de karaté adaptées. C'est un reportage de Guillaume Martin Desguerrets.
1: On fait le premier kata ? Allez, on y va. Je me mets un petit peu devant toi pour que tu vois.
2: Kimono sur le dos, Claudette suit les consignes sur le tatami. Elle vient aux séances depuis septembre.
3: Ici, on fait le karaté pour nous qui avons subi de la violence domestique. C'est un moment de détente. Nous sommes relaxés ici, on fait des petits mouvements. C'est pas pour en fait faire des compétitions. C'est la joie.
1: Ni. Sors. Très bien.
2: Depuis le lancement des ateliers karaté, elles sont une soixantaine de femmes à avoir participé. Annabelle Soubré-Duquet est enseignante de karaté depuis plus de 30 ans. C'est elle qui anime ces ateliers, formés à la méthode par l'ONG Fight for Dignity.
4: La séance est divisée en quatre parties. Donc la première partie, c'est de l'échauffement. Ensuite, on a une partie avec des exercices de karaté. Ensuite, on a une partie relaxation. Et on finit avec un petit goûter, une petite collation. Et puis, les dames décorent leur ceinture.
1: Pour les pieds bien ancrés au sol, largeur des épaules. On se tient bien droite et on annonce Tekyoku Shodan.
5: Tekyoku Shodan.
1: Ouais, Tekyoku Shodan. Super.
2: Tekyoku Shodan. Pas de combat dans ces séances adaptées, mais des gestes réalisés dans le vide et des bénéfices thérapeutiques.
4: Le karaté, on travaille beaucoup avec la respiration, beaucoup avec le ventre. Quand des femmes ont subi des violences, c'est des endroits du corps qui ont souvent été traumatisés. Donc on vient agir sur ces parties-là. Ça leur donne confiance en elles. Au départ, quand elles arrivent, elles peuvent être un petit peu renfermées. Et puis, on les voit redresser les épaules, redresser le regard. C'est aussi un petit cocon pour elles, un petit endroit où elles se sentent bien. Il y a beaucoup de rire dans les séances.
1: Ça va.
2: Accompagnement médical, économique, juridique, social, la Maison des Femmes propose une prise en charge globale. Emmanuelle Berbin, sage-femme et vice-présidente de l'association.
6: L'idée, c'est de donner toutes les pistes à la femme, parce que comment voulez-vous fuir un climat de violence si vous n'avez pas les données pour retrouver un logement, savoir quels sont vos droits. Quand on a vécu des violences pendant des années, parfois, on est complètement à plat. Tout est difficile, même passer une porte pour raconter son histoire. Donc, c'est les aider à se reconstruire en prenant soin d'elles, en passant des temps agréables.
2: En 2024, plus de 350 femmes ont été accompagnées par la structure.
1: Et on fait le salut. Talons joints.
0: Un reportage de Guillaume Martin Desguerrets de RCF Loiret. 18h21. Et si on ouvrait un livre pendant les vacances? 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
0: Cet été, je vous disais, on vous donne quelques idées de lecture à la rencontre des libraires qui font vivre le livre près de chez vous. Direction la Normandie avec Bénédicte Buisson pour découvrir un roman biographique pour adolescents.
8: Aujourd'hui, dans Libraire à l'air libre, nous sommes à Cherbourg, en Cotentin, dans la Manche. Et nous nous sommes arrêtés à la librairie associative Siloé, où je suis en compagnie de la co-responsable de cette librairie, Ladislaya Delaire. Bonjour.
9: Bonjour Bénédicte.
8: Merci de nous recevoir ici dans cette librairie pour nous présenter votre coup de cœur de l'été. Alors, c'est un roman jeunesse que vous nous proposez aujourd'hui.
9: Oui, j'ai choisi une biographie romancée sur Florence Nightingale, écrit par Clotilde Jeannin, et destiné aux jeunes de à peu près 14 ans, donc 3e, 4e, pour les lecteurs un petit peu plus matures, peut-être 13 ans. Dans cette biographie, Clotilde Jeannin nous présente Florence Nightingale, un personnage assez mal connu en France. C'est une Anglaise, jeune femme, qui a révolutionné le soin infirmier, qui est notamment très connue parce qu'elle a pu sauver beaucoup de soldats blessés pendant la guerre de Crimée. Et dans ces livres, on se concentre sur l'épisode de la guerre de Crimée. La guerre même apparaît seulement en toile de fond. L'action se joue vraiment dans l'hôpital en Turquie. En Scutari, c'est la rive asiatique de l'Istanbul actuelle. Et un tout petit peu aussi dans les arrière-pays des combats dans la Crimée elle-même. Et c'est justement là-bas où Florence Nightingale mène en fait sa propre guerre pour sauver des blessés. Au départ du livre, on est encore en Angleterre. La guerre a éclaté et les journaux anglais lancent un appel pour trouver de jeunes filles qui pourraient se dévouer pour soigner les soldats blessés là-bas. Et Florence répond à cet appel. Et elle sent vraiment que c'est son destin d'y aller. Et c'est là que toute aventure commence.
8: Pourquoi vous l'avez choisi? Pourquoi vous le conseillez, justement?
9: J'ai pensé que ça peut bien parler aux jeunes d'aujourd'hui, parce qu'elle parle un petit peu de ce profond ennui de la vie qui lui est destinée comme fille de bonne société. Et on voit très bien qu'elle rêve très grand. Elle veut faire quelque chose pour le bien du monde. Et on comprend qu'elle a souffert d'une dépression. Elle lutte pour convaincre ses parents pour pouvoir faire une formation d'infirmière. Et que la vie normale lui semble trop douce et trop harmonieuse. Elle combat pour trouver en fait son sens de la vie. En même temps, elle a pas un caractère facile, elle est plutôt autoritaire, un petit peu sévère, mais c'est une figure très courageuse et très dévouée.
8: Voilà donc cette invitation à découvrir ce livre Florence Nightingale, L'ange de Crimée, écrit par Clotilde Janin et publié aux éditions Essial. Merci beaucoup Ladislaïa Delair de nous avoir partagé votre coup de cœur de l'été sur RCF Notre-Dame.
9: Merci à vous.
0: Et si vous aussi vous avez quelques coups de cœur à nous faire part, envoyez-nous un mail avec les titres de ces livres à direct@rcf.fr. Merci pour votre écoute et pour votre fidélité. Dans quelques minutes à 18h30, on reviendra sur la non-démission de la ministre de la Transition écologique, Monique Barbu, avec notre invitée.
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1: Elle ne vieillit pas, cette chanson d'Yves Simon, Diabolomante, pour vous accompagner sur RCF Notre-Dame. On marque une petite pause et dans un instant, le rappel des titres, la météo avec Mathias Servouz et puis on accueillera notre invité du 18-19, Mathilde Boitias, qui est la directrice de la Fabrique écologique, également agronome spécialisée en sciences économiques et sociales. On va revenir sur la séquence politique liée au projet de loi, enfin la loi d'urgence agricole et la non-démission de la ministre de la Transition écologique. À tout de suite.
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1: Et il est presque 18h30 sur RCF Notre-Dame. On a encore plein de choses à voir ensemble jusqu'à 19h. Déjà le rappel des titres. Depuis la reprise des combats au Moyen-Orient le 7 juillet dernier, le cours du pétrole est reparti à la hausse. Le baril a dépassé les 94 $ aujourd'hui. C'est ce qui a poussé Total Energy à réactiver son plafonnement des carburants. 1,99 € le litre pour l'essence et 2,25 € pour le diesel. La canicule exceptionnelle de la fin juin a provoqué près de 6000 décès supplémentaires selon un bilan provisoire de Santé publique France. Si les personnes âgées restent les plus touchées, l'excès de mortalité concerne toutes les classes d'âge à partir de 15 ans. L'Île-de-France est la région la plus durement frappée avec une hausse de plus de 80% des décès par rapport à la normale. Et puis on va en parler avec notre invité. Après avoir annoncé sa démission ce matin, la ministre de la Transition écologique, Monique Barbu, reste finalement au gouvernement malgré son opposition à une réintégration prévue par la loi d'urgence agricole de certains pesticides interdits en France. Un point sur la météo avec Mathias Servouz. Bonsoir Mathias.
5: Bonsoir Melchior.
1: Ce soir, l'ambiance reste estivale dans une grande partie du pays.
5: Avec des températures agréables en soirée. Il fait encore 18 à Lille, 23 à Paris, jusqu'à 30 degrés à Marseille. Quelques rafales pourront encore souffler localement dans le Grand Est et sur la côte atlantique. Demain matin, le réveil se fera sous un ciel souvent lumineux mais parfois voilé, en particulier dans le nord et l'ouest, avec quelques grisailles possibles près des côtes. Des éclaircies reviendront progressivement par endroits. Les températures resteront agréables au réveil, avec 18 à Amiens, 19 à Rouen et même un peu plus chaude dans le sud, avec 26 à Bordeaux et 27 à Nice. Le vent soufflera un peu plus fort du côté de Montélimar, Tours et La Rochelle.
1: Merci Mathias Servouz et à demain dans le 18-19. Démission annoncée au petit matin, maintien au gouvernement quelques heures plus tard. La séquence politique autour de la ministre de la Transition écologique, Monique Barbu, témoigne des fractures qui persistent au sommet de l'État sur les questions environnementales. Au cœur du désaccord, la loi d'urgence agricole et la réintégration de certains pesticides interdits, défendus au nom de la compétitivité des agriculteurs, mais vivement critiqués par les défenseurs de l'environnement. Cet épisode marque-t-il un nouveau recul de l'écologie dans les arbitrages du pouvoir? Quelle place occupe encore la transition écologique dans l'action d'Emmanuel Macron? On regarde tout cela de plus près avec notre invité du 18-19. Bonsoir Mathilde Boitias.
6: Bonsoir, ravi d'être avec vous.
1: Écoutez, merci à vous surtout d'être avec nous sur RCF Notre-Dame. Vous êtes agronome spécialisée en sciences économiques et sociales. Vous êtes aussi la directrice de la Fabrique écologique. C'est un think tank, un laboratoire d'idées qui réunit des experts de l'écologie de toutes les sensibilités politiques et d'horizons divers. Mathilde Boitias, qui aurait pu prédire ce bras de fer écologique?
6: Ce bras de fer écologique, on le sent depuis longtemps. Bon, c'est pas la première ministre de l'écologie qui veut démissionner. On a eu Delphine Batho, Nicolas Hulot qui ont démissionné. Bon, voilà, elle accepte de revenir, mais de manière générale, depuis des années, on n'a pas du tout une politique écologique en France qui est à la hauteur des enjeux qui sont très, très, très sérieux. On peut le voir avec la canicule qu'on vit depuis quelques semaines, comme vous avez dit, plus 6 000 morts. Il y a également eu 42 000 hectares à peu près, je crois, qui ont brûlé. Depuis le début de l'année, ça a dépassé certaines années chaudes de la décennie 2020. Donc, c'est un sujet prioritaire et il n'est pas traité comme tel.
1: Monique Barbu expliquait qu'elle ne pouvait pas cautionner la réintroduction de certains pesticides interdits. D'après vous, est-ce que c'est une ligne rouge environnementale qui est en train vraiment de sauter, qui a sauté d'ailleurs ?
6: Oui, elle a sauté au niveau de la politique telle qu'elle est menée, politique ministérielle mais également législative, parce que ce projet de loi, il y a un an, il était divisé en deux lois. Il y avait la loi du plomb et la loi d'orientation agricole, et maintenant c'est devenu la loi d'urgence agricole. Mais il y avait quand même eu plus de 2 millions de Français qui se sont manifestés contre cette loi. Il y a également le Conseil de l'Ordre, des médecins, qui s'est prononcé contre cette loi. Le Conseil constitutionnel également. Et on voit que ça revient. C'est-à-dire, en fait, en gros, il y a des instances qui donnent leur avis légitime et, en fait, on n'en tient pas compte. Et donc, du coup, moi, ça m'interroge aussi sur la manière de gouverner et la démocratie.
1: Oui, parce que quelques heures seulement entre une démission annoncée et un maintien au gouvernement, alors ça s'est déjà vu dans ces quinquennats d'Emmanuel Macron, mais qu'est-ce que cette séquence dit, Mathilde Boitias, de la place de l'écologie dans les arbitrages d'Emmanuel Macron aussi?
6: Oui, Emmanuel Macron a dit en 2022, entre les deux tours, ce quinquennat sera écologique ou ne sera pas. Il n'est pas du tout écologique. Mmh. Et donc, en fait, on se dit que la politique pratiquée, ça n'est plus une politique qui est dans l'intérêt général, c'est une politique au service de petites minorités qui ont du pouvoir et qui font pression sur le gouvernement, Et donc, ça pose vraiment problème, alors que beaucoup d'experts alertent. Et la santé, c'est non négociable, et je pense que les gens vont réagir.
1: Oui.
6: Quand le laboratoire Servier a été accusé en disant, on leur a dit, le Mediator est toxique, il faut arrêter ce médicament, ils n'ont pas dit, mais tant qu'on n'a pas de remplacement, on le vend. Non. Et là, les agriculteurs sont en fait les premières victimes des pesticides. Alors, pas forcément de ceux-là. Là, ce sont des insecticides qui tuent donc les insectes, qui sont pollinisateurs, pas que les abeilles. Et donc, ça menace la biodiversité. Mais ce sont également des neurotoxiques qui diminuent la fertilité, qui peuvent provoquer des troubles du neurodéveloppement chez les enfants, etc.
1: Ouais, vous dites que les agriculteurs sont les premières victimes de ces pesticides ou insecticides. Je ne vais pas généraliser, mais de nombreux agriculteurs étaient pour cette loi d'urgence agricole.
6: Oui, alors le problème...
1: C'est là où c'est paradoxal quand
6: tout
1: même.
6: Tout à fait. En fait, refondre tout le système agricole. Il y a des alternatives. Il y a une prospective qui était sortie en 2023 sur Europe sans pesticides, agriculture européenne sans pesticides en 2050 par l'INRAE. L'INRAE vient de ressortir une autre étude là qui montre qu'on peut tout à fait cultiver sans pesticides. Ils ont fait des essais sur 10 ans, ça fonctionne, etc. Sauf qu'il ne faut pas stigmatiser les agriculteurs, il faut les accompagner.
1: Oui.
6: Il faut de la formation, parce qu'en fait, quand vous passez à une agriculture sans pesticides, ce n'est pas j'enlève le pesticide, je mets un autre produit, c'est je repense toute la manière de faire en associant plus de plantes, en mettant des arbres, etc.
1: Donc, en prenant beaucoup plus soin du sol aussi.
6: Voilà, parce qu'en fait, le sol, c'est l'écosystème qui va permettre, d'une part, de maintenir une productivité, parce que les sols des zones de grande culture comme la Beauce s'épuisent, les rendements diminuent maintenant. Et deuxièmement, qui va permettre aussi de lutter contre le réchauffement climatique, de le limiter, de s'y adapter. Parce que comme disait un climatologue récemment, qui est agronome, Serge Zaka, il dit,
1: qu'on a déjà reçu,
6: quand le champ sera à 50 degrés, il n'y aura plus d'agriculteurs dans son tracteur, parce qu'il ne pourra pas survivre, et de toute façon, toutes les récoltes seront mortes. Donc, il faut éviter d'arriver à ça. Et ce n'est pas seulement les pesticides, c'est aussi plus de végétaux, végétaliser, lutter contre l'artificialisation des sols. Il y a énormément de choses à faire. On sait quoi faire. Et les agriculteurs, ils ont été juste embarqués dans un système de production. Et maintenant, il faut les aider à faire la transition. Et il faut une politique
1: courageuse. Mais ça veut dire moins produire, ou produire différemment, mais
6: pas
1: ça veut
6: forcément.
1: Dire moins de rendement aussi.
6: Pas forcément, parce qu'en fait, le système... quand on cherche la performance maximale, on met des variétés spécifiques sélectionnées, voire OGM dans certains pays, et ces variétés, elles produisent énormément quand les conditions sont parfaites. Traitement maximal, engrais, pas de canicule, pas de sécheresse, mais ça ne garantit pas un revenu un bon revenu en année moyenne. Ça garantit, quand tout est optimal, un revenu. Voilà. Et c'est ce qu'on appelle aussi la robustesse, hein, certains parlent de ça. C'est un système qui vise moins la performance exceptionnelle peut être beaucoup plus satisfaisant en année moyenne.
1: Donc à condition d'accompagner les agriculteurs, vous venez de le dire. Mathilde Boitias, vous êtes notre invitée sur RCF Notre-Dame, vous êtes agronome spécialisée en sciences économiques et sociales, vous êtes aussi la directrice de la Fabrique écologique, c'est un think tank, un laboratoire qui réfléchit vraiment justement à cette place de l'écologie avec des experts de tous bords. J'aimerais qu'on continue sur cette séquence politique parce que depuis 2017, Emmanuel Macron a souvent revendiqué son leadership sur le climat, c'est un mot qu'il aime beaucoup utiliser d'ailleurs, tout en étant régulièrement accusé de reculer face aux crises. Vous justement, si vous deviez prendre un peu de recul, quel bilan vous pourriez tirer de ces deux quinquennats sur l'écologie ?
6: Effectivement, il y avait, je pense, une volonté de bien faire, mais qui n'a pas été suivie d'actions réelles, et il y a eu quand même très très fréquemment des menaces de recul, que ce soit la suppression de certaines agences. Par exemple, il n'y a pas que l'agriculture, il y a le fonds vert qui a été considérablement réduit, et ce fonds vert, c'est celui qui donne des moyens aux collectivités locales pour faire de la transition. Je crois, j'ai des chiffres là, il est passé de 2,5 milliards en 2024, 1,5 en 2026, 837 millions aujourd'hui. Bon, il y avait également la loi ZAN qui était une bonne idée, zéro artificialisation nette qui a été votée en 2021. Mais en 2024, il y a eu des assouplissements. Il y a eu 167 projets qui ont été exonérés, dont la 69, etc., le canal, je ne sais plus quoi. Et en 2026, ça a encore été entériné avec une simplification de la vie économique. Donc finalement, elle a perdu sa saveur. Donc il y a eu des tas de volontés comme ça, mais qui finalement...
1: Il n'y a plus d'ambition écologique finalement. Parce qu'on a eu, on s'en souvient, en 2018-2019, la crise des Gilets jaunes. Il y a eu ensuite les mobilisations agricoles. Tout ça a été un petit peu stoppé aussi par le Covid et les confinements qui s'en sont suivis. Il y a eu un effacement progressif des ambitions écologiques au profit, des impératifs économiques et sociaux.
6: Oui, mais... Je pense que cette analyse n'est pas juste. Il y a des tas d'économistes qui connaissent l'agriculture et qui sont très critiques de cette analyse. C'est-à-dire que cette loi est vendue en disant que c'est pour la souveraineté agricole. Mais c'est faux, parce qu'actuellement, la France importe une énorme partie de ses fruits et légumes. La France vend du blé et réimporte du blé pour faire son pain. Donc, en fait, on n'est pas souverain.
1: On s'en est rendu compte, d'ailleurs, avec les crises. La guerre en Ukraine, ça a été un bon exemple. Le Moyen-Orient, alors, avec le pétrole et j'en passe, même si on ne dépend pas vraiment du pétrole, qui passe par l'étroit d'Hormuz, mais forcément ça déstabilise tout le marché.
6: Les engrais sont faits,
1: exactement. Mais le risque aussi, j'ai l'impression, Mathilde Boitias, c'est de donner le sentiment que l'écologie est une variable d'ajustement. Dès qu'une crise survient, ça bouleverse tout. Est-ce que c'est ce que perçoivent, vous, les citoyens que vous rencontrez au sein de la Fabrique écologique ?
6: Oui, je pense que les citoyens sont très conscients des problèmes. Alors, c'est difficile de changer ses pratiques du jour au lendemain, quand on est dans un système de surconsommation, et aller vers un système avec plus de sobriété, c'est facile pour personne de changer ses habitudes. C'est pour ça qu'il faut qu'il y ait une régulation publique qui aide à ça. Mais je pense que les citoyens sont très concernés. La preuve, ils se sont mobilisés contre la loi du plomb, etc. Et quand vous discutez avec des citoyens, ils ont envie de bien faire, mais ils font ce qu'ils peuvent. C'est comme dans les zones rurales, si vous n'avez pas de transport en commun pour rentrer chez vous le soir, vous êtes obligé de prendre votre voiture, mais si vous aviez une solution, ces gens-là ne prendraient pas leur voiture aussi. Donc je pense qu'il y a une vraie volonté, et de toute façon, quelque part, on n'a pas le choix, on doit réfléchir en fonction des générations futures, notre avenir. Enfin, je crois qu'on est la première espèce qui détruit les conditions favorables à sa survie. Et la Terre va survivre, mais nous, c'est pas sûr.
1: Concrètement, que faudrait-il faire pour sortir de cette opposition permanente entre agriculture et écologie ? Moi, j'ai l'impression d'enfoncer une porte ouverte depuis que je fais des émissions, où finalement, on n'arrive pas à trouver de solution à cette question.
6: Merci de poser ce point, parce que justement, pour nous et pour beaucoup de gens qui réfléchissent à ces sujets, il ne faut absolument pas opposer agriculture et écologie. C'est-à-dire que la matière première, les ressources qui permettent à un agriculteur de produire, c'est la terre et les plantes, c'est le sol. Donc, il y a par exemple eu des expériences très intéressantes qui ont été faites avec une vraie pratique agroécologique qui revégétalise le sol, mais qui, avec une diversité d'espèces, et qui redonne en fait une qualité de matière organique au sol, et qui fait que ce sol va être capable d'absorber de l'eau. Et j'ai vu un film comme ça d'un couple américain en Californie, dans une zone assez sèche, qui ont monté une exploitation, enfin une ferme en agroécologie. Bon, ils ont eu du mal, mais au bout de 7 ans, c'était bien rodé. Il y a eu des catastrophes, des effondrements de terrain, des éboulements. Tout s'est effondré, mais leur ferme a survécu. Mmh. Donc, la première façon de stocker l'eau dans le sol, c'est le rendre perméable. D'où aussi le lien avec la Loisanne, la perméabilisation, la végétalisation des villes. Mais les agriculteurs eux-mêmes, d'ailleurs les agriculteurs, une grande partie aujourd'hui, ont des problèmes de revenus. Et cette loi ne traite pas. Au début, elle devait traiter du renouvellement des générations des revenus agricoles, mais une petite partie profite des aides de la PAC et s'en sort bien. Mais il y a une grande partie des agriculteurs qui sont à peine au RSA, et c'est absolument scandaleux. Ce sont des gens qui devraient vivre bien et dignement de leurs revenus.
1: Merci Mathilde Boitias d'avoir été avec nous sur RCF Notre-Dame. Je rappelle que vous êtes agronome spécialisée en sciences économiques et sociales. Vous êtes la directrice de la Fabrique écologique qui publie quasiment chaque année des atlas de l'eau, atlas des pesticides par exemple.
6: Et nos publications sont en accès libre sur notre site. N'hésitez pas à les regarder, à vous inscrire à notre newsletter, etc.
1: La Fabrique écologique. Merci beaucoup Mathilde Boitias. Il est 18h43 sur RCF Notre-Dame. Dans un instant, les leçons d'histoire de Louis Dauphren. Ce sera après cette reprise de cette chanson de Joe Dassin par Mathieu Chédid. À toi.

0: Mathieu Chédid et d'Orsay, à toi, magnifique reprise de Joe Dassin.
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0: Allez, place à l'histoire avec un grand H, parce que comprendre le passé, c'est aussi mieux appréhender le présent. Nous retrouvons tout l'été le meilleur de Louis Dauphren avec ses passionnantes leçons d'histoire.
2: Oui, on va parler de la guerre des nations 1566-1659. Ça paraît très loin, mais en fait, est-ce qu'on n'assiste pas aujourd'hui à un retour à la guerre des nations avec ce qui se passe à l'échelle internationale, Donald Trump, le Groenland, etc. C'est Arnaud Blin qui est avec nous en direct des États-Unis, historien, stratégiste. Bonjour Arnaud Blin.
3: Bonjour.
2: Y a-t-il donc un parallèle entre deux périodes qui peuvent paraître extrêmement lointaines et tout à fait étrangères l'une à l'autre ?
3: Oui, tout à fait, puisque vous avez un désir d'hégémonie au 16e, 17e siècle, incarné par la maison Habsbourg, l'Autriche, l'Espagne, qui rêve d'englober toute l'Europe. Donc aujourd'hui, vous avez Donald Trump, la première puissance, comme l'étaient l'Espagne et l'Autriche à l'époque, qui croit que les rapports de force vont lui apporter la puissance qu'il recherche.
2: Est-ce que l'époque que vous décrivez au 16e siècle et 17e siècle, est-ce que c'est l'émergence de la force des États ?
3: Oui, tout à fait, puisque

0: 1948, qui pose les bases de l'ordre mondial, enfin de l'ordre européen tout d'abord, et puis de l'ordre mondial ensuite, qu'imposent les Européens sur le reste du monde, basé d'une part sur le droit international, sur le respect de la souveraineté nationale et avec l'émergence de l'État moderne incarné à cette époque par la France.
1: Assistons-nous à une forme de régression, c'est-à-dire de contestation de cet ordre-là et de ses instruments. Aujourd'hui, est-ce qu'il y a une sorte de repli vers autre chose?
0: C'est-à-dire que la mort de l'ordre westphalien, bon, on l'a annoncé en 1914, en 1945, c'était un régime basé sur l'équilibre des puissances. On a essayé depuis 1945 de tester un nouvel ordre basé sur le multilatéralisme, sur le respect du droit international. Et effectivement, depuis l'invasion de l'Ukraine, depuis l'élection, la deuxième élection de Trump, on a une nette régression avec notamment le retour des empires, si je puis dire, avec la Chine, avec l'Iran, avec l'Inde, avec les États-Unis, la Russie.
1: Arnaud Blin, vous parlez à un moment de guerre totale, 1630-1659, et c'est ce déchirement au cœur de l'espace européen. Est-ce qu'on en a pris la mesure?
0: Oui, tout à fait, puisque c'est la première guerre européenne qui implique les civils. Vous avez bon, on ne connaît pas vraiment les chiffres, mais entre 10 et 20 millions de morts, la plupart des civils, de par cette guerre où vous avez des bandes d'armées mercenaires qui pillent, qui ravagent, qui tuent les civils pendant une trentaine d'années durant la guerre de 30 ans, qui a donné naissance à ces guerres qu'on appellera totales, à but absolu, qui ont donné naissance aux guerres napoléoniennes, à la guerre de sécession, puis évidemment aux deux guerres mondiales.
1: Arnaud Blin, est-ce que l'Église a joué un rôle dans la solution que l'on peut espérer à tous ces éléments chaotiques?
0: Oui, l'Église a joué son rôle diplomatique pour les traités de la paix de Westphalie, pour la paix des Pyrénées entre la France et l'Espagne. Je rappelle quand même que ce sont deux cardinaux, Richelieu et Mazarin, qui sont les architectes de cette paix et de cet ordre westphalien, entre autres avec des diplomates, notamment autrichiens et suédois. Donc oui, l'Église, ce qui est paradoxal, c'est que ces hommes d'Église vont faire la paix, vont créer le nouvel ordre international, mais c'est aussi le recul de l'Église catholique, notamment dans les affaires géopolitiques européennes.
1: Merci beaucoup pour ces éléments de compréhension dans Leçon d'histoire. Arnaud Blin, 1566-1659, La guerre des nations aux éditions Passé Composé. Arnaud Blin est historien et stratégiste, auteur de plusieurs ouvrages qui font autorité, notamment Les batailles qui ont changé l'histoire. Merci et je vous souhaite une excellente journée aux États-Unis.
2: 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Demain, dans un reportage radio-guidage, direction Dijon, où deux musées s'associent pour une même exposition, le Musée des Beaux-Arts et le Musée national Magnien, qui présente actuellement Djamel Tata, répété, muté, une plongée dans l'univers de l'artiste contemporain. Petit extrait.
3: Djamel Tata, on le connaît pour des figures humaines qui sont représentées souvent en pied, mais sans pied, surtout à l'échelle 1-1, c'est-à-dire qu'elles ont la taille que nous avons, nous. Ce qui est très important, puisqu'on a cette idée hein, chez Djamel Tata, de se projeter finalement dans la toile et d'entrer en contact direct avec ces figures que l'on a dans ses peintures. Donc c'est à ce moment-là, en sortant de l'école des Beaux-Arts, qu'il vient définir son langage, qu'il vient considérer que sa figure doit rendre compte de cette humanité que nous connaissons tous, cette humanité un petit peu esseulée, malmenée par le quotidien, par la vie. Cette humanité donc que l'on retrouve dans une frontalité et aussi des peintures avec de grands aplats de couleurs. Et là, on retrouve toute cette inspiration des artistes états-uniens post-Seconde Guerre mondiale, hein, bien sûr, et toute cette influence. Donc on a ce fond monochrome qui apparaît. On emploie le terme de monochrome, mais c'est un terme tout à fait abusif parce que les peintures de Djamel Tata ne sont pas des monochromes. On a au contraire tout un jeu de construction.

0: de la couleur avec une superposition de la couche picturale.
1: Et rendez-vous demain à 10h dans un reportage Radio Guidage.
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1: Et demain, dans l'info, avec Philomène Dubois, on va parler de l'Union européenne qui va sanctionner une nouvelle fois la Russie. Bonsoir Philomène.
3: Bonsoir Melchior. Et oui, c'est le vote du 21e paquet de sanctions de l'Union européenne contre la Russie. Souvenez-vous, dès 2014, lors de la prise de la Crimée, l'Union européenne avait pris une série de mesures. Depuis, à 20 reprises, les 27 États ont voté, élargissant à chaque fois le périmètre des sanctions. Et selon Cyril Brett, expert en relations internationales et en défense à l'Institut Montaigne, ces paquets s'appuient sur des volets diplomatiques et économiques.
4: On parle de mesures diplomatiques, exclusion de la Russie de plusieurs enceintes internationales, et on parle également de sanctions individuelles, c'est-à-dire des entreprises, des officiers, des officiels, des hommes politiques qui sont sanctionnés sous la forme de saisie d'avoirs, d'interdiction du territoire de l'Union européenne en raison de leur rôle dans la guerre en Ukraine. On parle des décisions prises par les 27 États membres de l'Union européenne pour soutenir l'Ukraine et pour empêcher la Russie de continuer à bénéficier de recettes.
1: Et ce nouveau paquet a été présenté par la Commission européenne le 9 juin dernier.
3: Oui, mais son vote a depuis été repoussé à plusieurs reprises. Ces nouvelles sanctions doivent être votées demain à l'unanimité par les 27, mais certains pays de l'Union ont posé leur veto, invoquant leurs intérêts nationaux.
4: Ce qui bloque dans l'adoption de ce paquet de sanctions, c'est essentiellement une mesure, c'est l'interdiction du commerce de gaz naturel liquéfié russe transporté par des opérateurs européens. Et le pays qui bloque, c'est la Grèce, pour laquelle les armateurs, c'est-à-dire ceux qui possèdent et transportent sur leurs navires les marchandises du monde entier, ont des contrats avec les fournisseurs de gaz naturel liquéfié russe.
1: Il est toujours très clair, Cyril Brett, qu'on a reçu à plusieurs reprises, évidemment, sur RCF Notre-Dame. Philomène, ces sanctions pourraient-elles impacter l'économie grecque ?
3: Oui, alors Melchior, je vais vous éclairer un peu parce que tout ça peut sembler un peu compliqué.
1: Oui, moi j'ai besoin de comprendre.
3: En fait, l'un des plus importants armateurs grecs, Georges Prokopiou, pourrait peser sur l'opposition du Premier ministre grec. Pourquoi ? Car il entretient des liens très étroits avec le gouvernement grec. Il pèse aussi considérablement sur l'économie du pays et il pourrait être ruiné donc par ces nouvelles mesures. Un autre élément que va nous expliquer Cyril Brett concerne le prix du gaz naturel liquéfié qui augmente à cause du blocage du détroit d'Ormuz.
4: Le choc inflationniste sur le GNL est extrêmement probable dans la conjonction actuelle entre la refermeture des droits d'Ormuz et les difficultés faites au commerce du GNL. Alors, est-ce que ça va entrer en ligne de compte dans les négociations européennes ? Oui, bien sûr. Et je pense que la Grèce fera valoir que sanctionner le transport de GNL par des sociétés européennes, c'est compliquer encore la tâche du commerce du GNL et renforcer l'effet inflationniste du blocage des droits d'Ormuz.
1: Alors ça veut dire que les États membres doivent voter tout de même le paquet de sanctions demain.
3: Oui, donc ils négocient, font des compromis en espérant trouver un terrain d'entente.
4: Soit ce serait des exemptions temporaires, soit ce serait des conditions techniques, c'est-à-dire que le gaz naturel liquéfié russe pourrait être transporté à partir de pays tiers. Ça peut être également une clause de réexamen lors du 22e paquet de sanctions. Et je pense que les négociations sont aujourd'hui en cours pour trouver une voie moyenne pour ne pas ruiner les armateurs grecs et pour ne pas pour autant éviter de sanctionner la Russie.
3: D'autres paquets de sanctions sont donc déjà à l'étude pour tenter de ralentir davantage l'économie russe dans cette guerre. Car vous le savez, Melchior, le nerf de la guerre, ça reste l'économie.
1: Merci beaucoup, Philomène Dubois. C'était très clair, demain dans l'info. À réentendre en podcast également, je ne le dis pas assez, sur notre site rcf.fr ou sur l'application mobile RCF Notre-Dame. Merci Philomène.
3: Merci Melchior.
1: Bonne soirée à vous. Et à demain.
3: Et bah, très bonne soirée.
1: Tout à fait. Merci à Cyril et Mathias qui ont Cyril Brett, c'est pas le même. Cédric et Mathias qui ont permis la. Là, arrêtez de rire, voyons. Qui ont réalisé ce 18-19 avec talent comme d'habitude. Bonne soirée à chacun d'entre vous avec dans un instant Visage présenté par Thierry Delay et on se retrouve demain. Ciao.

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0: Perla Servan-Schreiber, bonjour et merci de nous accueillir chez vous, ici à Paris. Alors, je savais que le blanc était votre couleur de prédilection et effectivement, dans votre salon, salle à manger, où nous nous sommes installés, tout est blanc, du sol au plafond. Vous êtes toutes vêtues de blanc et vos cheveux blancs, eh bien, vous ne les cachez pas, vous les portez joyeusement. Vous qui assumez pleinement votre âge, 80 ans, et qui partageait depuis quelques années dans vos livres, vos essais, la joie de bien vieillir. Vous avez travaillé pendant des années pour des magazines féminins, comme Elle et Marie-Claire. Et puis en 1998, vous avez cofondé, avec votre époux Jean-Louis Servan-Schreiber, un magazine qui a rencontré très vite un énorme succès, Psychologie Magazine. Vous êtes également l'autrice de plusieurs livres de cuisine, l'une de vos passions, et également d'essais sur l'art de bien vieillir. Et dans votre nouveau livre, Intimité au fil des jours, que vous publiez aux éditions de La Martinière, vous nous offrez de mieux connaître la femme que vous êtes, sensible à la poésie, à la vie familiale, à l'intériorité, à l'amitié. Par petites touches, on y glane des phrases inspirantes pour poursuivre le chemin de la vie, et notamment celle-ci. Le cadeau de la vieillesse, c'est la liberté. Alors je ne vous cache pas que j'ai été étonné, c'est une phrase presque provocante, tant on s'imagine que vieillir, c'est décliner et donc perdre en liberté. Comment comprendre cette phrase ?
1: C'est quelque chose que j'ai ressenti de manière très puissante et évidente. Peut-être parce que la liberté a toujours été une obsession dans ma vie depuis l'âge de 14 ans. Mais lorsque j'ai titré mon livre « Les promesses de l'âge, une nouvelle liberté », c'était très nouveau. Et je suis enchantée, très enchantée que ce mot soit désormais repris par beaucoup de personnes qui s'intéressent ou qui écrivent sur l'âge. Et surtout, j'ai reçu beaucoup d'échos de lectrices et de lecteurs qui témoignaient de cette réalité méconnue. Alors, entendons-nous bien, je ne parle que de personnes qui vieillissent en bonne santé. Alors, j'ai 80 ans, et j'ai ressenti ce sentiment de liberté depuis déjà une petite dizaine d'années.
0: Vous insistez beaucoup sur ce fait. Vous vous adressez à des personnes qui vieillissent en bonne santé. Parce que quand on vieillit malade, c'est tout autre chose.
1: Deux sujets différents, exactement. C'est un autre sujet dont j'ignore tout, et j'ai de la chance à ce jour. Mais je parle uniquement de celles qui vieillissent en bonne santé. Et nous sommes, il faut reconnaître, de plus en plus nombreux, et surtout nombreuses, comme vous savez.
0: Mais la liberté, vous venez de le dire, j'ai l'impression que vous l'avez toujours recherchée, y compris quand vous étiez cette jeune fille juive séfarade vivant au Maroc, vivant à Fès. Oui. Vous étiez pourtant dans un milieu plutôt, on va dire, traditionnel. Je crois que vous êtes une famille de filles de rabbins. Tous vos ancêtres étaient des rabbins.
1: Oui, c'est une très, très belle et très grande famille que la mienne. Mon nom est Danan, D-A-N-A-N. Et c'est une très belle famille installée au Maroc depuis le 15e siècle, depuis que Isabelle la catholique nous a chassés, comme beaucoup d'autres d'Espagne. Et alors là, évidemment, tout le bassin méditerranéen, comme vous savez, les gens sont allés s'installer là où ils ont pu. Et dans mes ancêtres, c'était le Maroc et c'était Fès. Donc, il y a toujours dans une éducation des bons côtés, puis des côtés un peu plus difficiles à vivre quand on est enfant. Et celui qui m'a été difficile à vivre, c'était cette absence totale de liberté. En gros, nous avions le droit et le devoir d'aller à l'école et bien sûr d'obtenir de très bonnes notes. Et point final.
0: Et puis vous viviez dans le Mella, le quartier réservé aux Juifs.
1: C'était même pas le quartier réservé, parce que là, il y aurait eu au moins, je ne sais pas, mais une animation, enfin voilà. Mais nous vivions à l'extérieur et en bordure de ce quartier. Alors vous me direz que c'est presque la même chose, mais pas du tout. Ça veut dire que déjà, pour y aller, il me fallait une autorisation. Donc, je ne pouvais aller sans autorisation aucune que à l'école et revenir.
0: Mais alors, Perla Servan-Schreiber, j'aimerais comprendre, adolescente, vous rêvez de liberté,
1: oui.
0: Et vous allez la prendre, hein, vous allez oui. partir, je crois, oui. à 17 ans, venir en France, oui. mais avant...
1: Non, à 14 ans, je quitte mes parents, et en France seulement à 23 ans. Ouais.
0: Oui. Mais vous allez vivre avec vos grands-parents.
1: Oui,
0: et ça, vous
1: j'ai adoré.
0: Vous êtes très marqué par ses grands-parents.
1: Oui.
0: C'était les grands-parents maternels.
1: Maternels, oui. Je n'ai pas eu la chance de connaître mes grands-parents paternels, simplement parce qu'ils sont morts avant ma naissance. Mais ces grands-parents maternels ont été pour moi mais la lumière et la joie de mon enfance, de mon adolescence, et ensuite la chance de ma vie. C'est comme ça qu'un événement qui aurait pu être dramatique pour moi a été une opportunité extraordinaire.
0: Donc vous avez vécu jeune avec des personnes âgées.
1: Oui, et j'ai adoré. J'ai adoré ces vieux.
0: C'est une clé pour comprendre
1: ah oui.
0: votre rapport avec les vieux, comme
1: ah
0: vous dites,
1: oui.
0: vous osez utiliser le,
1: ah
0: le
1: oui.
0: mot.
1: Non, mais je j'aime ce mot, et j'aimerais tellement le faire aimer, et que, pour une fois, on appelle les choses par leur nom. Vous vous rendez compte de ne pas nommer quelque chose du vrai nom? C'est quand même ne pas le reconnaître et c'est le vivre mal. Donc je suis une militante du mot vieux et vieille, hein, donc y compris au féminin, et j'aime ce mot parce que j'ai adoré ce vieux couple qu'étaient mes grands-parents.
0: Qu'est-ce qu'ils vous ont enseigné d'essentiel, transmis d'essentiel, pour reprendre ce mot que vous aimez aussi ?
1: Une bienveillance extraordinaire. Et finalement, un esprit... bienveillants et bien que obéissant eux-mêmes à des règles très précises, bien sûr, de comportement, de vie, c'est normal, tout à fait normal, curieusement, ça ne m'a jamais pesé chez eux. Parce qu'il y avait d'abord beaucoup d'amour, n'oublions pas que c'est quand même l'essentiel, et aussi une immense bienveillance. Donc, il n'y avait pas de privation pour moi chez ces personnes-là. Je n'étais pas privée de liberté. J'aimais vivre à leur rythme comme ils aimaient, eux, et ça me convenait.
0: Pourquoi alors ce besoin de liberté, Perla Servan-Schreiber, ce besoin de partir ? Parce que vous avez passé cette période de l'adolescence, la 14,
1: oui,
0: 15,
1: oui,
0: 16
1: oui,
0: ans,
1: oui, là-bas.
0: Avec eux, là-bas, au Maroc ?
1: Oui, au lycée, bien sûr, je suis allée au lycée là-bas.
0: Donc, visiblement, vous étiez très heureuse avec eux.
1: Ouais. J'étais heureuse avec eux. J'étais heureuse dans ce lycée qui était un tout petit lycée où... en fait, c'était curieux, mais ce lycée était connu pour recueillir à peu près tous les voyous du Maroc qui étaient renvoyés de tous les autres lycées.
0: Là, vous étiez à Casablanca à ce moment-là?
1: Non, c'est à côté de Casablanca. C'était à ce qui s'appelait Mazagan, et qui, à 100 km, et qui s'appelle aujourd'hui El Jadida, en fait, depuis l'indépendance. Donc, j'étais là, et ce lycée était voilà, une espèce aussi, une bouffée de joie et de liberté. C'est là que je me suis initiée à l'information politique avec des amis que j'ai, voilà, qui sont devenus amis, voilà, des gens du lycée qui étaient, vous savez, à l'époque, c'était quand même la guerre d'Algérie qui comptait beaucoup et chaque jour. Et c'est là que je me suis initiée à l'intérêt de la politique et que je garde, voilà, très, très vif encore aujourd'hui, bien sûr. Et également, c'est là que, grâce à eux, j'ai pu commencer à lire Simone de Beauvoir, Jean-Paul Sartre. C'était un groupe de garçons d'ailleurs, surtout. Hein. Je ne me souviens pas de filles. J'étais la seule fille dans cette petite bande. Et c'était un éveil extraordinaire à des paroles de liberté.
2: Visage, l'expression de l'être.
0: Perla Servan-Schreiber, qu'est-ce qu'il reste aujourd'hui, à la femme de 80 ans, de ce que vous avez reçu dans ce milieu juif séfarade au Maroc des années 60.
1: Il y a l'amour des rituels, il y a les rituels qui continuent évidemment à marquer le déroulement d'une année et qui sont les fêtes juives, que je respecte, que je fête, parce que c'est vraiment une fête. J'ai, hélas, je suis totalement inculte, puisque je ne lis pas l'hébreu, et je ne sais rien de ce qui est raconté, en tout cas dans cette langue. Ce qui fait que j'ai tout de suite installé, y compris voilà, quand je me suis mariée, avec Jean-Louis, pour qui ces traditions n'existaient pas au sein de sa famille, parce que c'était une famille extrêmement laïque.
0: Pourtant juive. Hein,
1: et pourtant juive, par le père, par le père, bien sûr. Mais ils ont été élevés beaucoup plus de par, justement, l'époque de guerre. Ils ont été élevés totalement dans la tradition catholique de leur mère. Et ça les a sauvés quand même pendant la guerre, hein, ça il faut reconnaître.
0: Et c'est vous qui avez apporté une pratique du judaïsme dans la famille Servan-Schreiber.
1: Et Jean-Louis a été merveilleux parce que pour lui c'était très nouveau dans sa vie et il a été évidemment ravi d'y contribuer. Et dès que nous avons eu ensemble des petits-enfants, évidemment, ça a pris un tout autre sens. Et pour eux, ils ont maintenant, ils sont trentenaires pour une partie d'entre eux. Et pour eux, ça compte aussi.
0: Donc, vous fêtez les grandes fêtes juives. Mais est-ce que vous pratiquez Pessah ?
1: Est-ce que si, c'est ça. À Pessah, par exemple.
0: Pessah, pardon, mais je voulais dire le Shabbat.
1: Ah non, alors le Shabbat, je ne sais pas, hélas, je ne sais pas pourquoi le Shabbat n'a pas, voilà, pas survécu, si je puis dire.
0: Donc ce sont les grandes fêtes juives.
1: Ce sont les grandes fêtes que je fête.
0: Voilà. Mais le sens du rituel, des rituels,
1: ah oui, ça
0: je sais que c'est très important
1: très
0: pour
1: important,
0: vous en parler dans votre
1: très
0: livre.
1: Très important, vraiment, et en plus j'ai passé 34 ans avec cet homme merveilleux qui est Jean-Louis et qui lui-même était un être très ritualisé. Alors, je comprends que ça ait pu peser pour, je ne sais pas moi, ses enfants ou peut-être voilà, sa première femme ou les femmes voilà, avec qui il a vécu. Mais moi, c'était merveilleux pour moi de vivre à côté de quelqu'un qui était ritualisé.
0: Mais qu'est-ce que ça apporte, ce que vous appelez les rituels ? Parce que pas besoin d'être juif pour pratiquer les rituels.
1: Ah non, non,
0: vous
1: bah,
0: le conseillez pour tout le monde.
1: Oui, parce que mes rituels à moi, ceux que j'ai créés, si je puis dire, enfin, entre guillemets, hein, c'est un bien grand mot, ceux qui rythment ma vie aujourd'hui, c'est tout simplement une méditation de 10 minutes le matin, vous voyez, qui est, en tout cas pour moi, qui n'a aucun caractère religieux ni confessionnal, mais un caractère de bien-être et de démarrage d'une journée avec un esprit libre, encore une fois, et une attention particulière qui me permet dans la journée de garder cette attention aux autres qui est fondamentale dans ma vie.
0: Et vous avez des rituels avec vos amis, puisque l'amitié est aussi un thème qui vous est cher.
1: Oui, nous avons des rituels avec mes amis qui en ont d'ailleurs initié ces dernières années encore d'autres types de rituels. Voilà, il y en a un que j'aime beaucoup citer parce que c'est totalement inventé par une de mes très jeunes amies, car une des caractéristiques voilà, de ma vieillesse et de la chance que j'ai de vieillir comme ça, c'est que plus de la moitié de mes amis ont la moitié de mon âge. Et c'est ce pourquoi je suis une militante de l'intergénérationnel pour mieux vieillir. C'est vraiment quelque chose qui est pour moi fondamental. Fondamental.
0: Et donc le rituel avec cette amie.
1: Alors elle
0: Quadra
1: a inventé ce qu'elle a appelé un magic lunch. C'est-à-dire que tous les, disons, 3-4 mois, elle invite, elle repère à peu près 6 personnes, voilà, dont elle pense qu'ils sont suffisamment intéressants pour me les présenter, pour, voilà, pour rencontrer, et pour que nous nous rencontrions. Et elle débarque, on fixe la date, elle débarque donc avec 6 personnes, dont je connais tout juste le nom, mais je ne sais pas grand-chose d'eux, et nous déjeunons à 8 personnes ici et j'ai
0: dans cette table ronde
1: et j'ai là et j'ai ce cadeau merveilleux qui sont de rencontrer 6 personnes de milieux totalement différents, d'âges différents, avec certains et certaines d'entre eux ou d'entre elles se noue quelque chose et nous revoyons ensuite en tête à tête, avec d'autres pas, mais c'est un moment comme ça tout neuf qui est extraordinairement stimulant.
0: C'est un beau cadeau qu'elle vous fait.
1: Très beau.
0: Un beau rituel et un beau cadeau.
1: Très beau cadeau. Je le suggère à d'autres personnes, vraiment.
0: Perla Servan-Schreiber, il y a beaucoup de thèmes que l'on peut aborder avec vous, que l'on trouve dans votre dernier livre, Intimité au fil des jours, mais aussi sur votre site internet. Beaucoup de thèmes qui vous font vivre, qui font que la femme de 80 ans qui est devant moi est pétillante de vie, de curiosité. J'aimerais qu'on parle du thème de la femme déjà, être femme. Qu'est-ce que c'est pour vous qu'être femme, vous qui avez été femme libre, hein, puisqu'on parlait de la liberté, femme libre dans les années 70, vous avez connu ce grand élan de liberté comment pour les femmes.
3: Et comment?
0: Et puis en même temps, femme aujourd'hui. Donc, la féminité, pour vous, c'est quelque chose qui est important. Vous dites même dans votre livre, la féminité est une pièce manquante au combat des femmes d'aujourd'hui.
3: Oui.
0: Pourquoi est-ce que vous dites ça?
1: Je trouve que c'est une immense chance d'être femme. Je n'ai jamais envié le sort des hommes, c'est-à-dire que je n'ai jamais pris pour modèle un homme. J'ai eu la chance de vivre avec un homme magnifique. Il était pleinement homme à sa façon. J'ai été pleinement femme à la mienne. Et c'est précisément de cette rencontre avec des différences et des valeurs partagées, mais de grandes différences de comportement et l'observation justement de voir vivre quelqu'un de profondément différent de moi.
0: Oui, mais vous avez pris votre temps, Perla.
1: Oui, bien sûr.
0: Vous vous êtes mariée avec lui, vous aviez quoi, 43 ans
1: 43 ans, bien
0: donc
1: sûr.
0: Vous avez
1: même
0: été femme,
1: avant,
0: on va dire femme libre jusqu'à 43 ans.
1: Tout de suite, mais je me suis sentie libre tout, même pendant, hein, même pendant que j'étais mariée. J'ai toujours eu ce sentiment de liberté. Alors, quand on dit un sentiment de liberté, les gens peuvent imaginer faire à peu près n'importe quoi, n'importe comment.
0: C'est pas ça chez vous.
1: Et c'est pas du tout ça que je veux dire, c'est juste être la personne que je suis. Voilà. Être la personne que je suis
0: c'est pas
1: et
0: facile,
1: respecter
0: attendez, c'est...
1: la personne qu'il est.
0: C'est pas facile d'être voilà. La personne que je suis, comme
1: mais
0: vous dites.
1: Mais c'est pas
0: c'est
1: facile.
0: Une quête, non ?
1: C'est une quête, parce que c'est quotidien, bien sûr. Hein. Je veux dire, on se construit tous les jours et on se manifeste également dans ce que l'on est tous les jours. Mais il y a une richesse dans cette différence qui est pour moi fondamentale, et c'est d'ailleurs le fondement de l'humanité, la différence entre les hommes et les femmes. Il y a, dans ma vie de femme, j'ai, comme vous venez très justement de le rappeler, traversé quand même la période de 68, hein, de 68 d'art, qui est resté dans ma mémoire comme une espèce de fête extraordinaire et qui a quand même bouleversé beaucoup, beaucoup, beaucoup de choses au plan de la société et du rapport entre les hommes et les femmes.
0: Bénéfiquement ou pas, selon vous ?
1: Ah, bénéfiquement, très largement bénéfiquement, mais ne serait-ce que la contraception qui a été quand même, je veux dire, la révolution la plus fondamentale. On n'en parle plus du tout aujourd'hui parce qu'il y a eu quand même au moins deux générations qui sont nées avec ça dans la poche, vous voyez. Tandis que moi, j'ai commencé ma vie de très jeune femme sans, et j'ai eu la chance ensuite vraiment de vivre ma vie de femme avec la contraception. C'est quand même, voilà, on a tendance un petit peu à l'oublier, mais c'est quand même un acquis pour moi dans l'ordre de cette liberté que nous évoquons depuis le début de notre rencontre, qui est fondamentale, absolument fondamentale. Mais il n'y avait pas ce modèle pour moi masculin à prendre en exemple.
0: Alors c'est intéressant parce que tout à l'heure vous me disiez que vous n'aviez pratiquement au lycée que des copains,
1: oui,
0: que des garçons,
1: oui.
0: Vous étiez qu'avec des garçons,
1: oui,
0: pour discuter,
1: oui,
0: politique,
1: oui.
0: Et en même temps, arrivé en France, vous avez fait des,
1: oui,
0: études de droit, sciences politiques, et puis vous avez travaillé assez rapidement dans
1: très
0: le monde de la mode,
1: de la presse et de la publicité, bien sûr,
0: et notamment pour des revues féminines.
1: Oui, elle et Marie-Claire. Ouais. Oui.
0: Donc vous avez été aussi immergée dans le monde féminin,
1: ah oui,
0: et dans ce courant féministe de l'époque.
1: Ah oui, très.
0: Vous avez baigné là-dedans.
1: Bien sûr.
0: Alors, qu'est-ce que c'est pour vous qu'être une vraie féministe ?
1: Je crois qu'on est tous on est toutes, si on nous demande, voilà, à nous qui nous disons féministes, hein, des définitions différentes. C'est même pas une définition, c'est un mode de vie complètement différent. Je crois que ce qui nous différencie, c'est le fait, et en tout cas pour ma génération que l'on a appelée les baby boomers et qui ont effectivement été incroyablement privilégiés, et par rapport à la jeunesse d'aujourd'hui, je le vois avec mes petits-enfants, vraiment, nous, on a traversé une période dorée, absolument dorée. Mais il y a la grande différence, à mon avis, c'est entre les universalistes, dont je suis, et celles pour qui le modèle masculin est dominant. Moi, je me suis toujours définie, transformée, évoluée, avancée, en étant femme jusqu'au bout des ongles. C'est quelque chose qui m'importe énormément, que j'aime. J'aime énormément l'esthétique d'une femme, tout comme j'aime l'esthétique d'un homme. Et le fait de m'habiller en pantalon n'a pas du tout pour moi, en tout cas pas du tout, de référence masculine, même si au départ, évidemment, c'est quand même un vêtement masculin. Mais ceci est très au-delà de la manière de s'habiller ou de se comporter. Mais j'ai toujours trouvé, puisque j'ai vécu dans des magazines, vous venez de le rappeler, de mode, mais des magazines extrêmement militants dans le domaine du féminisme, et notamment à Marie-Claire où j'ai passé 20 ans, et là, il y avait vraiment cette erreur profonde, en tout cas à mon humble avis, qui était de vouloir effacer les traces du féminin, et notamment, par exemple, moi qui suis une fan de faire à manger, de faire la cuisine, de nourrir, de rassembler, de partager, de considérer par exemple que le fait de faire la cuisine, c'était comme passer l'aspirateur et puis on a jeté le bébé avec l'eau du bain, que voilà, vouloir vivre en permanence avec un homme longtemps et le servir. Je n'ai pas peur de ce mot. Tout comme je sers mes amies femmes quand elles viennent ou mes petits-enfants quand ils viennent.
0: Vous aimez beaucoup ça, associer faire la cuisine et servir.
1: Beaucoup.
0: Servir, vous insistez beaucoup là-dessus.
1: J'aime servir. J'aime être pleinement aux côtés avec les personnes avec lesquelles je vis ou qui passent 2 heures chez moi, c'est quelque chose que j'aime beaucoup faire. Je le dois à ma culture orientale et c'est une chance. Voilà, je remercie chaque jour le fait d'avoir eu cette culture-là. Voilà.
0: Alors je reviens sur cette phrase que je vous ai relue il y a un instant. La féminité est une pièce manquante au combat des femmes d'aujourd'hui. Vous trouvez qu'aujourd'hui, les femmes sont dans un combat? Et elles rejettent finalement leur part de féminité.
1: Parce que la relation avec les hommes est devenue compliquée. Le MeToo, qui n'a que 5 ans, a évidemment, et ô combien, et heureusement, et c'est formidable, on n'arrêtera pas de le dire, libéré la parole des femmes. Mais d'abord, je trouve que là, on commence un petit peu à bégayer dans ce domaine-là. Et la deuxième chose, c'est qu'il a posé des règles, voilà, de fonctionnement entre les hommes et les femmes, les jeunes, sous couvert de consentement, et je trouve ce mot très beau et évidemment cette réserve importante, mais il n'y a plus de spontanéité autorisée, encore une fois, dans cette relation amoureuse et ses approches amoureuses. Ce qui fait que les garçons ont beaucoup de mal à se retrouver avec ces nouveaux interdits, les femmes aussi. Du coup, la rencontre pour des jeunes de 30 ans devient compliqué.
0: Et ça, vous le savez, parce que vous en parlez beaucoup avec vos petits-enfants et avec les jeunes qui viennent ici.
1: Bien sûr, qui viennent ici.
0: Déjeuner avec vous et
1: se confier à vous. Et j'entends ça, je me dis, mais j'ai eu 30 ans, j'ai eu 20 ans et j'ai jamais eu ce type de problème-là. 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

0: Alors, Perla Servan-Schreiber, vous nous l'avez dit, vous avez été mariée avec Jean-Louis Servan-Schreiber. Vous avez vécu 34 ans ensemble jusqu'à son décès. Oui. Ça aussi, les jeunes femmes qui viennent ici, elles vous regardent avec admiration. Mais comment on peut aimer aussi longtemps et durer dans la vie de couple? Oui. Alors, quel conseil vous leur donnez pour ces jeunes femmes et ces jeunes hommes qui ont envie de durer dans la vie de couple?
1: Je crois qu'il y a comment faire le tour d'un problème comme ça. Évidemment, c'est totalement impossible, comme disait Montaigne à propos de l'amitié, mais c'est tout aussi vrai en amour, c'est parce que c'était lui et parce que c'était moi. Bien sûr qu'il y a ça aussi.
0: Oui, mais tout le monde rêve de rencontrer l'âme sœur, et puis et beaucoup de gens ne sont pas du tout là-dedans. Et puis on voit tous les divorces.
1: Quand bien même, d'abord, il faut le voir. Vous voyez ce que je veux dire? Il faut avoir une disponibilité, tout comme pour voir le premier coquelicot ou regarder la Tour Eiffel. Je veux dire, si vous adorez comme moi la Tour Eiffel et que vous passez devant sans la regarder, vous ne verrez pas qu'elle est en train de clignoter les fameuses 5 minutes avant l'heure. Donc, cette disponibilité-là n'existe pas puisque les gens sont désormais réellement absorbé avec ce fichu téléphone portable. Alors, il n'est pas du tout le seul responsable. Hein. Ce qui est également responsable, c'est que il me semble, et c'est ce que j'essaye de mettre en mots quand on me pose cette fameuse question « Comment durer ?» et d'ailleurs souvent aussi « Comment rencontrer ?» C'est toujours un miracle de rencontrer.
0: Et pourtant, aujourd'hui, il y a tous les sites de rencontres. Les jeunes utilisent beaucoup les sites de rencontres.
1: Oui, mais là, ils font la liste de courses. Ils cochent des cases. Or, la rencontre, c'est précisément le contraire d'une liste de courses. C'est quelque chose qui, tout d'un coup, s'impose à vous. Alors, ça peut être une mauvaise rencontre et une bonne rencontre, bien sûr. Mais ça surgit dans votre vie. Vous n'aviez pas d'attente particulière pour ce profil de personne-là. Mm-hmm. Pas du tout. Donc, les sites de rencontre qui rendent, et les applis qui rendent service, et je trouve que c'est un vrai service aussi, elles limitent également ce que j'appelle la rencontre, puisqu'on coche des cases. Mm-hmm. Et ça, c'est le contraire. Mais surtout pour durer, il me semble qu'il est important d'avoir un grand désir de vivre une vie avec quelqu'un. C'est-à-dire que ça devienne un projet de vie. Moi, mon projet de vie, même si j'ai eu la chance de faire des magazines, d'écrire des livres, une chance énorme, immense. Eh bien, mon projet de vie, c'était Jean-Louis et notre couple. Et comme vous le savez peut-être, nous avons eu la chance de travailler en plus ensemble. Nous avons fait psychologie ensemble, nous avons fait clé ensemble.
0: Donc mais justement, certains vont se dire, mais alors vous avez travaillé ensemble, vous viviez ensemble. Ça paraît impensable pour certains de tenir impensable. Quand on est quasiment 24 heures sur 24 ensemble.
1: Oui, ça paraît impensable et pour moi, ça a été une grâce et pour lui aussi. Mmh. Donc, c'est évidemment, on est toujours unique, hein. Nous, les êtres humains, même à la naissance, ensuite dans le... Voilà, on est un modèle unique, on le sait, notre ADN nous le dit. Mais il y a quand même le fait de se dire, mon projet majeur, ça n'est pas de réussir dans la vie, matériellement, ou mon entreprise, ou même si évidemment je fais tout pour ça, mais mon projet de vie à moi, c'est mon couple.
0: Donc il y a une part de volonté, le désir de durer prendre soin de son couple, d'entretenir son couple.
1: Mais oui, c'est un projet affiché, nommé, rappelé chaque jour à soi-même. Vous voyez, voilà, je me le rappelle. Et c'est dans cette perspective que je fais des choses ou que je n'en fais plus.
0: Je comprends mieux une phrase que vous avez dite un jour dans les interviews de vous que j'ai pu regarder pour préparer cette rencontre. Vous avez dit un jour, c'est pour le couple, c'est vivre dans la joie malgré tout.
1: Évidemment.
0: C'est malgré tout qui est important.
1: Évidemment. Mmh. Et j'irai même jusqu'au bout, puisque vous venez de le dire, Jean-Louis est décédé en 2020, et même dans ce qui est réellement une amputation pour moi. Enfin, je veux dire, la mort de Jean-Louis est pour moi une amputation totale. Donc, j'apprends à marcher sur une patte. Et je parviens à le faire, comme beaucoup d'autres, bien entendu. Je parviens à le faire. Mais ce qu'il faut savoir, c'est que même dans une situation aussi difficile, la joie est possible.
0: Alors on se demande comment.
1: La joie est possible, voilà, avec mes amis, avec mes petits-enfants, en allant, comme je l'ai fait la semaine dernière, à Beaubourg, voir Brancusi et m'émerveiller littéralement en lisant un poème de Bobin que vous connaissez bien. Donc, les occasions de se réjouir, marcher, je marche beaucoup dans Paris, marcher aussi est pour moi une occasion de grande joie sans cesse. Redécouvrir à chaque fois un pont de Paris est pour moi une joie merveilleuse. Pourquoi ? Parce que je suis présente à moi-même quand je traverse le pont. Voilà, j'essaye de me ramener toujours à ça. Ça ne veut pas dire que je ne suis pas en train de faire ma liste de courses aussi de temps en temps, bien sûr, bien entendu. Mais ces rares instants où je suis sur le pont Alexandre III et où je me dis quelle merveille ce pont, là, cet instant-là de présence est magique. Et ça, c'est de la joie pure.
0: Et qu'est-ce qui vous a aidé le plus à surmonter le décès de l'homme de votre vie ?
1: Je crois d'abord que c'est des gens que j'aime et qui me font vraiment l'amitié de m'aimer, qui sont ma famille, qui sont mes deux familles formidables, parce que j'ai la chance aussi d'avoir des frères merveilleux que j'adore, avec leur famille entière, leurs épouses et leurs enfants. Et puis il y a aussi, voilà, cette deuxième famille qui est un cadeau, et que sont les enfants de Jean-Louis et nos petits-enfants.
0: Je tiens à préciser, excusez-moi, je vous interromps, que vous n'avez pas eu d'enfants. Vous avez fait le choix de ne pas avoir d'enfants.
1: Absolument.
0: Par contre, vous avez vécu avec les enfants de Jean-Louis Servan-Schreiber d'un autre mariage.
1: Oui.
0: Et donc, quand vous parlez de vos petits-enfants, ce sont les petits-enfants de Jean-Louis qui sont vos petits-enfants.
1: Exactement. Qui sont nos petits-enfants ensemble, si je puis dire. Voilà. Exactement. C'est tout à fait ça. Et faire le choix pour moi de ne pas avoir d'enfants était un choix qui allait dans le sens de cette liberté qui est une obsession dans ma vie. Mais ça ne veut pas dire que je n'aime pas les enfants, loin de là. Mais je n'ai pas eu besoin d'en avoir à moi. Ça fait partie d'autres choses qui me caractérisent et qui est le rapport à la propriété.
0: Et vous arrivez à aimer vos petits-enfants, qui sont ceux de Jean-Louis, comme s'ils étaient à vous, de vous.
1: Ah mais je dis toujours mes petits-enfants. Alors, c'est peut-être abusif, hein, je ne sais pas. Mais en tout cas, je dis mes petits-enfants.
0: Donc, ce qui vous a le plus aidé à surmonter le décès de Jean-Louis Servan-Schreiber, c'est l'environnement, la famille, les proches.
1: Bien sûr, c'est ça. Et mon tempérament. Toujours le tempérament.
0: C'est-à-dire, votre tempérament,
1: là,
0: comment vous le définiriez, votre tempérament ?
1: Eh bien, écoutez, ce qui est certain, c'est qu'avec l'âge, et je peux vraiment maintenant m'exprimer au nom de l'âge, à 80 ans, ce qui domine totalement la manière dont on vieillit, si je puis dire, hein, à part la santé qui dépend que très partiellement de nous-mêmes, hein, même si on fait tout, on peut évidemment attraper n'importe quoi, mais eh bien, ce qui domine, c'est le tempérament, réellement. C'est ce avec quoi on est né. Voilà.
0: Alors ça veut dire qu'on n'y peut rien.
1: Chromosomes.
0: On a ça en nous, donc on est quoi ? Soit confiant dans la vie, soit inquiet.
1: Soit joyeux, soit pas, soit très soucieux, soit les deux d'ailleurs. Ça, c'est ce qui domine. Ça ne veut pas dire que tout ce que l'on fait ou ce qui se passe ne produit aucun effet. Bien entendu qu'il y a ça aussi. Mais c'est quand même comment nous sommes au fond et comment nous nous sommes également forgé avec quel type de spiritualité ou pas. Pour moi, ça a un rôle fondamental, fondamental, ce besoin de solitude, de calme, alterné avec celui de rencontres multiples, comme nous venons de l'évoquer, qui me sont précieuses et nécessaires. mais j'ai besoin de cette alternance entre les temps de parole et les temps de silence, et les temps de rencontre et les temps de solitude. J'ai beaucoup besoin de ça, et ça, ça me restaure complètement.
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0: Vous dites, Perla Servan-Schreiber, dans votre livre Intimité, vivre, c'est prendre soin de cette triade. Corps, esprit, âme.
1: Et l'âme, oui.
0: On ne parle plus beaucoup de l'âme aujourd'hui.
1: Ben non, malheureusement.
0: Vous dites même, l'âme, ce mot évité, abandonné, n'est pas le domaine réservé des religions.
1: Je suis très triste que ce mot ne soit pas, enfin, sauf voilà, quand on a le goût de la poésie, on le retrouve.
0: Chez François Cheng, notamment.
1: Et bien sûr, chez François Cheng, merveilleux.
0: Alors, qu'est-ce que c'est pour vous, l'âme?
1: C'est ce qui est plus grand que moi. Et il y a quelque chose qui m'est à la fois dicté et dont je prends soin. Je ne sais pas comment le dire autrement. Je ne sais pas. Alors, il faut quand même poser comme préalable le fait que j'ai la foi. Hein, donc, évidemment, ça change.
0: Donc, la foi dans la tradition juive.
1: J'ai la
0: foi.
1: Vous
0: croyez en Dieu, Adonai ?
1: J'ai la foi dans la tradition juive. Et comme je suis inculte, puisque, comme je vous dis, je ne connais pas les textes, je ne lis pas l'hébreu, et je le regrette, il ne tiendrait qu'à moi d'essayer de m'y mettre. Mais j'ai essayé d'apprendre l'hébreu, croyez-moi, j'étais voilà, un peu perdue quand même. Bon, mais peu importe, c'est ainsi. Mais ça dépasse complètement quelque chose qui pourrait être le caractère de me sentir juive, que je me sens totalement juive, est totalement différent encore de ce côté spirituel et ce qui, vous voyez, ce qui est l'âme. Vous voyez, je ne parle pas d'âme juive. Une âme, c'est, voilà, c'est juste encore une fois quelque chose qui me domine, mais que je nourris et avec laquelle j'ai un certain dialogue.
0: Donc les lectures que vous faites, la méditation que vous faites chaque matin,
1: tout ça me
0: participe
1: nourrit.
0: À nourrir votre âme.
1: Oui, y compris faire à manger.
0: Y compris faire à manger.
1: Ah oui.
0: Et servir, comme on disait.
1: Ah oui,
0: puisque
1: ah
0: c'est...
1: oui. Ah oui. Ouais. Faire à manger, nourrir, c'est pour moi quelque chose de tout à fait à la fois gourmand et spirituel.
0: J'aimerais bien qu'on avance ensemble sur cette réflexion autour de vivre. Mais vivre, pour vous, c'est vieillir. C'est intimement vieillir, pour vous et pour nous tous, bien sûr. Mais bon, plus particulièrement pour vous qui avez avancé en âge.
1: Ça veut dire essayer de vivre jusqu'au bout.
0: Ouais.
1: Voilà.
0: Et vous écrivez, Perla Servan-Schreiber, bien vieillir est un vrai travail.
1: Oui.
0: Et j'aimerais comprendre quel est ce travail de bien vieillir.
1: Bah, vivre aussi, c'est un travail.
0: Oui, c'est un peu la même chose, non?
1: Oui, aimer, c'est un travail. Voilà, c'est-à-dire qu'il y a quand même un certain nombre de choses à faire à la portée de chacun. Et on sait qu'il y a dans le domaine de l'alimentation, dans le domaine de bouger, vous voyez, on sait très bien ce qu'il faut faire aujourd'hui qui peut permettre, en tout cas, de mieux vivre jusqu'au bout.
0: Donc prendre soin de son corps, on retrouve la triade dont nous parlions à l'instant, corps, esprit et âme.
1: Oui.
0: Donc il faut prendre soin de son corps.
1: Prendre soin de son corps et prendre soin de soi et des autres. Ça, c'est vraiment quelque chose qui est, hélas, trop souvent négligé. Il y a, dans le fait de prendre soin des autres, une sorte de bénéfice personnel, voilà, de, je ne sais pas comment dire, moi, de joie, de... Je ne veux pas parler de sens, parce que j'avoue que je trouve que je suis très camusienne à cet égard, et je trouve que s'il y a bien... La vie n'a pas de sens, donc je n'essaie pas de lui en trouver un.
0: La vie n'a pas de sens, vous pensez
1: pour
0: ça?
1: Pour moi, pas du tout.
0: Pourtant, là, depuis que nous parlons, j'ai l'impression que un sens qui est celui de vivre, vivre pleinement. C'est
1: oui,
0: le sens
1: mais
0: que
1: ça,
0: vous nous donnez,
1: pas,
0: là, jusqu'à maintenant.
1: Ce n'est pas un sens, c'est... ce que j'ai à faire sur Terre, c'est ça. Je ne dis pas du tout que ça donne du sens à ma vie, mais je dis qu'en tant qu'être vivant, ce que je me dois de faire, c'est de vivre le mieux possible et de permettre à ceux qui m'entourent de vivre le mieux possible.
0: Alors j'aime bien ce que vous venez de dire, prendre soin de soi et prendre soin des autres.
1: Ça, c'est
0: parce que ce que l'on retourne souvent à des gens, notamment Psychologie Magazine, que vous avez créé avec votre mari, c'est que
1: Toujours soi.
0: Le nombrilisme. Aujourd'hui, le développement personnel, c'est du nombrilisme. Et Psychologie Magazine a participé à ce nombrilisme.
1: Oui.
0: Et vous, je vous entends là, vous me dites prendre soin de soi et prendre soin des autres.
1: Ah oui, pour moi, c'est fondamental pour aller le mieux possible. Mmh. C'est un bénéfice que je ressens, moi. Mmh. Alors, on pourrait penser que c'est parce que je suis altruiste ou pas une espèce de grande âme, je ne sais pas. Mmh. Mais ça me fait du bien à moi. Mmh. Et c'est, comment dirais-je, cette attention que je prête aux autres, en tout cas j'essaye de le faire le plus possible. C'est assez spontané chez moi, mais il y a quand même une application à le faire. Hein. Il y a quand même à prendre des nouvelles de personnes qui comptent pour vous, même si vous n'en avez pas eu depuis un moment. Il y a, vous voyez, ce type de petite attention, le fait de s'occuper des autres. Et pour moi, c'est fondamental. Vivre le mieux possible et par conséquent, vieillir le mieux possible. Pour moi, vieillir, c'est vivre. Point. Vivre jusqu'au bout. Voilà. Il se trouve que l'âge tourne et que, bien sûr, je suis vieille, bien sûr, et j'adore, c'est pas le problème. Mais, en fait, ce que je fais, c'est que je vis. Voilà. J'essaye de vivre. J'essaye de vivre.
0: Vous donnez trois mots clés, Père La Servan-Schreiber, pour parler de la vieillesse. Vous dites acceptation, adaptation et renoncement. J'aimerais bien qu'on creuse un petit peu ces trois mots.
1: C'est vrai pour vivre aussi. Bah
0: alors,
1: voilà.
0: Oui, j'ai l'impression que on peut, tout ce qu'on dit, c'est vivre. C'est vivre.
1: Pas...
0: Alors, acceptation.
1: Mon métier, c'est de vivre, c'est pas de vieillir. Mais je vieillis, bien sûr.
0: Nous vieillissons, tous. Acceptation, qu'est-ce que ça veut dire pour vous?
1: Ah, ça a été le grand mot, la grande rencontre de ma vie, encore une. J'ai la chance d'en avoir fait un certain nombre. Mais ça, c'est, j'ai rencontré ce mot grâce à Comte Sponville, au philosophe André Comte Sponville, là, qui est un ami. Et un jour, il m'a parlé d'un sage indien qui s'appelle Swami Prajnanpad, sur lequel il a écrit un petit livre merveilleux qui s'appelle « De l'autre côté du miroir ». Et ce sage, qui est mort en 1974, avait pour caractéristique d'être en plus psychanalyste.
0: Ce qui est assez rare en Inde.
1: Ce qui est quand même assez rare. Et il vivait, je ne sais plus où en Inde, pour tout vous dire, je ne sais plus. Mais il n'a bien sûr, comme tous les sages, il n'a rien écrit. Il n'a pas laissé d'écrit, mais il a beaucoup marqué ses disciples. Et les personnes qui ont eu la chance de travailler avec lui quelques années ont, eux, écrit et rapporté ses paroles. Et ce qui était pour lui, voilà, quand on essaye de résumer une pensée, voilà, en une phrase, ce qui est toujours quand même très hasardeux, mais lui parlait vraiment de l'acceptation joyeuse de la réalité. Pour lui, c'était ça, vivre.
0: Donc, accepter le monde tel qu'il est,
1: tel qu'il est.
0: S'accepter soi-même tel que nous sommes.
1: Oui.
0: Alors, quand on parle du vieillissement, c'est pas évident, ça.
1: Oui, bien sûr, mais je crois que si vous ne commencez pas par accepter, vous ne pouvez pas choisir le juste chemin pour le faire le mieux possible. Et je donne toujours cet exemple, y compris de la maladie, comme une femme sur cinq, j'ai eu un cancer du sein. J'ai donc eu à rencontrer dans les services hospitaliers de sénologie d'autres femmes, bien sûr, qui venaient aussi en consultation et qui étaient là en même temps que moi. Et j'ai été très frappée par, comment dirais-je, une sorte de mantra qui venait le plus souvent dans la bouche de ces femmes et que je peux comprendre. Hein. J'ai eu la chance d'échapper à ça. Et c'est, mais pourquoi moi? Pourquoi moi j'ai eu un cancer? Cette simple phrase leur a donné moins d'énergie pour se battre très vite contre cette maladie.
0: Mais comment faire, Perla, pour accepter tout en se battant pour guérir?
1: Mais c'est en vous battant que... Je veux dire, si vous n'acceptez pas, vous n'avez pas la totalité de votre énergie pour vous battre. C'est évident.
0: Et donc il faut dire oui à ce qui est là,
1: choix. Mais avez-vous d'autres choix que celui d'accepter? Mais il n'y en a pas d'autres. Il n'y en a pas d'autres. Donc, c'est pour moi gaspiller de l'énergie. C'est pas une critique. Hein. Je comprends très bien qu'on puisse penser à ça. Hein, je comprends très bien qu'on puisse se révolter, si je puis dire. Bien sûr, on a une capacité à nous révolter, pourquoi pas. Mais dans des domaines comme ceux-là, tout ce que nous avons à faire, c'est à nous mettre en route. On a la chance de vivre en France aujourd'hui, d'être suivis, voilà, en payant rien. Et évidemment, en ayant cotisé toute sa vie, mais tout de même. Et il faut que toute son énergie soit présente avec une détermination pour y arriver.

0: Adaptation, ce mot-là, pour bien vieillir, qu'est-ce que ça veut dire?
1: C'est même la caractéristique de l'humanité. Si les humains n'avaient pas la capacité de s'adapter, ben, il n'y aurait plus d'humanité depuis longtemps. Donc ça, c'est vraiment ce qui est notre... je ne sais pas, notre outil, notre arme, je ne sais pas comment il faut l'appeler, évident, qui est celui de l'adaptation à des situations, quelles qu'elles soient, qu'elles soient heureuses ou qu'elles soient malheureuses.
0: Donc ça veut dire ne pas avoir peur du changement, des changements ?
1: Bien sûr, bien sûr.
0: Parce que quand on vieillit, on n'aime pas les changements.
1: Pas, mais oui, mais ce que nous avons, notre ennemi, dans la vie en général et en vieillissant, c'est nous-mêmes. Ça, c'est sûr. Parce que s'il faut d'abord se battre contre soi-même, puis après se battre contre peu importe ce qui advient et ce qui survient dans la vie, et ça fait quand même beaucoup de gaspillage d'énergie. Et moi, j'essaye, je n'y parviens pas toujours, inutile de vous dire, mais j'essaye de garder mon énergie le mieux possible dans une perspective très précise dans ma tête et l'une après l'autre.
0: Et alors ce troisième mot-clé de la vieillesse, pour vous, c'est renoncement.
1: Oui, le renoncement a une très mauvaise réputation, tout comme l'acceptation. Parce que quand vous parlez d'acceptation à beaucoup de gens, ils entendent résignation. Mmh. Alors que moi, j'entends, je me mets en route avec toute mon énergie. Voilà ce que j'entends par acceptation. Hein? Donc... le mot
0: renoncement,
1: il a aussi une très mauvaise réputation parce que ça veut dire ben, j'ai perdu la partie. J'ai renoncé, j'ai perdu la partie. Et en fait, c'est parce que je veux gagner autre chose. Il est certain que lorsque nous rentrons dans une boulangerie, évidemment, nous nous lestons de quelques euros. Je ne sais pas combien ça coûte, une baguette. Parce que je fais mon pain, je ne l'achète pas. Donc, je ne sais pas combien coûte une baguette. Mais enfin, un euro, quelque chose, j'imagine. Mais vous avez une baguette en ressortant. C'est tout simplement ça, l'existence aussi. Hein. C'est vraiment ça. Il y a besoin de renoncer à quelque chose dès l'instant où on a énoncé un projet qui est pour vous essentiel et prioritaire. Tout a un prix et tout se paye. Mais quel plaisir de gagner et de réussir un projet de vie.
0: Mais par rapport à la vieillesse, on doit renoncer à sa jeunesse, on doit renoncer à sa beauté, on doit renoncer à son corps dynamique. C'est pas facile, ça.
1: Je ne sais pas pourquoi je ne les vis pas. Ça, je ne les vis pas comme un renoncement. Je ne sais pas pourquoi vous expliquez ça. C'est-à-dire que comme je suis très marquée par la notion d'acceptation, je n'ai pas le sentiment de renoncer. Évidemment, je fais de mon mieux dans ce qui est à ma portée. Et encore, je suis quand même une grande flemmarde. Mais je fais de mon mieux pour ne pas ressembler à une, voilà, pour ne pas être une ruine. Vous voyez, ne serait-ce que pour pouvoir, moi, voilà, me regarder le matin et pouvoir me mettre en route. Il faut une énergie pour se mettre en route chaque matin. Et immense, immense. Eh bien, cette énergie-là, je ne souhaite pas la gaspiller dans des chagrins qui sont, alors cela par contre, tout à fait possible. Je peux très bien m'en dispenser. Vous voyez, ce chagrin de ne plus avoir ma taille de quand j'avais ni 20 ans ni 30 ans, de ne plus avoir les cheveux de quand j'avais 20 ans et 30 ans. Mais je finis par trouver que, par exemple, d'avoir des cheveux blancs, c'est une parure formidable. Et c'est vrai que je le vis comme ça.
0: Et alors, qui dit vieillissement, Père La Servan-Schreiber, dit approche de cette ultime réalité, qui est la mort. La seule certitude que l'on a, c'est que nous allons tous mourir. On peut apprivoiser l'idée de sa mort.
1: Je vais revenir sur l'acceptation. Comment ne pas accepter quelque chose qui est à peu près... oh, je crois que c'est la seule chose que l'on sache, hein, disons, à la naissance, même si on n'a pas encore tout à fait... voilà, on ne se soucie pas de ça à la naissance. Mais

0: Je veux dire, c'est quelque chose d'inéluctable. On ne peut pas dire qu'on est surpris. Pas là, parce qu'on nous donne la vie et puis après on se rend compte à 30 ans ou à 40 ans ou à 80 ou peu importe, que finalement on va mourir. Nous le savons que nous allons mourir. Donc il y a, je trouve, là-dedans, probablement, enfin, c'est une des choses les plus difficiles pour les humains, hein. Et c'est pour ça que la vieillesse a mauvaise réputation, c'est parce qu'elle est toujours associée à la mort. J'ai la chance, encore une fois, d'abord d'avoir 80 ans, d'avoir une culture orientale, d'avoir vécu dans un pays et dans un quartier, dans une ville de structure féodale où les gens naissaient, mouraient à la maison, où voilà, les corbillards passaient, ça faisait partie de la vie, tout comme les cortèges de voitures de mariage. Voilà, tout ça faisait partie de la vie.
1: La mort était intégrée à la vie.
0: Totalement intégrée à la vie. Et je crois que c'est ça la chance que j'ai eue. Et c'est de l'avoir vu intégré à la vie. Il n'empêche que quand voilà, ça atteint des gens que vous aimez ou qui vous sont proches, là, c'est un drame total.
1: Et autre chose, c'est plus dur, en fait, pour ceux qui restent que sa propre mort.
0: Évidemment, évidemment.
1: C'est intéressant, en discutant avec vous, là, en vous écoutant, je me disais, mais en fait, dans la tradition judéo-chrétienne, on parle du banquet après la mort.
0: Oui.
1: Ça doit vous plaire, ça.
0: C'est vrai, oui, hein, ça me plaît.
1: Qui aimez, d'ailleurs, vous qui aimez tellement la nourriture, qui avait écrit des livres de cuisine, qui aimez servir ici autour de cette table ronde sur laquelle nous sommes pour cette interview. La mort, c'est un banquet. Ça sera un banquet, vous l'espérez.
0: Mais pour moi, je rêverais que, en tout cas, le jour de ma mort, ce soit une fête pour ceux qui auront, voilà, la gentillesse ou la disponibilité de m'accompagner.
1: Pour ceux qui seront ici, là, au moment de votre mort, vous aimeriez que ce soit une fête et qu'ils mangent, qu'ils mangent.
0: J'adorerais que ce soit une fête, qu'ils mangent, qu'ils écoutent la musique. Je sais combien c'est difficile d'avoir le cœur à ça, à ce moment-là, mais peut-être que de penser que cette personne qui est partie le souhaitait, qu'elle a eu une belle vie, qu'elle a... c'est vrai, j'ai eu une vie formidable. Je sais pas, il y a eu des moments très difficiles, comme pour beaucoup. Mais j'ai eu une très, très, très, très, très jolie vie. Donc, vraiment, j'aimerais avoir une jolie mort.
1: Et puis, on lira des poèmes.
0: Ah oui.
1: Et notamment des poèmes
0: j'aimerais
1: de Christian
0: lire
1: Bobin.
0: Des poèmes. J'ai déjà choisi les deux chansons que je voulais pour mon enterrement.
1: Ah,
0: voilà,
1: qu'est-ce
0: qu'on
1: que ça
0: écoute.
1: Ah,
0: voilà, qu'on
1: nous
0: écoute
1: le dire, ou pas
0: des chansons. Si, si, je peux vous le dire. Pour l'instant, c'est celle-là. Oui. Je vais peut-être changer d'avis si je meurs trop tard. Je trouve que déjà la vie est très longue. Hein. Ça, c'est un peu trop longue. Mais qu'est-ce que j'ai choisi? J'ai choisi Le Paradis Blanc de Michel Berger. Et j'ai choisi de Nina Simone Sinnerman. Voilà.
1: Pour terminer, Perla Servan-Schreiber, vous avez des petits-enfants, vous nous l'avez dit. Qu'est-ce que vous aimeriez leur transmettre d'essentiel à ces petits-enfants comme message? Message de vie.
0: La joie de vivre. Incontestablement. Alors, le goût du travail, certainement, mais la joie de vivre d'abord. Et le goût du travail.
1: Et ça, ça prend, ça, la joie de vivre. Où on l'a en soi.
0: Et puis, je crois qu'on l'a en soi, d'abord. Ça, c'est vrai qu'il y a quelque chose qui est donné au départ. Mais on en fait ou on n'en fait pas quelque chose. On en fait ou on n'en fait pas quelque chose. Et la liberté, toujours. Ça, c'est mes deux petites filles. J'ai deux petites filles et six petits-fils. Voilà, mais les filles, ça, c'est vraiment mon mantra. Soyez libres, indépendantes financièrement et libres.
1: Merci beaucoup de votre accueil, Perla Servan-Schreiber. J'étais ravie de ce moment d'échange avec vous dans ce bel appartement tout blanc, comme vous. Et je renvoie bien sûr à votre livre, Intimité au fil des jours, que vous venez de publier aux éditions de La Martinière. Et puis, pour ceux qui le veulent, il y a vos newsletters dominicales, les newsletters dominicales de Perla. Il suffit de taper...
0: Good Morning Perla, ça s'appelle. Oui.
1: C'est ça, il faut taper www.goodmorningperla.net. Merci
0: voilà. De votre accueil. Merci à vous. Merci.
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0: Dans Témoins, cette semaine, je reçois le père Stéphane Mayor, ancien banquier d'affaires. Il a quitté les tours de verre et les chiffres pour devenir prêtre et se consacrer à une mission d'un genre nouveau, entrepreneur de Dieu. Il a fondé en 2024 l'incubateur Saint-Joseph, unique en son genre. Cet incubateur est destiné à accompagner des porteurs de projets dans leur aventure entrepreneuriale, un lieu où former, coacher ne rime pas seulement avec business, mais aussi avec sens, valeur et foi. Père Stéphane Mayor, bonjour.
1: Bonjour.
0: Alors, vous êtes devenu prêtre il y a quelques années, mais avant cela, vous avez été banquier d'affaires. On va revenir un petit peu sur votre parcours, mais avant cela, je voudrais que vous nous parliez de cet incubateur Saint-Joseph que vous avez créé en 2024. Quel est son but et à qui s'adresse-t-il ?
1: L'incubateur Saint-Joseph s'adresse à des personnes qui veulent monter leur entreprise, quel que soit le secteur d'activité, je le précise. Pas uniquement dans des choses qui sont immédiatement sociales, par exemple, ça peut l'être évidemment, mais ça peut être des choses, des logiciels informatiques, de la biotech, tout ce que vous voulez, ou des services à la personne ou de la restauration. On a vraiment de tout à l'incubateur Saint-Joseph. Le point commun de tous nos entrepreneurs, c'est qu'ils ne sont pas tous des piliers de sacristie, mais ils sont tous d'accord pour se dire que la doctrine sociale de l'Église, ce que propose l'Église en matière de réflexion autour de l'entreprise, est une bonne chose, à la fois moralement et même, je dirais, aide à la performance. Et donc, ils sont là pour avoir des locaux qui les aident à être hébergés en espace de travail, puis ensuite avec des services, des formations, du mentorat. Donc, ils ont des personnes qui les accompagnent, des personnes expérimentées qui les accompagnent bénévolement. Et puis, une formation spirituelle aussi, qui est donnée par l'aumônier de l'incubateur, que je fus jusqu'au 31 août 2025, mais maintenant c'est mon successeur, le père Mathieu Janin, qui est l'aumônier, puisque c'est situé sur la paroisse Notre-Dame des Otages, cet incubateur, donc voilà. Mais c'est, le point commun, c'est ça. J'ai envie de monter mon entreprise, mais je connais déjà plein de choses, bien sûr, sur mon métier, mais j'ai besoin d'approfondir l'entrepreneuriat, de le mettre en lien avec ma vie spirituelle.
0: Est-ce que le choix de l'entreprise, est-ce que ce sont des projets qui ont un impact social, voilà, est-ce qu'il y a, un sens dans le projet, ou c'est plutôt la personne qui compte ?
1: Nous incubons des personnes. Donc c'est d'abord l'entrepreneur. On a un incubateur d'entrepreneurs, pas tellement d'entreprises en fin de compte. Nous incubons des personnes. Donc c'est d'abord l'entrepreneur qui compte. Il faut bien sûr que le projet soit pas insensé.
0: Vous avez des exemples ?
1: De projets sensés ?
0: Oui, je crois oui. Qu'il y a une cinquantaine de...
1: Ah non, plus. Non. Actuellement, il y a à peu près un peu plus d'une vingtaine, 25 entreprises hébergées. En un an, c'est déjà beaucoup. En revanche, on a dû recevoir une bonne cinquantaine de dossiers, ou même plus. Donc on en élimine une bonne partie. Parce que soit des projets ne sont pas mûrs, peuvent être très intéressants, mais pas mûrs ou trop mûrs. Nous, on est très en amont, hein, dans la phase du projet. Soit ça n'avait pas de sens à nos yeux. La chose, voilà. Aujourd'hui, on a des projets qui sont dans un logiciel de ce qu'on appelle de fintech. Donc, c'est des logiciels qui sont destinés à la finance. On a de l'intelligence artificielle pour aider à l'éducation. On a un restaurant qui a fini son incubation, qui s'est lancé. On a une boîte de conseil qui est en train de se monter sur un concept assez original, hein, qui mêle un peu de la philosophie, du trek dans la montagne, enfin, c'est un truc un peu de team building, on va dire. Voilà, on a plein de choses différentes. On a des logiciels, on a aussi des applications sur des téléphones, enfin, voilà, il y a de tout.
0: Il y a de tout. Voilà. Vous disiez, c'est pas forcément des piliers de sacristie, ceux qui s'adressent à vous. Qu'est-ce que vous percevez de ce qu'ils viennent chercher, de ce que vous pouvez leur apporter, justement ?
1: Et c'est-à-dire qu'en fait, nous, on a... Bon, ce sont des gens qui ont regardé d'autres incubateurs aussi. Il y a énormément d'incubateurs d'entreprises à Paris aujourd'hui. Hein. C'est vraiment saturé, on peut le dire. Donc, on est dans un secteur qui est très concurrentiel. Ce qui fait notre différence, à leurs yeux, c'est d'abord une ambiance fraternelle, réellement. C'est-à-dire qu'il y a une vraie collaboration entre entrepreneurs qui se donnent des coups de main, qui vivent vraiment la fraternité. Il y a un lieu de prière qui n'est pas obligatoire, mais qui est proposé en plein cœur du plateau de travail. Donc c'est pas du tout mis de côté, c'est vraiment en plein cœur, la petite chapelle. Donc c'est un ressourcement spirituel, il y a un accompagnement, il y a une aide, il y a un tarif qui est intéressant aussi, il faut le dire. Et surtout, contrairement à beaucoup d'incubateurs, nous, nous ne prenons, comme on est une œuvre d'église, nous ne prenons pas de part. Hein, beaucoup d'incubateurs se rémunèrent en prenant des parts dans votre société. Nous, on ne fait pas ça du tout. Les gens payent un petit abonnement qui est très bon marché pour bénéficier des services, et c'est tout. Et donc, il y a à la fois donc, ce côté fraternel, et puis le fait que, bah, économiquement et patrimonialement, c'est intéressant, parce que nous, on respecte beaucoup le patrimoine de l'entrepreneur. Quoi. C'est pas, l'idée n'est pas de le piller dès le début. Quoi.
0: C'est le premier incubateur qui vient, qui est proposé par l'Église, par une paroisse. Est-ce qu'il y en a d'autres ?
1: Alors, par une paroisse, oui, ça c'est sûr. Il y a eu des petites tentatives d'espace de coworking. Mais un espace de coworking, c'est vraiment juste un espace où les gens viennent travailler. Il n'y a pas vraiment de service. Nous, on a vraiment des services très pointus. On a vraiment des mentors de très très haut niveau qui aident gracieusement et de façon très compétente les entreprises. Donc, une entreprise chez nous, elle avance beaucoup plus vite qu'ailleurs. Hein. Donc c'est pas juste un espace de coworking. Il y a eu des tentatives d'espace de coworking pour rentabiliser des salles paroissiales, disons-le. Mais si vous voulez, le point, nous, ce qu'on a voulu faire, c'est quelque chose qui ne ressemble pas à une salle paroissiale. C'est un lieu pro, vraiment. Quand vous êtes à l'incubateur Saint-Joseph, vous êtes dans des locaux qui sont strictement équivalents à ce que les meilleurs incubateurs de Paris proposent en plus petit, parce qu'on n'est pas très gros. Mais voilà. Donc ça, c'était notre but. Et puis après, effectivement, il y a des choses qui sont pas très très loin. Vous avez les jésuites proposent quelque chose à la maison Maguis qui est à côté de Sèvres Babylone, qui ressemble un peu, qui est très bien aussi. Mais pareil, il y a c'est encore plus en amont que nous, donc on est assez proche d'eux parce qu'on a récupéré certains de leurs dossiers qui étaient déjà suffisamment mûrs pour rentrer chez nous. Donc d'églises comme ça, de paroisses, de diocèses, parce que c'est le diocèse quand même qui est aussi derrière. Non, ça à ma connaissance, il y en a pas.
0: Sur les profils, on va revenir un instant sur les profils des personnes qui viennent à l'incubateur Saint-Joseph, de ces entrepreneurs. Et c'est des jeunes, des plus âgés. Il n'y a pas de critères. Est-ce que vous avez des profils qui sont plus attirés par votre proposition ?
1: La moyenne se situerait autour de 35 ans à peu près, je pense, dans ces eaux-là. 35-40. Mais il y a tous les âges. On a des jeunes vraiment jeunes, quasiment sortis d'études. Et puis des personnes qui ont déjà une expérience professionnelle plus ancienne, qui sont quinquagénaires, voilà, et qui montent leur boîte un peu plus sur le tard. Mais disons que la moyenne, c'est ça, c'est 35 ans, quoi, à peu près.
0: Et au bout d'un peu plus d'un an, vous vous tirez quoi comme bilan sur cette aventure, sur ce début d'aventure ?
1: Alors, le vrai bilan, pour être tout à fait honnête, on ne pourra pas le tirer avant de nombreuses années, parce que pour moi, le succès de cet incubateur sera de voir des entreprises, d'abord, qui ont réussi à se développer. Elles sont pas toutes appelées à devenir des poids lourds du CAC 40, hein, bien sûr, mais il y a des choses très simples et des choses plus ambitieuses, mais en tout cas à se développer, à assurer la pérennité économique de leur modèle, et tout en faisant un peu des affaires autrement quand même. C'est-à-dire que de voir qu'elles ont retiré dans leur management, dans leurs relations clients, dans ce genre de choses, quelque chose de la fraternité du Christ qu'elles ont reçu à l'incubateur Saint-Joseph. Et pour ça, il faudra plusieurs années pour voir effectivement les résultats. Pour l'instant, c'est-à-dire qu'au niveau simplement de notre efficience à incuber des entreprises, ça marche plutôt bien, puisqu'on a quand même des entreprises qui ont fini leur incubation déjà, et qui se sont lancées, ou qui sont parties dans des incubateurs plus gros, mais qui sont sur une trajectoire de développement. Donc je dirais que pour l'instant, c'est positif, mais honnêtement, on manque vraiment de recul encore. Ouais.
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0: Et cette semaine, dans Témoin, je reçois le père Stéphane Mayor, qui a créé l'incubateur Saint-Joseph. Et avant de devenir prêtre, eh bien, père Stéphane Mayor, vous avez eu une première vie dans la finance. Vous leviez des fonds, hein, pour des startups de la tech. Est-ce que vous pouvez nous raconter cette partie de votre vie ?
1: Alors, c'est ça. Merci. Je préfère le mot partie de ma vie que autre vie. C'est la même vie, mais c'est ça. Voilà. Mais elle s'est vécue un peu différemment, évidemment. Moi, je n'ai vraiment rencontré le Seigneur qu'à 21 ans, pendant mes études. Et j'ai eu un gros coup de Jésus à ce moment-là, mais la question de la vocation ne s'est pas du tout posée à ce moment-là. Donc j'ai fait plutôt de bonnes études, grâce vraiment à ma rencontre du Christ, parce qu'avant j'étais plutôt moyen, assez médiocre même. Et je suis devenu vraiment bon parce que le Christ m'a boosté, quoi. Enfin, m'a donné de la motivation.
0: Vous l'avez rencontré comment, vous disiez qu'avant 21 ans...
1: Avant 21 ans, oui, parce que je ne suis pas issu d'une famille particulièrement croyante à la base. Hein. C'est des gens qui ont fait un peu de chemin depuis, mais pour l'instant, enfin, au début, ce n'était pas tellement ça. En fait, j'avais... J'étais un petit peu perdu dans ma vie, on va dire, à 21 ans, et je me suis rappelé que quand j'étais au Franc-Bourgeois, parce que je suis passé par cet établissement scolaire catholique parisien, on me disait « va te confesser si jamais tu as des choses à te reprocher ». Bon, donc je suis allé me confesser pour la première fois depuis de très nombreuses années, je pense que la dernière fois c'était pour ma première communion, quelque chose comme ça. Bon. Et en sortant de la confession, j'ai vraiment été saisi par l'amour de Dieu, voilà, tout simplement. Une émotion spirituelle, un saisissement par l'amour de Dieu, donc ça m'a profondément marqué. Et je suis redevenu, on va dire, un catholique pratiquant, devenu même, on peut le dire, un catholique pratiquant, parce qu'avant je ne l'étais pas. À partir de ce moment-là, je n'ai pas fait grand-chose d'autre, mais vraiment la messe dominicale. Et voilà. Et puis deux pèlerinages à Medjugorje aussi, à l'époque. C'était il y a longtemps, c'était au tout début des apparitions.
0: Et alors, ça c'est pour votre parcours de foi, vous avez une vingtaine d'années. Mm-hmm. En parallèle, vous faites des études, vous choisissez la finance. Pourquoi ? Qu'est-ce qui vous attirait dans cette voie-là ?
1: Alors moi j'ai une double formation. D'abord j'ai un père informaticien, qui était un informaticien à l'époque où il y en avait très peu en France. C'était un des premiers. Et il m'a donné un petit peu le virus de l'informatique. Donc j'ai fait des études d'informatique à l'université Pierre et Marie Curie. Et ensuite, je me suis rendu compte assez vite que la technique m'intéressait, mais qu'en fait, j'étais plus intéressé par le côté produit, le développement, ce genre de choses. Et donc, j'ai fait un master de finance à Dauphine. Et c'est pour ça que j'avais cette espèce de double casquette à la fois d'ingénieur et de financier qui plaisait bien aux entrepreneurs de la tech. Parce qu'évidemment, quand vous êtes entrepreneur de la tech, vous venez de la tech. Et donc avoir un financier qui parle un peu votre langage, aujourd'hui je serais complètement has-been, hein. Mais à l'époque j'étais à peu près à la page, et ça leur plaisait beaucoup, donc c'était plutôt pas mal.
0: Ça leur plaisait pas mal, donc là, là vous faites vos études, vous intégrez le milieu de la finance, vous êtes épanoui, vous aimez ça, vous plaisez ?
1: Bon, j'étais moins épanoui dans le sacerdoce aujourd'hui, mais c'était très bien, et je gagnais bien sûr extrêmement bien ma vie pour un homme de mon âge. J'avais aussi une amie, enfin voilà, je passe là-dessus, mais voilà, ça allait très bien. J'ai aimé mon métier à tel point que là, avec l'incubateur Saint-Joseph, je retrempe un peu de temps, bien sûr, sous un angle très différent. Mais c'est un métier que j'ai beaucoup aimé parce que c'est de la finance d'entreprise. Si vous voulez, vous n'êtes pas derrière un écran. Vous disiez en introduction, il était dans ses tours de verre, tout. Oui. Pas du tout. Absolument pas. Hein. C'était dans ce genre de petite banque d'affaires dans laquelle je travaillais. Elle s'appelle Cambon Partners, qui a pignon sur rue aujourd'hui, qui était tout à fait microscopique à l'époque. Eh bien, c'est des bureaux feutrés du boulevard Haussmann, ce genre de choses. C'est pas du tout.
0: On est bien loin des grandes.
1: Voilà. Donc, c'est de la moquette rouge bien épaisse. Et puis, c'est. Voilà. Et donc, c'est. Ça m'a beaucoup plu d'accompagner ces entrepreneurs-là, et la personne de l'entrepreneur m'a toujours intéressé. Après, évidemment, moi j'ai reçu un appel, donc l'appel a été plus fort, si vous voulez, que la vie que je menais, qui était très agréable par ailleurs.
0: Alors justement, voilà. Quel a été peut-être cet élément déclencheur de l'appel au sacerdoce, puisque la conversion, on peut dire qu'elle était déjà faite.
1: Oui, oui. Alors après, la conversion, c'est une œuvre d'une vie, hein, mais en tout cas, ça avait démarré. J'étais à une messe de Noël en 1999. C'était une messe vraiment pas géniale, en fait, hein, parce que j'étais en province chez ma grand-mère qui est morte quelques années, enfin peu de temps après. Et c'était vraiment une messe dans une église très reculée de campagne qui faisait avec les moyens du bord, on va dire. Mais pendant cette messe qui n'avait rien de séduisante, j'ai senti le désir d'être prêtre, quoi. Et ce désir-là, je l'ai trouvé très stupide. Donc je l'ai repoussé pendant 2 ans. J'ai continué à travailler comme si de rien n'était, mais ça revenait tout le temps. Je n'arrivais pas à m'en détacher. Ça commençait à prendre de la place dans mon espace mental, si je puis dire. Donc au bout d'un moment, en fait, j'ai décidé de démissionner. Je me suis dit que si le Seigneur m'avait permis de gagner un peu de sous, c'était aussi pour que je puisse prendre du temps. Donc j'ai démissionné de mon travail. Et j'ai pris plus quelques mois, donc pour d'abord j'ai pris un père spirituel qui m'a appris à prier. J'ai commencé vraiment à prier sérieusement. J'ai pris des cours de théologie à ce qui était à l'époque l'école cathédrale, qui est devenue maintenant les Bernardins, mais qui n'était pas du tout dans ce beau bâtiment qu'on a actuellement. J'ai fait une retraite ignatienne pour avoir un discernement clair. Et pendant la retraite, le discernement a été extrêmement clair. Donc j'ai plus hésité. Je suis rentré au séminaire en septembre d'après, quoi.
0: Donc, comment est-ce qu'on passe finalement du monde de la finance au séminaire? Parce que c'est finalement, c'est, alors vous avez eu cette période de discernement, mais c'est quand même un peu violent.
1: Non, en fait, c'est pas si violent que ça, parce qu'en réalité, quand on sait qu'on est sur la bonne voie, le reste, j'ai pas senti ça comme violent. La chose qui était un tout petit peu difficile, c'est que moi, j'étais plutôt un solitaire. Je suis fils unique je n'ai jamais vraiment vécu avec plein de monde autour de moi. Et là, évidemment, je me retrouvais à la maison Saint-Augustin, qui est une espèce d'année zéro du séminaire, qui est une année vraiment quasi monastique, on pourrait dire. Donc on est les uns sur les autres pendant toute une année. Alors, les uns sur les autres, non, on avait quand même des espaces assez agréables. À l'époque, c'était rue de la Santé, chez les sœurs. maintenant, c'est à Picpus. Mais je dirais ça ne m'a pas tellement pesé. Je m'y suis fait assez bien. Le séminaire a été plus dur vers la fin, en fait.
0: Pourquoi ?
1: Mais parce qu'en fait, c'est comme quand on arrive, on a plus mal aux jambes à la fin de la course qu'au début, parce que d'abord, il y a la course dans les pattes, mais il y a aussi qu'on voit l'arrivée. Et du coup, il y a besoin d'un autre second souffle à ce moment-là. Et la question de l'obéissance, notamment, c'était difficile, parce que moi, j'étais quelqu'un quand même d'assez un peu plus âgé que la plupart de mes confrères, pas tous, j'étais pas le plus vieux de la promo, mais bon.
0: Indépendant.
1: Assez indépendant. Et là, je me retrouvais effectivement à devoir obéir sur des trucs qui me semblaient moi un peu enfantins. Après, a posteriori, en relisant, mais en fait, c'est une bonne humilité. C'est-à-dire que c'est nécessaire aussi de passer par des périodes où justement on accepte de s'en remettre en confiance à l'Église, parce qu'après, on aura à le vivre très souvent dans le ministère. Donc c'est très formateur, mais sur le moment, évidemment, il faut tenir, je dirais, à son appel et se dire que c'est la voie que le Seigneur a choisie, et on avance, quoi. Mais...
0: Se tenir à son appel, on avance, il y a des petites résistances, mais pas de doute.
1: Non.
0: Pas de doute.
1: Non, vraiment pas. Non, non. J'ai eu un ou deux petits challenges, mais qui n'étaient pas de l'ordre du doute. Voilà. Mais pendant ma vie de séminariste, voilà, pour des questions, soit effectivement que je supportais plus d'être au séminaire, soit que il y avait des rencontres dans ma vie qui ont fait que il y a des moments où je me suis posé la question. Et en fait, j'arrivais pas à me retirer de l'esprit que, à part prêtre, je voyais pas ce que je pouvais faire, quoi.
0: Et alors, au début de cette émission, vous disiez que vous étiez issu d'une famille peu croyante, pratiquante, peut-être. Il y a eu des résistances. Est-ce qu'ils ont, ils ont compris votre choix ? Ça a été difficile ?
1: Oui, c'est pas très simple. Alors, du côté de ma mère, je suis fils unique. Du côté de mon père, s'est remarié, il a eu une fille de son deuxième mariage, qui a 15 ans de moins que moi, avec qui je m'entends très bien. On est très proches. Mais... si vous voulez, La vie d'un les parents qui sont déjà des parents croyants, oui, accepter que leur fils parte dans les ordres, ne fonde pas de famille, etc., c'est pas si simple. Alors des parents qui sont pas très pratiquants, je sais pas qu'ils sont pas croyants, il y a quand même un fond religieux chez eux, mais voilà, c'est pas des piliers d'église, quoi. L'église, il suffit pas d'être croyant, je dirais, pour accepter une vocation, il faut comprendre l'église. Alors là, c'était un peu abscon. Alors je dirais que mon père, lui, il a fait comme beaucoup de papas, c'est si c'est ton choix, je le respecte, et si t'es heureux comme ça, tout va bien. Pour ma mère, c'était un peu plus difficile, et j'ai bien senti que jusqu'au diaconat, c'est-à-dire jusqu'à ce que je m'engage dans le célibat, elle a dû prier jour et nuit pour que je trouve une dame qui m'enlève de cet enfer, quoi. Voilà. Et en fait, mais une fois que l'engagement était pris, c'était terminé, les choses étaient réglées. Jamais ils ne m'ont embêté sur quoi que ce soit.
0: Alors, justement, pour revenir peut-être à cet incubateur Saint-Joseph, mais il y a un lien, selon vous, entre justement la foi et l'entrepreneuriat, et si oui, quel lien vous faites ?
1: Alors, il y a plein de liens. D'abord, il y a un lien naturel, c'est-à-dire que Dieu est le premier grand entrepreneur, il a créé à partir de rien, c'est ce qui le distingue de nous, il faut toujours quand même qu'on ait une base de travail, mais il a lancé cette espèce d'aventure incroyable qui est la création. Et il a pris un peu cette initiative un peu folle, voilà. Et il faut bien comprendre que ça rejoint l'entrepreneur, parce que souvent, quand un entrepreneur lance sa boîte, il le fait pas uniquement par opportunisme, ça sort des tripes. C'est quelque chose qu'il a en lui, vous voyez, c'est un accouchement. Et le Seigneur, lui, quand il crée à partir de sa parole, qui est une des personnes de la Trinité, donc il crée de son propre, et de son esprit. Donc il crée à partir de son propre fond, donc ça sort vraiment de lui. Donc j'essaie d'expliquer déjà aux entrepreneurs que ce qu'ils font est tout à fait normal, puisqu'on est créé à l'image de Dieu, et qu'en fait on est fait pour faire des choses. Voilà. Ensuite, le Christ lui-même a fondé une structure qui dure depuis 2000 ans, qui est la seule structure humaine qui dure depuis aussi longtemps, puisque vous savez qu'on n'est pas la religion la plus ancienne, bien sûr, mais on est la seule structurée de cette façon, mondialement, avec une hiérarchie, etc. Aucune structure humaine n'a tenu cette durée. Les grands empires se sont effondrés, les entreprises pareil, tout ce que vous voulez. Et donc, il y a quelque chose, si vous voulez, dans l'Église catholique particulièrement, enfin dans l'Église en tout cas, d'un état d'esprit qui, dont on peut vraiment s'inspirer. Je ne dis pas qu'on va copier, on va faire une entreprise qui va durer éternellement, mais en tout cas, il y a quelque chose de vertueux dans la subsidiarité, qui est très forte dans l'Église, contrairement à ce qu'on pense, c'est pas du tout pyramidal, dans la charité comme principe de relation humaine, plus que simplement les rapports de force. Dans, voilà. Et je pense qu'il y a des choses vraiment dont on peut s'inspirer.
0: Alors justement, comment est-ce que vous accompagnez ces entrepreneurs dans leur discernement? C'est quand ils arrivent avec leur projet, il faut arriver à discerner, alors à la lumière peut-être de l'Évangile ou de ce que peut dire l'Église.
1: Alors, il faut bien comprendre que nous, on ne prétend pas savoir mieux que l'entrepreneur quel est son métier. Quand il a passé le comité de sélection, parce qu'on trouve que le projet a du sens aussi loin que nous, on puisse lui mettre un avis, à partir de ce moment-là, on va lui donner les outils pour essayer d'y voir plus clair. On a notamment une personne, Serge Chanchol, qui est responsable de la formation, qui est un des fondateurs de l'incubateur de Polytechnique, qui fait toute la formation business. Et une de ses missions principales, c'est justement d'aider les entrepreneurs à formaliser leur projet et à l'affiner, parce que souvent ils arrivent avec, on va dire, des choses intéressantes, mais qui ont besoin vraiment d'être mûries. L'offre produit, le machin, etc. Donc sur la question, en tout cas business, on les aide vraiment à affiner leurs propositions. Et du point de vue spirituel, moi, un de mes grands soucis, c'est de leur redonner confiance. L'entrepreneur a besoin d'être remis en confiance continuellement, parce que il passe par des périodes de découragement qui sont importantes, qui peuvent être assez dévastatrices pour lui et pour son entourage. La question de la famille, on n'en a pas trop parlé, mais c'est un des éléments dont on tient compte aussi dans notre accompagnement. Et donc le but pour nous, c'est vraiment de lui donner confiance, parce qu'au fond, comme dirait saint Ignace de Loyola, aucun bon discernement ne se fait dans la désolation. C'est-à-dire que quand je suis dans le trouble et l'agitation, je ne dois pas décider. Donc il faut que je retrouve ma sérénité, il faut que je retrouve le cap de ma vie pour pouvoir poser une décision juste, qui peut être d'arrêter d'ailleurs le projet. On l'a pas encore eu beaucoup, mais ça peut très bien. On se voit très bien à un moment donné dire aux personnes: écoutez, est-ce que vous avez suffisamment d'éléments pour savoir si vous voulez continuer ou pas? Bon. Mais en tout cas, au moins pour passer toutes les périodes difficiles. Quand on commence à vouloir lever des fonds, c'est très difficile en démarrant de zéro. Nous, on s'attache quand même à accompagner des entrepreneurs souvent qui n'ont pas beaucoup de moyens personnels. Voilà. Donc c'est des gens qui peuvent être d'avoir de très bons diplômes, tout ce que vous voulez, ou même un bon parcours professionnel, mais pas forcément une famille qui les aide. Et ces gens-là, donc, ils peuvent démarrer dans leur boîte avec presque rien, en fait. Et donc c'est des phases qui sont vraiment difficiles.
0: Alors vous parliez de la famille, justement, vous aidez ces porteurs de projets, mais vous accompagnez finalement toute la cellule familiale, si je comprends bien.
1: Non,
0: vous voulez vous aider?
1: Non, on rentre pas, justement. Il faut pas tomber dans l'esprit totalitaire de certaines entreprises qui veulent envahir votre vie privée. L'incubateur Saint-Joseph est là d'abord pour l'entrepreneur, voilà. Mais il se trouve que, en tout cas dans les formations spirituelles que nous donnons, la question de l'équilibre familial est forcément abordée. Voilà. Alors après, leurs situations sont très différentes. Hein. Vous avez des célibataires. Bon, c'est un peu plus facile, on va dire. On va parler d'équilibre personnel de vie, mais voilà. Puis il y en a qui sont mariés, donc avec enfants, même pour certains, en bas âge. C'est là où on les remet toujours devant cette vérité que s'il y a un sacrement de mariage dans l'histoire, ça veut dire que le consentement mutuel est à la base de leur vie de couple et que le projet qu'ils sont en train de développer doit accueillir un vrai consentement de la part de leur époux ou de leur épouse. Voilà. Et même, d'ailleurs, d'une certaine manière, s'ils sont en mesure de le faire, des enfants. Parce qu'on ne peut pas monter son projet contre sa famille, c'est pas possible. Sinon, on va droit dans le mur.
0: Puisque c'est votre spécificité à l'incubateur Saint-Joseph, qu'est-ce que, finalement, l'Évangile a à dire à ces porteurs de projets?
1: Elle a à dire que il y a vraiment énormément à recevoir, à grandir dans ce type d'aventure. humainement, j'entends, et spirituellement, et en profondeur personnelle. Que ce n'est pas une aventure qui est simplement une aventure stressante ou une aventure lucrative, ou même qui peut coûter beaucoup d'argent si on se plante. C'est une aventure qui fait vraiment grandir dans les échecs et dans les réussites. Et l'Église, en fin de compte, c'est... Vous voyez, le Christ ressuscité, ça m'a toujours, c'est un passage qui m'a toujours beaucoup marqué chez saint Matthieu. Matthieu rassemble les disciples en Galilée, le Christ ressuscité leur apparaît, et leur dit, voilà, tout pouvoir m'a été donné au ciel et sur la terre, allez, de toutes les nations, faites des disciples. Donc on a à la fois le Christ qui dit, moi, je suis tout puissant, et en même temps, je veux passer par vous. Voilà, allez, de toutes les nations, faites des disciples. Il pourrait faire des disciples lui-même. Mais en fait, ça passe par nous. Ça veut dire que le Seigneur met un point d'honneur à nous faire participer. Pourquoi ? Parce qu'en fin de compte, c'est la seule façon pour nous de grandir profondément. Donc l'entrepreneuriat, c'est une participation à la construction du royaume de Dieu. Enfin, du moins, on essaie justement que ça le soit. Ça l'est pas forcément de fait, hein, mais on essaie que ça soit, dans les faits, une participation au royaume de Dieu, pour pouvoir justement faire grandir ces personnes-là et... Voilà, leur faire vraiment goûter la joie du Créateur et qui voit le monde surgir comme un cadeau extraordinaire qui vient de son propre fond. Voilà.
0: Merci beaucoup, Père Stéphane Mayor. Merci d'être venu témoigner cette semaine. Je rappelle que vous avez créé cet incubateur Saint-Joseph, unique en son genre. Il a vocation à accompagner les porteurs de projets dans leur aventure entrepreneuriale. Évidemment, vous formez, vous coachez, mais vous accompagnez aussi spirituellement ces porteurs de projets. Merci. Vous pouvez évidemment retrouver cette émission sur rcf.fr et sur toutes les plateformes. Merci.
1: Merci.
2: 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Retrouvons à présent la prière du soir. Prenons la direction de la Dordogne pour prier avec les cisterciennes des Chourniacs.

Lecture du livre d'Isaïe. Désormais, ce n'est plus le soleil qui sera pour toi la lumière du jour. Ce n'est plus la lune, avec sa clarté, qui sera pour toi la lumière de la nuit. C'est le Seigneur qui sera pour toi la lumière de toujours. C'est ton Dieu qui sera ta splendeur.

0: des artisans de paix, de tous les hommes de bonne volonté, Seigneur, souviens-toi. Des réfugiés, de tous ceux qui vivent loin de leur pays et de leur famille, Seigneur, souviens-toi.
1: Seigneur, souviens-toi.
0: Des vieillards abandonnés des leurs, de tous ceux qui meurent dans la solitude, Seigneur, souviens-toi.

0: À ceux qui t'aiment, Dieu notre Père, accorde la paix. Qu'elle règne dans notre cœur et notre esprit, pour que rien, pas même l'épreuve de la ténèbre, ne puisse nous séparer de toi. Exauce notre prière en Jésus, ton Fils, notre Seigneur.
1: Amen.
2: Par l'intercession de la bienheureuse Vierge Marie, que le Seigneur Tout-Puissant nous accorde une nuit paisible et la grâce de mourir dans son amour.
1: Amen. Amen.

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1: La profession de foi catholique trouve ses origines dans les tout premiers siècles après Jésus-Christ, du temps de ce qu'on a appelé l'Église primitive. Alors ça veut dire que très vite, après la mort du Christ, les premières communautés chrétiennes ont mis des mots sur ce qui était difficile à exprimer. Ils ont écrit ce qui était important pour eux. Et cette déclaration a évolué à travers des conciles. Et on connaît aujourd'hui le credo de Nicée qui reste central. Alors, un credo peut-il évoluer sans trahir les convictions et les dogmes qu'il porte? Quelle est l'importance de l'histoire et de la Bible dans l'écriture de cette profession de foi? Ce sont des questions sur lesquelles vous vous êtes penchée, sœur Moïsa, bonjour.
2: Bonjour Madeleine.
1: Nous nous trouvons ici à la faculté Loyola Paris, dans laquelle vous enseignez justement un cours sur le credo. Alors, quelle est la place du credo dans la liturgie? Avant de revenir sur justement les dogmes qu'il porte, au cours de la messe, on récite donc cette profession de foi, mais on dit aussi le Notre Père, on écoute la parole de Dieu, on peut recevoir les sacrements, on entend aussi qu'il y a les commandements de Dieu, il y a l'homélie, il y a le signe de croix. Alors la place du credo dans, je dirais, ces grands moments de la foi d'un chrétien.
2: Alors c'est sûr que le credo a une place très particulière. D'abord, le statut de cette parole est très particulier puisque ce n'est pas une parole adressée à Dieu. On a déjà eu l'occasion d'échanger à ce sujet. On commence dans la liturgie par entendre la parole de Dieu. Donc il s'agit d'une réception. Et puis, il y a effectivement le commentaire de cette parole qu'on appelle l'homélie. Et après l'homélie, l'assemblée se lève, c'est un moment solennel. Tous les moments de la messe dans lesquels l'assemblée se lève sont des moments plus solennels que les autres, qui sont marqués par une attention, par une solennité, et attestent pour elle-même d'une foi qu'elle essaie de proclamer, à laquelle elle essaie de correspondre, parce qu'on n'a jamais fini de correspondre à des énoncés aussi profonds, aussi énormes, aussi complexes aussi que le sont les symboles de la foi. Donc il s'agit non pas encore d'une réponse à Dieu, puisqu'on ne s'adresse pas à Dieu. L'Assemblée s'atteste à elle-même du contenu de sa foi et dit voilà, nous nous appuyons là-dessus et maintenant nous pouvons nous avancer vers le mystère du sacrement de l'Eucharistie dans lequel Dieu se donne à nous. Et là, l'Assemblée pourra répondre par la prière du Notre Père qui s'adresse directement à Dieu.
1: C'est ce qui fait cette posture aussi du croyant, en quelque sorte.
2: On peut en rendre compte comme ça. Je ne dis pas que ce soit la seule façon de présenter la chose. Mais en tous les cas, ce qui est certain, c'est que cette parole se tient à peu près au milieu de la liturgie dominicale comme un moment où l'Assemblée s'identifie elle-même comme croyant dans le Dieu Trinité, Père, Fils, Saint-Esprit.
1: Alors, on l'a entendu, il y a au cours de la messe la parole de Dieu. Dans quelle mesure la parole de Dieu, les évangiles, et puis même l'Ancien Testament, ont pu nourrir ce credo? Parce que d'où viennent les vérités qui sont dites, les vérités de foi, vous le disiez, sont dites dans ce credo? D'où viennent-elles?
2: Alors, les vérités de foi ne viennent pas d'ailleurs que de l'Écriture. C'est une interprétation de l'Écriture, c'est une formulation des Écritures, parfois en réponse aux hérésies, pour élucider, essayer de mettre en lumière le contenu de la foi. Mais la source, c'est l'Écriture, c'est la révélation, il n'y a pas d'autre source.
1: Ça veut dire que si on reprenait toutes les phrases du credo, on trouverait pour chacune des phrases une référence dans l'Évangile et ou dans l'Ancien Testament?
2: Oui, l'inspiration vient de l'Écriture. Je prends non pas toutes les phrases, bien sûr, mais « Lumière née de la lumière, vrai Dieu née du vrai Dieu », vous êtes renvoyé par exemple au prologue de l'Évangile de Jean. Pour nous les hommes et pour notre salut, ce sont des formules qu'on trouve chez Paul. Il descendit du ciel, il a pris chair de la Vierge Marie et s'est fait homme. Vous avez encore aussi le prologue de Jean, le récit de l'Annonciation qui est derrière. Et puis, ensuite, dans ce qui concerne la passion et la résurrection, on se rapproche de formules qui sont directement à l'origine de l'affirmation de foi, ce qu'on appelle le kérigme. Alors le kérigme, on a ça dans des textes la plupart du temps pauliniens. Par exemple, 1 Corinthiens 15, 3, « Je vous ai transmis ce que j'ai moi-même reçu. Christ est mort pour nos péchés, il a été enseveli et il est ressuscité le troisième jour conformément aux Écritures. » Ça, c'est véritablement la matrice des confessions de foi. Le nœud qui proclame la passion, la mort, l'ensevelissement, la résurrection selon les Écritures.
1: Et l'Ancien Testament dans tout ça, parce que vous nous avez cité des textes du Nouveau Testament, est-ce qu'il en prend compte ?
2: Alors l'Ancien Testament n'est pas aussi présent, puisqu'il s'agit vraiment de proclamer la foi dans le Dieu Trinité, mais on a quand même, à propos de

puisqu'il est dit « par l'Esprit Saint, il a pris chair de la Vierge Marie ». Donc l'idée selon laquelle on aurait petit un le Père, petit deux le Fils, et maintenant qu'il n'y a plus ni le Père, de toute façon n'a jamais été là, ni le Fils, eh bien heureusement nous avons le Saint-Esprit, ça ne marche pas du tout comme ça. De tout temps, Dieu est Père, Fils et Saint-Esprit. Ce sont des manières d'être, des personnes, mais des personnes, des modes de subsistance distincts et reliés du seul Dieu auquel nous croyons.

0: est en train de voir avec vous, sœur Moïsa, comment le credo a été inspiré, à partir de quoi, quelles sont ses sources. Et on peut le voir, le credo n'a pas échappé à l'histoire avec un grand H. Le credo a été écrit dans un contexte particulier. Et alors, si on s'arrête sur le credo de Nicée-Constantinople, c'est assez flagrant.
1: Mm-hmm. Alors, le credo de Nicée-Constantinople, dont la matrice principale émane des deux conciles, d'abord de Nicée en 325, puis de Constantinople en 381. Le premier de ces deux conciles, à Nicée, a été convoqué par l'empereur Constantin pour des motifs, en fait, politiques. C'est-à-dire, il s'agissait de faire revenir la paix, d'assurer l'unité autour de la religion chrétienne qui était devenue la religion officielle, la religion de l'Empire. Donc, Constantin ne voulait pas de désordre autour de la religion. Donc, convoquer un concile et faire en sorte que les formules de foi soient bien solides, qu'on arrête de se disputer, de s'écharper, comme c'était le cas autour des controverses avec Arius et ses partisans. Ça, c'était vraiment le but recherché par l'empereur Constantin.
0: Alors, pour autant, on ne peut pas dire que le credo est politique. Il traverse une période politique. En tout cas, il y a un contexte politique autour de ce concile qui a permis de l'écrire, mais le credo n'est pas politique.
1: Non, je pense pas qu'on puisse dire ça, en effet, mais ce qui est certain, c'est qu'à cette époque-là, d'une certaine manière, on pourrait peut-être dire qu'aujourd'hui aussi, les questions de la foi croisent les questions d'appartenance politique.
0: Parce que c'est la question de l'identité, en fait, que vous soulevez à travers ça. D'ailleurs, du reste, est-ce qu'aujourd'hui, on pourrait se revendiquer catholique par le credo, de manière identitaire ?
1: J'ai pas ce sentiment. Je pense que la problématique est un peu inverse, c'est-à-dire que les gens cherchent plutôt à apprivoiser un texte compliqué plutôt qu'à s'en réclamer. Donc la distance commence d'abord par s'imposer par rapport à ce texte, plutôt que de l'avoir dans sa poche pour en faire une carte d'identité et confronter éventuellement avec le voisin qui aurait possiblement une autre carte d'identité. Je pense pas que ce texte, je peux me tromper, hein, mais je pense pas que ce texte puisse être instrumentalisé de cette manière-là. Les clivages dans l'expression de la foi aujourd'hui se porte bien davantage sur des questions liturgiques. Alors le credo se déclame dans la liturgie, mais ce sera peut-être pas sur le contenu de ce qui est dit, mais plutôt sur la façon de célébrer, sur la langue dans laquelle on célèbre, etc. Là, il y a des notes, des caractéristiques qui identifient clairement des sensibilités avec des prolongements éventuellement politiques. Je pense que la manière d'être au monde inclut et la foi et les questions politiques. On n'est pas scindé.
0: Alors, est-ce qu'on peut imaginer que ce credo soit réécrit, soit interprété, soit pourquoi pas transformé? En tout cas, on sait qu'il y a des formules du credo qui aujourd'hui sont un peu bousculées. Est-ce que c'est possible ou est-ce que c'est une nouvelle hérésie de faire ça?
1: Alors, on peut toujours s'approprier un texte donné par l'Église pour y mettre ses propres mots, pour chercher à affirmer de manière un peu nouvelle, un peu plus actuelle, des choses qui nous paraissent importantes, mais il n'aura pas le statut qu'a le credo dans la liturgie. C'est possible de le faire, et ce n'est pas nécessairement une hérésie, on ne sait pas, ça peut peut-être l'être, mais en tous les cas, il n'aura pas la place qu'a le credo, que ce soit celui de Nicée-Constantinople ou celui des apôtres, dans la liturgie, comme une parole que donne l'Église, et autour de laquelle les croyances se rassemblent, même si, encore une fois, il n'est pas requis d'adhérer 100% à tout, parce que la foi, c'est d'abord un chemin.
0: Merci beaucoup, sœur Moïsa. On vous retrouve demain. À suivre, dans quelques instants, Claire Riobé pour un nouveau numéro de l'émission Laudato Si.
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2: Bonjour et bienvenue dans Génération Laudato Si, votre rendez-vous hebdomadaire pour prendre soin de notre maison commune. Je vous retrouve à nouveau au Châtelard, près de Lyon, le centre spirituel jésuite. Et depuis plusieurs semaines, nous sommes partis à la découverte de ce lieu original en pleine mutation, qui est devenu depuis à peine 2 ans un éco-centre. Aujourd'hui, nous allons faire la connaissance de 2 amoureux du Châtelard, Françoise et Emmanuel Contamin. Ils sont médecins tous les deux et actifs au sein de l'éco-centre. C'est parti.
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1: Bonjour Françoise, bonjour Emmanuel.
2: Bonjour.
3: Bonjour.
1: Merci beaucoup de nous recevoir chez vous, parce qu'on est un peu chez vous ici quand même. On est accueillis au Châtelard, donc chez les Jésuites. Depuis combien de temps est-ce que vous connaissez le Châtelard ?
2: En fait, on a connu le Châtelard avant que ça fasse sa transition vers l'éco-centre spirituel jésuite pour des retraites spirituelles. Moi, j'avais fait une retraite d'exercice spirituel dans la vie, accompagnée par un jésuite il y a peut-être une quinzaine d'années. Puis on avait fait aussi une session sur le clown, la foi, la joie, ici. Enfin, on connaissait le lieu, parfois on venait même se balader dans le parc. Et quand on a appris qu'il y avait vraiment cette transition vers un éco-centre spirituel, pour nous, c'était exactement ce qu'on cherchait, de pouvoir complètement intégrer la dimension de la conversion écologique et la dimension de notre foi.
1: Françoise, vous vous souvenez de la première fois où vous êtes venue ici ?
3: Alors, peut-être, non, je ne me souviens pas la première fois, mais peut-être un petit clin d'œil, un souvenir marquant de la session clown. On était dans la salle du bois et je vois encore un... Alors, en fait, on a découvert que dans les participants, il y avait un prêtre, mais qui ne s'était pas présenté comme prêtre pour nous mettre à l'aise. Mais à ce moment-là, au bout de quelques jours, on savait qu'il était prêtre. Et il nous a fait une scène de clown debout sur la table en mimant un évangile. Ça, c'est quand même des magnifiques souvenirs.
1: Et qu'est-ce qui vous a marqué tous les deux en arrivant ici ?
3: En fait, moi, ce que je peux dire, c'est qu'en fait, quand même, on sortait d'un engagement important qui nous avait engagé 30 ans. Et quelque part, dans mon cœur, il y avait une porte se ferme, une autre va s'ouvrir, une fenêtre va s'ouvrir. Donc, on était en fait dans cette attente-là. Et le cœur ouvert, en se disant le Seigneur s'occupe de nous, voilà, on a envie de continuer d'œuvrer quelque part dans l'Église. Mmh. Et c'était quand même un peu, c'était quand même pas rien de voir que à côté de chez nous, voilà, on a entendu parler de cette démarche du Châtelard vers la prise en compte des enjeux en lien avec la Laudato Si, que de prendre au sérieux les paroles du pape et de les mettre en route. Mmh. Ce qui nous, déjà, on avait ça dans le cœur, et de voir que c'était à côté de chez nous. Donc c'est presque comme un peu en tremblant d'arriver ici, en se disant, mais c'est possible ça, que juste à côté de chez nous, il y ait quelque chose qui démarre, et puis qu'on puisse oser y aller. Donc peut-être c'est la première rencontre, c'est une rencontre toute informelle avec Xavier de Bénazé, et puis Jean, qui est le directeur,
1: oui.
3: Où il y avait une espèce d'échange, presque comme un examen de passage, mais en fait c'était pour savoir si ça semblait ajusté, que notre couple, Emmanuel et moi, on démarre ce parcours avec le collectif des résidents, enfin quelque chose autour d'une réflexion de, et s'il y avait au Châtelard des gens qui venaient habiter avec la communauté jésuite.
1: Oui, parce
3: donc
1: que
3: ça, c'est un souvenir marquant, d'arriver là et d'être accueilli, et puis de et sentir
2: peut-être,
3: de la paix.
2: Moi, je dirais deux choses aussi qui nous ont tout de suite attirés, c'est la beauté du lieu, vraiment un grand espace naturel comme ça, tout proche de la ville. Et c'est un peu la diversité aussi des gens qui viennent, des contacts qui sont pris aussi par le réseau, qui donne une ouverture quand même très intéressante.
1: À ce lieu qui rayonne autour de lui et qui fait beaucoup parler de lui. Alors vous êtes tous les deux médecins. Vous, Emmanuel, vous avez été psychiatre aujourd'hui à la retraite, même si vous continuez de superviser, comme vous me le disiez. Et vous, Françoise, vous avez été médecin du travail. Est-ce que tous les deux, vous avez été depuis longtemps sensibles à la dimension de la vulnérabilité humaine, de la précarité, ou à la question écologique en tant que telle ?
2: Ben oui, moi, depuis longtemps, je suis sensible à l'écologie. Et dans ma pratique, j'ai surtout travaillé sur la thérapie des troubles post-traumatiques. Donc j'ai eu l'occasion de...
1: Et quel lien vous faites entre les troubles post-traumatiques et l'écologie ?
2: Ben c'est la question de la résilience. C'est-à-dire que nos ressources de résilience... sont vraiment dans nos liens sociaux et aussi dans nos liens à nos écosystèmes. Et on ne peut pas penser la résilience des individus isolés sans penser la qualité de leurs liens à leur famille, à la société et aussi au monde naturel.
1: Et vous, Françoise, cette dimension écologique ?
3: Alors en fait, moi, étant médecin du travail, il y a quand même tout un champ de la médecine du travail qui s'appelle la toxicologie. Et donc, la notion que on mettait des produits pas complètement sécure dans la nature. On faisait travailler des hommes avec des produits pas complètement sécures. Voilà, moi, je vis avec ça depuis le début de la médecine du travail. Donc cette notion qu'on était en train d'être un peu apprenti sorcier avec la nature, avec ce qu'on mettait dans la nature, médecin du travail, voilà, il est auprès de ça. Donc moi j'ai été très sensibilisée. Et puis oui, après, donc dans la partie maintenant que je fais depuis 10 ans, bien sûr, donc je soigne des personnes qui ont enfants et eu des traumas graves. Et donc le souci des plus petits est quelque chose qui m'habite aussi profondément à cause de ça.
1: Peut-être pour reprendre le fil pour nos auditeurs concernant le projet du Châtelard. Donc, en 2023, le Châtelard a annoncé qu'il souhaitait être un éco-centre spirituel après une réflexion de plusieurs années de la Compagnie de Jésus. Comment est-ce que vous avez accueilli concrètement ce nouveau cap pris par le Châtelard? Est-ce que vous étiez peut-être inquiet, interrogatif, enthousiaste?
3: Une profonde joie, moi je dirais, une profonde joie de voir des chrétiens se mettre se mettre en route. On avait eu Laudato si quand même, qui était arrivé, et moi je pensais qu'il allait avoir un tsunami dans l'église. Donc voilà, une grande, grande joie à l'idée qu'on puisse, entre chrétiens, se mettre en route.
2: Ben oui, pour moi, l'éco-spiritualité, c'est vraiment central dans ma foi, et je garde vraiment cette phrase de Laudato si, la conversion écologique n'est ni optionnelle ni secondaire. Ça veut dire qu'elle est prioritaire et nécessaire, quoi.
3: J'ai pu dire, ça m'empêche de dormir. Question écologique. Enfin, je veux dire, je suis scientifique. Donc, quand le GIEC sort un rapport disant que la survie de l'humanité, la Terre, elle va tenir. Il n'y a pas de souci pour la Terre. Quand vous faites la marche en temps profond qui est proposée au Châtelard, vous réalisez que la Terre, elle a une force de résilience. Elle va tenir, la Terre. Mais l'humain sur Terre, ça, c'est une autre question. Et du coup, quand vous êtes avec ça, ça m'empêchait de dormir. Et je pense que là, ça rejoint peut-être ma... Je me souviens que je me suis dit, mais quand mes petits-enfants auront 50 ans ou 30 ans et qu'ils me diront, Mamoun, qu'est-ce que tu as fait pour que nous, notre vie soit... est-ce que tu te rends compte de la vie qu'on a? Et je me suis dit, je ne pourrais pas regarder mes petits-enfants en face si moi, je ne fais rien. C'est tout simple, hein, mais ça a été vraiment un moteur important de me dire, je ne me vois pas dans 20 ans regarder mes petits-enfants et me dire, j'ai rien fait.
1: Emmanuel, est-ce que vous ressentiez cette urgence aussi?
2: Ben oui, tout à fait. Et cette même réflexion par rapport aux enfants et aux petits-enfants, quoi. Quel est au fond le sens, la dignité de notre passage sur cette terre? Et on ne se voit pas du tout avoir... une vie de retraité, faire simplement des loisirs, des voyages, des choses comme ça.
1: Parce qu'effectivement, on ne l'a pas encore dit, mais aujourd'hui, vous animez des formations au sein du Châtelard, on en reparlera. Est-ce que mener ce travail en couple était important pour vous?
2: Oui. On a des engagements seuls aussi, mais le fait d'avoir des engagements en couple, ça fait assez longtemps qu'on a cette expérience. Hein. Par exemple, auprès des groupes de réfugiés, on avait commencé en couple, et puis après, on s'est... répartis chacun dans une association différente. On ressent quand même souvent qu'il y a une grâce qui émerge de notre complémentarité, de notre différence.
3: Alors, on est vraiment radicalement différents, donc ça n'a pas été toujours simple. Et en même temps, c'est vrai qu'on peut témoigner de quelque chose de simple quand même, on peut dire merci, c'est pas toujours simple entre nous, mais quand on anime, il y a quelque chose, oui, où le fait qu'on soit si différent donne un éclairage aux personnes, peut-être, je pense que quand on vient faire une formation, on a besoin de gens qui nous parlent différemment, et finalement dans notre couple, on a cette chance d'avoir des différences fortes.
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1: Alors Françoise Emmanuelle Contamin, ça fait maintenant plusieurs années que vous proposez des formations à l'éco-centre spirituel du Châtelard. Eh bien, qu'est-ce que vous proposez exactement, Françoise?
3: Donc, on avait expérimenté une proposition qui s'appelle « Le travail qui relie », qui est une proposition pour faire face... Enfin, moi, à l'époque, j'étais vraiment allée pour faire face aux émotions douloureuses liées à cette conscience qu'il y avait un vrai problème en termes de survie de l'humanité. Et c'est quand même des émotions difficiles à porter. Moi, j'étais animée par beaucoup de colère liée à l'impuissance de voir que Laudat aussi n'avait pas eu la réception que j'attendais, moi, comme une révolution dans l'Église. Donc, on a monté cette session avec de comment inclure dans cette magnifique proposition de Johanna Messi, qui s'appelle Le travail qui relie, comment inclure notre foi, la présence de oui spirituelle de l'action agissante de Dieu dans le monde actuel.
1: Alors on va peut-être y aller progressivement, parce que je pense que pour les auditeurs et auditrices qui nous écoutent, ce sont des sujets assez lointains peut-être de leur quotidien. Vous avez parlé de cette formation TQR, donc le travail qui relie, qui a été créé par l'américaine Johanna Messi et qui est inspirée de l'éco-psychologie. Emmanuel, est-ce que vous pouvez nous présenter un peu en quoi consiste le travail qui relie?
2: Oui, alors c'est vraiment une proposition qui vise à renforcer nos liens à nous-mêmes, aux autres êtres humains, aux autres vivants, et dans la formulation de Johanna Messi, à plus grand que nous. C'est-à-dire qu'à l'intérieur même de cette proposition qui travaille sur les liens fondamentaux, ça rejoint vraiment la Laudato Si aussi, il y a une ouverture à une dimension spirituelle, mais qui est, j'ai envie de dire, ouverte. Et donc, on l'a travaillé pour que ce soit les ressources plus spécifiques de la spiritualité chrétienne qui soient expérimentées par les participants. Donc, c'est une démarche qui se fait avec plusieurs étapes, un peu comme une spirale. La première, c'est de renforcer vraiment nos ressources de gratitude, d'émerveillement. La deuxième, c'est de traverser ensemble les émotions douloureuses, d'honorer nos peines pour le monde. Et le fait de le faire ensemble dans des liens collectifs renforce vraiment notre capacité, le soutien mutuel, avec l'objectif de dire que ces émotions douloureuses, elles ont pour fonction de nous mobiliser pour agir et en quelque sorte les composter pour qu'elles alimentent de l'énergie pour l'action.
1: Vous parlez de composter les émotions, c'est intéressant, on n'entend pas souvent cette formulation.
2: Voilà, c'est une formulation qui vient de Johanna Messi. La troisième étape, c'est de changer de regard, à la fois par rapport à ce qui est désirable, quel est le modèle de progrès, de développement, et puis dans une plus grande conscience de notre interdépendance avec tous les autres vivants, et aussi dans une conscience du temps long qui permet de relativiser certaines valeurs d'immédiateté. Et la quatrième étape, c'est de soutenir l'engagement dans l'action.
1: Et donc le travail qui relie ce parcours, il dure combien de temps? Quelques heures? Quelques jours?
2: Alors, il y a des formats variables. Nous, ici, on le propose sur 3 jours, une session travail qui relie évangile. Et il y a aussi une session exercice spirituel et travail qui relie sur 5 jours. Et puis, il y a aussi d'autres propositions d'éco-spiritualité dont Xavier a dû vous parler. Oui.
1: Il en a parlé dans des précédents épisodes que j'invite nos auditeurs à écouter. Vous avez plusieurs fois fait mention de Johanna Messi, donc cette Américaine qui était pasteur, qui a été convertie au bouddhisme, il me semble, et qui a trouvé un chemin, une combinaison en tout cas entre le chemin psychologique et le chemin spirituel. Est-ce qu'elle vous inspire au quotidien? Et pourquoi est-ce que vous avez choisi de vous inscrire dans sa continuité quelque part?
2: Alors elle était fille de pasteur.
1: Fille de pasteur.
2: Pas pasteur. Okay. Finalement, cette pédagogie du travail qui relie et nous a semblé très juste par rapport à notre expérience de traverser des troubles post-traumatiques. Parce que de la même façon, on fait une phase de préparation, de renforcement des ressources des personnes. Après, on traverse les émotions douloureuses. Et après, on retrouve une vision plus positive, plus d'espoir pour s'engager dans le monde. Donc, ça nous a parlé... D'abord par sa justesse psychologique, j'ai envie de dire. Et ce qui était très intéressant aussi, c'est qu'il y avait une ouverture spirituelle. C'est-à-dire que quand on est face à des questions existentielles qui concernent pas seulement l'être humain, mais l'humanité dans son ensemble, la question du sens, la question spirituelle, finalement, s'ouvre naturellement et dans quelque chose de très... fluide et complémentaire par rapport à la dimension psychologique.
1: Françoise, à qui s'adresse exactement tout ce travail qui relie? Est-ce qu'il faut être absolument chrétien, militant, écologiste, ou bien ça peut être destiné à un large public?
3: C'est bien sûr destiné à un large public. Toute personne qui sent... qui sent que c'est d'entendre ce, tout ce qui est dit par les scientifiques, la questionne, la remue, la trouble, ou lui donne un élan d'agir, peut bénéficier de ce petit parcours tout simple, mais qui va avec d'autres, lui permettre de retrouver une assise vers l'engagement. Donc oui, je trouve que c'est une magnifique proposition. Oui,
2: oui, c'est sûr qu'il faut être éco-conscient, j'ai envie de dire, pour s'engager dans cette démarche. Mais après, les gens sont dans des âges, dans des problématiques, dans des types de sensibilités qui sont assez variables quand même au départ.
1: Alors, comment ces exercices TQR, donc du travail qui relie, peuvent s'articuler avec la foi chrétienne ? Est-ce que quand on est chrétien, on peut y aller en toute confiance quelque part ?
2: Oui, ce qui peut rassurer, je pense, c'est la caution des jésuites pour des auditeurs chrétiens qui auraient peur d'une spiritualité un petit peu New Age ou je ne sais pas quoi. C'est vraiment un ancrage dans l'Évangile, un ancrage dans des ressources qui sont tout à fait cohérentes avec ce que le pape propose dans Laudato Si. Mm-hmm. Peut-être pour vous donner un exemple... il y a cet exercice de traverser des émotions douloureuses et Joanna Macy elle-même en tant que fille de pasteur dans son livre donne un exemple tiré des Béatitudes. Heureux ceux qui pleurent, ils seront consolés. Et donc dans cette session, il y a aussi des temps de méditation, de passage d'évangile et on propose un chemin de sortie des émotions douloureuses à partir des Béatitudes, de voir finalement quelle est la béatitude qui rejoint le plus la personne et qui va le plus ancrer spirituellement son engagement.
1: Puis il me semble aussi que Xavier de Benazé, qui s'est formé lui-même au travail qui relie, a travaillé cette question spiritualité chrétienne dans les exercices, en proposant notamment dans l'exercice de la traversée des émotions douloureuses, un parallèle avec la croix, le Christ en croix qui souffre, la passion. Donc il y a des parallèles qui se font évidemment assez, assez forts.
3: Tout à fait, et moi c'est un petit peu ce que j'ai dit, ce que je porte, c'est-à-dire que en tant que chrétienne, quand je vois la difficulté qu'ont les humains comme moi à faire face à ces enjeux qui sont quand même une menace sur l'humanité, qui est quand même quelque chose de nouveau que l'humain n'avait jamais affronté, c'est quand même des enjeux émotionnels très forts. Et du coup, il me semble vraiment important que le Christ puisse être là. Et effectivement, c'est des enjeux on est dans des enjeux de mort et de résurrection. Et donc, de traverser avec le Christ, il y a quand même, voilà. Et nous, on l'expérimente dans ces sessions que le Christ est là.
1: Est-ce que vous trouvez que ces personnes qui viennent participer à vos sessions du travail qui relie ressortent avec peut-être plus de confiance dans l'humanité, moins d'anxiété ? Vous le voyez, vous, ces fruits, en travaillant avec eux ?
2: Oui, moi je dirais vraiment le premier fruit qui est assez évident, c'est plus de confiance dans nos liens humains. Le fait de partager ensemble des choses qui sont fortes émotionnellement, avec des exercices qui sont bien pensés pour permettre un partage en profondeur et en sécurité en même temps, c'est quelque chose qui soutient beaucoup les participants. Après, le chemin de chacun est très spécifique aussi. Et on leur propose un exercice très intéressant, je trouve, à la fin, de s'écrire une lettre à eux-mêmes où ils recueillent un peu l'essentiel de ce qu'ils ont vécu et qu'on leur envoie 3 mois après pour faire une sorte de piqûre de rappel et soutenir la suite du chemin.
1: C'est une manière de les accompagner peut-être après 3 jours très intenses, émotionnellement parlant, une manière de les accompagner dans leur retour au monde, Françoise ?
3: Alors l'enjeu, c'est que... cette proposition est structurée pour que la dernière journée, ça soit déjà presque un retour au monde. Le monde n'est jamais déconnecté. Avec cet exercice-là, on est dans le monde en permanence, justement, de plus en plus conscient des enjeux. Donc, on plane pas, quoi. Enfin, je veux dire, on est là pour justement s'aider ensemble à prendre la mesure des enjeux, à prendre la mesure de ce qu'on va pouvoir faire dans le monde. Donc, c'est plutôt, j'espère que les gens qui sortent de là sortent avec une dynamique de se dire, ben, je peux peut-être faire un petit pas, mais ce petit pas, je vais le faire et je vais essayer de continuer d'être avec d'autres, parce que c'est vrai que seul, c'est compliqué. Du coup, c'est plutôt cette lettre, c'est plutôt comme un rappel à moi-même, quoi. Comment, voilà, j'étais avec d'autres et j'ai senti cet appel et comment je peux m'aider à être fidèle à mes intuitions personnelles.
2: Et puis ça soutient aussi l'engagement dans une dimension collective, parce que là aussi c'est quelque chose de fort que le pape dit, on ne répond pas à des enjeux collectifs autrement que par une réponse collective ou communautaire. Et donc ça nourrit aussi ce désir de faire collectif avec d'autres pour nourrir nos engagements.
1: Alors, on ne va pas tout dévoiler ici parce qu'on invite évidemment nos auditeurs à aller faire ce travail qui relie eux-mêmes. Mais est-ce que quand même vous faites appel à des outils de la spiritualité ignatienne qui est riche dans vos sessions ?
3: Tout à fait. On va faire, on va utiliser la relecture, par exemple. Il y a un temps où on propose aux gens chaque matin de relire. On a dit qu'on propose des textes d'évangile. Qui sont en cohérence complète avec le trajet proposé. On a eu des magnifiques temps de célébration où on a pu intégrer l'Eucharistie dans notre démarche. Et on a même proposé, ça c'était Emmanuel qui tenait à ça, des textes de Teilhard de Chardin, de la Messe sur le Monde, où on a pu inclure ça. Et on a pu aussi faire des temps d'Eucharistie avec quelque chose qui était fluide, qui reprenait à l'offertoire ce qu'on avait pu vivre avant. Et puis l'envoi qui était aussi cohérent, la fin de la messe avec l'envoi qui était cohérent avec la dynamique qu'on souhaitait aider les gens dans laquelle on souhaitait que les gens puissent s'inscrire.
1: Alors Emmanuel et Françoise, tout à l'heure, avant de vous retrouver, vous étiez au jardin du Châtelard. Est-ce que vous faites d'autres activités que des formations ici ?
3: Oui, bien sûr. Donc il y a eu une proposition au départ, il y a en 2023, de réflexion autour d'un collectif, donc de gens qui réfléchissaient comment des laïcs pouvaient ici venir dire quelque chose d'une vie simple, sobre et possible. Et puis donc du coup, dans ce collectif, il était prévu que ces personnes fassent minimum une demi-journée de travail.
2: Un collectif de futurs résidents.
3: De futurs résidents, donc d'accord. De personnes laïques qui choisiraient de s'engager pour un temps. Ici, au Châtelard, en soutien de la mission. Et du coup, il y avait la proposition, c'était une demi-journée de travail. Donc, je me suis dit, je commence. Comme ça, je suis déjà en route. Et donc, je suis venue travailler au jardin. Et effectivement, ça a aussi conforté quelque chose, moi, qui est une citadine, de la paix profonde reçue en lien avec la nature et la joie ici de venir taper dans la terre. Alors maintenant, je tape un peu moins, mais on a vraiment tapé dans la terre au début. Et puis, je peux dire, parce que j'étais au tout début du potager, et de rendre une terre fertile. Donc ça, c'est quand même une expérience belle de voir une terre morte. Et petit à petit, alors ça c'est la spécificité du jésuite Wowe, qui a vraiment une formation très poussée sur la manière de soigner la terre. Donc j'ai appris à soigner la terre. Voilà, je peux dire aussi que ce qui m'a touchée aussi en arrivant au Châtelard, c'est qu'avec la présence de Wowe, qui est un jésuite du Cameroun, il y avait vraiment cette notion d'interculturalité. Et pour moi, ça a été aussi la découverte d'un frère africain, avec sa manière de parler, avec sa manière de respecter la terre, son approche. Alors oui, il a un peu perdu ça, mais au début, il disait, il y a l'éloge de la lenteur, quelque chose d'un profond respect et d'un tempo plus lent. Alors je crois que, c'est dur de tenir ça quand tout le monde est sur le pont et qu'il y a beaucoup de choses à faire, mais je garderai ça en tête, Wowe et son respect de la lenteur de la terre.
1: Je vous vois sourire quand vous racontez ça et on sent toute l'aventure humaine qu'il y a derrière ce projet du Châtelard. Alors quand on voit les profils si variés qui viennent au Châtelard, comment on fait pour travailler dans un lieu qui accueille bien chacun ? Il y a des chrétiens, des non-chrétiens, il y a des militants écologistes, il y a des personnes pas du tout militantes, il y a des scolaires. Comment on fait ? Alors vous avez peut-être appris ça dans vos métiers respectifs de médecin, mais comment on fait pour que chacun se sente accueilli et trouve quelque chose ici ?
2: Alors c'est un peu la culture du Châtelard d'avoir en permanence plusieurs groupes qui sont sur la maison. Donc, il y a des espaces différenciés aussi pour des groupes qui vont être complètement en silence, puis pour des groupes qui vont avoir des exercices vraiment de partage, parfois de chant, de danse. Donc il y a le grand centre, il y a la ferme, il y a la salle du bois. Et donc ça permet une grande diversité de pratiques. Mais bon, il faut reconnaître que pour l'instant, c'est surtout quand même des chrétiens qui viennent au Châtelard. Et c'est un chantier qui est encore un peu devant nous, de développer toute l'articulation avec des jeunes dont la porte d'entrée va être plutôt la conscience écologique, une recherche spirituelle plus ouverte. Et on est en train de chercher justement comment leur faire une proposition qui leur permette de venir sans être rebutés a priori par une dimension trop chrétienne.
1: Après, vous accueillez aussi, il me semble, des personnes en précarité. C'est important pour nous expliquer, Xavier de Benazet, d'accueillir la clameur des pauvres ici au Châtelard, que ce ne soit pas un projet décorrélé du concret de nos quotidiens et seulement pour une certaine classe sociale de personnes. Cette association s'appelle Accueillir à la Noria, c'est ça ?
2: Tout à fait.
1: Vous les connaissez bien ? Vous travaillez avec eux ?
2: Ben oui, puisque Vincent et Jacqueline font partie du collectif des futurs résidents, donc on se connaît bien. C'est eux qui portent ce projet une semaine par mois d'accueil de personnes en situation de fragilité très diverse pour un temps de répit, de ressourcement pendant 5 jours. Et ils proposent, et c'est là où on a participé plusieurs fois, à des gens du voisinage de venir pour une soirée où les personnes accueillies font un bon repas, pour préparer un bon repas pour eux. Et les personnes qui viennent animent un atelier, par exemple. On avait animé des jeux de mime, où on peut animer une soirée chant, ou jeux de société, ou plein d'autres choses.
1: Des choses toutes simples. Mais c'est ce qui peut-être finalement touche le plus ces personnes qui passent. Françoise, Emmanuel, on entend que vous avez donné beaucoup de votre temps et de votre énergie au Châtelard. J'aurais envie de vous demander finalement, qu'est-ce que vous recevez, vous, du Châtelard, dans vos vies aujourd'hui ?
2: Ben, moi, je reçois vraiment un sentiment d'unité, de cohérence, de sens. Et puis, vraiment quelque chose de ressourçant au niveau de liens qui se tissent petit à petit. Vous parliez de famille au début, il y a quand même petit à petit des liens de confiance, d'appartenance qui sont très précieux. Et puis, la beauté du lieu est très ressourçante aussi.
3: Oui, moi, je dirais qu'effectivement... quelque chose d'une unité et d'une paix. Il y a quelque chose de, voilà, d'une paix qui vient, et puis voilà, donc d'une paix, et le fait de faire quelque chose, même si on sait que c'est, comme dit Pierre Rabhi, c'est une goutte d'eau, enfin c'est le petit, voilà, c'est une petite goutte d'eau, et bien cette petite goutte d'eau plus cette petite goutte d'eau, en tous les cas, moi, me soutient aussi dans l'espérance. Comme l'espérance, c'est aussi quelque chose qui est un fondement de la vie chrétienne, et ben, cette espérance doit aussi être alimentée. On peut demander une grâce d'espérance, mais on peut aussi l'alimenter par une action, par des liens avec d'autres dans une même direction.
1: Bien, merci beaucoup Françoise et Emmanuel Contamin d'avoir été avec nous pour cet épisode. Merci de nous accueillir chez vous au Châtelard. Merci à Stéphanie Tesson, la rédactrice en chef de cette émission, et à Laurane Sarraoui qui l'a assistée pour la préparation. Et merci à Clément Giroux pour les moyens techniques. Moi je vous dis à la semaine prochaine.
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7: de rentrée littéraire sans le nouveau roman d'Amélie Nothomb. Depuis 32 ans, la mécanique est précise, fruit de 4 heures d'écriture quotidienne et matinale, de 4 heures à 8 heures du matin, innégociable, même dans les pires moments. Le dimanche 11 février 2024, à 7 heures du matin, une circonstance indépendante de ma volonté m'a appris que ma mère était morte. Or, j'avais encore une heure d'écriture devant moi. Je suis ainsi constitué que, si je n'ai pas mes 4 heures d'écriture quotidienne, je ne fonctionne pas. Comment accomplir un acte aussi dur qu'écrire pendant une heure entière quand on vient d'apprendre la pire nouvelle de sa vie ? Amélie Nothomb, bonjour.
3: Bonjour.
7: Et là, j'ai besoin de vous demander, qu'avez-vous écrit pendant cette heure ?
3: Oh, j'ai écrit les romans qui étaient en cours. J'étais enceinte de ce qui était alors mon 111e roman. J'ai terminé les deux pages qui me restaient à écrire et qui, je pense, n'étaient ni plus sensationnelles ni plus minables que ce que j'avais écrit auparavant. C'est ça qui est absolument fou chez moi, c'est que quand je suis au moment de l'écriture, même en venant d'apprendre la pire nouvelle de toute ma vie, rien n'affecte mon écriture.
7: Vous faites penser à Saint-Louis de Gonzague, vous savez, qui joue à la balle, et puis quelqu'un lui dit « Que ferais-tu si c'était la fin du monde ?» Et il a répondu « Je continuerai de jouer à la balle. »
3: Alors, dans le cas de la fin du monde, ça me paraît beaucoup plus facile. Parce qu'en effet, quand c'est la fin du monde, il faut continuer à jouer à la balle. C'est très très important. Parce que la fin du monde, bon, c'est terrible, mais en même temps, on se dit « Je vais y assister ». Autant être dans l'action, c'est fantastique. Mais d'apprendre qu'on vient de perdre sa mère. Ma mère est morte.
7: Ouais.
3: C'est-à-dire la nouvelle qui m'avait fait le plus peur depuis que j'ai une conscience. Ça me paraît autrement difficile.
7: Vos romans sont courts, 200 pages. Pas toujours d'égale valeur. Comment surpasser Soif, qui reste un trésor pour moi. Alors tant mieux, c'est le nouvel opus. Ça aurait pu s'appeler Le livre de ma mère, mais le titre était déjà pris par Albert Cohen en 1954, car il s'agit bien de la vie d'Adrienne, née le 17 janvier 1938, votre mère. Je vous cite, j'ai voulu tellement l'écrire à la première personne, j'ai découvert que j'en étais incapable, c'eût été un artifice absolu. Pourquoi ?
3: Parce que je ne ressemble absolument pas à ma mère. Quand mon père est mort en 2020, j'ai écrit le livre de mon père et je l'ai écrit à la première personne du singulier. Et ce n'était pas du tout un artifice parce que je ressemblais tellement à mon père, par tant de points, partageant entre autres avec lui un colossal sentiment de culpabilité, non que nous n'ayons jamais, que nous ayons accompli, lui ou moi, de graves crimes. Mais comme vous le savez, le sentiment de culpabilité n'a pas besoin d'avoir accompli un crime pour exister. Ma mère, c'était exactement le contraire. Ma mère n'avait ni orgueil, ni l'ombre d'un sentiment de culpabilité. Elle ne se sentait jamais fière de quoi que ce soit, ni honteuse de quoi que ce soit. Elle se considérait comme quantité négligeable. Et quoi qu'on lui reproche, ou quel que soit l'éloge qu'on lui adresse, elle avait la même attitude. Elle haussait les épaules et elle disait « Mais allons !» L'air de dire « Mais comment pouvez-vous penser une chose pareille ?»
7: Donc vous nous racontez l'histoire de la petite Adrienne. Et puis, page 179, pof, vous passez au jeu narrateur, vous, Amélie. Et comment un deuxième livre à l'intérieur du roman, vous restituez le récit dans votre vie, dans votre œuvre. On sent une absolue nécessité, un besoin irrépressible de vérité. Et on a l'impression qu'à la fin du livre, vous voulez vraiment être sûr de la vérité, corriger, oui. Et là, vous vous mettez en scène.
3: Oui, il était indispensable pour moi de rendre justice à ma mère. D'abord parce que j'ai été très triste de voir que personne n'a remarqué la mort de ma mère. Autant la mort de mon père a été remarquée, c'est normal, en Belgique, mon père était un héros, un personnage considérable. Autant la mort de ma mère n'a pas été remarquée. Et ça, je trouvais que c'était injuste. Femme de héros, c'est important aussi. Donc déjà pour cette raison-là, mais aussi pour une autre raison plus intime, c'est que j'avais constaté qu'il y avait un malentendu au sujet de ma mère. Bon, les gens avaient tous très bien compris que j'aimais profondément mon père, en quoi ils avaient parfaitement raison, mais à cause de beaucoup de personnages de mères toxiques dans nombre de mes romans, les gens s'étaient imaginés que j'avais des rapports
8: mauvais avec ma mère, alors que j'adorais ma mère au moins autant que mon père. Donc j'ai éprouvé le besoin de rétablir la vérité là-dessus.
7: Parce que dans vos autres romans, c'est une construction romanesque finalement.
8: C'est ça. Mes autres romans sont, dans l'immense majorité des cas, des constructions romanesques, et les gens ne veulent pas le croire en pensant que c'est ma vie. Et là, il s'agit pour le coup vraiment d'une chose vraie, et puisque ce que je raconte dans les 179 premières pages de ce roman, c'est la vraie vie de ma mère. Mais j'avais tellement conscience que la vie de ma mère est incroyable, énorme, que les gens allaient prendre ça pour un conte. Et donc, c'est un petit peu ma façon de raconter ce personnage énorme. Je commence comme un conte, et puis tout à coup, page 179, eh bien, sachez-le, Adrienne a vraiment existé. Ça s'est passé comme ça. C'était ma mère, et puis elle est morte.
7: Et je trouve que cette volonté de retrouver la vérité au-delà de la réalité romanesque ou en deçà de la réalité romanesque, je trouve que ça donne un coup de fouet à votre roman qui à ce moment-là reprend un coup de nerf. Alors, repartons de l'histoire. Astrid et Donatien ont deux filles, Jacqueline et Adrienne, et une double vie. Donatien avec une Daisy et Astrid avec un Louis. Autant dire que la vie conjugale n'est pas paisible et que les engueulades homériques secouent le petit appartement bruxellois. Nous sommes en 1942. La guerre disperse la famille. Jacqueline séjourne chez la grand-mère paternelle à Bruges et Adrienne est déposée chez la grand-mère maternelle à Gand. Deux sœurs, deux grand-mères, deux traitements.
8: Exactement. Vous avez bien raison de le souligner, le caractère double de cette histoire qui aboutit au caractère double de ma mère. Donc, je récapitule, cette petite fille de 4 ans, Adrienne, confiée à la grand-mère maternelle, qui se révèle un véritable monstre.
7: Assez folcoche.
8: Oui, la petite fille est toute seule avec cette vieille femme sadique, qui lui fait manger au petit déjeuner du hareng au vinaigre avec un grand bol de café au lait.
7: Et lui fait manger son vomi.
8: Et lui fait manger son vomi aussi longtemps qu'elle ne le vomit plus. Tout ceci est authentique. La petite fille a 4 ans, elle comprend très vite que personne ne va venir la sauver. Et qu'il faut qu'elle s'en sorte par elle-même.
7: Alors, avec une cuillère de bois.
8: Ce n'est pas grâce à la cuillère en bois qu'elle va s'en sortir, c'est grâce à un mantra. Elle cherche une formule magique pour s'en sortir, et la formule magique, elle la trouve, la formule magique, c'est « tant mieux ».
7: Le titre du roman.
8: Elle se répète « tant mieux » en boucle, et grâce à ce « tant mieux », elle vient à bout de toutes les épreuves. Et c'était tellement important chez ma mère que les gens l'avaient baptisée Madame Tant Mieux. Elle disait Tant Mieux en toutes circonstances.
7: Tant Mieux, c'était inexpiable. Tant Mieux. Tant Mieux ne consistait pas à se voiler la face, mais à faire triompher la vie, la vitalité. Tant Mieux. C'est en effet un peu comme la formule magique de la résilience.
8: C'est ça, sauf que ma mère avait 4 ans, elle ne connaissait absolument pas le concept de résilience.
7: Oui.
8: Et donc, j'admire ma mère d'avoir trouvé toute seule le pouvoir magique du mot « tant mieux » qu'elle se répétait en dépit de toute logique, puisqu'elle voyait bien que les 2 mois qu'elle allait passer seule avec cette horrible sorcière allaient juste être un long supplice. Mais en se répétant « tant mieux » continuellement, elle y arrivait. Et alors, vous avez aussi raison de mentionner le seul jouet qu'elle a reçu de l'horrible bonne maman de Gand. Elle dit « bonne maman, je voudrais un jouet. Pourquoi faire? Mais pour jouer ?» Alors, la grand-mère, qui a l'air de trouver ça vraiment excentrique, lui donne une cuillère en bois. Et là, l'enfance fait sa magie, puisque la cuillère en bois devient le jouet préféré, l'objet transitionnel. Et ma mère trouve même un prénom pour la cuillère en bois. Elle la baptise Maïzena.
7: Alors, quelque chose n'est pas passé avec la mère Astrid. Le mystère ne va pas se révéler et méritera une explication. Pour le moment, la petite va avoir besoin de ce soin de résilience. Tant mieux, la version joyeuse du sang-froid, vous écrivez. Adrienne, au lieu de subir, va courageusement affronter, contourner tous les dangers. Et chez la grand-mère, d'abord, elle transforme donc cette cuillère en bois en poupée, puis découvre la présence d'un chat.
8: D'un gros chat qui s'appelle Pneu, et qui est l'objet de l'idolâtrie de la grand-mère. L'horrible grand-mère qui n'aime rien ni personne voue à son chat une folle passion. Et ça va permettre finalement à la petite fille d'aimer sa grand-mère, parce que de voir cette grand-mère pâmée devant ce chat, qu'elle aussi aime beaucoup, ça va leur faire un trait d'union. Et la grand-mère lui dit de façon pernicieuse, mais nous ne pouvons pas comprendre pourquoi, parle de ce chat à ta mère, suggère à ta mère d'avoir aussi un chat. La petite fille se dit, tiens, mais pourquoi pas? Et puis quand elle retrouve sa mère à la fin des vacances, elle va parler du chat à sa mère. Et là, sa mère va littéralement devenir démente.
7: Démente.
8: Démente. Et va commencer une nouvelle vie criminelle, puisque sa mère, qui était donc en vérité ma grand-mère, va devenir serial killer de chats.
7: Alors c'est la fameuse amant, c'est la femme fatale, et puis elle a ce vice, mais de taille.
8: C'est ça.
7: C'est de tuer les chats par sadisme.
8: Par pur sadisme. En vérité, elle avait un contentieux avec sa mère autour des chats, puisque sa mère lui avait dit qu'elle ne l'aimait absolument pas, mais qu'en revanche, elle adorait son chat. Et de voir que sa mère n'avait pas été capable de l'aimer, mais était tant capable d'aimer son chat, ma grand-mère avait décidé d'éradiquer tous les chats de la planète en les tuant dans d'atroces souffrances.
7: Et Adrienne sait bien que sa mère est la coupable. Elle l'a vu de ses yeux vus.
8: Oui, elle l'a vu de ses yeux, mais non seulement elle ne la dénonce pas, mais elle décide d'aimer sa mère quand même. Le désir d'aimer sa mère est plus fort chez elle que le désir de la juger. Pourtant, elle est scandalisée par le meurtre sadique de chat auquel elle assiste. Mais pour elle, il est plus important d'aimer sa mère.
7: Alors tant mieux, c'est un peu comme un signe-signal, comme on dit en réflexologie ou en sophrologie. C'est un mot ce sont les deux mots magiques. Finalement, c'est un peu comme formidable.

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0: Voilà, Amélie Nothomb, nous étions chez vous, à Bruxelles, avec Stromae, qui chante formidable malgré les galères et la déconvenue d'une gueule de bois pénible. Tant mieux, elle avait eu raison de l'invoquer, elle plaçait son existence entière sous la bannière de cette formule. C'est un peu ce que les sophrologues appellent, chez moi, le signe-signal, et c'est votre maman, Madame Tant Mieux, Madame Tant Mieux, qui va trouver tous ces mots dans cette enfance absolument épouvantable. Alors, revenons donc à Tant Mieux, votre nouveau roman, Amélie Nothomb. Les parents se rabibochent un temps, et puis une troisième grossesse est annoncée. L'événement métamorphose la petite Adrienne, qui devient vite une petite maman pour le bébé, et qui prend une étoffe, une ampleur, une féminité qui dépasse sa sœur aînée, Jacqueline. Alors, le bébé, nouvelle déception pour Astrid.
1: Oui, parce que le bébé est une troisième fille, alors qu'elle espérait un fils. Mais ma mère, ainsi que ses deux sœurs, ont toutes les trois reçu un prénom qui était le féminin du prénom du garçon prévu. Histoire qu'elles se rappellent toute leur vie qu'elles étaient une déception. Donc Jacqueline, Jacques, Adrienne, Adrien, et ça devait être Charles, c'est Charlotte. Comme ça, tous les jours de leur vie, elles peuvent bien mesurer à quel point elles ont déçu leurs parents. Et comme en plus, la mère d'Adrienne, donc ma grand-mère, détestait les femmes, elle fait bien sentir à ses filles que c'est bien malheureux qu'elles soient des femmes. Et la petite Charlotte, elle ne sait même pas qu'elle est délaissée, elle est probablement martyrisée, et on peut dire que ma mère véritablement la sauve.
0: Elle aurait pu faire avec ses filles ce qu'elle faisait avec les chats.
1: Absolument, elle n'était pas loin de ça. Mais l'histoire de ma mère, c'est vraiment l'histoire de ma famille maternelle. C'est une histoire de transmission maléfique du côté des femmes. Les mères haïssent leurs filles qui haïssent leur mère, de mère en fille jusque...
0: À quel moment ça peut s'arrêter?
1: C'est ma mère qui a arrêté le processus. Parce que ma mère a été cette petite fille qui non seulement a étrangement été aimée par sa mère, mais qui en plus a aimé sa mère. Donc la malédiction s'arrête avec ma mère. Pas pour ses deux sœurs, hein. Ses deux sœurs ont morflé, comme on dit. Mais ma mère a été l'exception. Et du coup, ma mère a eu également deux filles, dont l'une est sous vos yeux, et elle les a aimées. Donc vous voyez...
0: Il y a cette pauvre Jacqueline, je vous cite. Oui. Elle n'avait jamais reçu ce don... Un enfant a le plus besoin de la considération. Oui. C'est encore plus important que l'amour. Être regardé pour ce que l'on est, c'est cela, être considéré. Elle avait suscité le mépris de sa mère et la pitié des autres. Elle n'avait jamais bénéficié de la générosité d'autrui et demeurait incapable de l'accepter quand enfin on la lui offrait. Alors, passé l'adolescence, la jeune fille fleurie n'imagine pas être aimée et va vivre un curieux quiproquo porteur de bonheur.
1: Oui. Donc Jacqueline,
0: ça, c'est furieusement romanesque.
1: C'est furieusement romanesque et absolument vrai.
0: Ah,
1: Jacqueline,
0: oui.
1: Donc la grand-mère, ça va mal, la grande sœur de ma mère, reçoit des lettres d'amour d'un jeune homme de la bonne société qui s'appelle Albéric. Et Jacqueline, consternée de voir cette lettre d'amour dont elle ne sait littéralement pas quoi faire, la porte à sa petite sœur, Adrienne, donc ma mère, en lui disant « Mais qu'est-ce que je dois faire avec ça ?» Et sa sœur lui dit, il faut y répondre, mais je ne sais pas faire ça, est-ce que tu peux faire ça pour moi, s'il te plaît? Et Adrienne, du haut de ses 16 ans, répond fiévreusement à la lettre d'amour de ce jeune inconnu, la donne à Jacqueline, qui la donne à Albéric. Albéric se dit, mes sentiments me sont rendus, cette Jacqueline m'aime, c'est magnifique. Il continue à lui écrire des lettres d'amour, toujours le même scénario. Jacqueline, consternée, apporte les lettres à sa petite sœur, qui répond fiévreusement à l'inconnu. Et pendant ce temps-là, Albéric continue de fréquenter Jacqueline dans le monde, comme on dit.
0: Et s'enflamme.
1: Et s'enflamme, mais n'en revient pas parce que Jacqueline demeure glaciale. Et il me dit, mais c'est bizarre, elle m'écrit des lettres brûlantes. Et pourtant, elle reste absolument glaciale. Cette jeune femme doit avoir un trouble psychologique très spécial. Il en parle à son meilleur ami, qui s'appelle Armel, et lui dit « Est-ce que tu n'irais pas enquêter au sujet de cette jeune fille ?» Armel lui dit « Mais pourquoi ne le ferais-tu pas ça toi-même ? Ah, tu sais bien que je suis trop timide. » Bon, Armel va enquêter chez Jacqueline, frappe à la porte, et ce n'est pas Jacqueline qui lui ouvre, mais la petite sœur. Et Armel dit « Voilà, je viens là pour mon meilleur ami qui s'appelle Albéric. » Et je voudrais vous parler de votre grande sœur, c'est très curieux. Mon meilleur ami lui adresse des lettres d'amour, elle répond de façon brûlante et pourtant elle demeure glaciale chaque fois qu'elle voit mon meilleur ami lors des soirées. La petite sœur comprend et elle dit « Excusez-moi, est-ce que je peux vous dire un grand secret ?»
0: Cette lettre, c'était donc vous ?
1: Ces lettres, en fait, c'est moi qui les écris. Et là, Armelle dit « Mais ça, c'est trop fort, parce que les lettres de mon meilleur ami, c'est moi aussi qui les écris. » Et devinez qui était Armelle ? Il est devenu le mari d'Adrienne et c'était, en vérité, mes parents. Voilà comment ils se sont rencontrés. Cette histoire est véridique.
0: C'est formidable.
1: C'est la plus belle histoire de rencontre

0: Ça, c'est le point de vue de ma mère. Ma mère n'avait pas la foi. Elle a perdu la foi comme ça. Ce n'est pas le cas de mon père. Ce n'est pas mon cas non plus. Mais voilà, ma mère n'avait pas la foi.
1: Mon père était mystique et vivait secrètement une foi profonde. Il respectait toutes les religions et avait un amour fou pour Jésus dont j'ai hérité. Ma mère était d'une indifférence religieuse abyssale. Et puis un peu plus loin, vous dites, et vous en parliez tout à l'heure, Amélie Nothomb, pour ce livre « Tant mieux » chez Albin Michel. « Pour ma part, j'éprouve un sentiment de culpabilité insensé, sans avoir pour autant commis quoi que ce soit qui le fonde. Est-ce que cette culpabilité viendrait de la religion ?»
0: Très honnêtement, je n'en sais rien. J'ai l'impression que c'est encore plus profond que ça. Peut-être, mais je n'ai pas l'explication à mon complexe de culpabilité qui est en moi depuis toujours.
1: Parce que c'est terrible quand même.
0: C'est pas facile. C'est pas facile du tout.
1: Ben oui. Et alors, vous parlez de la religion et vous parlez de Jésus, un immense amour pour vous.
0: Ah oui, Jésus, ça a été le super-héros de mon enfance. Mon père m'a présenté Jésus quand j'avais 3 ans. Et j'ai tout de suite pensé, ah mais ça, quel type formidable. Et j'ai très, très tôt su que ce que je voulais dans la vie, c'était un jour raconter Jésus. Je suis devenue écrivain parce que je voulais un jour raconter Jésus. Par ailleurs, j'avais suffisamment de lucidité pour me rendre compte qu'on n'écrit pas Jésus comme ça. Il faut se faire des muscles. Donc je suis d'abord devenue écrivain pour me faire des muscles. J'ai publié un très grand nombre de livres. Et puis, quand j'ai atteint l'âge de 50 ans, là, je me suis dit, écoute, là, ma vieille, mieux vaut ne plus trop attendre, parce que les muscles que tu t'es fait, maintenant, tu vas vieillir. Alors, un jour, tes muscles, ils vont fondre, ils vont disparaître. Mieux vaut l'écrire tout de suite, ton livre sur Jésus. Et ça a donné soif que je persiste à trouver mon livre le plus important.
1: Ah, j'en suis persuadé. Enfin, j'espère qu'il y en aura d'aussi important à venir, parce qu'on ne va pas fermer la porte maintenant, mais de tout ce que j'ai lu de vous, je n'ai pas lu les 111 romans, mais j'en ai lu quand même une bonne vingtaine, soif m'a absolument bouleversé.
0: Vous me faites très plaisir, mais vous savez, je n'écrirai plus jamais de livre aussi ambitieux que soif, ni aussi important que soif, mais il n'y a rien de triste à ça, parce qu'après tout, j'ai accompli ma mission, et maintenant, tout ce que je vis, tout ce que j'écris, c'est du rab. Et c'est très agréable d'être dans la partie de sa vie où on fait du rab.
1: Sans indépendance, pas de tant mieux, songeait-elle. Cette magie qui était son secret le plus intime supposait de ne pas exagérément se souder à un destin autre que le sien propre. Nul cynisme dans ce constat. On ne peut être responsable que de soi-même. Si on lie son bien-être à celui d'un autre, cela ne peut que péricliter.
0: Oui, ça c'est une chose que je dois me rappeler tous les jours, parce que j'ai toujours tendance à vouloir aider, sauver tout le monde, et ça c'est le plus sûr moyen, non seulement de n'aider personne, mais en plus de se perdre soi-même. Il faut être modeste et se rendre compte que déjà se sauver soi-même, c'est un tel boulot qu'il faut surtout pas s'imaginer qu'on va pouvoir sauver quelqu'un d'autre. Par contre, si on veut vraiment aider les autres, donner le spectacle d'une personne heureuse, sourire, montrer de la joie, ça aide vraiment les autres.
1: Oui, mais quelle solitude quand même.
0: Cette solitude n'est pas absolue. Regardez, il y a des moments de partage tels que celui-ci, et puis aussi ce que je vis tous les matins dans mon bureau quand je réponds aux courriers de mes lecteurs. Je n'appelle certainement pas ça de la solitude.
1: Le titre apparaît quatre fois dans votre roman. Tant mieux, elle avait eu raison de l'invoquer. Elle plaçait son existence entière sous la bannière de cette formule. C'est pas qu'une formule, c'est une bannière, c'est un drapeau, mais c'est aussi constitutif de sa personnalité.
0: Ah oui, ma mère était tellement positive que c'en était absolument pathologique. Quand elle a accompagné mon père au Bangladesh, où l'essentiel de son activité a consisté à soigner des plaies de lépreux, elle qui n'était absolument pas préparée à un tel exercice, et je lui disais, mais maman, ça va, enfin, tu préférais pas ta vie d'avant? Réponse de ma mère, oh non, tu sais, ça change. Et tout était un petit peu comme ça quand son mari, qu'elle aimait follement, a été otage pendant 4 mois avant ma naissance, et qu'elle ne savait même pas si son mari était encore en vie, et elle ne savait même pas si elle le reverrait vivant un jour. Elle avait deux petits-enfants, mon frère et ma sœur. Elle était une jeune femme seule, peut-être veuve, avec 2 petits-enfants. Elle l'a vécu avec une espèce de bonne humeur, mais absolument anormale. Le tant mieux était constitutif de ma mère.
1: Comment votre famille a a accepté ce livre, l'a lu, l'a...
0: Très bien. Alors, c'est vrai que j'avais peur surtout de la réaction de mon frère et de ma sœur, puisque c'est pas ça, c'est un livre extrêmement positif.
1: Oui.
0: Sur ma mère.
1: C'est un livre d'amour.
0: C'est un livre d'amour. Mais j'avais peur qu'ils ne reconnaissent pas ma mère. J'avais peur qu'ils disent, mais non, c'est pas maman, elle était pas comme ça. Et tous les deux, non seulement l'ont reconnu, mais ils ont pleuré. Ils ont dit, ah oui, t'as tout à fait raison, c'était maman.
1: Formidable. Et les sœurs de votre mère ?
0: Alors, l'aînée, je ne le saurai jamais, puisqu'on a coupé les ponts. Mais ce n'est pas du tout un livre contre elle. Hein. Je pense que moi, le personnage de Jacqueline, il me bouleverse. Hein. Quand elle est la plus jeune, elle a très bien réagi.
1: Oui.
0: Oui.
1: Et donc, j'espère qu'elle en a parlé à l'aînée en disant... Mais...
0: Non, parce que plus personne ne parle à l'aînée. Je ne sais pas. J'adorerais que le livre arrive entre les mains de l'aînée, mais je doute que ce soit possible.
1: Ah ben là, on a encore un sujet de roman.
0: C'est vrai.
1: C'est-à-dire, est-ce que la malédiction féminine...
0: Oui.
1: Qui s'est interrompue grâce à votre mère, par le tant mieux de votre mère, mais cette malédiction féminine, peut-être que sa sœur aînée l'a toujours.
0: Oh, elle en est clairement toujours la victime.
1: Et oui.
0: Mais comment l'en arracher ? Elle est enterrée au fin fond de la campagne belge. Comment même la joindre ?
1: Mais oui. Mais peut-être à travers un roman.
0: Sait-on jamais.
1: Et je vous sens très, très, très partante là-dessus.
0: J'aimerais bien.
1: Vous avez pu écrire ce matin ?
0: Mais comme tous les jours de ma vie, il n'y a pas d'exception.
1: De 4h à 8h.
0: Sans exception, oui.
1: Et c'est toujours un roman ?
0: Toujours.
1: Vous n'écrivez pas de journal ?
0: Non.
1: On ne retrouvera pas des papiers très très intimes dans vos tiroirs ?
0: Absolument pas.
1: Vous êtes toujours dans l'énergie romanesque ?
0: Je suis toujours dans l'énergie romanesque. Le roman, j'aime énormément la forme romanesque parce que, comme son nom l'indique... C'est une forme vague. Quelle est l'étymologie du mot roman ? C'est écrit en langue populaire. Voilà, du moment que vous écrivez en langue populaire, c'est un roman. Ce n'est pas, quand j'entends aujourd'hui d'innombrables cuistres dire « Ah non, mais ce n'est pas un roman parce que ceci, parce que cela », je dis « Mais arrêtez !» Roman, ça veut dire écrit en langue vulgaire, écrit en langue populaire. Donc c'est exactement ce que je fais.
1: Vous écrivez à la main ?
0: J'écris à la main. Alors, c'est peu dire que je suis de la vieille école. Je suis la dernière personne qui existe, qui est 100% analogique. Je ne possède pas de téléphone portable. Je ne sais pas comment ça marche. Je ne possède pas d'ordinateur. Et je ne sais pas comment ça marche. Je fais tout à la main.
1: C'est magnifique. Merci infiniment, Amélie Nothomb, pour votre passage aux Arts et les Lettres. C'est un roman familial où tout semble récalcitrant à cette petite Adrienne. Une boule d'amour, parce que... C'est tant mieux. Merci Amélie Nothomb, je ne pouvais pas commencer cette rentrée littéraire sans vous. Merci également à notre ami Cédric derrière pour la réalisation. Et puis merci à François Dieudonné, Philippe Alpeux, Camille Meyer pour la réussite technique de notre rendez-vous que vous pouvez réentendre ce soir à 19h et en podcast sur vos plateformes habituelles. Bonne journée, prenez soin de vous, des autres, soyez surtout heureux, il n'y a rien de plus urgent. Je vous embrasse.
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7: Bonjour à tous, nous sommes très heureux de vous accueillir sur votre radio chrétienne pour cette nouvelle édition de notre émission « Où va la vie ?». Au micro, Frédéric Mounier, je vous accompagne chaque semaine tout au long de cette conversation consacrée aux questions éthiques d'aujourd'hui. Et comme chaque semaine, nous sommes en partenariat avec les facultés Loyola Paris. Cette semaine, nous abordons un nouveau thème consacré à l'alimentation. Est-il encore possible de bien manger aujourd'hui ? De partout, en effet, nous viennent des signaux alarmants. Vivons-nous réellement dans un environnement alimentaire massivement empoisonné ? Ce que nous mangeons, ce que nous buvons, est-il à la source de nos maladies chroniques ? Bref, quelle éthique de l'alimentation aujourd'hui pour notre bien personnel et pour celui du monde ? Avec nous pour en débattre dans ce premier épisode et tenter de dégager des pistes qui seront utiles à tous, je salue le père Éric Charmetan, bonjour.
4: Bonjour.
7: Merci beaucoup d'être avec nous, vous êtes jésuite, doyen de la faculté de philosophie des facultés Loyola. Avec nous également Gilles Fumet, bonjour.
5: Bonjour.
7: Merci beaucoup d'être avec nous, vous êtes professeur émérite à la Sorbonne, historien, géographe, spécialiste de l'alimentation. Vous avez publié plusieurs livres, dont une histoire du petit déjeuner, pardon, non pas une histoire du petit déjeuner, le petit déjeuner à repas inutile, point d'interrogation, c'est aux éditions d'En Bas. Et puis vous avez également publié une histoire de l'alimentation en que sais-je, et une géopolitique de l'alimentation aux éditions Sciences Humaines. Vous avez donc beaucoup à nous apprendre, Et puis également avec nous, Anne Petremant, bonjour.
8: Bonjour.
7: Merci beaucoup d'être avec nous. Vous êtes fondatrice et directrice de l'association De Mon Assiette à Notre Planète et vous accompagnez en restauration collective des projets d'alimentation durable. Voilà donc notre thème aujourd'hui, quelle éthique de l'alimentation pour notre bien et celui du monde ?
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7: Quelle éthique de l'alimentation pour notre bien et celui du monde ? Alors, on voit bien, on entend aujourd'hui, on baigne dans une sorte de bain médiatique qui nous dit attention, attention, ce que nous buvons, ce que nous mangeons, ce que nous respirons, ben tout ça est empoisonné, c'est à la source de nos maladies chroniques. Enfin, voilà, il y a une sorte un peu d'inquiétude latente. Alors, je me tourne vers Gilles Fumet, vous êtes historien et géographe spécialiste de l'alimentation. Vivons-nous réellement aujourd'hui dans un environnement alimentaire massivement nocif, Gilles Fumet ?
5: Oui, probablement, mais peut-être la question que nous nous posons, il faut savoir que nous nous la posions, les humains, je parle, déjà dans l'Antiquité, voilà, au temps de Platon, on ne savait pas ce qu'on mangeait. On se plaignait de cela, et cette question, elle est récurrente, et elle explique en fait, elle exprime en fait l'inquiétude que tout être humain a devant quelque chose qu'il doit mettre dans son corps, qu'il doit incorporer.
7: Donc c'est une inquiétude fondamentale.
5: C'est une inquiétude fondamentale. Je dirais même, c'est même très sain qu'on se pose la question.
7: De s'interroger.
5: Mm-hmm. Après, maintenant, il faut faire le constat de savoir si vraiment c'est empoisonné ou pas. Mais la première des remarques, c'est de dire, oui, c'est normal, parce que nous avons gardé de l'évolution cette prudence qui consiste à faire attention à ce qu'on mange. Et si on ne connaît pas, si je vous invite à manger des champignons ce soir que j'ai cueillis hier, mais que je ne connais pas, vous allez vous allez vous débiner. Mm-hmm. Bah oui, parce que vous allez faire. Donc cette question elle est fondamentale.
7: Donc depuis l'homme préhistorique, cette question nous poursuit.
5: Exactement. Voilà. Maintenant, elle a des formulations différentes dans la mesure où nous calculons beaucoup tout ce qui est pollution, etc. Et effectivement, nous savons qu'une grande partie de nos maladies qu'on appelle de civilisation, donc liées à des systèmes...
7: Les maladies cardiovasculaires, le diabète...
5: Voilà, ou les systèmes neurodégénératifs, eh bien que tout ça est lié à l'alimentation. Donc ça, c'est quand même un paradoxe, parce qu'on pense qu'on a fait des progrès pour produire des choses de qualité, et puis en fait...
7: Justement, c'était une question que j'avais envie de porter au nom de nos auditeurs. On parle de progrès. On a le sentiment quand même que depuis quelques générations, notre alimentation est entourée de normes, de qualité, depuis Pasteur, depuis la pasteurisation, etc. Voilà, on se dit, nous sommes de plus en plus protégés. Alors, jusqu'à quel point est-ce vrai, Gilles Fumet ?
5: Oui, oui, on est protégé dans le sens où une grande partie de notre alimentation a été, déléguée à l'industrie. Oui. Plutôt, l'industrie s'est emparée de notre aliment, parce que, évidemment, quand grand-mère allait chercher ses petits pois au jardin, voilà. Elle savait, en fait, la qualité de ce qu'elle offrait à sa famille. Donc là, on a un problème de délégation, et donc, on doit faire confiance. Et là, on retombe dans cette même question. Est-ce que ce qu'on nous présente comme quelque chose de remarquable est digne de cette confiance qui va faire que je vais m'en emparer ou pas? Voilà. Et au fur et à mesure que la chimie nous a permis de bien nommer les nutriments, les molécules qui constituent notre alimentation, ben on s'aperçoit qu'il y en a beaucoup qui ne devraient pas être là.
7: Voilà. Alors on cite beaucoup à cet égard les polluants invisibles, les PFAS, le cadmium, les nitrites, les perturbateurs endocrinien. On nous a rappelé récemment que dans la région Grand Est, 60 000 habitants ne peuvent plus boire l'eau du robinet, donc il y a de quoi s'inquiéter. Anne Petremant, vous qui accompagnez des collectivités locales, des cantines scolaires, est-ce que vous sentez cette inquiétude qui plane au-dessus de ce que nous ingérons, de ce que nous faisons, comme dit Gilles Fumet, rentrer dans notre corps?
4: Oui, je sens cette inquiétude auprès de la part des mangeurs et de la part de toutes les personnes qui interviennent autour de ces sujets de l'alimentation, parce qu'effectivement, il y a eu des crises alimentaires qui ont montré que c'était un sujet, et le mangeur est par définition inquiet devant aussi un hyper choix, parce que dans les commerces, en fait, on est face à une offre alimentaire très riche et pléthorique.
7: C'est le fameux mur de yaourt,
4: c'est ça.
7: Ou le mur de céréales. Tous les grands-parents qui nous écoutent savent que les petits-enfants au petit-déjeuner, chacun veut une marque de céréales différente.
4: Oui, c'est ça. Et donc, cet hyper-choix, en fait, est source d'anxiété, en fait, pour le mangeur, parce que c'est toujours plus compliqué de choisir entre 40 variétés de céréales que de se diriger vers un choix plus restreint. Donc, il y a une certaine inquiétude, et comme Gilles Fumet vient de le dire, manger, c'est un acte intime, c'est incorporer quelque chose qui est à l'extérieur de soi et l'incorporer à l'intérieur. Et ça peut être tout à fait banal et se passer très bien pour une grande majorité de personnes, mais pour d'autres, c'est un acte compliqué.
7: Mais alors, je vous pose la question, jusqu'à quel point faut-il apaiser cette anxiété, ou jusqu'à quel point faut-il rassurer ceux qui nous écoutent, Gilles Fumet?
5: Ben, en fait, ça dépend des personnes. Les hypochondriaques, de toute façon, même devant le meilleur des menus, se seront toujours inquiets. Donc, en fait, il y a quand même quelque chose qui ressort de la psychologie individuelle. Ensuite, je crois que l'autre point, c'est que ce que nous mangeons passe par la médiatisation. C'est-à-dire qu'en fait, ce que l'industrie nous apporte, ça passe par la sphère de la publicité. Et la publicité, on sait bien qu'elle travaille essentiellement pour la surconsommation ou la consommation à outrance. Donc là, on a effectivement des raisons de se méfier. Voilà, et des difficultés, au fond, à arbitrer et à se dire... À discerner, à se dire, mais qu'est-ce que bon, pas bon pour moi, en sachant, comme vous le dites, que quand vous avez une famille, des enfants, chacun, évidemment, se pose la question différemment, et veut y répondre différemment, et surtout avec les injonctions qui viennent de l'extérieur. Vous avez parlé des enfants devant la publicité, mais je pense à ma grand-mère que j'avais emmenée un jour dans un supermarché, elle avait déjà 95 ans, en lui disant, tu vois, grand-mère, regarde, aujourd'hui, c'est quand même formidable, il y a tous ces paquets de café qui permettent de choisir avec moi. Et elle me répond comme ça, d'un air très désabusé, c'est bien des histoires pour pas grand-chose.
7: C'est bien des histoires pour pas grand-chose. Alors, il faut quand même donner une idée des chiffres qui sont en jeu. Le chiffre d'affaires, selon un article publié récemment par la revue Lancet, donc une revue spécialisée dans les questions de santé, les aliments ultra-transformés, c'est-à-dire graisse, sucre, sel, le chiffre d'affaires de ces aliments en 2009 était de 1300 milliards de dollars, en 2023 de 1900 milliards de dollars, et en 2024 2024, le budget de publicité de ces industriels atteignait 13,2 milliards de dollars, c'est-à-dire 4 fois le budget opérationnel de l'OMS consacré à la prévention. Donc on voit l'importance des enjeux. Gilles Fumet évoquait l'industrie. Alors je me tourne vers Éric Charmetan, vous êtes jésuite, donc spécialiste du discernement qu'on évoquait tout à l'heure. Gilles Fumet et Anne Petremant nous disent que la question de l'alimentation, c'est quelque chose qui est anthropologiquement sensible depuis toujours. Est-ce que vous confirmez cette vision des choses, Éric Charmetan ?
8: Oui, tout à fait, parce qu'effectivement, si on pense par exemple à la règle de Saint-Benoît, qui insiste effectivement sur une question de la sobriété, mmh. ou dans les pères du désert aussi, enfin, sur ce rapport à la nourriture, parce que effectivement, c'est aussi le lieu du désir, éventuellement de la démesure, mmh. et qu'il y a pouvoir aussi, enfin, réguler, vivre plus justement. Et puis c'est aussi un lieu, alors notamment en famille, en fait, un lieu de convivialité, de commensalité. Et Jésus, dans l'évangile, on voit qu'il a passé aussi pas mal de temps dans des repas, et que c'est un lieu important, en fait, voilà, de la rencontre et de la santé, on pourrait dire, pas simplement biologique, corporelle, mais aussi de l'esprit, en fait, mmh. et des relations.
7: Voilà, donc, la liturgie eucharistique est une liturgie fondée sur un repas.
8: Oui, tout à fait. Donc effectivement, déjà dans la Genèse aussi, on a cette idée, enfin, Dieu qui donne la nourriture, les herbes à l'humanité. Donc cette question, effectivement, de rendre grâce pour quelque chose, voilà, qui est nécessaire, qui mm-hmm. peut être dangereux, comme ça a été évoqué juste avant, effectivement, est un lieu aussi, enfin, d'ouverture à la vie.
7: Mm-hmm. D'ouverture à la vie. Oui. C'est ça qui, c'est sur ce point-là que vous insistez.
8: Oui, parce qu'effectivement, disons qu'on peut passer à côté de cette forme d'interdépendance, en fait, du vivant d'une manière générale. Mm-hmm. C'est-à-dire qu'on ne peut pas vivre sans mettre à mort d'autres formes de vie. Donc il y a aussi la question du respect par rapport à la mise à mort quand c'est des animaux qui traversent un peu toute la Bible. Et puis la question... effectivement, aussi, on peut se poser par rapport aux végétaux, aussi le type mm-hmm. de manière dont on cultive, en fait. Hein. Parce que, de fait, cette question à la fois de l'agriculture et de l'élevage était quelque chose du quotidien, en fait, des personnes de la Bible. Aujourd'hui, on est un peu plus éloigné, on a parlé de l'industrie.
7: Alors, on va y venir, mais donc là, vous soulevez des questions absolument essentielles, Éric Charmetan, depuis toute l'histoire de l'humanité. Le fait de se nourrir, le fait de savoir de quoi on se nourrit, de la prudence, peut-être de la sagesse ou de la sobriété dont il faut faire preuve, c'est quelque chose qui traverse toute notre histoire, mais qui a connu, Gilles Fumet, ces dernières générations, une accélération absolument considérable. On est passé d'une agriculture locale pour une consommation locale à une agriculture absolument mondialisée. Est-ce que vous pouvez nous décrire cette évolution, Gilles Fumet ?
5: En fait, oui, c'est très simple. C'est d'abord la révolution des transports qui a fait qu'au 19e siècle, avec le chemin de fer, mm-hmm. et puis ensuite les bateaux frigorifiques, on a commencé à déplacer les aliments d'une région à l'autre. Il faut voir qu'avant...
7: C'était une révolution.
5: C'est une révolution, disons, je vais dire, technique des transports. Mmh. Et puis ensuite, vous avez en même temps, en fait, ou un peu après, la révolution biologique, scientifique, en fait, qui fait que une fois qu'on s'est mieux conservé, qu'on s'est bien transporté dans des bonnes conditions, notamment la viande quand même. Oui. On transporte de la viande de l'Argentine à l'Europe.
7: Oui, autrefois, les manières de conserver la viande, prenons cet exemple, oui. c'était séché, c'était salé.
5: C'était salé, mais c'était fumé. Voilà.
7: C'était fumé, mais
5: c'était pas du tout conservé avec le froid. Et donc voilà. la chaîne du froid, en quelque mm-hmm. sorte, va permettre de conserver davantage d'aliments et de les avoir sous la main
7: en toute saison.
5: Voilà. Et c'est ce modèle-là que l'industrie a repris en se disant, mais au fond, l'être humain est quelqu'un qui a des besoins instinctifs, et mm-hmm. notamment de se manger, et qu'on peut satisfaire par une offre qui va être la plus abondante possible.
7: Une offre massive.
5: massive. Voilà. Par exemple, c'est intéressant ce qu'on dit à propos de la sobriété, parce que quand Saint-Benoît, ou même avant, on parle de la sobriété, on est à l'époque dans une société, dans des sociétés où existe la faim, où existe on ne sait pas forcément ce qu'on va manger le lendemain, parce que on est dans des sociétés qui ne savent pas produire.
7: C'était des sociétés du manque.
5: Du manque, voilà. Et c'est pour ça
7: c'était
5: que d'ailleurs
7: structurel.
5: Toutes les religions ont inventé des carêmes, des ramadans, etc. Pour sanctifier au fond ce manque et nous aider à lui donner du sens. Mais inversement, une fois que vous êtes devant l'abondance, parce que après le manque, forcément, il y a l'abondance, vous êtes un glouton. Oui. Voilà, et la gloutonnerie, c'est effectivement ça qui a été reproché dans l'évangile d'abord, et puis ensuite chez les spirituels, c'est-à-dire le fait de se jeter sur la nourriture après avoir vécu cette période d'abondance. Et c'est pour ça que le repas eucharistique, il est intéressant, parce que d'abord, il n'y a pas d'abondance, voilà, il y a quelque chose... Il y a quelque chose qui va en fait transformer ce rapport à la nourriture, qui est que autour de la table, en fait, il se passe surtout une rencontre. Mm-hmm. En fait, c'est moins
7: une commensalité.
5: Une commensalité. Mm-hmm. Et au fond, on mange moins les aliments qu'on mange en fait la présence de l'autre. Mm-hmm. Voilà. Et que en fait, ce qui donne du sens à ce que nous mangeons, c'est pas au fond la nourriture physique. C'est la relation.
7: Alors justement, les sociologues nous disent aujourd'hui à quel point ce schéma a explosé. On nous explique que dans les familles, chacun mange ce qu'il veut, à l'heure qu'il veut, en allant puiser dans le frigo. Anne Pétremont, vous qui observez les enfants dans les cantines, dans les collectivités, est-ce que vous voyez cette évolution et comment est-ce que vous interprétez ce que Gilles Fumet nous explique, c'est-à-dire que nous sommes passés de l'ère du manque à l'ère de l'abondance, mais une abondance en quelque sorte imposée qui nous rend gloutons et qui nous rend un peu fous, peut-être un peu inquiets en tout cas. Anne Pétremont, comment vous observez ça chez les enfants, par exemple?
4: Alors, sur ces pratiques de passer à table, en fait, me vient à l'esprit la remarque d'une directrice de crèche qui me disait que dans les familles des enfants de la crèche, elle avait observé, enfin, elle avait entendu que trois quarts des familles n'avaient pas de table de table pour déjeuner, pour passer à table.
7: C'est-à-dire que la notion de salle à manger
4: exactement
7: est en train de se vaporiser.
4: Et il
7: n'y
4: avait pas de table également dans la cuisine. Elle avait recensé ça. Donc en fait, il y avait une table basse qui servait à regarder les écrans. Et
7: voilà,
4: qui servait aussi à partager éventuellement le repas avec d'autres. Oui, mais c'est effectivement assez massif cette alors que on est dans
7: cet
4: un
7: éclatement.
4: Pays exactement. Oui. On est dans un pays où on nous enviait justement cette commensalité, ce fait de manger ensemble et donc d'entretenir
7: des relations,
4: etc. Oui. Et donc, par exemple, l'Amérique du Nord nous enviait beaucoup. Comment vous faites, vous, les Français, pour arriver à passer à table à des heures à peu près fixes avec toute la famille
7: et de façon commune, tous ensemble.
4: Et de façon commune. Oui. Donc c'est vrai qu'on est en train de, il y a un mouvement très très fort de.
5: Mais là-dessus, en fait, il faut bien voir que ce qu'on appelle le repas qui est autour de la table est quelque chose d'assez récent. En fait, jusqu'au XVIIIe siècle, le repas ça se passait devant la cheminée. On mangeait un bol de soupe dans lequel on trempait du pain.
7: Ouais. Voilà,
5: et puis, et donc, voilà, on était autour de la cheminée. Et puis, donc, au fur et à mesure que on fait entrer dans les domiciles les fourneaux et les fours, voilà. Donc, en fait, c'est cet outil qui va transformer la manière de cuisiner, qui passe de la marmite, de la cheminée au fourneau, va nous orienter vers la table. Donc, je rappelle qu'elle a été inventée par les moines dans les monastères. Les réfectoires étaient des lieux aussi vastes que les chapelles, très bien décorés. En fait, on a en Italie des magnifiques peintures qu'on a volées au Louvre, d'ailleurs le fameux repas chez Lévy de ces peintres italiens. Et donc, en fait, la table monastique, c'est quelque chose qui, pour moi, et à sa source dans la table eucharistique.
7: Mmh. Voilà. Alors, mais c'était une innovation, si on vous entend bien.
5: Oui, alors c'est une innovation. C'est une innovation qui effectivement s'est laïcisée à la fin du XVIIIe siècle avec l'invention du restaurant. Puisque vous savez quand la France a inventé le restaurant, et le restaurant c'était un lieu dans lequel on transmettait la grande gastronomie royale, aristocratique. Des classes au monde bourgeois qui va arriver, donc qui va se mettre en place au 18e siècle, au 19e siècle, et qui va donc utiliser les codes de l'aristocratie, mais dans un lieu qui est dédié, qui est le restaurant, avec à la table dans laquelle autour de laquelle on choisit à la fois les convives avec lesquels on mange, et puis les plats. Et puis donc la famille bourgeoise va faire de ce modèle du restaurant le modèle de du repas à table que effectivement on nous envie. Alors j'avais raison de dire Amérique, Europe, parce que en fait j'ai vraiment étudié ces questions-là et je me suis aperçu que l'amour de la table, en tout cas en Europe, il est un amour lié à la religion chrétienne.
7: Ah oui, voilà. Vous faites ce lien.
5: Voilà.
7: C'est-à-dire ?
5: Mais c'est-à-dire qu'en fait, nous nous mettons à table, autour de la table, comme le prêtre se met à l'autel. Et nous invite à communier ensemble. Voilà. Parce que ce lien, si vous voulez, c'est important. Nous l'avons trouvé avec nos étudiants lorsque on s'interroge sur ce meuble qu'est la table, puisque vous avez parlé de table basse.
7: Oui, voilà.
5: Finalement. Donc là, c'est complètement autre chose. Parce que la table basse, avec le bazar qui se passe autour, en fait, c'est l'époque du repas des Romains. En fait, c'est le lit des Romains, le canapé sur lequel nous mangeons, c'est le lit des Romains. On fait une cartographie de ça. La table, en revanche, c'est la table des chrétiens. Et la table des chrétiens, bon, pour aider mes étudiants à comprendre, au fond, combien c'était puissant, je les emmenais à Notre-Dame de Paris en demandant, trouvez-moi la table. Puis les étudiants, ils connaissent pas tellement. Monsieur, il n'y a pas de table, mais il y a une caisse, là, en me désignant l'hôtel.
7: Ah oui,
5: Une caisse, oui.
7: Voilà.
5: C'était en 2019, juste avant l'incendie. Et puis, il y a une japonaise qui était là, qui dit « Ah, mais moi, j'étais hier au Louvre, et effectivement, cette caisse ressemble à un sarcophage. » Donc, c'est peut-être... Alors, je l'ai fait travailler, j'ai dit « Mais la table, effectivement, c'est pas une caisse, c'est une table. » Bon, après, c'est vrai que le mobilier de Notre-Dame en 2019, c'était pas tellement... compréhensible. Et puis, donc, il y a un lien entre la table et la tombe, parce que l'autel, il est sur la tombe de l'évêque. Mmh. Et la forme rectangulaire de cette table qui s'est imposée dans nos domiciles, eh ben c'est la forme du corps humain. C'est la forme.
7: Alors voilà comment on passe, en quelques siècles, en quelques mots, on passe de la grande industrie et des centaines de milliards de dollars à une forme de source qui est la table des chrétiens. Père Éric Charmetant, est-ce que vous co-signez la description que vient de faire Gilles Fumet sur l'origine de la table des chrétiens ?
8: Alors en tout cas, c'est vrai que quand on regarde dans l'Évangile, avec la place de la scène qui est représentée dans tant de tableaux, ce dernier repas, enfin. Du Christ, et puis le fait qu'il y ait les apôtres autour du Christ, en fait, ce lieu en fait, de convivialité, de partage, de fait, est très important. Mais je n'aurais pas peut-être signé directement en disant que c'est absolument une spécificité chrétienne. Je dois dire que je n'ai pas étudié la question, effectivement, dans d'autres aires culturelles. Enfin, voilà. Mais en tout cas, c'est sûr que c'est un point... très important entre le rapport entre effectivement l'Eucharistie et la table. Alors, ceci étant, je note aussi que dans des pays qui sont marqués très fortement par le christianisme, il y a aussi des manières de faire différentes. Je vois, j'habite dans une communauté où il y a beaucoup de jésuites venant d'autres pays. En fait, ils trouvent que les repas en France sont spécialement longs. De fait, j'ai des souvenirs en Allemagne où on passe beaucoup moins de temps au repas et il y a d'autres lieux de convivialité autour d'une bière, en dehors du repas. Donc c'est vrai qu'il y a quelque chose de particulier aussi dans le repas en France.
7: On voit bien tout ce qui se joue en vous écoutant autour de cette question de l'alimentation. Il y a des enjeux industriels, des enjeux spirituels, des enjeux sociologiques, des enjeux familiaux. Alors on va les évoquer dans les deux épisodes qui vont suivre cette édition de Où va la vie, où donc nous réfléchissons ensemble sur la question de l'éthique de l'alimentation pour notre bien et celui du monde. Peut-être, Anne Petremant, un dernier mot. Je rappelle que vous dirigez une association que vous avez avez fondé, qui s'appelle « De mon assiette à notre planète ». Est-ce que vous voyez au jour le jour tous ces enjeux dans les collectivités, avec les enfants, dans les cantines scolaires ? Est-ce qu'on voit bien que tout ça se joue dans la vie quotidienne, Anne Petremont ?
4: Oui, on voit tous ces enjeux dans la collectivité. Une manière de les percevoir, c'est de travailler sur la réduction du gaspillage alimentaire à la cantine, qui est un sujet complexe et qui permet d'aborder tous ces enjeux de commensalité, de rite, de temps passé à prendre le repas, ensemble ou pas ensemble, de valeurs qu'on accorde aux aliments, parce que le gaspillage, c'est quand même le résultat d'une moindre valeur accordée aux aliments qui font qu'ils deviennent déchets et qu'ils ne sont nourriture.
7: Qui ne valent rien, donc on peut les jeter.
4: Qui ne valent rien, donc on les joue. Et donc, effectivement, c'est pour ça que travailler sur ces sujets nécessite de travailler ensemble, avec toute une communauté éducative, quand on parle de cantine scolaire, et d'évoquer des sujets qui touchent effectivement à la psychologie, à la sociologie.
7: Bien, voilà tout un programme pour les épisodes suivants. Je donne rendez-vous à nos auditeurs la semaine prochaine, où nous débuterons cette émission par évidemment cette question très très importante du gaspillage, dont je crois on n'imagine pas les proportions, mais nous les rappellerons la semaine prochaine. Je rappelle que nous sommes en conversation autour de cette édition de Où va la vie avec le père Éric Charmetan, jésuite, doyen de la faculté de philosophie des facultés Loyola à Paris, avec le professeur émérite à la Sorbonne Gilles Fumet, historien et géographe spécialiste de l'alimentation, auteur de plusieurs ouvrages, dont notamment Une histoire de l'alimentation en Que sais-je, et puis Géopolitique de l'alimentation aux éditions Sciences humaines. Et puis nous venons d'entendre Anne Petremont, qui a fondé et qui dirige une association intitulée De mon assiette à notre planète, qui accompagne en restauration collective des projets d'alimentation durable. Je voudrais évoquer auprès de nos auditeurs une innovation qui est copilotée par les facultés Loyola Paris, l'Institut catholique de Paris, le Collège des Bernardins et la Maison Jeanne Garnier à Paris. Il s'agit d'un certificat universitaire soins et spiritualité qui a pour objectif de répondre à l'attente de spiritualité dans le soin, d'acquérir des compétences pluridisciplinaires et de développer l'éthique du soin dans le cadre de la laïcité. Ce mot soin est bienvenu quand nous évoquons ces questions d'alimentation, parce qu'il s'agit vraiment de soigner dans tous les sens du terme. Ce parcours universitaire se déroule tout au long de l'année 2026, de janvier à juin. Il est ouvert à tous les professionnels du soin en activité, aux travailleurs sociaux, aux bénévoles, aux aumôniers et bénévoles d'aumônerie, même des artistes et des biographes et des cadres et des professionnels de la gouvernance hospitalière. Donc voilà, si vous voulez en savoir plus, vous pouvez vous rendre sur le site du département d'éthique publique des facultés de Loyola, sur loyolaparis.fr, et vous comprendrez à quel point il peut être utile pour vous tous qui nous écoutez de participer à ce certificat universitaire. Un grand merci à nos invités, et puis nous nous retrouvons la semaine prochaine pour poursuivre cette réflexion sur l'éthique de l'alimentation. Quelle éthique de l'alimentation pour notre bien et celui du monde ? Merci à vous tous pour votre fidélité et à la semaine prochaine.

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Lecture du livre d'Isaïe. Désormais, ce n'est plus le soleil qui sera pour toi la lumière du jour. Ce n'est plus la lune, avec sa clarté, qui sera pour toi la lumière de la nuit. C'est le Seigneur qui sera pour toi la lumière de toujours. C'est ton Dieu qui sera ta splendeur.

0: des artisans de paix, de tous les hommes de bonne volonté, Seigneur, souviens-toi. Des réfugiés, de tous ceux qui vivent loin de leur pays et de leur famille, Seigneur, souviens-toi.
1: Seigneur, souviens-toi.
0: Des vieillards abandonnés des leurs, de tous ceux qui meurent dans la solitude, Seigneur, souviens-toi.

0: À ceux qui t'aiment, Dieu notre Père, accorde la paix. Qu'elle règne dans notre cœur et notre esprit, pour que rien, pas même l'épreuve de la ténèbre, ne puisse nous séparer de toi. Exauce notre prière en Jésus, ton Fils, notre Seigneur.
1: Amen.
2: Par l'intercession de la bienheureuse Vierge Marie, que le Seigneur Tout-Puissant nous accorde une nuit paisible et la grâce de mourir dans son amour.
1: Amen. Amen.

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1: Dans un instant, dans le Béaba du christianisme, on va parler de Saint-Pierre, le prince des apôtres. L'historien Christophe Dicaisse vient de publier Saint-Pierre, le mystère et l'évidence aux éditions Perrin. À tout de suite.

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1: Saint Pierre, prince des apôtres, premier évêque de Rome, un personnage incontournable des évangiles, des actes des apôtres. Mais qui est vraiment Simon Pierre? Comment comprendre le parcours de ce pêcheur de Galilée, mort martyr à Rome? Pourquoi Jésus l'a-t-il choisi pour mener son église? On en parle cette semaine dans le béaba du christianisme avec l'historien Christophe Dickès. Il vient de publier Saint Pierre, le mystère et l'évidence. C'est aux éditions Perrin.
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1: Christophe Dickès, bonjour.
2: Bonjour.
1: Alors, vous publiez une biographie de Saint-Pierre. Ce qui vous motivait, je crois, au départ, c'était d'abord de comprendre l'origine du pouvoir pontifical. Alors, on aura l'occasion d'en reparler un peu plus en détail la semaine prochaine. Mais vous commencez par retracer sa vie, l'itinéraire de sa vie. C'est d'abord la Galilée, où il est pêcheur. Dans quel milieu, dans quel univers vit celui qui va finir par suivre le Christ, Christophe Dickès?
2: Alors ça, c'est une chose sur laquelle en fait personne s'était véritablement penché, c'est de savoir exactement d'où il venait, quel était son milieu, qu'est-ce que un pêcheur au fond du premier siècle en Galilée. Et en fait, les évangiles nous donnent un certain nombre d'éléments qui nous permettent de d'avoir des conclusions sur ce qu'il faisait. Donc chacun sait qu'il est un pêcheur, mais est-ce que c'est un pauvre pêcheur comme l'image du 19e siècle nous l'a montré, ou bien plutôt un pêcheur de la classe moyenne? Moi, je pense que c'était un pêcheur de la classe moyenne. Pourquoi? Parce que c'est un pêcheur, si vous voulez, qui a un bateau suffisamment grand qui peut accueillir jusqu'à une quinzaine de personnes. Et pourquoi on le sait? Parce que il y avait deux types de bateaux à l'époque, des tout petits et des grands bateaux jusqu'à 15 personnes. Et dans ces grands bateaux, il utilise des filets longs. Et les filets longs, ils sont mentionnés dans l'évangile, puisque le Christ dit « aller en eau profonde ». Donc, qui dit « aller en eau profonde » dit « pêcher en eau profonde ». Et donc, notre Pierre est allé pêcher en eau profonde avec des filets longs. Et des filets longs, ça coûte plus cher que des filets courts, que des filets pour la pêche, ce qu'on appelle à l'épervier. Et donc, ce qui m'amène à penser que c'était un pêcheur qui gagnait correctement sa vie, qui avait une petite équipe, parce que évidemment des filets longs, ça ne se manie pas seul, ça se manie à plusieurs. Il avait une maison aussi qui est à Capharnaüm, une maison suffisamment grande pour pouvoir accueillir l'ensemble des apôtres et le Christ.
1: Une femme également.
2: La maison de Pierre, si vous voulez. Pardon?
1: Une femme également, vous le dites dans votre livre?
2: Une femme également, une belle-mère. Vous savez, on vivait en fratrie dans l'Orient, c'est encore le cas d'ailleurs encore beaucoup aujourd'hui. Et cette maison était suffisamment grande pour accueillir tout ce beau monde. Donc je pense, si vous voulez, que il faisait partie de la classe moyenne, mais plutôt le bas de la classe moyenne. C'est pour cette raison que il y a aussi cette contestation du pouvoir romain, c'est-à-dire que les impôts sont très importants et sont trop importants pour pouvoir vivre aisément. Et c'est pour cette raison qu'on a donné l'image d'un Saint-Pierre pauvre, mais je pense que Saint-Pierre n'était pas pauvre.
1: Alors, Saint-Pierre, déjà un peu leader, vous le dites, dans le cadre de son métier, sa famille, quels sont ses traits de caractère? Qu'est-ce qui caractérise Saint-Pierre?
2: Alors, Saint-Pierre, si vous voulez, c'est un pêcheur, donc la nature ne ment pas, c'est un personnage qui sait regarder les éléments, et on le voit à travers sa relation avec Jésus, il observe, il pose des questions, et effectivement, il est le porte-parole en quelque sorte des disciples, et c'est un trait essentiel en fait de l'ensemble des évangiles, où l'on voit Saint-Pierre mis à cette première place. Alors, Saint-Pierre est un personnage qui est un sanguin, on va dire. Il peut s'emporter facilement. On sait qu'il dégaine son épée au jardin des Oliviers. Voilà, c'est un homme de tempérament. Mais parallèlement à cela, il peut avoir peur et très souvent, finalement, il peut avoir des doutes. Et très souvent, dans l'évangile, eh bien, on le voit un peu en dessous de l'événement qu'il peut vivre. Un exemple tout bête, c'est quand le Christ lui confie son église, tu es Pierre et sur cette pierre je bâtirai mon église, aux environs de Césarée Philippe. Eh bien, Pierre, tout de suite après, refuse l'idée que Jésus puisse vivre sa passion. Il ne s'ajuste pas à Jésus, il ne s'ajuste pas à Dieu, et juste après avoir confié son église à Pierre, il lui dit « Arrière de moi, Satan ». Et donc, il y a un paradoxe absolument incroyable dans ce moment, et qu'on a du mal

0: ça veut dire le roc en fait. Ça signifie davantage que le roc plutôt que la pierre. Et ce nom est donné à deux reprises. Alors dans l'évangile de Jean, c'est à l'occasion de leur première rencontre. Dans l'évangile de Matthieu, c'est au moment que j'évoquais tout à l'heure, quand le Christ lui donne cette mission, tu es pierre, et sur cette pierre, je bâtirai mon église. Les évangiles peuvent varier de l'un à l'autre, ce n'est pas grave, c'est une chose, j'allais dire, classique, et c'est ce qui fait même la richesse de l'évangile. Disons que la chronologie n'était pas importante pour les évangélistes.
1: Qu'est-ce qui plaît à Jésus chez Simon-Pierre? Pourquoi est-ce qu'il l'a choisi comme le premier des 12 apôtres?
0: Ça, il faudrait lui demander.
1: Oui, non mais...
0: ça, c'est une question...
1: Il y a des réponses dans votre livre quand même là-dessus.
0: Oui, c'est-à-dire qu'il aurait pu choisir Jean-Baptiste, il aurait pu choisir un grand prêtre, il aurait pu choisir un centurion. Rappelez-vous, à un moment, Jésus s'adresse à un centurion et dit qu'il a la plus belle foi de tout Israël. Non, il choisit un pécheur. Non seulement il choisit un pécheur, mais en plus, c'est un pécheur qui n'est pas à la hauteur. Et c'est ça qui est fascinant. C'est ça le mystère dont je parle dans mon sous-titre. En tous les cas, c'est un des mystères du sujet. C'est que le Christ choisit un homme avec des défauts. Et en quelque sorte, le Christ prend date avec toute la succession apostolique, toute la succession pétrinaire, en montrant que, au fond, eh ben, il y aura des bons papes et il y aura des mauvais papes. Il y aura des grands chefs et il y aura des petits chefs. Et dans l'histoire de l'Église, vous avez autant les Borgia, Alexandre VI, que vous avez Grégoire le Grand, que vous avez Léon le Grand, etc., etc. Donc ça, c'est très important, parce que si c'est ce que décrit très bien le cardinal Ratzinger avant qu'il devienne pape, le pape Benoît XVI, il montre bien que ce personnage est choisi aussi pour ses défauts, pour sa foi, parce qu'il est le premier à confesser sa foi, mais aussi pour ses défauts.
1: Alors justement, on va reprendre un ou deux épisodes où finalement Saint-Pierre voilà, témoigne de sa foi au moment de la pêche miraculeuse. Il témoigne de sa foi en même temps aussi, l'épisode de la tempête, il témoigne de sa foi et en même temps il doute, il est enthousiaste, généreux, mais rattrapé par le doute, il panique. C'est ça, ça illustre aussi cette, finalement à la fois le courage et la faiblesse de l'homme.
0: Oui, c'est-à-dire que, mettons-nous à sa place, voilà, il y a un personnage qui le suit. Alors c'est dans l'évangile de Luc que c'est le plus intéressant, parce que la pêche miraculeuse, elle est racontée dans l'évangile de Luc au début, et dans le dernier chapitre de l'évangile de Saint Jean. Dans l'évangile de Luc, c'est très intéressant parce que il y a une sorte de mouvement de caméra, c'est-à-dire qu'au début, la caméra est centrée sur le personnage de Jésus, puis petit à petit, elle se déplace vers Pierre. Et Pierre, bon ben voilà, ils ont pêché toute la nuit, ils ont rien pris du tout. Le Christ leur dit « Montons et partons pêcher ». Pierre obéit. Mais il n'y croit pas, si vous voulez. C'est un technicien, Pierre sait de quoi il parle. Et il n'y croit pas. Mais il obéit quand même.
1: Vous dites et que ça, c'est un intuitif, en fait. C'est aussi un intuitif.
0: C'est aussi un intuitif, et puis c'est surtout, là, c'est un premier acte de foi. C'est-à-dire que il suit l'ordre de Jésus. Voilà. Et là, il y a cette pêche miraculeuse. Cette pêche miraculeuse, et le Christ dit bien « aller en eau profonde ». Et ça, c'est très important, parce que aller en eau profonde, c'est aller vers les périphéries du pape François, c'est aller à l'autre bout du monde. Voilà, vous avez énormément de symboles dans les évangiles qu'on peut utiliser. Les filets sont pleins, les filets sont tirés, et dans les filets, vous avez des poissons, et certains qui sont dans le filet, eh bien, sautent et repartent, en fait. Et là aussi, c'est une allégorie de l'Église, parce que ça ne veut pas dire que, même si vous êtes dans le filet de l'Église, eh bien, vous pouvez en sortir. Donc, vous avez d'abord une liberté, et puis, deuxièmement, vous pouvez très bien ne pas suivre les commandements de l'Église et vous en exclure vous-même.
1: Un dernier symbole, avant de refermer ce premier épisode consacré à Pierre, le symbole de la barque de Simon, là, où Jésus va choisir de prêcher, qu'est-ce qu'elle symbolise, cette barque ?
0: Alors là aussi, c'est toujours dans l'évangile de Luc, le Christ s'approche et demande, et en fait, il y a deux barques. Le récit aurait pu dire, il monte sur une barque, point barre, et il s'éloigne un peu, il

0: parle à la foule et après il s'en va pêcher. Eh bien non, le Christ choisit de monter dans la barque de Pierre. Et ça, c'est un symbole ecclésiologique absolument incroyable, parce que on voit bien que le Christ prend sa place dans cette barque qui plus tard sera soumise à la tempête, cette barque dans laquelle Jésus va dormir, et cette barque qui est le symbole de cette église doit faire face aux différentes tempêtes de son existence. Mais cette barque, c'est bien celle de Pierre, et donc c'est pas celle du voisin. C'est-à-dire que pour trouver Jésus, pour être sous le regard du Christ, eh bien, il faut être dans la barque de Pierre et il ne faut pas être en dehors.
1: Christophe Dicques, merci. On se retrouve la semaine prochaine pour continuer d'explorer les facettes du prince des apôtres, son parcours jusqu'à Rome, son martyr. Vous nous direz tout également sur l'origine du pouvoir pontifical. Je rappelle que vous venez de publier Saint-Pierre, le mystère et l'évidence. C'est aux éditions Perrin la semaine prochaine.
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3: 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Kiitos, merci et à tout de suite en Finlande.

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2: Oui, hey, la Finlande, entourée au nord de la Norvège, à l'ouest la Suède, également à l'ouest et au sud la mer Baltique, à l'est la Russie. Quelques chiffres, la Finlande, ce sont 338 000 km² pour un peu plus de 5 millions d'habitants. Ce sont aussi 100 000 îles et 200 000 lacs. Suivez le guide vous emmène pour la première fois à la découverte de la capitale finlandaise Helsinki. 674 000 habitants, la plus grande ville de Finlande. Helsinki est aussi la capitale la plus septentrionale du monde après Reykjavik, capitale islandaise. Nous sommes à 1900 km à vol d'oiseau de Paris.
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2: Ce troisième Suivez le guide à Helsinki vous invite à retrouver nos deux guides. Avec Pascal Marie, nous naviguons vers une île sauna, alors que Kristiina Kajaani-Kurki nous emmène au restaurant Kirsikka du marché Hakaniemi, où nous ferons connaissance avec celle que nous surnommerons Cerise, traduction de Kirsikka. 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
4: Tervetuloa Helsinkiin. Bienvenue à Helsinki de ma part.
2: Nous descendons et c'est assez profond, hein, des escalators pour descendre.
4: Oui, c'est assez profond, mais pas ici, au centre, à l'ouest. Le métro va sous la mer et les stations sont beaucoup plus modernes, sont de 2016 ou 17 ou quelque chose comme ça. Donc ici, c'est le style des années 1980.
2: Mais ce qui m'a frappé, c'est en arrivant à l'aéroport de Helsinki, de l'aéroport, il y a une demi-heure de train à peu près.
4: Mm-hmm, hein. Oui.
2: Alors là, on a l'impression, et l'architecture, c'est assez moderne, là, récent, j'ai l'impression, de descendre au centre de la Terre. C'est très, très impressionnant, hein, le mur, l'escalator à l'aéroport.
4: Mm-hmm. C'est très récent, parce que Helsinki avait cet avantage qu'on pouvait voler par Sibérie, en Asie, à Pékin, à Tokyo. On a ouvert cette ligne à Tokyo déjà dans les années 80. Et maintenant, c'est fini. Et donc, Helsinki était une sorte de comment dire, hub,
2: oui, c'est ça,
4: pour les voyageurs en Europe du Nord. Et on a beaucoup investi. Ça a coûté 1 milliard d'euros, je crois, tout ce qu'on a fait. Et ce sont les mêmes architectes qu'à Audi.
2: La bibliothèque. Oui.
4: Ils ont eu un projet ensemble avec un architecte français à Lyon. À Lyon, il y a une bibliothèque d'université.
2: Ce sont effectivement les architectes de la bibliothèque Audi à Helsinki qui ont conçu celle de la ruche pour l'Université de Lyon, campus Porte des Alpes, inaugurée en décembre 2024. En tout cas, mais c'est cette première impression d'Helsinki quand on est à l'aéroport et qu'on descend prendre le train, c'est vertigineux. Hein. Et l'escalator est très long. Waouh, ça m'a fait penser à Jules Verne, voyage au centre de la Terre. Un escalator pour le centre de la Terre.

0: Voilà, nous voilà dans le métro. C'est rouge, hein, les bancs sont rouges dans le métro. Et on se dit que c'est aéré, c'est propre.
1: Ça, c'est vrai, c'est différent de métro de Paris.
0: Enfin, c'est sûr, les Finlandais ne jettent pas de papier par terre, normalement.
1: Moins que... Oui, mais il y a quand même des gens. Rien n'est parfait, quoi.
0: Non, rien n'est parfait. Mais c'est pas parce que c'est verbalisé. Il n'y a pas d'amende.
1: Non.
0: Non, parce qu'il y a des pays...
1: Non, c'est pas Singapour, non.
0: Oui, c'est vrai. Non, l'Afrique du Sud, oui. Si on jette un papier, il est même interdit de mâcher du chewing-gum dans le métro.
1: Oui, c'est vrai.
0: Ouais.
1: C'était un petit problème par la pandémie parce qu'on ne peut rien pénaliser vraiment ici.
0: Mais disons que c'est dans l'éducation.
1: Chaque fois qu'on a essayé quelque chose, c'était contre la Constitution. Tout était contre la Constitution.
0: Donc c'est plutôt l'éducation. Les principaux, je ne sais pas si tu le sais, Christelle, mais les principaux visiteurs étrangers, touristes étrangers, viennent d'où ?
1: Il y avait beaucoup de Russes, mais bien sûr des pays voisins.
0: Suède, Norvège.
1: Moins de Norvège. Pays-Baltes, allemands. Et de plus en plus de Français, Belges. Italien, espagnol, je crois que quand même il fait moins chaud ici.
0: Et alors c'est vrai qu'il y a un engouement aujourd'hui. Beaucoup de Français ne veulent plus aller vers le sud, vers la chaleur, mais au contraire ont envie de vacances avec des températures plus agréables. D'où en France le boom sur la Bretagne, où les Français qui vont en vacances sur la mer du Nord, qui n'a jamais connu ça enfin, en France. Il y a vraiment une augmentation de touristes vers les plages de la mer du Nord. Et probablement, pour ceux qui voyagent un peu plus, plus vers les pays nordiques.
1: Hein. Oui, mes amis, dans les années 60-80, je leur ai demandé, est-ce que vous voudriez venir chez moi ? Ils ont monté au nord, je préfère les plages. Oui, il y avait juste un garçon qui est venu. Je crois qu'il était intéressé de me revoir, mais les autres n'ont jamais... venu.
0: Non, c'est pas ton mari.
1: Non.
0: I go to the market. Nous allons au marché.
1: Ça, c'est le marché de Hakaniemi, de côté ouvrier. Mais c'est plus ouvrier aujourd'hui, c'est plutôt des jeunes qui veulent rester habiter en ville. Et là, il y a un autre alcouvert au bord de la mer. À l'autre côté, la vieille mais c'est surtout pour les visiteurs parce qu'il y a beaucoup de visiteurs. Là, on peut manger, il y a quelques restaurants, etc. Mais
0: ici,
1: vraiment,
0: c'est un vrai marché.
1: Les gens viennent.
0: On vient faire ses courses ici.
1: Oui.
0: Qu'est-ce qui pousse bien au niveau des légumes ? Qu'est-ce qui pousse bien en Finlande ?
1: Tout ça que vous voyez, oui.
0: Donc, je vois des aubergines, des tomates. Ça, c'est quoi ça ? Suomi, c'est Finlande. C'est un chou ?
1: Un chou.
0: Mais un chou qui est particulier dans la forme.
1: Oui. Oui, il crée toujours quelque chose de nouveau, oui. Ça, c'est plutôt normal.
0: Ah oui, donc suomi, ça veut dire que ce sont des produits qui viennent de Finlande.
1: Oui.
0: Par exemple, des tomates, kotimennen,
1: oui,
0: ça veut dire
1: oui, tomates, mais c'est sous serre.
0: Des poivrons.
1: Poivrons, oui, carottes.
0: Tout pousse ici,
1: les radis. Oui, et surtout les pommes de terre, les petites pommes de terre. Nouveau, ça on adore ça, avec un vin baltique et du saumon, du beurre. Je crois qu'on nous attend.
0: Ok, alors allons-y. Parce que nous aussi, on mange quand même beaucoup de pommes de terre. Hein.

0: Sinon, la halle est magnifique, effectivement. C'est un bâtiment en briques rouges, plutôt, qui date...
1: 1914.
0: Ah oui, c'est ça, donc début 20e siècle, juste avant l'indépendance.
1: Oui, avant, c'était beaucoup plus fermé.
0: Ah, donc là, on entre au marché, mais c'est un restaurant dans le marché.
1: Les Fanadais adorent le café. On boit le plus de café au monde, oui, par personne, parce que c'est des grandes tasses et c'est pas du café très noir.
0: Et on boit du café toute la journée?
1: Oui, toute la journée. On a le droit d'avoir deux pauses de café au travail.
0: Mais c'est pas un café très fort, parce que sinon on est un peu énervé après, on dort plus. Donc là, on peut acheter le vin, le fromage. Il y a beaucoup de fromage finlandais?
1: Oui, on aime le fromage parce qu'on a beaucoup de vaches. Et toujours, on boit du lait, même les adultes, mais de moins en moins.
0: Bon, il y a du monde là. Hein, ah, puis je lis le finnois, je lis bienvenue.
1: Bienvenue, c'est un produit de France. Deli, qui importe des produits de France aussi.
0: Ah, il y a un restaurant. Hello.
1: Hello. Helsinki City, Helsinki Partners.
2: Yes.
1: Has reserved.
2: So what's the name?
1: Thierry.
2: Yes, Thierry.
0: J'ai toujours pas compris comment dit-on merci.
1: Kitos.
0: Kitos.
1: Dit mosquitos. C'est la fin de mon mosquitos.
0: Kitos, c'est facile à retenir. Mosquitos, c'est oui. Et merci beaucoup.
1: Kitos paljon.
0: Kitos paljon. Et bonjour.
1: On dit hyvää päivää. Mais on se salue normalement moi ou hei.
0: Hei.
1: Hei, comme en Suède. Mais aujourd'hui, de plus en plus, moi.
0: Moi, toute la journée?
1: Toute la journée, oui.
0: Et moi, ça veut dire
1: Je ne sais pas d'où ça vient. Et quand on te dit au revoir, on dit moi, moi.
0: Là, au moins, c'est facile. Hein? Moi, moi, moi. Kitos, kitos, paljon. Avec ça, déjà, on se débrouille. Hein?

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1: Suivez le guide est en Finlande, à Helsinki, avec notre guide Christina Kajani-Kurki. Après le métro, c'est resto et même une petite coupe de champagne avec Maltilisus, modération.
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3: Parfait champagne, blanc de noir en fait.
1: Donc on aime le champagne en Finlande ?
3: Oui, bien sûr que oui.
1: Quel est votre prénom ?
3: Faut pas le dire.
1: Ah, faut pas le dire ? Kirsika, alors
3: oui,
1: c'est écrit
3: exactement.
1: Sur le
3: t-shirt.
1: Ouais. Kirsika. C'est un prénom ? Bah oui, cerise, ça, enfin, oui, c'est un prénom.
3: C'est comme cerise, hein, oui. En français.
1: Vous, vous avez vécu en France, c'est pas possible.
3: J'ai vécu en France pour quelques temps, mais oui. ça fait plus que 20 ans.
1: On pourrait presque penser que vous êtes française. Presque.
3: Arrêtez, s'il vous plaît.
1: Mais non, je vous assure, quand je rencontre des Français qui ont passé 20 ans, 30 ans hors de France, ils parlent français avec l'accent du pays. C'est comme si vous, vous étiez française installée ici depuis longtemps.
3: Ok, merci beaucoup.
1: C'est sincère, hein, ce n'est pas de la politesse. Quelles sont les spécialités typiquement finlandaises?
3: Les spécialités typiquement finlandaises sont le summer herring, la harangue de l'été, avec crème fraîche saisonnée au horseradish.
1: Ah, au réfort.
3: Réfort, oui. Et un peu de pommes de terre de l'été, accompagné avec ce plat. Qu'est-ce qu'il y a d'autre très finlandaise? Peut-être le market hall charcuterie. Ce sont des viandes en bas.
1: Des viandes du marché ici?
3: Du marché d'ici, oui. Mm. Plat principal, il y a pike wallenberg. En fait, c'est un peu suédoise.
1: J'ai aucune idée de ce que ça peut être. Pike?
3: Pike wallenberg, oui.
1: Je vois qu'il y a du réfort aussi. Horseradish?
3: C'est quoi en fait haugi en français? Brochet, exactement. C'est brochet.
1: Du brochet.
3: C'est brochet haché avec de la crème fraîche. Il est accompagné avec du beurre et citron.
1: Des
3: légumes.
1: Tout à fait typique.
3: Tout à fait typique. Et Volschmack, en fait, c'est pas en fait finnois. C'est un plat qui vient de l'Europe, de l'Est, de Pologne ou possible quand même. Voilà.
1: Merci, Kirsika. Il y a aussi des œufs bénédictines. Moi, j'adore ça avec la viande de cerf. Mais on ne peut pas tout goûter.

0: qui est étonnant dans ce restaurant Cerise, on est ici en Finlande, mais on est un peu en France, parce qu'on se trouve à côté d'un bonhomme Michelin qui a une œuvre d'art. C'est très inattendu, enfin, je suppose pour toi aussi, Christina, non?
1: Oui, je n'ai même pas remarqué.
0: Il y a un gros bonhomme, enfin c'est une œuvre d'art, un gros bonhomme Michelin avec un bandeau comme une reine de beauté, Michelin écrit dessus. Sinon, j'ai pris le petit futé Helsinki et j'ai trouvé une rubrique « Ils sont fous, ces Finlandais ». Tu vas me dire si ça te parle. Ils sont fous, ces Finlandais, parce qu'ici, en Finlande, on organise le championnat du monde de portage de femmes.
2: Oui, oui, je n'ai jamais participé. Mais malheureusement, ce sont les Estoniens qui gagnent normalement les championnats parce qu'eux, ils sont des femmes plus petites qu'ici et qui ont développé une technique. Oui, je sais.
0: Championnat du monde de portage de femmes, championnat du monde de football en marécage.
2: Ah oui, oui.
0: C'est connu.
2: C'est connu, oui, oui. C'est très dur. Il y a des moustiques.
0: Donc on joue au foot dans les marécages. Bon, ça, on n'est pas surpris, un championnat du monde de sauna.
2: Oui, de sauna qui tolère le plus longtemps. Mais là, il y avait une histoire où un homme est mort, en fait. Deux hommes qui ont voulu rester se battre, ils sont restés trop longtemps et les organisateurs n'ont pas compris qu'il faut s'arrêter. C'est très masculin. Les femmes aiment plutôt sauna doux.
0: Ce qui est sûr et certain, c'est que la Finlande est le pays champion du monde, ça tu le disais, de sauna en matière d'équipement de sauna. Ça c'est sûr aussi. Le championnat du monde de lancer de téléphone portable.
2: Oui, c'est Nokia et c'est un certain modèle. On ne peut pas jeter n'importe quel portable.
0: Nokia n'est pas une marque japonaise. Hein?
2: Non, c'est une marque finlandaise et c'est une ville en Finlande, pas loin de Tampere.
0: À la ville de Nokia, on peut passer ses vacances à Nokia aussi. Un championnat, c'est peut-être pas du monde, là c'est juste championnat, de lancer de bottes en caoutchouc.
2: Oui, parce que c'était des bottes en caoutchouc de Nokia. L'histoire de Nokia a commencé par les bottes de caoutchouc.
0: Avant, les téléphones, c'était des bottes en caoutchouc.
2: Oui, voilà.
0: Ils n'ont jamais fait de téléphone en forme de bottes. Non. Un championnat du monde, alors là on n'est pas surpris parce qu'effectivement dans le Nord, un championnat du monde de chasse aux moustiques.
2: Oui.
0: C'est possible.
2: Hein? C'est possible.
0: C'est possible. Il y a un championnat de beer floating. Alors ça c'est une histoire d'orgie de bière sur des embarcations flottantes. Bon, oui, c'est possible.
2: Enfin, oui, c'est possible, oui. C'est pour une génération plus jeune que moi. Bon,
0: alors après on a un championnat de pêche sur glace, ça on n'est pas surpris. Un championnat de traction par tracteur, on n'est pas surpris. En revanche, alors celui-là, si tu le connais, le championnat de la plus longue, et c'est le dernier, c'est le bouquet final, hein, le championnat de la plus longue session assis nu sur une fourmilière.
2: Oui, ça je connais aussi. Je ne vais jamais participer, mais il y a des fous comme ça. Même les Suédois nous trouvent exotiques et c'est pour une partie à cause de ça.
0: Je ne sais pas s'il y a plutôt des hommes ou des femmes aussi, nus sur la fourmilière.
2: Je crois que c'est les hommes, ça. Ça a l'air d'être...
0: C'est un truc de mec, hein.
2: C'est pour
0: oui. Un jour, assister au championnat de la plus longue session assis nu sur une fourmilière. En Finlande, tout ça en Finlande.

0: Dans ce Suivez le Guide à Helsinki, nous retrouverons Christina. Merci au restaurant Kersika Cerise et à celle que j'ai surnommée aussi Cerise, puisqu'elle a fait mystère de son prénom. Pascal Marie, notre guide français, va nous mener à présent en bateau.
1: Tervetuloa Suomeen. Bienvenue en Finlande.
2: Salut papa Eva. Alors je suis Pascal.
3: On va pas prendre le gros.
2: Le gros ferry, non. On va prendre un tout petit bateau pour aller se rendre dans une petite île très sympathique qui est une ancienne partie de la forteresse d'Helsinki.
3: Et c'est l'île du sauna.
2: Oui, voilà, c'est une île qui s'appelle Lona.
3: Lona, avec deux sauna.
2: C'était l'ancienne poudrière de la forteresse. Donc on va se rendre là-bas et puis on va pratiquer un petit peu notre sport national, le sauna.
3: Et il y a peut-être deux sports nationaux, il paraît qu'il y a le hockey sur glace.
2: Oui, voilà, ça surtout l'hiver, le hockey sur glace et le sauna. Alors là, c'est plusieurs fois par semaine. Hein. Ouais, c'est vraiment
3: on
2: le.
3: On va parler du sauna, mais on va attendre d'y être pour en parler effectivement. Mais sinon, on peut prendre le ferry pour aller en Estonie. Ça, tu me racontais hors micro qu'on se rend en Estonie, d'abord parce que c'est agréable d'aller passer quelques jours en Estonie, que la vie est moins chère en Estonie qu'ici, mais on y va quand même pour boire des coups.
2: Oui, voilà, c'est un petit peu le sport national aussi.
3: Un autre sport.
2: notre genre de sport. C'est qu'en fait, on prend souvent le ferry pour aller à Tallinn, parce que c'est là où on va se ravitailler un petit peu en alcool, il faut bien le dire. Hein, parce qu'ici, l'alcool est taxé assez fortement.
3: Donc, comme c'est le cas dans d'autres pays nordiques, en Norvège, en Suède, en fait, etc.
2: Voilà, c'est un monopole d'État, donc très taxé. Alors qu'à Tallinn, eh bien, c'est tax-free. Voilà, on va chercher un petit peu ce qu'on a besoin pour les mois d'été.
3: Mais si je me souviens, sauf si ça a changé, par exemple, les Norvégiens, quand ils vont à l'étranger, peuvent rapporter mais vraiment une ou quelques bouteilles. Mais ah oui. Là, la Finlande est plus généreuse de ce côté-là avec ses ressortissants quand ils rentrent au pays.
2: Oui, voilà, exactement. Hein. On peut vraiment prendre des grandes quantités. Bon, tout est réglementé, mais en fait, ça passe.
3: Il y a une tolérance.
2: Oui, voilà, c'est toléré.
3: Oui, mais alors, c'est pas une tolérance, c'est une très grande tolérance.
2: Oui, voilà, suivant le litrage, oui, effectivement, il y a une grande tolérance.
3: Mais, tu peux remplir ton coffre.
2: Voilà, on pourrait, bien sûr, hein, si on a une grande cérémonie à...
3: Si on a un grand coffre
2: à faire dans l'année qui arrive, là, donc on a besoin d'énormément...
3: En fait, on va te laisser passer.
2: Ouais. Oui, voilà, oui. Il n'y a pas vraiment de contrôle, quoi.
3: Ouais. Donc on va faire ses achats, et tu m'as parlé encore d'autres choses, alors j'ai vraiment été très surpris. Il y a des personnes qui vont acheter une espèce de tabac prisé, enfin je sais pas comment, c'est pas du tabac, c'est...
2: Ouais, c'est un petit peu une sorte de... tabac à chiquer, on va dire, qu'on se met en dessous.
3: Ah oui, pas prisé, à chiquer, pardon, pas prisé.
2: Ouais, exactement. Donc ça, c'est vraiment quelque chose qu'on peut pas acheter ici en Finlande, parce que ça n'est pas autorisé, mais par contre, c'est autorisé de l'utiliser. Alors, forcément,
3: on peut pas l'acheter, mais on peut l'utiliser.
2: Voilà, on peut l'utiliser. Donc forcément, ce sont des choses qu'on peut acheter en Suède ou en Estonie.
3: Et c'est populaire?
2: Et c'est très populaire, en fait. Il y a énormément de gens qui ont ce tabac à chiquer ou à priser. Ou... Enfin, c'est plutôt à chiquer, c'est en dessous de la lèvre. Donc,
3: Oui, priser, non, c'est donné. Donc à chiquer.
2: Ouais, à chiquer, voilà. Donc ça, c'est vraiment très populaire. Hein. Au lieu de fumer des cigarettes ou...
3: De vapoter.
2: Vapoter, voilà. Donc on a cette espèce de petit sac de nicotine qu'on se met en dessous de la lèvre.
3: Parce qu'il y a de la nicotine.
2: Voilà, exactement.
3: On peut avoir sa dose de nicotine.
2: Exactement.
3: Donc ce sont des anciens fumeurs, en général, qui utilisent ça.
2: C'est même des gens qui sont fumeurs, en fait.
3: Pas fumeur,
2: qui commence directement avec ce petit manège de tabac à chiquer.
3: Ouais. Donc normalement, toi, tu peux repérer les personnes qui l'ont coincé.
2: Voilà, exactement, en dessous de la lèvre, là, une petite lèvre gonflée. Quand quelqu'un vous parle avec une lèvre gonflée, c'est pas un boxeur, c'est peut-être bien qu'il est en train de...
3: Tu me diras quand tu vas remarquer quelqu'un.
2: Un peu grand comme
3: et
2: ça.
3: Et après, il le recrache. Mais en général, on ne jette pas par terre quand même.
2: Non, généralement, il faudrait récupérer son petit sac et puis le mettre dans la petite boîte, parce que ce sont délivrés dans des petites boîtes en plastique et puis un petit couvercle avec un petit récipient qui permet de récupérer les petits sacs usagés. Et en dessous, eh bien, il y a les nouveaux sacs qu'on se réinjecte en dessous de la lèvre.
3: D'accord.
2: Donc c'est vraiment toute une technique un peu particulière. Intéressant.

0: Voilà, il y a une file qui attend pour aller. Alors, tous ces gens vont au sauna ?
1: Bien, j'ai bien l'impression que oui, on va tous aller avec toutes ces personnes-là au sauna. Alors, ils ont tous leur petit sac avec leur petite serviette. Alors, on va tous passer un petit moment ensemble. Dans quelques instants, on va tous être en slip de bain dans le sauna.
0: Je croyais que tout le monde était nu.
1: Oui, alors effectivement, il se peut que ça soit nu parfois. Alors, surtout en famille, hein. Parce qu'en famille, il n'y a pas du tout de ce problème de rapport de nudité. Mais avec des gens qu'on ne connaît pas, généralement...
0: Je pensais qu'il n'y avait que les non-finlandais qui avaient des problèmes.
1: Oui, voilà, c'est ça. C'est surtout les non-finlandais qui ont des problèmes avec la nudité. Parce que les Finlandais, nous, depuis...
0: Les Finlandais, tu dis bien, toi.
1: Encore une fois. C'est qu'on a vraiment l'habitude de faire du sauna avec nos familles. Et ça ne pose aucun problème d'être nu en face de ses enfants.
0: Oui.
1: Bon, bien sûr, c'est les enfants à un certain âge, bien sûr.
0: Il y a un moment de
1: problème de puberté,
0: oui, c'est ça.
1: Etc.
0: Mais voilà, sinon, après, il n'y a pas de problème.
1: Ouais, voilà.
0: Les enfants ne sont pas gênés d'être nus face à leurs parents, voilà. Et vice-versa.
1: Après, il y a toutes ces règles un peu implicites aussi. Par exemple, si on fait un sauna avec des gens qu'on ne connaît pas, toi et moi, par exemple, on pourrait être tous les deux nus dans le sauna, c'est OK. Et les femmes, de leur côté, nus dans le sauna, entre genres, on va dire.
0: Nous, par exemple, on peut, en France, ce qu'on va faire, si on rencontre des personnes, qu'on sympathise, ou même si on ne se connaît pas, on va éventuellement décider d'aller prendre un repas ensemble. D'aller au resto, déjeuner, dîner. Est-ce que ça pourrait être une alternative, finalement, tu invites des amis à aller au sauna avec toi ?
1: Absolument. Ouais, ouais,
0: comme tu les inviterais à aller prendre un verre
1: ou
0: au resto.
1: Exactement, ouais. Ouais, tout à fait. Il y a encore, on va dire, dans les années 70-80, c'était l'endroit où on faisait du business dans le sauna. Donc on n'avait pas des réunions et des repas d'affaires comme on a l'habitude de les voir en France. C'est vraiment, on va faire un sauna ensemble, on va discuter, entre guillemets, à armes égales. Et puis, ouais. On va faire un sauna, on va boire une petite bière, on va se décontracter. Et là, on va parler business dans le sauna. Donc, c'était vraiment l'endroit où...
0: Les affaires se concluaient.
1: Oui, absolument. Oui. Les chefs d'État finlandais, très souvent, faisaient des saunas avec le président de l'Union soviétique. Voilà, c'était vraiment le moment de rapprochement entre les pays. Et puis, voilà.
0: Poutine, il est arrivé de venir faire un sauna ici ?
1: Alors, Poutine, je ne sais pas, mais...
0: Mais avant, oui.
1: Khrushchev, oui.
0: Ouais.
1: Alors, lui, c'était un grand copain de Kekkonen.
2: Oh, oh, Helsinki, I was meant for you, my dear.
3: Uwho Kekkonen, né en 1900, décédé en 86, président pendant 25 ans, il maintient la politique de neutralité tant vis-à-vis de l'Ouest que de l'URSS, connu sous le nom de ligne Paasikivi, désignant le fait qu'un pays devienne neutre, dans le but non seulement de préserver la souveraineté nationale, mais également de ne pas défier une puissance voisine.
2: Oh, oh, Helsinki, when you're gone, I know. I will wish you near.
1: Et tous les deux, ils adoraient le sauna et bien sûr tout ce qu'elle est avec, la vodka, etc. Donc voilà, Khrushchev et Kekkonen ont souvent fait des saunas ensemble ici à Helsinki.
0: Et l'ancienne la première ministre, c'est ça, hein ?
1: Oui, Sanna Marin.
0: Donc elle a donné ses rendez-vous au sauna ?
1: Ah, ça, je ne suis pas dans l'intimité des grands. Mais c'est vrai que ça doit être compliqué. Pour une femme première ministre, on a invité ses collègues première ministre au sauna. Ça sera certainement avec slip de bain.
0: Il y aurait peut-être eu beaucoup de volontaires là. Bon, rappelons qu'ici on prend le bateau comme on prend le bus, le tram ou le métro.
1: Ouais,
0: hein.
1: Exact. Hein, mais
0: pareil.
1: De toute
0: hein.
1: façon, oui, on a des centaines de milliers d'îles. Et autour d'Helsinki, il y a énormément d'îles. Donc on se déplace beaucoup en bateau. Quoi. Tu as vu là que c'était un sauna là, sur la roue là.
0: Alors oui, ça je l'ai appris. Voilà. Oui, j'ai appris effectivement. Alors, que voilà, sur la grande roue, il y a la cabine.
1: Ah oui,
0: parce
1: la
0: que là, c'est vraiment
1: sauna,
0: une cabine sauna,
1: ouais.
0: Mais qui est vraiment opérationnelle.
1: Exactement. Hein, là, on y va, donc on fait 2-3 tours à 80-90 degrés. Après, on descend, on se met dans la piscine en bas pour se rafraîchir.
0: Mais une seule cabine.
1: Une seule cabine, voilà.
0: Mais ça veut dire que dans la file d'attente, il y a personnes en maillot, par exemple, alors que les autres sont habillés.
1: Non, c'est pas ça. On loue la cabine, en fait, pour un petit groupe.
0: Ah, oui.
1: Et puis voilà, il n'y a que notre petit groupe qui va profiter de la cabine. Quoi.
0: Mais on entre dans la cabine déjà
1: déshabillé. En slip de bain.
0: Ouais, ah, oui, donc il faut quand même être en slip de bain avant d'entrer.
1: Il faut être prêt, ouais.
3: Complément d'infos sur le président finlandais, son mandat est d'une durée de 6 ans, renouvelable une fois. Depuis 1994, il est élu au suffrage universel direct. Il doit être finlandais et né en Finlande. Alexander Stubb, élu en février 2024, est le 13e président de la République de Finlande. Retrouvons Pascal Marie.

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2: Derrière nous, alors qu'on quitte le port de Helsinki pour aller dans une île toute proche, c'est un gros bateau. Dit-on ferry, dit-on bateau de croisière.
3: Plutôt un bateau de croisière.
2: Silja Line.
3: Voilà, Silja Line, exactement. Bateau de croisière et puis voilà, des croisières que l'on fait généralement en famille moins une fois par an. On part de Helsinki, donc ce soir à 5h30. Demain matin, on arrive à 9h30, 10h à Stockholm. On passe les journées à Stockholm, alors on fait du shopping, on profite de la ville. Et le soir, pareil, 5h30, on repart de Stockholm. Et le lendemain matin, on arrive à 10h à Helsinki.
2: C'est une petite croisière, mais c'est quand même une vraie croisière.
3: Voilà, une petite croisière, effectivement, pour la durée, puisque c'est deux nuits à bord et deux jours. Mais avec tout le luxe que l'on peut imaginer dans une croisière, avec une multitude de restaurants, un casino, une salle avec des spectacles gratuits le soir, des salles de jeux, des discothèques.
2: C'est très populaire.
3: Oui, voilà, très populaire. Les Finlandais font ça au moins une fois par an.
2: Tu nous le disais, Pascal achète de l'alcool en Estonie. Tu vas aussi pour faire des achats à Stockholm. On se dit pourtant, nous de France, on se dit, ouais, Stockholm c'est cher. Hein.
3: Oui, voilà, mais ils sont un petit peu plus à la mode que nous ici en Finlande. Donc, lorsque l'on veut vraiment acheter des vêtements pas trop chers, on va les acheter à Stockholm, qui est un petit peu la Thaïlande de la Finlande, quoi, entre guillemets.
2: Et autre info aussi, énormément d'Estoniens viennent travailler ici en Finlande et à Helsinki tout particulièrement. Je pense beaucoup à Helsinki puisque c'est tout proche.
3: Oui, voilà, c'est juste en face, hein, 80 km. Donc les gens débarquent ici le dimanche ou lundi matin, travaillent toute la semaine à Helsinki et repartent donc pour le week-end retrouver leur famille. Donc leur salaire est beaucoup plus intéressant ici à Helsinki et donc ça leur permet d'avoir de belles maisons, de grosses voitures en Estonie.
2: Et on a vu de grosses voitures en Estonie. Moi, j'ai vu plusieurs Lamborghini, El Garage Lamborghini, etc.
3: Voilà, par exemple. Voilà.
2: Et donc, ce sont vos frontaliers.
3: Voilà, tout à fait, nos voisins, oui.
2: Comme les Français sont les frontaliers, ils vont travailler au Luxembourg ou en Suisse, par exemple, c'est pareil. Voilà.
3: Dans le cas présent, ce serait par exemple l'Angleterre, parce que c'est de l'autre côté de la mer.
2: Oui. Et tu les reconnais dans la rue, les Estoniens?
3: Non, parce qu'ils sont vraiment comme des Finlandais. Même leur langue est très très proche du finlandais. Malgré qu'ils ne se comprennent pas trop les uns les autres, mais pour moi qui suis un Français, c'est du finlandais, mais parfois c'est de l'estonien.

0: l'île fortifiée de Suomenlinna. Suomenlinna, ça veut dire la forteresse de Finlande, en finnois bien sûr. Ce sont les Suédois qui l'ont créée. Même vous l'avez visité.
1: Oui, avec Christina. Elle nous a dit qu'elle s'était mariée là-bas, elle avait grandi sur cette île.
0: Exactement, ouais. Bon, ça, c'est une île vraiment populaire. On aime bien y aller pique-niquer, passer un peu de temps. C'est vraiment un peu le dépaysement pour quelqu'un d'Helsinki.
1: Qui en face de nous, on a une toute petite île, un îlot avec un resto, hein, c'est ça?
0: Oui, voilà, avec une petite maison.
2: We are from Helsinki Partner. So we are with a French journalist.
1: Donc, contrôle des billets.
0: Voilà, il contrôle les billets, donc il suffit de lui dire que d'où on vient et voilà, il n'y a pas plus de vérification en fait. On se croit sur parole.
1: Et dans les transports en commun, tout le monde est censé avoir un billet.
0: Voilà, exactement.
1: J'ai pas encore vu de contrôle. Il y en a quand même.
0: Oui, il y en a, ouais, c'est ça qui était effarant. Et on peut être persuadé que 99% des gens ont un billet valide. Malgré qu'il n'y ait pas de contrôle.
1: Alors bien sûr, précisons, il n'y a pas de barrière. Hein. On peut entrer dans tous les transports en commun sans barrière, mais on part du principe que tout le monde est honnête.
0: Exact, voilà, ça paraît parfois un peu incroyable, mais ça existe.
1: On dira à Paris, il y a des barrières dans le métro, mais elles sont enjambées de toute façon. On les enjambe, ou quelqu'un va passer vite derrière toi pour passer à deux, etc.
0: Voilà, ça veut dire qu'il n'a pas de ticket.
1: Mais même s'il y a la barrière, il va quand même trouver le moyen de passer.
0: Ici, il n'y a pas de barrière.
1: Ici, il n'y a pas de barrière, mais les gens, les passagers ont les billets.
0: Ouais. Alors, il est arrivé à mon épouse, elle a acheté son billet moins d'une seconde après être rentrée dans le train. Et elle a eu une contravention de 80 euros parce qu'il vérifie à quel moment vous avez acheté le ticket. Elle l'avait acheté une fraction de seconde après être entrée dans le train, donc elle a été verbalisée.
1: Ah, elle l'avait acheté de l'intérieur du train en ligne.
0: Il faut l'acheter à l'extérieur en ligne.
1: Waouh, et quand même verbalisée. Ouais,
0: voilà où on en est.
1: Ah ouais, donc mais ça, en revanche, on ne discute pas. Ouais, on ne marchande pas.
0: Voilà, la loi, c'est la loi. Il faut acheter son billet avant de rentrer dans le transport en commun et pas lorsqu'on est à l'intérieur. Voilà la petite île où on va. Donc là, c'est l'île Loona.
1: Loona, l'île Sona. Et comment on dit Sona?
0: En fait, on prononce chaque lettre, donc c'est Saona.
1: Ah oui, Saona, c'est vrai qu'on prononce chaque lettre. C'est facile de ce côté-là pour la prononciation.
0: Oui.
1: Donc on retient qu'il suffit de prononcer chacune des lettres.
0: Voilà. Alors, pour la petite anecdote, les Finlandais au départ me disaient « Mais oui, moi j'ai une voiture française, c'est une Peugeot. » Peugeot, ça m'a pris un moment avant de comprendre que c'était une Peugeot, en fait. Et des Renault. Renault, c'est des Renault.
1: Ah, Renault.
0: Ben oui, bienvenue en Finlande.
1: Et tes lunettes sont des Ray-Ban.
0: Des Ray-Banais.
1: Ray-Banais.
0: Un superbe vin français, c'était du Sauternes.
1: Ah.
0: Le Sauternes, alors moi, le Sauternes, il a fait un petit moment où je percute que c'était du Sauternes, en fait.
1: On peut se marrer, on peut passer des soirées sympas. On dit, allez, ce soir, on va jouer à Parlons Finlandais. Est-ce que tu pourrais me passer le Pain?
0: Pain.
1: Le Pain.
0: Dans ma famille, on rigole toujours parce qu'il y a justement ce problème de langue et de compréhension. L'autre fois, il parlait d'un divan. Tout le monde parlait de divan. Et moi, je ne comprenais pas. Et puis, au bout d'un moment, en fait, ils me disent, mais on parle du divan. Oui. Le divan. OK, merci. Oui. Maintenant, c'est un petit peu la blague de la famille quand on parle de divan.
1: Ça fait un peu divan le terrible.
0: Ouais, hein. Voilà, ils se moquent de moi avec mon divan.

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2: Nous arrivons, Christina, dans notre découverte de Helsinki après avoir goûté les harengs et découvert le marché. Nous arrivons maintenant, on pourrait dire en quelque sorte, à Saint-Pétersbourg. Mais on n'a pas fait 5 heures de route, de toute façon on ne peut plus aller aujourd'hui.
3: Non, c'est la place du Sénat. Quand Helsinki est devenue la capitale de Finlande en 1812, le tsar voulait que la capitale de cette nouvelle nation sera plutôt russe que suédoise. Ça, c'est le résultat. Il a invité un architecte russe, donc allemand, Carl Ludwig Engel, ici, qui est derrière tout ça avec un Finlandais, donc le plan de ville. Et première chose dont on avait besoin, c'était le palais du Sénat, palais du gouvernement aujourd'hui. Donc il y a toujours le bureau de notre premier ministre est là. Ici, il y a l'université.
2: Juste en face. C'est une grande place. Hein?
3: Oui. Et sur la colline, il y a la cathédrale de Helsinki, cathédrale évangélique luthérienne. Au début, on l'a nommée comme cathédrale de Nikolaï, mais plus maintenant, c'est cathédrale de Helsinki. Et en face, il y a les bâtiments des marchands. Ça existait déjà pendant la période suédoise, mais on a changé le style d'architecture. On a ajouté un étage et la maison la plus vieille en pierre de ville de Helsinki, là, bleu-gris.
2: La maison grise, oui, plutôt bleu-gris, oui.
3: Oui, c'est la maison de 1757.
2: C'est la plus vieille maison en pierre. Avant, il y avait des constructions en bois.
3: Bon. Et en plus, il y a la Bibliothèque nationale. Et c'est très pratique toujours d'avoir le pouvoir politique, intellectuel, religieux.
2: Oui, tous les pouvoirs.
3: Oui, et en plus les marchands et les restaurateurs.
2: Alors c'est une place qui n'est pas plate, enfin elle est légèrement en pente d'ailleurs. Et alors c'est pas la place rouge, on pourrait presque dire, mais sans regarder le côté de la cathédrale, c'est la place jaune finalement.
3: Voilà, parce que c'est une entité unique de style empire, néoclassicisme. Mais ça serait peut-être un site UNESCO, mais là il y a la plus grande banque dans les pays nordiques, Nordea.
2: Et là c'est pas très joli. C'est le style quoi là?
3: Bah, je sais pas.
2: Des années sans charme, quoi.
3: Oui, voilà.
2: Si, alors, je ne me permettrai pas de dire le style moche. C'est un bâtiment, oui, effectivement, qui fait un peu tache sur l'ensemble de la place.
3: Helsinki a été établi en 1550 par le roi suédois.
2: Vasa.
3: L'idée du roi était d'établir Helsinki sur une île devant Helsinki, là où c'est toujours militaire. Mais les gens qui vivaient ici, les locaux disaient qu'il vaut mieux établir au bord de la rivière, donc plus loin de la mer, parce qu'on avait beaucoup de commerce avec l'intérieur du pays. Mais comme il fallait concurrer avec Tallinn, commerce avec les Russes, ça n'a pas marché parce que les bateaux sont devenus plus grands et c'était très difficile. Donc on a rétabli Helsinki ici. Donc là, c'est marqué, il y avait une église suédoise ici. Et c'est d'ici qu'a commencé à grandir.
2: Le rayonnement.
3: Oui, mais par exemple, il y avait une guerre entre la Suède et la Russie en 1700 que Pierre le Grand a commencé. Ils ont attaqué Helsinki en 1713. Les Helsinkiens ont vu que les Russes arrivent, ils ont tout mis à feu, ils ont quitté le...
2: Ils ont détruit la ville.
3: Oui.
2: Et après, il a fallu reconstruire, effectivement. Oui. Et il y a un monument au centre.
3: Oui, c'est Alexandre II, un des 5 tsars.
2: Il est grand ou pas? C'est pas Alexandre le Grand.
3: Non.
2: Mais il est grand quand même, parce que la statue est assez haute.
3: Et il porte un uniforme finlandais.

0: le tsar était toujours le grand duc de Finlande. Et on a apprécié Alexandre II comme Alexandre Ier parce qu'eux, ils ont organisé des diètes, donc un petit parlement. Et on a avancé les choses, on a développé notre pays. Par exemple, grâce à lui, le finnois est devenu autre langue officielle. On a eu le marque finlandais et beaucoup d'autres choses. On avait même des timbres finlandais pendant la période russe qui a irrité beaucoup de Russes.
1: Non, c'est vrai que c'était une période russe, mais qui n'était pas vraiment dictatoriale. Hein?
0: Non. Ouais. Non, à la fin de cette période, donc pendant Alexandre le III et Nicolas II, la politique a complètement changé, la russification a commencé. Mais la Russie avait déjà tellement de problèmes qu'ils ne pouvaient pas concentrer sur...
1: Ils avaient du boulot ailleurs.
0: On s'est déclaré indépendant le 6 décembre 1917.
1: Cela dit, juste sur l'actualité récente, est-ce que l'invasion de l'Ukraine a surpris les Finlandais?
0: Oui, comme les autres. Oui, on croyait qu'on connaît les Russes, mais je crois que les Baltes, dans les pays baltes, on connaissait mieux quand même. Que peuvent faire les Russes? On croyait à cette histoire que le commerce et les liens, ouais, ça aide. Pendant la pandémie, il y avait plein de restaurants et tables ici parce que personne ne voyageait en Europe. Mais maintenant, la solution, c'est d'avoir juste des terrasses.
1: Mais il y a des terrasses, des petits chalets, on peut acheter à manger. C'est quand même sympathique, hein?
0: Oui.
1: Mais dirais-tu que les Finlandais sont alors gourmands et gourmets?
0: Ah oui, on aime bien manger, on mange peut-être un peu trop.
1: Oui, parce que bon, il y a un petit déjeuner quand même copieux, hein? On mange légèrement à midi?
0: On mange à midi, oui. On n'est pas comme les Norvégiens qui amènent leur petit sandwich de la maison ou des sandwichs comme au Danemark. On a des cantines et on va au restaurant. Juste une demi-heure, une heure.
1: C'est ça. Bon, en France, ça a beaucoup changé, ça aussi. Hein. Ensuite, donc, on a le café.
0: Vers 2-3 heures.
1: Donc là, on a une pause café.
0: Oui, on quitte le bureau vers 4-5 heures. Ça, c'est l'hôtel de ville de Helsinki. Là, il y a la cantine de l'hôtel de ville. La dernière fois, j'ai amené un groupe aux toilettes et j'ai dit, peut-être on va rencontrer, vous pouvez venir déjeuner, on va peut-être rencontrer des mères. Et c'était vrai, on a rencontré notre mère. J'ai dit, voilà, notre mère, et il parle très bien le français.
1: C'est
0: il a passé 3 ans. Quand il était jeune, sa famille a habité à Paris, donc il est allé à l'école. J'ai une fois amené des mères françaises chez lui. C'était drôle de l'entendre expliquer Helsinki en français. Ça, c'est autre marché, les tentes oranges. Là, on vend des choses à manger. Et là, il y a des souvenirs.
1: J'ai l'impression qu'on trouve toujours à manger. Partout. Mais c'est sympa, ça. Et on regarde la friture, du saumon.
0: Ça vient de Kuusamo. Au nord de Finlande, les meilleurs.
1: Donc c'est une bonne friture, une belle friture. Le saumon, c'est un saumon finlandais?
0: Souvent, c'est du saumon nord.

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1: Terminons ce troisième Suivez le guide à Helsinki avec Christina pour évoquer la venue dans la capitale finlandaise d'une personnalité qui vous est familière.
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4: C'est ici que a pris son café votre président Macron.
5: Ah, Emmanuel Macron a pris un café
4: oui.
5: là
4: Oui.
5: Sur le marché.
4: Oui,
5: comme tout le monde.
4: Oui, mais... comme tout le monde, avec notre président.
5: Ouais. Mais alors là, la friture, ça donne envie. Hein.
4: Et nous allons visiter donc, d'abord l'île de Vallisaari et après la forteresse, l'île de Suomenlinna. Et Madame Macron est allée visiter la forteresse avec la femme de notre président. Ah, ouais. Et c'était drôle parce qu'elle a embarqué avec les autres talons comme ça. Et tout le monde s'inquiétait, comment elle va marcher?
5: À la forteresse.
4: Oui, mais quand elle est débarquée, elle avait changé de chaussures.
5: Oh.
4: Elle portait des baskets. Il y avait un spécialiste de mode qui a dit « Oui, je connais la marque. Ils sont très bien, ils coûtent 500 €. » Et tout le monde était content.
5: Madame Macron, elle avait sans doute quelqu'un qui lui portait ses chaussures de rechange,
4: voilà.
5: Probablement. Et tu m'as montré... Christine a la photo d'Emmanuel Macron, c'est une photo populaire où on voit Emmanuel Macron qui boit son café et il y a une photo avant et pendant. Raconte-nous. C'est populaire la photo.
4: Oui, c'était lui-même, il avait demandé, il s'était au balcon du palais présidentiel et il avait demandé qu'est-ce qui se passe là. Il avait vu tous les gens et souvent les présidents amènent leurs visiteurs au marché. C'est ce que a fait notre président. Ils ont pris un café finlandais qui n'est pas comme le café français, pas très noir. On n'est pas sûr s'il a aimé le café finlandais.
5: Donc il y a la photo avant.
4: Ça nous a fait rire.
5: Et il y a la photo, il vient de boire le café. Il a une expression, on sent pas l'enthousiasme. Enfin, il n'a pas l'air de dire, waouh, qu'est-ce que c'est bon.
4: N'est-ce pas?
5: Non.
4: Et il y avait une journaliste finlandaise qui habite en France. Et elle trouvait qu'on aurait dû offrir du bon café italien. Mmh. Mais notre président a répondu à Twitter, non. En Finlande, on boit du café finlandais. En
5: fait. Il a raison. Il n'a pas bu le café des Samis. Alors moi, j'ai goûté dans le passé le café des Samis. Alors là, peut-être il aurait eu un visage encore plus marqué que ça. C'est le vieux marché qui est à côté de nous, c'est ça?
4: Oui.
5: Très joli. Alors on peut y manger aussi, bien
4: oui,
5: sûr.
4: C'est de même année que la tour Eiffel.
5: Ce serait un peu comme des petits chalets, à l'intérieur, enfin, des petits chalets en bois. C'est très, très joli. Hein.
4: Ça, c'est la boutique Alco où on vend du vin.
5: Donc c'est une boutique d'État.
4: J'ai vu le menu de Macron. J'ai vu qu'on a même offert du vin finlandais à Macron.
5: Car il y a du vin finlandais.
4: Fait des baies.
5: Ah oui, c'est
4: avant,
5: un vin de baies.
4: On avait honte de tous les vins horribles. Mais maintenant, c'est bon. Ainoa s'appelle la marque. Je ne sais pas quoi il a pensé de notre vin.
5: Ah, donc, ce n'est pas du raisin, hein?
4: Non.
5: Il n'y a pas de vigne.
4: Il n'y a pas de vigne.
5: Il n'y a pas de vigne.
4: Pas encore.
5: Pas encore.
4: Ça,
5: c'est un beignet?
4: Oui, à la cannelle.
5: Mm-hmm.
4: Très suédois, oui.
5: Bon, les croissants, c'est... Alors là, c'est écrit croissant. Hein.
4: Oui. Et donc, toscapulla, tout ça, c'est très finlandais. Pulla.
5: Pulla?
4: Souvent, on fait ça à la maison.
5: Et pulla, ça veut dire quelque chose?
4: C'est brioche.
5: Ah, brioche, ok. On peut survivre à Helsinki, hein?
4: On n'a pas faim.
5: Cela dit, est-ce que toi, tu cuisines beaucoup?
4: Il faut que j'avoue que c'est mon mari qui cuisine. C'est le chef de cuisine. Il ne voulait pas que deux personnes font de la cuisine ensemble. Donc, moi,
5: donc
4: je
5: c'est
4: fais...
5: son territoire.
4: Oui. J'étais choquée quand ma fille m'a demandé « Maman, est-ce que tu as cuisiné ?» Elle ne se souvenait pas que quand elle était petite, je faisais encore de la cuisine. Et puis après, c'est mon mari qui fait tout ça. J'adore ma vie. J'ai une copine qui est une très bonne chef de cuisine, comme mon mari. Ça ne me gêne pas du tout.
5: Non. Ça, c'est des sardines Saint-Georges,
4: oui.
5: De la Belle-Illoise.
4: Oui.
5: Très bon.
4: Oui.

0: Et nous voilà sur le port, enfin sur le port des bateaux pour aller dans les îles. Hein.
1: À Vallisaari.
0: Vallisaari.
1: Et le nom en suédois, Skanslandet.
0: Mais sinon, si on prend le bateau ici, on peut aller où? En face à Tallinn, Pays-Baltes. Avant, on pouvait aller à Saint-Pétersbourg.
1: Oui, à Stockholm. Et dans les années 60, c'était souvent premier voyage à l'étranger pour le Finlandais, de prendre le ferry, soit de Helsinki, soit de Turku, sur la côte ouest.
0: Il y avait le ferry aussi pour aller à Saint-Pétersbourg, ou pas?
1: Il y avait avant.
0: Et les bateaux de croisière aussi, qui font escale, non?
1: Les petits bateaux croisières, par exemple, Ponant, mais les plus grands ne peuvent pas arriver ici. Doivent aller à Hernesari, un port pour les grandes croisières.
0: Parce qu'il y a les fameuses croisières mer Baltique, pour lesquelles Helsinki est une étape. Hein. Et il y avait Saint-Pétersbourg dans les croisières, mais il n'y a pas
1: Saint-Pétersbourg. Oui, c'est pour ça qu'il y a beaucoup moins de croisières.
0: Il y a moins de croisières.
1: Un tiers, même pas.
0: Nous allons lever l'ancre pour une mini-croisière.
1: Oui, mini-croisière, vraiment, une demi-heure à peu près.
0: Alors, on ne va pas découvrir les 330 îles, ce n'est pas possible en une après-midi, hein. Mais deux quand même.
1: Vallisaari d'abord, qui a été ouvert au public en 2016, qui est ouvert juste en été.
0: Ah oui, c'est, avant il n'y avait pas de public.
1: Non, c'était militaire. La majorité des îles avant étaient des îles militaires. Juste à l'est et l'ouest, il y avait des îles non militaires il y a très longtemps. Peu à peu, l'armée finlandaise a cédé les îles pour le public. Et c'est le cas de Vallisaari aussi.
0: Alors, tout le monde s'est précipité alors au début, non?
1: Oui, et moi, comme je suis née sur la forteresse qui est à côté, dans mon enfance, on a fait de petites visites. Il y a un étang où on pouvait nager. Pour moi, il y avait une pause de 50 ans après ma première visite.
0: Ah oui.
1: Première visite.
0: Mais parce que ton papa était militaire,
1: mon papa,
0: c'est pour ça.
1: Oui.
0: Donc tu as passé ton enfance dans une forteresse.
1: Voilà.
0: Et tu avais le droit de sortir. Hein. Ça veut dire qu'il fallait prendre le bateau régulièrement.
1: C'est un quartier de Helsinki. Donc il y a le ferry qui va

0: on est 5,5 millions. Donc, vous voyez.
1: Ah oui, j'ai vraiment l'impression que quand je regarde aussi un autre couple, le chien vraiment fait partie de la famille. Hein.
0: Ouais. Oui.

0: Et on doit voir passer alors les Loki.
1: Les Loki, oui. Il y en a partout.
0: Au-dessus de nous, ce sont les mouettes.
1: Les mouettes, oui.
0: Et il y en a beaucoup ?
1: Il y en a beaucoup, surtout ici, où les gens mangent de la glace. Ça, surtout, ils savent comment...
0: La glace ?
1: Oui, quand les gens mangent comme ça, ils tiennent... Le...
0: Cornet de glace ?
1: Oui.
0: Et pourquoi les mouettes aiment la glace ?
1: Oui, ils vous volent votre glace si vous ne faites pas attention.
0: Ah oui.
1: Derrière.
0: J'ai jamais entendu ça. Hein.
1: Oui, j'ai vu plusieurs fois. Et les gens avec les portables, quoi, ne font pas attention.
0: Elles prennent les portables aussi ?
1: Non, mais les gens
0: avec
1: baladent
0: glace.
1: Avec glace et portables.
0: Portables. Ils ne sont pas voleuses de portables. Non.
1: Non.
0: Mais la glace, et alors attends, on peut pousser quand même encore. Et est-ce que tu connais leur parfum préféré ?
1: Aussi poisson.
0: Aussi poisson.
1: Oui.
0: Parfum poisson.
1: Oui.
0: Mais c'est pas la pie voleuse, mais la mouette voleuse.
1: Et ils sont pas bêtes.
0: Alors, j'aurais pas forcément pensé à ça en venant à Helsinki, mais maintenant, je me dis que ce qu'il faut emporter avec soi quand on part à Helsinki, c'est de la crème solaire protectrice.
1: Oui, moi, je mets toujours, tous les matins, 50, le maximum.
0: Et on a pensé plutôt au parapluie, mais pas à la crème solaire. Bon, cela dit, il y a le soleil de minuit, hein. Plus au nord. Hein.
1: Plus au nord de minuit, mais...
0: Le vrai soleil de minuit.
1: Mais à Saint-Jean, même au sud, on passe à Saint-Jean avec des amis, mais avant, on pouvait rester debout toute la nuit, quoi. Et il faisait jamais
0: nuit.
1: Oui. S'il y a des nuages, un peu plus, mais s'il y a du soleil... Le soleil se couche très lentement.
0: Mais il y avait la tradition de faire une vraie nuit blanche à la Saint-Jean ?
1: Oui, quand on était jeune, oui. Plus maintenant.
0: Mais d'autres le font quand même, aujourd'hui alors.
1: Oui.
0: Donc ce qui peut être une bonne idée aussi, je pense à un autre voyage possible, c'est d'arriver à Stockholm et de repartir d'Helsinki ou l'inverse et de faire le trajet en bateau, cette croisière d'une nuit avec un dîner à bord et tout.
1: Mm-hmm.
0: C'est une bonne idée. Hein.
1: C'est de l'archipel jusqu'à Stockholm. Il n'y a que des îles. En fait, à Helsinki, il y a peu d'îles par rapport à l'archipel entre la Suède et Finlande.
0: Mais bon, Helsinki me fait un peu penser à Stockholm aussi. Mmh. Hein, parce qu'on parlait de Saint-Pétersbourg, pour le quartier historique, mais sinon, même ici, ça me rappelle un peu un peu Stockholm, le port de Stockholm, enfin, quand on est au centre de Stockholm.
1: Ça, c'est le club de yachting le plus vieux en Finlande, Enigo, très suédois. Et l'autre restaurant peut prendre presque 1000 personnes. Et il y a une tradition suédoise, au mois de juillet, on mange des écrevisses. Donc on prépare des toasts, on ouvre les écrevisses. Mais il faut toujours prendre un vodka. Mais avant de prendre le vodka, il faut chanter, souvent en suédois, une petite chanson. Puis,
0: on mange. Donc écrevisses, vodka et chanson.
1: Voilà.
0: Mais il y a une chanson particulière ?
1: Oui, Ryppylaulu, oui.
0: Ça fait comment ?
1: Malheureusement, je ne peux pas chanter.
0: Parce que tu ne chantes qu'avec la vodka. Non.
1: Voilà, et quand il y a d'autres gens qui chantent avec moi.
2: Nous serons dans les îles et au sauna lors de notre prochain Suivez le Guide à Helsinki. Kiitos paljon Kristiina Kajaani-Kurki et merci Pascal Marie. Suivez le Guide, préparé par Heidi Johansson, Helsinki Partners. Kiitos Sandra Valin, dont la voix accompagne toute la série.
3: 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De rien, c'est avec plaisir.
2: Réalisation Roman Feokiu. Les sites internet visitefinland.com et le restaurant kirsika.fi. Moi, moi, salut, salut.
3: 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Merci et à très bientôt à Helsinki.
4: Vol.

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1: Oui, aujourd'hui, nous sommes en Finistère Nord, sur la côte, pour découvrir un festival qui rassemble virtuoses et jeunes talents autour d'un programme éclectique. C'est le Festival de la Chapelle-Paul. À tout de suite.
0: 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Écoutons le psaume 62. Mon âme a soif de toi, Seigneur mon Dieu.
2: Dieu, tu es mon Dieu. Je te cherche dès l'aube. Mon âme a soif de toi. Après toi languit ma chair, terre aride, altérée, sans eau. Je t'ai contemplé au sanctuaire. J'ai vu ta force et ta gloire. Ton amour vaut mieux que la vie. Tu seras la louange de mes lèvres. Toute ma vie, je vais te bénir. Lever les mains en invoquant ton nom. Comme par un festin, je serai rassasié. La joie sur les lèvres, je dirai ta louange. Oui, tu es venu à mon secours. Je crie de joie à l'ombre de tes ailes. Mon âme s'attache à toi. Ta main droite me soutient.

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0: Le Festival des Mercredis de la Chapelle Paul fête cette année sa 27e édition et comme chaque année, il offre un programme vraiment prestigieux, tout en permettant à de jeunes musiciens talentueux de se produire en public. Il se poursuit jusqu'au 19 août. Et puis pour compléter la programmation de ce festival, il y a les 3 jours de piano de Brignogan qui auront lieu les 7, 8 et 9 août. Alors pour en parler, j'ai le plaisir d'accueillir Gabriel Couat. Bonjour à vous.
1: Bonjour.
0: Alors vous êtes présidente de l'association Musique en Côte de Légende qui porte ces deux rendez-vous qui se déroulent dans cette très jolie chapelle qui se dresse à la pointe de Pontusval en Finistère Nord. Alors, les mercredis de la chapelle Paul, tout comme les 3 jours de Brignogan, ce sont des concerts de musique classique, mais pas que. Est-ce que vous pouvez nous expliquer la philosophie de ces deux rendez-vous, de ces deux festivals ?
1: Alors, deux festivals pour partager, pour découvrir, pour vivre ensemble la musique. En fait, l'idée de base de notre association, c'est effectivement de développer l'égale valeur des cultures, la diversité, la découverte, la transmission et la convivialité. C'est vraiment un festival local, mais avec un retentissement très large, puisque finalement, la programmation étant de qualité, attire aussi évidemment un certain nombre de touristes, voire d'un public venant de France et d'étrangers.
0: Voilà. Alors cette édition 2026, quel esprit ou quelle tonalité avez-vous souhaité lui donner ?
1: Alors comme chaque année, une programmation très diversifiée avec, comme vous le disiez, des musiques classiques de manière prioritaire, mais aussi beaucoup de variétés. Par exemple, nous avions deux concerts en mai, l'un de jazz et l'autre avec un accordéon Bayan qui nous a joué du Bach et du Mussorgsky de manière extraordinaire et très émouvante. Et puis on va poursuivre avec des jeunes, des ensembles déjà connus comme Psophos, avec la baroque opéra. Ça donne un peu une idée déjà de l'ouverture du festival qui reconnaît toutes les musiques pour leur valeur, à condition que ce soit des ensembles d'excellente qualité.
0: L'idée est de se faire croiser les talents aussi ?
1: Oui, bien sûr, avec chaque année des musiciens de toutes les origines, de tous les âges, et puis aussi des musiciens qui sont accueillis chez les adhérents, par exemple, ce qui crée aussi tout un réseau au niveau local, donc beaucoup d'échanges.
0: Entrons tout de suite, si vous le voulez bien, dans la programmation, donc avec les mercredis de la Chapelle Paul et les deux concerts du 29 juillet qui mettent à l'honneur la guitare et le violoncelle.
1: Oui, un peu original aussi, ouais. N'est-ce pas ? Et donc, effectivement, deux concerts déjà, je le précise, puisque le même concert est donné deux fois, une fois à 18h et une fois à 20h, donc des concerts d'une heure. Et cette fois-là, donc, nous accueillons le duo Canopé avec Laura Rouy, qui est guitariste, et Pauline N'Golo, qui est violoncelliste. Elles se sont rencontrées au Conservatoire d'Amsterdam et depuis, elles explorent les sons complémentaires et tout à fait différents, contrastés, même on pourrait dire, de leurs instruments, avec des sons, des musiques d'Amérique latine, mais aussi du classique, comme Schubert, Marin Marais, et même Tchaïkovski.
0: Alors, qu'allons-nous écouter ? Dites-nous.
1: Alors, j'ai choisi un Bulgarian rock. C'est un compositeur bulgare qui s'appelle Atanas Urkuzunov et qui avait été écrite pour violoncelle et guitare au départ, et puis dès le départ en fait, donc qui va tout à fait dans les cordes, je dirais, de ce duo. Ce morceau fait partie d'une suite qui s'appelle Tanzo Loggia, qui est en 3 mouvements et qui représente des danses, un tango, une valse et bulgarian rock au rythme traditionnel bulgare et endiablé.

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1: Voilà donc ces deux concerts du duo Canopé qui auront lieu le 29 juillet à 18h et à 20h, puisque les mercredis de la Chapelle Paul, ce sont deux concerts à chaque fois. Alors Gabriel Couat, je rappelle, vous portez ces deux rendez-vous, les mercredis de la Chapelle Paul et les trois jours de piano, on en parlera un petit peu plus tard. Revenons au mercredi avec les deux concerts du 5 août, avec cette fois-ci un jeune pianiste franco-ukrainien.
2: Oui, Adrian Herp a commencé dans la vie de la Chapelle Paul, je dirais, il y a bien longtemps, puisqu'il avait gagné le concours international de piano de Brest en 2017. Il avait 17 ans et c'était une surprise pour tout le monde, y compris pour les organisateurs. Nous avions été vraiment totalement épatés par son talent, puisqu'il est à la fois virtuose et émouvant. Ce qui est rare à cet âge. Il a poursuivi avec ses deux qualités et au moment du Covid, il y a eu des initiatives, je dirais, pour revitaliser la vie culturelle. Et à ce moment-là, on a décidé de nous y mettre aussi. Et je lui ai proposé de lui offrir trois jours en carte blanche.
1: Alors, Gabriel Couat, pour nous plonger dans ce concert du 5 août, vous avez choisi de nous faire écouter une pièce d'Igor Stravinsky.
2: Oui, parce que, en fait, nous n'avons pas d'enregistrement encore d'Adrian Herp sur le programme, voilà. Et donc, on a quand même quelques pièces, mais évidemment pas celles qu'il va interpréter cette année dans le concert du 5 août, puisqu'il va interpréter « Dans les brumes » de Janáček et la sonate numéro 8 de Prokofiev. Donc, pour vous faire quand même découvrir son talent et vous donner une envie de l'entendre, j'ai choisi de vous le présenter dans L'oiseau de feu de Stravinsky. C'est une pièce qui a été transcrite par Agosti pour piano seul. Et voilà, je vous laisse le découvrir, c'est magnifique.

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1: Et aujourd'hui, nous sommes en Finistère pour découvrir deux festivals en un, les mercredis de la Chapelle Paul qui se déroulent jusqu'au 19 août et puis les trois jours de piano de Brignogan qui se dérouleront les 7, 8 et 9 août. Alors nous en parlons avec vous, Gabrielle Couat. Je rappelle, vous êtes présidente de l'association Musique en Côte de Légende qui porte ces deux rendez-vous. Alors si l'on suit la chronologie, nous entrons maintenant dans ces fameux trois jours de piano de Brignogan. Et avant tout, Gabrielle Couat, pouvez-vous nous en dire un petit peu plus, peut-être sur cette magnifique chapelle qui accueille ses concerts?
2: Oui, une petite chapelle, mais avec
1: un
2: une acoustique. Ah oui, tout à fait, extraordinaire, plantée sur la dune à deux pas de la plage, et qui est donc une chapelle du 15e siècle, qui a été rénovée en 1994 et qui depuis a été aménagée avec quelques récents aménagements très légers, mais pour améliorer la lumière et consolider la scène. Et donc cette chapelle qui peut accueillir seulement 100 personnes, enfin 95 à 100 personnes, est évidemment une limite en termes de capacité de public, d'où aussi l'idée de faire deux concerts, un à 18h et un à 20h, et en pleine saison, ils sont souvent complets, donc il faut aussi penser à réserver.
1: On va donc entrer dans les trois jours de piano qui vont réunir cette année donc Adrian Herp, dont on a déjà parlé, et Nika Sidor, une jeune virtuose, elle aussi ukrainienne.
2: Tout à fait. Nika Sidor est actuellement au conservatoire de Bratislava, mais cette année, elle est venue, dans le cadre d'Erasmus d'ailleurs, faire une année au prestigieux conservatoire de Vienne, et où elle termine sa thèse sur Ravel. Et elle travaille avec Adrian Herp, avec une virtuosité et une complicité qui rendent leurs pièces à quatre mains tout à fait extraordinaires.
1: On va donc rentrer dans le premier concert de ces trois jours de piano, celui du 7 août. Qu'avez-vous choisi de nous faire écouter, de nous faire entendre ?
2: Alors, le 7 août, il y aura deux concerts, en fait. Donc, le premier concert d'ouverture à 11h30, avec une proposition de nos deux jeunes virtuoses sur la redécouverte du 7e art à travers le prisme du piano, puisqu'en fait, ils vont interpréter des œuvres de Alexandre Desplat, Ennio Morricone, etc., John Williams, Philip Glass, bien sûr. Voilà, donc c'est à 11h30. Et à 21h15, un concert-concept nocturne qui est en fait, nous dit Adrian Herp, une expérience immersive totale, puisqu'en fait, à la tombée de la nuit, la salle sera progressivement plongée dans l'obscurité et donc on sera invité à abandonner nos repères visuels pour exalter l'écoute. Vraiment un programme exceptionnel qui explore la manière dont les compositeurs ont capturé les mystères nocturnes. Robert Schumann, Claude Debussy, Frédéric Chopin, etc. Et pour terminer, une nuit sur le Mont Chauve à quatre mains de Modeste Moussorgski, ce qui risque d'être une immersion sonore inoubliable, nous dit-on. Et donc, pour illustrer cette journée, j'ai choisi une pièce à nocturne de Chopin, le numéro 18, que nous interprète Adrian Herp.

0: L'été des festivals sur RCF Notre-Dame aujourd'hui à la Chapelle Paul en Nord-Finistère qui propose à la fois les mercredis de la Chapelle Paul mais aussi les trois jours de piano. Alors Gabriel Couat, il est important de préciser que ces trois jours de piano de Brignogan proposent aussi des masterclass.
1: Oui, des masterclass qui sont un moment très particulier parce que c'est l'occasion en fait d'une expérience enrichissante pour les participants mais aussi pour les auditeurs parce que ce sont des masterclass en public et donc on peut bénéficier de conseils en temps réel, observer les différences pédagogiques et des approches pédagogiques et stimuler l'esprit critique et l'écoute musicale des participants. Adrien Herb, qui donc enseigne aussi des cours particuliers dans sa vie de musicien, a aussi un talent extraordinaire pour identifier ce qui va donner de l'âme à une pièce, je dirais, et amener les jeunes, voire les moins jeunes, puisqu'il y a effectivement du public qui a tout à fait de tous les âges pour ces masterclass qui auront lieu donc les samedis et dimanches matin cette année.
0: Alors, nous sommes arrivés au 8 août, hein, dans ces trois jours de piano, avec la soirée donc, du 8 août, une soirée consacrée à Schubert, l'éternel voyageur.
1: Oui, donc ce concert du 8 août, donc à 18h, sera ce que Adrien appelle un concert présenté. C'est en fait que sa prestation se déroule en deux temps. Une première où il parle, où il présente la sonate en parlant, en expliquant, je dirais, sa forme et son esprit. Et c'est une introduction à l'univers intime de Schubert en éclairant les secrets de fabrication de cette œuvre qui a été surnommée la Fantaisie. Et ensuite, après l'introduction, évidemment, nous aurons une interprétation de l'intégralité de la sonate en solo pour révéler toute sa profondeur poétique et sa contemplation suspendue.
0: Donc vous nous faites écouter du Schubert.
1: Voilà, du Schubert qui est aussi un morceau très particulier puisque Adrien Herb a été sélectionné aujourd'hui, enfin cette année, par les jeunes talents de la fondation Jaroussky. Et pour le coup, il l'a interprété avec une autre jeune talentueuse soprane, un morceau de Schubert que je vous fais entendre qui s'appelle le Versunken, D-715 de Schubert, en compagnie donc de Léontine Marida Zimmerlin, enregistrée à la scène musicale lors de la Schubertiade de décembre 2025.

0: Voilà, donc ce concert, avant-dernier concert des trois jours de piano à Brignogan. On arrive donc au dernier concert de ces trois jours, Gabriel Couat, avec un concert de clôture et un grand débat sur ce thème, rompre le fil, la nouvelle école de Vienne et l'avenir de la musique. Donc c'est un vaste thème pour une soirée.
1: Complètement, tout à fait. Mais avec évidemment le talent d'Adrien Herbe qui saura nous amener à comprendre en fait ce qui s'est joué là, comment et pourquoi l'histoire de la musique a basculé au début du XXe siècle. En fait, là, donc plus qu'un concert, c'est un espace d'échange et de décodage avec le public. Nous allons explorer la transition fascinante qui a mené Johannes Brahms jusqu'aux révolutions d'Arnold Schoenberg et d'Anton Webern. Et donc l'idée déjà de comprendre ce qu'est ce fonctionnement de système d'écriture radicale à la fois rigoureux et vertigineux, la tonalité et le dodécaphonisme. Mais évidemment, l'idée, c'est de repartir de cette musique pour se poser cette question et notamment de savoir tout sur cette polémique qui a secoué le monde musical contemporain, qui avait été initiée par le pianiste et compositeur Jérôme Ducrot au Collège de France, et qui avait dit que c'était le déclin de la musique atonale et qu'on devait revenir à un retour nécessaire à la musique tonale. Voilà, donc est-ce que la musique d'aujourd'hui doit réinventer le passé ou poursuivre l'avant-garde? Ça sera l'occasion d'aborder le sujet, mais on aura aussi, pour terminer, bien sûr, un grand moment de musique en plus pour retrouver cette convivialité du festival.
0: Et dans ce grand moment de musique, vous avez choisi de nous faire écouter un extrait des valses nobles et sentimentales de Ravel.
1: Qui ont été interprétées l'année dernière par Adrien Herpe et certaines à 80, précédent festival des trois jours, c'était l'année dernière à la Chapelle Paul.

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1: Et l'été des festivals s'arrête aujourd'hui en Bretagne, plus précisément en Finistère Nord, pour les mercredis de la Chapelle Paul, festival qui fête cette année sa 27e édition. Et nous avançons dans la programmation avec vous, Gabrielle Couat. Je rappelle, vous êtes présidente de l'association Musique en Côte de Légende. Alors, nous avons refermé la page des 3 jours de piano et nous revenons donc au mercredi de la Chapelle Paul avec les deux concerts du 12 août qui nous conduisent jusqu'en Scandinavie et les Balkans et qui nous plonge dans un univers totalement différent.
2: Totalement, effectivement, puisque nous recevrons Marguerite Lestrot au Nickel Harpa et David Sévérac à la Vielle à Roux, qui sont deux instruments anciens et souvent méconnus, en fait, auxquels s'ajoutent des touches de chant et de cavale. C'est un duo qui interprète un répertoire traditionnel et composé dans la lignée des influences scandinaves et balkaniques.
1: Alors, on est curieux quand même de découvrir cette musique. Vous nous faites écouter quoi de ce duo Veden ?
2: Oui, on va découvrir Kling Klang. C'est ce que j'ai choisi. C'est un morceau dont le chant est traditionnel d'une région de Finlande où les habitants parlent en suédois. Et le reste de la mélodie est une composition. Mais ça illustre une partie du travail de Veden, puisqu'on y entend les deux instruments phares, le Nickel Harpa suédois et la Vielle à Roux, et la culture suédoise qui est très présente dans leur répertoire en parallèle de celle des Balkans et plus spécifiquement de la Bulgarie.

0: anticiper les concerts, puisqu'ils auront lieu donc à 16h et 18h le 12 août, puisque ce qui nous permettra effectivement de nous retrouver sur la plage pour 19h22, de 19h22 à 21h12 pour l'éclipse au moment du coucher du soleil. Ça risque d'être magnifique.
1: Eh bien, voilà, sur RCF Notre-Dame, nous arrivons au dernier concert de cet été des festivals en Nord Finistère à la Chapelle Paul. Ce sera le 19 août avec une soirée piano et violon.
0: Et l'instant en duo, en fait, qui est formé de Jean-Marie Lyons, qui est un violoniste bien connu sur Brest, puisqu'il a déjà participé à l'ensemble Mathéus, et il continue avec l'ensemble L'Instant, qui se décline en plusieurs formule, je dirais, trio, quintet, etc., et qui a été rejoint cette année par Anastasia Kroachko-Quintin, qui est une pianiste concertiste franco-ukrainienne qui habite la région et qui était aussi major de promotion soliste et musique de chambre à Lviv, où elle a terminé ses études de doctorat.
1: On va donc en effet terminer cette émission en écoutant ces deux artistes virtuoses, on l'a entendu, hein, Anastasia Kroachko-Quintin et Jean-Marie Lyons. Mais auparavant, on va rappeler que les mercredis de la Chapelle Paul ont lieu jusqu'au 19 août à Brignogan en Finistère, tout comme les trois jours de piano dont on a parlé avec vous, Gabriel Couat. Alors, Gabriel, est-ce que vous pouvez nous dire où trouver toutes les informations pratiques et comment réserver les places pour ces différents concerts ?
0: Donc, toutes les informations figurent sur notre site internet qui s'appelle tout simplement festivalchapellepaultattaché.com. Donc, ou bien, et puis pour les réservations, il y a aussi un Facebook, les mercredis de la Chapelle Paul, qui vous donne un compte rendu de concerts régulièrement et des informations sur les différents concerts. Vous pouvez de réserver, et on vous conseille de réserver parce que la chapelle est petite, c'est vrai que c'est mieux si on peut réserver. Donc là, soit par le site directement, il y a un formulaire, c'est très simple, ou bien alors par téléphone, puisque l'Office de tourisme de la Côte des Légendes prend aussi les réservations par téléphone au 02 29 61 13 60. Sinon, la chapelle ouvre une demi-heure avant le concert et on peut toujours se présenter, même quand c'est complet, on ne sait jamais, il peut y avoir quelques désistements.
1: Merci beaucoup à vous, Gabriel Couat. Je rappelle que vous êtes présidente de l'association Musique en Côte de Légende qui porte ces deux rendez-vous importants avec la musique ici en Finistère. On va donc terminer avec l'instant duo Anastasia Kroachko-Quintin et Jean-Marie Lyons, que nous entendrons le 19 août à la Chapelle Paul. Et qu'avez-vous choisi comme extrait ?
0: J'ai choisi les danses roumaines de Bartok, six danses populaires qui sont une suite de courtes œuvres qu'il avait composées en 1915, initialement pour le piano, et il les avait ensuite transcrites pour orchestre de chambre, et c'est ensuite Zekeli qui les a adaptées pour violon et piano. Et donc, ce qu'on entend là, c'est la version que vous entendrez si vous venez, puisqu'elle a été enregistrée au Conservatoire de Brest lors d'un concert que Jean-Marie Lyons et Anastasia Kroachko-Quintin avaient donné en mars.
1: Un grand merci à vous.
0: Merci.

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1: Bonjour à tous, bienvenue dans ce studio pour cette nouvelle édition des Racines du présent. Comme chaque semaine, en partenariat avec le quotidien La Croix et en codiffusion sur l'ensemble des radios chrétiennes. Face aux troubles qui secouent en ce moment la vie politique française depuis déjà de nombreux mois, alors que des voix s'élèvent pour mettre en question la République elle-même, ses voies et moyens, eh bien, il peut être bon de jeter un œil dans notre rétroviseur. C'est ce que nous allons faire aujourd'hui en nous penchant sur l'histoire de notre République et plus précisément sur celle des hommes qui l'ont construite et qui l'ont défendue depuis 200 ans. Nous allons donc converser avec notre invité Jean Garrigue, bonjour.
4: Bonjour.
1: Merci beaucoup d'être avec nous. Vous êtes historien, spécialiste de l'histoire politique de notre pays. Vous animez aujourd'hui la Commission internationale pour l'histoire des assemblées et vous venez de publier un nouveau livre aux éditions Odile Jacob intitulé « Les avocats de la République, ceux qui l'ont construite, ceux qui la défendent ». Avec vous, nous allons donc essayer de comprendre comment les avocats ont-ils construit et défendu la République et en quoi pouvons-nous aujourd'hui nous-mêmes être des avocats de la République.
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1: Notre invité aujourd'hui, Jean Garrigue, je rappelle, vous êtes historien, spécialiste de notre histoire politique. Et je voudrais dire tout de suite, Jean Garrigue, à quel point votre introduction résonne d'accent alarmiste. Je vous cite, « Comment s'y prendre aujourd'hui pour empêcher la République de se briser face à la déferlante du populisme, de l'illibéralisme et du communautarisme qui disloque peu à peu notre sens de l'intérêt commun ?» Vous y allez franchement, Jean Garrigue ?
4: Oui, je pense que c'est un constat finalement assez lucide, certes au vitriol, mais enfin, justement, et malheureusement assez lucide, d'une société qui s'est fracturée. Je ne suis pas le premier à le dire, ce que dit un Jérôme Fourquet, par exemple. Mais au-delà de ça, une société qui, me semble-t-il, non seulement ne se reconnaît plus dans son personnel politique, dans ses représentants politiques, ce qui est évidemment très grave, mais au-delà de ça, qui ne se reconnaît plus dans son modèle, dans son modèle démocratique, qui ne comprend plus ce que c'est véritablement que la République, justement, ce que c'est que la citoyenneté. C'est ce qu'on certains appellent une fatigue démocratique. On est tellement habitué à vivre dans ce confort, je dirais, institutionnel et politique, qu'on ne se rend même plus compte de ses vertus. Alors que,
1: et du privilège qu'il représente à bien des égards.
4: Exactement, car tout le monde le sait, enfin, toutes les études montrent que le périmètre de la démocratie se réduit d'année en année à l'échelle du monde. Et il n'est que de regarder autour de nous pour voir que les deux grandes puissances politiques, en tout cas deux des grandes, et même la troisième surtout, oui. que ce soit la Russie, oui. la Chine, qui sont des dictatures, oui. on ne peut pas les appeler autrement, et les États-Unis qui sont en train de devenir quelque chose qui n'est plus tout à fait la démocratie libérale, eh bien, quand vous avez ces trois pays qui dominent le monde et qui échappent justement à ce périmètre de la démocratie, vous pouvez quand même vous poser des questions et justement sonner une sorte de signal d'alarme en disant bah, « attention, ne tombons pas et défendons avec ardeur ces valeurs qui nous ont construites depuis plusieurs siècles ».
1: Alors on va remonter le fil de cette histoire-là. Mais avant, je voudrais vous demander de prolonger un peu votre constat, Jean Garrigue. Vous scrutez notre histoire politique depuis 30 ans. Vous confirmez bien que depuis 30 ans, vous avez vu progresser l'abstention, les abstentions, ce que certains appellent le aquabonisme, et plus largement la distance entre ceux qui nous représentent et nous-mêmes, les électeurs.
4: Je le confirme, et non seulement un problème d'abstention électorale, mais je dirais que c'est un problème d'abstention politique. Je veux dire par là qu'on constate, toutes les enquêtes le montrent, que bien le désengagement des partis est de plus en plus criant. Et on a bien vu dans la crise des Républicains, par exemple, comment il avait suffi d'un personnage comme Bruno Retailleau pour essayer de relancer un tout petit peu un parti qui était quasiment moribond. On pourrait dire la même chose aujourd'hui avec le Parti Socialiste. Les deux grands partis qui nous ont structurés depuis 50 ans sont des partis qui sont atones, qui n'existent quasiment plus comme forme de proposition, comme forme d'énergie, de dynamique politique. On pourrait dire la même chose avec le syndicalisme, qui est quand même très mal en point aussi. Vous avez quand même à même pas 10% des salariés qui adhèrent à des syndicats. C'est pas d'hier, mais enfin, c'est quand même, ça pose un problème. Donc, très franchement, on voit bien qu'il y a une crise du désengagement politique, une crise de méfiance terrible entre les citoyens et tous leurs acteurs politiques, que ce soit la présidence de la République, le gouvernement, les assemblées. Seuls les maires s'en tirent un tout petit peu dans ce jeu de massacre.
1: Leur vie est bien dure, dit-on.
4: Leur vie est bien dure.
1: Parce qu'ils sont le réceptacle de tous les ressentiments,
4: exactement,
1: de toutes les amertumes.
4: À portée de baffe, comme on dit. Il devient très compliqué de faire de la politique, de parler politique. Les débats sont de plus en plus polarisés. La brutalité a fait irruption dans le débat politique comme jamais, sauf si on se réfère évidemment, et je suis historien, à des périodes de tension comme les années 30.
1: Les débats parlementaires ont pu être très violents.
4: Les parlementaires à l'époque étaient très violents. Quand vous aviez un député lors de l'intronisation de Léon Blum à la Chambre des députés qui dit pour la première fois ce pays sera gouverné par un juif, l'antisémitisme se dévoilait à pleine gueule, j'allais dire.
1: Oui, vous citez ces propos de Xavier Vallat, député de l'Ardèche, qui ensuite est devenu commissaire aux affaires juives sous l'état de Vichy. Et voici ce qu'il disait. « Votre arrivée au pouvoir, monsieur le président du Conseil, il s'adresse en séance à Léon Blum, marque incontestablement une date historique. Pour la première fois, ce vieux pays gallo-romain va être gouverné par un juif. J'ose dire à haute voix ce que tout le pays pense en son fort intérieur. Il est préférable de mettre à la tête de ce pays un homme dont les origines appartiennent à son sol plutôt qu'un subtil talmudiste. » Alors, ces propos aujourd'hui seraient punis par la loi, mais on peut entendre bien l'autre chose aujourd'hui, tout aussi virulente.
4: Je ne vous apprends pas que l'antisémitisme a repris de son essor depuis quelque temps. Ce n'est plus le même. Il ne faut pas reculer à constater que l'antisémitisme aujourd'hui vient moins de l'extrême droite que d'une certaine extrême gauche, et que de ceux, en tout cas, que flatte le discours de l'extrême gauche, ce qui est un peu différent. Je ne parle pas d'antisémitisme de la France insoumise, mais d'un discours qui peut engendrer l'antisémitisme. Et ça, c'est une certitude. Il y a une recrudescence des actes antireligieux dans ce pays, actes antireligieux à l'encontre des juifs notamment, et des chrétiens d'ailleurs. et aussi, sans oublier quand même, les musulmans. Donc on voit bien aujourd'hui qu'il y a un problème d'une société qui ne se retrouve plus dans ses valeurs, parce voilà. que l'antisémitisme a de tout temps été, j'allais dire, le symptôme, le catalyseur d'une société en crise, d'une société qui se cherchait des boucs émissaires, qui se cherchait des responsables et qui se divisait. Oui. Eh bien, on a vu toute une vague, il y a une trente ou quarantaine d'années, autour d'une xénophobie, je dirais, anti-musulmane, qui était incontestable, qui a fait le jeu, d'ailleurs, à l'époque de Jean-Marie Le Pen. Aujourd'hui, on est dans oui. une vague d'antisémitisme qui est très inquiétante.
1: Et avec les mêmes mots et les mêmes ressorts.
4: Les mêmes mots, les mêmes exactement. Ressorts. Exactement.
1: Alors, on va revenir, si vous le voulez bien, Jean Garrigue, sur ce qui fait le cœur de votre livre, dont je rappelle le titre, Les avocats de la République, ceux qui l'ont construite, ceux qui la défendent. C'est aux éditions Odile Jacob. Votre objectif, c'était donc de rechercher dans les mots de ces grands avocats de la République, et on va les citer au fil de notre conversation, rechercher dans leurs mots ce que devrait dire aujourd'hui un républicain pour la défendre. Alors, on a envie de vous demander, Jean Garrigue, jusqu'à quel point la République a-t-elle toujours été menacée durant son histoire? Est-ce qu'il a toujours fallu des avocats pour la défendre?
4: Oui, on peut dire que... Mais c'est le propre d'une démocratie. Démocratie, c'est fragile. Mm-hmm. Le dictateur dispose des moyens de figer une société, de contrôler, de glacer une société donnée. Ça a été le cas pour Adolf Hitler pendant quelques années, pour Mussolini de manière moins dure. Mais enfin, ça a été le cas mm-hmm. aussi pour Mussolini, ça a été le cas pour Staline. Bref. Du côté de la démocratie, il y a toujours eu une fragilité, elle a toujours été menacée par des mouvements plus ou moins populistes, plus ou moins réactionnaires, plus ou moins, au contraire, utopiques. Bref, c'est le propre d'une... Oui.
1: Les menaces viennent de tous les côtés.
4: Les menaces viennent de tous les côtés, mais il se trouve aussi, il s'est toujours trouvé, jusqu'à aujourd'hui, des voix, précisément, pour défendre ces valeurs républicaines, pour les instaurer, j'ai fini par le dire, comme pendant la Révolution française, puisque je commence le livre pendant cette période-là, il s'est toujours trouvé des voix, et bien souvent, effectivement, c'était des voix qui s'étaient aguerries, je dirais, à l'exercice du barreau, donc des avocats de la République.
1: Et donc de l'art oratoire.
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1: Nous conversons aujourd'hui avec l'historien Jean Garrigue, spécialiste de l'histoire politique de notre pays, qui publie chez Odile Jacob un livre intitulé « Les avocats de la République, ceux qui l'ont construite, ceux qui la défendent ». Vous nous avez expliqué pourquoi et comment la République a toujours été fragile et pourquoi elle l'est peut-être plus spécialement aujourd'hui. Alors, vous nous proposez une liste d'avocats, qui sont tous des hommes, on y reviendra, mais c'est comme ça, c'est un peu l'histoire de notre pays.
4: Sauf Gisèle Halimi.
1: Oui, sauf Gisèle
4: à la
1: Halimi.
4: Toute fin de
1: voilà.
4: du livre.
1: Ouais. Alors, je cite Danton, Robespierre, François Robert, dont on a peu entendu parler, et puis Ledru Rollin, Léon Gambetta, Jules Ferry, Pierre Valdez-Crousseau, Aristide Briand, Pierre Cotte, Jean Zay, Léon Blum, Pierre Mendès-France, Gaston Monnerville, Paul Reynaud, Gisèle Halimi, vous l'avez cité, et Robert Badinter. Tous ces hommes et cette femme, pour quelles raisons vous avez choisi cela plutôt que d'autres? Est-ce que c'est leur talent oratoire? Est-ce que c'est la place de l'éloquence dans la République? Ou est-ce que c'est parce qu'ils sont significatifs de ce que certains appellent une certaine bourgeoisie à talent, c'est-à-dire des personnes qui ont connu des succès grâce à l'ascenseur républicain? Qu'est-ce qui fait que vous avez choisi ces personnalités-là, Jean Garrigue?
4: Écoutez, il y a un peu tout ce que vous avez oui. énuméré, mais je dirais que essentiellement, c'était le moment de tension qu'ils illustraient, pendant lequel ils se sont illustrés aussi, c'est-à-dire qu'il fallait une rencontre entre des hommes et une femme et qui étaient des maîtres de l'éloquence, dans des styles d'ailleurs très très différents, mais en tout cas qui étaient tous et toutes, à leur manière, des as du barreau, oui. des maîtres de la rhétorique et de la tribune. Et puis, il fallait qu'ils rencontrent un moment de tension extrême de l'histoire républicaine, de manière à ce que, par leur discours, ils puissent soit illustrer, soit cristalliser, soit défendre précisément cette République en tension ou en danger. Mmh. C'était ça l'idée.
1: Alors vous commencez donc à l'époque de la Révolution française par un avocat qu'on méconnaît aujourd'hui, qui s'appelle François Robert. Et son objectif, écrivez-vous, était d'anéantir ces deux piliers de l'Ancien Régime, qui étaient l'inviolabilité et l'hérédité. Là, il y a eu un basculement très très important, Jean Garrigue.
4: Un basculement, on passait d'une monarchie absolue, qui était, au moment des États généraux, au début, en mai 1789, contestée, mais simplement pour lui opposer un contre-pouvoir qui serait celui d'une Assemblée nationale qui était proclamée.
1: On s'orientait plutôt vers une monarchie constitutionnelle.
4: Tout à fait. D'ailleurs, ça a été la première constitution de 1791. C'est une constitution monarchique. Mm-hmm. Mais François Robert, lui, veut aller plus loin. Il considère que le pouvoir absolu et la concentration des pouvoirs aux mains d'un seul homme est quelque chose de néfaste, qu'il y a non seulement des contre-pouvoirs, mais un système politique qui puisse garantir précisément que cela ne revienne plus. Et donc, il demande la République. Alors, lui, vient de la principauté de Liège. Il était à Paris presque par hasard pour plaider la cause de sa commune au tout début de la Révolution française. Il s'enflamme pour cette révolution, devient un citoyen du club des Jacobins aux côtés des Robespierre, Danton et d'autres, mais beaucoup moins connu pour son éloquence d'ailleurs. Mais cela ne l'empêche pas de plaider à plusieurs reprises devant le club des Jacobins, à la tribune de l'Assemblée constituante, pour cette République, et puis il crée un journal, et à travers ce journal, le Mercure National, il y a véritablement le développement de cette idée républicaine qui apparaît et qui finalement va s'imposer à une majorité de députés.
1: Alors cette idée républicaine, mais qui combat, si je vous entends bien, Jean Garrigue, qui combat l'idée de tout pouvoir personnel,
4: oui, c'est
1: et pas seulement du pouvoir monarchique.
4: Oui, c'est ce qui obsède... Ouais. Au début d'ailleurs, François Robert, parce que François Robert, comme les autres, va être entraîné, je dirais, dans la spirale de la Révolution, dans la spirale de la terreur à partir de 1793. Or, la terreur, c'est précisément le retour
1: du pouvoir personnel,
4: celui d'abord du comité
1: de l'arbitraire.
4: Et de l'arbitraire, du comité de salut public, et singulièrement de Robespierre. Et là, on voit un François Robert complètement en fait, dépassé par les événements. Parce que précisément, on est entré dans une phase de concentration de pouvoir, de dictature, en quelque sorte. Il n'a plus son mot à dire, et peu à peu va s'éloigner du pouvoir. Il fait partie, malgré tout, de ceux qui ont voté la mort du roi, mais après c'est peut-être son dernier acte politique majeur. Et après ça, on voit très bien que, comme beaucoup d'autres d'ailleurs, il va s'écarter de la Révolution, en être écarté par ceux, précisément, qui, au fond, ne respectent plus et la République.
1: Mais il ne va pas y laisser sa tête.
4: Il a eu la chance de ne pas y laisser sa tête.
1: Alors ensuite, les Français, nos aïeux, vont succomber à une tentation qu'on retrouve tout au long de notre histoire, qui est la tentation de l'homme providentiel, à travers le premier consul, Napoléon Bonaparte, le premier empire, puis ensuite Napoléon III, et puis ensuite peut-être les débuts de la Ve République.
4: J'ai consacré à cette fascination de l'homme providentiel un ouvrage, il y a déjà une quinzaine d'années maintenant, et ça me paraît être un fil conducteur de notre histoire politique, une caractéristique, une exception française, cette idée de l'homme providentiel, beaucoup plus que dans les démocraties qui nous environnent. Et on voit très bien que depuis Napoléon Bonaparte, en passant par Napoléon III, mais aussi par l'idolâtrie qui s'est cristallisée, par exemple, sur un Gambetta au début de la Troisième République, sur un Clémenceau au moment de la Première Guerre mondiale.
1: L'idolâtrie, dites-vous, Jean Garrigue.
4: Oui, il y avait véritablement, c'est ce que j'avais étudié.
1: Un culte laïque, un culte
4: républicain. Mais il est vrai que ce furent des figures adulé par une grande partie. Alors ça, c'est ce que j'avais montré dans dans cet ouvrage, je le répète, qui était paru en 2012, mais qu'on retrouve en filigrane aussi dans ce livre, parce qu'on voit très bien que, précisément, les qualités d'orateur, de tribun d'un Gambetta, l'un des pères fondateurs de la Troisième République, ont fait de lui une figure que la plupart des Français admiraient. Et à l'époque, louait pour ses qualités de politique et de tribun, justement.
1: Alors, on va arriver justement à ce milieu, à ce mi-temps du 19e siècle, à partir duquel vous développez, vous décrivez un certain nombre de personnalités. Jean Garrigue, encore une question sur l'un des fils rouges de notre vie politique depuis deux siècles, c'est la question de la violence. Oui. La politique française est-elle violente ou ne peut-elle pas se dispenser de la violence, Jean Garrigue ?
4: Depuis la Révolution française, on est obligé de constater que la vie politique, elle s'est à chaque fois accrochée, arrimée à des moments de violence. Je veux dire que... Qui ont été des moments essentiels.
1: Décisifs.
4: Alors des violences plus ou moins globalisées, plus ou moins générales, plus ou moins canalisé par les uns ou les autres. Le coup d'état du 18 Brumaire est une violence exercée par Napoléon Bonaparte sur l'Assemblée générale, le Conseil des 500. On ne peut pas dire que la France, à ce moment-là, est brutalisée. Mais vous avez la révolte de la Révolution de 1830, qui met fin à ce qu'on appelait la Restauration, et qui engendre un nouveau type de régime, une monarchie constitutionnelle plus souple, et puis celle de 1848, la révolution de février 1848, on ne fait pas d'omelette sans casser des œufs, et il va y avoir des morts pendant cette révolution. Il y en aura surtout d'ailleurs en juin 1848.
1: Ça s'est très mal terminé.
4: Ça s'est très mal terminé avec la révolte des ateliers nationaux.
1: Alors c'est l'occasion d'évoquer l'un des avocats de la République que vous nous proposez dans votre livre, Jean Garrigue, Les avocats de la République, c'est Ledru-Rollin. Donc Ledru-Rollin, nous sommes face à la monarchie en 1848. Ledru-Rollin prône le suffrage universel masculin, ce qui était révolutionnaire à l'époque. On ne connaissait que le suffrage censitaire.
4: Exactement, c'était une véritable révolution. Alors c'est vrai que c'était un suffrage réservé aux hommes et que à l'époque, l'idée de donner le suffrage aux femmes n'intéressait quasiment aucun Il a fallu attendre un siècle. Mm-hmm. Même George Sand, qui était d'ailleurs très proche de Ledru-Rollin et qui était une républicaine avertie et convaincue, estimait qu'il était trop tôt pour les femmes. La femme était trop soumise à l'homme, pas assez éduquée, peut-être trop proche des curés.
1: On avait peur que les femmes votent comme les curés.
4: Votent comme les curés. Mmh. Donc pour toutes ces raisons et bien d'autres, on reléguait les femmes plutôt au foyer que auprès de l'urne électorale. Toujours est-il que ce combat pour le suffrage universel a été mené par ce grand avocat qu'était Alexandre Ledru-Rollin, qui, sous la monarchie de Juillet, défend à plusieurs reprises, comme ça, les opposants au régime. Et on arrive à proximité de la fin de la monarchie de Juillet, à cette campagne de Banquet. C'était quelque chose d'assez particulier. La liberté d'expression n'existait pas.
1: Donc il fallait contourner les interdictions.
4: Donc on organisait des banquets sur des thèmes qui n'étaient pas politiques. Oui. Vous pouvez parler de zoologie, de botanique, de tout ce que vous voudrez, de géophysique, subtil. Mais en fait, on y parlait beaucoup politique. Et là, Alexandre Ledru-Rollin et quelques autres, mais lui se distinguait par son talent oratoire et incarnait véritablement cette marche vers le suffrage universel.
1: Et alors, vous nous expliquez que dans son combat politique, Alexandre Ledru-Rollin a dû lutter, lui qui était un grand républicain, on l'a compris en vous écoutant, il a dû lutter face à l'extrême gauche républicaine.
4: Oui, déjà
1: cette tension.
4: Déjà cette tension, qui existait d'ailleurs déjà sous la Révolution française, entre les enragés, les indulgents, les montagnards, les girondins, ça n'a pas cessé.
1: Ça aussi, c'est un fil rouge.
4: C'est un fil rouge.
1: Entre la gauche réformiste, la gauche révolutionnaire.
4: Les extrêmes, de part et d'autre d'ailleurs, qui ont toujours été des éléments de dislocation et je dirais de frein précisément à cette émancipation républicaine. Là, Ledru-Rollin, évidemment, est confronté à une opposition socialiste et radicale. C'est à leur détriment qu'il impose, malgré tout, en février 1848, le drapeau tricolore plutôt que le drapeau rouge. Le bonnet phrygien des sans-culottes, le drapeau tricolore, le drapeau de la nation française. Et il va, par la suite, très vite être dépassé par les événements, jusqu'à cette fameuse révolte des ouvriers au chômage, d'ailleurs, en juin 1848, qui, là, va être réprimée d'une manière très sanglante par ceux qui avaient succédé au pouvoir à Ledru-Rollin. Et puis, on va aller très, très vite vers cette élection présidentielle, cette première élection présidentielle de notre histoire, en décembre 1848. Et là, la surprise générale, qui l'emporte ? Louis-Napoléon Bonaparte, le neveu de l'empereur, parce que c'était le neveu de l'empereur.
1: Un autre homme providentiel.
4: Homme
1: pour reprendre ce qu'on disait tout à l'heure.
4: Exactement.
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1: Avec notre invité aujourd'hui, l'historien Jean Garrigue, auteur d'un livre intitulé « Les avocats de la République, ceux qui l'ont construite, ceux qui la défendent » chez Odile Jacob, nous remontons le cours de notre histoire politique et nous sautons de tribun en tribun, d'avocat en avocat, pour essayer de comprendre comment chacun d'entre eux a su trouver les mots et les moments pour défendre la République. Alors nous arrivons de fait à Léon Gambetta, Jean Garrigue, Léon Gambetta, face à l'ordre moral. Alors c'est un géant de notre vie politique. Vous écrivez, Jean Garrigue, que Léon Gambetta a su donner la parole à ces couches sociales nouvelles qui ont structuré la République. C'était les médecins, les avocats, les commerçants, bref, tous ceux qui ont peu à peu remplacé les notables traditionnels.
4: Oui, il en était l'émanation. Lui, le fils d'un petit épicier de Cahors.
1: Le César de Cahors, on l'appelait.
4: Le César de Cahors. Oui. Son père était un immigré italien, ce qui était déjà un handicap, tenant un petit commerce à Cahors, mais qui s'est développé d'ailleurs, enfin, dont il a fait quelque chose. Et Gambetta, par son talent par son courage physique, pendant les années 1860, s'oppose avec virulence au régime de Napoléon III, ce qu'il considérait comme un régime césariste, un régime de dictature. Et il défend à plusieurs reprises des journalistes républicains qui ont été condamnés par le système, par le régime. Notamment, il y a un célèbre procès en 1868 qui dit le procès Baudin, qui rend célèbre Gambetta. Tout le monde, tous les Français commencent à connaître son nom. Et puis en 1870, le 4 septembre, il est quand même l'homme qui proclame la République au balcon de l'Hôtel de Ville, le 4 septembre 1870, après que Napoléon III ait été fait prisonnier par les Prussiens à Sedan. Et puis c'est lui qui va être le commis voyageur de la démocratie, c'est-à-dire qui va sillonner la France pendant plusieurs années pour aller expliquer aux paysans français, qui pour la plupart avaient un peu peur de la République.
1: Ils craignaient les Rouges.
4: Et ils craignaient les Rouges. Leur rappelait ce qui s'était passé en 1848. Et puis, mon Dieu, ils étaient plutôt contents du Second Empire. La prospérité avait été économique, au rendez-vous, en tout cas jusqu'aux dernières années du régime. Et donc, il fallait leur expliquer ce que c'était que la République, qu'est-ce qu'elle pouvait leur apporter. Et là, les talents d'orateur, les talents de tribun de Gambetta, qui voulait d'ailleurs, il le disait aussi, réconcilier les paysans et la bourgeoisie, le peuple et la bourgeoisie.
1: C'est un homme de compromis.
4: C'est un homme de compromis, oui. Totalement. Mm-hmm. D'ailleurs, ceux qui étaient plus à gauche que lui, comme Georges Clemenceau à l'époque, qui était le chef des radicaux, chef de l'extrême gauche, Clemenceau disait que c'était un opportuniste. Oui. Et Gambetta revendiquait cet adjectif, cette épithète. Il considérait que l'opportunisme avait été une nécessité pour installer la République, parce que je rappelle qu'il a fallu quand même 5 ans pour obtenir des lois constitutionnelles, qui étaient le fondement du régime, et que pour obtenir ces lois constitutionnelles, il a fallu que Gambetta négocie avec les monarchistes, qui exigeaient notamment qu'il y ait une deuxième chambre.
1: Et qui eux-mêmes étaient divisés, les monarchistes.
4: Et qui eux-mêmes étaient divisés en légitimistes, querelle de famille. Bonapartistes, querelle de famille. Mm-hmm. Mais il a fallu négocier avec eux, leur concéder cette deuxième chambre, une chambre des notables, qui contrebalançait la chambre des députés élus au suffrage universel direct, masculin. Et puis leur concéder aussi une institution qui, pour les républicains, n'était pas évidente, qui était la présidence de la République. Donc on retrouve là des présidents de la République, mais qui, sous la Troisième, sont élus non pas par le peuple, mais par les deux assemblées réunies en assemblée.
1: Donc
4: nationale.
1: Il a fallu 6 bonnes années pour solidifier la République, sécuriser.
4: En tout cas, 5 ans jusqu'aux lois de 1875, et puis, et vous avez raison de le dire, 6 bonnes années parce qu'il a fallu ensuite qu'il y ait des élections, les premières élections de la Chambre des députés, qui ont été gagnées par les républicains, mais le président de la République de l'époque, qui s'appelait le maréchal de MacMahon, était un monarchiste. Et oui. Qu'est-ce qu'il a fait ? Au bout de quelques mois, il a dissous cette Chambre des députés, comme les lois lui en donnaient le pouvoir. Et il a fallu organiser et combattre, et là aussi Gambetta a joué un rôle d'organisateur de la campagne électorale, aboutissant à la victoire des Républicains en 1877. Donc en réalité, jusqu'en 1877, la République est encore incertaine et Gambetta joue un rôle majeur pour la faire connaître et l'expliquer.
1: Et puis il a dû jouer également un rôle majeur face à ce qu'on appelait déjà le cléricalisme.
4: Oui, Le cléricalisme, voilà l'ennemi, voilà. Dit-il dans un de ses discours fameux. La formule d'ailleurs n'est pas de lui, mais d'un de ses amis, député Alphonse Perra. Mais simplement, il fallait la sortir au bon moment, au moment précisément de la crise avec le maréchal de Mac-Mahon, qui défendait l'ordre moral, qui défendait une société fondée sur la religion et sur l'Église. Et Gambetta, à ce moment-là, pointe du doigt ses adversaires. Il sait que l'Église, mais surtout l'esprit de religion que Mac-Mahon voulait instiller dans la société, plus encore que...
1: C'était une vision politique du christianisme.
4: Mais oui, c'était toute la question était dans l'interférence politique de l'Église.
1: Notamment dans l'enseignement.
4: Dans l'enseignement. Il est vrai que les pères fondateurs, la plupart des pères fondateurs de la République sont souvent des anticléricaux, mais pas tous. Oui. Jules Ferry, par exemple, qu'on associe...
1: Oui, venons-en à Jules Ferry.
4: Jules Ferry, qu'on retrouve évidemment dans ce livre, comme un grand orateur, un grand avocat aussi qu'il avait été. Jules Ferry, fait promulguer ses décrets contre les congrégations, l'expulsion des jésuites, et puis...
1: En 1880.
4: En 1880, et cette fameuse loi sur l'enseignement gratuit, laïque et obligatoire à l'école primaire. Mais il ne le fait pas par anticléricalisme. Et il explique bien son propos n'est pas d'exclure l'Église de la société, mais de la séparer de l'école, de la séparer de l'État et de l'école, et d'obtenir justement à travers cette exclusion ou cette séparation d'avec l'Église, une forme d'unité nationale, que au fond, chaque petit Français apprenne à l'école primaire la même chose que son voisin, qu'il soit breton, normand, méridional ou auvergnat.
1: Est-ce qu'on peut dire paradoxalement que c'est une volonté de fraternité qui animait Jules Ferry en luttant contre l'Église?
4: Oui, bien sûr. Même si l'Église avait porté historiquement et portera aussi ces valeurs de fraternité, en l'occurrence, se débarrasser de l'influence politique, culturelle de l'Église dans l'école, était pour les républicains, pas seulement pour Ferry, était le moyen d'unifier la nation, de faire nation en réalité. Et ça, c'est très important parce que la laïcité, laos du grec laos, c'est le peuple uni. La laïcité, c'est d'abord et avant tout cette idée. C'est de faire une nation unie, commune, qui se reconnaît dans les mêmes principes. D'où l'importance d'ailleurs pour Ferry de l'enseignement de la morale républicaine.
1: Est-ce qu'on ne touche pas là, Jean Garrigue, encore une autre tentation constante de la vie politique française? On a parlé de la tentation de la violence, de la tentation de l'homme providentiel et la tentation du retour à une certaine chrétienté peut-être fantasmée. Est-ce que c'est quelque chose qu'on observe à travers nos deux siècles de vie politique qui viennent de s'écouler?
4: Oui, bien sûr, c'est la nostalgie de l'ancien régime, de cet ancien régime des ordres, d'une société d'ordre et d'une société où précisément l'Église jouait un rôle central, la religion jouait un rôle central, non seulement dans le quotidien des Français, mais dans l'organisation socio-politico-culturelle de la France. Il y a toujours eu ces organisations, cette nostalgie, on la retrouve aujourd'hui à travers un certain nombre de médias d'ailleurs qui l'apportent d'une manière extrêmement offensive. Avec une vision particulière aussi de cette nostalgie un peu idéalisée. Mais en tout cas, pour les hommes de cette période-là, et c'est pour moi très, très important parce que c'est quand même un enseignement pour aujourd'hui, le combat, je le répète, n'est pas un combat contre la liberté de penser, contre la liberté de croire ou d'exercer un culte, mais contre l'interférence politique de telle ou telle communauté qui peut empêcher justement de souder l'intégralité de la nation.
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1: Au micro, Frédéric Mounier, nous sommes aujourd'hui en compagnie de l'historien Jean Garrigue qui signe chez Odile Jacob un livre intitulé « Les avocats de la République, ceux qui l'ont construite, ceux qui la défendent ». Et avec lui, nous remontons le cours de ces deux siècles d'histoire politique de notre pays à travers de grandes figures, de grands orateurs, de grands avocats. Nous avons évoqué François Robert, Ledru Rollin, Gambetta, Jules Ferry. Nous arrivons maintenant au début du XXe siècle avec Pierre Waldeck-Rousseau. Alors Pierre Waldeck-Rousseau, on l'a un peu oublié.
4: Oui.
1: C'est un homme qui a dû exister face aux ligues nationalistes. Il a été ministre de Gambetta, de Ferry. Il est arrivé au pouvoir juste après l'affaire Dreyfus. Il a eu cette phrase magnifique que vous citez. « Les exagérés sont aussi absurdes qu'ils sont violents ». Il a été ministre de l'Intérieur. Et c'est un homme qui a animé, dites-vous, Jean Garrigue, le grand parti des modérés, c'est-à-dire...
4: Mais c'est un héritier, justement, de l'opportunisme de Gambetta, en réalité. Alors attention, parce que faire partie des modérés ne les rendait pas modérément républicains. Mm-hmm. Ils étaient républicains jusqu'au bout des ongles, et la défense de la République était pour eux majeure. Mais c'est au nom de cette défense, d'ailleurs, que Waldeck-Rousseau, en juin 1889, constitue un gouvernement... Tout à fait surprenant, puisque c'est un gouvernement dit de défense républicaine, dans lequel vous trouvez un socialiste, le premier ministre socialiste de notre histoire, Alexandre Millerand, qui avait été un proche de Jean Jaurès, et puis un homme qui était à l'extrême droite de l'échiquier politique de l'époque, qui s'appelait le marquis général de Galifet.
1: L'un des massacreurs de la Commune.
4: L'un des massacreurs de la Commune, détesté par les communards, par les socialistes parisiens, mais qui pourtant a accepté d'entrer dans ce gouvernement dominé par des modérés, alors des modérés plutôt de gauche, plutôt de droite, plutôt centristes. Il y avait un peu tout l'échiquier politique. Hein. Aujourd'hui, il y aurait tout le monde.
1: Et pourquoi est-ce que cela a été possible à cette époque? Parce que le pays était épuisé après l'affaire Dreyfus, ou bien...
4: Voilà, cherchait une sortie de cette crise où on avait vu cette France...
1: Ouais. Plus personne ne pouvait parler. C'était polarisé, comme on dit aujourd'hui.
4: Et menacé, précisément, je rejoins ce que vous disiez, par les extrêmes. Mm-hmm. C'est-à-dire que vous aviez une série de ligues d'extrême droite, antisémites, notamment, les ligues antisémites de Jules Guérin, qui la Ligue d'Action Française, qui était en train de se créer, qui ont pris fait et cause contre le capitaine Dreyfus pour défendre la chose jugée par l'armée, qu'on ne pouvait pas remettre en question. Et face à eux, évidemment, toute une partie des républicains, justement, qui prônaient les idées de justice, d'équité, etc., et qui, peu à peu, il a fallu 4 ans, se sont rendus compte que peut-être le capitaine Dreyfus n'était pas si coupable que ça, parce qu'il était juif. Et donc, vous avez cette France coupée en deux, et vous avez ce gouvernement qui est un peu la bouée de sauvetage de la République en péril, et qui finalement va réussir non seulement à juguler cette extrême droite, qui était finalement pas si dangereuse que ça, mais à résoudre finalement, à clore cette affaire Dreyfus. La grâce accordée à Dreyfus par le président de la République, Émile Loubet, a été importante. Et puis surtout, à faire repartir la France sur de bons rails. Hein, parce que Waldeck-Rousseau, c'est aussi la loi de 1901 sur les associations.
1: La fameuse loi qui nous régit encore aujourd'hui.
4: Voilà un des fondements de ces associations qui font vivre une grande partie de la vie culturelle et sociale en France. Et puis, ce sont un certain nombre de réformes comme ça qui ont permis de relancer véritablement le pays sur des bases républicaines.
1: Donc, en vous écoutant bien, Jean Garrigue, on peut se dire qu'à certains moments de notre histoire politique, eh bien, la France n'a pas été condamnée à la violence politique, aux extrêmes et à la polarisation.
4: Pas du tout,
1: au contraire. Il y a eu des moments de compromis.
4: Mais bien sûr, on a pu sortir de la violence par le compromis. C'est le cas pour Waldeck-Rousseau. Ça sera le cas quelques années plus tard pour quelqu'un qui admirait beaucoup Waldeck-Rousseau, qui s'appelait Aristide Briand.
1: Voilà. Alors, Aristide Briand, nous célébrons ces jours-ci les 120 ans de la grande loi de séparation de l'Église et de l'État, 1905. Alors, on a déjà compris en vous écoutant que cette loi était en voie d'accouchement depuis déjà longtemps au sein de la République et que la tension était permanente entre les cléricaux, les anticléricaux, notamment autour de la question de l'éducation, de l'enseignement. Cette loi, on dit d'elle qu'elle a été une loi d'apaisement.
4: Ah oui, complètement.
1: Oui.
4: C'est
1: Jean Garrigue.
4: Le torchon brûlait depuis les débuts de la Troisième République. Mm-hmm. Les républicains, dont beaucoup, il faut le rappeler, étaient francs-maçons, avaient une vision quand même très hostile à l'Église. Beaucoup étaient des anticléricaux, y compris celui qui a gouverné le pays, qui s'appelait Émile Combes, à partir de 1902. Donc, avec Émile Combes, la tension s'était renforcée contre l'Église. Et cette commission dont Aristide Briand est le rapporteur, c'est-à-dire qui va lui rédiger le rapport des discussions de cette commission, qui va durer pendant 2 ans quand même. Mmh. Cette commission a rencontré beaucoup de difficultés pour concilier les uns avec les autres, ceux qui voulaient...
5: Ça a été un lent travail de conciliation.
4: Un travail très, très compliqué, parce que certains, comme Clémenceau, voulaient véritablement écarter l'Église au maximum du social, de la société française. D'autres, au contraire, voulaient préserver les privilèges de l'Église. Et grâce véritablement au travail de diplomatie parlementaire d'Aristide Briand, on arrive à un compromis qui, d'un côté, garantit le libre exercice des cultes, quel qu'il soit d'ailleurs, mais qui assure cette liberté de penser.
5: Dont la République ne subventionne aucun.
4: Et en même temps, dissocie l'État de l'Église, ce qui était une revendication, un désir, une volonté qui s'était déjà manifestée et qui avait été déjà concrétisée dans les années 1880. On a parlé des lois scolaires. On aurait pu parler de la loi sur le divorce en 1884, loi Naquet, de la publicisation des cimetières, des hôpitaux.
5: C'est une émancipation lente, en fait.
4: C'est une émancipation très lente, lente, et qui aboutit en 1905 à une loi qui, au départ, est rejetée par une grande partie du monde chrétien, du monde catholique, mais qui assez rapidement va finalement être intégrée. Alors le pape a réagi en 1906, il y a eu ce qu'on appelle la querelle des inventaires.
5: Voilà. Ça s'est mal passé quand même, quand on a expulsé les chartreux, quand il a fallu aller compter les calices au fond des sacristies, peuple catholique a réagi.
4: De manière assez provocatrice, les républicains sont entrés dans les églises, mais finalement, en dépit de l'instrumentalisation notamment par l'Action française de Charles Maurras, ça s'est finalement résolu et grâce à quelqu'un qui était pourtant à l'époque un bouffeur de curés, qui était Clémenceau, et qui a compris que l'apaisement valait mieux que ces dissensions religieuses un peu, j'allais dire, presque surannées.
5: Un peu comme François Mitterrand qui a renoncé à la loi sur...
4: À
5: la fameuse loi sur le service public laïque unifié.
4: Oui, on retrouve un petit peu cette démarche-là.
5: Une similitude. Et puis Aristide Briand, c'était aussi le pèlerin de la paix.
4: Oui.
5: Et par les temps qui courent, où les bruits de bottes et de guerre résonnent à nos portes, c'est intéressant de voir comment est-ce que Aristide Briand a tout fait pour préserver la paix, alors même que celle-ci était mal emmanchée, si j'ose dire, après la paix de Versailles, qui était quand même une très très mauvaise paix.
4: Les traités de 1919 sont des traités humiliants pour l'Allemagne. On considère que c'est un diktat. Ce qui va d'ailleurs entretenir en Allemagne tout cet ensemble de petits micro-partis, organisations, dont le NSDAP d'Adolf Hitler, et qui va construire peu à peu, progressivement, son ascension autour de cette humiliation des traités. Et la vertu d'Aristide Briand est d'essayer de négocier avec son homologue des affaires étrangères, s'appelait Gustav Stresemann, un certain nombre de traités, dont le traité de Locarno, qui replace finalement l'Allemagne dans le concert des nations européennes. D'ailleurs, l'idée d'Aristide Briand, c'est de construire une Europe et un monde pacifié, alors notamment par le biais de cette Société des Nations créée en 1920.
5: L'ancêtre de l'Organisation des Nations Unies.
4: Exactement, à la tribune de laquelle il vient à Genève à plusieurs reprises faire des discours qui sont des discours historiques sur le projet européen, j'allais dire l'utopie européenne. Et puis son action en faveur de la paix avec l'Allemagne lui vaut, avec Stresemann en 1926, le prix Nobel de la paix.
5: Et pourtant,
4: quand même. Et pourtant,
5: 3 ans après,
4: la crise de 1929 va être déterminante pour
5: saper les soubassements de l'édifice fragile de la paix.
4: Exactement. Oui. Parce que la crise conduit à un repli de toutes les nations sur elles-mêmes, à une crise sociale profonde en Allemagne, et c'est à partir de ce moment-là que se fait véritablement l'ascension d'Hitler. Hitler n'est qu'un homme politique de deuxième plan, jusqu'à la crise de 29, il devient le Führer, oui. À partir de...
5: Il peut prospérer sur un terreau.
4: Il prospère sur, oui, le terreau de la...
5: On a reçu récemment à ce micro votre collègue Marc Lazare, avec son histoire des populismes chez Gallimard, qui nous a aidé à comprendre ces évolutions, y compris chez nous, du reste. On n'a pas parlé tout à l'heure du boulangisme, mais c'est aussi quelque chose contre lequel vos grands avocats de la République ont dû lutter, Jean Garrigue.
4: Jules Ferry, le premier, vous savez, mon premier livre a été consacré au général Boulanger, à la crise boulangiste, qui est aux origines de ce populisme que nous connaissons aujourd'hui. Si on veut comprendre aujourd'hui ce qu'est le succès du Rassemblement national en France, voire d'un Donald Trump aux États-Unis, oui, il faut relire et comprendre ce qu'était le général Boulanger à son époque.
5: C'est-à-dire un terreau social favorable,
4: une crise économique, oui, qui engendre du chômage. On n'avait jamais connu le chômage avant cette période-là en France. Si ce n'est en 1848, mais d'une manière différente, parce que l'industrie n'était pas aussi développée. Le chômage, une insatisfaction des citoyens par rapport à leurs élites politiques, parce qu'on les estime impuissantes, corrompues. Oui. Il y a quand même eu ce grand scandale.
5: Le Panama.
4: D'abord de l'affaire des décorations en 1896.
5: Avec le gendre du président de la République qui trafiquait des décorations.
4: Et ça joue un rôle très important dans l'esprit des gens. Et puis des catégories qui s'estiment oublié par le pouvoir politique,
5: délaissé,
4: notamment le monde ouvrier. Le monde ouvrier, l'extrême gauche prend fait et cause à Paris, par exemple, pour le général Boulanger. Et le paradoxe étant que ce même général Boulanger remporte aussi des succès électoraux chez les paysans du Nord, qui eux sont catholiques et beaucoup plus à droite, et est soutenu financièrement par les monarchistes. Donc, il y a, vous voyez, cette conjonction des électorats, cette conjonction des sociologies électorales autour de ce mouvement de protestation, de ras-le-bol des Français, avec une personnalité plus ou moins charismatique.
5: Et cristallisante, en tout cas.
4: Et cristallisante, eh bien, ça vous donne un mouvement comme le boulangisme, qui, à mon sens, est quand même l'ancêtre de ce qu'on connaît aujourd'hui.
5: Alors ensuite, la République a été... malmené, c'est le moins qu'on puisse dire, a été désintégré en juillet 1940, sous la pression de l'invasion allemande, mais aussi suite à l'action, disons, corrosive de... on a reçu ici récemment l'historien Laurent Joly, qui nous a bien expliqué ce qui s'était passé au casino de Vichy en juillet 1940. Et puis, des hommes se sont fait justement les avocats de la République à cette époque-là. Vous en citez plusieurs, Jean Garrigue, Pierre Cotte, Jean Zay, Léon Blum, Pierre Mendès-France. Alors tous n'ont pas joué le même rôle, mais tous ont voulu défendre quelque chose d'essentiel dans la République.
4: Alors il y a un moment, le moment le plus fort est sans doute ce fameux procès d'Orion en 1942, où Léon Blum...
5: Voulu par le pouvoir de Vichy.
4: Voulu par le... exactement. Léon Blum emprisonné par le régime de Vichy, avec d'autres comme Daladier, etc., ceux qui avaient gouverné à la fin de la Troisième République, est accusé, était en posture d'accusé, lui et le Front Populaire, d'être le responsable de la faillite militaire française en 1940, cette débâcle qui nous a fait écraser en trois semaines par l'armée allemande. Et la vertu et le talent de Léon Blum, c'est de retourner complètement ce procès et d'expliquer de manière tout à fait cohérente, de manière très précise, que la responsabilité ne repose pas du tout sur le Front Populaire, sur la République, mais bien sur les chefs de l'armée qui n'ont pas su prévoir une riposte à l'offensive militaire allemande, à cette stratégie du mouvement qui était celle de l'armée allemande. Et au-delà de ces chefs militaires, évidemment, du principal responsable, qui était le maréchal Pétain, chef d'état-major à l'époque.
5: Qui lui-même avait un véritable projet politique.
4: Qui avait un projet politique. Et son projet politique, ça a été de profiter de la chute de la République, de profiter de la défaite pour abattre la République, suspendre les institutions républicaines à Vichy le 10 juillet 1940, mais instaurer quelque chose qui n'était plus la République, qui s'appelait l'État français, qui reposait sur des valeurs, sur un système politique de concentration des pouvoirs qui n'avait rien à voir avec la démocratie. Et c'est ce que dénonce, c'est ce que montre Léon Blum, avec au passage la démonstration de la manière dont les Juifs, dont il était quand même le porte-parole, ont été des serviteurs de l'État Et alors que Vichy, lui, mettait en place une politique antisémite, hein, de répression
5: envers les Juifs,
4: dès octobre 1940. Ben voilà, avec ce discours de Rion, cette plaidoirie de Rion, Blum retourne totalement la situation, si bien que Hitler, totalement affolé par l'écho de ce discours dans le monde entier, demande illico à Pétain d'en finir avec.
5: C'est absolument fascinant.
4: C'est fascinant.
5: On n'en revient pas aujourd'hui que Léon Blum ait pu faire plier d'une certaine façon Adolf Hitler.
4: Il fait plier.
5: Et donc le procès a été ajourné.
4: Le procès a été ajourné. Alors ça n'a pas empêché de continuer les emprisonnements de Léon Blum et des autres. Alors Mendès France, lui, s'était évadé pour rejoindre la France libre du général de Gaulle. Jean Zay n'a pas eu cette chance et il a été tué par les miliciens en 1944. Jean Zay qui était grand ministre de l'éducation nationale du Front populaire et d'Édouard Daladier, parce qu'il est resté jusqu'à la guerre ministre du Front populaire et ministre de l'éducation nationale, pardon, et des cultes, mais surtout et de la culture, pardon. Jean Zay, lui, avait en 1940 fait un grand discours dans lequel il associait finalement l'esprit de résistance à l'idée de renaissance, à l'idée de régénérer la République, considérant que c'était par cette idée de régénération qu'il allait rassembler, faire venir la jeunesse de France à cette idée de résistance au totalitarisme et à Hitler notamment.
5: Et finalement, il a été assassiné par la milice.
4: Assassiné par la milice en 1944. On a retrouvé son corps que bien des années plus tard. Enfin, ça a été une destinée tragique.
5: Je voudrais citer ces propos de Léon Blum que vous rappelez dans votre livre Jean Garrigue à propos de ce qui s'est passé à Vichy le 10 juillet 1940. Léon Blum explique « J'ai vu pendant deux jours des hommes s'altérer, se corrompre comme à vue d'œil, comme si on les avait plongés dans un bain toxique. » C'est ainsi que la République a pu se dissoudre en deux jours.
4: Oui, c'est ainsi qu'elle s'est sabordée, suicidée, pour des tas de raisons. Je pense qu'il y aurait une raison pour chaque député ou chaque sénateur réuni à Vichy.
5: Mais Pierre Laval a su en jouer.
4: Laval, exactement, a su en jouer, organisant des réunions avec les uns et les autres, des petits groupes, essayant de les persuader qu'au fond, il valait mieux négocier avec les Allemands pour protéger l'essentiel, ce qui au départ apparaissait finalement comme une hypothèse assez plausible, d'avoir une zone, cette fameuse zone libre qui restait sous l'autorité de Vichy. En réalité, le projet de Laval, c'était d'aller franchement vers une collaboration avec le régime nazi et peut-être d'être intégré même dans cet empire hitlérien qu'ambitionnaient les Allemands.
5: Et puis notre cher et vieux pays est sorti de cet abîme, de ce cauchemar. Il a de nouveau succombé, Jean Garrigue, à la tentation de l'homme providentiel, au moins pendant quelques mois, en 1944, 45, 46, avec Charles de Gaulle. Et vous montrez dans votre livre, et c'est tout à fait curieux de comprendre cela, les tensions entre Pierre Mendès France et Charles de Gaulle.
4: Oui.
5: Ces deux hommes se respectaient
4: grandement.
5: Et pourtant... Qu'est-ce qui les opposait ?
4: Ce qui les opposait, c'est très simple, c'est que Mendès France avait une idée, je dirais, presque intégriste, de ce que devait être un régime parlementaire qui devait assurer la séparation des pouvoirs entre le législatif et l'exécutif et l'équilibre entre ces pouvoirs. Mendès France considérait que l'essentiel devait se jouer au Parlement, dans le débat entre les représentants du peuple, et que c'est à partir de ces débats que l'exécutif pouvait se charger d'appliquer, tout simplement, comme ça se faisait sous la Troisième République, ou comme ça s'est fait sous la Quatrième République. De Gaulle, lui, considérait que ça avait mené à l'impuissance, le constat qu'il faisait de la Troisième, puis de la Quatrième régime des partis, le faisait arriver à la conclusion qu'il fallait renforcer l'autorité de l'exécutif et notamment du président de la République, que le président de la République devait être la clé de voûte des institutions, qu'il fallait lui redonner ce pouvoir de dissolution qu'il avait perdu sous la Troisième et sous la Cinquième, parce que sous la Quatrième, où les conditions étaient très compliquées. Bref, on était dans une opposition sur la nature même du régime. D'autant plus que les conditions dans lesquelles le général de Gaulle a pris le pouvoir en 1958
5: étaient singulières.
4: Je ne dirais pas que c'est un coup d'État, mais disons qu'il y avait une menace de coup d'État que les gaullistes ont exploité à leur avantage. Mmh. C'est ça l'idée. Même si le général de Gaulle a insisté en disant qu'il n'allait pas commencer à 67 ans une carrière de dictateur. En tout cas, il était clair qu'il allait resserrer et redonner un pouvoir majeur au président de la République.
5: Et tout cela s'est cristallisé à nouveau autour du mode de scrutin et de la question, en 1962, de l'élection du président de la République au suffrage universel. Vous décrivez très finement, Jean Garrigue, dans votre livre « Les avocats de la République » chez Odile Jacob, comment se sont opposés à Charles de Gaulle autour de cette question du suffrage universel. Pierre Mendès-France, Gaston Monnerville, qui était quand même le président du Sénat, et Paul Reynaud, qui était quand même une grande autorité face à ce

0: Derville, et que ça soit Paul Reynaud, au nom des principes de la République, refuse que ce que Gaston Malherville appelle cette forfaiture, qui est d'utiliser un article de la Constitution qui ne permettait pas de changer,
1: le fameux article 11,
0: le fameux article 11
1: dont on parle encore aujourd'hui,
0: exactement, oui. Qui ne permettait pas une révision par le référendum. Or, le général de Gaulle passe en force, il organise ce référendum, non sans avoir eu contre lui une motion de censure, la première de l'histoire de la Ve République, qui est longtemps restée d'ailleurs la seule. Et cette motion de censure, qui a renversé le gouvernement de Georges Pompidou, a été expliquée et votée, bien sûr, par Paul Reynaud, qui était le doyen de ce fameux cartel des noms hostile au général de Gaulle. Donc, Gaston Monnerville a sa place de président du Sénat, Paul Reynaud a sa place de doyen des députés de l'Assemblée nationale, se sont opposés, ont été les plus virulents adversaires de cette forfaiture gaullienne, alors que l'un et l'autre, d'ailleurs, avaient été plutôt, pendant la guerre...
1: Oui, c'était des résistants.
0: C'était des résistants, oui, Gaston Monnerville avait soutenu le général de Gaulle. Par la suite, Paul Reynaud avait failli, en 1958, être le premier président de l'Assemblée nationale, c'est lui que voulait de Gaulle, puis Chaban-Delmas s'était imposé. Bref, il n'avait rien a priori contre le général de Gaulle, sauf qu'il ne pouvait pas admettre qu'on enfreigne les règles des institutions.
1: On comprend bien, en vous écoutant, Jean Garrigue, à quel point notre République, depuis deux siècles, est un être vivant.
0: Un être vivant
1: qui ne cesse d'être mobile, qui ne cesse d'être assailli d'une certaine façon. Alors, on arrive malheureusement au terme de cette passionnante conversation. Je voudrais vous proposer, l'espace de quelques instants, Jean Garrigue, de faire une sorte de zoom arrière, puisque par ailleurs, vous animez aujourd'hui la Commission internationale pour l'histoire des assemblées. Donc vous êtes en contact avec un certain nombre de vos homologues universitaires à travers le monde occidental, et vous scrutez ce qui se passe dans nos pays, l'évolution des démocraties. Est-ce que vous voyez se dégager des lignes de tension en ce moment à travers nos démocraties libérales occidentales ?
0: Ben, y en a une qui est essentielle, c'est de voir comment cette fatigue démocratique, cette usure du système démocratique a fait perdre le fil de nombreux citoyens, fait perdre le fil de ce qu'ils sont et de ce que sont nos régimes démocratiques.
1: Ou de là d'où ils viennent, peut-être.
0: Ou de là d'où ils viennent, exactement. Ils ont oublié cette histoire, que ce soit l'histoire républicaine française, ou l'histoire de monarchie, comme Royaume-Uni, l'Espagne, ou les pays scandinaves. Ils ont perdu ce fil-là, et se jettent à corps perdu dans des modèles alternatifs qu'on leur propose, alors qu'on leur propose... à l'intérieur même de leur pays, voyez le succès de l'AFD en Allemagne, par exemple, ou de mouvements de ce type aux Pays-Bas, voyez le succès de Giorgia Meloni en Italie. Je ne dirais pas que Giorgia Meloni est une menace pour la démocratie. En tout cas, elle vient d'une famille politique qui a pris quand même ses distances avec ce modèle de la démocratie.
1: Et puis, il y a eu le fameux assaut du Capitole, le 6 janvier.
0: Et voilà. Et
1: quand même un symbole extrêmement fort.
0: Et d'autres modèles, évidemment, extrêmement forts, avec une fascination de plus en plus forte dans beaucoup de pays européens pour précisément ce modèle trumpiste, c'est-à-dire d'une autorité comme ça un petit peu sans frein et qui est prête à précisément à franchir les lignes blanches ou les lignes jaunes de ce que sont nos valeurs, de ce qu'est l'équilibre des pouvoirs, de ce qu'est la liberté d'expression,
1: les libertés publiques. Il y a là quelque chose de fondamental à vos yeux d'historien,
0: bien sûr, qu'il y a quelque chose qui est en jeu aujourd'hui, et d'ailleurs qui a été ses limites ont été franchies par exemple en Hongrie par Viktor Orban. Donc veillons-y, soyons
1: attentifs.
0: Voilà.
1: Ça restera notre mot d'ordre. Un grand merci à vous, Jean Garrigue. Je rappelle le titre de votre livre, Les avocats de la République, ceux qui l'ont construite, ceux qui la défendent. C'est chez Odile Jacob. Avec vous, nous avons remonté un peu plus de deux siècles de l'histoire de notre République et nous avons compris à quel point il est important justement de ne pas perdre le fil de cette histoire et des différents fils rouges, bleu, blanc, rouge, qui ont tissé notre République. Un grand merci à vous. Nos auditeurs pourront évidemment retrouver les titres de vos livres sur les sites de RCF, de Radio Notre-Dame, et vous pouvez évidemment, vous qui nous écoutez, vous pouvez nous réécouter ad libitum en podcast, en balado-diffusion, quelle que soit la nature de l'activité à laquelle vous vous

0: À suivre, un nouveau portrait présenté par Simon Tatrou. 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
2: Bonjour à tous. Pour ce nouveau portrait sur Radio Notre-Dame et RCF, mon invité a été victime très jeune de graves brûlures. Il a appris à se reconstruire et il délivre un message d'espoir.
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2: Bonjour Olivier Ferrand.
4: Bonjour Simon.
2: Alors, votre vie, elle a basculé lorsque vous étiez enfant, vous aviez tout juste 9 ans. On peut revenir sur ce qui s'est passé à ce moment-là ?
4: Bien sûr. Donc, j'ai eu un accident à l'âge de 9 ans, en 1994, donc ça fait plus de 30 ans. Un accident de camping qui fait que j'ai été brûlé sur 97% du corps.
2: Et qu'est-ce qui s'est passé ? C'est une lampe à gaz qui s'est renversée, c'est ça ?
4: C'est ça, une lampe à gaz qui se renverse et qui fait prendre feu à une tente. Et voilà.
2: Brûlé à 97% de votre corps, ça représente quoi concrètement ? Parce qu'on est quand même proche de la totalité, évidemment.
4: Alors, ça représente pour le coup énormément. C'est compliqué pour les gens de visualiser, mais si on part du principe que la paume d'une main d'adulte représente 1%, bon bah vous imaginez l'intégralité du corps moins 3 paumes de main.
2: Et à ce moment-là, vous étiez peut-être même encore aujourd'hui l'un des plus grands brûlés au monde, c'est ça ?
4: Alors, il y a évidemment, j'aime à rappeler toujours qu'il n'y a aucune compétition dans la brûlure.
2: Ah non, certainement
4: mais
2: pas.
4: Mais à ce jour, oui, effectivement, je n'ai pas croisé ni entendu qu'il y ait eu plus, effectivement.
2: S'en sont suivis des soins, des opérations, un long séjour à l'hôpital, évidemment.
4: Alors oui, c'était aussi une autre époque. Les soins étaient de plus longue durée qu'actuellement. Je suis resté environ 7 ans à l'hôpital. Et au cours de ma convalescence, j'ai subi à peu près une cinquantaine d'opérations.
2: Et c'est là que débute finalement la reconstruction. Ça débute dès l'hôpital.
4: Ça débute dès le début. Il y a tout d'abord cette phase de réanimation, donc où on lutte pour la survie et l'idée c'est de nous mettre hors de danger. Et une fois que ces quelques mois de réanimation sont passés, il y a toute la phase de rééducation, de réadaptation, qui là, par contre, dure vraiment des mois, voire des années. Ouais.
2: Le processus de reconstruction, il passe aussi par plusieurs phases. Évidemment, il y a le deuil, l'acceptation d'un nouveau corps, d'une nouvelle identité.
4: Oui, il y a le deuil de la précédente image. J'aime à rappeler que j'étais enfant. Je pense quand même que c'est un petit peu plus facile parce qu'on a moins à... Le deuil est moins important que quand on est adulte, on a beaucoup moins de choses.